0: Continua qui match après match réussit à aller chercher le gros but, à jouer au rôle de héros. Ça, c'est parmi les cotes quand même les plus intéressantes, ouais. Parce que si tu regardes, c'est le cinquième attaquant du Canadien qui a la cote la plus petite pour marquer un but. Fait que c'est une belle marque de respect à l'endroit d'Alex Newhook.
1: Et Nick Suzuki est sublime sur la route depuis le début des séries. La cote pour un point est à 1.43. C'est un peu bas quand même, mais c'est ouais. Parce que Nick Suzuki, à chaque match sur la route, habituellement s'inscrit sur la feuille de pointage. Mais si vous pensez que Lane Hutson va revenir sur la feuille de pointage, et ça, ouais. Je le pense sérieusement pour le match de ce soir, je trouve que c'est une belle cote. 1.65, honnêtement, c'est rare que Lane Hutson ait blanchi.
0: Ben, et même si tu y vas pour une passe de Lane Hutson, ouais. ce qui est pratiquement assuré dans ouais. son cas, c'est 1.80 pour qu'il obtienne au moins une passe. Ça, je trouve ça très intéressant parce que je veux dire, c'est un métronome, là. Lane Hutson dans les séries jusqu'à maintenant, c'est... Ouais. C'était-tu le premier match où il a été blanchi de la feuille de pointage ou du moins un des premiers?
1: Je pense que c'est le premier des 8 derniers, là. Il était sur la feuille de pointage lors des 7 derniers matchs avant ça.
0: C'est exceptionnel, là.
1: Absolument, il va tout le temps chercher son point, là.
0: Il va tout le temps chercher son point. Il y en a 12 des passes en 15 matchs en série jusqu'à maintenant. Fait que ça, je trouve ça très, très intéressant. Puis, si tu vas plus loin aussi, là, il y en a tout le temps qui sont bons, là, mais... C'est le fun des fois de prendre une chance là, sur un défenseur, genre Alex Carrier, qui des fois est capable de se transformer en Bobby Orr puis de marquer un gros but, c'est 20 la cote pour un but d'Alex Carrier. Non, mais c'est vrai. Des fois, il te sort des...
1: Ou même les tirs bloqués.
0: Snipes, ouais. Comme on dit, là.
1: Ah, c'est vrai. Même les tirs bloqués. Et Alex Carrier, il bloque beaucoup de lancers.
0: Ouais.
1: Le Canadien a 4 des 6 défenseurs qui ont bloqué le plus de lancers depuis le début des séries. Je sais que les Canadiens ont plus de
0: énormément.
1: Matchs. Bon, ça sacrifie énormément devant Jakub Dobesch pour bloquer des lancers. Tu vois, le over en 2 d'Alex Carrier pour les tirs bloqués, 2.5. On favorise le over à 1.83. Ça aussi, c'est intéressant. Si t'avais à choisir une cote pour le match de ce soir, tu irais où?
0: Ah ben là, moi...
1: La passe de Lane Hutson?
0: Ouais, la passe de Lane Hutson, je crois que c'est celle qui est la plus sûre. Puis moi, j'étais un petit peu pisse-vinaigre. Là. J'avais pris les Hurricanes pour gagner ce match-là. Fait que, tu sais, Hurricanes moins 1.5, peut-être avec un but dans un filet désert à 2.25, c'est quand même intéressant comme cote.
1: Ouais, ou le Canadien, peut-être plus 1.5, un match qui peut se déceler en prolongation, par exemple. 1.69, la cote. Ouais. Mais j'irais plutôt avec le point. Je pense que la passe de Lane Hutson ou le point de Lane Hutson... C'est vraiment les deux cotes les plus intéressantes pour le match de ce soir. Je m'attends pas à ne pas le voir sur la feuille de pointage un autre match. Et j'ai bien aimé de la manière que Martin Saint-Louis a réussi à donner beaucoup de temps de glace à ses défenseurs comme
0: oui.
1: Jalen Schubel lors du dernier match. Il a roulé son banc, il a pu se le permettre. Et ça fait un bien énorme à ses joueurs élites qui ont pas eu le temps qu'ils ont habituellement dans un match. Reposer tes gars un peu plus. Tu te concentres sur le match numéro 2. Et le Canadien a rarement gagné deux matchs de suite depuis le début des séries. On verra dans le match de ce soir, mais c'est rarement
0: arrivé.
1: C'est arrivé
0: une fois. Ouais. Ben, deux, en fait, si tu comptes le match 7 puis le match 1 contre la Caroline.
1: Sinon, c'est arrivé contre les Sabres, ouais. Match numéro 2
0: mais
1: et match numéro 3.
0: On risque de très peu voir Harbert Jacky dans cette série contre les Hurricanes.
1: Pense pas qu'on le verra.
0: Non.
1: Parce que...
0: À moins de contre-performance de Jalen Schubel, qui a moins tendance à se mettre dans le trouble que Jacky.
1: Exact.
0: C'est ça la réalité.
1: Je
0: là.
1: Pense qu'il réagit mieux sous la pression aussi.
0: Oui, puis Jacky a pas connu des mauvaises séries
1: non.
0: du tout. C'est juste que on l'a vu plus ça avançait contre les Sabres, moins il jouait. À peine 2 minutes, je pense, dans le match numéro 7.
1: Ouais.
0: Les Hurricanes sont une équipe beaucoup moins physique, beaucoup moins imposante que Buffalo et le Lightning. Fait que t'as pas autant besoin d'Harbert Jacky pis de ses 6 pieds 4, 200 quelques livres. Tu peux te permettre d'avoir Struble qui est un meilleur patineur, qui est meilleur avec la rondelle.
1: Qui réagit mieux sur l'échec avant aussi, les Hurricanes. C'est l'équipe qui est possiblement le meilleur échec avant de la Ligue nationale. Là. On met énormément de pression sur le défenseur.
0: Exactement. Puis si tu veux une sortie de zone plus simple, plus efficace, Struble est meilleur que ça pour Jacky que des fois, il essaie d'en faire un petit peu trop. Moi, en série, je pense qu'il a mieux compris son rôle, Jacky. Mais en saison régulière, par moment, tu te disais « Oh boy, ouais. qu'est-ce qu'il a essayé de faire là? Là? T'es pas Lane Hutson, buddy. C'est la cross-ice. »
1: C'est pas mal. Hein?
0: C'est pour les pratiques, ça. Pas pour les games.
1: Non. Alors, on vous rappelle la cote. Une passe de Lane Hutson over pour une passe 1.80 et un point de Lane Hutson 1.65. Alors, les deux plus belles cotes selon Oli et moi pour le match de ce soir. Là, dans la prochaine heure, là, tu cancelles tout. Là. Y a du stock, Oli. Ça n'a pas de bon sens, là. On s'en va rejoindre Bruno Gervais dans quelques instants. Par la suite, on prend vos appels.
2: Oh.
1: 514-790-0919. On veut savoir à quel point vous êtes fébrile pour le match de ce soir aux alentours de 12h30. et Gilbert Delhomme s'installent avec nous également vers la fin de l'heure. Alors restez là, Olivier Paiement et FX Ménard avec vous dans le Tailgate Weekend. On met la table pour ce match numéro 2, Canadien Hurricane.
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9: Bruno, comment ça va?
10: Moi, ça va très bien. Et vous autres?
9: On est en pleine forme, on est excité, on est fébrile. C'est le match numéro 2 ce soir du Canadien contre les Hurricanes. Et si tu t'es branché il y a quelques instants, on discutait justement de la rouille pour les Hurricanes avant le premier match de la série. Quelle importance tu donnes à ce fait-là de la rouille pour les joueurs des Hurricanes vis-à-vis la performance que le Canadien a donnée dans ce match numéro 1?
10: Ben, la rouille, tu sais, c'est sûr qu'au niveau de l'exécution, surtout quand t'as eu un long congé, c'est très difficile de répliquer, de refaire le niveau d'intensité que tu vas retrouver dans un match. Mais l'exécution, tu sais, l'entraînement, tu peux te préparer, être très bien préparé. C'est sûr que moi, ce que j'ai aimé, c'est que le Canadien a été capable d'arriver avec un haut niveau d'exécution. Fait que ça a fait que les joueurs des Hurricanes, sur plusieurs de leurs erreurs, c'est qu'ils doivent prendre une décision tellement rapidement. Spo, même, c'est ça qui est la différence dans les entraînements. Dans les entraînements, c'est souvent contrôlé. T'as une idée de ce que tu veux faire. Ouais. Tu l'anticipes. Ton cerveau a pas besoin de penser dans une fraction de seconde, de prendre toute l'information. Puis même si ce l'est, tu sais, c'est un niveau un peu plus bas que dans un match. Là, c'est là que ces prises de décision-là. Tu sais, rappelez-vous le but, l'échappé de Dano.
9: Ouais.
10: Kostisberg accroche le patin à Dano. Il perd cette course-là, lui, déjà en zone offensive parce qu'il s'est fait attirer vers la rondelle. Puis là, son partner va mettre la pression puis reste en face à Anderson. Au lieu de lire que, hey, attends une minute, mon partner, il est battu. C'est pas un 1 contre 1, ça. C'est un 2 contre 1. Fait que c'est ces réflexes-là. Fait que je t'entendais parler de la séance vidéo. Moi, j'ai l'impression que la séance vidéo des Hurricanes, c'est, hey, les gars, je sais que c'est 6-2. On a fait 2 tirs en 3e période. Vous pensez que vous vous êtes fait démolir? Attendez. Ça, c'est un 2 contre 1. Fait que c'est ces réflexes-là. Fait que je t'entendais parler de la séance vidéo. Moi, j'ai l'impression que la séance vidéo des Hurricanes, c'est, hey, les gars, je sais que c'est 6-2. On a fait 2 tirs en 3e période. Vous pensez que vous vous êtes fait démolir? Attendez. C'est des détails, des

0: Les Hurricanes, c'est l'équipe qui a loué le plus d'échappées dans la LNH cette saison. Le Canadien a conclu sur deux occasions lors du dernier match, l'échappée d'Ivan Demidov et celle de Phil Dano. Ils ont alloué 146 échappées. Comment t'expliques ça dans un système défensif, Bruno, les chances qu'on prend pour donner des chances A+ à l'adversaire comme ça?
1: Ben, c'est qu'eux autres, ils squeezent beaucoup. Ça veut dire que les deux défenseurs en zone neutre vont être très serrés, vont être dans le visage, ils donnent pas d'espace. Puis ils tiennent la ligne bleue énormément en zone offensive. Fait qu'eux autres, ils veulent garder la rondelle-là. Fait qu'il y a beaucoup qui est remis sur les épaules du premier joueur en repli défensif pour venir chercher le troisième attaquant. Mais les Hurricanes, eux autres, leur pari, c'est que par le temps qu'elle passe du premier corridor au deuxième corridor au troisième corridor qui est libre, ben j'ai deux, trois gars qui vont être capables de mettre la main là-dessus, je vais créer un revirement puis je vais aller marquer. Ils ont donné plusieurs échappées, mais ils ont créé beaucoup plus de revirements, puis ce qui a mené à des buts aussi de l'autre côté. Fait que tu sais, les Hurricanes se disent, donne ça sur les épaules de l'autre attaquant, de revenir. C'est pour ça que c'est pas tout le monde qui peut jouer en Caroline, puis c'est pour ça que quand Rantanen est allé là, lui s'est dit, laissez-moi tranquille, parce que c'est un gars, lui, qui maraude beaucoup dans la position du troisième homme en territoire offensif. Il va être dans le sweet spot, il attend de recevoir la rondelle. Puis s'il perd la rondelle, ben là, lui, il est en course avec l'autre attaquant pour empêcher cette échappée-là, justement. Puis c'est pas tous les joueurs qui aiment ça, patiner avec cette intensité-là vers leur filet, surtout quand t'es un gars qui aime faire des points.
0: Juraj Slafkovský est-il revenu au mieux de sa forme, Bruno? Est-ce qu'il avait simplement perdu confiance? Je sais qu'il y en a plusieurs qui parlaient de blessure dans son cas, mais est-ce que c'est uniquement la confiance quand tu as vu le premier match de la série pour Juraj Slafkovský, qui est à mon avis le meilleur depuis le premier match contre le Lightning, mais il avait marqué ses trois buts en avantage numérique. Là, il a été très bon à 5 contre 5. D'ailleurs, le premier trio, ça a été leur meilleur match à 5 contre 5, Bruno.
1: Oui, puis ça arrive au bon moment, je pense, pour le Canadien. Puis oui, ça va leur faire du bien. Est-ce que c'est de la confiance? Est-ce que c'est des circonstances? Ouais. Est-ce que la blessure a laissé ses séquelles? C'est dur. Tu sais, c'est dur de finir un match blessé. C'est dur de se craquer pour un match quand t'es pas à 100%. Puis des fois, t'es loin du 100%. Mais pour un match, tu peux le faire. Ce qui devient très dur mentalement, c'est quand tu le fais pour un match, puis là, un autre match, puis un autre match, puis à tous les jours entre, puis tu te sens en mode survie, puis faut que tu réussisses à t'amener à ce niveau-là du jeu de la Ligue nationale en séries éliminatoires. C'est pas évident. Fait qu'il y a des moments, en plus, c'est un gars marqué, c'est un gars surveillé. Tu sais, des fois, tu cherches un peu cet espace-là, puis en série, chaque petite période plus creuse, mettons, est amplifiée. Elle veut dire plus parce que c'est important. Puis là, tu fais face à l'élimination. Fait que tout ce que tu fais est épié. Fait que c'est sûr que ça va lui faire du bien. Moi, j'étais pas trop inquiet pour lui. C'est sûr qu'il y a des moments, tu le sentais, tu sais, il s'est fait cogner dur depuis le début des séries à quelques reprises. Puis il continue. C'est l'apprentissage un peu à travers tout ça, mais là, il trouve des façons d'avoir un impact. Puis je pense que son jeu contre cette brigade défensive-là, mais son jeu physique d'aller chercher des rondelles, c'est une brigade défensive qui donne peut-être un peu plus. Ils sont très rapides sur toi, ils mettent beaucoup de pression, des bons bâtons. Mais lui, avec son gabarit, c'est des gabarits plus petits que ce qu'il a vécu contre Tampa et contre Buffalo. Fait qu'il va pouvoir utiliser, lui, son gabarit versus le style de jeu des Hurricanes. Puis je pense que ça va lui permettre de réaliser, hey, tabarouette, voici mes forces, voici, j'ai de l'espace, je suis capable de faire ça, puis ça va fonctionner.
2: C'est intéressant parce qu'avant que la série commence, on parlait beaucoup du fait que les deux premiers trios étaient en panne, autant celui du Canadien que des Hurricanes à 5 contre 5. C'était pas super depuis le début des séries. Puis là, bam, en partant, les deux ont marqué des buts dans le match 1. Sauf que, tu sais, soyons honnêtes, là, on prend un pas de recul. Tu compares le premier trio du Canadien à celui des Hurricanes. Celui du Canadien a rien envié là, à celui des Hurricanes. Suzuki est un centre supérieur à haut. Zvechnikov et Slafkovský, deux ailiers de puissance, un petit peu dans le même style de jeu. Je pense que Slafkovský a plus de potentiel offensif. On l'a vu notamment avec les mains qu'il a sorties quand il a marqué le cinquième but du match.
0: Sur Svechnikov en plus sur la séquence.
2: Ouais, exactement. Puis t'ajoutes à ça Cole Caulfield qui est un marqueur de 50 buts. Moi, si les deux trios, ils sont à on pendant la série, puis les deux, ils roulent bien, je suis pas inquiet parce que je sais que celui du Canadien est capable de mieux faire que celui des Hurricanes.
1: Oui, puis ça va passer par là, mais ça va passer aussi par la profondeur. Les Hurricanes ont plus un style... Tu sais, il y a un style collectif. C'est un bon marqueur de but quand même, Zvechnikov.
2: Ouais.
1: C'est un bon trio, mais c'est un trio qui fit dans le style de jeu que les Hurricanes veulent faire. Et c'est sûr que...

0: Et c'est différent comme atout. Moi aussi, je pense beaucoup pour celui du Canadien. Ao, c'est un gars qui est là centre numéro un, mais c'est un gars qui est bon dans les deux, t'sais, dans les deux sens de la patinoire. Que ça a été tout le temps été un très bon joueur à travers la Ligue nationale. Il est à peu près autour du point par match habituellement dans les saisons. Je te dirais pas que c'est un des centres élites. Je pense que Suzuki est rentré dans cette catégorie-là cette année. Puis t'as raison, tu sais, quand tu découpes ça en morceaux, oui, le Canadien a l'avantage, c'est que c'est un style de jeu que les Hurricanes abordent. C'est collectivement, il y a beaucoup de ces joueurs-là qui connaissent du succès dans cette structure-là parce qu'ils ont embarqué, que si t'es sort puis tu t'appuies sur le talent pur, c'est différent. Puis tu sais, je regarde même les défenseurs, exemple un Chatfield qui joue super bien pour eux. Mais j'ai pas l'impression que ça, c'est un gars que tu mets dans n'importe quelle structure à travers la Ligue nationale, dans un top 4, qui serait capable de remplir le rôle comme il le fait là avec les Hurricanes. Fait que des fois, il y a ce contraste-là de style, que ça fonctionne pour eux autres. Mais je pense qu'en termes de talent, le Canadien a l'ascendant sur les Hurricanes. Les Hurricanes vont y aller, lui, avec leur style de jeu, la pression, la quantité, etc. Mais en termes de talent, le Canadien est là. Puis là, c'est en ayant ce premier match-là, en commençant, que tu capitalises sur tes occasions, que tu ramènes de vieilles blessures psychologiques pour les Hurricanes avec leur gardien Anderson en série éliminatoire, en finale de conférence. Ça va être un élément assez délicat à négocier pour Rob Brind'Amour.
1: Est-ce que tu penses qu'il y a un doute qui commence à s'installer dans la tête des joueurs des Hurricanes, puis pas juste après ce premier match-là en série contre le Canadien, mais aussi parce que cette année, on n'a pas été en mesure de battre le Canadien dans aucun des trois matchs qui ont été disputés. Alors, ça fait 4 défaites de suite cette saison pour les Hurricanes contre le Canadien. Est-ce que là, il y a un doute qui s'installe, ou pour toi, pas vraiment? Les matchs de saison régulière, on regarde pas trop ça rendu en séries éliminatoires. C'est un autre type de jeu, puis on oublie ça complètement.
0: Ben non, tu regardes pas ce qui s'est passé en saison versus les séries. Il y a bien des choses qui ont changé, mais ça traîne pas trop loin. Tu sais, mais habituellement, tu sais, tu fais la cassure parce que là, tu prends vraiment le temps de t'ajuster à cette équipe-là. Sauf que tu connais la réputation du Canadien. C'était les Hurricanes. La réputation du Canadien, c'est qu'ils ont des francs tireurs. C'est des gars qui n'ont pas besoin de beaucoup de tirs, ils n'ont pas besoin de beaucoup d'espace, puis ils trouvent le fond du filet. Puis c'est frustrant parce que tu peux être dans leur face toute la game. Tu fais un pivot du mauvais côté, puis paf, c'est un but. Fait que ça, c'est la réputation des Canadiens, puis ils le font très bien depuis le début. Puis en plus de leur marqueur, leur meilleur pointeur, mettons, c'est que ça vient aussi de la profondeur de cette équipe-là. Puis c'est ce que quelques entraîneurs mentionnent sur l'équipe du Canadien, c'est que des francs-tireurs d'élite, t'en as 4-5 à Montréal, c'est pas juste un ou deux sur le premier trio, t'en as d'autres qui sont capables de faire ça. Fait que ça, c'est impressionnant. Pour ce qui est du doute, j'espère que c'est pas le cas après un match. Tu sais, t'es quand même 8-1 là, pour les Hurricanes. Fait que si ça te prenait juste ça pour avoir du doute, t'es fragile, ben t'iras pas loin en séries éliminatoires. Mais
1: le doute peut s'installer des dernières années quand même, où à chaque finale de conférence, t'arrives, là, tu te fais montrer la porte de sortie vraiment facilement, là.
0: Ben, puis j'espère, en tout cas pour eux, là, j'espère que ça sera pas après un match. Mais c'est vrai que le doute peut s'installer. Tu sais, Anderson, là, il est en bas de 850 en saison régulière.
1: Ouais.
0: C'est un gardien qu'à un moment donné, les Hurricanes ne voulaient plus. Tu tassais. Il y a eu un stretch là, de décembre à janvier là, où, je pense, sur 11 départs, là, il y en a 10 qui est en bas de 900, puis il y en a 9 de ces 11-là qui est en bas de 850. Fait que c'était difficile pour lui. Puis là, tout d'un coup, whoop, il est feu de flamme en séries éliminatoires. Mais la réputation, ou tu sais, c'est un bon gardien parce qu'il est quand même rendu à 36 ans, je pense, puis il est encore dans la Ligue nationale, puis c'est le gardien partant pour une des équipes en finale de conférence. Fait que c'est un bon gardien. Mais il y a une réputation d'un gars que quand ça devient difficile, ben une mauvaise performance devient deux, devient trois, devient quatre. Puis souvent, man, à mener, tout d'un coup, whoop, il y a une blessure, il disparaît. Tu sais, ça a été un peu ce qui a été répété souvent dans cette carrière-là. Fait que c'est quelque chose que t'es le Canadien, t'as des francs tireurs, t'as des gars qui ont pas besoin de beaucoup d'espace, qui lèvent la patte, puis même si le gardien pense qu'il a couvert l'angle, ils sont capables de trouver une façon de rentrer dans le filet. Mais ça vient jouer dans la tête. Dans une équipe qui a tout le temps manqué de gaz en finale de conférence, qui, offensivement, leur a manqué d'aller chercher ces gros buts-là. Puis là, d'un coup, quand tu pognes une équipe qui est capable de battre ton gardien, puis là, ça se met à s'écrouler, mais t'as pas de réplique, t'as pas de réponse à ça. Puis on l'a vu, ce scénario-là, avec le Hurricanes, un peu trop souvent.
1: Ouais, puis juste Brandon Bossy. Avant le début des séries, là, c'était pas niaiseux de penser que Brandon Bossy pouvait être le gardien de cette équipe-là pour le premier match des séries. Finalement, on a opté pour le vétéran Frédéric Anderson, puis il a super bien fait, là. Le Canadien a marqué plus de buts dans ce premier match-là que que les Hurricanes en ont accordé dans chaque série respective de premier et deuxième tour contre les Sénateurs et les Flyers de Philadelphie. Les paires de défense lors du dernier match, Bruno, on a joué un peu avec les paires de défense. Comment tu les as trouvées? Et je trouve ça rassurant de revoir la paire Madison-Dobson.
0: Ben oui, je pense qu'on revoit, on revoit un peu Dobson tranquillement prendre l'aisance. T'sais, là, il est passé, il y a eu certains moments qui étaient tout le temps en bas du 20 minutes dans des matchs serrés. Là, tu vois, il a joué presque 23. Puis c'était pas un match où Stéphane Robida pesait fort sur le crayon. Struble en a joué 14. Là, fait, tu vois que je pense qu'il y a une aisance, je pense qu'il a retrouvé un rythme, je pense que peut-être physiquement c'est derrière lui là, tu sais, il est capable de faire pas mal toutes les actions qu'il veut faire. Fait que là il retrouve un peu sa place là avec la combinaison des duos puis le fait que Struble et Thune, tu peux les mettre ensemble, quoi qu'il y a eu beaucoup de jonglage là, on le voit depuis le début de l'année, tu changes de partenaire à la défense souvent là. Mais moi je pense que le jeu de Carrier, tu sais, ce qui a été capable de t'amener à acheter ce temps-là à Dobson. Puis là, tu te retrouves avec une brigade défensive un peu moins amochée, là, en tout cas dans le cas de Dobson, là, pour continuer à aller de l'avant. Mais tu sais, il y a tellement eu de différents scénarios que tout le monde est à l'aise avec ça. Fait que pour Stéphane Robida, c'est que tu te retrouves dans un endroit où il n'y a rien qui est coulé dans le béton. Tu peux réagir à ce que le match te donne, tu peux réagir à ce que tes gars te donnent. Puis, gars, si ça va bien, on va peser là-dessus. Sinon, on a plein d'outils, on a plein de scénarios qu'on peut faire pour essayer de changer les choses. Puis ça, c'est des outils, des atouts qui se sont donnés pendant la saison, pendant les séries éliminatoires. Puis j'ai bien aimé la mentalité de rouler le banc
1: aussi,
0: de laisser tout le monde embarquer dans la
2: Jaden Struble a joué 14 minutes.
1: Exact, c'est rare qu'on voit ça.
0: Ben puis ça, c'est important parce qu'à un moment donné, tu venais de vivre un match numéro un sans dire que tu le lances aux oubliettes, là, c'est pas ça, parce que je pense que le match leur a permis de faire ça. Si c'était 1-1, ça aurait pas été le même scénario. Mais là, parce que t'es opportuniste, tu capitalises tes occasions, tu mènes 3-1, tes gars se défendent bien. Il a remis sur les épaules des gars de hey gars, tant que ça va bien comme ça, je vais vous rouler. Puis là, tout le monde donnait du gaz, tout le monde donnait de bonnes présences, de bonnes choses. Fait que là, tu continues à bâtir là-dessus, puis t'as senti ce calme-là. Même, tu sais, ils sont restés en contrôle, même quand la Caroline essaie de peser un peu plus fort, hey, ils pliaient, ils cassaient pas. Boom, puis ils ont été capables de rouler à travers ce match-là sans se sentir menacés. Fait que ça, dans le fait que tu arrives de deux séries en ces matchs, que t'as juste deux jours de congé, mais deux jours entre les deux séries, puis tu pars avec un match comme ça, tu t'achètes un peu de souffle, tu sais, tu es capable de remplir la banque d'énergie.
1: C'est quoi le plus grand danger qui guette le Canadien, Bruno, dans ce match numéro 2 de la série? Après un match où t'as été chercher la victoire 6-2, quel est le plus grand danger qui guette le Canadien?
0: Ben, je te dirais que le plus grand danger, c'est de sentir que ta mission est accomplie. Tu sais, c'est de sentir que, oh, hey, notre objectif, c'est d'aller gagner un des deux matchs en Caroline.
1: Ouais.
0: Mission accomplie, parce que la seconde que t'es rassasié dans la Ligue nationale, ben tu vas te faire manger. Puis les Hurricanes, selon moi, vont sortir avec leur meilleure performance des séries éliminatoires. C'est une claque au visage qu'ils ont reçue, puis tu sais, à l'interne, ils se sont pas cachés, puis tu sais, un gars comme Slavin qui finit moins 4, tu sais, la séance vidéo, moi je pense pas que c'est dans le négatif, dans le vestiaire des Hurricanes, mais c'est plus dans, hey, ça là, c'est chez nous ça, c'est une douche d'eau froide, c'est une gifle au visage. Là, on va leur montrer pourquoi on a balayé les deux autres équipes avant. Puis je m'attends à toute une performance de leur part. Mais pour le Canadien, un peu comme le début de match. Tu sais, quand le match a commencé, là, c'était « faut que tu réussisses à passer à travers la tempête ». Le Canadien le fait en sortant avec une avance de 2-1, 3-1, tu sais, dans ces moments-là.
1: Ouais.
0: Les Hurricanes tentaient d'écraser les Canadiens. Ils ont marqué très rapidement. Puis là, tout d'un coup, whoop, un peu trop agressif en territoire défensif, puis le Canadien capitalise. Tu sais, ça prend une passe de magicien de Slavkovski, puis tout d'un coup, whoop, tout s'est calmé, puis le Canadien s'est placé dans le match.
2: Il va falloir que l'équipe arrête d'accorder un but en début de match comme ça, parce que ça fait 3, 4, 5 fois que ça arrive aux Canadiens pendant les séries, puis plus souvent qu'autrement, ils ont été capables de s'en sortir, puis il faut leur donner crédit pour ça. Mais là, tu peux pas tout le temps commencer le match à 1-0 après
1: les Hurricanes.
0: Mais pourquoi réparer quelque chose qui n'est pas brisé? Si ça fonctionne, si ça fonctionne, moi je pense que ça fait partie du plan de match.
1: Ah ouais, on encaisse en premier comme
2: ça. Il joue peut-être mieux à 0-1 que 0-0.
0: Ça prend un but contre dans les deux premières minutes. Let's go, les boys, vous êtes capables. Let's go.
1: Mais ça, c'est-tu justement où ça concerne plus les jeunes formations comme le Canadien, même si on s'est beaucoup amélioré dans les dernières années là-dessus? Et souvent, faut que tu sois dans le pétrin pour revenir de l'arrière puis te motiver puis te dire « Hey, c'est parti, là. On tire de l'arrière 1-0, on y va. Je sais pas, Bruno, j'arrive pas à expliquer ça, comment t'arrives dans les matchs pis que t'es pas prêt comme ça.
0: Ben, je te dirais pas que c'est... Tu sais, je ne crois pas au fait que t'es pas prêt, mais c'est ce qui a été exécuté, tu sais, c'était textbook ce que les Hurricanes ouais. allaient faire, puis c'est un bond, puis une couverture, puis tu sais, ça va extrêmement vite, là, c'est tombé comme ça. C'est cas par cas, là, on peut rentrer dans la... un côté philosophe de la psychologie humaine avec pourquoi ça tombe comme ça. Moi, je pense que l'équipe est prête. La preuve, c'est que si t'es vraiment pas prêt, un but deviendrait deux buts, trois buts, t'es mort. C'est que là, tu sais exactement sur quoi rebondir, tu sais quoi faire, puis t'étais prête à ça, fait que t'es capable de continuer de l'avant. Puis ça, Martin a fait tout un travail pour les préparer tout au long de l'année. Je mets pas ça là-dessus. Je pense qu'il y a un niveau, un côté exécution. Des fois, c'est de la malchance. Des fois, c'est pas ça que tu veux essayer de faire. On a vu le Canadien le faire aussi à quelques reprises. Je sais que contre les Sables, je pense que ça a été quoi, 4 matchs ou 5 matchs là, que les Sables ont marqué dans les 6 premières minutes, je pense, au total. Là, c'était tout le temps ça, souvent dans les 2 premières minutes. Fait que c'est quelque chose. D'après moi, t'as de quoi? T'sais, on a un projet peut-être d'été d'une recherche bien approfondie de ce phénomène.
1: Dernière petite question, Bruno, qui gagne ce soir?
0: Moi, je le dirais pas trop fort, mais maintenant.
1: Non, mais tu peux le dire, les Hurricanes, là.
0: Ben, moi, c'est parce que je pense pas que le Canadien va. Tu sais, je m'attendais pas à ce que le Canadien rentre puis balaye les Hurricanes.
1: Ouais.
0: Je m'attends à une longue série encore. Je pense que le Canadien est capable de sortir les Hurricanes. Mais pour rendre ça intéressant puis serré puis que ma stratégie du Canadien en 7 fonctionne, je vais y aller les Hurricanes ce soir. 4-2, filet désert.
1: Parfait, ça. On se reparle très bientôt, mon cher Bruno. Bon match ce soir, profites-en, puis à bientôt. Bonne fin de semaine.
0: Ouais, bon week-end.
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1: Dans quelques minutes, on s'en va rejoindre l'ami Gilbert Delorme pour mettre la table pour ce match numéro 2. Vous mentionnez qu'en ce moment, c'est la course sprint au Grand Prix du Canada et que George Russell est en tête. Lando Norris deuxième et Kimi Antonelli est troisième pour la course sprint. On est rendu au tour numéro 16 sur 23. Alors voilà pour le Grand Prix du Canada. Et juste avant qu'on y aille avec quelques petites nouvelles, Oli, dans le monde du sport... En ce moment, il y a Lane Hutson et Phil Dano qui se sont adressés aux médias en direct de la Caroline. Et la question qu'Anthony Martineau a posée à Phil Dano, c'est s'il y avait des anciens joueurs qui l'avaient marqué en termes de leadership. Okay. Et la réponse de Phil Dano, les principaux sont Corey Perry, Shea Weber, Carey Price, Drew Doughty, Andy Kopitar et Andrew Shaw. C'est important pour moi d'être vocal. Oui, on est une jeune équipe, mais on ne joue pas comme ça. Alors voilà pour les exemples de leadership pour
2: J'allais
1: Phil
2: dire,
1: Dano.
2: Presque tous des futurs membres du Temple de la Renommée jusqu'à temps que tu nommes Andrew Shaw.
1: Effectivement.
2: Quand même.
1: Andrew Shaw. Mais ça doit être à ses premières années, ça, avec les
2: Blackhawks de Chicago. Quand il avait débarqué à Chicago.
1: Exact. Avant d'être échangé éventuellement au Canadien de Montréal. Quelques petites nouvelles dans le monde du sport. On peut commencer avec ce premier match préparatoire des Alouettes hier, Oli. Défaite de 27 à 12 face aux Rouges et Noirs d'Ottawa. Faut le dire, c'est deux matchs préparatoires pour les Alouettes. Celui d'hier, ouais. Il y en aura un autre avant le début de la saison. J'ai l'impression qu'on a hâte. On est comme dans la finale d'association pour le Canadien. J'avais oublié qu'il y a le camp des Alouettes, il y a le dossier Davis Alexander. D'ailleurs, il a quitté hier blessé, mais plus de peur que de mal dans son cas. Et les Alouettes se sont inclinés 27-12 au stade Percival
2: Molson. Ça passe pas mal dans l'ombre présentement. C'était justement au stade Percival Molson. Il y avait pas énormément de personnes dans les assistances. Les Alouettes qui ont perdu. Ils ont eu de la misère à arrêter l'attaque du Rouge et Noir, même si le corps partant du Rouge et Noir ne jouait pas. Fait que c'était vraiment l'équipe BC d'Ottawa qui était là. Parmi les choses à noter, tu en as glissé un mot, mais Davis Alexander a quitté le match rapidement. Il s'est fait mal au genou. On l'a vu quitter, même il y a des journalistes sur place, notamment Didier Ormégis, qui l'ont vu quitter habillé en civil. Ce qu'on a appris par la suite, c'est qu'il y a des radiographies qui ont été faites et que finalement, plus de peur que de mal, là, pas de blessure à noter pour Davis Alexander.
1: C'est un dossier inquiétant quand même, Oli, parce que l'an
2: dernier... Toute la saison passée, c'était un enjeu, Alexander. Il joue pas, il est blessé, il est pas blessé, même à la Coupe Grey. Il était pas à 100% Davis Alexander. Puis c'est clair, ce gars-là, quand il joue, je veux dire, sa seule défaite en carrière comme partant dans la CFL, c'était la Coupe Grey. Quand il joue, là, les Alouettes sont vraiment difficiles à battre, mais faut qu'il joue. Puis les Alouettes ont des aspirations pour la Coupe Grey cette saison.
1: Et rappelle-toi, l'an dernier, je pense qu'on était rendu avec le quatrième partant là, à un certain moment durant la saison.
2: Loin,
1: on était
2: loin,
1: rendu
2: loin.
1: Très, très loin. Là.
2: Puis là, Alexander est revenu et l'équipe a repris son envol. Donc, il va falloir qu'il soit vraiment à 100% parce que là, avec tous les succès de l'équipe dans les dernières années, ben il faut que tu signes tes joueurs. Ça coûte plus cher. Donc, il y a plusieurs membres importants de l'équipe qui ont quitté le nid. Alexander va devoir jouer comme un MVP pour que les Alouettes se rendent loin. Puis je veux aussi mentionner Arnaud Desjardins, le carrière québécois, l'ancien de l'Université Laval, qui a joué, il a eu des snaps hier avec les Alouettes. Puis c'est cool. Un gars d'ici, Montréalais, qui a joué son football universitaire à Québec. Je pense pas qu'il va réussir à se tailler une place avec les Alouettes, mais au moins d'avoir cette occasion-là de jouer devant ta famille, de jouer devant tes amis dans la ville où t'as grandi. très cool pour Arnaud Desjardins.
1: Mais ça, c'est une belle histoire, celle d'Arnaud Desjardins. Rappelez que le premier match des Alouettes, c'est contre les Tiger Cats. Alors, c'est une reprise. En fait, oui, c'est ça. C'est contre les Tiger Cats et ça va avoir lieu le 4 juin prochain. Alors, ça s'en vient quand même du côté des Alouettes.
2: Ouais.
1: Petite nouvelle aussi concernant la NBA. Hier, c'était le match numéro 3 entre les Spurs et le Thunder. Le Thunder qui défend son titre. L'a emporté l'an dernier avec SGA et avec notamment Logan Starr. Et c'est une victoire du Thunder dans le match numéro 3. Victoire de 123-108. Les Spurs avaient gagné le premier match de la série à Oklahoma City. Thunder gagné le match numéro 2. Maintenant, hier, le match numéro 3. On parle de deux. On parle quasiment de la finale, Lee, avant la finale.
2: C'est la finale avant la finale, sérieux. Je respecte énormément le travail des Knicks de New York cette année, mais ça va être difficile de battre soit à San Antonio ou soit au OKC. Rendu en finale, ils ont tout simplement pas les gros bonhommes, je pense, pour se rendre jusqu'au bout. Puis pour le Thunder, la recette, elle est bien simple. Si tu réussis à arrêter Victor Wembanyama, tu vas être capable de passer à travers les Spurs. Dans le premier match, il avait été absolument dominant, une des meilleures performances qu'on avait vues
1: de
2: depuis longtemps,
1: points,
2: exactement. Puis là, on commence évidemment à jouer beaucoup plus physique sur lui. On fait tout pour l'arrêter, quitte à avoir des fautes. Puis ça fonctionne parce que OKC est une équipe avec beaucoup plus de profondeur que les Spurs, qui sont encore très très jeunes. Mais ça là,
1: ça va être une belle rivalité.
2: Spurs, ça va être une belle rivalité pendant longtemps dans la NBA. Alors c'est un avant-goût un petit peu de ce qu'on aura à vivre dans les prochaines saisons.
1: J'adore. On va s'arrêter quelques instants. Au retour, c'est Gilbert Delorme qui s'installe avec nous. Match numéro 2, on vous le rappelle, Canadien Hurricane ce soir. Est-ce que le Canadien peut prendre une avance de 2-0 en Caroline? On en parle avec Gilbert dans deux minutes.
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1: Gilbert. Comment tu vas, Gilbert?
29: Les gars, ça va toujours bien, voyons donc.
1: Je pensais. Je pensais que fin de semaine de la F1, t'es tellement jet set. Je pensais que t'allais être sur place au circuit Gilles Villeneuve, profiter des soirées mondaines.
2: T'es pas dans des parties, Gilbert, avec des crevettes, sauce rouge, champagne, tout ça.
29: Allez. Tu travailles avec moi depuis le début de l'année. Je pense que tu commences à me connaître un peu, là. Les petites coupes de champagne avec des doigts dans les airs, c'est pas trop ma tâche de thé, mettons, là. Tu sais, non.
2: Nous non plus.
1: Ah, nous non
29: ça
1: plus.
29: Va être correct, ça va être correct. J'haïs pas ça, tu sais, j'haïs pas la course et tout ça, la compétition et tout ça, mais tout ce qui vient avec, là, tu sais, non, je suis pas. Je suis bien chez nous, tu sais, je suis bien avec.
1: Ah oui, je le sais.
29: Bien dans mes affaires, tu sais. Là, je suis au chalet, là, tu sais, je vais aller te taponner, là, je suis après changer des robinets, là, j'aime ça. C'est plus ça, ma tasse de thé, que, mettons, tu sais, parler de... Oh, j'ai un chandail Louis Garneau, et toi, c'est quelle marque?
1: Louis Garneau!
29: Ouais, c'est bon. Là, m'en fous pas mal.
1: Ouais, mais ce qu'on se fout pas, Gilbert, c'est le match numéro 2 ce soir, Canadiens Hurricanes. Et je trouve qu'on donne beaucoup d'excuses aux Hurricanes. Ah, c'est de la rouille. Frédéric Anderson, c'est de la rouille. Le système défensif, il a pas été exécuté de la part des Hurricanes de la Caroline. Mais faut donner du crédit aux Canadiens, Gilbert. Le Canadien est sorti fort. Le Canadien a marqué 4 buts en première période. Les Hurricanes accordent pas de but depuis le début de ces séries-là. Et vraiment, moi, je suis épaté par la performance du Canadien dans le match numéro 1.
29: Hey, les boys, on peut teaser. Puis hier, on a parlé, Oli, là, on peut... Moi, là, je regarde le Canadien sur papier, là. Puis dites-moi honnêtement, vous deux, là, mes jeunes blancs-becs, là, que les Hurricanes ont plus de talent que le Canadien.
2: Pas du tout. Non, même pas
29: no
2: proche,
29: fucking
2: non.
29: Way. No way, man. Ils ont pas plus de talent que le Canadien. Puis le Canadien travaille aussi fort que les Hurricanes. Puis le Canadien, en plus, est aussi rapide que les Hurricanes. Ça, c'est quelque chose qu'ils ont pas vraiment vu cette saison, les Hurricanes de Caroline. Puis faut pas oublier aussi, là, puis je les enlève rien, là. Ils ont ramassé quoi, les gars? 116 points, 117 points, quelque chose comme ça au classement.
1: Ouais, deuxième au classement général quand même, là.
29: Ouais, mais ouais, OK, parfait, FX, mais FX, tu joues contre les Blue Jackets de Columbus, les Devils de New Jersey, les Rangers de New York, les Islanders de New York, les Flyers de Philadelphie. Tu sais, à un moment donné, là, tu vas ramasser des points. Ça se peut-tu que cette division-là est un petit peu moins compétitive que l'Atlantique, mettons, là?
2: Ben, c'est clair, pis c'est pas pour rien que ça fait longtemps qu'on a vu une équipe de la métropolitaine se rendre en finale. C'est tout le temps les équipes de l'Atlantique, les Panthers, le Lightning, les Bruins avant ça. L'Atlantique est plus forte.
29: Ben écoute, j'espère que ça va être ça cette année aussi, là.
2: Ah, mais, oui.
29: Selon les preneurs au livre, là, puis les experts, tu sais, les experts qui ont jamais vu le Canadien jouer, ils ont pas vu le Canadien jouer de l'année, là. Ben eux autres, ils se prononcent pour les Hurricanes. Mais c'est un club qui va travailler fort. C'est sûr que ce soir, moi je pense que s'il y a une game à gagner pour les Hurricanes de Caroline,
1: ouais, c'est ce soir.
29: Sans dire que c'est le biggest game of the year pour eux, là, mais je pense que oui, là, tu sais, puis je pense que historiquement, le club, je pense que la stat exacte, c'est le club qui a perdu les deux premiers matchs dans la finale de conférence, je pense, dans l'histoire, sont 1 et 20.
1: Ouais, exact.
29: 1 et 20. Fait que, tu sais, revenez de l'arrière quand l'autre club, qui est seulement à 2 victoires d'une présence en finale de la Coupe Stanley, commence à sentir le sang, ben à goûter le sang, ça se peut que ça soit pas mal plus difficile. Fait que les Hurricanes, ils reconnaissent l'importance de la game ce soir. Mais en même temps, les boys, les Canadiens ont fait ce qu'ils avaient à faire lors du dernier match. On se présente en Caroline ce soir. On joue notre game. On sort, on joue notre game. Puis écoute, on attaque. On fait ce qu'on a à faire. On verra ce qui arrivera. Puis si jamais on est capable, puis ça, malheureusement, ça arrive pas tellement souvent là, dans les séries de cette saison, c'est de prendre les devants pour le Canadien dans le match.
2: Ouais. Arrêtez de prendre le premier but du match, là, ça ferait du bien, ça.
1: Ouais, mais pourquoi c'est comme ça, Gilbert? Je comprends pas.
29: C'est drôle, je sais pas, les gars, je sais pas comment expliquer ça. Puis, tu sais, Oli, hier, rappelle-toi, on parlait à Michel Bergeron hier dans le show du matin, ouais. À FX. Puis, il y a une séquence quand j'ai joué pour les Nordiques, là, c'était quasiment drôle parce qu'on se faisait trop marquer en début de match, puis c'était rendu à la fin comme les gars qui startaient à la game voulaient même pas starter à la game parce qu'ils pensaient vraiment qu'ils étaient pour se faire scorer un but. Moi, je pense que c'est important de bien débuter. Pourtant, on avait le trio de Newhook qui était sur la glace.
1: Exact, parce que souvent, on a encaissé avec le premier trio sur la patinoire dans l'autre série. Là. C'était le trio de Suzuki qui était sur la glace, t'as encaissé dans la première minute, mais là, c'était même pas le premier trio qui était sur la patinoire.
29: Exact. Donc, c'est dur à expliquer. C'est juste que, regarde, hey, on peut-tu commencer en gagnant le face-off? On envoie ça dans le fond, on va mettre de la pression, puis on change de bord un petit peu, puis on est plus attentif peut-être aux détails lors des 3-4 premières minutes de jeu. Puis, tu sais, moi, je pense que Anderson va être un petit peu nerveux. Tu sais, Frédéric Anderson n'a pas battu le Canadien cette saison.
2: Ouais.
29: Puis, tu sais, veut pas, là, pis t'as beau dire, ah, mais tu sais, encore une fois, là, les smarts à gauche et à droite qui disent, ouais, mais tu sais, les séries, là, c'était une autre saison, là. Tu sais, c'est pas grave qu'est-ce qui est arrivé dans l'année, là.
1: C'est pas vrai, ça?
29: Ben, moi, je pense que ça te joue dans la tête, Oli. Ça te joue dans la tête.
2: C'est sûr.
29: Tu perds 4 games. Mettons, tu sais, nous autres, dans le temps, on jouait 8 games, mettons, contre la division Adams, les clubs de la division Adams. Mais tu sais, si on avait perdu 6 games contre les Sabres de Buffalo sur 8, mais Colin, on avait un genre de complexe contre eux autres parce que c'était difficile, puis tu sais, on savait que c'était pour être difficile, puis c'était notre bête noire. Fait que ça te joue dans la tête, là. Puis si jamais ça va pas à ton goût, ben là, c'est amplifié, puis je pense que c'est ça qu'on voit du côté de Frédéric Anderson puis de le Hurricanes de la Caroline, parce que le Canadien a eu du succès contre eux autres cette saison.
1: Sans dire que c'est fini, mais si le Canadien gagne le match numéro 2 ce soir, là, tu reviens à domicile, tu mènes 2-0 la série contre les Hurricanes. S'il n'y a pas déjà un doute qui est installé dans la tête des Hurricanes, le doute va être là, s'il vous plaît, là, Gilbert, après le match de ce soir.
29: Hey, je peux même pas imaginer les boys. Je peux même pas imaginer les gars, tu sais, puis vous autres, vous êtes jeunes, là. C'est l'ambiance qui va régner à Montréal.
1: Ah, c'est sûr.
29: Si jamais là, on gagne ce match-là, tu sais, en 93, je comprends qu'on était en finale en 2021, mais c'était pas pareil.
1: Non.
29: C'est pas pareil. C'est sans dire que c'était pas une vraie saison. C'était pas une vraie saison. Là.
1: Ouais.
29: Ça va être écœurant, les gars. T'sais, vous avez jamais vécu ça, vous autres, tu sais, puis ça va être écœurant. Puis tu sais, ça va être. À partir de là, ça va être de bien gérer nos choses. Tu es en contrôle de la série. Si jamais on gagne ce soir, tu es en contrôle de la série, tu t'en vas à la maison. Il s'agit de bien faire les choses. T'sais, ça ne veut pas dire que tu joues à la maison, les gars, que tu commences à jouer de la dentelle et à faire des choses que tu ne faisais pas. T'sais, ça t'a permis de gagner des games de la façon que tu as joué sur la route, mais pourquoi tu changerais à la maison? Change pas. Tu joues de la même façon, là. Joue de la même façon, puis il faut pas modifier rien, là. Faut continuer de la même façon, puis let's go, le pied dans le fond, puis on lui donne pas d'espace. On met de la pression, on met des shots au net, on met du trafic, tu sais, on accepte les mises en échec pour sortir la rondelle de la zone, ce qu'on a fait très bien lors du premier match, puis je pense que ça va bien aller.
1: Puis même si Carrier jouait du bon hockey avec Madison, je trouve ça quand même rassurant, Gilbert, pour Noah Dobson de retrouver cette première paire de défense-là avec Madison. Je trouve que ça équilibre pas mal les trois paires de défense. Honnêtement, je pense que le Canadien est en bonne position avec ses trois paires de défense-là pour le match de ce soir.
29: Oui, tu sais, mais on a vu beaucoup Scrooble avec Hudson, mais en même temps, Hudson joue tellement qu'il peut jouer avec n'importe qui. Je pense que les choses ont fait en sorte, puis Scrooble a bien joué, tu sais, puis en remplacement de Jacky, il y a peut-être un petit peu plus de hockey dans lui, peut-être un petit peu plus rapide et tout ça, c'est correct, ça fait bien. Puis moi, j'aime beaucoup Jacky, mais j'ai pas de problème avec le fait que Scrooble est dans le line-up. Mais tu sais, Hudson va jouer avec tout le monde, puis le score a fait en sorte aussi la dernière game, les boys, tu mènes 5-2, tu peux peut-être rouler ton banc.
1: Ouais, à quel point c'est important ça de rouler le banc comme ça, Gilbert, là, tu permets à un gars comme Scrooble d'aller chercher des minutes, tu permets à tous les gars de se reposer aussi après une longue série contre les Sabres de Buffalo.
29: Ouais, c'est important, certain, FX. Écoute, tu n'as pas voulu surtaxer tes joueurs. T'sais, Suzuki n'a pas joué à 30 minutes, puis Hudson n'a pas joué à 32 minutes, puis Matheson, tu peux rouler ton banc, puis tu peux relaxer aussi. C'est pas seulement jouer... Tu sais, quand la game est tight, là, les gars, la game est serrée, là, puis c'est sur la ligne. Là.
1: Tu surtaxes les joueurs tout le temps.
29: Ben, c'est non seulement physiquement, mais tu sais, le stress aussi, les boys, là, quand t'embarques sur la glace, t'es plus stressé, mais veux pas, là, tu sais que si tu fais une erreur, tu fais quelque chose, ben, ça peut être la fin, puis ça peut être le but qui va faire la différence dans la game. Fait que t'as pas le temps de relaxer, tandis que quand tu mènes 5-2 par 3, sans dire que tu prends des chances et tout ça, mais tu sais, tu gardes la rondelle une petite seconde de plus, tu regardes, tu peux revenir en arrière, tu peux faire un regroup, tu peux faire des choses différentes que quand la game est serrée, tu joueras pas de la même façon, puis c'est normal. Fait que moi, je pense que c'est important ce soir, là. Moi, je veux voir les Hurricanes, comment est-ce qu'ils vont réagir si le Canadien prend les devants. Est-ce qu'on va sentir un petit peu de panique? Est-ce qu'on va commencer à péter des hockey dans la bande, puis on va commencer à chialer sur le banc? Est-ce que Brad Brindamo va commencer à crier après ses gars? Moi, je pense que l'important ce soir, ça serait très, très, très important, les boys. Si le Canadien peut jouer une bonne première période puis sortir de là, un petit peu comme on a fait dans ce dernier match, sauf donner le premier but, là, tu sors de là avec l'avance, là, de voir comment les Hurricanes vont réagir. Comment les Hurricanes vont réagir?
1: Il y en avait, Gilbert, de la frustration du côté des Hurricanes dans ce match-là. Là, Sébastien Nao s'est complètement sorti de son match, complètement frustré par le résultat qui était quoi? 4-2 après deux périodes, mais après le 4-1 aussi. Là. On a vu quand même quelques signes de frustration chez les Hurricanes de la Caroline dans ce match-là.
29: Oui, c'est sûr. Puis ça, c'est correct. Ça. Moi, j'aime ça. C'est des choses qu'on voit pas vraiment du côté du Canadien. Hein? Je sais pas, les gars, c'est-tu moi ou...
1: Non, les gars sont calmes.
2: Ils embarquent jamais dans le jeu des autres.
1: Non.
29: Non, puis mais Oli, même à ça, là, tu vois, quand est-ce que tu vois un gars t'sais, frapper un hockey dans la bande parce qu'il est fâché, tout ça, on dirait qu'on est tout le temps sous contrôle, on est tout le temps, hey, c'est pas grave, t'sais, puis on est tout le temps là pour soutenir un et l'autre et tout ça, tandis qu'on voit, même je te dirais, je regardais Colorado hier avec Vegas, il y a des gestes de frustration de la part, tu sais, des joueurs, tu sais, le McKinnon qui
2: il n'y a pas toujours le meilleur non-verbal, McKinnon, là.
29: Non, c'est puis ça, on voit pas ça du côté du Canadien. Puis je pense que c'est du quoi, Oli? Je pense qu'on n'accepterait pas ça du côté du coaching staff non plus.
2: T'as raison.
29: Je pense que c'est important. Fait que, tu sais, je pense que l'harmonie est là. Tu sais, les gars se donnent. On semble avoir une excellente chimie là, dans le vestiaire du Canadien. Puis ça peut faire un grand bout de chemin, les boys. Ben, on est déjà rendu en troisième ronde. Puis on est à 3 victoires d'une finale de la Coupe Stanley, les gars.
2: Hey, je suis curieux, Gilbert. Tu nous parles souvent de la série quand tu jouais pour les Red Wings. Puis vous aviez eu quelque chose comme 8-9 jours de congé en pleine série. Ouais. 10. Ça vous a pris combien de temps dans la série d'après pour reprendre un petit peu l'énergie des séries puis arrêter de se sentir un peu mou, un petit peu comme si vous aviez perdu le rythme? Ça vous a pris combien de games après ça pour vraiment, OK les boys, on est de retour, on se sent comme si on est dans les séries pour de vrai puis que le congé c'est fini?
29: On a, Oli, cette série-là que tu parles, on avait joué à la maison les deux premiers matchs, on avait perdu les deux premiers matchs puis on a perdu là haut la main, là, 6-2, puis 5-2, quelque chose comme ça. Là, on n'était pas là pantoute. Je dirais que le match numéro 3 à Toronto, on l'avait gagné, on avait joué un bon match. On avait retrouvé nos jambes.
2: Okay.
29: On avait retrouvé nos jambes. On avait perdu le quatrième match en supplémentaire, mais on avait quand même joué une bonne game. On perdait 3-1. Finalement, on a gagné la série. On a gagné le match numéro 5, 3-0. On a gagné le match numéro 6, 4-2 à Toronto. Puis on est revenu à la maison, on a gagné le match numéro 7, 3-0. On avait retrouvé nos jambes. Puis la série, on a joué en finale de conférence contre Edmonton, on avait commencé 2 jours plus tard, puis là, on était dedans. Là, on était dedans, puis on avait surpris les Oilers lors du premier match, qui, eux, avaient été off pendant un petit bout, là. Puis c'était pas mal la seule chance qu'on avait de battre les Oilers, parce que dans ces années-là, les boys des Oilers, là, c'était...
1: ah, il était bon.
29: C'était un rouleau compresseur.
2: Ben oui.
29: Par la suite, on a perdu 4 en ligne. T'sais, on a gagné la première, mais on a perdu 4 en ligne. C'est ça. Fait que je pense que les Hurricanes vont être meilleurs, mais... Est-ce que le meilleur des Hurricanes... Moi, j'ai mes lunettes roses en matin, les boys.
1: Ah, ben si, on aime ça, on aime ça, Gilbert.
29: Est-ce que le meilleur des Hurricanes peut battre le meilleur du Canadien?
2: Pas sûr qu'ils peuvent le faire dans une série 4-7. Tu sais, une fois de temps en temps, peut-être. Mais tu regardes les deux line-up, c'est même pas proche, là. Surtout que là, le Canadien, il vient de gagner 2 rondes avec le premier trio, bof. Si le premier trio est réveillé en plus... Qui va les arrêter?
29: T'as raison, Olivier. Puis regarde juste, tu sais, à la défense, là. Tu sais, Slavin a connu un match misérable, là, probablement.
1: Ben, ils sont payés, possiblement.
29: Prédamour a dit que c'est sa pire game, probablement, depuis 8 ans que je le coach, là. Mais tu sais, on n'a pas du côté des Hurricanes, on n'a pas de Lane Hudson.
1: On n'a pas le facteur X en défense.
29: No fucking way, on n'a pas ça. Est-ce qu'on a un Slavin du côté du Canadien? Et moi, je pense qu'un un Mike Madison est bon, un Noah Dobson est bon. Moi, je pense que peut-être pas au niveau défensif aussi bon que Slavin, mais combiné, je pense que overall, je regarde nos 6 puis je regarde leurs 6. Pas de trouble avec ça, moi. J'ai pas de complexe.
1: Non, pas en défense.
29: Les trios de soutien.
1: Les Hurricanes sont très bons. Ouais.
29: Regarde, peut-être que je vois à travers mes lunettes roses ce matin. Mais je pense sincèrement que le Canadien forme une meilleure équipe. Sincèrement. T'sais, ça veut pas dire qu'ils vont gagner. Peut-être qu'ils ne gagneront pas la série. Moi, je pense qu'ils vont gagner, là. Mais je pense que le Canadien forme une meilleure équipe. Puis on dirait qu'on est rendu, les gars, puis tu sais, pour l'avoir vécu comme joueur, là, quand tu arrives en troisième ronde, on dirait qu'on est rendu comme dans notre. Là, on est comme dans notre groove, là. Tu sais, ouais. On est. Tu comprends, là, on est comme dans notre sans dire qu'on est sur le cruise control, mais on est dans notre range, on se sent bien. On joue des games, puis même, je te dirais, la fatigue, là, lors de la troisième ronde, ouais. La fatigue, là, ben, tu sens que ça s'en vient, puis tu sais, on n'a plus grand game à gagner pour arriver au bout. Il n'y en a plus de fatigue. C'est de l'excitation, c'est de l'adrénaline, puis je pense qu'on est rendu là du côté du Canadien. On est rendu là, puis... bonne chance aux Hurricanes. Moi, je te le dis, là, le Canadien est ça roule, là. Ça roule, ça baigne dans l'huile, ça roule. Puis tabarouette, go Habs, go, on lâche pas.
1: Ouais, puis la population embarque, puis les gens sont dedans, Gilbert, puis il y a beaucoup d'ambiance, puis je sens l'engouement autour de cette jeune équipe-là, puis c'est normal qu'on ne l'a pas senti en 2021 parce que, bon, c'était la pandémie et tout ça. Mais plus que jamais, là, j'ai l'impression que les générations se rencontrent, les plus jeunes qui ont pas vécu ça, les plus vieux aussi qui ont connu les années 70 ou les conquêtes de 86-93. Mais il y a toute une génération en ce moment qui est en train de s'unir autour de cette équipe-là, puis c'est beau à voir. Puis tu parlais tantôt, on parlait des gestes de frustration de Nathan MacKinnon. S'il y a bien un leader à Montréal qui montre pas vraiment de gestes de frustration tant que ça, c'est Nick Suzuki. Ça beau être 1-0 les Hurricanes, jamais tu vas le voir. Jamais.
29: Non, jamais. C'est le capitaine, c'est le gars qui est tout le temps even keel, tout le temps. Tu sais, il est pas plus haut, pas trop bas, pas trop haut. Je suis persuadé que quand les portes sont fermées du vestiaire, c'est de quoi dire, il dit tout ça. Ouais. Sur la glace, je pense que c'est important. Le body language, puis ça, je pense que ça part, tu sais, sans rien enlever à Rod Brind'Amour, ça part derrière le banc. Martin Saint-Louis est tellement en contrôle de son équipe. Les joueurs respectent tellement Martin Saint-Louis et le coaching staff. Moi, je trouve qu'on réagit tellement bien dans n'importe quelle situation, que ce soit une défaite, que ce soit une mauvaise game, que ce soit n'importe quoi. T'sais, on réagit de la bonne façon, puis on rebondit de la bonne façon aussi. Puis ça, les gars, c'est vraiment encourageant. C'est vraiment encourageant. Puis dans les playoffs, rendu où ce qu'on est, je te le dis, je vous le dis, les boys, on est actuellement dans une groove. Ça va bien. On est dans notre zone, là. Ça va bien. On est rendu à la troisième ronde. Puis, fuck la fatigue, là. Lâchez-moi avec la fatigue, là. Il n'y en a plus de fatigue, là. T'embarques sur la glace, là. Puis, t'es tellement excité de jouer, là, que la fatigue d'un jambe, t'as sent pas, là. C'est excitant. On a une game à gagner. Puis c'est de même que ça fonctionne. Je te le dis, là. Astique, je suis excité. Je pense que je suis excité plus que tout le monde.
1: C'est bon. Qui gagne ce soir, le Canadien?
29: Oui, je pense qu'on va avoir une game encore à soir avec pas mal de buts. Moi, j'y vais avec un 5-3, mettons, Montréal.
1: Wow!
29: 5-3 Montréal. Puis, tu sais, Frédéric Anderson va se poser des questions. Là. C'est ça. On va se poser des questions du côté des Hurricanes.
1: Ben, Gilbert, s'il se fait sortir ou s'il perd 5-3 ce soir, il y a des questions à se poser devant le filet pour le match numéro 3. Là. Est-ce que tu renvoies Brandon Bossy?
29: Absolument, puis dépendamment de comment ça se passe.
1: Exact.
29: Mettons qu'on se fait scorer 4 buts en première période comme l'autre game et tout ça, peut-être qu'Anderson sort là, je sais pas, là, mais en même temps, on verra comment est-ce qu'on va réagir. Puis s'ils mettent Brandon Bossy dans le net, mais tant mieux, parce que la game qu'il a joué, lui, il a donné 6 buts en, je sais pas trop,
1: ouais,
29: en 23
1: ouais.
29: shots.
1: Ouais.
29: Tu sais, c'est miracle de devant le net, puis là, contre le Canadien, ça marche pas.
1: J'aime ça. J'aime ton enthousiasme. Hey, bon match, Gilbert, ce soir, profite-en bien, puis on, de toute façon, on te réentend lundi matin dans le club.
29: Pas de tour, les boys, lâchez pas.
1: Salut, Gilbert.
29: Bye bye.
1: Êtes-vous autant excité que Gilbert Delorme? Enthousiasme. Est-ce que le Canadien gagne ce soir? Comment vous vous sentez? 514-790-0919. On veut vous entendre. On va prendre quelques appels avant d'aller au retour de la pause. On veut savoir comment vous vous sentez vis-à-vis le Canadien en vue du match numéro 2 ce soir en Caroline.
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1: Jour de match numéro 2 ce soir, Canadiens Hurricanes à 19h. On veut savoir comment vous vous sentez en vue de ce match numéro 2. Le Canadien qui avance 1-0 dans la série. Oli, on commence avec...
2: On commence avec Richard.
1: Salut Richard.
15: Yes sir les boys, hey, félicitations pour votre émission.
1: Hey, t'es bien gentil Richard, t'es bien gentil. Comment tu te sens en ce moment?
15: Ben, vous faites de l'overtime, mais il n'y aura pas d'overtime ce soir. Ça va être juste ça.
2: Ouais. 6-1 Canadien.
15: Hey, Anderson, là, on parle de lui comme c'était Vasilevski puis Swayman, là, c'est Anderson. Là.
1: T'as raison.
15: C'est vraiment loin d'être même Lyon. Ce que j'aime, c'est que Dobesh, quand on commençait la série, fallait qu'il batte le gardien qui était plus fort que lui.
1: Ouais.
15: Puis il l'a fait avec. Il a battu 3 gardiens. Là. Il a battu Lyon, il a battu Lukanen, Anderson, là, il n'y a rien là. Là. C'est Boussy va rentrer. D'ici la fin de la première période, Boussy est dans les buts.
1: Ça, c'est un tech quand même. Alors, victoire du Canadien 6-1 ce soir. Qui tu penses va s'illustrer le plus dans ce match-là?
15: Moi, je pense que ça va être comme le tour d'Anderson, d'Evans. Ça va être vraiment là, les troisième, quatrième trio là, qui il va pouvoir rouler ses lignes encore là, parce qu'ils vont avoir une bonne avance. Ça, que ça va faire du bien à tout le monde.
1: J'aime ça, Richard. Un gros merci. Bon match.
15: Yes, sir. Bonne.
1: Salut. Et de Richard, on parle avec...
2: Michel.
1: Salut Michel, comment ça va?
16: Ça se toffe, les boys, nous autres, ça va bien?
1: Ben, nous autres, on est en pleine forme. Match numéro 2, Canadien nous l'a tiré 1-0. Qu'est-ce que tu veux de plus? Fait beau en plus.
16: Il fait beau en plus, tes étoiles sont alignées, mon ami. Le Canadien va remporter une victoire de 3-1.
1: 3-1, ok, plus serré que Richard, là.
16: Un petit peu plus serré, oui, ça va être plus tight. La seule affaire qu'il faut que le Canadien améliore un peu, c'est d'être moins pogné dans sa zone. Par rapport à ce que nous, on est dans la leur. S'ils sont capables de faire ça, avec le beat qu'ils ont, c'est sûr qu'ils vont gagner.
1: C'est qui ton joueur du match ce soir?
16: À ce soir, Lane Hudson.
1: Ouais, Lane Hudson, il est dû, Lane Hudson.
2: Ah, il n'y a pas eu de point le dernier match, là. Hein? Ça fait longtemps.
16: Non, il va scorer à soir.
2: Un but en plus.
1: Ah, ouais, OK.
16: Faut. Écoute, c'est gratis, rêver les boys.
1: T'as raison.
16: Honnêtement, le beat que le Canadien a, moi, je suis un gars, j'ai été à parade de 93 puis 86. Je ressens les mêmes feelings qu'à l'époque. Mm. Je te le dis, le Canadien va surprendre. Surtout qu'on va passer à Caroline. Après ça, ben là, on va falloir prier.
1: Ouais, ben là, les Golden Knights, moi...
2: On priera autant qu'on veut, rendu là. C'est une chance sur deux quand on
1: finale. Exactement, 50%.
16: Et voilà.
2: Merci, Michel.
1: Salut, Michel.
16: Yes, sir. Bonne fin de semaine, puis bon match.
1: Yes, bon match, merci. Michel. Bon match. On poursuit, Ellie, avec...
2: Avec Laura.
1: Salut, Laura.
17: Allô, allô.
1: Laura, quelle est ta prédiction pour le match de ce soir?
17: Je trouve que l'autre, il était quand même pas mal optimiste avec son 6 quelque chose.
1: Ouais, 6-1, c'est pas mal. Ouais, ça c'est beaucoup.
17: Ça serait super, mais j'irais peut-être davantage avec quelque chose comme 3-2, 4-2, c'est quelque chose d'un petit peu plus, un peu plus serré. Là. Je pense qu'il faut pas oublier quand même que la Caroline, c'est une bonne équipe, c'est une forte équipe. Mais on est énervé, on est excité, on est fébrile. Moi, ce qui me fait triper, c'est... Je trouve que ça va au-delà du hockey, au-delà du sport. Là. nous, on est tous les matchs, on est soit chez nous, soit chez des amis, on souffre ensemble, on écoute la game, on a même développé nos petites superstitions.
1: Ben oui, c'est sûr.
17: Ah, mais toute l'énergie positive que ça amène, de la légèreté, ça fait comme juste du bien, là.
1: Mais t'as raison de dire que ça rassemble le monde, c'est vrai. Les soirées, les barbecues, il y en a plusieurs qui font des barbecues, qui écoutent le match dehors sur... Ils mettent un projecteur, ils écoutent le match dans leur cours avec du barbecue. Il y en a plein qui se retrouvent pour les différents matchs. Ouais. Tu l'écoutes comment ce soir?
17: Ce soir, j'ai des amis qui viennent à la maison. C'est moi qui reçois, c'est mon tour. Fait que c'est même sur semaine, tu sais, on... Tout ensemble, tout le monde.
2: Mais oui.
17: Très drôle, là,
2: c'est rassembleur.
1: Ah ouais.
17: Oui, depuis 4 matchs, mon chum, il y a des pantoufles qui ressemblent à Youpi. Ça fait comme 4 games que quand on est chez Stéphane, il met ses pantoufles de style Youpi.
1: C'est bon,
17: game.
1: J'aime ça.
2: Mais là, il est mieux les porter ce soir.
1: Il faut qu'il les porte, ses pantoufles ce soir.
17: Puis là, ça fait comme 4 games qu'il gagne avec les pantoufles aux pieds. Fait que ça fait 2 games qu'à chaque. But du Canadien, on flatte les pantoufles, tout le monde, après chaque but, tu sais.
1: Ah ouais, go les pantoufles, on aime ça.
17: Ça fait comme juste du bien à toute la, je sais pas, la morosité ambiante, puis le contexte économique.
1: T'as raison.
17: Ça fait juste du bien, puis veux pas, je sais pas quel âge vous avez, là, mais... T'sais, on rit de Toronto, on rit de Buffalo, on rit, mais c'était pas juste la joie à Montréal, là, depuis longtemps.
1: Non, on a vécu des années difficiles, là. Surtout début 2000 en plus, là, mais t'as entièrement raison. Hey, bon match ce soir, profite-en, go Habs go!
17: Merci, vous autres aussi, puis merci de nous informer, mais aussi de nous faire rire. Moi, c'est ce que j'aime de votre gang, de votre radio. C'est oui, vous êtes pertinent, vous êtes intéressant, mais vous êtes vraiment drôle et tout.
1: Non, c'est gentil, merci, c'est vraiment gentil. Bon match ce soir, salut!
17: Bye-bye! Bye.
2: On va terminer ça rapidement avec Philippe. Salut Philippe!
1: Salut Philippe!
13: Ça va bien?
2: Ben oui!
1: Ça va super bien Philippe, toi?
13: Moi ça va toujours bien.
1: Qui gagne ce soir Philippe?
13: Moi je dirais 4-2 parce que ça va être serré comme... Moi je pense que c'est pas des 6-2 puis des 6-1 comme les autres qui ont dit, mais moi je pense que c'est 4-2 parce que moi je pense que c'est une bonne équipe, les Hurricanes, parce qu'il faut qu'ils continuent à bien jouer. Puis moi je vais aller écouter ça à avec Georges Jarret puis
2: chanceux, ça va être un rassemblement.
13: En plus c'est au Grand Prix depuis hier jusqu'à
1: c'est cool ça.
13: Puis après ça quand ça finit mettons les qualifications ont fini, je m'en vais prendre le métro puis je retourne pour aller à Beaubriand, ça va être une bonne soirée.
2: T'es au Grand Prix en ce moment Philippe?
13: Ouais, au Grand Prix
1: tu nous appelles du Grand Prix en ce moment.
13: Ben oui, j'ai déjà appelé quand il y avait Ben Roger, puis il était, je vous avais appelé, puis j'ai encore fait ça parce que moi j'aime ça.
2: Mais oui,
13: là, c'est une bonne expérience à avoir pour le monde qui sont pas allés.
1: Si tu salues, si tu vois notre ami Greg Langto ou Gorège, tu les salueras.
2: Ils sont sûrement en train de porter des chandails Louis Garneau ou quelque chose, ils font l'affaire là-bas.
13: Ça, si je les vois, je vais leur dire bonjour, puis. C'est sûr qu'on va se reparler.
1: Yes, ben oui, tu leur serres la pince pour nous autres. Hey, bon match ce soir, Philippe. Profite-en.
13: Hey, merci à toi. Merci à vous aussi.
1: Salut, salut, attention à toi. Philippe qui était avec nous. On s'arrête deux instants, mon cher Oli. Deux petites minutes, même pas. Et au retour, on parle avec Richard Labbé.
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2: Avec l'abbé Richard. Salut Richard, comment tu vas?
3: Salut, comment allez-vous vous autres?
2: On est en pleine forme, on est fébrile. Match numéro 2 ce soir, Hurricanes Canadien. D'ailleurs, le match est à 19h ce soir, une heure plus tôt. On va pouvoir se coucher un peu plus tôt ce soir. Richard, dis-moi, est-ce que le Canadien a mis le doute dans la tête des joueurs des Hurricanes avec cette performance de 6-2 dans le match numéro 1?
3: Il n'y a aucun doute. le doute est installé. Il n'y a aucun doute. Je pense que les Hurricanes ont eu, j'allais dire un parcours facile. Tu sais, en même temps, on peut pas rien leur enlever.
2: Non, mais tu peux le dire quand même. Tu peux le dire. Les Flyers qui étaient décimés par les blessures, les Sénateurs, ouais, leur manquaient des éléments clés quand même. C'est pas le même, ouais, parcours que le Canadien de Montréal contre le Lightning et les Sabres.
3: Ouais, c'est pas le même parcours. Et je pense que l'opposition n'est pas la même non plus. Tu sais, avec tout le respect aux sénateurs, moi, je voyais pas un long parcours aux sénateurs ce printemps. Les Flyers, tu sais, quand ce genre d'équipe-là qui cause une grosse surprise quand même au premier tour. Ouais. Souvent, plus d'essence dans le tour suivant. C'est un petit peu ça qui est arrivé. Et là, ben, les Hurricanes font face à un club qui arrive là-bas sans complexe. On sait que le Canadien a super bien paru en saison contre les Hurricanes. Et moi, si on veut parler de doute, moi, c'est vraiment le nombre de buts. Tu sais, je pense que du côté des Hurricanes, on avait un jeu étanche lors des deux premiers tours. On donnait presque rien à l'adversaire. Tu sais, d'ailleurs, le gardien Anderson n'avait jamais accordé plus que deux buts.
2: Hey, ça, c'est fou, pareil. Ouais.
3: Ouais. Depuis le début de la série, il y avait même 2-0 là-dedans, deux blanchissages. Et là, ben, Anderson, ça ramasse. Si on veut encore parler de doute, là, pour le bien des Hurricanes, lui, ce soir, doit se replacer rapidement parce qu'Anderson, j'ai trouvé qu'il a paru, on n'a pas voulu parler de rouille, là, du côté des Hurricanes, mais il y en a au moins un qui m'a paru rouillé, c'est le gardien de but. Il était un petit peu en retard dans ses déplacements. Semblait lent à réagir devant le jeu et il a accordé 5 buts. Puis ça, pour moi, si on veut parler de doute, là, autant au chapitre du gardien de but Anderson, ouais, qu'au chapitre des Hurricanes, oui, le doute est installé. Puis au-delà de la victoire, c'est important évidemment là, que le Canadien sorte fort lors du match numéro 1 puis qu'il gagne le match, évidemment. Mais au-delà de ça, d'installer le doute, c'était doublement important.
2: Parce que je me posais la réflexion hier, c'est sûr que Frédéric Anderson va être devant le filet là, pour le match numéro 2, on va pas changer de gardien du côté des Hurricanes, mais est-ce que tu penses qu'on pourrait voir deux gardiens de la Caroline dans cette série-là si jamais là, Frédéric Anderson ce soir offre une performance similaire à celle dans le match numéro 1? Penses-tu qu'on verrait deux gardiens dans cette série-là, que Brandon Bossy, qui a été quand même devant le filet très souvent cette année, prenne le relais dans un match numéro 3?
3: Et qui s'était fait traverser d'ailleurs par le Canadien.
2: 7-5, ouais.
3: Ben oui, la réponse c'est oui. Présentement, c'est drôle parce que je vois pas. J'allais dire, tu sais, je vois pas d'authentique gardien présentement en série qui serait là, un authentique gardien de premier plan. Sauf peut-être Dobesch, mais même Dobesch, il vient à peine d'arriver, puis God, on reparlera de sa valeur dans 2 ans, 3 ans, 4 ans. T'sais, malheureusement ou heureusement, les choses changent vite au hockey. Mais tu sais, présentement, parmi les gardiens qui restent, il n'y a personne là, qui est en nomination au Vézina. Là. Donc, tu sais, ça, c'est intéressant parce que ça fait en sorte que, tu sais, il n'y a personne, à mon avis, qui est intouchable présentement devant le filet, à part peut-être Dobesch. Je pense que c'est à peu près impossible que Dobesch se fasse sortir à moins d'une mauvaise performance, exact, dans un match. Mais tu sais, il serait là le match d'après. Alors que dans le cas des Hurricanes, ben c'est 100% possible. Si Anderson, ce soir, est tout croche, parce que moi, je l'ai trouvé tout croche lors du match 1. C'est 100% possible qu'on revienne avec le deuxième gardien lors du match numéro 3. Mais avant d'en arriver là, je pense que chez les Hurricanes, on veut probablement mieux jouer devant lui. T'sais, c'est vrai que Il n'a pas été à son meilleur, Anderson, jeudi soir, mais certainement aussi que les gars devant lui n'ont pas été à leur meilleur.
2: Quand on parle du doute dans la tête des Hurricanes, oui, c'est cette

0: défaite-là, dans le doute dans la tête de Frédéric Anderson. Est-ce qu'on remonte aussi au match de saison régulière où le Canadien a gagné les trois matchs? Pour toi, les séries, c'est pas vraiment un doute pour les joueurs. Arriver en série, c'est une saison complètement différente. Et ce doute-là d'avoir perdu trois matchs de saison régulière contre le Canadien, on n'en tient pas vraiment rigueur dans le doute qui s'installe dans la tête des joueurs.
1: Ben, tous les joueurs, tous les coachs vont nous dire ça. On entend toujours dire, ouais. Oh, mais regarde, on oublie ce qui s'est passé en saison, ça ne compte pas. Mais, tu sais, hier, je parlais avec mon ami Antoine Roussel qui me contait que quand lui, il était joueur, à un moment donné, je pense qu'il était, c'est ça, au moment où il était avec Dallas, il me disait, tu sais, à chaque fois qu'on pognait Saint-Louis, on n'était pas capable.
0: Il n'y avait pas de solution.
1: Ouais, on était incapable de jouer notre game. C'était on pouvait pas comprendre qu'est-ce qui se passait. On essayait d'analyser, on essayait de changer des affaires. Ça ne marchait pas contre eux autres. Tu sais, des fois, ça arrive, ça. Tu sais, des fois, moi, je suis pas un grand fan là, du complexe, pas du complexe, mais de la théorie de la bête noire. Parce que, tu sais, je me dis à un moment donné, tu sais, t'as un match, puis là, le lendemain, ça peut être une autre chose différente. Mais des fois, ça arrive que des équipes qui ont de la misère contre un certain style de jeu. Et j'ai l'impression que c'est le cas pour les Kings. Alors, les Kings, eux, doivent se dire, bah, ça veut rien dire, effectivement. Eux autres, c'est ça qu'ils doivent se dire. Mais je sais pas si, quelque part, tout le monde a en tête un petit peu ce qui s'est passé en saison et encore plus ce qui vient de se passer jeudi soir. Parce que, honnêtement, les Hurricanes ont eu l'air complètement à côté de leur pompe jeudi soir. Là, est-ce que c'est eux qui ont mal joué? Est-ce que c'est le Canadien qui a super bien joué? Probablement un petit mélange des deux. Mais c'est sûr qu'eux autres, ce soir, peuvent pas quitter la glace à, je sais pas quelle heure il va être, 22h30, peu importe l'heure qu'il va être, avec le même résultat. Parce que si eux rentrent à Montréal 0-2, là, tu sais, on vient de parler de doute, là ça va être un méga doute si jamais rentre à Montréal à 0-2.
0: C'est quoi les ajustements les plus importants à faire pour Rod Brind'Amour et les Hurricanes? Je sais qu'hier, on n'a pas tenu d'entraînement, on a fait beaucoup de vidéos. Lindy Ruff avait fait la même chose aussi avec les Sabres durant la série contre le Canadien. Qu'est-ce qu'on doit améliorer le plus pour le match de ce soir du côté des Hurricanes?
1: Hey, ça, c'est une bonne question parce que le problème avec les Hurricanes présentement, c'est le suivant. T'sais, ils ont été les meilleurs cette saison dans l'Est en juin de cette façon-là.
0: Ouais.
1: C'est-à-dire super agressif, super intense en échec avant. Et ça leur a souri toute la saison. Et là, leur problème présentement, c'est que tout ce qu'ils ont fait jeudi soir, c'est la même. C'est exactement ça. Là. C'est de la pression beaucoup, de l'échec avant, intense, agressif. Le Canadien s'est servi de ça contre eux. Et là, eux autres ne peuvent pas se dire, on est rendu au mois de mai, là. Rod Brind'Amour, on peut pas déchirer le tableau puis dire, OK, les boys, on oublie tout ce qu'on fait depuis le mois d'octobre, ça ne fonctionne pas. Alors, à partir de maintenant, on joue de cette manière-là. Ils peuvent pas faire ça maintenant. Puis, tu sais, je pense pas aussi que, tu sais, c'est juste un match. Alors,
0: ouais, puis il y a des défenseurs, là, qui ont vraiment connu un match difficile, là. Je pense à Cam Drew Miller, notamment. Je pense à Jacob Slavin. Il y a Rod Brind'Amour qui a dit après le match qu'il avait jamais vu ça en 8 ans. De Slavin, qui est censé être c'est pas le meilleur défenseur défensif de la Ligue nationale, c'est un des meilleurs. Et je veux dire, on prenait des décisions, Richard, tellement osées. Là, tu parles que oui, on est agressif en zone neutre et tout ça, mais même quand on mettait de la pression en zone neutre, on harponnait au mauvais moment, on laissait des joueurs tout seuls. Il y a quelque chose, puis il va falloir vraiment améliorer ça du côté des Hurricanes, sinon on va se faire traverser contre une équipe du Canadien qui, elle, contrairement aux Sénateurs ou aux Flyers, tu leur donnes des occasions de marquer comme ça, elle va te faire payer automatiquement.
1: À cause de la relance et de la vitesse. Moi, j'ai remarqué beaucoup la pression, souvent une pression à deux joueurs qu'on a vu jeudi soir, des Hurricanes, sur le porteur. Ben, si le porteur s'en sort, puis qu'il renvoie la rondelle par en avant, on a vu des surnombres, on a vu des 2-1, on a vu des échappés. Alors, là, présentement, le problème des Hurricanes, c'est celui-là. OK, est-ce que c'est nous autres qui avons mal exécuté notre style de jeu, ou est-ce que c'est eux, les joueurs du Canadien, qui sont vraiment bien préparés, qui sont super rapides, puis qui vont nous faire payer à chaque fois? Ça, c'est une grosse question. T'sais, le but de Caulfield, là, je te dirais, là, en saison, eux autres, là, probablement que 9 fois sur 10, ils gagnent cette bataille-là. Je vous rappelle le jeu, là, la rondelle est dans le coin.
0: Il y a 4 joueurs des Hurricanes, attirés par le porteur de la rondelle.
1: Ouais, j'allais dire 3,5, mais en tout cas, je sais pas, il y en avait pas mal de chandail noir. Tu sais, souvent, les autres, ils font ça, ils prennent des risques comme ça, et ils vont gagner des batailles comme ça. Mais là, Slafkovský, puis on va lui donner crédit, qui réalise que il est en désavantage numérique, il est tout seul avec les chandails noirs qui s'en viennent. Sauf qu'il sait que s'il y a tant de chandails noirs que ça, il y a un chandail blanc quelque part qui est libre. Et là, je sais pas s'il y a des gens en arrière de la tête qui a vu que Caulfield était seul devant le gardien, mais tu sais, pour les Hurricanes, là, ce but-là, il fait mal parce que. Ben, premièrement, tu veux pas laisser un marqueur de 50 buts devant ton gardien. Ça, j'espère qu'ils ont pris des notes là-dessus. Mais deuxièmement, généralement, ils gagnent ces batailles-là en mettant tellement de pression, ce qui fait en sorte que l'adversaire, souvent, va paniquer, va se débarrasser de la rondelle, puis là, eux vont créer des revirements comme ça. Mais le Canadien n'a pas paniqué. Le Canadien ne s'est pas débarrassé de la rondelle. Le Canadien a souvent fait ce que Slafkovský a fait sur ce jeu-là. On se lève la tête, on trouve le joueur qui est libre, et ça donne un surnom. Puis ça a été ça toute la soirée jeudi soir. Alors la clé pour ce soir, c'est exactement ça. C'est les Hurricanes, eux autres, je pense pas qu'ils vont changer rien. Je pense qu'ils vont continuer à être très agressifs comme ça. Mais si le Canadien répond en effectuant les sorties de zone, en repérant le joueur avec le chandail blanc qui est tout seul, ben ça va être. Ça se peut que ce soit une autre défaite pour les Hurricanes.
0: On va s'arrêter quelques instants, Richard, parce que je veux te parler absolument du premier trio qui a plus d'espace dans cette série-là, qui a joué son meilleur match lors du match numéro 1 à 5 contre 5. Alors, on revient dans quelques instants avec Richard Labbé. On met la table. C'est jour de match numéro 2, Canadiens Hurricanes, finale d'association de l'Est.
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9: Toujours avec Richard Labbé, le premier trio des Canadiens à égalité numérique dans ce match numéro 1. 3 buts, 8 points, 8 tirs, 6 chances de qualité et 0 but accordé. Richard, quel match du premier trio dans ce match numéro 1? Est-ce que ça peut se poursuivre dans les prochains matchs pour le Canadien?
10: Ben certainement, et tout ça va dépendre un petit peu de l'arrogance ou du degré d'arrogance des Hurricanes. Tu sais, si on vient d'en parler un petit peu, les Hurricanes ont leur style. Bon, si eux décident, OK, nous autres, c'est le même qu'on joue, puis on n'a pas besoin de rien changer pour eux autres, parce que nous autres, on gagne, peu importe contre qui on joue, ça risque d'être compliqué. Moi, j'ai trouvé que ce qui a fait la force des adversaires face à ce trio-là au premier tour, entre autres Tampa, écoute, on a mis, souvenez-vous, la ligne de Chiarelli, là, qui collait solide, là, le premier trio, il n'y avait pas d'espace du tout. Deuxième tour contre Buffalo, un peu similaire, il n'y avait pas beaucoup d'espace pour les gars du premier trio. Et là, écoute, pour le premier match de cette série-là contre les Hurricanes, je sais pas si à un moment donné, Caulfield, Slavkovski, Suzuki, en regardant en arrière d'eux autres, à gauche, à droite, comment ça qu'il y a personne? Comment ça qu'on est seul comme ça? Ça a dû les étonner un petit peu. Alors, les Hurricanes, eux, ont décidé qu'ils allaient jouer à leur manière. Là, j'ai hâte de voir si on va faire des ajustements. Parce que, effectivement, si tu veux jouer de main, puis être très agressif constamment sur le porteur, et que le porteur réussit à pousser la rondelle vers l'avant, ben là, c'est ça. Ça donne des deux contre un, ça donne des surnombres, et ça donne un petit peu ce qu'on a vu jeudi soir. Alors, j'ai bien hâte de voir, tu sais, on attendait Rod de Brind'Amour après le match, et même hier, puis, tu sais, je sens une certaine arrogance, ouais, en voulant dire, ben, nous autres, regarde, nous autres, on fait nos affaires, puis c'est pas à nous autres de rien changer, parce que c'est de même qu'on est. J'ai hâte de voir si ça va durer.
9: Ouais, rendu en finale de conférence, faut que tu t'ajustes, par contre, si tu veux connaître du succès, dépendamment de l'adversaire qui est devant toi. Le Canadien l'a bien fait durant les séries éliminatoires, Richard. Le Canadien s'est adapté, peu importe l'adversaire qu'il avait devant lui. Le Lightning, les Sabres, et là, les Hurricanes, on parle de trois styles de jeu complètement différents.
10: Oui, puis à chaque fois, on était tous, en tout cas la majorité des journalistes, que les gens qui suivent un petit peu l'équipe, on était tous un petit peu sceptiques, parce qu'on s'était dit, bon, le Lightning, écoute, ça va être difficile, ils ont l'expérience, ils ont des joueurs qui ont déjà gagné la Coupe Stanley, le Canadien s'en est sorti. Après ça, qu'est-ce qu'on a dit, souvenez-vous, au deuxième tour? Ah ben là, les Sabres sont tellement gros, sont tellement physiques.
9: Ouais, sont gros, la défense est grosse, ça prend de la place, sont grands. Je pense qu'on n'arrêtait pas de dire que la défense, le plus petit défenseur mesurait 6 pieds 2, là.
10: Écoute, je m'étais même, souviens-toi, je m'étais même surpris à calculer le poids combiné des joueurs des Sabres. Je t'ai dit, voyons donc, il y a aucun joueur du Canadien qui va être capable d'aller derrière le filet puis de récupérer une rondelle dans cette série-là. Ça arrivera pas. Ben, écoute, j'ai été confondu une fois de plus, hein. Ça arrive à l'occasion. Alors, oui, c'est tout est pas, tu sais, c'est une équipe, le Canadien, qui arrête pas de nous surprendre. À chaque fois qu'on pense que l'adversaire est trop ci puis trop ça, le Canadien trouve une façon. Alors, moi, j'ai. Puis là, évidemment, écoutez, là, on va mettre les freins juste deux secondes.
9: Ouais.
10: c'est loin d'être terminé. L'autre bord, là, c'est un popé club, puis il y a une raison pourquoi ils ont terminé au premier rang dans l'Est cette saison. Mais le Canadien, à tout le moins, puis je reviens un petit peu sur ce qu'on disait en début de chronique, le doute. Au moins, le Canadien a établi ça en partant, et ça, c'est pour moi très important.
9: Juraj Slafkovský, as-tu l'impression qu'il est revenu au mieux de sa forme? Est-ce qu'il avait juste perdu confiance? Penses-tu qu'il traînait un petit bobo? C'est quoi ton opinion sur Juraj Slafkovský? Parce que dans les premiers matchs de la série contre Tampa, il a été très bon. Par la suite, on l'a vu un peu effacé, Juraj Slafkovský. Et là, tu vois, après le match numéro 1, on a moins de questionnements à son égard.
10: Ben, il s'est fait cogner, là. Faut dire, contre le Lightning, il était-tu à 100% après ça? Évidemment, on peut pas jouer au docteur, là, mais je pense pas qu'il était lui-même. La série contre Buffalo, ça a été un petit peu similaire. Je trouvais qu'il se cherchait beaucoup. Et là, dans ce match 1, justement, si on parlait de l'espace soudainement, qu'il y avait beaucoup plus d'occasions, puis les joueurs du Canadien, surtout ceux du premier trio, avaient plus de marge de manœuvre, je pense que lui en a profité. Moi, je pense qu'on a enfin, lors du match numéro 1, vu le Slafkovský qu'on a vu la plupart des soirs pendant la saison. Là. Et ça, pour le Canadien, c'est super important parce que oui, c'est le fun, là, Texier, puis Dano, puis Jake Evans, mais on en parlait déjà, puis on va le répéter. C'est pas mal, je sais pas si c'est impossible, là, mais en tout cas, c'est très, très difficile d'avancer dans les séries de la Coupe cette année, si éventuellement t'as pas de la contribution offensive de la part de ton premier trio. Et pour le Canadien, pour les partisans, regarde, tout ça là, ce sont des excellentes nouvelles. Mais là, encore une fois, j'insiste, ça n'est pas terminé.
9: Non, mais j'ai bien aimé aussi les combinaisons en défense, Richard, lors du dernier match. Tu ramènes Schuble, tu le fais jouer avec Hudson. Ça indique des bonnes nouvelles concernant Noah Dobson. Si t'es capable de lui donner ces minutes-là sur la première paire, les minutes que Carrier prenait dans les derniers matchs, c'est de bon augure pour le Canadien de retrouver cette paire-là, Madison, Dobson, Goulet avec Carrier qui ont été très bons aussi. J'ai vraiment aimé les paires de défense du Canadien lors du premier match.
10: Et Struble, ça a été, écoute, quelle surprise, parce que, puis ça c'est bon, là, le Canadien, le fait que le Canadien
9: a roulé ses défenseurs comme ça?
10: Oui, parce que tu saisis une avance de 4-1, donc là, t'as pas besoin de surtaxer certains éléments, et là, tu peux te permettre de donner 14 minutes à Struble. Tu sais, si c'est 2-1, 1-1 après 40 minutes, probablement que Struble joue la moitié du temps, là. Mais là, parce que tu prends l'avance que tu as pris, 4-1, là, soudainement, puis on parle de fatigue beaucoup, hein, souvenez-vous, ben là, tu peux te permettre de ne pas surtaxer tes meilleurs éléments. Alors, les 14 minutes de Struble, là, c'est énorme, parce que ça veut dire que Hudson en a peut-être un petit peu moins joué, puis Matheson peut-être un petit peu moins, puis ça permet à Martin Saint-Louis de moins surtaxer certains éléments. Ça a été énorme jeudi soir.
9: On va te demander ta prédiction pour le match de ce soir en terminant le segment, mais avant, je veux te parler de l'Avalanche du Colorado, qui est pas mal dans le pétrin.
10: Bon, j'écoutais notre ami Marc-André, là, Perrault, qui disait que McCart est arrivé sur la glace hier, puis qu'il a patiné, puis qu'il avait l'air quand même bien. Je présume que là, on arrive au point de la série où, OK, t'es pas à 100%, mais vas-y pareil. Je pense qu'on est à peu près là. Si McCart patine, puis il a de l'air popé, puis encore une fois, faut pas jouer au docteur, on n'est pas là, puis c'est lui qui le sait. Mais écoute, je peux présumer que là, on est un petit peu en sentiment d'urgence du côté de l'Avalanche à 0-2. Alors, je pense que lui... On va pas mal tout faire pour qu'ils soient en uniforme lors du match numéro 3. C'est pas terminé, pas du tout, parce que l'Avalanche, c'est un club qui peut revirer ça de bord très rapidement, mais les Golden Knights, en même temps, sont pas mal meilleurs que je ne le pensais. Moi, je pensais que devant le filet, avec Carter Hart, ça allait être un désastre, puis ça tient.
9: Il est très bon.
10: Il a été surprenant, je vais dire ça de même. Puis l'autre affaire, Marner, là, si je suis un partisan des Maple Leafs de Toronto, là, je sais pas ce que je fais vraiment. Est-ce que je brûle des chandails? Est-ce que je les vends sur Marketplace pour 5$?
9: Mais on se posait la question tantôt. Es-tu content pour Mitch Marner ou t'es plutôt déçu et fâché?
10: Ben moi, je suis pas déçu, je suis pas fâché. Je suis rarement
9: déçu. Mais pour un partisan des Maple Leafs, par exemple.
10: Je suis rarement déçu dans la vie. Mais oui, pour un partisan des Maple Leafs, parce que souvenez-vous, on a dit, on peut pas continuer avec le noyau. Ce noyau-là, faute d'affaires, ça marche pas. Puis on a laissé râler le joueur le plus important de ce noyau-là. T'sais, moi, je pense que si t'avais un gars que les Leafs pouvaient pas perdre, c'est Mitch Marner. Et là, il y a eu un paquet de circonstances, évidemment, qui l'ont poussé vers la sortie. Il y a eu des affaires pas le fun sur les réseaux sociaux. Je pense que ça a certainement contribué, ça, à son désir de sortir de là au plus vite. Mais c'était pas le responsable et le problème, Mitch Marner, à Toronto. Puis tu sais, des fois, là, on dit souvent que ça part d'en haut. Tu sais, ça, là, pour moi, ça demeure une vérité. Regardez un petit peu le Canadien.
9: Ouais.
10: On a fait des changements, la direction qui arrive, et on a pris un paquet de bonnes décisions, et voici où on en est maintenant. Regardez un petit peu du côté des Leafs, où on enchaîne les mauvaises décisions année après année. Puis j'ai le goût de te parler, mais même des Sabres de Buffalo, tu sais, oui, les Sabres viennent de bien paraître, là, mais là, ça faisait quoi, là, un demi-siècle qu'ils n'ont pas fait les séries?
9: Ouais, 2011.
10: Parmi les erreurs, Jack Eichel, qu'on a vu marquer encore hier.
9: Ouais.
10: Et à Buffalo, on établit qu'Eichel, c'est un cancer, puis c'est un problème, puis c'est un paquet de troubles. OK, faut qu'on se débarrasse de ce gars-là. Ben, lui, il s'en va, puis soudainement, devient un membre super important à Vegas. Alors, tu sais, des fois, là, la manière que t'es dirigé, ça a vraiment une incidence sur tes résultats. Et, tu sais, on voit la différence présentement. Puis là, pendant combien de temps encore les Leafs vont s'embourber? Puis, je sais pas, là, je vois pas du tout la lumière au bout du tunnel là-bas. Mais pour Mitch Marner, ben, tant mieux pour lui. Parce que lui, présentement, un, il est en train de prouver sa valeur. Puis deux, il est en train de rappeler à tout le monde que finalement, là, le problème à Toronto, là, c'était pas lui.
9: Ouais, et les Leafs ont été chanceux d'aller chercher le premier choix à la loterie de la Ligue nationale. Ça va les aider, c'est certain. La petite question pour toi en terminant. Dans le cas de John Tortorella, quelle part du crédit tu donnes à l'entraîneur-chef des Golden Knights pour le parcours éliminatoire? On se rappelle qu'ils ont congédié Bruce Cassidy avec quoi? 8 matchs à faire à la saison. Ils ont embauché John Tortorella. Et on pourrait... Il y a une possibilité quand même que cette finale-là oppose Martin Saint-Louis à John Tortorella.
10: Écoute, en tant que journaliste, j'ai peu le goût de parler à John Tortorella à chaque jour. Alors, j'espère que ça sera pas
9: les goûts.
10: Mais ouais, écoute, ça serait quand même assez ça serait toute une, écoute, je pense qu'il y a peu de gens qui auraient prévu ça.
9: Ouais.
10: Comme il y a peu de gens, tu sais, je parlais de ça récemment. Froidement, là, je regarde ça, là, le Canadien est à 7 victoires de la Coupe Stanley. Répétez cette phrase-là. Le Canadien est à 7 victoires d'une Coupe Stanley. Écoute, si je t'avais dit ça au mois d'août... Là,
9: jamais.
10: J'aurais dit, t'es-tu malade?
9: T'es-tu malade? Tu les voyais même pas en série, Richard, le Canadien, là.
10: Exactement. Moi, je les voyais mieux que l'année passée, mais je les voyais pas en série.
9: Exact.
10: Et, ben, regarde, tant mieux. Moi, si tout le monde est heureux parce que je me trompe, ben, je suis heureux.
9: C'est ce que j'allais dire. Qui gagne ce soir en terminant? Tu peux la donner aux Hurricanes. Bruno l'a donné aux Hurricanes tantôt. Ouais. Je suis sûr que mon ami Olivier Paiement va la donner aux Hurricanes aussi ce soir. Tu peux y aller avec les Hurricanes.
10: Ouais, écoute, j'ai beaucoup de difficultés à croire que les Hurricanes vont être aussi, pas amorphes, mais, tu sais, aussi mauvais au chapitre de l'exécution. Ouais. Puis là, j'ai de la misère à croire que le Canadien va être aussi parfait au chapitre de son exécution à lui. Alors, je vais y aller avec une courte victoire des Hurricanes, là, genre quelque chose, là, genre 3-2. Là. Je pense que ça va être âprement disputé, mais je peux pas croire que les Canes perdent deux matchs de suite chez eux à la maison. Alors, de justesse, puis je suis désolé aux gens qui nous écoutent, 3-2 Hurricanes.
9: Mais c'est correct, c'est un cliché de toute façon. Si t'es capable d'aller chercher un split sur la route en partant une série,
10: seulement.
9: C'est quand même une excellente nouvelle pour le Canadien. Bon match, Richard, ce soir, puis on se reparle très bientôt.
10: Avec grand plaisir, salut!
9: Salut, Richard. Richard Labigue est avec nous pour mettre la table pour ce match du Canadien au retour. C'est Marco D'Amico qui s'installe avec nous. Il est question du troisième trio du Canadien, Phil Dano, Alex Texier et de la combinaison Madison Dobson.
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9: Sans plus attendre, on va aller rejoindre notre ami El Paisano, Marco D'Amico. Comment tu vas, Marco?
25: Ça va très bien, les gars, vous autres?
9: On est en pleine forme, on est fébrile, on est excité.
26: Ben oui, deuxième match 2 ce soir, Marco, le Canadien qui pourrait sortir de la Caroline avec une avance de 2-0.
25: Ouais, je sais que ça, c'est le prospect de cette possibilité-là doit exciter beaucoup de partisans du Canadien, mais il reste une game de hockey à jouer quand même.
9: Si Vegas le fait, le Canadien peut le faire. Quand même.
25: Ouais, je pense qu'il y a une grosse différence. Si tu me dis que Jacob Slavin ou Sébastien Aho joue pas pour la Caroline, je pourrais te dire la même chose. Mais quand tu perds un joueur générationnel comme Cale Makar, c'est un peu difficile de le remplacer, même en comité.
9: Ouais, t'as raison. Tu voulais commencer en parlant du jeu du CH en zone neutre, Marco.
25: Ben écoute, je pense que la grosse victoire du Canadien de Montréal était les décisions qu'ils ont prises en zone neutre. Le fameux, au soccer, on appelle ça le système tiki-taka, puisque c'est des petites passes contrôlées dans un espace restreint entre plusieurs joueurs. On a vu cette stratégie-là du côté du Canadien de Montréal à cause de la suragressivité des Hurricanes de la Caroline en zone 1 sur le porteur de la rondelle. J'ai rarement vu ça et on verra très bien si les Hurricanes de la Caroline sont capables d'ajuster cet aspect-là de leur game. Mais ils étaient des fois deux, sinon même trois sur le même joueur, sur le porteur de la rondelle. Ce que je trouvais assez bizarre parce que ça libère beaucoup de place sur la glace quand tu as trois gars sur cinq patineurs qui sont dans le même 10 pieds carrés. C'est quand même intéressant. Et c'est d'ailleurs pourquoi on a vu les buts de Phil Dano et Ivan Demidov. Donc, le Canadien, ce qu'ils ont changé de leur game versus, mettons, Tampa Bay ou Buffalo, puis ça, c'est sur le... Ils ont très bien recruté et surveillé les Hurricanes de la Caroline avant cette série. C'est une fois qu'ils sont sortis de la zone, c'est plus juste des longues bombes pour essayer de faire des longs jeux ou simplement du dump and chase. On voit plusieurs passes, même à quatre passes avant d'être capable de rentrer dans la zone. Et ceci fait en sorte que ça l'ouvre le jeu pour le Canadien de Montréal. Ça serait d'habitude l'inverse. Mais c'est dû au système d'échec avant hyper agressif de la Caroline. Et selon moi, c'est le gros ajustement que le Canadien a fait qui les a propulsés vers la victoire dans le match numéro 1.
9: Alex Texier et Phil Dano aussi qui jouent du très bon hockey ensemble. Un troisième trio de luxe, Marco. Phil Dano est redevenu le fil d'anneau des beaux jours. Il a un rôle extrêmement important au sein de cette équipe-là en ce moment.
25: Absolument. Puis je sais pas où ce que serait le Canadien de Montréal sans cette acquisition-là. Et je pense pas que le monde pense vraiment au choix de deuxième tour, demi-deuxième tour qui a été sacrifié pour Phil Dano. Mais écoute, je pense que même aussi Alex Texier, il est devenu un joueur qui a accepté un nouveau rôle. C'était pas toujours son rôle d'être un joueur de troisième trio capable de dominer en termes de possession et utiliser son gabarit. Il avait ce potentiel-là, mais il n'avait jamais vraiment pris l'envolée en cette direction-là. Et vraiment, ce qu'on voit en série, là, lui, Dano et le trio qu'il occupe maintenant avec Anderson, c'est un trio de possession de rondelles et un trio qui est très difficile à contrer défensivement. Mais ce que le Canadien profite maintenant de ce trio-là, c'est le temps de zone offensive qu'ils sont en train d'avoir. C'est le trio qui a le plus de facilité de maintenir la possession en zone offensive pour le Canadien de Montréal. Et ce, quand ce trio-là est jumelé contre le trio de Stankoven ou le trio de Aho, ou comme on le voyait dans les séries antérieures, spécialement avec Buffalo, on le voyait contre le trio de Zach Benson. Si ce trio-là est capable d'aller à l'œuvre en zone offensive et garder possession et continuer un jeu cyclique et de s'assurer d'apporter la rondelle au filet, ça donne deux bénéfices. Un, tu tues totalement le jeu d'un des trios top 6 de l'adversaire, mais deux, possibilité nette d'être capable d'aller chercher des buts opportuns. Et c'est là où on a vu le Canadien de Montréal avec ce trio-là, deux buts sur quatre en première période. Donc, qu'est-ce qui les a permis de vraiment s'envoler avec ce match-là?
9: Puis on n'en parle pas assez, là, mais le Canadien au cercle des mises en jeu. Dans le match numéro 1, ça finit 50-50, mais les Hurricanes ont des bons joueurs aussi au cercle des mises en jeu. Je regarde ceux du Canadien, Marco. Jake Evans est à 58%, Phil Dano 57,5%, Suzuki est à 54,5%. Le Canadien au cercle des mises en jeu est une équipe extrêmement difficile à affronter et souvent dans les mises en jeu importantes sont en mesure d'aller les chercher dans des moments critiques des matchs. Ça m'impressionne énormément.
25: Oui, mais ceci date de même leur série contre Tampa Bay. Ouais, mais c'est ça Buffalo. La beauté d'avoir plusieurs. Puis c'est ça. Puis c'est ça la beauté d'avoir plusieurs centres dans ton alignement ou plusieurs joueurs qui sont capables de prendre les mises au jeu, au moins de leur côté fort. Tu sais, comme Jake Evans prend les mises au jeu sur le trio avec Demidov et Newhook, il prend les mises au jeu du côté droit. Mais si c'est à gauche, Newhook peut prendre les mises au jeu à gauche. Donc, tu as toujours un gars qui est capable de prendre la mise au jeu sur son côté fort, sur les trios, ce que tu n'as pas un Nick Suzuki ou un Phil Dano. Et c'est une des raisons pourquoi, d'ailleurs, on a mis un Jake Evans sur ce trio-là. C'est pas une machine offensive, c'est pas le gars qui va faire fonctionner ce trio-là. Mais qu'est-ce qu'il fait? Il fait très bien. Il gagne les mises au jeu. Il fait le bon jeu en zone défensive. Il couvre bien la glace en zone neutre. Il n'a peut-être pas les aptitudes offensives d'un deuxième centre, là, on va se le dire, là, on ne se le cachera pas. Mais c'est des joueurs comme ça qui sont capables d'aller chercher la possession de la rondelle en gagnant des mises au jeu et en faisant les bons détails en zone neutre. C'est ça qui va permettre le but. Si on va revoir le but d'Ivan Demidov, ça a commencé à cause d'un bon jeu de sortie de zone de Jake Evans. Donc, c'est ces gars-là, que ce soit mise au jeu, que ce soit l'effort qu'ils démontrent au centre de la glace. Le Canadien gagne présentement en série à cause qu'ils sont capables de pousser à travers leurs joueurs de centre. Et c'est vraiment là où ce que ça devient intéressant, parce que t'as pas nécessairement vu les ailiers prendre leurs envolées encore avec ces joueurs-là avant la série de Buffalo. Là, on voit Demidov, là, on voit Newhook qui ont vraiment élevé d'un jeu. Slafkovski, selon moi, a connu son meilleur match des séries à 5 contre 5 contre la Caroline. Et là, on voit aussi Cole Caulfield qui en a marqué 4 à ses 8 derniers. Donc là, les alliés ils suivent, alors que ces centres-là sont capables d'assurer la possession de rondelles shift après shift.
9: Je sais qu'on n'allait pas là, mais je réfléchis aux acquisitions du Canadien cette année. Noah Dobson, l'été dernier, Zachary Bolduc, Phil Dano, Alex Texier, tous des gars qui ont un impact en ce moment avec le Canadien en série. Et Kent Hughes a fait des très, très bonnes acquisitions, n'a pas donné très cher non plus pour ces acquisitions-là. Et de revoir la combinaison Madison-Dobson lors du dernier match, ça fait du bien énorme à cette défensive-là. Carrier jouait du très gros hockey, je suis 100% d'accord. Mais là, de remettre Carrier avec Goulet, je trouve ça parfait pour le Canadien en ce moment avec ces combinaisons-là.
25: Mais je pense que c'est plus balancé, je
9: exact.
25: Trouve. C'est, pour moi, je pense que Madison-Dobson... Sa perte a fait très mal, puis je sais qu'il y en a plusieurs qui s'attendaient à peut-être plus de lui dans la série contre Buffalo, mais jouer avec une main, c'est un peu difficile. On le voit arriver un peu plus en santé, mais son jeu de transition, c'est là où ce que ça vient vraiment aider un Matheson, parce que avec Carrier, et j'adore beaucoup Carrier, mais Carrier étant un plus petit joueur, n'occupe pas autant de place sur la glace et n'a pas nécessairement les qualités offensives de Noah Dobson ni les qualités de transition, même s'il joue très bien les deux, trois derniers matchs. Noah Dobson aussi est l'option de pression de Mike Matheson. Si Mike Matheson est mis sous pression, il refile souvent la rondelle à Noah Dobson. Et Noah Dobson, 9.5 fois sur 10, va prendre la bonne décision pour la sortie de rondelle. Et c'est là où ce qu'on limite, et on l'a vu dans le premier match, on a beaucoup limité du côté du Canadien les revirements inutiles en zone défensive. Et c'est une des raisons, c'est de splitter Carrier et Matheson pour que ça soit plus balancé. Et on a vu Carrier et Gouley, selon moi, étaient la meilleure paire two-way du Canadien de Montréal contre la Caroline. Et la raison pour laquelle, les détails défensifs de leur game, ils ne se compliquent pas la vie, ils arrêtent le jeu, ils sortent la rondelle. Aussi simple que ça. Et quand ils sont en zone offensive, ils ne se compliquent pas la vie non plus. Ils vont pincher quand c'est normal, quand c'est possible. Et si c'est possible de faire un jeu, on l'a vu avec Caden Gouley sur le but de Alex Texier, pinch, envoie la rondelle à Phil Dano. Phil Dano trouve Alex Texier, but, c'est rendu 3-1. Et Alex Carrier a connu un très bon match défensivement. Donc, ils sont tous faits de base. Mais moi, qu'est-ce qui m'impressionne aussi le plus, Lane Hutson n'a pas eu de point dans le match numéro 1. Mais aussi, 5 tirs bloqués, plusieurs jeux ont été stoppés à cause de lui, spécialement quand que les Hurricanes sont en mouvement. On appelle ça l'offensive sur le rush. Il a été excellent à tuer ces jeux-là. Donc, pour moi, tout le monde s'est surpassé du côté défensif parce qu'on a une belle balance. Maintenant, Martin Saint-Louis a pu sortir n'importe quel paire un après l'autre. Il n'aurait pas à se décider. Tandis que la façon que c'était fait avant, c'était vraiment deux paires et la troisième paire restait là sur le banc alors qu'il coupait son banc dans les fins de match. Donc, ça l'offre beaucoup plus d'options. Puis je pense que tout le monde est dans la bonne chaise maintenant pour être capable de mieux jouer.
0: Je veux absolument te parler de l'Avalanche Colorado, Marco, qui tire maintenant de l'arrière 0-2 dans sa série contre les Golden Knights sans Cale Makar. L'entraîneur-chef Jared Bednar a mentionné après le match comme quoi la décision appartient à Cale Makar pour revenir ou non. Il respecte la décision à 100%. On sait qu'il joue blessé. On sait qu'il est blessé à l'heure actuelle. Est-ce que les carottes sont cuites pour l'Avalanche? Même avec un retour de Cale Makar, non? Tu y crois encore?
25: Non. Oui. C'est... Ben, j'y crois. C'est une possibilité. J'y crois, ça n'a rien à voir. Mais est-ce que c'est possible? Oui. Et le Colorado, puis on l'a vu dans les séries, le Colorado est capable de revenir dans un match. Mon seul problème, c'est même si Cale Makar revient, est-ce que c'est 60% de Cale Makar, 50% de Cale Makar?
0: Exact, c'est ça.
25: Parce que pour qu'il ne joue pas en finale de l'Ouest, ça doit être sévère. C'est ça que je me dis. C'est un peu la même chose avec Mark Stone du côté de Vegas, mais un défenseur générationnel versus un ailier top 6, c'est pas la même chose. Et je pense que c'est là où que ça fait très mal du côté de l'Avalanche, parce que si t'as pas un gars qui est capable de pousser le jeu de transition après lui, Sam Marinsky, je l'aime beaucoup, c'est une excellente trouvaille du côté du Colorado, mais il est même pas à deux niveaux, même trois niveaux de qu'est-ce que Cale Makar est capable de faire en jeu de transition. La rondelle passe par Cale Makar pour que l'Avalanche du Colorado sont capables de non seulement entrer en zone, mais maintenir possession de la rondelle en zone offensive. Il est un élément clé de ça, et de ne pas l'avoir, ça permet à un club comme Vegas, qui est très agressif en échec avant côté défensif, d'être capable de prendre avantage et pousser ça de l'autre côté. Donc pour moi, ça va être très difficile. Ils vont devoir changer un peu la stratégie, peut-être changer un peu les trios. On a vu maintenant Arturi Lekkonen jouer des shifts avec McKinnon au lieu de excuse-moi son nom, Nietzsche. Donc c'est là où ce que ça devient intéressant. Ça va être du côté défensif, les ajustements qu'on va faire. Qui va être capable de s'aventurer un peu plus offensivement? Parce que Devontae a essayé et malheureusement, ils ont été un peu brûlés à cause de ça.
0: En terminant, prédiction pour le match de ce soir, Canadien Hurricanes, match numéro 2.
25: 4-3, deuxième overtime, Canadien.
0: Canadien?
25: Ouais.
0: T'as bien dit le Canadien, là.
25: J'ai bien dit le Canadien.
0: Wow. Canadien 4-3. Ouais. Alors, le Canadien reviendra à domicile avec une avance de 2-0. C'était quoi ta prédiction initiale pour la série?
25: Canadien en 7.
0: J'aime ça. J'aime ça. Si Marco
25: ouais,
0: dit
25: mais
0: le Canadien...
25: Parce que si je dis que c'est 2-0, c'est si je dis que le Canadien revient 2-0 à Montréal, qu'est-ce que ça veut dire pour les matchs à Montréal?
0: Exact. Ben, ça veut dire possiblement une victoire sur deux matchs.
25: C'est ça. Donc, c'est là où ça devient intéressant. Moi, je crois personnellement que les Hurricanes de la Caroline vont sortir en feu.
0: Ouais.
25: Et si les Canadiens sont capables de passer cette tempête-là, ils vont avoir du succès dans cette game parce qu'on sait très bien, Rob Brind'Amour ajuste très rarement son plan de match. Il va juste continuer à l'exécuter.
0: Très bon, Marco. Bon match ce soir. Profites-en bien, puis on se reparle demain pour revenir sur cette rencontre-là.
25: Gros merci, les gars. Bonne journée.
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7: L'offensive, c'est un bon momentum shifter, mais on dirait que pour vous, la défensive a quasiment le même effet. Quand vous passez plusieurs minutes à vous défendre, est-ce que ça vous rend plus confiant? Ça vous aide autant que l'attaque?
8: Ouais, c'est des chiffres importants. Tu sais que l'autre équipe, elle va attaquer aussi. Tu sais, puis faut que tu fasses ce que la game te demande. Puis des fois, mais c'est pas des chiffres, le fun, mais sont importants. Puis je pense que c'est quelque chose qu'on s'est amélioré beaucoup dans les deux dernières années, de prendre ces chiffres-là au sérieux, comment ils peuvent impacter le résultat d'une game. Puis ça prend, les gars sont dédiés, puis ça travaille, c'est important.
7: J'en risque une autre, mais dans ton bagage de coach, dans ton coffre d'outils de coach, est-ce que le vote de confiance, exemple, t'as pas démantelé ton premier trio quand les gars cherchaient des statistiques offensives, t'as continué de croire en eux, t'as fait la même chose pendant un match avec Dobesh, il est resté devant le filet. Est-ce que cet outil-là a fait accélérer ou solidifier votre confiance d'équipe dans les moments difficiles?
8: Je sais pas, comme entraîneur, tu prends la décision qui pense qu'il va t'aider à monter le pourcentage d'aller chercher une victoire. Ça garantit rien. Fait que je peux pas dire que c'est à cause de ça. Mais tu sais, on se fait diriger, on a l'information, on essaie de prendre les meilleures décisions qu'on peut. Puis ça va arriver que c'est pas la bonne décision que tu as prise, mais c'est ça que tu fais quand tu prends des décisions. Tu essaies d'en prendre des bonnes.
9: Salut Martin. L'équipe n'a pas encore eu d'avance de deux matchs dans une série depuis le début des séries. Est-ce que tu vois ça comme un genre de nouveau truc que ton groupe doit assimiler pour être capable
8: Pas vraiment, c'est une game. Le but, c'est en gagner quatre, avant que l'autre, il en gagne quatre. Donc, on va pas focusser là-dessus.
10: Un petit peu dans cette thématique-là, Martin, est-ce que la recherche de se distancer d'un adversaire, ça demande les mêmes choses à tes joueurs que celle à l'intérieur d'un match de protéger une avance?
8: Non, je pense que chaque match, sont séparés, sont indépendants, tu sais, puis t'essaies d'amener ton meilleur pour essayer de garder le contrôle d'une série, de prendre l'avance, c'est toujours le fun, mais tu peux marquer deux premiers buts d'une game, tu sais, il y a d'autres actions qui s'en viennent, tu sais, la game n'est pas finie, fait que tu sais, faut que tu restes à la tâche, tu sais, puis il n'y a rien de garanti, mais t'amènes les meilleures intentions avec le fort.
11: Salut Martin. Derrière la tête d'Éric. Tu me dis souvent que chaque match, chaque série représente une histoire différente. Contre les Sabres, il y a eu beaucoup de variations. Vous pouviez gagner un soir 6-3, le lendemain c'était une défaite plus difficile. Est-ce que justement ces variations-là vous permettent de bien se préparer pour le deuxième match contre les Hurricanes, sachant qu'ils vont probablement offrir un meilleur hockey?
8: Mais je pense que ça fait partie de l'expérience, tu sais, que tu passes à travers. Puis cette équipe-là, elle a beaucoup d'expérience. Tu sais, puis ça peut sûrement nous aider, plus qu'on continue à avancer, de comprendre que il n'y a rien de garanti. Pas parce que tu as gagné la dernière game, tu as bien joué, que ça va tout arriver. Tu rebâtis ça à chaque game. C'est ça nos intentions.
12: Bonjour Martin. On comprend pourquoi, mais c'est une période de l'année où il y a beaucoup moins de temps consacré aux entraînements sur glace. Juste curieux de savoir, toi, à l'époque où tu jouais, au mois de mai, comment tu les vivais ces périodes-là? Plus de meetings, moins de temps sur la glace, puis quel plaisir t'en retire en tant qu'entraîneur de pouvoir davantage enseigner hors glace à ce temps-ci de l'année, l'importance que ça a aussi?
8: Je pense que les deux sont importants durant la saison, mais à ce temps-ci de l'année, il faut être sûr que t'as du gaz, t'as tes jambes. Fait qu'il n'y a pas beaucoup de temps sur la glace. C'est la même chose quand que je jouais. Mais tu fais plus tu es plus organisé avec des meetings, des vidéos, des conversations. Fait que je te dirais que c'est pas mal pareil.
13: Voici l'intégralité des propos de Martin Saint-Louis en français. Oli, prédiction finale pour le match de ce soir. D'ailleurs, je vous souhaite un bon match à tous et à toutes. Profitez du moment présent. Le Canadien est à 3 victoires d'accéder à la finale de la Coupe Stanley. Il pourrait se rapprocher à 2 victoires avec un gain ce soir contre les Hurricanes en Caroline. Oli, ta prédiction finale pour le match de ce soir, est-ce que tu penses que le Canadien peut mener la série 2-0 avec 2 victoires en Caroline?
14: Hey, ce serait-tu le fun, ça, débarquer à Montréal avec l'avance de 2-0 dans la série. Tu gagnes les deux à Montréal, tu balayes les Hurricanes.
13: Imagine demain en Inde, 10h, on revient sur la victoire du
14: malheureusement,
13: Canadien.
14: Malheureusement, non. C'était ma prédiction au début des séries, ouais. Fait que j'ai pas le choix de continuer à la suivre. J'avais dit Hurricanes en 6, puis je m'attendais à ce que le Canadien gagne le premier match, mais je m'attends à ce que les Hurricanes jouent beaucoup mieux que ce qu'ils ont fait jeudi. Fait que je vais aller 4-2 Caroline ce soir. Désolé, je m'excuse.
13: Non, mais tu sais quoi? Le plus grand plaisir serait que tu te trompes et que demain, ben, on arrive en onde et que les Canadiens mènent 2-0 la série parce qu'on sera là demain de 10h à 14h. Je vais y aller avec une victoire de la Caroline aussi ce soir.
14: Ah oui, hein?
13: Ouais, je fais pipi sur la parade aussi.
14: Mais tu vois, c'est un win-win pour nous parce que si on a notre prédiction, on paraît bien, puis si on l'a pas... Pas grave, le Canadien a gagné.
13: On va être 2-0. Vous allez être nombreux à être là avec nous autres. On va triper ensemble pendant 4 heures demain. Et je pense que les Hurricanes vont l'emporter 3-2 ce soir en prolongation. On va avoir un match extrêmement serré, mais je pense qu'on va se regrouper défensivement. On va mieux protéger la zone neutre. On va peut-être être un petit peu moins agressif du côté des Hurricanes de la Caroline. J'ai hâte de voir. Slavin n'a pas connu un bon match. Kendry Miller non plus du côté des Hurricanes. Est-ce que le premier trio peut être meilleur? Notamment Sébastien Aho. Je sais qu'on a marqué très tôt dans le match, mais le premier trio du Canadien a été supérieur au premier trio des Hurricanes lors du match numéro 1. On verra, mais on vous souhaite un très, très bon match ce soir. Faites très beau à l'extérieur. Passez une très belle journée. C'est fin de semaine de Grand Prix aussi à Montréal. Salutations à tous ceux qui nous ont écoutés via YouTube ou sur les ondes radiophoniques. Olivier Paiement, FX Bénard, on vous retrouve demain, 10h. Pour un retour sur le match numéro 2. Salut.
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9: On est là, on est jour de match. On est jour de match numéro 2, okay, oui. Canadien Hurricane ce soir en Caroline. Greg est absent. Greg fait partie de ces personnes jet set qui participent à cette fameuse fin de semaine de la F1. Mais soyez sans crainte, FX Bénard, Olivier Paiement, on est là avec vous jusqu'à 14h pour mettre la table pour ce match numéro 2. Mon cher Oli, comment vas-tu?
10: Ça va très très bien, FX. Match 2 ce soir, j'ai hâte, je suis fébrile. Bonne nouvelle, le match est à 7h, fait qu'une heure plus tôt, ça veut dire que le match arrive une heure plus tôt, puis je suis content de faire de la radio avec toi aussi, ça fait quand même...
9: Même chose.
10: Ça fait quand même un bout.
9: La dernière fois, l'été dernier. L'été dernier, dans le retour. Content de te retrouver, mon cher Oli.
10: Oui.
9: Et il y a plein de choses dans ce show-là. Là. On a un gros menu ce matin. On va parler dans quelques instants à Bruno Gervais. À 11h, on sera avec Richard Labbé. 11h30, Marco D'Amico. Et notre chum Gilbert Delorme sera avec nous aux alentours de 12h45. Habituellement, Gilbert qui donne des bonnes citations durant les matinées en semaine, mais aussi la fin de semaine. Alors, on est très content de vous retrouver. On salue tout le monde sur les ondes radiophoniques au 91.9 à Montréal, 96.5 Gatineau et au 100.9 à Québec. Et on va revenir aussi sur cette victoire des Golden Knights dans le match numéro 2. Les méchants Golden Knights qui sont allés chercher encore une fois la victoire au Colorado, Oli. Je sais pas, mais un petit choc Montréal-Vegas en finale, ça pourrait être bon, ça aussi.
10: Il y aurait des belles histoires dans cette série-là. Tortorella-Saint-Louis, on l'a entendu plus tôt cette semaine, encenser son ancien joueur, dire à quel point il était gossant quand il jouait pour lui, mais tu sais, d'une manière positive, là, qu'il posait des questions, puis qu'il avait clairement un avenir dans le coaching Martin-Saint-Louis. Mais je sais pas comment me sentir face aux Golden Knights de... Tu sais, j'aime ça le fait que c'est un petit peu les bad boys de la LNH. C'est le mouton noir, c'est l'équipe que tout le monde déteste. C'est sûr qu'il y a certains personnages avec l'équipe que je suis comme
9: ouais. Ouais, moi, même chose pour moi.
10: Mais après ça, t'as aussi Mitch Marner que je suis comme ce serait-tu l'histoire parfaite de voir Mitch personnage avec l'équipe que je suis comme
9: ouais. Moi, même chose pour moi.
10: Mais après ça, t'as aussi Mitch Marner que je suis comme ce serait-tu l'histoire parfaite de voir Mitch Marner se rendre jusqu'au bout à sa

0: pour Dominique Ducharme aussi.
1: C'est vrai.
0: Dominique Ducharme qui est derrière le banc, qui est un des adjoints à John Tortorella en ce moment. Imagine Dominique Ducharme.
1: Deuxième coupe.
0: Qui affronte son ancienne équipe.
1: Il était-tu là à Vegas quand ils l'ont gagné?
0: Il s'était absenté à un certain moment dans les séries éliminatoires, Dominique Ducharme. C'était la période COVID aussi, là, en 2021.
1: Non, mais quand Vegas a gagné la coupe. J'allais voir.
0: Pas encore, je pense qu'il est arrivé l'année d'après.
1: Non, c'est ça, il est arrivé en 2023-2024.
0: Il est arrivé l'année d'après.
1: C'est vrai que Dominique Ducharme, à travers là, potentiel final canadien, Hurricane, mais regarde, on s'avance un petit peu trop. Il en reste trois à chercher pour le Canadien.
0: Ouais, il en reste trois pour le Canadien. Et ta prédiction initiale était?
1: Moi, j'avais malheureusement dit Hurricane en 6.
0: Mais t'avais donné le premier match au Canadien.
1: Exactement. Mais c'est pour ça que le match de ce soir...
0: Il est important.
1: Il est vraiment important. Puis c'est pas un match pivot parce que c'est le match 2, mais...
0: Non, mais attends,
1: tu rentres à Montréal à 2-0, puis c'est fini pour
0: les Hurricanes. Puis je comprends que t'as pas de succès à la maison, mais là, finale d'association, tu perdras pas les deux matchs au Centre Bell, à mon avis. Alors, si tu peux commencer la série 2-0 en gagnant les deux matchs en Caroline...
1: Mais surtout qu'il y a vraiment un aspect psychologique avec les Hurricanes. De là, ça fait trois finales de l'Est sous Brind'Amour où ils se font laver. Quatre, même si tu retournes...
0: Exact, un peu plus loin.
1: C'est quoi, 2009?
0: 2009.
1: Il y a un aspect psychologique avec cette équipe-là de si elle perd ce soir, c'est fini. Ben, ils ne pourront pas s'en relever, là.
0: Ouais, les 18 derniers matchs de la Caroline en finale d'association.
1: Un 17.
0: Penses-tu que ça joue déjà dans la tête des joueurs des Hurricanes d'avoir perdu ce premier match-là? Sachant
1: ça doit semer au moins le doute un petit peu.
0: Ouais.
1: C'est sûr que ça sème le doute un peu. En même temps, c'est clair que la rouille a été un facteur dans le match 1. Ça, il n'y a pas de doute. Là. Tu le voyais que les gars, il y avait moins de synchronisme. Les responsabilités défensives, il y avait plus de misère à gérer tout ça. On n'a pas vu le vrai visage des Hurricanes dans le match 1.
0: Mais je me demande quand même si la rouille... Je comprends la rouille. Je trouve que c'est un concept qui s'adapte un peu plus à un gars comme Frédéric Anderson qui n'a pas vu rondelle depuis un long moment.
1: Ouais.
0: Mais rendu en deuxième période devant la domination des Hurricanes, rendu en troisième, je m'aurais attendu à avoir une équipe des Hurricanes à 4-2 au pointage, plus affamé que ça. Le Canadien, crédit au Canadien qui a bloqué beaucoup de lancers.
1: Ouais.
0: Les Hurricanes ont terminé la période avec deux tirs, Rolly. Moi, je pense que c'est ça le point positif de cette victoire-là.
1: Qui lance... partie de sa philosophie, c'est on tire tout le temps de n'importe où. Ils ont pas, tu sais, en troisième période, le match était quand même prenable, là, on s'entend à 4-2 avant le but de Slafkovský. Puis ils ont pas été capables de vraiment prendre les bouchées de plus pour être capables de revenir. C'est pour ça que j'ai hâte de voir la façon dont ils vont sortir ce soir. Est-ce que l'équipe des Hurricanes va être plus affamée, peut-être, va être beaucoup plus prête mentalement qu'ils l'ont été dans le match 1?
0: Ben, il faut.
1: Il faut, sinon ça va être une série courte.
0: Et hier, on n'a pas tenu d'entraînement, mais beaucoup de vidéos du côté des Hurricanes de la Caroline.
1: Ça devait pas être la séance vidéo la plus plaisante pour les joueurs.
0: Mais les Sabres ont fait la même chose après le match numéro 5, je pense. Pas d'entraînement pour les joueurs, séance vidéo. Lindy Ruff, il avait mentionné à ce moment-là, ça sert à rien vraiment de s'entraîner après la rencontre qu'on venait de disputer. Alors, c'est une stratégie où on regarde beaucoup de vidéos. On posera la question à Bruno, notamment, qui s'en vient dans quelques instants. Vous voulez rien manquer du match pour le Canadien ce soir, la préparation de ce match-là? Soyez avec nous jusqu'à 14h dans Tailgate Weekend. Il y a plein d'actualités. C'est le Grand Prix en fin de semaine aussi à Montréal. Beaucoup de nouvelles à propos de ça. On va parler de tout ça dans les 4 prochaines heures, mais pour l'instant, on va rejoindre notre ami Bruno Gervais.
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0: Bruno, comment ça va?
3: Moi, ça va très bien. Et vous autres?
0: On est en pleine forme, on est excité, on est fébrile. C'est le match numéro 2 ce soir du Canadien contre les Hurricanes. Et si tu t'es branché il y a quelques instants, on discutait justement de la rouille pour les Hurricanes avant le premier match de la série. Quelle importance tu donnes à ce fait-là de la rouille pour les joueurs des Hurricanes vis-à-vis la performance que le Canadien a donnée dans ce match numéro 1?
3: Ben, la rouille, c'est sûr qu'au niveau de l'exécution, surtout quand tu as eu... un long congé, c'est très difficile de répliquer, de refaire le niveau d'intensité que tu vas retrouver dans un match. Mais l'exécution, l'entraînement, tu peux te préparer, être très bien préparé. C'est sûr que moi, ce que j'ai aimé, c'est que le Canadien a été capable d'arriver avec un haut niveau d'exécution. Fait que ça a fait que les joueurs des Hurricanes, sur plusieurs de leurs erreurs, c'est qu'ils doivent prendre une décision.

0: tellement rapidement. Spoh, même, c'est ça qui est la différence dans les entraînements. Dans les entraînements, c'est souvent contrôlé. Tu as une idée de ce que tu veux faire. Ouais. Tu l'anticipes. Ton cerveau n'a pas besoin de penser dans une fraction de seconde, de prendre toute l'information. Puis même si ce l'est, c'est un niveau un peu plus bas que dans un match. Là, c'est là que ces prises de décision-là. T'sais, rappelez-vous le but, l'échappée de Dano.
1: Ouais.
0: Kostisberg accroche le patin à Dano, il perd cette course-là, lui déjà en zone offensive parce qu'il s'est fait attirer vers la rondelle. Puis là, son partner va mettre la pression puis il reste d'en face à Anderson. Au lieu de lire que, hey, attends une minute, mon partner, il est battu, c'est pas un contre un, ça, c'est un deux contre un. Fait que c'est ces réflexes-là. Fait que je t'entendais parler de la séance vidéo. Moi, j'ai l'impression que la séance vidéo des Hurricanes, c'est... Hey, les gars, je sais que c'est 6-2, on a fait deux tirs en troisième période. Vous pensez que vous vous êtes fait démolir? Attendez, c'est des détails, des petits ouais. détails qu'on est capable de régler. Il y a eu des bonnes choses, il y a eu des temps forts, là. Il y a eu beaucoup de revirements du Canadien. Les défenseurs tiennent la ligne bleue pour les Hurricanes. Ça a marché, mais ils n'ont pas capitalisé. Puis le Canadien, lui, de leur côté, ont été opportunistes. Fait que tu démontes ça, tu veux dédramatiser le tout. Tu dis, hey, gars, on refait la même affaire qu'on a fait toute l'année, mais voici les détails, voici les choses dans lesquelles on s'est fait brûler.
1: Les Hurricanes, c'est l'équipe qui a loué le plus d'échappées dans la LNH cette saison. Le Canadien a conclu sur deux occasions lors du dernier match, l'échappée d'Ivan Demidov et celle de Phil Dano. Ils ont alloué 146 échappées. Comment t'expliques ça dans un système défensif, Bruno, les chances qu'on prend pour donner des chances A+ à l'adversaire comme ça?
0: Ben, c'est qu'eux autres, ils squeezent beaucoup. Ça veut dire que les deux défenseurs en zone neutre vont être très serrés, vont être dans le visage, ils donnent pas d'espace. Puis ils tiennent la ligne bleue énormément en zone offensive. Fait qu'eux autres, ils veulent garder la rondelle là. Fait qu'il y a beaucoup qui est remis sur les épaules du premier joueur en repli défensif pour venir chercher le troisième attaquant. Mais les Hurricanes, eux autres, leur pari, c'est que par le temps qu'elle passe du premier corridor au deuxième corridor au troisième corridor qui est libre, ben j'ai deux trois gars qui vont être capables de mettre la main là-dessus, je vais créer un revirement puis je vais aller marquer. Ils ont donné plusieurs échappées, mais ils ont créé beaucoup plus de revirements, puis ce qui a mené à des buts aussi de l'autre côté. Fait que tu sais, les Hurricanes se disent donne ça sur les épaules de l'autre attaquant de revenir. C'est pour ça que c'est pas tout le monde qui peut jouer en Caroline. Puis c'est pour ça que quand Rantanen est allé là, lui s'est dit tabarouette. Laissez-moi tranquille parce que c'est un gars, lui, qui maraude beaucoup dans la position du troisième homme en territoire offensif. Il va être dans le sweet spot, il attend de recevoir la rondelle. Puis s'il perd la rondelle, ben là, lui, il est en course avec l'autre attaquant pour empêcher cette échappée-là, justement. Puis c'est pas tous les joueurs qui aiment ça, patiner avec cette intensité-là vers leur filet, surtout quand t'es un gars qui aime faire des points.
1: Juraj Slafkovský est-il revenu au mieux de sa forme, Bruno? Est-ce qu'il avait simplement perdu confiance? Je sais qu'il y en a plusieurs qui parlaient de blessure dans son cas, mais est-ce que c'est uniquement la confiance quand tu as vu le premier match de la série pour Juraj Slafkovský, qui est à mon avis le meilleur depuis le premier match contre le Lightning, mais il avait marqué ses trois buts en avantage numérique. Là, il a été très bon à 5 contre 5. D'ailleurs, le premier trio, ça a été leur meilleur match à 5 contre 5, Bruno.
0: Oui, puis ça arrive au bon moment, je pense, pour le Canadien. Puis oui, ça va leur faire du bien. Est-ce que c'est de la confiance? Est-ce que c'est des circonstances? Ouais. Est-ce que la blessure a laissé ses séquelles? C'est dur. Tu sais, c'est dur de finir un match blessé. C'est dur de se craquer pour un match quand t'es pas à 100%. Puis des fois, t'es loin du 100%. Mais pour un match, tu peux le faire. Ce qui devient très dur mentalement, c'est quand tu le fais pour un match, puis un autre match, puis un autre match, puis à tous les jours entre, puis tu te sens en mode survie, puis faut que tu réussisses à t'amener à ce niveau-là du jeu de la Ligue nationale en séries éliminatoires. C'est pas évident. Fait qu'il y a des moments, en plus, c'est un gars marqué, c'est un gars surveillé. Tu sais, des fois, tu cherches un peu cet espace-là, puis en série, chaque petite période plus creuse, mettons, est amplifiée. Elle veut dire plus parce que c'est important. Là, tu fais face à l'élimination. Fait que tout ce que tu fais est épié. Fait que c'est sûr que ça va lui faire du bien. Moi, j'étais pas trop inquiet pour lui. C'est sûr qu'il y a des moments, tu le sentais, tu sais, il s'est fait cogner dur depuis le début des séries à quelques reprises. Puis il continue. C'est l'apprentissage un peu à travers tout ça, mais là, il trouve des façons d'avoir un impact. Puis je pense que son jeu contre cette brigade défensive-là, mais son jeu physique d'aller chercher des rondelles, c'est une brigade défensive qui donne peut-être un peu plus. Ils sont très rapides sur toi, ils mettent beaucoup de pression, des bons bâtons. Mais lui, avec son gabarit, c'est des gabarits plus petits que ce qu'il a vécu contre Tampa et contre Buffalo. Fait qu'il va pouvoir utiliser, lui, son gabarit versus le style de jeu des Hurricanes. Puis je pense que ça va lui permettre de réaliser, hey, tabarouette, voici mes forces, voici que j'ai de l'espace, je suis capable de faire ça, puis ça va fonctionner.
2: C'est intéressant parce qu'avant que la série commence, on parlait beaucoup du fait que les deux premiers trios étaient en panne. Autant celui du Canadien que des Hurricanes à 5 contre 5. C'était pas super depuis le début des séries. Puis là, bam, en partant, les deux ont marqué des buts dans le match 1. Sauf que, tu sais, soyons honnêtes, là, on prend un pas de recul. Tu compares le premier trio du Canadien à celui des Hurricanes. Celui du Canadien a rien envié là, à celui des Hurricanes. Suzuki est un centre supérieur à haut. Jvechnikov et Slavkovski, deux alliés de puissance, un petit peu dans le même style de jeu. Je pense que Slavkovski a plus de potentiel offensif. On l'a vu notamment avec les mains qu'il a sorties quand il a marqué le cinquième but du match.
1: Sur Svechnikov en plus, sur la séquence.
2: Exactement. Puis t'ajoutes à ça Cole Caulfield, qui est un marqueur de 50 buts. Moi, si les deux trios, ils sont à on pendant la série, puis les deux, ils roulent bien, je suis pas inquiet parce que je sais que celui du Canadien est capable de mieux faire que celui des Hurricanes.
0: Oui, puis ça va passer par là, mais ça va passer aussi par la profondeur. Les Hurricanes ont plus un style... Tu sais, il y a un style collectif. C'est un bon marqueur de but quand même, Svechnikov.
2: Ouais.
0: C'est un bon trio, mais c'est un trio qui fit dans le style de jeu que les Hurricanes veulent faire. Et c'est sûr que c'est différent comme atout. Moi aussi, je pense beaucoup pour celui du Canadien. Tu sais, Aho, c'est un gars qui est là centre numéro un, mais c'est un gars qui est bon dans les deux sens de la patinoire. Que ça a été un très bon joueur à travers la Ligue nationale. Il est à peu près autour du point par match habituellement dans les saisons. Je te dirais pas que c'est un des centres élites. Je pense que Suzuki est rentré dans cette catégorie-là cette année. Puis t'as raison, tu sais, quand tu découpes ça en morceaux, oui, le Canadien a l'avantage, c'est que c'est un style de jeu que les Hurricanes abordent, c'est collectivement, il y a beaucoup de ces joueurs-là qui connaissent du succès dans cette structure-là parce qu'ils ont embarqué, que si t'es sort, puis tu t'appuies sur le talent pur, c'est différent. Puis tu sais, je regarde même les défenseurs, exemple un Chatfield qui joue super bien pour eux. Mais j'ai pas l'impression que ça, c'est un gars que tu mets dans n'importe quelle structure à travers la Ligue nationale, dans un top 4, qui serait capable de remplir le rôle comme il le fait là avec les Hurricanes. Fait que des fois, il y a ce contraste-là de style, que ça fonctionne pour eux autres, mais je pense qu'en termes de talent, le Canadien a l'ascendant sur les Hurricanes. Les Hurricanes vont y aller, lui, avec leur style de jeu, la pression, la quantité, etc. Mais en termes de talent, le Canadien est là. Puis là, en ayant ce premier match-là, en commençant, que tu capitalises sur tes occasions, que tu ramènes de vieilles blessures psychologiques pour les Hurricanes avec leur gardien Anderson en série éliminatoire, en finale de conférence, ça va être un élément assez délicat à négocier pour Rob Brind'Amour.
1: Est-ce que tu penses qu'il y a un doute qui commence à s'installer dans la tête des joueurs des Hurricanes, puis pas juste après ce premier match-là en série contre le Canadien, mais aussi parce que cette année, on n'a pas été en mesure de battre le Canadien dans aucun des trois matchs qui ont été disputés. Alors, ça fait 4 défaites de suite cette saison pour les Hurricanes contre le Canadien. Est-ce que là, il y a un doute qui s'installe, ou pour toi, pas vraiment? Les matchs de saison régulière, on regarde pas trop ça rendu en séries éliminatoires. C'est un autre type de jeu, puis on oublie ça complètement.
0: Ben non, tu regardes pas ce qui s'est passé en saison versus les séries. Il y a bien des choses qui ont changé, mais ça traîne pas trop loin. Tu sais, mais habituellement, tu sais, tu fais la cassure parce que là, tu prends vraiment le temps de t'ajuster à cette équipe-là. Sauf que tu connais la réputation du Canadien. C'était les Hurricanes. La réputation du Canadien, c'est qu'ils ont des francs tireurs. C'est des gars qui n'ont pas besoin de beaucoup de tirs, ils n'ont pas besoin de beaucoup d'espace, puis ils trouvent le fond du filet, puis c'est frustrant parce que tu peux être dans leur face toute la game. Tu fais un pivot du mauvais côté, puis paf, c'est un but. Fait que ça, c'est la réputation des Canadiens, puis ils le font très bien depuis le début. Puis en plus de leur marqueur, leur meilleur pointeur, mettons, c'est que ça vient aussi de la profondeur de cette équipe-là. Puis c'est ce que quelques entraîneurs mentionnent sur l'équipe du Canadien, c'est que des francs tireurs d'élite, t'en as 4-5 à Montréal, c'est pas juste un ou deux sur le premier trio, t'en as d'autres qui sont capables de faire ça. Fait que ça, c'est impressionnant. Pour ce qui est du doute, j'espère que c'est pas le cas après un match. Ouais. T'es quand même 8-1 là, pour les Hurricanes. Fait que si ça te prenait juste ça pour avoir du doute, t'es fragile, ben t'iras pas loin en séries éliminatoires.
1: Mais le doute peut s'installer des dernières années quand même, où à chaque finale de conférence, t'arrives, là, tu te fais montrer la porte de sortie vraiment facilement. Là.
0: Ben, puis j'espère, en tout cas pour eux, là, j'espère que ça sera pas après un match. Mais c'est vrai que le doute peut s'installer. Tu sais, Anderson, là, il est en bas de 850 en saison régulière.
2: Ouais.
0: C'est un gardien qu'à un moment donné, les Hurricanes ne voulaient plus. Tu tassais. Il y a eu un stretch là, de décembre à janvier là, où je pense sur 11 départs, là, il y en a 10 qui est en bas de 900, puis il y en a 9 de ces 11-là qui est en bas de 850. Fait que c'était difficile pour lui, puis là, tout d'un coup, whoop, il est feu de flamme en séries éliminatoires, mais la réputation, ou tu sais, c'est un bon gardien parce qu'il est quand même rendu à 36 ans, je pense, puis il est encore dans la Ligue nationale, puis c'est le gardien partant pour une des équipes en finale de conférence. Fait que c'est un bon gardien. Mais il y a une réputation d'un gars que quand ça devient difficile, ben une mauvaise performance devient 2, devient 3, devient 4. Puis souvent, man, à un moment donné, tout d'un coup, whoop, il y a une blessure, il disparaît. Tu sais, ça a été un peu ce qui a été répété souvent dans cette carrière-là. Fait que c'est quelque chose que t'es le Canadien, t'as des francs-tireurs, t'as des gars qui ont pas besoin de beaucoup d'espace, qui lèvent la patte, puis même si le gardien pense qu'il a couvert l'angle, sont capables de trouver une façon de rentrer dans le filet. Mais ça vient jouer dans la tête. Dans une équipe qui a tout le temps manqué de gaz en finale de conférence, qui offensivement leur a manqué d'aller chercher ces gros buts-là. Puis là, d'un coup, quand tu pognes une équipe qui est capable de battre ton gardien, puis là, ça se met à s'écrouler, mais t'as pas de réplique, t'as pas de réponse à ça. Puis on l'a vu, ce scénario-là avec le Hurricanes, un peu trop souvent.
1: Ouais, puis juste Brandon Bossy. Avant le début des séries, là, c'était pas niaiseux de penser que Brandon Bossy pouvait être le gardien de cette équipe-là pour le premier match des séries. Finalement, on a opté pour le vétéran Frédéric Anderson, puis il a super bien fait, là. Le Canadien a marqué plus de buts dans ce premier match-là que les Hurricanes en a accordé dans chaque série respective de premier et deuxième tour contre les Sénateurs et les Flyers de Philadelphie. Les paires de défense lors du dernier match, Bruno, on a joué un peu avec les paires de défense. Comment tu les as trouvées? Et je trouve ça rassurant de revoir la paire Madison-Dobson.
0: Ben oui, je pense qu'on revoit un peu Dobson tranquillement prendre l'aisance. T'sais, là, il est passé, il y a eu certains moments qui étaient tout le temps en bas du 20 minutes dans des matchs serrés. Là, tu vois, il a joué presque 23. Puis c'était pas un match où Stéphane Robida pesait fort sur le crayon. Struble en a joué 14. Là, fait, tu vois que... Je pense qu'il y a une aisance, je pense qu'il a retrouvé un rythme, je pense que peut-être physiquement c'est derrière lui là, tu sais, il est capable de faire pas mal toutes les actions qu'il veut faire. Fait que là il retrouve un peu sa place là, avec la combinaison des duos puis le fait que Struble et Thune, tu peux les mettre ensemble, quoi qu'il y a eu beaucoup de jonglage là, on le voit depuis le début de l'année, tu changes de partenaire à la défense souvent là. Mais moi je pense que le jeu de Carrier, tu sais, ce qui a été capable de t'amener à acheter ce temps-là à Dobson. Puis là, tu te retrouves avec une brigade défensive un peu moins amochée, là, en tout cas dans le cas de Dobson, là, pour continuer à aller de l'avant. Mais tu sais, il y a tellement eu de différents scénarios que tout le monde est à l'aise avec ça. Fait que pour Stéphane Robida, c'est que tu te retrouves dans un endroit où il n'y a rien qui est coulé dans le béton. Tu peux réagir à ce que le match te donne, tu peux réagir à ce que tes gars te donnent. Puis, gars, si ça va bien, on va peser là-dessus. Sinon, on a plein d'outils, on a plein de scénarios qu'on peut faire pour essayer de changer les choses. Puis ça, c'est des outils, des atouts qui se sont donnés pendant la saison, pendant les séries éliminatoires. Puis j'ai bien aimé la mentalité de rouler le banc
1: aussi,
0: de laisser tout le monde embarquer dans
2: Hey, Jaden Struble a joué 14 minutes.
1: Exact, c'est rare qu'on voit ça.
0: Ben puis ça, c'est important parce qu'à un moment donné, tu venais de vivre un match numéro un sans dire que tu le lances aux oubliettes, là, c'est pas ça, parce que je pense que le match leur a permis de faire ça. Si c'était 1-1, ça aurait pas été le même scénario. Mais là, parce que t'es opportuniste, tu capitalises tes occasions, tu mènes 3-1, tes gars se défendent bien. Il a remis sur les épaules des gars de hey gars, tant que ça va bien comme ça, je vais vous rouler. Puis là, tout le monde donnait du gaz, tout le monde donnait de bonnes présences, de bonnes choses. Fait que là, tu continues à bâtir là-dessus, puis t'as senti ce calme-là. Même, tu sais, ils sont restés en contrôle, même quand la Caroline essaie de peser un peu plus fort, hey, ils pliaient, ils cassaient pas. Bon, puis ils ont été capables de rouler à travers ce match-là sans se sentir menacé. Fait que ça, dans le fait que tu arrives de deux séries en ces matchs, que t'as juste deux jours de congé, et deux jours entre les deux séries, puis tu pars avec un match comme ça, tu t'achètes un peu de souffle, tu sais, t'es capable de remplir la banque d'énergie.
1: C'est quoi le plus grand danger qui guette le Canadien, Bruno, dans ce match numéro 2 de la série? Après un match où t'as été chercher la victoire 6-2, quel est le plus grand danger qui guette le Canadien?
0: Ben, je te dirais que le plus grand danger, c'est de sentir que ta mission est accomplie. Tu sais, c'est de sentir que notre objectif, c'est d'aller gagner un des deux matchs en Caroline.
1: Ouais.
0: Mission accomplie, parce que la seconde que t'es rassasié dans la Ligue nationale, ben tu vas te faire manger. Puis les Hurricanes, selon moi, vont sortir avec leur meilleure performance des séries éliminatoires. C'est une claque au visage qu'ils ont reçue, puis tu sais, à l'interne, ils se sont pas cachés, puis tu sais, un gars comme Slavin qui finit moins 4, tu sais, la séance vidéo, moi je pense pas que c'est dans le négatif, dans le vestiaire des Hurricanes, mais c'est plus dans, hey, ça là, c'est chez nous, ça, c'est une douche d'eau froide, c'est une gifle au visage. Là, on va leur montrer pourquoi on a balayé les deux autres équipes avant. Puis je m'attends à toute une performance de leur part. Mais pour le Canadien, un peu comme le début de match. Tu sais, quand le match a commencé, là, c'était « faut que tu réussisses à passer à travers la tempête ». Le Canadien l'a fait en sortant avec une avance de 2-1, 3-1, tu sais, dans ces moments-là. Ouais. Les Hurricanes tentaient d'écraser les Canadiens. Ils ont marqué très rapidement. Puis là, tout d'un coup, whoop, un peu trop agressif en territoire défensif, puis le Canadien capitalise. Tu sais, ça prend une passe de magicien de Slavkovski, puis tout d'un coup, whoop, tout s'est calmé, puis le Canadien s'est placé dans le match.
2: Il va falloir que l'équipe arrête d'accorder un but en début de match comme ça, parce que ça fait 3, 4, 5 fois que ça arrive aux Canadiens pendant les séries, puis plus souvent qu'autrement, ils ont été capables de s'en sortir, puis il faut leur donner crédit pour ça. Mais là, tu peux pas tout le temps commencer le match à 1-0 après les Hurricanes.
0: Mais pourquoi réparer quelque chose qui n'est pas brisé? Si ça fonctionne, si ça fonctionne, moi je pense que ça fait partie du plan de match.
3: Ah ouais, on encaisse en premier comme
2: ça. Il joue peut-être mieux à 0-1 que 0-0.
0: Ça prend un but contre dans les deux premières minutes. Let's go, les boys, vous êtes capables. Let's go.
1: Mais ça, c'est-tu juste moi ou ça concerne plus les jeunes formations comme le Canadien, même si on s'est beaucoup amélioré dans les dernières années là-dessus? Et souvent, faut que tu sois dans le pétrin pour revenir de l'arrière puis te motiver puis te dire hey, c'est parti, là, on tire de l'arrière 1-0, on y va. Je sais pas, Bruno, j'arrive pas à expliquer ça, comment t'arrives dans les matchs puis que t'es pas prêt comme ça.
0: Ben, je te dirais pas que c'est. Tu sais, je ne crois pas au fait que t'es pas prêt. Mais c'est ce qui a été exécuté, c'était textbook ce que les Hurricanes allaient faire. Puis c'est un bond, puis une couverture, puis tu sais, ça va extrêmement vite. Là, c'est tombé comme ça. C'est cas par cas. Là, on peut rentrer dans un côté philosophe de la psychologie humaine avec pourquoi ça tombe comme ça. Moi, je pense que l'équipe est prête. La preuve, c'est que si tu n'es vraiment pas prêt, un but deviendrait deux buts, trois buts, tu es mort. C'est que là, tu sais exactement sur quoi rebondir, tu sais quoi faire, puis tu étais prête à ça. Fait que tu es capable de continuer de l'avant. Puis ça, Martin a fait tout un travail pour les préparer tout au long de l'année. Tu sais, je mets pas ça là-dessus. Je pense qu'il y a un niveau, un côté exécution. Des fois, c'est de la malchance. Des fois, c'est pas ça que tu veux essayer de faire. On a vu le Canadien le faire aussi à quelques reprises. Je sais que contre les Sabres, je pense que ça a été quoi, 4 matchs ou 5 matchs là, que les Sabres ont marqué dans les 6 premières minutes, je pense, au total. Là, c'était tout le temps ça, souvent dans les 2 premières minutes. Fait que c'est quelque chose. D'après moi, t'as de quoi? T'sais, on a un projet peut-être d'été d'une recherche bien approfondie de ce phénomène.
1: Dernière petite question, Bruno, qui gagne ce soir?
0: Moi, je le dirais pas trop fort, mais maintenant.
1: Non, mais tu peux le dire, les Hurricanes. Là.
0: Ben, moi, c'est parce que je pense pas que le Canadien va. Tu sais, je m'attendais pas à ce que le Canadien rentre puis balaye les Hurricanes.
1: Ouais.
0: Je m'attends à une longue série encore. Je pense que le Canadien est capable de sortir les Hurricanes. Mais pour rendre ça intéressant puis serré puis que ma stratégie du Canadien en 7 fonctionne, je vais y aller les Hurricanes ce soir. 4-2, filet désert.
1: Parfait, ça. On se reparle très bientôt, mon cher Bruno. Bon match ce soir, profites-en, puis à bientôt. Bonne fin de semaine.
0: Ouais, bon week-end.
1: Salut, Bruno. Alors voilà, Bruno Gervais qui était avec nous. Les Hurricanes ce soir.
2: Ah! Ouais, mais regarde, moi aussi j'avais dit Hurricanes en 6, fait que j'ai pas le choix. Mais j'ai de l'espoir. J'ai vraiment de l'espoir dans la façon dont le dernier match s'est déroulé, puis... Il y a comme une énergie là, de plus en plus, on dirait que cette équipe-là du Canadien est l'équipe du destin. On a-tu le droit de croire en ça, là, la magie?
1: On a le droit de croire à la magie. Là. Textez-nous qui gagne ce soir, la gang.
2: Il en reste 7.
1: Canadien Hurricane 514-790-0919 ou sur YouTube. Là.
2: Tu sais, ça se peut-tu que les Hurricanes soient l'équipe la plus frauduleuse du hockey?
1: Ça se peut. Ça se peut, on sait jamais.
2: Ça se peut.
1: Jacob Slavin rendu en finale de conférence. Là, ça se peut que...
2: Moins 4, c'est supposé être le meilleur défenseur défensif de la Ligue. C'est quoi ça?
1: Même Rod Brind'Amour a dit qu'il n'avait jamais vu ça de son défenseur en 8 ans.
2: Hey, Rod Brind'Amour était choqué.
1: Ah oui, il était sans mots.
2: Ouais. Comme un chevreuil sur l'autoroute.
1: Comme un chevreuil sur l'autoroute. Est-ce que ça se pourrait que c'est l'année de rédemption de Mitch Marner, Ollie? On va en parler dans 2 minutes. Et est-ce que Cale Makar est plus important à l'Avalanche que l'est Nathan MacKinnon? On vous donne notre réponse dans 2 minutes.
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9: Salutations à tous ceux qui nous textent via la messagerie texte. Pascal, Mike, Pat, Mathieu notamment, qui prédisent toute une victoire du Canadien ce soir contre les Hurricanes.
10: J'aime ça.
9: J'aime ça aussi, l'optimiste. Faut y croire, là. Le Canadien est à 3 victoires d'une finale de la Coupe Stanley.
10: Et c'est exceptionnel là, ce qui est en train de se passer. Puis l'opportunité de revenir à Montréal avec une avance 2-0. Une avance 2-0, là, la série, je ne veux pas dire que c'est fini, mais c'est pas mal fini.
9: Est-ce que c'est fini pour l'Avalanche du Colorado?
10: Hey boy! T'sais, en plus, l'Avalanche hier, bon, défaite de 3-1. Ils auraient dû gagner ce match-là. Là. Ouais. Ils menaient 1-0 jusqu'à tard en troisième période. Jouait, je dirais, mieux que Vegas. Là. Il contrôlait le jeu. Carter a fait de très bons arrêts, mais l'Avalanche était en contrôle tout au long de la partie. Puis là, bam, coup sur coup, c'est le trio Eichel, Dorofeyev puis Barbashev qui s'est mis en marche.
9: Eichel qui n'avait pas marqué depuis longtemps, en
10: c'est
9: plus.
10: C'est ça. Hein. Et là, Vegas se retrouve avec une avance de 2-1, finalement un but dans un filet désert. C'est inquiétant, c'était l'Avalanche. Là. J'ai quelques statistiques pour toi, FX.
9: Vas-y donc.
10: D'abord, l'Avalanche, quand il menait après une période pendant la saison régulière et les séries, 34-0-4, fait que c'est leur première défaite en temps réglementaire.
9: Wow.
10: Quand ils perdaient après une période. Et après deux périodes, je pense que c'était quelque chose comme 45-0.
9: 45-0, ils n'avaient jamais perdu avec l'avance après deux périodes.
10: Et les équipes qui mènent 2-0 en demi-finale dans toute l'histoire de la Ligue nationale de hockey sont 20-1.
9: Quand ils ont gagné les deux matchs à l'extérieur?
10: Juste en général. Fait que c'est juste arrivé une fois dans l'histoire de la Ligue qu'une équipe revient de l'arrière 0-2 dans une finale de conférence. C'était les Red Wings en 1945. Ça commence à faire longtemps. Parce que là, en plus, Vegas, ils ont gagné ça sur la route. Je comprends évidemment que l'absence de Cale Makar, elle fait très mal au Colorado. Ce sera pas facile de revenir dans cette série-là.
9: Ouais, je sais pas si t'as entendu l'entraîneur-chef de l'Avalanche après le match sur Makar qui a mentionné ça va être sa décision à lui de revenir ou non. Il fait tout en son possible pour revenir au jeu, mais je prendrai jamais cette décision-là pour lui.
10: Il doit être très blessé.
9: Très blessé. Puis surtout que l'Avalanche a une longue pause quand même. Je pense que c'est une semaine avant d'affronter les Golden Knights. Alors, t'as eu une pause, là. Alors, si c'était pas une blessure sérieuse, il serait là dès le premier match de la série, là.
10: Puis il était revenu dans ce match-là où il s'était blessé, là, contre,
9: mais ça contre
10: le Wild du Minnesota,
9: du
10: c'est ça. Puis, tu sais, il patine et tout, mais c'est sûr que le gars doit être super blessé. Puis ça fait mal parce que, ben, Makar, il joue pas. Fait que tu donnes plus de minutes à Devin Toews, puis à Brent Burns, puis à Sam Elinsky.
9: Ouais, puis c'est la relance ou c'est l'attaque. C'est ton corps arrière.
10: L'avantage numérique, 0-2 hier, c'est beaucoup plus difficile quand Cale Makar est pas là. T'en as parlé avant la pause, mais ça nous mène à une bonne question. C'est qui le MVP de l'Avalanche? C'est qui vraiment le joueur le plus utile à cette équipe-là? Est-ce que c'est Nathan MacKinnon, comme tout le monde le pense? Ou est-ce que non, en fait, c'est Cale Makar?
9: Je pense que c'est Makar. Je pense que c'est un 50-50 pas mal. Là.
10: Ouais.
9: Tu flippes une pièce de monnaie, puis honnêtement, c'est pas mal 50-50. Mais je pense que Makar est plus important en ce moment à cette formation-là. Parce que t'as beaucoup de profondeur à l'attaque chez l'Avalanche. Puis c'est pour rien enlever à Nathan MacKinnon qui est sensationnel, qui a encore connu une saison incroyable. Mais regarde la profondeur de l'Avalanche en attaque avec les Martin Nechas, les Brock Nelson. Juste la ligne de centre, là. Nathan MacKinnon, Brock Nelson, Nazem Kadri et Drury qui est là comme quatrième centre. La perte de MacKinnon dans ce contexte-là, je crois, sans dire qu'elle n'est pas importante, mais elle est moins importante qu'un gars comme Cale Makar qui est bon pour la relance à l'attaque, qui est ton carrière en défense, c'est le défenseur sur ta première vague d'avantages numériques.
10: Ah, c'est le Malinsky. Meilleur défenseur au monde. Je sais que ça va être seulement Werenski qui gagne le Norris.
9: Cette année.
10: Mais tu demandes aux 32 DG de la Ligue, si tu avais à avoir un défenseur dans ton club, tu veux qui?
9: C'est Makar.
10: C'est Cale Makar qui gagne.
9: Là, je regarde le top 4 en défense chez l'Avalanche. Taze, Malinsky, Kulak, Burns.
10: Hey.
9: Rien enlevé à Brent Burns, qui a une super de belle carrière, qui a toujours pas gagné à la Coupe Stanley, mais qui a une superbe carrière. Mais c'est quand même beaucoup demandé d'aller gruger ces minutes-là que Makar ne peut pas te donner.
10: Puis même Brett Kulak, qui est un vénérable soldat, là,
9: qui a été une très bonne acquisition quand même.
10: Qui a été une super bonne acquisition, mais idéalement, Brett Kulak, c'est ton 5 ou ton 6e meilleur défenseur. C'était ça avec les Oilers. Fait que là, avec le Colorado, il est pris à jouer comme un top 4 avec cette blessure à Makar. Il joue du 20 minutes par match. C'est trop. Mais il faut donner crédit à cette équipe-là de Vegas qui joue très, très bien. Hier, Marner n'a pas marqué, mais encore une fois, plusieurs super bonnes chances de marquer. 2-3 fois, il aurait pu marquer. Il l'a pas fait. Le trio, évidemment, de Eichel avec Dorofeev et Barbashev est très, très bon. Là. Eichel, c'est tout un joueur de hockey, Jack Eichel.
9: Est-ce que c'est un des meilleurs sur 200 pieds dans la ligue?
10: Ben, c'est ce que son coach pense.
9: Ah ouais.
10: Veux-tu qu'on aille écouter?
9: Vas-y donc.
8: I talked to some of the guys before the game, some TV guys and stuff like that. I think he's the best 200 foot player in the game. I do. And there are some good ones. And but he's right there. So I've been fortunate enough to be with him. It's really when the first time I met him was Four Nations and then through the Olympics. I watched him from afar. I watched him grow as a pro. He did some things defensively tonight that you probably don't see that were very important to us. So, you know, I think he wants to score more. I think he wants to make more plays, and there's not a lot of ice out there. But you can trust him, he's going to do that stuff. And that's an important part of trying to find your way in playoffs.
9: Ouais, pour John Tortorella, Jack Eichel est le meilleur joueur ou un des meilleurs joueurs sur 200 pieds dans la Ligue nationale. Puis il mentionne aussi, et je sais qu'il y en a des bons joueurs sur 200 pieds, mais Jack Eichel fait partie de cette catégorie-là élite. Et toutes les actions qu'il fait défensivement qui lui mènent ces opportunités-là offensivement. Martin Saint-Louis le dit souvent, quand tu fais une bonne action défensive, souvent ça te donne confiance, t'as plus souvent la rondelle, tu vas contre-attaquer par la suite pour marquer des buts. Et Jack Eichel le fait très bien. La question que j'ai pour toi, si t'as une confrontation en finale Canadien-Vegas, mettons, ça serait une bonne confrontation quand même, Jack Eichel contre Nick Suzuki sur les premiers trios. Parce que Suzuki va remporter le Selke cette année. Là.
10: C'est ça, parce que là, t'aurais peut-être ta confrontation avec les deux ou deux des meilleurs centres sur 200 pieds à travers la ligue. Je pense que Eichel, peut-être offensivement, est plus doué que Suzuki. Meilleur tir, il a des meilleures mains, un meilleur coup de patin un peu plus explosif. Suzuki compense évidemment par son intelligence incroyable. C'est un gars qui est tout le temps bien placé, qui est tout le temps... Mais c'est tout un compliment. Là, pour
9: mais Jack Eichel s'est beaucoup amélioré aussi au fil des années. Là.
10: Oui.
9: Défensivement, je parle. Là,
10: il avait la réputation à Buffalo d'être comme un peu nonchalant.
9: Que ça étantait moins. Mais là, à Vegas, c'est un autre joueur. Et défensivement, il s'est beaucoup amélioré. Là. Il joue sur le premier désavantage numérique. Et John Tortorella a beaucoup vanté aussi le système défensif hier de son équipe, à quel point les gars sont prêts à sacrifier pour bloquer des lancers. Tout ça, c'est super important. Là. Tu regardes les défenseurs du Canadien aussi, ce qu'on a fait en troisième période lors du dernier match pour protéger l'avance. On a bloqué énormément de lancers. Je pense que dans les joueurs ayant bloqué le plus de lancers là, depuis le début des séries, Carrier est numéro 3 et Madison est numéro 2. Là. C'est important de bloquer des lancers
10: Absolument.
9: Dans des situations comme celle-là. Les Golden Knights l'ont bien fait hier.
10: Puis quand on parle de Vegas, on n'a pas le choix aussi de parler de Carter Hart. Encore une fois, hier, il a été excellent. Il a stoppé 29 des 30 tirs dirigés vers lui. On peut penser ce qu'on veut de ce qui s'est passé à l'extérieur de la patinoire, ouais. mais sur la glace, là, il connaît des séries absolument incroyables, Carter Hart. Là.
11: C'est Maison.
10: Un gars qui était radioactif, disons, ou qui était extrêmement polarisant. Ils ont pris une chance sur lui parce qu'Aiden Hill était blessé, parce que des gars comme... ça marchait pas avec les gardiens au Colorado.
9: Après la conquête de la Coupe Stanley, ça a été pas mal plus compliqué.
10: Exactement,
9: aussi dans son
10: ça a été un gros point d'interrogation pour eux devant le filet toute la saison. Les autres ont pas fait le travail non plus. Akira Schmid, même Carter Hart en saison régulière, c'était pas super convaincant, mais ça a très très bien fini. Puis là, en séries éliminatoires, il est absolument dominant. Là. Il est rendu 10 victoires, 4 défaites, 924 de pourcentage d'efficacité et 2.19 de moyenne de but alloué. Puis affronté des super bonnes équipes offensives. Là. Le Mammoth, les Ducks.
9: Les Ducks.
10: Les Golden, l'Avalanche.
9: Ben, c'est le Mammoth et les Ducks. Beaucoup de buts. Ben, c'est ça, là. Puis il fait le travail.
10: Fait garde.
9: Pour Mitch Marner, c'est... par contre, s'il y a une belle histoire autour de cette équipe-là, c'est possiblement la rédemption de Mitch Marner.
10: Ah, ben oui.
9: Meilleur pointeur des séries jusqu'à maintenant, même s'il n'a pas amassé de points hier. 19, je pense. Pour Mitch Marner, ce serait une sacrée belle histoire que les Golden Knights gagnent la Coupe. Mais pour
10: parce
9: uniquement
10: qu'à
9: Toronto, cette raison-là.
10: Ouais,
9: parce
10: oui,
9: que,
10: c'est essentiellement Dominique Ducharme. Dominique Ducharme aussi, qu'on salue. Parce que, tu sais, à Toronto, on blâmait Mitch Marner pour tous les malheurs. C'était le bouc émissaire. Puis tout ce qui se passait mal chez les Leafs, ça a l'air que c'était à cause de lui. Mais là, compare les deux saisons en ce moment, puis t'as ta réponse. Là. Les Leafs n'ont même pas fait les séries. Ils ont connu une des pires saisons de leur histoire. Mitch Marner va peut-être aller en finale avec les Golden Knights. C'était pas lui le problème. Est-ce qu'il faisait partie du problème? Clairement.
9: Probablement.
10: Mais c'était l'ensemble de l'œuvre. Là. C'était pas
9: exact,
10: juste Mitch
9: pas
10: Marner.
9: Juste lui.
10: C'était Austin Matthews, c'était William Nylander, c'était le manque de leadership, c'était le coaching staff, c'était toute l'organisation au complet. C'était pas juste Mitch Marner. Puis là, il est en train de prouver le contraire. C'est vrai que, tu sais, disons, le 24 juillet, là, s'il débarque à Toronto avec la Coupe Stanley, ce serait quelque chose.
9: Oh non. Oh non. Aïe, aïe. Ça serait crève-cœur quand même pour les partisans des Leafs. Mais...
10: je sais pas comment les fans des Leafs réagissent. Sont-ils contents pour Marner ou est-ce que ça fait juste ajouter une couche à toute leur frustration?
9: Je peux pas croire qu'ils sont pas un peu contents quand même pour Mitch Marner.
10: Ouais.
9: Parce que c'était pas lui individuellement le problème à Toronto, c'était l'ensemble de l'œuvre, tu comprends?
10: Ah oui.
9: C'est pas juste un individu qui est le problème dans une équipe comme ça. Mais je pense que... ben...
10: ça doit dépendre des partisans des Leafs. Ceux qui sont...
9: okay, je te...
10: fâché
9: ouais.
10: contre l'organisation, contre tout ce qui s'est passé. Disons, les Steve Dangle de ce monde, là, eux, ils doivent être contents. Mais les partisans purs et durs des Maple Leafs, qui, t'sais, disons, les fafans des Leafs, eux, ils doivent pas être contents.
9: Je te reviens la question, mais en même temps, je me cherche un exemple pour le Canadien de Montréal. Mais si le Canadien devait se ramasser dans une situation comme celle des Leafs, c'est un de tes quatre meilleurs attaquants, par exemple, quitte l'organisation, ça va gagner ailleurs. Comment tu te sens?
10: C'est jamais le fun.
9: C'est jamais plaisant, c'est ce que j'avais dit.
10: C'est un pincement au cœur, surtout si le joueur n'a pas gagné la coupe avec toi, comme justement ça a été le cas de Mitch Marner. Mais ouais, ça va être intéressant à suivre, puis ça fait juste commencer, là, parce que c'est sa première année à Vegas. Ils vont être bons pendant très longtemps encore, cette équipe-là.
9: Mais hein. Puis j'ai hâte de voir comment l'Avalanche va réagir à Vegas dans le match numéro 3. Hier, en point de presse, Lee, on va mettre la table pour le match des Canadiens ce soir, mais en point de presse... il a été question du mot « coquin ».
10: Ah oui?
9: Coquin. Et ça concernait un vétéran chez le Canadien. On vous présente ça dans deux minutes. Puis, Sidney Crosby a été très élogé à l'endroit d'un joueur du Canadien. On vous révèle qui dans deux minutes.
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9: Vous êtes de retour dans le Tailgate Weekend avec FX Bénard, Olivier Paiement. On est avec vous jusqu'à 14h. 514-790-0919. Qui gagne ce soir, le Canadien ou les Hurricanes? On va mettre la table encore dans les prochaines heures pour ce match numéro 2. Hier, Oli, disponibilité média pour quelques joueurs du Canadien, dont Zachary Bolduc. Et on va faire écouter l'extrait, on va réagir par la suite. Il est question, la question qui lui est posée concerne son coéquipier Phil Dano. Et voici ce que Zachary Bolduc avait à dire sur son vétéran.
20: Ouais, ouais, il est encore coquin. Non, Phil, c'est un gars qui est fun à côtoyer. C'est un gars qui adore les grands moments. C'est un gars qui joue des grosses minutes pour nous. C'est un gars qui carbure au challenge. Puis on est content de l'avoir parmi nous. Puis on était justement avec lui. C'est un gars qui, comme je l'ai dit, qui est fun à côtoyer, qui a une belle énergie. Puis c'est un teammate incroyable. Donc on est content de l'avoir avec nous.
9: Phil Dano est un peu coquin.
10: Qu'est-ce que ça veut dire,
9: je
10: ça?
9: Je sais pas qu'est-ce que ça veut dire.
10: Il doit faire des blagues.
9: Ah,
10: là.
9: C'est sûr, d'après moi.
10: Je suis sûr qu'il doit faire des bons mauvais coups. Là. Tu sais, des petits pranks aussi dans le vestiaire.
9: Ah, mais c'est le vétéran dans cette formation-là parce que Gallagher ne joue pas. Alors, c'est le plus vieux dans la formation du Canadien à 33 ans, Phil Dano. Là.
10: Hey, c'est pas si vieux que
9: non,
10: ça,
9: Non, c'est
10: plus,
9: pas
10: là.
9: Si vieux que ça. Là.
10: Mais c'est tellement un gars qui a un vécu intéressant, évidemment, ouais, dans son premier passage avec le Canadien où il y avait un rôle pas mal plus important.
9: Exact.
10: C'était le premier centre lorsque l'équipe est allée en finale en 2021. Est-ce qu'il a vécu à LA? Les séries face à Connor McDavid, c'est vraiment quelqu'un qui arrive avec un bagage intéressant. Puis tu le vois que plus les séries avancent, plus il prend du galon. Là, Philippe Dano, que c'est plus juste l'efficacité défensive.
9: C'est plus juste les mises en jeu.
10: Les mises
9: non
10: en
9: plus
10: jeu, tout ça. Écoute, dans le match contre les Hurricanes, il avait l'air de Sidney Crosby sur la glace, là.
9: Et puis son but a tellement été important à ce moment-là aussi. En échappé, Phil Dano. Il a marqué dans les deux derniers matchs. Il a même marqué dans le match numéro 7 contre les Sabres. Ah, c'est un gars important. Quelle acquisition de Kent Hughes?
10: Pour un choix de deuxième tour, là, c'est un des meilleurs coups de Kent Hughes.
9: J'ai l'impression qu'il a retrouvé le goût de jouer au hockey qu'il avait perdu à LA. Avec la confiance que l'entraîneur lui donnait à Los Angeles, il n'y avait pas une bonne relation nécessairement.
10: C'est ça. C'est que c'était clair au moment de la transaction que Dano, il n'a pas oublié comment jouer au hockey, là. C'était juste une situation dans laquelle il était pas bien.
9: Non.
10: Puis là, il revient à la maison, dans un vestiaire qui est le fun. Il y a des visages qu'il connaît très bien, d'autres un peu moins. L'équipe est en ascension. Il y a un beau rôle. Puis, je veux dire, Philippe Dano comme troisième centre, c'est parfait.
9: En série, c'est d'une importance capitale. Là. T'as
10: exactement
9: besoin de ces gars-là. Là.
10: Puis, je trouve ça cool de voir un Zach Bolduc parler de Dano comme ça. Puis, quand tu regardes l'équipe du Canadien en général, la contribution des joueurs québécois... Alex Carrier, Mike Madison, Dano, Bolduc, c'est une des équipes qui a le plus de Québécois qu'on a vu à Montréal depuis longtemps, dans les dernières années.
9: Ils ont du succès. Et ces joueurs-là ont
10: du succès. Ils sont pas là par défaut
9: dans
10: parce
9: ce
10: qu'ils sont Québécois.
9: Non, exact.
10: T'sais, clairement, il y a un effort de la direction d'en avoir.
9: Mais tu vois, là, les transactions qu'ils ont eues dans les dernières années. Là.
10: T'sais, Joe Veleno, là, des Joe Veleno, il y en a 48 à travers la Ligue. T'aurais pu en signer un qui vient du Manitoba. T'as signé Joe Veleno, un gars du Québec. Mais t'as raison, là. Aller chercher Alex Carrier. Aller chercher Philippe Dano.
9: Aller chercher Zachary Bolduc.
10: Zachary Bolduc. Je pense que la direction du Canadien comprend que c'est un plus quand le gars est québécois. Que il va pas juste donner son 110%, il va donner son 120% parce qu'il y a la
9: famille,
10: fierté.
9: Ben oui, sa fierté, la famille vient d'ici. Le...
10: Tu sais, il n'y a pas si longtemps que ça des Québécois. On était rendu qu'il y en avait un, là. C'était
9: un
10: genre
9: dans la formation.
10: Alex Belzil, par défaut, était là.
9: Ouais.
10: Même qu'il y a quelques années, si tu te rappelles, il y avait eu un match ou quelques matchs où il n'y en avait même
9: il
10: pas.
9: Il n'y en avait pas.
10: Là, on est rendu, écoute, t'as ceux-là qui jouent, mais Montembeau est encore dans l'entourage de l'équipe. Et Veleno est in et out du line-up. C'est vraiment cool, pour de vrai.
9: Ah, je suis 100% d'accord avec toi. Et Zachary Bolduc aussi connaît des grosses séries éliminatoires.
10: Ouais.
9: Puis on le disait à son acquisition, bon, ça a été un bon début de saison quand même, marqué sur la route et non à domicile. Il y a eu un passage plus difficile. Il a même été laissé de côté par Martin Saint-Louis. Et dans ces séries-là, son intensité, l'échec avant, les buts importants aussi qu'il a marqué depuis le début des séries.
10: C'est un gars qui est fait pour les séries.
9: C'est un gars qui est bâti pour les séries. C'est ce que j'allais dire.
10: T'sais, il y a l'intensité.
9: Il y a la fougue aussi. Là, le petit côté dérangeant là, que tu veux en séries éliminatoires.
10: Il doit pas être le fun à affronter. Puis t'sais, il joue pas 18 minutes par match, le Zachary Bolduc.
9: Non.
10: Autour d'une dizaine. Mais écoute, en chaque match, il y a des bonnes occasions de marquer. Dans le match 1 contre les Hurricanes, il y a eu son échappée en début de rencontre.
9: Ouais.
10: Puis il y a un tir dévastateur. Il frappe, il est dérangeant.
9: Puis il est jeune en plus, là.
10: C'est ça. Lui, ça va être un gars que pendant longtemps, quand le Canadien va faire ses parcours en série, là, il va avoir un rôle important. Il va être un gars que les autres équipes vont haïr affronter.
9: Pis si c'est pas un gars des deux premiers trios, ça va être un gars de troisième trio qui va avoir son importance.
10: C'est bien correct comme ça.
9: Mais t'as le besoin. En ce moment, ce qui a mené le Canadien dans ces séries-là, c'est l'offensive secondaire.
10: Mm-hmm.
9: C'est tes troisième, quatrième trio qui font le travail. C'est les Alex Texier, c'est les Zachary Bolduc. Kirby Dach a eu son importance à un certain moment aussi durant les séries parce que t'avais pas cette production-là du premier trio à 5 contre 5. Oui, l'avantage numérique allait bien, mais à 5 contre 5, tu l'avais pas cette production offensive-là.
10: Mais c'est pour ça que là, si vraiment le premier trio a pris son envol, et les joueurs de profondeur continuent à performer, qu'est-ce qui va arrêter cette équipe-là?
9: Ça se pourrait que le restant de cette série-là, ça soit vraiment la bataille de la profondeur des deux formations, du bottom six là, en attaque. Là.
10: Oui.
9: Alors, le troisième et quatrième trio de Hurricanes contre celui du Canadien pour obtenir les chances de marquer, ça se peut qu'on s'égalise dans les deux premiers trios. J'ai hâte de voir.
10: Et pour moi, la profondeur du Canadien a plus de talent offensif que celle des Hurricanes. Celle des Hurricanes, peut-être que d'un point de vue... Efficacité. Bien jouer le système de jeu et tout ça. La ligne de centre est peut-être plus complète. Mais tu sais, le Canadien, Kirby Dach, c'est un ancien troisième choix au total. Zachary Bolduc, c'est un choix de premier tour. Alexandre Texier, c'est un gars qui est doué offensivement. Josh Anderson a déjà eu des saisons de 25 buts. C'est des gars quand même avec du talent offensif. Fait que c'est là où ça peut être un avantage pour l'équipe.
9: Ça peut être un avantage pour le Canadien. Après la victoire de 3-1 du Canada hier au championnat mondial contre la Slovénie, Crosby a été questionné par un journaliste slovaque sur les prouesses de Juraj Slafkovský parce qu'il a mentionné qu'il essayait quand même de continuer à suivre les séries de la Ligue nationale pour regarder quelques matchs ou des séquences et tout ça. Et Crosby a été très élogieux à l'endroit de Juraj Slafkovský après le premier match contre les Hurricanes.
0: Yeah, he's an incredible player, great shot, big body, sees the ice really well, probably underrated for how well he passes the puck and sees the ice, so he's having a great playoff.
21: Do you think it's something harder in ice hockey than be number one, after the number one pick in Montreal?
0: No, that's definitely, there's a lot of pressure, a lot of attention that comes with that, but he seems like a mature guy and he's handling it really well and they've got a great team that he has to support him, so he's got the right things around him, but he's doing a great job himself.
9: Slav a très bien joué lors du dernier match. C'est un gros bonhomme qui a une excellente vision de jeu, un puissant tir. Puis la question qu'il lui posait ensuite, c'est la pression d'être sélectionné numéro un dans un marché comme celui de Montréal. Il a dit qu'il était très impressionné par sa façon de gérer la pression des séries.
10: Quand même, des compliments qui viennent pas de n'importe qui, là.
9: De Sidney Crosby.
10: C'est le meilleur joueur des 20 dernières années. Qui connaît son hockey. Ouais. On sait Sidney Crosby du hockey, il en mange. Même s'il est de l'autre côté de l'Atlantique, il regarde quand même les matchs. Puis dans le sens, un Slafkovský de la sorte, c'est très encourageant.
9: Là, mon but, c'est pas de ramener le débat, mais en même temps, Crosby regarde cette formation-là du Canadien. Il peut pas ne pas être excité devant ce qu'il voit. Là.
10: Ah, j'ai des flashbacks de l'été passé. mais écoute, on n'a pas le choix, là. Parce qu'à
9: Pittsburgh, Malkin est sans contrat en vue de la prochaine saison.
10: De plus en plus, ce qu'on entend du côté de Pittsburgh, c'est que c'est possible que le noyau du fameux Big Three éclate,
9: ouais.
10: Que Kyle Dubas, il a déjà commencé, mais là, il va entamer une reconstruction ou du moins une réinitialisation un peu plus forte. Moi, je suis désolé, mais les Pingouins ne feront pas les séries l'an passé. Là. C'est un miracle qu'ils aient fait cette année. Aussi. On a vu ce que ça a donné de toute façon, rendu en série. Ils n'ont pas l'effectif. Si Malkin n'est plus là, est-ce que Crosby a vraiment besoin de rester tant que ça?
9: Est-ce que l'historique de vouloir se retirer comme un joueur des Pingouins est trop important pour lui? Est-ce qu'il voudrait se dire, ouais. Moi, j'ai envie de me retirer comme un Pingouin de Pittsburgh?
10: Moi, je pensais à ça l'autre jour, là.
9: Vas-y.
10: Puis est-ce qu'on a tendance à surévaluer un petit peu ce fait-là?
9: Ben, parce que c'est un vieux fait en même temps. C'est que dans le passé, souvent...
10: Les joueurs restaient
9: au sein de l'organisation.
10: Je te donne un exemple. Guy Lafleur. Est-ce que c'est moins une légende du Canadien
9: non.
10: que Maurice Richard ou Jean Béliveau parce qu'il a joué pour les Rangers et les Nordiques?
9: Non.
10: Non. Tu peux y aller avec ces exemples-là. Wayne Gretzky est loin d'avoir passé toute sa carrière avec les Oilers.
9: Non, c'est une légende quand même.
10: C'est une légende quand même avec les Oilers. Je sais que Sidney Crosby, c'est quand même un gars un peu comme traditionnel, disons. Là. Dans sa vision du hockey. Puis Mario Lemieux ouais. le fait avec les Pingouins. Ouais. Mario Lemieux, c'était son mentor. Mais le gars, ils ont quand même regardé ce qui se passe à Montréal puis se dire, hey, si je m'intègre à cette équipe-là, là, qui va nous arrêter?
9: Surtout que le Canadien est rendu dans les quatre dernières formations en ce moment en série. Là. Alors le talent est là, puis l'équipe est compétitive là. Puis l'entraîneur-chef, c'est un gars qui s'appelle Martin Saint-Louis aussi. Ça peut jouer dans la balance pour un gars comme Sidney Crosby d'aller rejoindre une équipe coachée par un gars comme Martin Saint-Louis.
10: Ouais.
9: À voir cet été, mais d'après moi, ça va revenir dans les discussions.
10: Ah, on n'a pas fini de parler de ce sujet-là.
9: On n'a pas fini de parler de Sidney Crosby.
10: Non.
9: Parce qu'il a mentionné dans une entrevue récente qu'il voulait encore jouer au hockey. Là,
10: ouais,
9: Sidney Crosby est encore intéressant.
10: Exactement,
9: à
10: il est loin de prendre la retraite.
9: Il a encore une bonne saison avec les Pingouins. D'ailleurs, les vieux routiers ont tous eu, dans la majorité,
10: ouais,
9: une bonne saison.
10: Même Malkin.
9: Malkin aussi a une bonne saison avec les Pingouins cette année. Alors, à voir pour Sidney Crosby. Dans 10 minutes, on va aller rejoindre notre ami Richard Labbé pour continuer à mettre la table pour ce match du Canadien contre les Hurricanes. Mais dans 2 minutes, il y a des partisans du Canadien, Oli, qui se sont trompés de formation et qui ont envoyé des DM à la mauvaise équipe. On vous raconte le tout dans 2 minutes.
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8: Vous allez perdre. La Coupe Stanley s'en vient. Vous allez pouvoir vous inscrire au golf l'année prochaine. Wouhou!
11: Voyez votre candidature, guys. C'est le temps. Vous allez perdre. Suite. Mon meilleur que vous autres. Mangez de la c***.
8: Envoyez! Perdez!
11: C'est 4 à 1. C'est 4 à 1. Wouhou! Gang de p***. Vous êtes pas bon. Vous êtes pire que Buffalo. Allez, donnez-les en pointe. Wouhou! Tout dans le même cas.
12: Pour ceux qui se demandent quel était l'extrait en question, ça a été publié hier sur le compte X des Hurricanes de Lethbridge, qui est une formation de la Ligue canadienne junior de l'Ouest, alors la WHL. Et la vidéo, parce que bon, l'équipe s'appelle les Hurricanes, tout comme les Hurricanes de la Caroline.
10: Exact.
12: Ce sont des messages vocaux envoyés en DM sur Instagram ou Instagram de l'équipe qui évolue en WHL, là, qui n'est pas les Hurricanes de la Caroline, de partisans qui envoie promener la formation des Hurricanes en pensant que c'est le compte des Hurricanes de la Caroline, mais c'est le compte Instagram des Hurricanes de Lethbridge. J'ai trouvé ça très drôle, très bien pensé aussi de l'organisation oui. junior de faire un montage des messages vocaux qu'ils ont reçus lors du match numéro 1. Seigneur!
10: Ouais, moi, j'imagine juste la réaction de leurs employés aux réseaux sociaux qui se réveillent vendredi matin. Puis qu'ils voient qu'ils sont inondés de messages. Ils se disent, mon Dieu, qu'est-ce qui se passe? Y a-t-il une controverse? On a-tu fait une niaiserie? Peu importe. Puis là, c'est une gang de Québécoises qui ont peut-être pris quelques verres de trop puis qui sont en train de se tromper d'équipe. Hey, c'est bon, sérieux. Félicitations aux Hurricanes de Lethbridge d'avoir eu le flash de faire ça. Là. Puis, ouais, comme en effet.
12: Ouais, c'est ça. Puis, on vous le rappelle, là, ce sont les Hurricanes
10: de la Caroline.
12: De la Caroline. C'est ça le club que le Canadien affronte en finale d'association en ce moment.
10: Mais les gens, ils prennent vraiment une liberté
12: ouais.
10: de envoyer chier, ça, là, soyons honnêtes, moins... les équipes et les joueurs adverses. Le trash talk sur les réseaux sociaux est très, très fort.
12: Moi, je veux te dire, des messages vocaux envoyés à l'équipe comme ça sur le compte Instagram de l'équipe, bon, je le ferai pas personnellement.
10: Mais c'est inoffensif.
12: C'est inoffensif.
10: Sérieux.
12: Mais quand tu t'en prends à un joueur en particulier ouais. sur les réseaux sociaux... Et je te parle quand tu t'en prends personnellement, pas quand tu prends une situation à la blague ou quoi que ce soit, comme Greg Kemet, Nikita Kucherov et tout ça, mais quand tu prends le temps d'aller sur le compte Instagram du joueur en question pour lui envoyer des bêtises par DM, par message vocal ou pour l'envoyer promener, ça, j'ai plus de difficultés avec ça. Puis quand c'est de l'intimidation ou quand c'est... Le premier exemple qui me vient en tête, Oli, c'est juste cette séquence au Mondial Junior quand Maxime Comtois avait raté un tir de punition puis qu'on s'en était pris sur les réseaux sociaux
10: au
12: compte Instagram privé de Maxime Comtois avait raté un tir de punition puis qu'on s'en était pris sur les réseaux sociaux au compte Instagram privé de Maxime Comtois.

0: chanceux d'être là, puis qu'ils méritaient pas gagner, de gagner la série. Puis ceux du Lightning disaient la même chose. Puis, tu sais, à un moment donné, c'est correct, là. Ça fait partie aussi de la partisanerie, d'être un peu intense, puis tout. Mais je suis désolé, là. Si le Canadien a gagné deux rondes, s'ils ont battu le Lightning et les Sabres,
1: moi,
0: en sept,
1: pas ça de la chance.
0: C'est pas de la chance, c'est parce qu'ils l'ont mérité.
1: Exactement.
0: Ces deux séries-là.
1: Exactement.
0: Ils les ont mérités, ils ont mieux joué dans leur ensemble.
1: Tu te rends pas en finale de conférence par chance.
0: C'est des excuses de loser, puis. Je vais peut-être y aller un peu fort ce matin, là, mais la ville de Buffalo, c'est une ville de losers. Je m'excuse aux partisans des Bills d'avance, je sais qu'il y en a beaucoup qui nous écoutent. Gagner un championnat avant de commencer à critiquer Montréal, puis le Québec, puis les Canadiens.
1: Ouais, je suis 100% d'accord avec toi là-dessus. Dans la prochaine heure, on s'en va discuter avec Richard Labbé dans quelques instants. On aura Marco D'Amico aussi à 11h30. Marco, qui veut nous parler des paires de défense chez le Canadien notamment. Il a beaucoup aimé le match de Madison Dobson dans ce match numéro 1. Et on vous donnera également nos prédictions pour la soirée, les différentes cotes sur Bet99. Le Canadien qui est largement négligé, Oli, dans le match de ce soir.
0: Il l'était aussi, encore?
1: Il l'était aussi pour le premier match en Caroline. Mais là, je pense que la cote est aux alentours de 2.65, 2.70.
0: Ouais.
1: Vraiment négligé. D'ailleurs, les Golden Knights étaient largement négligés aussi pour gagner hier. Résultat, les Golden Knights l'ont emporté face à l'Avalanche du Colorado. On s'arrête quelques instants. Au retour, Richard Labbé.
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5: Avec l'abbé Richard. Salut Richard, comment tu vas?
6: Salut, comment allez-vous vous autres?
5: On est en pleine forme, on est fébrile. Match numéro 2 ce soir, Hurricanes Canadiens. D'ailleurs, le match est à 19h ce soir, une heure plus tôt. On va pouvoir se coucher un peu plus tôt ce soir. Richard, dis-moi, est-ce que le Canadien a mis le doute dans la tête des joueurs des Hurricanes?

0: Canes avec cette performance de 6-2 dans le match numéro 1?
1: Il n'y a aucun doute. Le doute est installé. Il n'y a aucun doute. Je pense que les Hurricanes ont eu, j'allais dire un parcours facile. Tu sais, en même temps, on peut pas rien leur enlever.
0: Non, mais tu peux le dire quand même. Tu peux le dire. Les Flyers, qui étaient décimés par les blessures, les Sénateurs, ouais, leur manquaient des éléments clés quand même. C'est pas le même, ouais, parcours que le Canadien de Montréal contre le Lightning et les Sabres.
1: Ouais, c'est pas le même parcours. Et je pense que l'opposition n'est pas la même non plus. Tu sais, avec tout le respect aux Sénateurs, moi je voyais pas un long parcours aux Sénateurs ce printemps. Les Flyers, tu sais, quand ce genre d'équipe-là qui cause une grosse surprise quand même au premier tour, ouais, souvent plus d'essence dans le tour suivant, c'est un petit peu ça qui est arrivé. Et là, ben, les Hurricanes font face à un club qui arrive là-bas sans complexe. On sait que le Canadien a super bien paru en saison contre les Hurricanes. Et moi, si on veut parler de doute, moi, c'est vraiment le nombre de buts. Tu sais, je pense que du côté des Hurricanes, on avait un jeu étanche lors des deux premiers tours. On donnait presque rien à l'adversaire. Tu sais, d'ailleurs, le gardien Anderson n'avait jamais accordé plus que deux buts.
0: Hey, ça, c'est fou, pareil. Ouais.
1: Ouais. Depuis le début de série, il y avait même 2-0 là-dedans, deux blanchissages. Et là, ben, Anderson, ça ramasse. Si on veut encore parler de doute, là, pour le bien des Hurricanes, lui, ce soir, doit se replacer rapidement parce qu'Anderson, j'ai trouvé qu'il a paru, on n'a pas voulu parler de rouille, là, du côté des Hurricanes, mais il y en a au moins un qui m'a paru rouillé, c'est le gardien de but. Un petit peu en retard dans ses déplacements. Semblait lent à réagir devant le jeu et il a accordé 5 buts. Puis ça, pour moi, si on veut parler de doute, là, autant au chapitre du gardien de but Anderson, ouais, qu'au chapitre des Hurricanes, oui, le doute est installé. Puis au-delà de la victoire, c'est important évidemment là, que le Canadien sorte fort lors du match numéro 1 puis qu'il gagne le match, évidemment. Mais au-delà de ça, d'installer le doute, c'était doublement important.
0: Parce que je me posais la réflexion hier, c'est sûr que Frédéric Anderson va être devant le filet là, pour le match numéro 2. On va pas changer de gardien du côté des Hurricanes, mais est-ce que tu penses qu'on pourrait voir deux gardiens de la Caroline dans cette série-là si jamais là, Frédéric Anderson ce soir offre une performance similaire à celle dans le match numéro 1? Penses-tu qu'on verrait deux gardiens dans cette série-là, que Brandon Bossy, qui a été quand même devant le filet très souvent cette année, prenne le relais dans un match numéro 3?
1: Et qui s'était fait traverser d'ailleurs par le Canadien.
0: 7-5, ouais.
1: La réponse c'est oui. Présentement c'est drôle parce que je vois pas. J'allais dire, tu sais, je vois pas d'authentique gardien présentement en série qui serait là un authentique gardien de premier plan. Sauf peut-être Dobesch, mais même, ouais, Dobesch, il vient à peine d'arriver, puis regarde, on reparlera de sa valeur dans 2 ans, 3 ans, 4 ans. T'sais, malheureusement. Ou heureusement, les choses changent vite au hockey. Mais tu sais, présentement, parmi les gardiens qui restent, il n'y a personne là, qui est en nomination au Vézina. Là. Donc, tu sais, ça, c'est intéressant parce que ça fait en sorte que, tu sais, il n'y a personne, à mon avis, qui est intouchable présentement devant le filet, à part peut-être Dobesch. Je pense que c'est à peu près impossible que Dobesch se fasse sortir à moins d'une mauvaise performance, exact, dans un match. Mais tu sais, il serait là le match d'après. Alors que dans le cas des Hurricanes, ben, c'est 100% possible. Si Anderson, ce soir, est tout croche, parce que moi, je l'ai trouvé tout croche lors du match 1. C'est 100% possible qu'on revienne avec le deuxième gardien lors du match numéro 3. Mais avant d'en arriver là, je pense que chez les Hurricanes, on veut probablement mieux jouer devant lui. T'sais, c'est vrai qu'il n'a pas été à son meilleur, Anderson, jeudi soir, mais certainement aussi que les gars devant lui n'ont pas été à leur meilleur.
0: Quand on parle du doute dans la tête des Hurricanes, oui, c'est cette défaite-là, le doute dans la tête de Frédéric Anderson. Est-ce qu'on remonte aussi au match de saison régulière où le Canadien a gagné les 3 matchs? Pour toi, les séries, c'est pas vraiment un doute pour les joueurs. Arriver en série, c'est une saison complètement différente. Et ce doute-là d'avoir perdu 3 matchs de saison régulière contre le Canadien, on n'en tient pas vraiment rigueur dans le doute qui s'installe dans la tête des joueurs.
1: Ben, tous les joueurs, tous les coachs vont nous dire ça. On entend toujours dire, ouais, mais on oublie ce qui s'est passé en saison, ça ne compte pas. Mais tu sais, hier, je parlais avec mon ami Antoine Roussel qui me, ouais, contait que quand lui, il était joueur, à un moment donné, je pense qu'il était, c'est ça, au moment où il était avec Dallas, il me disait, tu sais, à chaque fois qu'on pognait Saint-Louis, on n'était pas capable.
0: Il n'y avait pas de solution.
1: Oui, on était incapable de jouer notre game. C'était on pouvait pas comprendre qu'est-ce qui se passait. On essayait d'analyser, on essayait de changer des affaires. Ça ne marchait pas contre eux autres. Tu sais, des fois, ça arrive, ça. Tu sais, des fois, moi, je suis pas un grand fan du complexe, pas du complexe, mais de la théorie de la bête noire. Parce que, tu sais, je me dis à un moment donné, tu sais, t'as un match, puis là, le lendemain, ça peut être une autre chose différente. Mais des fois, ça arrive qu'il y a des équipes qui ont de la misère contre un certain style de jeu. Et j'ai l'impression que c'est le cas pour les Kings. Alors, les Kings, eux, doivent se dire, ça veut rien dire, effectivement. Eux autres, c'est ça qu'ils doivent se dire. Mais je sais pas si, quelque part, tout le monde a en tête un petit peu ce qui s'est passé en saison et encore plus ce qui vient de se passer jeudi soir. Parce que, honnêtement, les Hurricanes ont eu l'air complètement à côté de leur pompe jeudi soir. Là, est-ce que c'est eux qui ont mal joué? Est-ce que c'est le Canadien qui a super bien joué? Probablement un petit mélange des deux. Mais c'est sûr qu'eux autres, ce soir, peuvent pas quitter la glace à, je sais pas quelle heure il va être, 22h30, peu importe l'heure qu'il va être, avec le même résultat. Parce que si eux rentrent à Montréal 0-2, là, tu sais, on vient de parler de doute, là
0: Exact.
1: ça va être un méga doute si
0: Ouais.
1: jamais ils rentrent à Montréal à 0-2.
0: C'est quoi les ajustements les plus importants à faire pour Rod Brind'Amour et les Hurricanes? Je sais qu'hier, on n'a pas tenu d'entraînement, on a fait beaucoup de vidéos. Lindy Ruff avait fait la même chose aussi avec les Sabres durant la série contre le Canadien. Qu'est-ce qu'on doit améliorer le plus pour le match de ce soir du côté des Hurricanes?
1: Hey, ça, c'est une bonne question parce que tu sais, le problème avec les Hurricanes présentement, c'est le suivant. T'sais, ils ont été les meilleurs cette saison dans l'Est en jouant de cette façon-là.
0: Ouais.
1: C'est-à-dire super agressif, super intense en échec avant. Et ça leur a souri toute la saison. Et là, leur problème présentement, c'est que tout ce qu'ils ont fait jeudi soir, c'est la même. C'est exactement ça, là. C'est de la pression beaucoup, de l'échec avant, intense, agressif. Le Canadien s'est servi de ça contre eux. Et là, eux autres peuvent pas se dire, on est rendu au mois de mai, là. Rod Brind'Amour, on peut pas déchirer le tableau puis dire, OK, les boys, on oublie tout ce qu'on fait depuis le mois d'octobre, ça ne fonctionne pas. Alors, à partir de maintenant, on joue de cette manière-là. Ils peuvent pas faire ça maintenant. Puis, tu sais, je pense pas aussi que, tu sais, c'est juste un match. Alors,
0: Ouais,
1: eux
0: puis il y
1: autres.
0: a des défenseurs là, qui ont vraiment connu un match difficile. Là. Je pense à Keandre Miller notamment. Je pense à Jacob Slavin. Il y a Rod Brind'Amour qui a dit après le match qu'il avait jamais vu ça en 8 ans de Slavin, qui est censé être c'est pas le meilleur défenseur défensif de la Ligue nationale, c'est un des meilleurs. Et je veux dire, on prenait des décisions, Richard, tellement osées. Là, tu parles que oui, on est agressif en zone neutre et tout ça, mais même quand on mettait de la pression en zone neutre, on harponnait au mauvais moment, on laissait des joueurs tout seuls, je sais pas, il y a quelque chose, puis il va falloir vraiment améliorer ça du côté des Hurricanes, sinon on va se faire traverser contre une équipe du Canadien qui, elle, contrairement aux Sénateurs ou aux Flyers, tu leur donnes des occasions de marquer comme ça, elle va te faire payer automatiquement.
1: À cause de la relance et de
0: Ouais.
1: la vitesse. Tu sais, moi, j'ai remarqué beaucoup la pression, souvent une pression à deux joueurs qu'on a vu jeudi soir, des Hurricanes sur le porteur. Ben, si le porteur s'en sort, puis il renvoie la rondelle par en avant, on a vu des surnombres, on a vu des deux contre un, on a vu des échappés. Alors, là, présentement, le problème des Hurricanes, c'est celui-là. OK, est-ce que c'est nous autres qui avons mal exécuté notre style de jeu? Ou est-ce que c'est eux, les joueurs du Canadien, qui sont vraiment bien préparés, qui sont super rapides, puis qui vont nous faire payer à chaque fois? Ça, c'est une grosse question. T'sais, le but de Caulfield, là, je te dirais, là, en saison, eux autres, là, probablement que 9 fois sur 10, ils gagnent cette bataille-là. Je vous rappelle le jeu, là, la rondelle est dans le coin.
0: Il y a quatre joueurs des Hurricanes,
1: Ouais,
0: Richard. On est attiré par le porteur de la rondelle.
1: Ouais, j'allais dire 3,5, parce que je
0: Ouais.
1: sais pas, il y en avait pas mal de chandail noir. T'sais, souvent, les autres, ils font ça, ils prennent des risques comme ça, et ils vont gagner des batailles comme ça. Mais là, Slafkovský, puis on va lui donner crédit, qui réalise qu'il est en désavantage numérique, il est tout seul avec les chandails noirs qui s'en viennent, sauf qu'il sait que s'il y a tant de chandails noirs que ça, il y a un chandail blanc quelque part qui est libre. Et là, je sais pas s'il y a des gens en arrière de la tête, puis qu'il a vu que Caulfield était seul devant le gardien, mais tu sais, pour les Hurricanes, là, ce but-là, il fait mal parce que ben, premièrement, tu veux pas laisser un marqueur de 50
0: Ouais.
1: buts devant ton gardien. Ça, j'espère qu'ils ont pris des notes là-dessus. Mais deuxièmement, généralement, il gagne ces batailles-là en mettant tellement de pression, ce qui fait en sorte que l'adversaire, souvent, va paniquer, va se débarrasser de la rondelle, puis là, eux vont créer des revirements comme ça. Mais le Canadien n'a pas paniqué. Le Canadien ne s'est pas débarrassé de la rondelle. Le Canadien a souvent fait ce que Slafkovský a fait sur ce jeu-là. On se lève la tête, on trouve le joueur qui est libre, et ça donne un surnom. Puis ça a été ça toute la soirée jeudi soir. Alors la clé pour ce soir, c'est exactement ça. C'est les Hurricanes, eux autres, je pense pas qu'ils vont changer rien. Je pense qu'ils vont continuer à être très agressifs comme ça. Mais si le Canadien répond en effectuant les sorties de zone, en repérant le joueur avec le chandail blanc qui est tout seul, ben ça va être... ça se peut que ce soit une autre défaite pour les Hurricanes.
0: On va s'arrêter quelques instants, Richard, parce que je veux te parler absolument du premier trio qui a plus d'espace dans cette série-là, qui a joué son meilleur match lors du match numéro 1 à 5 contre 5. Alors, on revient dans quelques instants avec Richard Labbé. On met la table. C'est jour de match numéro 2, Canadiens Hurricanes, finale d'association de l'Est.
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17: Toujours avec Richard Labbé, le premier trio des Canadiens à égalité numérique dans ce match numéro 1. 3 buts, 8 points, 8 tirs, 6 chances de qualité et 0 but accordé. Richard, quel match du premier trio dans ce match numéro 1? Est-ce que ça peut se poursuivre dans les prochains matchs pour le Canadien?
18: Ben certainement. Et tout ça va dépendre... un petit peu de l'arrogance ou du degré d'arrogance des Hurricanes. Tu sais, on vient d'en parler un petit peu, les Hurricanes ont leur style. Bon, si eux décident, OK, nous autres, c'est le même qu'on joue, puis on n'a pas besoin de rien changer pour eux autres parce que nous autres, on gagne, peu importe contre qui on joue, ça risque d'être compliqué. Moi, j'ai trouvé que ce qui a fait la force des adversaires face à ce trio-là au premier tour, entre autres Tampa, écoute, on a mis, souvenez-vous, la ligne de Chiarelli, là, qui collait solide, là, le premier trio, il n'y avait pas d'espace du tout. Deuxième tour contre Buffalo, un peu similaire, il n'y avait pas beaucoup d'espace pour les gars du premier trio. Et là, écoute, pour le premier match de cette série-là contre les Hurricanes, je sais pas si à un moment donné Caulfield, Slavkovski, Suzuki a regardé en arrière d'eux autres, à gauche, à droite, comment ça qu'il y a personne? Comment ça qu'on est seul comme ça? Ça a dû les étonner un petit peu. Alors, les Hurricanes, eux, ont décidé qu'ils allaient jouer à leur manière. Là, j'ai hâte de voir si on va faire des ajustements. Parce que effectivement, si tu veux jouer de main puis être très agressif constamment sur le porteur et que le porteur réussit à pousser la rondelle vers l'avant, ben là, c'est ça. Ça donne des deux contre un, ça donne des surnombres et ça donne un petit peu ce qu'on a vu jeudi soir. Alors, j'ai bien hâte de voir. T'sais, on attendait Rod de Brindamour après le match et même hier, puis tu sais, je sens une certaine arrogance. Ouais. En voulant dire, ben, nous autres, regarde, nous autres, on fait nos affaires, puis c'est pas à nous autres de rien changer parce que c'est de même qu'on est. J'ai hâte de voir si ça va durer.
17: Ouais, rendu en finale de conférence, faut que tu t'ajustes, par contre, si tu veux connaître du succès, dépendamment de l'adversaire qui est devant toi. Le Canadien l'a bien fait durant les séries éliminatoires, Richard. Le Canadien s'est adapté, peu importe l'adversaire qu'il avait devant lui. Le Lightning, les Sabres, et là, les Hurricanes. On parle de trois styles de jeu complètement différents.
18: Oui, puis à chaque fois, on était tous, en tout cas, la majorité des journalistes, que les gens qui suivent un petit peu l'équipe, on était tous un petit peu sceptiques. Parce qu'on s'était dit, bon, le Lightning, écoute, ça va être difficile. Ils ont l'expérience. Ils ont des joueurs qui ont déjà gagné la Coupe Stanley. Le Canadien s'en est sorti. Après ça, qu'est-ce qu'on a dit, souvenez-vous, au deuxième tour? Ah, ben là, les Sabres sont tellement gros, sont tellement physiques.
17: Ouais, ils sont gros. La défense est grosse, ça prend de la place, sont grands. Je pense qu'on n'arrêtait pas de dire que la défense, le plus petit défenseur mesurait 6 pieds 2, là.
18: Écoute, je m'étais même, souviens-toi, je m'étais même surpris à calculer le poids combiné des joueurs des Sabres. Je t'ai dit, voyons donc, il y a aucun joueur du Canadien qui va être capable d'aller derrière le filet puis de récupérer une rondelle dans cette série-là. Ça arrivera pas. Ben, écoute, j'ai été confondu une fois de plus, hein. Ça arrive à l'occasion. Alors, oui, c'est tout est pas, tu sais, c'est une équipe, le Canadien, qui arrête pas de nous surprendre. À chaque fois qu'on pense que l'adversaire est trop ci puis trop ça, le Canadien trouve une façon. Alors, moi, j'ai. Tu sais, puis là, évidemment, écoutez, là, on va mettre les freins juste 2 secondes.
17: Ouais.
18: C'est loin d'être terminé. L'autre bord, là, c'est un papier club, puis il y a une raison pourquoi ils ont terminé au premier rang dans l'Est cette saison. Mais le Canadien, à tout le moins, puis je reviens un petit peu sur ce qu'on disait en début de chronique, le doute. Au moins, le Canadien a établi ça en partant, et ça, c'est pour moi très important.
17: Juraj Slafkovský, as-tu l'impression qu'il est revenu au mieux de sa forme? Est-ce qu'il avait juste perdu confiance? Penses-tu qu'il traînait un petit bobo? C'est quoi ton opinion sur Juraj Slafkovský? Parce que dans les premiers matchs de la série contre Tampa, il a été très bon. Par la suite, on l'a vu un peu effacé, Juraj Slafkovský. Et là, tu vois, après le match numéro 1, on a moins de questionnements à son égard.
18: Ben, il s'est fait cogner, là. Faut dire, contre le Lightning, il était-tu à 100% après ça? Évidemment, on peut pas jouer au docteur, là, mais je pense pas qu'il était lui-même. La série contre Buffalo, ça a été un petit peu similaire. Je trouvais qu'il se cherchait beaucoup. Et là, dans ce match 1, justement, si on parlait de l'espace soudainement, qu'il y avait beaucoup plus d'occasions, puis les joueurs du Canadien, surtout ceux du premier trio, avaient plus de marge de manœuvre, je pense que lui en a profité. Moi, je pense qu'on a enfin, lors du match numéro 1, vu le Slafkovský qu'on a vu la plupart des soirs pendant la saison. Là. Et ça, pour le Canadien, c'est super important parce que oui, c'est le fun, là, Texier, puis Dano, puis Jake Evans, mais on en parlait déjà, puis on va le répéter. C'est pas mal, je sais pas si c'est impossible, là, mais en tout cas, c'est très, très difficile d'avancer dans les séries de la Coupe cette année, si éventuellement t'as pas de la contribution offensive de la part de ton premier trio. Et pour le Canadien, pour les partisans, regarde, tout ça là, ce sont des excellentes nouvelles. Mais là, encore une fois, j'insiste, ce n'est pas terminé.
17: Non, mais j'ai bien aimé aussi les combinaisons en défense, Richard, lors du dernier match. Tu ramènes Schubel, tu le fais jouer avec Hudson. Ça indique des bonnes nouvelles concernant Noah Dobson. Si t'es capable de lui donner ces minutes-là sur la première paire, les minutes que Carrier prenait dans les derniers matchs, c'est de bon augure pour le Canadien de retrouver cette paire-là, Madison, Dobson, Goulet avec Carrier qui ont été très bons aussi. J'ai vraiment aimé les paires de défense du Canadien lors du premier match.
18: Et Struble, ça a été, écoute, quelle surprise, parce que, puis ça c'est bon, là, le Canadien, le fait que le Canadien
17: a roulé ses défenseurs comme ça?
18: Oui, parce que tu saisis une avance de 4-1, donc là, t'as pas besoin de surtaxer certains éléments, et là, tu peux te permettre de donner 14 minutes à Struble. Tu sais, si c'est 2-1, 1-1 après 40 minutes, probablement que Struble joue la moitié du temps, là. Mais là, parce que tu prends l'avance que tu as pris, 4-1, là, soudainement, puis on parle de fatigue beaucoup, hein, souvenez-vous, ben là, soudainement, tu peux te permettre de ne pas surtaxer tes meilleurs éléments. Alors, les 14 minutes de Struble, là, c'est énorme, parce que ça veut dire que, tu sais, Hudson en a peut-être un petit peu moins joué, puis Matheson peut-être un petit peu moins, puis ça permet à Martin Saint-Louis de moins surtaxer certains éléments. Ça a été énorme jeudi soir.
17: On va te demander ta prédiction pour le match de ce soir en terminant le segment, mais avant, je veux te parler de l'Avalanche Colorado, qui est pas mal dans le pétrin.
18: Bon, j'écoutais notre ami Marc-André, là, Perrault, qui disait que McCart est arrivé sur la glace hier, puis qu'il a patiné, puis qu'il avait l'air quand même bien. Je présume que là, on arrive au point de la série où, OK, t'es pas à 100%, mais vas-y pareil. Je pense qu'on est à peu près là. Si McCart patine, puis il a de l'air popé, puis encore une fois, faut pas jouer au docteur, on n'est pas là, puis c'est lui qui le sait. Mais écoute, je peux présumer que là, on est un petit peu en sentiment d'urgence du côté de l'Avalanche à 0-2. Alors, je pense que lui... On va pas mal tout faire pour qu'ils soient en uniforme lors du match numéro 3. C'est pas terminé, pas du tout, parce que l'Avalanche, ben écoutez, c'est un club qui peut revirer ça de bord très rapidement, mais les Golden Knights, en même temps, sont pas mal meilleurs que je ne le pensais. Moi, je pensais que devant le filet, avec Carter Hart, ça allait être un désastre, puis ça tient.
17: Il est très bon.
18: Il a été surprenant, je vais dire ça de même. Puis l'autre affaire, ben Marner, écoute, Marner, là, si je suis un partisan des Maple Leafs de Toronto, là, je sais pas ce que je fais vraiment. Est-ce que je brûle des chandails? Est-ce que je les vends sur Marketplace pour 5$?
17: Mais on se posait la question tantôt. Es-tu content pour Mitch Marner ou t'es plutôt déçu pis fâché?
18: Ben moi, je suis pas fâché. Je suis rarement
17: mais
18: déçu.
17: Mais pour un partisan des Maple Leafs, par exemple.
18: Je suis rarement déçu dans la vie. Mais oui, pour un partisan des Maple Leafs, parce que souvenez-vous, on a dit, on peut pas continuer avec le noyau. Ce noyau-là, faute d'affaires, ça marche pas. Puis on a laissé râler le joueur le plus important de ce noyau-là. T'sais, moi, je pense que si t'avais un gars que les Leafs pouvaient pas perdre, c'est Mitch Marner. Et là, il y a eu un paquet de circonstances, évidemment, qui l'ont poussé vers la sortie. Il y a eu des affaires pas le fun sur les réseaux sociaux. Je pense que ça a certainement contribué, ça, à son désir de sortir de là au plus vite. Mais c'était pas le responsable et le problème Mitch Marner à Toronto. Puis tu sais, des fois là, on dit souvent que ça part d'en haut. Tu sais, ça là, pour moi, ça demeure une vérité. Regardez un petit peu le Canadien. On a fait des changements, la direction qui arrive, et on a pris un paquet de bonnes décisions, et voici où on en est maintenant. Regardez un petit peu du côté des Leafs, où on enchaîne les mauvaises décisions année après année. Puis j'ai le goût de te parler, mais même des Sabres de Buffalo. Oui, les Sabres viennent de bien paraître, là, mais là, ça faisait quoi? Là, un demi-siècle qu'il n'a pas fait les séries.
17: 2011.
18: Parmi les erreurs, Jack Eichel, qu'on a vu marquer encore hier. Et à Buffalo, on établit qu'Eichel, c'est un cancer, puis c'est un problème, puis c'est un paquet de troubles. OK, faut qu'on se débarrasse de ce gars-là. Ben lui, il s'en va, puis soudainement, devient un membre super important à Vegas. Alors, tu sais, des fois, là, la manière que t'es dirigé, ça a vraiment une incidence sur tes résultats. Et, tu sais, on voit la différence présentement. Puis là, pendant combien de temps encore les Leafs vont s'embourber? Puis, je sais pas, là, je vois pas du tout la lumière au bout du tunnel là-bas. Mais pour Mitch Marner, ben, tant mieux pour lui. Parce que lui, présentement, un, il est en train de prouver sa valeur. Puis deux, il est en train de rappeler à tout le monde que finalement, là, le problème à Toronto, là, c'était pas lui.
17: Ouais, et les Leafs ont été chanceux d'aller chercher le premier choix à la loterie de la Ligue nationale, ça.
18: De rappeler à tout le monde que finalement, là, le problème à Toronto, là, c'était pas lui.
17: Ouais, et les Leafs ont été chanceux d'aller chercher le premier choix à la loterie de la Ligue nationale, ça, ça va les aider, c'est certain. La petite question pour toi en terminant, dans le cas de John Tortorella, quelle part du crédit tu donnes à l'entraîneur?

0: L'entraîneur-chef des Golden Knights pour le parcours éliminatoire. On se rappelle qu'ils ont congédié Bruce Cassidy avec quoi 8 matchs à faire à la saison. Ils ont embauché John Tortorella et on pourrait. Il y a une possibilité quand même que cette finale-là oppose Martin Saint-Louis à John Tortorella.
1: Écoute, en tant que journaliste, j'ai peu le goût de parler à John Tortorella à chaque jour. Alors j'espère que ça sera pas. Ça sera pas
2: les Golden Knights.
1: Mais ouais, écoute, ça serait quand même assez ça serait toute une écoute, je pense qu'il y a peu de gens qui auraient prévu ça. Ouais. Comme il y a peu de gens, tu sais, je parlais de ça récemment. Froidement, là, je regarde ça, là, le Canadien est à 7 victoires de la Coupe Stanley. Répétez cette phrase-là. Le Canadien est à 7 victoires d'une Coupe Stanley. Écoute, si je t'avais dit ça au mois d'août... Là,
0: jamais.
1: J'aurais dit, t'es-tu malade?
0: T'es-tu malade? Tu les voyais même pas en série, Richard, le Canadien, là.
1: Exactement. Moi, écoute, moi, je les voyais mieux que l'année passée, mais je les voyais pas en série.
0: Exact.
1: Et, ben, regarde, tant mieux. Moi, si tout le monde est heureux parce que je me trompe, ben, je suis heureux.
0: C'est ce que j'allais dire. Qui gagne ce soir en terminant? Tu peux la donner aux Hurricanes. Bruno l'a donné aux Hurricanes tantôt. Ouais. Je suis sûr que mon ami Olivier Paiement va la donner aux Hurricanes aussi ce soir. Tu peux y aller avec les Hurricanes.
1: Ouais, écoute, j'ai beaucoup de difficultés à croire que les Hurricanes vont être aussi, pas amorphes, mais tu sais, aussi mauvais au chapitre de l'exécution. Ouais. Puis là, j'ai de la misère à croire que le Canadien va être aussi parfait au chapitre de son exécution à lui. Alors, je vais y aller avec une courte victoire des Hurricanes, là, genre quelque chose, là, genre 3-2. Là. Je pense que ça va être âprement disputé, mais je peux pas croire que les Canes perdent deux matchs de suite chez eux à la maison. Alors, de justesse, puis je suis désolé aux gens qui nous écoutent, 3-2 Hurricanes.
0: Mais c'est correct, c'est un cliché de toute façon. Si t'es capable d'aller chercher un split sur la route en partant une série,
1: seulement.
0: C'est quand même une excellente nouvelle pour le Canadien. Bon match, Richard, ce soir, puis on se reparle très bientôt.
1: Avec grand plaisir, salut!
0: Salut Richard. Richard Labig était avec nous pour mettre la table pour ce match du Canadien au retour. C'est Marco D'Amico qui s'installe avec nous. Il est question du troisième trio du Canadien, Phil Danault, Alex Texier et de la combinaison Madison Dobson.
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3: On s'en va rejoindre Marco D'Amico dans quelques instants. Juste vous mentionner, c'est bien évidemment le Grand Prix de F1 de Montréal en fin de semaine au Canada. Et l'horaire pour la journée, ceux qui veulent regarder, il y aura la course sprint à midi. Alors, course sprint pour la Formule 1. Le circuit Gilles Villeneuve est un des rares circuits cette année à présenter la course sprint. Alors, course sprint à midi aujourd'hui. La séance de qualification à 16h plus tard cet après-midi. Et la course, bien évidemment, demain à 16h de 16 à 18h pour le Grand Prix de Montréal. Sans plus attendre, on va aller rejoindre notre ami El Paisano, Marco D'Amico. Comment tu vas, Marco?
4: Ça va très bien, les gars, vous autres?
3: On est en pleine forme. On est fébrile, on est excité.
5: Ben oui. Deuxième match. Ce soir, Marco, le Canadien qui pourrait sortir de la Caroline avec une avance de 2-0.
4: Ouais, je sais que ça, c'est, le prospect de cette possibilité-là doit exciter beaucoup de partisans du Canadien, mais il reste une game de hockey à jouer quand même.
3: Si Vegas le fait, le Canadien peut le faire. Quand même.
4: Ouais, je pense qu'il y a une grosse différence. Si tu me dis que Jacob Slavin ou Sebastian Aho joue pas, c'est pour clair. La Caroline, je pourrais te dire la même chose. Mais quand tu perds un joueur générationnel comme Cale Makar, c'est un peu difficile de le remplacer, même en comité.
3: Ouais, t'as raison. Tu voulais commencer en parlant du jeu du CH en zone neutre, Marco.
4: Ben écoute, je pense que la grosse victoire du Canadien de Montréal était les décisions qu'ils ont prises en zone neutre. Le fameux, au soccer, on appelle ça le système tiki-taka. Parce que c'est des petites passes contrôlées dans un espace restreint en plusieurs joueurs. On a vu cette stratégie-là du côté du Canadien de Montréal à cause de la suragressivité des Hurricanes de la Caroline en zone 1 sur le porteur de la rondelle. J'ai rarement vu ça et on verra très bien si les Hurricanes de la Caroline sont capables d'ajuster cet aspect-là de leur game. Mais ils étaient des fois deux, sinon même trois sur le même joueur, sur le porteur de la rondelle. Ce que je trouvais assez bizarre parce que ça libère beaucoup de place sur la glace quand t'as trois gars sur cinq patineurs qui sont dans le même 10 pieds carrés. C'est quand même intéressant. Et c'est d'ailleurs pourquoi on a vu les buts de Phil Dano et Ivan Demidov. Donc, le Canadien, ce qu'ils ont changé de leur game versus, mettons, Tampa Bay ou Buffalo, puis ça c'est sur le, ils ont très bien recruté et surveillé les Hurricanes de la Caroline avant cette série. C'est une fois qu'ils sont sortis de la zone, c'est plus juste des longues bombes pour essayer de faire des longs jeux ou simplement du dump and chase. On voit plusieurs passes, même trois, plusieurs même à quatre passes avant d'être capable de rentrer dans la zone. Et ceci fait en sorte que ça l'ouvre le jeu pour le Canadien de Montréal. Ça serait d'habitude l'inverse. Mais c'est dû au système d'échec avant hyper agressif de la Caroline. Et selon moi, c'est le gros ajustement que le Canadien a fait qui les a propulsés vers la victoire dans le match numéro 1.
3: Alex Texier et Phil Dano aussi qui jouent du très bon hockey ensemble. Un troisième trio de luxe, Marco. Phil Dano est redevenu le Phil Dano des beaux jours. Il a un rôle extrêmement important au sein de cette équipe-là en ce moment.
4: Absolument, puis je sais pas où ce que serait le Canadien de Montréal sans cette acquisition-là. Et je pense pas que le monde pense vraiment au choix de deuxième tour, de mi-deuxième tour qui a été sacrifié pour Phil Dano. Mais écoute, je pense que même aussi Alex Texier, il est devenu un joueur qui a accepté un nouveau rôle. C'était pas toujours son rôle d'être un joueur de troisième trio capable de dominer en termes de possession et d'utiliser son gabarit. Il avait ce potentiel-là, mais il n'avait jamais vraiment pris l'envolé en cette direction-là. Et vraiment, ce qu'on voit en série, là, lui, Dano et le trio qu'il occupe maintenant avec Anderson, c'est un trio de possession de rondelles et un trio qui est très difficile à contrer défensivement. Mais ce que le Canadien profite maintenant de ce trio-là, c'est le temps de zone offensive qu'ils sont en train d'avoir. C'est le trio qui a le plus de facilité de maintenir la possession en zone offensive pour le Canadien de Montréal. Et ce, quand ce trio-là est jumelé contre le trio de Stankoven ou le trio de Aho, ou comme on le voyait dans les séries antérieures, spécialement avec Buffalo, on le voyait contre le trio de Zach Benson. si ce club-là, ce trio-là est capable d'aller à l'œuvre en zone offensive et garder possession et continuer un jeu cyclique et de s'assurer d'apporter la rondelle au filet, ça donne deux bénéfices. Un, tu tues totalement le jeu d'un des trios top 6 de l'adversaire, mais deux, possibilité nette d'être capable d'aller chercher des buts opportuns. Et c'est là où ce qu'on a vu le Canadien de Montréal avec ce trio-là, deux buts sur quatre en première période. Donc, qu'est-ce qui les a permis de vraiment s'envoler avec ce match-là?
3: Puis on n'en parle pas assez, là, mais le Canadien au cercle des mises en jeu. Dans le match numéro un, ça a fini 50-50, mais les Hurricanes ont des bons joueurs aussi au cercle des mises en jeu. Je regarde ceux du Canadien, Marco. Jake Evans est à 58%, Phil Dano 57,5%, Suzuki est à 54,5%. Le Canadien au cercle des mises en jeu est une équipe extrêmement difficile à affronter et souvent dans les mises en jeu importantes sont en mesure d'aller les chercher dans des moments critiques des matchs. Ça m'impressionne énormément.
4: Ouais, mais ça date de même leur série contre Tampa Bay. Ouais, mais c'est ça la beauté d'avoir plusieurs. Puis c'est ça. Puis c'est ça la beauté d'avoir plusieurs centres dans ton alignement ou plusieurs joueurs qui sont capables de prendre les mises au jeu au moins de leur côté fort. Tu sais, comme Jake Evans prend les mises au jeu sur le trio avec Demidov et Newhook, il prend les mises au jeu du côté droit. Mais si c'est à gauche, Newhook peut prendre les mises au jeu à gauche. Donc, tu as toujours un gars qui est capable de prendre la mise au jeu sur son côté fort, sur les trios, parce que tu n'as pas un Nick Suzuki ou un Phil Dano. Et c'est une des raisons pourquoi, d'ailleurs, on a mis un Jake Evans sur ce trio-là. C'est pas une machine offensive, c'est pas le gars qui va faire fonctionner ce trio-là. Mais qu'est-ce qu'il fait? Il fait très bien. Il gagne les mises au jeu. Il fait le bon jeu en zone défensive. Il couvre bien la glace en zone neutre. Il n'a peut-être pas les aptitudes offensives d'un deuxième centre, là, on va se le dire, là, on ne se le cachera pas. Mais c'est des joueurs comme ça qui sont capables d'aller chercher la possession de la rondelle en gagnant des mises au jeu et en faisant les bons détails en zone neutre. C'est ça qui va permettre le but. Si on va revoir le but d'Ivan Demidov, ça a commencé à cause d'un bon jeu de sortie de zone de Jake Evans. Donc, c'est ces gars-là, que ce soit mise au jeu, que ce soit l'effort qu'ils démontrent au centre de la glace. Le Canadien gagne présentement en série à cause qu'ils sont capables de pousser à travers leurs joueurs de centre. Et c'est vraiment là où ce que ça devient intéressant, parce que t'as pas nécessairement vu les ailiers prendre leurs envolées encore avec ces joueurs-là avant la série de Buffalo. Là, on voit Demidov, là, on voit Newhook qui ont vraiment élevé d'un jeu. Slavkovski, selon moi, a connu son meilleur match des séries à 5 contre 5 contre la Caroline. Et là, on voit aussi Cole Caulfield qui en a marqué 4 à ses 8 derniers. Donc là, les alliés ils suivent, alors que ces centres-là sont capables d'assurer la possession de rondelles shift après shift.
3: Je sais qu'on n'allait pas là, mais je réfléchis aux acquisitions du Canadien cette année. Noah Dobson, l'été dernier, Zachary Bolduc, Phil Dano, Alex Texier, tous des gars qui ont un impact en ce moment avec le Canadien en série. Et Kent Hughes a fait des très, très bonnes acquisitions. On n'a pas donné très cher non plus pour ces acquisitions-là. Et de revoir la combinaison Madison-Dobson lors du dernier match, ça fait du bien énorme à cette défensive-là. Carrier jouait du très gros hockey, je suis 100% d'accord. Mais là, de remettre Carrier avec Goulet, je trouve ça parfait pour le Canadien en ce moment avec ces combinaisons-là.
4: Mais je pense que c'est plus balancé, je trouve. C'est, pour moi, je pense que Madison-Dobson... Sa perte a fait très mal, puis je sais qu'il y en a plusieurs qui s'attendaient à peut-être plus de lui dans la série contre Buffalo, mais jouer avec une main, c'est un peu difficile. On le voit arriver un peu plus en santé, mais son jeu de transition, c'est là où est-ce que ça vient vraiment aider un Matheson, parce que avec Carrier, et j'adore beaucoup Carrier, mais Carrier étant un plus petit joueur, n'occupe pas autant de place sur la glace et n'a pas nécessairement les qualités offensives de Noah Dobson ni les qualités de transition, même si il joue très bien les deux, trois derniers matchs. Noah Dobson aussi est l'option de pression de Mike Matheson. Si Mike Matheson est mis sous pression, il refile souvent la rondelle à Noah Dobson et Noah Dobson, 9.5 fois sur 10, va prendre la bonne décision pour la sortie de rondelle. Et c'est là où ce qu'on limite. Et on l'a vu dans le premier match, on a beaucoup limité du côté du Canadien les revirements inutiles en zone défensive. Et c'est une des raisons, c'est tu as splitté Carrier et Matheson pour que ça soit plus balancé. Et on a vu Carrier et Goulet, selon moi, étaient la meilleure paire two-way du Canadien de Montréal contre la Caroline. Et la raison pour laquelle les détails défensifs de leur game ne se compliquent pas la vie, ils arrêtent le jeu, ils sortent la rondelle. Aussi simple que ça. Et quand ils sont en zone offensive, ils se compliquent pas la vie non plus. Ils vont pincher quand c'est normal, quand c'est possible. Et si c'est possible de faire un jeu, on l'a vu avec Caden Gooley sur le but de Alex Texier, pinch, envoie la rondelle à Phil Dano. Phil Dano trouve Alex Texier, but, c'est rendu 3-1. Et Alex Carrier a connu un très bon match défensivement. Donc, ils sont toutes faites de base. Mais moi, qu'est-ce qui m'impressionne aussi le plus, Lane Hutson n'a pas eu de points dans le match numéro 1. Mais aussi. 5 tirs bloqués, plusieurs jeux ont été stoppés à cause de lui, spécialement quand que les Hurricanes sont en mouvement. On appelle ça l'offensive sur le rush. Il a été excellent à tuer ces jeux-là. Donc, pour moi, tout le monde s'est surpassé du côté défensif parce qu'on a une belle balance. Maintenant, Martin Saint-Louis a pu sortir n'importe quel paire un après l'autre. Il n'aurait pas à se décider. Tandis que la façon que c'était fait avant, c'était vraiment deux paires et la troisième paire restait là sur le banc alors qu'il coupait son banc dans les fins de match. Donc, ça l'offre beaucoup plus d'options. Puis je pense que tout le monde est dans la bonne chaise maintenant pour être capable de mieux jouer.
3: Je dois absolument te parler de l'Avalanche Colorado, Marco, qui tire maintenant de l'arrière 0-2 dans sa série contre les Golden Knights sans Cale Makar. L'entraîneur-chef Jared Bednar a mentionné après le match comme quoi la décision appartient à Cale Makar pour revenir ou non. Il respecte la décision à 100%. On sait qu'il joue blessé. On sait qu'il est blessé à l'heure actuelle. Est-ce que les carottes sont cuites pour l'Avalanche? Même avec un retour de Cale Makar, non? Tu y crois encore?
4: Non. Oui. C'est... Ben, j'y crois. C'est une possibilité. J'y crois, ça n'a rien à voir. Mais est-ce que c'est possible? Oui. Et le Colorado, puis on l'a vu dans les séries, le Colorado est capable de revenir dans un match. Mon seul problème, c'est même si Cale Makar revient, est-ce que c'est 60% de Cale Makar, 50% de Cale Makar?
3: Exact, c'est ça.
4: Parce que pour qu'il ne joue pas en finale de l'Ouest, ça doit être sévère. C'est ça, je me dis. Puis c'est un peu la même chose avec Mark Stone du côté de Vegas, mais un défenseur générationnel versus un ailier top 6, pas la même chose. Et je pense que c'est là où ça fait très mal du côté de l'Avalanche, parce que si t'as pas un gars qui est capable de pousser le jeu de transition après lui, tu sais, Sam Marinsky, je l'aime beaucoup, c'est une excellente trouvaille du côté du Colorado, mais il est même pas à deux niveaux, même trois niveaux de qu'est-ce que Cale Makar est capable de faire en jeu de transition. La rondelle passe par Cale Makar pour que l'Avalanche du Colorado sont capables de non seulement entrer en zone, mais maintenir possession de la rondelle en zone offensive. Il est un élément clé de tout ça, et de ne pas l'avoir, ça permet à un club comme Vegas, qui est très agressif en échec avant côté défensif, d'être capable de prendre avantage et pousser ça de l'autre côté. Donc pour moi, ça va être très difficile. Ils vont devoir changer un peu la stratégie, peut-être changer un peu les trios. On a vu maintenant Arturi Lekkonen jouer des shifts avec McKinnon au lieu excuse-moi son nom, Nietzsche. Donc c'est là où est-ce que ça devient intéressant. Ça va être du côté défensif, les ajustements qu'on va faire. Qui va être capable de s'aventurer un peu plus offensivement? Parce que Devon Taves a essayé et malheureusement, ils ont été un peu brûlés à cause de ça.
3: En terminant, prédiction pour le match de ce soir, Canadien Hurricanes, match numéro 2.
4: 4-3, deuxième overtime. Canadien.
3: Canadien?
4: Ouais.
3: T'as bien dit le Canadien, là.
4: J'ai bien dit le Canadien.
3: Wow! Canadien 4-3. Ouais. Alors, le Canadien reviendra à domicile avec une avance de 2-0. C'était quoi ta prédiction initiale pour la série?
4: Canadien en 7.
3: J'aime ça. Si Marco dit
4: mais
3: le Canadien...
4: Parce que si je dis que c'est 2-0, c'est... Si je dis que le Canadien revient 2-0 à Montréal, qu'est-ce que ça veut dire pour les matchs à Montréal?
3: Exact. Ben, ça veut dire possiblement une victoire sur deux matchs.
4: C'est ça. Donc, c'est là où ça devient intéressant. Moi, je crois personnellement que les Hurricanes de la Caroline vont sortir en feu.
3: Ouais.
4: Et si les Canadiens sont capables de passer cette tempête-là, ils vont avoir du succès dans cette game parce qu'on sait très bien, Rob Brind'Amour ajuste très rarement son plan de match. Il va juste continuer à l'exécuter.
3: Très bon, Marco. Bon match ce soir. Profites-en bien, puis on se reparle demain pour revenir sur cette rencontre-là.
4: Gros merci, les gars. Bonne journée.
3: Salut Marco. Alors voilà, Marco D'Amico qui était avec nous. Dans une quinzaine de minutes, on s'en va rejoindre Bruno Gervais, mais juste avant, on vous donne les différentes cotes pour les matchs de ce soir. Le Canadien qui est grandement négligé. et les différentes cotes également pour les buteurs dans la rencontre entre le Canadien et les Hurricanes de la Caroline.
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3: FX Bénard, Olivier Paiement dans ce Tailgate Weekend en mode avant-match du Canadien. Le Canadien qui joue à 19h ce soir en Caroline. Le prochain match par la suite au Centre Bell sera lundi soir à 20h. Oli, je regarde les différentes cotes sur Bet99 pour le match de ce soir. Le Canadien qui est fortement négligé.
5: Encore.
3: À 2.60, mais il y a un boost à 2.80 pour une victoire du Canadien. Le Hurricanes favori à 1.53. Et si vous prenez le Canadien avec le spread, alors vous pensez que le Canadien va gagner ou va perdre par un but, la cote est à 1.69. C'est intéressant ça. Et on favorise le over 5.5 buts à 1.74.
5: C'est quand même fascinant de voir à quel point depuis le début des séries, le Canadien est pratiquement toujours négligé.
3: Et on le prend comme source de motivation.
5: Ben c'est sûr. Tu sais, c'était Martin Saint-Louis, là, le fameux 20 experts sur 22 d'ESPN qui ont prédit les Hurricanes.
3: Ouais.
5: C'est du bonbon.
3: Même chose pour Vegas aussi, là.
5: Ben oui.
3: C'est la même statistique.
5: Ouais, c'est la même statistique. C'était la même cote aussi pour Vegas. Tu sais, on est au premier tour, c'est normal là, d'avoir des équipes pas mal plus négligées que d'autres, mais à ce stade-ci, rendu au carré d'as, quand on a l'échantillon auquel on a eu le droit jusqu'à maintenant de deux séries pour le Canadien, deux pour les Hurricanes, mais contre une qualité d'adversaire complètement différente. Je suis pas surpris que les Hurricanes soient favoris dans la série, puis encore une fois dans le match de ce soir, mais moi, ce qui me surprend, c'est à quel point ils sont favoris. Là.
3: Exact.
5: C'est pas si proche que ça, sérieux.
3: et une statistique que j'aime beaucoup. Les Hurricanes ont juste eu deux lancers en troisième période, mais si ils reviennent à leur identité.
5: Ouais.
3: Les tirs tentés, les chocs avant dans le tapis, on lance énormément au filet, on prend beaucoup de lancers de la ligne bleue. Le over-under des arrêts de Jakub Dobesch est à 28.5. Le over est à 1.87 et le under à 1.87. Il l'a pas fait lors du premier match, mais le Canadien a contenu les Hurricanes en troisième période.
5: Ça a été peut-être le premier match depuis le début des séries où Jakub Dobesch a même pas été un facteur. Là.
3: Non, exact.
5: Tu sais, il a fait ce qu'il avait à faire. Ben, il n'a pas eu à faire des arrêts spectaculaires. Non. Il n'a pas été particulièrement bombardé. Ça, c'est une bonne nouvelle, là, de pas avoir à te fier sur Dobesch pour aller chercher un match. C'est arrivé très peu souvent.
3: Il va falloir qu'il le fasse dans cette série-là si le Canadien veut gagner. C'est sûr. Et ça pourrait être ce soir aussi.
5: Tu sais, il va y avoir des games où les Hurricanes ils tirent 40 fois sur Dobesch.
3: Ça se peut.
5: Comme on verrait dans le temps,
3: ouais.
5: Le printemps à Lac, c'était ça. On parle beaucoup du printemps de Beige versus le printemps à Lac. C'est pas la même chose
3: non.
5: Parce que, tu sais, à Lac, là, c'était du 35, 40, 45, 50 tirs des fois. Il se faisait bombarder, il était laissé à lui seul.
3: Ouais,
5: de Beige, c'est pas la même chose.
3: C'était pas le même talent de l'équipe non plus.
5: Non,
3: le Canadien
5: non,
3: de cette année est beaucoup
5: ça.
3: Plus talentueux. T'sais, l'équipe est plus talentueuse. Le Canadien a fait les séries, mais avec une bonne récolte de points, alors qu'en 2010, on avait affronté la meilleure formation dans l'Est en partant parce qu'on avait terminé 8e au classement général dans l'Est.
5: Puis tu sais, j'enlève rien à Dobesch parce qu'il a volé des matchs pour le Canadien, mais la charge de travail est beaucoup moins imposante que ce que Halak avait vécu à l'époque. Et l'équipe devant lui n'est pas la même. Tu l'as dit, c'est l'équipe la plus talentueuse du Canadien depuis... Certains diront depuis les équipes des années 70, là, possiblement en termes de talent. Fait que il y a ça, mais c'est une bonne nouvelle parce qu'Halak, rendu en troisième ronde contre les Flyers à l'époque, là, il a brisé.
3: Exact.
5: Ou tu sais, à un moment donné, tu peux pas faire 45 arrêts par game pendant trois rondes, il a flanché. Tandis que Dobesch, je pense qu'il lui reste plus d'essence dans le réservoir.
3: Non, mais qu'est-ce que tu penses du niveau d'énergie? Parce que ça a été un facteur avant le début du premier match. On disait, le Canadien vient de se taper deux séries en sept matchs. Les Hurricanes ont seulement joué huit matchs depuis le début des séries. Et t'as Alex Carrière, la blague, qui mentionnait que son équipe en avait encore dans le réservoir.
5: Ben oui.
3: Pas pour rien que c'était l'équipe la plus jeune de la Ligue nationale et tout ça.
5: Carl Boukaskis de Sportsnet qui a demandé à Dobesch, hey, tu viens de jouer 14 matchs
3: ça,
5: de suite.
3: Bon.
5: Il dit, moi, je peux en prendre 40 autres. Puis tu parles du physique, là, avec le fait qu'il y a plus d'énergie. Ben, juste d'un point de vue physique aussi, Dobesch, pas mal plus gros qu'Halak. Halak, je sais même pas s'il était à... C'est ça, même pas 6 pieds, tandis que Dobesch, c'est 6 pieds 5, c'est un méchant colosse. Fait que d'un point de vue physique, ben, il y a plus de durabilité. C'est pour ça que, pour moi, c'est vraiment rassurant. Puis même s'il y a eu peut-être un match et demi là, contre les Sabres dans le match 5, quand il a donné 3 buts sur 4, puis après ça dans le match 6,
3: exact.
5: Où il... Ben, tout s'est effondré, mais lui aussi
3: il
5: a été laissé à lui-même et c'était pas super. Ben, il a rebondi après, puis je pense que c'était vraiment juste un court passage, puis que ça représente pas du tout ce qui reste encore pour Jakub Dobesch à faire. Fait.
3: Je regarde les cotes des différents buteurs ce soir. La cote de Cole Caulfield est à 2.75 pour un but. Logan Stankoven, qui a été blanchi, qui a pas marqué lors du dernier match, lui qui avait des séries phénoménales jusqu'ici. Le deuxième trio de Hurricanes va être meilleur aussi. Celui de Taylor Hall, Logan Stankoven.
5: C'est à cause de ce trio-là qu'ils se sont rendus aussi loin.
3: Parce que le premier trio a été inexistant pratiquement dans les deux premières rondes. Quoi qu'ils ont marqué dans des filets déserts, là, les statistiques sont... Quoi que les statistiques, c'est quoi? C'est comme 4 ou 5 points pour Sébastien Aho. Mm-hmm. Il y a des points là-dedans qui sont dans des filets déserts. Alors, ça a vraiment pas été une bonne performance pour un trio des Hurricanes dans les deux premières rondes. Mais Logan Stankoven, la cote est à 3.25. Alex Newhook qui a quand même 7
5: c'est,
3: buts.
5: C'est ça que j'allais dire.
3: 4.35, ça c'est intéressant quand même.
5: Ben oui, pour un gars qui a marqué 7 buts en l'espace de 8 matchs. Ça, j'aime beaucoup cette cote-là pour Alex Newhook qui, match après match, réussit à aller chercher le gros but, à jouer au rôle de héros. Ça, c'est parmi les cotes quand même les plus intéressantes.
3: Ouais.
5: Parce que si tu regardes, c'est le cinquième attaquant du Canadien qui a la cote la plus petite pour marquer un but. Fait que c'est une belle marque de respect à l'endroit d'Alex Newhook.
3: Et Nick Suzuki est sublime sur la route depuis le début des séries. La cote pour un point est à 1.43. C'est un peu bas quand même, mais c'est parce que Nick Suzuki, à chaque match sur la route, habituellement s'inscrit sur la feuille de pointage. Mais si vous pensez que Lane Hutson va revenir sur la feuille de pointage, et ça, je le pense sérieusement pour le match de ce soir, je trouve que c'est une belle cote. 1.65, honnêtement, c'est rare que Lane Hutson ait blanchi.
5: Ben, même si tu y vas pour une passe de Lane Hutson, ce qui est pratiquement assuré dans son cas, c'est 1.80 pour qu'il obtienne au moins une passe. Ça, je trouve ça très intéressant parce que je veux dire, C'est un métronome, là. Lane Hutson dans les séries jusqu'à maintenant, c'est... Ouais. C'était-tu le premier match où il a été blanchi de la feuille de pointage ou du moins un des premiers?
3: Je pense que c'est le premier des huit derniers. Là. Il était sur la feuille de pointage lors des sept derniers matchs avant ça.
5: C'est exceptionnel. Là.
3: Habituellement, il va tout le temps chercher son point. Là.
5: Il va tout le temps chercher son point. Il y en a 12 des passes en 15 matchs en série jusqu'à maintenant. Fait que ça, je trouve ça très, très intéressant. Puis si tu vas plus loin aussi, là, il y en a tout le temps qui sont bons. Là, mais c'est le fun des fois de prendre une chance là, sur un défenseur, genre Alex Carrier, qui des fois est capable de se transformer en Bobby Orr puis de marquer un gros but, c'est 20 la cote pour un but d'Alex Carrier. Non, mais c'est vrai. Des fois, il te sort des...
3: Ou même les tirs bloqués.
5: Snipes, comme ouais. On dit. Là.
3: Ah, c'est vrai. Même les tirs

0: celle qui est la plus sûre. Puis moi, j'étais un petit peu pisse-vinaigre. J'avais pris les Hurricanes pour gagner ce match-là. Fait que, tu sais, Hurricanes moins 1.5, peut-être avec un but dans un filet désert à 2.25, c'est quand même intéressant comme cote.
1: Ouais, ou le Canadien, peut-être plus 1.5, un match qui peut se déceler en prolongation, par exemple. 1.69, la cote. Mais j'irais plutôt avec le point. Je pense que la passe de Lennartsson ou le point de Lennartsson, c'est vraiment les deux cotes les plus intéressantes pour le match de ce soir. Je m'attends pas à ne pas le voir sur la feuille de pointage un autre match. Et j'ai bien aimé de la manière que Martin Saint-Louis a réussi à donner beaucoup de temps de glace à ses défenseurs comme Jalen Schubel lors du dernier match. Il a roulé son banc, il a pu se le permettre. Et ça, ça fait un bien énorme à ses joueurs élites qui ont pas eu le temps qu'ils ont habituellement dans un match. Reposer tes gars un peu plus. Tu te concentres sur le match numéro 2. Et le Canadien a rarement gagné deux matchs de suite depuis le début des séries. On verra dans le match de ce soir, mais c'est rarement
0: arrivé une fois. Ouais. Ben, deux, en fait, si tu comptes le match 7 puis le match 1 contre la Caroline.
1: Sinon, c'est arrivé contre les Sabres, match numéro 2
0: mais
1: et match numéro 3.
0: On risque de très peu voir Harbert Jacky dans cette série contre les Hurricanes.
1: Pense pas qu'on le verra.
0: Non.
1: Parce que...
0: À moins de contre-performance de Jalen Schubel, qui a moins tendance à se mettre dans le trouble que Jacky. C'est ça la réalité.
1: Je pense qu'il réagit mieux sous la pression aussi.
0: Oui, puis Jacky a pas connu des mauvaises séries du tout. C'est juste que on l'a vu, plus ça avançait contre les Sabres, moins il jouait. À peine deux minutes, je pense, dans le match numéro 7. Ouais. Les Hurricanes sont une équipe beaucoup moins physique, beaucoup moins imposante que Buffalo et le Lightning. Fait que t'as pas autant besoin d'Harbert Jacky pis de ses 6 pieds 4, 200 quelques livres. Tu peux te permettre d'avoir Struble, qui est un meilleur patineur, qui est meilleur avec la rondelle.
1: Qui réagit mieux sur l'échec avant aussi. Les Hurricanes, c'est l'équipe qui est possiblement le meilleur échec avant de la Ligue nationale. Là. On met énormément de pression sur le défenseur.
0: Exactement. Puis si tu veux une sortie de zone plus simple, plus efficace, Struble est meilleur que ça pour Jacky, que des fois, il essaie d'en faire un petit peu trop. Moi, en série, je pense qu'il a mieux compris son rôle, Jacky. Mais en saison régulière, par moment, tu te disais « Oh boy! Ouais. » Qu'est-ce qu'il a essayé de faire là? T'es pas Lennartsson, buddy. C'est la cross ice là.
1: Pas mal. Hein?
0: C'est pour les pratiques, ça. Pas pour les games.
1: Non. Alors, on vous rappelle la cote. Une passe de Lennartsson over pour une passe 1.80 et un point de Lennartsson 1.65. Alors, les deux plus belles cotes selon Oli et moi pour le match de ce soir. Là, dans la prochaine heure, là, tu cancelles tout. Il y a du stock, Oli. Ça n'a pas de bon sens. Là. On s'en va rejoindre Bruno Gervais dans quelques instants. Par la suite, on prend vos appels.
2: Oh.
1: 514-790-0919. On veut savoir à quel point vous êtes fébrile pour le match de ce soir aux alentours de 12h30. Et Gilbert Delhomme s'installe avec nous également vers la fin de l'heure. Alors restez là, Olivier Paiement, FX Ménard, avec vous dans le Tailgate Weekend. On met la table pour ce match numéro 2, Canadien Hurricane.
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3: Bruno, comment ça va?
4: Moi, ça va très bien. Et vous autres?
3: On est en pleine forme, on est excité, on est fébrile. C'est le match numéro 2 ce soir du Canadien contre les Hurricanes. Et si tu t'es branché il y a quelques instants, on discutait justement de la rouille pour les Hurricanes avant le premier match de la série. Quelle importance tu donnes à ce fait-là de la rouille pour les joueurs des Hurricanes vis-à-vis la performance que le Canadien a donnée dans ce match numéro 1?
4: Ben, la rouille, c'est sûr qu'au niveau de l'exécution, surtout quand t'as eu... un long congé, c'est très difficile de répliquer, de refaire le niveau d'intensité que tu vas retrouver dans un match. Mais l'exécution, tu sais, l'entraînement, tu peux te préparer, être très bien préparé. C'est sûr que moi, ce que j'ai aimé, c'est que le Canadien a été capable d'arriver avec un haut niveau d'exécution. Fait que ça a fait que les joueurs des Hurricanes, sur plusieurs de leurs erreurs, c'est qu'ils doivent prendre une décision tellement rapidement. C'est ça qui est la différence dans les entraînements. Dans les entraînements, c'est souvent contrôlé. Tu as une idée de ce que tu veux faire. Ouais. Tu l'anticipes. Ton cerveau n'a pas besoin de penser dans une fraction de seconde, de prendre toute l'information. Puis même si ce l'est, tu sais, c'est un niveau un peu plus bas que dans un match. Là, c'est là que ces prises de décision-là. Tu sais, rappelez-vous le but, l'échappée de Dano.
3: Ouais.
4: Kostisberg accroche le patin à Dano. Il perd cette course-là, lui, déjà en zone offensive parce qu'il s'est fait attirer vers la rondelle. Puis là, son partner va mettre la pression puis il reste d'en face à Anderson. Au lieu de lire que, hey, attends une minute, mon partner, il est battu, c'est pas un 1 contre 1, ça, c'est un 2 contre 1. Fait que c'est ces réflexes-là. Fait que je t'entendais parler de la séance vidéo. Moi, j'ai l'impression que la séance vidéo des Hurricanes, c'est, hey, les gars, je sais que c'est 6-2, on a fait 2 tirs en 3e période, vous pensez que vous vous êtes fait démolir. Attendez. C'est des détails, des petits ouais. détails qu'on est capable de régler. Il y a eu des bonnes choses, il y a eu des temps forts, là. Il y a eu beaucoup de revirements du Canadien. Les défenseurs tiennent la ligne bleue pour les Hurricanes. Ça a le marché, mais ils ont pas capitalisé. Puis le Canadien, lui, de leur côté, ont été opportunistes. Fait que tu démontres ça, tu veux dédramatiser le tout. Tu dis, hey, gars, on refait la même affaire qu'on a fait toute l'année, mais voici les détails, voici les choses dans lesquelles on s'est fait brûler.
3: Les Hurricanes, c'est l'équipe qui a loué le plus d'échappés dans la LNH cette saison. Le Canadien a conclu sur 2 occasions lors du dernier match, l'échappée d'Ivan Demidov et celle de Phil Dano. Ils ont alloué 146 échappées. Comment t'expliques ça dans un système défensif, Bruno, les chances qu'on prend pour donner des chances A+ à l'adversaire comme ça?
4: Ben, c'est qu'eux autres, ils squeezent beaucoup. Ça veut dire que les deux défenseurs en zone neutre vont être ouais. très serrés, vont être dans le visage, ils donnent pas d'espace. Puis ils tiennent la ligne bleue énormément en zone offensive. Fait qu'eux autres, ils veulent garder la rondelle-là. Fait qu'il y a beaucoup qui est remis sur les épaules du premier joueur en repli défensif pour venir chercher le 3e attaquant. Mais les Hurricanes, eux autres, leur pari, c'est que Par le temps qu'elle passe du premier corridor au deuxième corridor au troisième corridor qui est libre, ben j'ai deux trois gars qui vont être capables de mettre la main là-dessus, je vais créer un revirement puis je vais aller marquer. Ils ont donné plusieurs échappées, mais ils ont créé beaucoup plus de revirements, puis ce qui a mené à des buts aussi de l'autre côté. Fait que tu sais, les Hurricanes se disent donne ça sur les épaules de l'autre attaquant de revenir. C'est pour ça que c'est pas tout le monde qui peut jouer en Caroline, puis c'est pour ça que quand Rantanen est allé là, lui s'est dit laissez-moi tranquille, parce que c'est un gars, lui, qui maraude beaucoup dans la position du troisième homme en territoire offensif. Il va être dans le sweet spot, il attend de recevoir la rondelle. Puis s'il perd la rondelle, ben là, lui, il est en course avec l'autre attaquant pour empêcher cette échappée-là, justement. Puis c'est pas tous les joueurs qui aiment ça, patiner avec cette intensité-là vers leur filet, surtout quand t'es un gars qui aime faire des points.
3: Juraj Slafkovský est-il revenu au mieux de sa forme, Bruno? Est-ce qu'il avait simplement perdu confiance? Je sais qu'il y en a plusieurs qui parlaient de blessure dans son cas, mais est-ce que c'est uniquement la confiance quand tu as vu le premier match de la série pour Juraj Slafkovský, qui est à mon avis le meilleur depuis le premier match contre le Lightning, mais il avait marqué ses trois buts en avantage numérique. Là, il a été très bon à 5 contre 5. D'ailleurs, le premier trio, ça a été leur meilleur match à 5 contre 5, Bruno.
4: Oui, puis ça arrive au bon moment, je pense, pour le Canadien. Puis oui, ça va leur faire du bien. Est-ce que c'est de la confiance? Est-ce que c'est des circonstances? Ouais. Est-ce que la blessure a laissé ses séquelles? C'est dur. Tu sais, c'est dur de finir un match blessé. C'est dur de se craquer pour un match quand t'es pas à 100%. Puis des fois, t'es loin du 100%. Mais pour un match, tu peux le faire. Ce qui devient très dur mentalement, c'est quand tu le fais pour un match, puis là, un autre match, puis un autre match, puis à tous les jours entre, puis t'essaies, tu te sens en mode survie, puis faut que tu réussisses à t'amener à ce niveau-là du jeu de la Ligue nationale en séries éliminatoires. C'est pas évident. Fait qu'il y a des moments, en plus, c'est un gars marqué, c'est un gars surveillé, tu sais, des fois, tu cherches un peu cet espace-là, puis en série, chaque petite période plus creuse, mettons, est amplifiée. Et elle veut dire ben plus parce que c'est important. Puis là, tu fais face à l'élimination. Fait que tout ce que tu fais est tes pieds. Fait que c'est sûr que ça va lui faire du bien. Moi, j'étais pas trop inquiet pour lui. C'est sûr qu'il y a des moments, tu le sentais, tu sais, il s'est fait cogner dur depuis le début des séries à quelques reprises. Puis il continue. C'est l'apprentissage un peu à travers tout ça, mais là, il trouve des façons d'avoir un impact. Puis je pense que son jeu contre cette brigade défensive-là, mais son jeu physique d'aller chercher des rondelles, c'est une brigade défensive qui donne peut-être un peu plus. Ils sont très rapides sur toi, ils mettent beaucoup de pression, des bons bâtons. Mais lui, avec son gabarit, c'est des gabarits plus petits que ce qu'il a vécu contre Tampa et contre Buffalo. Fait qu'il va pouvoir utiliser, lui, son gabarit versus le style de jeu des Hurricanes. Puis je pense que ça va lui permettre de réaliser, hey, tabarouette, voici mes forces, voici que j'ai de l'espace, je suis capable de faire ça, puis ça va fonctionner.
5: C'est intéressant parce qu'avant que la série commence, on parlait beaucoup du fait que les deux premiers trios étaient en panne. Autant celui du Canadien que des Hurricanes à 5 contre 5. C'était pas super depuis le début des séries. Puis là, bam, en partant, les deux ont marqué des buts dans le match 1. Sauf que, tu sais, soyons honnêtes, là, on prend un pas de recul. Tu compares le premier trio du Canadien à celui des Hurricanes. Celui du Canadien a rien envié, là, à celui des Hurricanes. Suzuki est un centre supérieur à haut. Zvechnikov et Slafkovský, deux ailiers de puissance, un petit peu dans le même style de jeu. Je pense que Slafkovský a plus de potentiel offensif. On l'a vu notamment avec les mains qu'il a sorties quand il a marqué le cinquième but du match.
3: Sur Svechnikov en plus, sur la séquence.
5: Exactement. Puis t'ajoutes à ça Cole Caulfield, qui est un marqueur de 50 buts. Moi, si les deux trios, ils sont à on pendant la série, puis les deux, ils roulent bien, je suis pas inquiet parce que je sais que celui du Canadien est capable de mieux faire que celui des Hurricanes.
4: Oui, puis ça va passer par là, mais ça va passer aussi par la profondeur. Les Hurricanes ont plus un style... Tu sais, il y a un style collectif. C'est un bon marqueur de but quand même, Zvechnikov.
5: Ouais.
4: C'est un bon trio, mais c'est un trio qui fit dans le style de jeu que les Hurricanes veulent faire. Et c'est sûr que c'est différent comme atout. Moi aussi, je pense beaucoup pour celui du Canadien. Tu sais, Aho, c'est un gars qui est là centre numéro un, mais c'est un gars qui est bon dans les deux sens de la patinoire. Que ça a été un très bon joueur à travers la Ligue nationale. Il est à peu près autour du point par match habituellement dans les saisons. Je te dirais pas que c'est un des centres élites. Je pense que Suzuki est rentré dans cette catégorie-là cette année. Puis t'as raison, tu sais, quand tu découpes ça en morceaux, oui, le Canadien a l'avantage, c'est que c'est un style de jeu que les Hurricanes abordent, c'est collectivement, il y a beaucoup de ces joueurs-là qui connaissent du succès dans cette structure-là parce qu'ils ont embarqué, que si tu sors puis tu t'appuies sur le talent pur, c'est différent. Puis tu sais, je regarde les défenseurs, exemple un Chatfield qui joue super bien pour eux. Mais j'ai pas l'impression que ça, c'est un gars que tu mets dans n'importe quelle structure à travers la Ligue nationale, dans un top 4, qui serait capable de remplir le rôle comme il le fait là avec les Hurricanes. Fait que des fois, il y a ce contraste-là de style, que ça fonctionne pour eux autres. Mais je pense qu'en termes de talent, le Canadien a l'ascendant sur les Hurricanes. Les Hurricanes vont y aller, lui, avec leur style de jeu, la pression, la quantité, etc. Mais en termes de talent, le Canadien est là. Puis là, en ayant ce premier match-là, en commençant, que tu capitalises sur tes occasions, que tu ramènes des vieilles blessures psychologiques pour les Hurricanes avec leur gardien Anderson en séries éliminatoires, en finale de conférence, ça va être un élément assez délicat à négocier pour Rob Brédamont.
3: Est-ce que tu penses qu'il y a un doute qui commence à s'installer dans la tête des joueurs des Hurricanes, puis pas juste après ce premier match-là en série contre le Canadien, mais aussi parce que cette année, on n'a pas été en mesure de battre le Canadien dans aucun des trois matchs qui ont été disputés. Alors, ça fait 4 défaites de suite cette saison pour les Hurricanes contre le Canadien. Est-ce que là, il y a un doute qui s'installe, ou pour toi, pas vraiment, les matchs de saison régulière, on regarde pas trop ça rendu en séries éliminatoires, c'est un autre type de jeu, puis on oublie ça complètement.
4: Ben non, tu regardes pas ce qui s'est passé en saison versus les séries. Il y a bien des choses qui ont changé, mais ça traîne pas trop loin. Tu sais, mais habituellement, tu fais la cassure, ouais, parce que là, tu prends vraiment le temps de t'ajuster à cette équipe-là. Sauf que tu connais la réputation du Canadien. C'était les Hurricanes. La réputation du Canadien, c'est qu'ils ont des francs tireurs. C'est des gars qui n'ont pas besoin de beaucoup de tirs, ils n'ont pas besoin de beaucoup d'espace, puis ils trouvent le fond du filet. Puis c'est frustrant parce que tu peux être dans leur face toute la game. Tu fais un pivot du mauvais côté, puis paf, c'est un but. Fait que ça, c'est la réputation des Canadiens, puis ils le font très bien depuis le début. Puis en plus de leur marqueur, leur meilleur pointeur, mettons, c'est que ça vient aussi de la profondeur de cette équipe-là. Puis c'est ce que quelques entraîneurs mentionnent sur l'équipe du Canadien, c'est que des francs tireurs d'élite, t'en as 4-5 à Montréal, c'est pas juste un ou deux sur le premier trio, t'en as d'autres qui sont capables de faire ça. Fait que ça, c'est impressionnant. Pour ce qui est du doute, j'espère que c'est pas le cas après un match. Ouais. T'es quand même 8-1 là, pour les Hurricanes. Fait que si ça te prenait juste ça pour avoir du doute, t'es fragile, ben t'iras pas loin en séries éliminatoires.
3: Mais le doute peut s'installer des dernières années quand même, où à chaque finale de conférence, t'arrives, là, tu te fais montrer la porte de sortie vraiment facilement. Là.
4: Ben, puis t'sais, en tout cas pour eux, là, j'espère que ça sera pas après un match. Mais c'est vrai que le doute peut s'installer. Tu sais, Anderson, là, il est en bas de 850 en saison régulière. Ouais. C'est un gardien qu'à un moment donné, les Hurricanes ne voulaient plus. Tu tassais. Il y a eu un stretch là de décembre à janvier là où, je pense, sur 11 départs, là, il y en a 10 qui est en bas de 900, puis il y en a 9 de ces 11-là qui est en bas de 850. Fait que c'était difficile pour lui. Puis là, tout d'un coup, whoop, il est feu de flamme en séries éliminatoires. Mais la réputation, ou tu sais, c'est un bon gardien parce qu'il est quand même rendu à 36 ans, je pense, puis il est encore dans la Ligue nationale, puis c'est gardien partant pour une des équipes en finale de conférence. Fait que c'est un bon gardien. Mais il y a une réputation d'un gars que quand ça devient difficile, ben une mauvaise performance devient 2, devient 3, devient 4. Puis souvent, man, à un moment, tout d'un coup, whoop, il y a une blessure, il disparaît. Tu sais, ça a été un peu ce qui a été répété souvent dans cette carrière-là. Fait que c'est quelque chose que t'es Canadien, t'as des francs tireurs, t'as des gars qui ont pas besoin de beaucoup d'espace, qui lèvent la patte, puis même si le gardien pense qu'il a couvert l'angle, ils sont capables de trouver une façon de rentrer dans le filet. Mais ça vient jouer dans la tête. Dans une équipe qui a tout le temps manqué de gaz en finale de conférence, qui offensivement leur a manqué d'aller chercher ces gros buts-là. Puis là, d'un coup, quand tu pognes une équipe qui est capable de battre ton gardien, puis là, ça se met à s'écrouler, mais t'as pas de réplique, t'as pas de réponse à ça. Puis on l'a vu, ce scénario-là avec le Hurricanes, un peu trop souvent.
3: Ouais, puis juste Brandon Bossy. Avant le début des séries, là, c'était pas niaiseux de penser que Brandon Bossy pouvait être le gardien de cette équipe-là pour le premier match des séries. Finalement, on a opté pour le vétéran Frédéric Anderson, puis il a super bien fait, là. Le Canadien a marqué plus de buts dans ce premier match-là que les Hurricanes en ont accordé dans chaque série respective de premier et deuxième tour contre les Sénateurs et les Flyers de Philadelphie. Les paires de défense lors du dernier match, Bruno, on a joué un peu avec les paires de défense. Comment tu les as trouvées? Et je trouve ça rassurant de revoir la paire Madison-Dobson.
4: Ben oui, tu sais, je pense qu'on revoit un peu Dobson tranquillement prendre l'aisance. Tu sais, là, il est passé, il y a eu certains moments qui étaient tout le temps en bas du 20 minutes dans des matchs serrés. Là, tu vois, il a joué presque 23. Puis c'était pas un match où Stéphane Robida pesait fort sur le crayon. Struble en a joué 14, tu sais. Fait que tu vois que Je pense qu'il y a une aisance, je pense qu'il a retrouvé un rythme, je pense que peut-être physiquement c'est derrière lui là, tu sais, il est capable de faire pas mal toutes les actions qu'il veut faire. Fait que là il retrouve un peu sa place là, avec la combinaison des duos puis le fait que Struble et Thune, tu peux les mettre ensemble, quoi qu'il y a eu beaucoup de jonglage là, on le voit depuis le début de l'année, tu changes de partenaire à la défense souvent là. Mais moi je pense que le jeu de Carrier, tu sais, ce qui a été capable de t'amener à acheter ce temps-là à Dobson, puis là, tu te retrouves avec une brigade défensive un peu moins amochée, là, en tout cas dans le cas de Dobson, là, pour continuer à aller de l'avant, mais tu sais, il y a tellement eu de différents scénarios que tout le monde est à l'aise avec ça. Fait que pour Stéphane Robida, c'est que tu te retrouves dans un endroit où il n'y a rien qui est coulé dans le béton. Tu peux réagir à ce que le match te donne, tu peux réagir à ce que tes gars te donnent. Puis, gars, si ça va bien, on va peser là-dessus. Sinon, on a plein d'outils, on a plein de scénarios qu'on peut faire pour essayer de changer les choses. Puis ça, c'est des outils, des atouts qui se sont donnés pendant la saison, pendant les séries éliminatoires. Puis j'ai bien aimé la mentalité de rouler le banc
5: aussi,
4: de laisser tout le monde embarquer dans la
5: Jaden Struble a joué 14 minutes.
3: Exact, c'est rare qu'on voit ça.
4: Ben, pis ça, c'est important, parce qu'à un moment donné, tu venais de vivre un match numéro un, sans dire que tu le lances aux oubliettes, là, c'est pas ça, parce que je pense que le match leur a permis de faire ça. Si c'était 1-1, ça aurait pas été le même scénario. Mais là, parce que t'es opportuniste, tu capitalises tes occasions, tu mènes 3-1, tes gars se défendent bien, il a remis sur les épaules des gars de, hey, gars, tant que ça va bien comme ça, je vais vous rouler. Pis là, tout le monde donnait du gaz, tout le monde donnait de bonnes présences, de bonnes choses. Fait que là, tu continues à bâtir là-dessus, pis t'as senti ce calme-là. Même, tu sais, ils sont restés en contrôle, même quand la Caroline essaie de peser un peu plus fort, hey, ils pliaient, ils cassaient pas. Bon, puis ils ont été capables de rouler à travers ce match-là sans se sentir menacés. Fait que ça, dans le fait que tu arrives de deux séries en ces matchs, que t'as juste deux jours de congé, et deux jours entre les deux séries, puis tu pars avec un match comme ça, tu t'achètes un peu de souffle, tu sais, tu es capable de remplir la banque d'énergie.
3: C'est quoi le plus grand danger qui guette le Canadien, Bruno, dans ce match numéro 2 de la série? Après un match où t'as été chercher la victoire 6-2, quel est le plus grand danger qui guette le Canadien?
4: Ben, je te dirais que le plus grand danger, c'est de sentir que ta mission est accomplie. Tu sais, c'est de sentir que, oh, hey, notre objectif, c'est d'aller gagner un des deux matchs en Caroline.
3: Ouais.
4: Mission accomplie, parce que la seconde que t'es rassasié dans la Ligue nationale, ben tu vas te faire manger. Puis les Hurricanes, selon moi, vont sortir avec leur meilleure performance des séries éliminatoires. C'est une claque au visage qu'ils ont reçu, puis t'sais, à l'interne, ils se sont pas cachés, puis t'sais, un gars comme Slavin qui finit -4, t'sais, la séance vidéo, moi je pense pas que c'est dans le négatif, dans le vestiaire des Hurricanes, mais c'est plus dans, hey, ça là, c'est chez nous ça, c'est une douche d'eau froide, c'est une gifle au visage. Là, on va leur montrer pourquoi on a balayé les deux autres équipes avant. Puis je m'attends à toute une performance de leur part. Mais pour le Canadien, un peu comme le début de match. Tu sais, quand le match a commencé, là, c'était « faut que tu réussisses à passer à travers la tempête ». Le Canadien le fait en sortant avec une avance de 2-1, 3-1, tu sais, dans ces moments-là.
3: Ouais.
4: Les Hurricanes tentaient d'écraser les Canadiens. Ils ont marqué très rapidement. Puis là, tout d'un coup, whoop, un peu trop agressif en territoire défensif, puis le Canadien capitalise. Tu sais, ça prend une passe de magicien de Slavkovski, puis tout d'un coup, whoop, tout s'est calmé, puis le Canadien s'est replacé dans le match.
5: Il va falloir que l'équipe arrête d'accorder un but en début de match comme ça, parce que ça fait 3, 4, 5 fois que ça arrive aux Canadiens pendant les séries, puis plus souvent qu'autrement, ils ont été capables de s'en sortir, puis il faut leur donner crédit pour ça. Mais là, tu peux pas tout le temps commencer le match à 1-0 après
3: les Hurricanes.
4: Mais pourquoi réparer quelque chose qui n'est pas brisé? Si ça fonctionne, moi je pense que ça fait partie du plan de match.
3: Ah ouais, on encaisse en premier comme
5: ça. Il joue peut-être mieux à 0-1 que 0-0.
4: Ça prend un but contre dans les deux premières minutes. Let's go, les boys, vous êtes capables. Let's go.
3: Mais ça, c'est-tu juste moi ou ça concerne plus les jeunes formations comme le Canadien, même si on s'est beaucoup amélioré dans les dernières années là-dessus? Et souvent, faut que tu sois dans le pétrin pour revenir de l'arrière puis te motiver puis te dire, hey, c'est parti, là, on tire de l'arrière 1-0, on y va. Je sais pas, Bruno, j'arrive pas à expliquer ça, comment t'arrives dans les matchs puis que t'es pas prêt comme ça.
4: Ben, je te dirais pas que c'est, tu sais, je ne crois pas au fait que t'es pas prêt. Mais c'est ce qui a été exécuté, tu sais, c'était textbook ce que les Hurricanes allaient faire. Puis c'est un bon puis une couverture, puis tu sais, ça va extrêmement vite. Là, c'est tombé comme ça. C'est cas par cas, là, on peut rentrer dans un côté philosophe de la psychologie humaine avec pourquoi ça tombe comme ça. Moi je pense que l'équipe est prête. La preuve, c'est que tu sais, si t'es vraiment pas prêt, un but deviendrait deux buts, trois buts, t'es mort. C'est que là, tu sais exactement sur quoi rebondir, tu sais quoi faire, puis t'étais prête à ça, fait que t'es capable de continuer de l'avant. Puis ça, Martin a fait tout un travail pour les préparer tout au long de l'année. Mais je mets pas ça là-dessus. Je pense qu'il y a un niveau, un côté exécution. Des fois, c'est de la malchance. Des fois, c'est pas ça que tu veux essayer de faire. On a vu le Canadien le faire aussi à quelques reprises. Je sais que contre les Sables, je pense que ça a été quoi, 4 matchs ou 5 matchs là, que les Sables ont marqué dans 6 premières minutes, je pense, au total. Là, c'était tout le temps ça, souvent dans 2 premières minutes. Fait que c'est quelque chose. D'après moi, t'as de quoi? T'sais, on a un projet peut-être d'été d'une recherche bien approfondie de ce phénomène.
3: Dernière petite question, Bruno, qui gagne ce soir?
4: Moi, je le dirais pas trop fort, mais maintenant.
3: Non,
4: moi,
3: tu peux le dire, les Hurricanes.
4: Ben, moi, c'est parce que je pense pas que le Canadien va. Tu sais, je m'attendais pas à ce que le Canadien rentre puis balaye les Hurricanes.
3: Ouais.
4: Je m'attends à une longue série encore. Je pense que le Canadien est capable de sortir les Hurricanes. Mais pour rendre ça intéressant puis serré, puis que ma stratégie du Canadien en 7 fonctionne, je vais y aller les Hurricanes ce soir. 4-2, filet désert.
3: Parfait, ça. On se reparle très bientôt, mon cher Bruno. Bon match ce soir, profitez-en, puis à bientôt. Bonne fin de semaine.
4: Ouais, bon week-end.
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3: Salutations à tous ceux qui nous textent via la messagerie texte. Pascal, Mike, Pat, Mathieu notamment, qui prédisent toute une victoire du Canadien ce soir contre les Hurricanes.
5: J'aime ça.
3: J'aime ça aussi, l'optimiste. Faut y croire, là. Le Canadien est à 3 victoires d'une finale de la Coupe Stanley.
5: C'est exceptionnel là, ce qui est en train de se passer. Puis l'opportunité de revenir à Montréal avec une avance 2-0. Une avance 2-0, là, la série, je vais pas dire que c'est fini, mais c'est pas mal fini.
3: Est-ce que c'est fini pour l'Avalanche du Colorado?
5: Boy. Tu sais, en plus, l'Avalanche hier, bon, défaite de 3-1. Ils auraient dû gagner ce match-là. Là. Ouais. Ils menaient 1-0 jusqu'à tard en troisième période. Jouait, je dirais, mieux que Vegas. Là, il contrôlait le jeu. Carter a fait de très bons arrêts, mais l'Avalanche était en contrôle tout au long de la partie. Puis là, bam, coup sur coup, c'est le trio Eichel, Dorofeyev puis Barbashev qui s'est mis en marche.
3: Eichel qui n'avait pas marqué depuis longtemps. En
5: c'est
3: plus,
5: ça. Hein. Et là, Vegas se retrouve avec une avance de 2-1, finalement un but dans un filet désert. C'est inquiétant, c'était l'Avalanche. Là. J'ai quelques statistiques pour toi, FX.
3: Vas-y donc.
5: D'abord, l'Avalanche, quand il menait après une période pendant la saison régulière et les séries, 34-0-4, fait que c'est leur première défaite en temps réglementaire.
3: Wow.
5: Quand ils perdaient après une période. Et après deux périodes, je pense que c'était quelque chose comme 45-0.
3: 45-0, ils avaient jamais perdu avec l'avance après deux périodes.
5: Et les équipes qui mènent 2-0 en demi-finale dans toute l'histoire de la Ligue nationale de hockey sont 20-1.
3: Quand ils ont gagné les deux matchs à l'extérieur?
5: Juste en général. Fait que c'est juste arrivé une fois dans l'histoire de la Ligue qu'une équipe revient de l'arrière 0-2 dans une finale de conférence. C'était les Red Wings en 1945. Ça commence à faire longtemps. Parce que là, en plus, Vegas, ils ont gagné ça sur la route. Je comprends évidemment que l'absence de Cale Makar, elle fait très mal au Colorado. Ce sera pas facile de revenir dans cette série-là.
3: Ouais, je sais pas si t'as entendu l'entraîneur-chef de l'Avalanche après le match sur Makar qui a mentionné « ça va être sa décision à lui de revenir ou non ». Il fait tout en son possible pour revenir au jeu, mais je prendrai jamais cette décision-là pour lui.
5: Il doit être très blessé.
3: Très blessé. Puis surtout que l'Avalanche a une longue pause quand même. Je pense que c'est une semaine avant d'affronter les Golden Knights. Alors, t'as eu une pause, là. Alors, si c'était pas une blessure sérieuse, il serait là dès le premier match de la série, là.
5: Puis il était revenu dans ce match-là où il s'était blessé, là, contre,
3: mais ça contre
5: le Wild du Minnesota,
3: du
5: c'est ça. Puis, tu sais, il patine et tout, mais c'est sûr que le gars doit être super blessé. Puis ça fait mal parce que ben Makar, il joue pas. Fait que tu donnes plus des minutes à Devin Taze, puis à Brent Burns, puis à Sam Elinsky,
3: ouais,
5: puis
3: c'est la
5: relance où
3: c'est à l'attaque,
5: c'est
3: ton corps arrière.
5: L'avantage numérique, 0-2 hier, c'est beaucoup plus difficile quand Cale Makar est pas là. T'en as parlé avant la pause, mais ça nous mène à une bonne question. C'est qui le MVP de l'Avalanche? C'est qui vraiment le joueur le plus utile à cette équipe-là? Est-ce que c'est Nathan MacKinnon, comme tout le monde le pense? Ou est-ce que non, en fait, c'est Cale Makar?
3: Je pense que c'est Makar. Je pense que c'est un 50-50 pas mal, là.
5: Ouais.
3: Tu flippes une pièce de monnaie, puis honnêtement, c'est pas mal 50-50, mais je pense que Makar est plus important en ce moment à cette formation-là, parce que t'as beaucoup de profondeur à l'attaque chez l'Avalanche. Puis c'est pour rien enlever à Nathan MacKinnon qui est sensationnel, qui a encore eu une saison incroyable. Mais regarde la profondeur de l'Avalanche en attaque, avec les Martin Nechas, les Brock Nelson, juste la ligne de centre, là. Nathan MacKinnon, Brock Nelson, Nazem Kadri et Drury qui est là comme quatrième centre. La perte de MacKinnon dans ce contexte-là, je crois, sans dire qu'elle n'est pas importante, mais elle est moins importante qu'un gars comme Cale Makar qui est bon pour la relance à l'attaque, qui est ton carrière en défense, c'est le défenseur sur ta première vague d'avantages numériques.
5: C'est le meilleur défenseur au monde. Je sais que ça va être seulement Werenski gagne le Norris.
3: Cette année.
5: Mais tu demandes aux 32 DG de la Ligue, si t'avais à avoir un défenseur dans ton club, tu veux qui?
3: C'est Makar.
5: C'est Cale Makar qui gagne.
3: Là, je regarde le top 4 en défense chez l'Avalanche. Taze, Malinsky, Kulak, Burns.
5: Hey.
3: Rien enlevé à Brent Burns, qui a une super de belle carrière, qui a toujours pas gagné à la Coupe Stanley, mais qui a une superbe carrière. Mais c'est quand même beaucoup demandé d'aller gruger ces minutes-là que Makar ne peut pas te donner.
5: Puis même Brett Kulak, qui est un vénérable soldat, là.
3: Qui a été une très bonne acquisition quand même.
5: Qui a été une super bonne acquisition, mais idéalement, Brett Kulak, c'est ton 5 ou ton 6e meilleur défenseur. C'était ça avec les Oilers. Fait que là, avec le Colorado, il est pris à jouer comme un top 4 avec cette blessure à Makar. Il joue du 20 minutes par match. C'est trop. Mais il faut donner crédit à cette équipe-là de Vegas, qui joue très très bien. Hier, Marner a pas marqué, mais encore une fois, plusieurs super bonnes chances de marquer. 2-3 fois, il aurait pu marquer, il l'a pas fait. Le trio, évidemment, de Eichel, avec Dorofeev et Barbachev, est très très bon, là. Mais Eichel, c'est tout un joueur de hockey, Jack Eichel.
3: Est-ce que c'est un des meilleurs sur 200 pieds dans la ligue?
5: Ben, c'est ce que son coach pense.
3: Ah ouais.
5: Veux-tu qu'on allait écouter?
3: Vas-y donc.
6: I talked to some of the guys before the game, some TV guys and stuff like that. I think he's the best 200 foot player in the game. I do. And there are some good ones. But he's right there. So I've been fortunate enough to be with him. It's really when the first time I met him was Four Nations and then through the Olympics. I watched him from afar. I watched him grow as a pro. He did some things defensively tonight that you probably don't see that were very important to us. So I think he wants to score more. I think he wants to make more plays, and there's not a lot of ice out there, but you can trust him. He's going to do that stuff. And that's an important part of trying to find your way in playoffs.
3: Ouais, pour John Tortorella, Jack Eichel est le meilleur joueur ou un des meilleurs joueurs sur 200 pieds dans la Ligue nationale. Puis il mentionne aussi, et je sais qu'il y en a des bons joueurs sur 200 pieds, mais Jack Eichel fait partie de cette catégorie-là élite. Et toutes les actions qu'il fait défensivement, qui lui mènent ces opportunités-là offensivement. Martin Saint-Louis le dit souvent, quand tu fais une bonne action défensive, souvent, ça te donne confiance, t'as plus souvent la rondelle, tu vas contre-attaquer par la suite pour marquer des buts. Et Jack Eichel le fait très bien. La question que j'ai pour toi, si t'as une confrontation en finale Canadien-Vegas, mettons, ça serait une bonne confrontation quand même, Jack Eichel contre Nick Suzuki sur les premiers tours. Parce que Suzuki va remporter le Selkie cette année, là.
5: C'est ça. Parce que là, t'aurais peut-être ta confrontation avec les deux ou deux des meilleurs centres sur 200 pieds à travers la ligue. Je pense que Eichel, peut-être offensivement, est plus doué que Suzuki. Meilleur tir. Il a des meilleures mains. Un meilleur coup de patin un peu plus explosif. Suzuki compense évidemment par son intelligence incroyable. C'est un gars qui est tout le temps bien placé, qui est tout le temps... Mais c'est tout un compliment. Là, pour
3: mais Jack Eichel s'est beaucoup amélioré aussi au fil des années. Là. Oui. Défensivement, je parle.
5: Il avait la réputation à Buffalo d'être comme un peu nonchalant.
3: Que ça a été en témoin. Mais là, Vegas, c'est un autre joueur. Et défensivement, il s'est beaucoup amélioré. Là. Il joue sur le premier désavantage numérique. Et John Tortorella a beaucoup vanté aussi le système défensif hier de son équipe, à quel point les gars sont prêts à sacrifier pour bloquer des lancers. Tout ça, c'est super important. Là. Tu regardes les défenseurs du Canadien aussi, ce qu'on a fait en troisième période lors du dernier match pour protéger l'avance. On a bloqué énormément de lancers. Je pense que dans les joueurs ayant bloqué le plus de lancers là, depuis le début des séries, Carrier est numéro 3 et Madison est numéro 2. Là. C'est important de bloquer des lancers dans des situations comme celle-là. Les Golden Knights l'ont bien fait hier.
5: Puis quand on parle de Vegas, on n'a pas le choix aussi de parler de Carter Hart. Encore une fois, hier, il a été excellent. Il a stoppé 29 des 30 tirs dirigés vers lui. On peut penser ce qu'on veut de ce qui s'est passé à l'extérieur de la patinoire, mais sur la glace, là, il connaît des séries absolument incroyables, Carter Hart. Là.
3: C'est maison.
5: Un gars qui était radioactif, disons, ou qui était extrêmement polarisant. Ils ont pris une chance sur lui. Parce qu'Aiden Hill était blessé, parce que des gars comme sais, ça marchait pas avec les gardiens au Colorado.
3: La conquête de la Coupe Stanley, ça a été pas mal plus compliqué.
5: Exactement,
3: aussi dans son cas,
5: ça a été un gros point d'interrogation pour eux devant le filet toute la saison. Les autres ont pas fait le travail non plus. Akira Schmid, même Carter Hart en saison régulière, c'était pas super convaincant, mais ça a très très bien fini. Puis là, en série éliminatoire, il est absolument dominant là. Il est rendu 10 victoires, 4 défaites, 924 de pourcentage d'efficacité et 2.19 de moyenne de but alloué, puis affronté des super bonnes équipes offensives là. Le Mammoth, les Ducks, l'Avalanche,
3: c'est le Mammoth et les Ducks, beaucoup de buts. Ben c'est ça là. Puis il fait le travail.
5: Fait garde.
3: Pour Mitch Marner, par contre, s'il y a une belle histoire autour de cette équipe-là, c'est possiblement la rédemption de Mitch Marner.
5: Ah, ben oui.
3: Meilleur pointeur des séries jusqu'à maintenant, même s'il n'a pas amassé de points hier. 19, je pense. Pour Mitch Marner, ce serait une sacrée belle histoire que les Golden Knights gagnent la coupe.
5: Mais
3: pour
5: parce qu'à Toronto,
3: cette raison-là,
5: ouais,
3: parce
5: oui, que, c'est essentiellement le seul. Dominique Ducharme aussi, qu'on salue. Parce que, tu sais, à Toronto, on blâmait Mitch Marner pour tous les malheurs. Là. C'était le bouc émissaire. Puis tout ce qui se passait mal chez les Leafs, ça a l'air que c'était à cause de lui. Mais là, compare les deux saisons en ce moment, puis t'as ta réponse. Là. Les Leafs ont même pas fait les séries. Ils ont connu une des pires saisons de leur histoire. Mitch Marner va peut-être aller en finale avec les Golden Knights. C'était pas lui le problème. Mais est-ce qu'il faisait partie du problème? Clairement.
3: Probablement.
5: Mais c'était l'ensemble de l'œuvre. Là. C'était pas
3: exact,
5: juste Mitch
3: pas
5: Marner.
3: Juste lui.
5: C'était Austin Matthews, c'était William Nylander, c'était le manque de leadership, c'était le coaching staff, c'était toute l'organisation au complet, c'était pas juste Mitch Marner. Puis là, il est en train de prouver le contraire. C'est vrai que, tu sais, disons, le 24 juillet, là, s'il débarque à Toronto avec la Coupe Stanley, ce sera quelque chose.
3: Oh non. Oh non. Aïe aïe. Ça serait crève-cœur quand même pour les partisans des Leafs, mais...
5: Je sais pas comment les fans des Leafs réagissent. Sont-tu contents pour Marner ou est-ce que... Ça fait juste ajouter une couche à toute leur frustration.
3: Je peux pas croire qu'ils sont pas un peu contents quand même pour Mitch Marner.
5: Ouais.
3: Parce que c'était pas lui individuellement le problème à Toronto, c'était l'ensemble de l'œuvre, tu comprends?
5: Ah oui.
3: C'est pas juste un individu qui est le problème dans une équipe comme ça. Mais je pense que ben
5: ça doit dépendre des partisans des Leafs, ceux qui sont fâchés
3: ouais.
5: contre l'organisation, contre tout ce qui s'est passé. Disons les Steve Dangle de ce monde, là, eux, ils doivent être contents. Mais les partisans purs et durs des Maple Leafs qui, tu sais, disons les fafans des Leafs, eux, doivent pas être contents.
3: Je te reviens la question, mais en même temps, je me cherche un exemple pour le Canadien de Montréal. Mais si le Canadien devait se ramasser dans une situation comme celle des Leafs, c'est un de tes quatre meilleurs attaquants, par exemple, quitte l'organisation, ça va gagner ailleurs. Comment tu te sens?
5: C'est jamais le fun.
3: C'est jamais plaisant, c'est ce que j'avais dit.
5: C'est un pincement au cœur, surtout si le joueur a pas gagné la coupe avec toi. Comme justement ça a été le cas de Mitch Marner. Mais ouais, ça va être intéressant à suivre. Puis ça fait juste commencer là, parce que c'est sa première année à Vegas. Ils vont être bons pendant très longtemps encore, cette équipe-là.
3: Mais ça. Puis j'ai hâte de voir comment l'Avalanche va réagir à Vegas dans le match numéro 3. Hier, en point de presse, on va mettre la table pour le match des Canadiens ce soir, mais en point de presse, il a été question du mot « coquin ».
5: Ah oui?
3: Coquin. Et ça concernait un vétéran chez le Canadien. On vous présente tout ça dans deux minutes. Puis, Sidney Crosby a été très élogé à l'endroit d'un joueur du Canadien. On vous révèle qui dans deux minutes.
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3: Vous êtes de retour dans le Tailgate Weekend avec FX Bénard, Olivier Paiement. On est avec vous jusqu'à 14h. 514-790-0919. Qui gagne ce soir, le Canadien ou les Hurricanes? On va mettre la table encore dans les prochaines heures pour ce match numéro 2. Hier, Oli, disponibilité média pour quelques joueurs du Canadien, dont Zachary Bolduc. Et on va faire écouter l'extrait, on va réagir par la suite. Il est question, la question qui lui est posée concerne son coéquipier Phil Dano. Et voici ce que Zachary Bolduc avait à dire sur son vétéran.
9: Ouais, il est encore coquin. Non, Phil, c'est un gars qui est fun à côtoyer. C'est un gars qui adore les grands moments. C'est un gars qui joue des grosses minutes pour nous. C'est un gars qui carbure au challenge. Puis non, on est content de l'avoir parmi nous. Puis on était justement avec lui. C'est un gars qui, comme je l'ai dit, qui est fun à côtoyer, qui a une belle énergie. Puis c'est un teammate incroyable. Donc on est content de l'avoir avec nous.
3: Phil Dano est un peu coquin.
5: Qu'est-ce que ça veut dire,
3: je
5: ça?
3: Je sais pas qu'est-ce que ça veut dire.
5: Il doit faire des blagues.
3: Ah,
5: là.
3: C'est sûr, d'après moi.
5: Je suis sûr qu'il doit faire des bons mauvais coups, là. Tu sais, des pranks dans le vestiaire.
3: Ah, mais c'est le vétéran dans cette formation-là, parce que Gallagher ne joue pas. Alors, c'est le plus vieux dans la formation du Canadien à 33 ans, Phil Danault, là.
5: Hey, c'est pas si vieux que
3: non,
5: ça, en
3: plus.
5: Non,
3: c'est pas si vieux que ça, là.
5: Mais c'est tellement un gars qui a un vécu intéressant, évidemment, dans son premier passage avec le Canadien, où il y avait un rôle pas mal plus important.
3: Exact.
5: C'était le premier centre lorsque l'équipe est allée en finale en 2021. Est-ce qu'il a vécu à LA, les séries face à Connor McDavid, c'est vraiment quelqu'un qui arrive avec un bagage intéressant, puis tu le vois que plus les séries avancent, plus il prend du galon, là, Philippe Danault, que c'est plus juste l'efficacité défensive.
3: C'est plus juste les mises en jeu.
5: Les mises en jeu, tout ça. Écoute, dans le match contre les Hurricanes, il avait l'air de Sidney Crosby sur la glace, là.
3: Et puis son but a tellement été important à ce moment-là aussi. En échappé, Phil Danault. Il a marqué dans les deux derniers matchs. Il a même marqué dans le match numéro 7 contre les Sabres. Ah, c'est un gars important. Quelle acquisition de Kent Hughes?
5: Pour un choix de deuxième tour, là, c'est un des meilleurs coups de Kent Hughes.
3: J'ai l'impression qu'il a retrouvé le goût de jouer au hockey qu'il avait perdu à LA. Avec la confiance que l'entraîneur lui donnait à Los Angeles, il n'y avait pas une bonne relation nécessairement.
5: C'est ça. C'est que c'était clair au moment de la transaction que Danault, il a pas oublié comment jouer au hockey, là. C'était juste une situation dans laquelle il était pas bien.
3: Non.
5: Puis il revient à la maison, dans un vestiaire qui est le fun, il y a des visages qu'il connaît très bien, d'autres un peu moins. L'équipe est en ascension, il y a un beau rôle, puis je veux dire, Philippe Danault comme troisième centre, c'est parfait.
3: En série, c'est d'une importance capitale, là. T'as besoin de ces gars-là, là.
5: Puis je trouve ça cool de voir un Zach Bolduc parler de Danault comme ça, puis quand tu regardes l'équipe du Canadien en général, la contribution des joueurs québécois, Alex Carrier, Mike Madison, Danault, Bolduc, c'est une des équipes qui a le plus de Québécois qu'on a vu à Montréal depuis longtemps dans les dernières années.
3: Ils ont du succès. Et ces joueurs-là ont
5: du succès. Ils sont pas là par défaut
3: dans
5: parce
3: ce
5: qu'ils sont Québécois.
3: Non, exact.
5: T'sais, clairement, il y a un effort de la direction d'en avoir.
3: Ben, tu vois, là, les transactions qu'ils ont eues dans les dernières années. Là.
5: T'sais, Joe Veleno, là, des Joe Veleno, il y en a 48 à travers la Ligue. T'aurais pu en signer un qui vient du Manitoba. T'as signé Joe Veleno, un gars du Québec, mais t'as raison, là. Allez chercher Alex Carrier. Allez chercher Philippe Danault.
3: Allez chercher Zachary Bolduc.
5: Zachary Bolduc. Je pense que la direction du Canadien comprend que c'est un plus quand le gars est québécois, que il va pas juste donner son 110%, il va donner son 120% parce que
3: ça,
5: il a la fierté.
3: Ben oui, sa fierté, la famille vient d'ici, le...
5: T'sais, il y a pas si longtemps que ça des Québécois. On t'a rendu qu'il y en avait un, là. C'était
3: un
5: genre
3: dans la formation.
5: Alex Belzile, par défaut, était là.
3: Ouais.
5: Même qu'il y a quelques années, si tu te rappelles, il y avait eu un match ou quelques matchs où il n'y en avait même pas.
3: Il n'y en avait pas.
5: Là, on est rendu, écoute, t'as ceux-là qui jouent, mais Montembeau est encore dans l'entourage de l'équipe. Et Veleno est in et out du line-up. C'est vraiment cool, pour de vrai.
3: Ah, je suis 100% d'accord avec toi. Et Zachary Bolduc aussi connaît des grosses séries éliminatoires.
5: Ouais.
3: Puis on le disait à son acquisition. Bon, ça a été un bon début de saison quand même, marqué sur la route et non à domicile. Il y a eu un passage plus difficile. Il a même été laissé de côté par Martin Saint-Louis. Et dans ces séries-là, son intensité, l'échec avant, les buts importants aussi qu'il a marqué depuis le début des séries.
5: C'est un gars qui est fait pour les séries.
3: C'est un gars qui est bâti pour les séries. C'est ce que j'allais dire.
5: T'sais, il y a l'intensité.
3: Il y a la foule aussi, là.
5: Le
3: petit côté dérangeant là, que tu veux en séries éliminatoires.
5: Il doit pas être le fun à affronter. Puis t'sais, il joue pas 18 minutes par match, le Zachary Bolduc.
3: Non.
5: Autour d'une dizaine. Mais écoute, dans chaque match, il y a des bonnes occasions de marquer. Dans le match 1 contre les Hurricanes, il y a eu son échappée en début de rencontre.
3: Ouais.
5: Puis il y a un tir dévastateur, il frappe, il est dérangeant.
3: Puis il est jeune en plus, là.
5: C'est ça. Lui, ça va être un gars que pendant longtemps, quand le Canadien va faire ses parcours en série, là, il va avoir un rôle important. Il va être un gars que les autres équipes vont haïr affronter.
3: Pis si c'est pas un gars des deux premiers trios, ça va être un gars de troisième trio qui va avoir son importance.
5: C'est bien correct comme ça.
3: Mais t'as le besoin. En ce moment, ce qui a mené le Canadien dans ces séries-là, c'est l'offensive secondaire.
5: Mm-hmm.
3: C'était troisième, quatrième trio qui font le travail. C'est les Alex Texier, c'est les Zachary Bolduc. Kirby Dach a eu son importance à un certain moment aussi durant les séries parce que t'avais pas cette production-là du premier trio à 5 contre 5. Oui, l'avantage numérique allait bien, mais à 5 contre 5, tu l'avais pas cette production offensive-là.
5: Mais c'est pour ça que là, si vraiment le premier trio a pris son envol, et les joueurs de profondeur continuent à performer, qu'est-ce qui va arrêter cette équipe-là?
3: Ça se pourrait que le restant de cette série-là, ça soit vraiment la bataille de la profondeur des deux formations, du bottom six là, en attaque. Là.
5: Oui.
3: Alors, le troisième et quatrième trio de Hurricanes contre celui du Canadien, pour obtenir les chances de marquer, ça se peut qu'on s'égalise dans les deux premiers trios. J'ai hâte de voir.
5: Et pour moi, la profondeur du Canadien a plus de talent offensif que celle des Hurricanes. Celle des Hurricanes, peut-être que d'un point de vue efficacité bien ouais. jouer le système de jeu et tout ouais. ça. La ligne de centre est peut-être plus complète. Mais tu sais, le Canadien, Kirby Dach, c'est un ancien troisième choix au total. Zachary Bolduc, c'est un choix de premier tour. Alexandre Texier, c'est un gars qui est doué offensivement. Josh Anderson a déjà eu des saisons de 25 buts. C'est des gars quand même avec du talent offensif. Fait que c'est là où ça peut être un avantage ouais, pour l'équipe.
3: Ça peut être un avantage pour le Canadien. Après la victoire de 3-1 du Canada hier au championnat mondial contre la Slovénie, Crosby a été questionné par un journaliste slovaque sur les prouesses de Juraj Slafkovský parce qu'il a mentionné qu'il essayait quand même de continuer à suivre les séries de la Ligue nationale par regarder quelques matchs ou des séquences et tout ça. Et Crosby a été très élogieux à l'endroit de Juraj Slafkovský après le premier match contre les Hurricanes.
10: Yeah, he's an incredible player, great shot, big body, sees the ice really well, probably underrated for how well he passes the puck and sees the ice, so he's having a great playoff.
11: Do you think it's something harder in ice hockey than be number one, draft the number one pick in Montreal?
10: No, that's definitely, there's a lot of pressure, a lot of attention that comes with that, but he seems like a mature guy and he's handling it really well and they've got a great team that he has to support him, so he's got the right things around him, but he's doing a great job himself.
3: Slav a très bien joué lors du dernier match. C'est un gros bonhomme qui a une excellente vision de jeu, un puissant tir. Puis la question qu'il lui posait ensuite, c'est la pression d'être sélectionné numéro un dans un marché comme celui de Montréal. Il a dit qu'il était très impressionné par sa façon de gérer la pression des séries.
5: Quand même, des compliments qui viennent pas de n'importe qui, là.
3: De Sidney Crosby.
5: C'est le meilleur joueur des 20 dernières années. Qui connaît son hockey. Ouais. On sait Sidney Crosby du hockey, il en mange. Même s'il est de l'autre côté de l'Atlantique, il regarde quand même les matchs. Puis là, d'encenser un Slafkovský de la sorte, c'est très encourageant.
3: Là, mon but, c'est pas de ramener le débat, mais en même temps, Crosby regarde cette formation-là du Canadien. Il peut pas ne pas être excité devant ce qu'il voit, là.
5: Ah, j'ai des flashbacks de l'été passé. mais écoute, on n'a pas le choix, là. Parce qu'à
3: Pittsburgh, Malkin est sans contrat en vue de la prochaine saison.
5: De plus en plus, ce qu'on entend du côté de Pittsburgh, c'est que c'est possible que le noyau du fameux Big Three éclate.
3: Ouais.
5: Que Carl Dubis, il a déjà commencé, mais là, il va entamer une reconstruction ou du moins une réinitialisation un peu plus forte. Moi, je suis désolé, mais les Pingouins feront pas les séries l'an passé. Là. C'est un miracle qu'ils aient fait cette année.
3: Aussi.
5: On a vu ce que ça a donné de toute façon, rendu en série. Ils ont pas l'effectif. Si Malkin n'est plus là, est-ce que Crosby a vraiment besoin de rester tant que ça?
3: Est-ce que l'historique de vouloir se retirer comme un joueur des Pingouins est trop important pour lui? Est-ce qu'il voudrait se dire, moi, j'ai envie de me retirer comme un Pingouin de Pittsburgh?
5: Moi, je pensais à ça l'autre jour, là.
3: Vas-y.
5: Puis est-ce qu'on a tendance à surévaluer un petit peu ce fait-là?
3: Ben, parce que c'est un vieux fait en même temps. C'est que dans le passé, souvent...
5: Les joueurs restaient
3: au sein de l'organisation.
5: Si je te donne un exemple, Guy Lafleur. Est-ce que c'est moins une légende du Canadien
3: non. Que
5: Maurice Richard ou Jean Béliveau parce qu'il a joué pour les Rangers et les Nordiques?
3: Non.
5: Non. Tu peux y aller avec ces exemples-là. Wayne Gretzky est loin d'avoir passé toute sa carrière avec les Oilers.
3: Non, c'est une légende quand même.
5: C'est une légende quand même avec les Oilers. Je sais que Sidney Crosby, c'est quand même un gars un peu comme traditionnel, disons, là. Dans sa vision du hockey. Puis Mario Lemieux le fait avec les Pingouins. Ouais. Mario Lemieux, c'était son mentor. Mais le gars, il doit quand même regarder ce qui se passe à Montréal puis se dire, hey, si je m'intègre à cette équipe-là, là, qui va nous arrêter?
3: Surtout que le Canadien est rendu dans les quatre dernières formations en ce moment en série, là. Alors le talent est là, puis l'équipe est compétitive là, puis l'entraîneur-chef, c'est un gars qui s'appelle Martin Saint-Louis aussi. Ça peut jouer dans la balance pour un gars comme Sidney Crosby d'aller rejoindre une équipe coachée par un gars comme Martin Saint-Louis.
5: Ouais.
3: À voir cet été, mais d'après moi, ça va revenir dans les discussions.
5: On n'a pas fini de parler de ce sujet-là.
3: On n'a pas fini de parler de Sidney Crosby.
5: Non.
3: Parce qu'il a mentionné dans une entrevue récente qu'il voulait encore jouer au hockey, là,
5: ouais,
3: Sidney Crosby.
5: C'est
3: encore intéressant.
5: Exactement, il est loin de prendre la retraite.
3: Il a encore eu une bonne saison avec les Pingouins. D'ailleurs, les vieux routiers ont tous eu, dans la majorité, une bonne
5: même
3: saison.
5: Malkin
3: aussi a une bonne saison avec les Pingouins cette année. Alors à voir pour Sidney Crosby. Dans 10 minutes, on va aller rejoindre notre ami Richard Labbé pour continuer à mettre la table pour ce match du Canadien contre les Hurricanes. Mais dans 2 minutes, il y a des partisans du Canadien Oli qui se sont trompés de formation et qui ont envoyé des DM à la mauvaise équipe. On vous raconte le tout dans 2 minutes.
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13: Woo! êtes une gang de p***.
14: Vous allez perdre. La Coupe Stanley s'en vient. Vous allez pouvoir vous inscrire au golf l'année prochaine. Wouhou!
15: Voyez votre candidature, guys. C'est le temps. Vous allez perdre. Suite. Mon meilleur que vous autres. Mangez de la p***.
13: Envoyez! Perdez!
15: C'est 4-1. C'est 4-1. Wouhou! Gang de p***. Vous êtes pas bon. Vous êtes pire que Buffalo. Allez, tous les enfants. Wouhou! Tout dans le même cas.
3: Pour ceux qui se demandent quel était l'extrait en question, ça a été publié hier sur le compte X des Hurricanes de Lethbridge, qui est une formation de la Ligue canadienne junior de l'Ouest, alors la WHL. Et la vidéo, parce que bon, l'équipe s'appelle les Hurricanes, tout comme les Hurricanes de la Caroline.
5: Exact.
3: Ce sont des messages vocaux envoyés en DM sur Instagram ou Instagram de l'équipe qui évolue en WHL, là, qui est pas les Hurricanes de la Caroline, de partisans qui envoie promener la formation des Hurricanes en pensant que c'est le compte des Hurricanes de la Caroline, mais c'est le compte Instagram des Hurricanes de Lethbridge. J'ai trouvé ça très drôle, très bien pensé aussi de l'organisation oui. junior de faire un montage des messages vocaux qu'ils ont reçus lors du match numéro 1. Seigneur!
5: Ouais, moi, j'imagine juste la réaction de leurs employés aux réseaux sociaux qui se réveillent vendredi matin. Puis qui voient qu'ils sont inondés de messages. Ils se disent, mon Dieu, qu'est-ce qui se passe? Y a-t-il une controverse? On a-tu fait une niaiserie? Peu importe. Puis là, c'est une gang de Québécoises qui ont peut-être pris quelques verres de trop puis qui sont en train de se tromper d'équipe. Hey, c'est bon, sérieux, félicitations aux Hurricanes de Lethbridge d'avoir eu le flash de faire ça. Là. Puis, ouais, comme en effet. Là.
3: Ouais, c'est ça. Puis, on vous le rappelle, là, ce sont les Hurricanes
5: de la Caroline.
3: C'est ça le club que le Canadien affronte en finale d'association en ce moment.
5: Mais les gens, ils prennent vraiment une liberté
3: ouais.
5: de envoyer chier,
3: ça,
5: là, soyons honnêtes,
3: moins...
5: les équipes
3: et
5: les joueurs adverses. Le trash talk sur les réseaux sociaux est très, très fort.
3: Moi, je veux te dire, des messages vocaux à envoyer à l'équipe comme ça sur le compte Instagram de l'équipe, bon, je le ferai pas personnellement.
5: Mais c'est inoffensif.
3: C'est inoffensif. Mais quand tu t'en prends à un joueur en particulier ouais. sur les réseaux sociaux... Et je te parle quand tu t'en prends personnellement, pas quand tu prends une situation à la blague ou quoi que ce soit, comme Greg Kemet, Nikita Kucherov et tout ça, mais quand tu prends le temps d'aller sur le compte Instagram du joueur en question pour lui envoyer des bêtises par DM, par message vocal, ou pour l'envoyer promener, ça, j'ai plus de difficultés avec ça. Puis quand c'est de l'intimidation ou quand c'est... Le premier exemple qui me vient en tête, Lee, c'est juste cette séquence au Mondial Junior quand Maxime Comtois avait raté un tir de punition puis qu'on s'en était pris sur les réseaux sociaux, compte Instagram privé de Maxime Comtois. Ça, tu vois, ça, j'ai plus de difficultés avec ça. Ça, j'achète pas ça. Quand c'est envoyé à une équipe comme ça, ou que tu prends une situation, tu fais une publication avec ça,
5: ouais,
3: anyway,
5: les joueurs, ils vont jamais le voir. Là.
3: Ils vont jamais le voir à la base. Là, tu fais ça
5: c'est
3: dans les le
5: employés
3: vide,
5: dans
3: là,
5: l'ombre. Mais de s'en prendre directement aux joueurs, c'est jamais cool. Puis, tu sais, le trash talking est fort là sur les réseaux sociaux des partisans du Sabre qui disent ouais. que le Canadien c'est des fraudes, puis qu'ils sont chanceux d'être là, puis qu'ils méritaient pas de gagner la série. Puis ceux du Lightning disaient la même chose. Puis, tu sais, à un moment donné, c'est correct là, ça fait partie aussi de la partisanerie
3: exact.
5: D'être un peu intense puis tout. Mais je suis désolé là, si le Canadien a gagné deux rondes. Si on battu le Lightning et les Sabres
3: moi,
5: en
3: j'appelle
5: 7,
3: pas ça de la chance.
5: C'est pas de la chance, c'est parce qu'ils l'ont mérité
3: exactement.
5: Ces deux séries-là.
3: Exactement.
5: Ils les ont mérités, ils ont mieux joué dans leur ensemble.
3: Tu te rends pas en finale de conférence
5: non.
3: par chance.
5: C'est des excuses de loser, puis je vais peut-être y aller un peu fort ce matin, là, mais la ville de Buffalo, c'est une ville de loser. Je m'excuse aux partisans des Bills d'avance, je sais qu'il y en a beaucoup qui nous écoutent. Gagner un championnat avant de commencer à critiquer Montréal, puis le Québec, puis les Canadiens.
3: Ouais, je suis 100% d'accord avec toi là-dessus. Dans la prochaine heure, on s'en va discuter avec Richard Labbé dans quelques instants. On aura Marco D'Amico aussi à 11h30. Marco, qui veut nous parler des paires de défense chez le Canadien notamment. Il a beaucoup aimé le match de Madison Dobson dans ce match numéro 1. Et on vous donnera également nos prédictions pour la soirée, les différentes cotes sur Bet99. Le Canadien qui est largement négligé, Oli, dans le match de ce soir. Il
5: sérieux,
3: était aussi,
5: encore?
3: Il était aussi pour le premier match en Caroline, mais là, je pense que la cote est aux alentours de 2.65, 2.70.
5: Ouais.
3: Vraiment négligé. D'ailleurs, les Golden Knights étaient largement négligés aussi pour gagner hier. Résultat, les Golden Knights l'ont emporté face à l'avalanche du Colorado. On s'arrête quelques instants. Au retour, Richard Lapierre.
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3: Avec l'abbé Richard. Salut Richard, comment tu vas?
17: Salut, comment allez-vous, vous autres?
3: On est en pleine forme, on est fébrile. Match numéro 2 ce soir, Hurricanes Canadiens. D'ailleurs, le match est à 19h ce soir, une heure plus tôt. On va pouvoir se coucher un peu plus tôt ce soir. Richard, dis-moi, est-ce que le Canadien a mis le doute dans la tête des joueurs des Hurricanes avec cette performance de 6-2 dans le match numéro 1?
17: Il y a aucun doute. le doute est installé, il n'y a aucun doute. Je pense que les Hurricanes ont eu, j'allais dire un parcours facile. Tu sais, en même temps, on peut pas rien leur enlever.
3: Non, mais tu peux le dire quand même. Tu peux le dire. Les Flyers, qui étaient décimés par les blessures, les Sénateurs, ouais, il leur manquait des éléments clés quand même. C'est pas le même, ouais, parcours que le Canadien de Montréal contre le Lightning et les Sabres.
17: Ouais, c'est pas le même parcours. Et je pense que l'opposition n'est pas la même non plus. Tu sais, avec tout le respect aux Sénateurs, moi je voyais pas un long parcours aux Sénateurs ce printemps. Les Flyers, tu sais, quand ce genre d'équipe-là qui cause une grosse surprise quand même au premier tour. Ouais. Souvent plus d'essence dans le tour suivant. C'est un petit peu ça qui est arrivé. Et là, ben, les Hurricanes font face à un club qui arrive là-bas sans complexe. On sait que le Canadien a super bien paru en saison contre les Hurricanes. Et moi, si on veut parler de doute, moi c'est vraiment le nombre de buts. Tu sais, je pense que du côté des Hurricanes, on avait un jeu étanche lors des deux premiers tours. On donnait presque rien à l'adversaire. Tu sais, d'ailleurs, le gardien Anderson n'avait jamais accordé plus que deux buts.
3: Ouais, ça, c'est fou, pareil. Ouais.
17: Ouais. Depuis le début de série, il y avait même 2-0 là-dedans, deux blanchissages. Et là, ben, Anderson, ça ramasse. Si on veut encore parler de doute, là, pour le bien des Hurricanes, lui, ce soir, doit se replacer rapidement parce qu'Anderson, j'ai trouvé qu'il a paru, on n'a pas voulu parler de rouille, là, du côté des Hurricanes, mais il y en a au moins un qui m'a paru rouillé, c'est le gardien de but. Un petit peu en retard dans ses déplacements. Semblait lent à réagir devant le jeu et il a accordé 5 buts. Puis ça, pour moi, si on veut parler de doute, là, autant au chapitre du gardien de but Anderson, ouais, qu'au chapitre des Hurricanes, oui, le doute est installé. Puis au-delà de la victoire, c'est important évidemment là, que le Canadien sorte fort lors du match numéro 1 puis qu'il gagne le match, évidemment. Mais au-delà de ça, d'installer le doute, c'était doublement important.
3: Parce que je me posais la réflexion hier, c'est sûr que Frédéric Anderson va être devant le filet là pour le match numéro 2, on va pas changer de gardien du côté des Hurricanes, mais est-ce que tu penses qu'on pourrait voir deux gardiens de la Caroline dans cette série-là si jamais le Frédéric Anderson ce soir offre une performance similaire à celle dans le match numéro 1? Penses-tu qu'on verrait deux gardiens dans cette série-là, que Brandon Bossy, qui a été quand même devant le filet très souvent cette année, prenne le relais dans un match numéro 3?
17: Et qui s'était fait traverser d'ailleurs par le Canadien.
3: 7-5, ouais.
17: La réponse c'est oui. Présentement c'est drôle parce que je vois pas. J'allais dire, tu sais, je vois pas d'authentique gardien présentement en série qui serait là un authentique gardien de premier plan. Sauf peut-être Dobesch, mais même, ouais, Dobesch, il vient à peine d'arriver, puis regarde, on reparlera de sa valeur dans 2 ans, 3 ans, 4 ans. T'sais, malheureusement. Ou heureusement, les choses changent vite au hockey. Mais tu sais, présentement, parmi les gardiens qui restent, il n'y a personne là, qui est en nomination au Vézina. Là. Donc, tu sais, ça, c'est intéressant parce que ça fait en sorte que, tu sais, il n'y a personne, à mon avis, qui est intouchable présentement devant le filet, à part peut-être Dobesch. Je pense que c'est à peu près impossible que Dobesch se fasse sortir à moins d'une mauvaise performance, exact, dans un match. Mais tu sais, il serait là le match d'après. Alors que dans le cas des Hurricanes, ben, c'est 100% possible. Si Anderson, ce soir, est tout croche, parce que moi, je l'ai trouvé tout croche lors du match 1. C'est 100% possible qu'on revienne avec le deuxième gardien lors du match numéro 3. Mais avant d'en arriver là, je pense que chez les Hurricanes, on veut probablement mieux jouer devant lui. T'sais, c'est vrai que il n'a pas été à son meilleur, Anderson, jeudi soir, mais certainement aussi que les gars devant lui ont pas été à leur meilleur.
3: Quand on parle du doute dans la tête des Hurricanes, oui, c'est cette défaite-là, le doute dans la tête de Frédéric Anderson. Est-ce qu'on remonte aussi au match de saison régulière où le Canadien a gagné les 3 matchs? Pour toi, les séries, c'est pas vraiment un doute pour les joueurs. Arriver en série, c'est une saison complètement différente. Et ce doute-là d'avoir perdu 3 matchs de saison régulière contre le Canadien, on n'en tient pas vraiment rigueur dans le doute qui s'installe dans la tête des joueurs.
17: Ben, tous les joueurs, tous les coachs vont nous dire ça. On entend toujours dire, ouais. Oh, mais on oublie ce qui s'est passé en saison, ça ne compte pas. Mais, tu sais, hier, je parlais avec mon ami Antoine Roussel, qui me contait que quand lui, il était joueur, à un moment donné, je pense qu'il était, c'est ça, au moment où il était avec Dallas, il me disait, tu sais, à chaque fois qu'on pognait Saint-Louis, on était pas capable.
3: Il n'y avait pas de solution.
17: Ouais, on était incapable de jouer notre game. C'était on pouvait pas comprendre qu'est-ce qui se passait. On essayait d'analyser, on essayait de changer des affaires. Ça ne marchait pas contre eux autres. Tu sais, des fois, ça arrive ça. Tu sais, des fois là, moi, je suis pas un grand fan du complexe, pas du complexe, mais de la théorie de la bête noire, parce que tu sais, je me dis à un moment donné, tu sais, t'as un match, puis là le lendemain, ça peut être une autre chose différente. Mais des fois, ça arrive que des équipes qui ont de la misère contre un certain style de jeu. Et j'ai l'impression que c'est le cas pour les Kings. Alors, les Kings, eux, doivent se dire, ça veut rien dire, effectivement. Eux autres, c'est ça qu'ils doivent se dire. Mais le jeu. Et j'ai l'impression que c'est le cas pour les Kings. Alors, les Kings, eux, doivent se dire, ça veut rien dire, effectivement. Eux autres, c'est ça qu'ils doivent se dire. Mais je sais pas si, quelque part,

0: si ouais. jamais il rentre à Montréal à 0-2.
1: C'est quoi les ajustements les plus importants à faire pour Rod Brind'Amour et les Hurricanes? Je sais qu'hier, on n'a pas tenu d'entraînement, on a fait beaucoup de vidéos. Lindy Ruff avait fait la même chose aussi avec les Sabres durant la série contre le Canadien. Qu'est-ce qu'on doit améliorer le plus pour le match de ce soir du côté des Hurricanes?
0: Hey, ça, c'est une bonne question parce que t'sais, le problème avec les Hurricanes présentement, c'est le suivant. T'sais, ils ont été les meilleurs cette saison dans l'Est en juin de cette façon-là.
1: Ouais.
0: C'est-à-dire super agressif, super intense en échec avant. Et ça leur a souri toute la saison. Et là, leur problème présentement, c'est que tout ce qu'ils ont fait jeudi soir, c'est la même. C'est exactement ça, là. C'est de la pression beaucoup, de l'échec avant, intense, agressif. Le Canadien s'est servi de ça contre eux. Et là, eux autres ne peuvent pas se dire, on est rendu au mois de mai, là. Rod Brind'Amour, on peut pas déchirer le tableau puis dire, OK, les boys, on oublie tout ce qu'on fait depuis le mois d'octobre, ça ne fonctionne pas. Alors, à partir de maintenant, on joue de cette manière-là. Ils peuvent pas faire ça maintenant. Puis, tu sais, je pense pas aussi que, tu sais, c'est juste un match. Alors,
1: ouais, puis il y a des défenseurs, là, qui ont vraiment connu un match difficile, là. Je pense à Andrew Miller, notamment. Je pense à Jacob Slavin. Il y a Rod Brind'Amour qui a dit après le match qu'il avait jamais vu ça en 8 ans. De Slavin, ouais. Qui est censé être c'est pas le meilleur défenseur défensif de la Ligue nationale, c'est un des meilleurs. Et je veux dire, on prenait des décisions, Richard, tellement osées. Là, tu parles que oui, on est agressif en zone neutre et tout ça, mais même quand on mettait de la pression en zone neutre, on harponnait au mauvais moment, on laissait des joueurs tout seuls. Je sais pas, il y a quelque chose, puis il va falloir vraiment améliorer ça du côté des Hurricanes, sinon on va se faire traverser contre une équipe du Canadien qui, elle, contrairement aux Sénateurs ou aux Flyers, tu leur donnes des occasions de marquer comme ça, elle va te faire payer automatiquement.
0: À cause de la relance et de la vitesse. Tu sais, moi, j'ai remarqué beaucoup la pression, souvent une pression à deux joueurs qu'on a vu jeudi soir, des Hurricanes, sur le porteur. Ben, si le porteur s'en sort, puis qu'il renvoie la rondelle par en avant, on a vu des surnombres, on a vu des deux contre un, on a vu des échappés. Alors, là, présentement, le problème des Hurricanes, c'est celui-là. OK, est-ce que c'est nous autres qui avons mal exécuté notre style de jeu, ou est-ce que c'est eux, les joueurs du Canadien, qui sont vraiment bien préparés, qui sont super rapides, puis qui vont nous faire payer à chaque fois? Ça, c'est une grosse question. T'sais, le but de Caulfield, là, je te dirais, là, en saison, eux autres, là, probablement que 9 fois sur 10, ils gagnent cette bataille. Je vous rappelle le jeu, là, la rondelle est dans le coin.
1: Il y a 4 joueurs des Hurricanes, attiré par le porteur de la rondelle.
0: Ouais, j'allais dire 3,5, mais en tout cas, je sais pas, il y en avait pas mal de chandail noir. Tu sais, souvent, les autres, ils font ça, ils prennent des risques comme ça, et ils vont gagner des batailles comme ça. Mais là, Slafkovský, puis on va lui donner crédit, qui réalise qu'il est en désavantage numérique, il est tout seul avec les chandails noirs qui s'en viennent, sauf qu'il sait que s'il y a tant de chandail noir que ça, il y a un chandail blanc quelque part qui est libre. Et là, je sais pas s'il y a des gens en arrière de la tête, puis qu'il a vu que Caulfield était seul devant le gardien, mais tu sais, pour les Hurricanes, là, ce but-là, il fait mal parce que, ben, premièrement, tu veux pas laisser un marqueur de 50 buts tout seul devant ton gardien. Ça, j'espère qu'ils ont pris des notes là-dessus. Mais deuxièmement, généralement, il gagne ces batailles-là en mettant tellement de pression, ce qui fait en sorte que l'adversaire, souvent, va paniquer, va se débarrasser de la rondelle, puis là, eux vont créer des revirements comme ça. Mais le Canadien n'a pas paniqué. Le Canadien ne s'est pas débarrassé de la rondelle. Le Canadien a souvent fait ce que Slafkovský a fait sur ce jeu-là. On se lève la tête, on trouve le joueur qui est libre, et ça donne un surnom. Puis ça a été ça toute la soirée jeudi soir. Alors, la clé pour ce soir, c'est exactement ça. C'est les Hurricanes, eux autres, je pense pas qu'ils vont changer rien. Je pense qu'ils vont continuer à être très agressifs comme ça. Mais si le Canadien répond en effectuant les sorties de zone, en repérant le joueur avec le chandail blanc qui est tout seul, ben, ça va être... Ça se peut que ce soit une autre défaite pour les Hurricanes.
1: On va s'arrêter quelques instants, Richard, parce que je veux te parler absolument du premier trio qui a plus d'espace dans cette série-là, qui a joué son meilleur match lors du match numéro 1 à 5 contre 5. Alors, on revient dans quelques instants avec Richard Labbé. On met la table. C'est jour de match numéro 2, Canadiens Hurricanes, finale d'association de l'Est.
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2: Toujours avec Richard Labbé, le premier trio des Canadiens à égalité numérique dans ce match numéro 1. 3 buts, 8 points, 8 tirs, 6 chances de qualité et 0 but accordé. Richard, quel match du premier trio dans ce match numéro 1? Est-ce que ça peut se poursuivre dans les prochains matchs pour le Canadien?
3: Ben certainement, et tout ça va dépendre un petit peu de l'arrogance.
2: Ouais.
3: Ou du degré d'arrogance des Hurricanes. Tu sais, si on vient d'en parler un petit peu, les Hurricanes ont leur style. Bon, si eux décident, OK, nous autres, c'est le même qu'on joue, puis on n'a pas besoin de rien changer pour eux autres, parce que nous autres, on gagne, peu importe contre qui on joue, ça risque d'être compliqué. Moi, j'ai trouvé que ce qui a fait la force des adversaires face à ce trio-là au premier tour, entre autres Tampa, écoute, on a mis, souvenez-vous, la ligne de Chiarelli, là, qui collait solide, là, le premier trio, il n'y avait pas d'espace du tout. Deuxième tour contre Buffalo, un peu similaire, il n'y avait pas beaucoup d'espace pour les gars du premier trio. Et là, écoute, pour le premier match de cette série-là contre les Hurricanes, je sais pas si à un moment donné, Caulfield, Slafkovský, Suzuki, regardant en arrière d'eux autres, à gauche, à droite, comment ça qu'il y a personne? Comment ça qu'on est seul comme ça? Ça a dû les étonner un petit peu. Alors, les Hurricanes, eux, ont décidé qu'ils allaient jouer à leur manière. Là, j'ai hâte de voir si on va faire des ajustements. Parce que, effectivement, si tu veux jouer de main, puis être très agressif constamment sur le porteur, et que le porteur réussit à pousser la rondelle vers l'avant, ben là, c'est ça. Ça donne des deux contre un, ça donne des surnombres, et ça donne un petit peu ce qu'on a vu jeudi soir. Alors, j'ai bien hâte de voir, tu sais, on attendait Rod de Brind'Amour après le match, et même hier, puis, tu sais, je sens une certaine arrogance. Ouais. Là, en voulant dire, ben, nous autres, regarde, nous autres, on fait nos affaires, puis c'est pas à nous autres de rien changer, parce que c'est de même qu'on est. J'ai hâte de voir si ça va durer.
2: Ouais, rendu en finale de conférence, faut que tu t'ajustes, par contre, si tu veux connaître du succès, dépendamment de l'adversaire qui est devant toi. Le Canadien l'a bien fait durant les séries éliminatoires, Richard. Le Canadien s'est adapté, peu importe l'adversaire qu'il avait devant lui. Le Lightning, les Sabres, et là, les Hurricanes. On parle de trois styles de jeu complètement différents.
3: Oui, puis à chaque fois, on était tous, en tout cas, la majorité des journalistes, que les gens qui suivent un petit peu l'équipe, on était tous un petit peu sceptiques. Parce ouais. qu'on s'était dit, bon, le Lightning, écoute, ça va être difficile, ils ont l'expérience, ils ont des joueurs qui ont déjà gagné la Coupe Stanley. Le Canadien s'en est sorti. Après ça, qu'est-ce qu'on a dit, souvenez-vous, au deuxième tour? Ah, ben là, les Sabres sont tellement gros, sont tellement physiques.
2: Ouais, sont gros. La défense est grosse, ça prend de la place, sont grands. Je pense qu'on n'arrêtait pas de dire que la défense, le plus petit défenseur mesurait 6 pieds 2, là.
3: Écoute, je m'étais même, souviens-toi, je m'étais même surpris à calculer le poids combiné
2: ouais.
3: des joueurs des Sabres. Je t'ai dit, voyons donc, il y a aucun joueur du Canadien qui va être capable d'aller derrière le filet puis de récupérer une rondelle dans cette série-là. Ça arrivera pas. Ben, écoute, j'ai été confondu une fois de plus, hein. Ça arrive à l'occasion. Alors, oui, c'est tout est pas, tu sais, c'est une équipe, le Canadien, qui arrête pas de nous surprendre. À chaque fois qu'on pense que l'adversaire est trop ci puis trop ça, le Canadien trouve une façon. Alors, moi, j'ai. Tu sais, puis là, évidemment, écoutez, là, on va mettre les freins juste 2 secondes.
2: Ouais.
3: C'est loin d'être terminé.
2: Non.
3: L'autre bord, là, c'est un papier club, puis il y a une raison pourquoi ils ont terminé au premier rang dans l'Est cette saison. Mais le Canadien, à tout le moins, puis je reviens un petit peu sur ce qu'on disait en début de chronique, le doute. Au moins, le Canadien a établi ça en partant, et ça, c'est pour moi très important.
2: Juraj Slafkovský, as-tu l'impression qu'il est revenu au mieux de sa forme? Est-ce qu'il avait juste perdu confiance? Penses-tu qu'il traînait un petit bobo? C'est quoi ton opinion sur Juraj Slafkovský? Parce que dans les premiers matchs de la série contre Tampa, il était très bon. Par la suite, on l'a vu un peu effacer Juraj Slafkovský. Et là, tu vois, après le match numéro 1, on a moins de questionnements à son égard.
3: Ben, il s'est fait cogner, là. Faut dire. Contre le Lightning, tu sais, il était-tu à 100% après ça? Évidemment, on peut pas jouer au docteur, là, mais je pense pas qu'il était lui-même. La série contre Buffalo, ça a été un petit peu similaire. Je trouvais qu'il se cherchait beaucoup. Et là, dans ce match 1, justement, si on parlait de l'espace soudainement, qu'il y avait beaucoup plus d'occasions, puis les joueurs du Canadien, surtout ceux du premier trio, avaient plus de marge de manœuvre, ben je pense que lui en a profité. Alors, tu sais, moi, je pense qu'on a enfin lors du match numéro 1, vu le Slavkovski qu'on a vu la plupart des soirs pendant la saison, là, et ça pour le Canadien, c'est super important parce que oui, c'est le fun, là, Texier, puis Dano, puis Jake Evans, mais on en parlait déjà, puis on va le répéter, c'est pas mal, je sais pas si c'est impossible, là, mais en tout cas, c'est très, très difficile d'avancer dans les séries de la Coupe cette année si éventuellement t'as pas de la contribution offensive de la part de ton premier trio. Et pour le Canadien, pour les partisans, regarde, tout ça là, ce sont des excellentes nouvelles, mais là, encore une fois, j'insiste, ce n'est pas terminé.
2: Non, mais j'ai bien aimé aussi les combinaisons en défense, Richard, lors du dernier match. Tu ramènes Schubel, tu le fais jouer avec Hudson. Ça indique des bonnes nouvelles concernant Noah Dobson. Si t'es capable de lui donner ces minutes-là sur la première paire, les minutes que Carrier prenait dans les derniers matchs, c'est de bon augure pour le Canadien de retrouver cette paire-là, Madison, Dobson, Goulet avec Carrier qui ont été très bons aussi. J'ai vraiment aimé les paires de défense du Canadien lors du premier match.
3: Et Struble, ça a été, écoute, quelle surprise, parce que, puis ça c'est bon, là, le Canadien, le fait que le Canadien
2: a roulé ses défenseurs comme ça?
3: Oui, parce que tu saisis une avance de 4-1, donc là, t'as pas besoin de surtaxer certains éléments, et là, tu peux te permettre de donner 14 minutes à Struble. Tu sais, si c'est 2-1, 1-1 après 40 minutes, probablement que Struble joue la moitié du temps, là. Mais là, parce que tu prends l'avance que tu as pris, 4-1, là, soudainement, puis on parle de fatigue beaucoup, hein, souvenez-vous, ben là, tu peux te permettre de ne pas surtaxer tes meilleurs éléments. Alors, les 14 minutes de Struble, là, c'est énorme, parce que ça veut dire que Hudson en a peut-être un petit peu moins joué, puis Matheson peut-être un petit peu moins, puis ça permet à Martin Saint-Louis de moins surtaxer certains éléments. Ça a été énorme jeudi soir.
2: On va te demander ta prédiction pour le match de ce soir en terminant le segment, mais avant, je veux te parler de l'Avalanche Colorado, qui est pas mal dans le pétrin.
3: Bon, j'écoutais notre ami Marc-André, là, Perrault, qui disait que McCart est arrivé sur la glace hier, puis qu'il a patiné, puis qu'il avait l'air quand même bien. Je présume que là, on arrive au point de la série où, OK, t'es pas à 100%, mais vas-y pareil. Je pense qu'on est à peu près là. Si McCart patine, puis il a de l'air popé, puis encore une fois, faut pas jouer au docteur, on n'est pas là, puis c'est lui qui le sait. Mais écoute, je peux présumer que là, on est un petit peu en sentiment d'urgence du côté de l'Avalanche à 0-2. Alors, je pense que lui... On va pas mal tout faire pour qu'il soit en uniforme lors du match numéro 3. C'est pas terminé, pas du tout, parce que l'Avalanche, ben écoutez, c'est un club qui peut revirer cette barre très rapidement, mais les Golden Knights, en même temps, sont pas mal meilleurs que je ne le pensais. Moi, je pensais que devant le filet, avec Carter Hart, ça allait être un désastre, puis ça tient.
2: Ouais, il est très bon.
3: Il a été surprenant, je vais dire ça de même. Puis l'autre affaire, ben Marner, écoute, Marner, là, si je suis un partisan des Maple Leafs de Toronto, là, je sais pas ce que je fais vraiment. Est-ce que je brûle des chandails? Est-ce que je les vends sur Marketplace pour 5$?
2: Mais on se posait la question tantôt. Es-tu content pour Mitch Marner ou t'es plutôt déçu et fâché?
3: Ben moi, je suis pas déçu, je suis pas fâché. Je suis rarement
2: déçu. Mais pour un partisan des Maple Leafs, par exemple.
3: Je suis rarement déçu dans la vie. Mais oui, pour un partisan des Maple Leafs, parce que souvenez-vous, on a dit, on peut pas continuer avec le noyau. Ce noyau-là, faute d'affaires, ça marche pas. Puis on a laissé râler le joueur le plus important de ce noyau-là. T'sais, moi, je pense que si t'avais un gars que les Leafs pouvaient pas perdre, c'est Mitch Marner. Et là, il y a eu un paquet de circonstances, évidemment, qui l'ont poussé vers la sortie. Il y a eu des affaires pas le fun sur les réseaux sociaux. Je pense que ça a certainement contribué, ça, à son désir de sortir de là au plus vite. Mais c'était pas le responsable et le problème, Mitch Marner à Toronto. Puis tu sais, des fois, là, on dit souvent que ça part d'en haut. T'sais, ça, là, pour moi, ça demeure une vérité. Regardez un petit peu le Canadien. On a fait des changements, la direction qui arrive, et on a pris un paquet de bonnes décisions, et voici où on en est maintenant. Regardez un petit peu du côté des Leafs, où on enchaîne les mauvaises décisions année après année. Puis j'ai le goût de te parler même des Sabres de Buffalo. Oui, les Sabres viennent de bien paraître, là, mais là, ça faisait quoi? Là, un demi-siècle qu'il n'a pas fait les séries?
2: Ouais, 2011.
3: Parmi les erreurs, Jack Eichel, qu'on a vu marquer encore hier.
2: Ouais.
3: À Buffalo, on établit qu'Eichel, c'est un cancer, puis c'est un problème, puis c'est un paquet de troubles. OK, faut qu'on se débarrasse de ce gars-là. Ben lui, il s'en va, puis soudainement, devient un membre super important à Vegas. Alors, tu sais, des fois, là, la manière que tu es dirigé, ça a vraiment une incidence sur tes résultats. Et t'sais, on voit la différence présentement. Puis là, pendant combien de temps encore les Leafs vont s'embourber? Puis je sais pas, là, je vois pas du tout la lumière au bout du tunnel là-bas. Mais pour Mitch Marner, ben tant mieux pour lui. Parce que lui, présentement, un, il est en train de prouver sa valeur, puis deux, il est en train de rappeler à tout le monde que finalement, là, le problème à Toronto, là, c'était pas lui.
2: Ouais, et les Leafs ont été chanceux d'aller chercher le premier choix à la loterie de la Ligue nationale. Ça, ça va les aider, c'est certain. La petite question pour toi en terminant, dans le cas de John Tortorella, quelle part du crédit tu donnes à l'entraîneur-chef des Golden Knights pour le parcours éliminatoire? On se rappelle qu'ils ont congédié Bruce Cassidy avec quoi 8 matchs à faire à la saison. Ils ont embauché John Tortorella et on pourrait... Il y a une possibilité quand même que cette finale-là oppose Martin Saint-Louis à John Tortorella.
3: Écoute, en tant que journaliste, j'ai peu le goût de parler à John Tortorella à chaque jour. Alors j'espère que ça sera pas
0: les finale.
3: Mais ouais, écoute, ça serait quand même assez ça serait toute une écoute, je pense qu'il y a peu de gens qui auraient prévu ça. Ouais. Comme il y a peu de gens, tu sais, je parlais de ça récemment. Froidement là, je regarde ça là, le Canadien est à 7 victoires de la Coupe Stanley. Répétez cette phrase-là. Le Canadien est à 7 victoires d'une Coupe Stanley. Écoute, si je t'avais dit ça au mois d'août... Là,
2: jamais.
3: J'aurais dit, t'es-tu malade?
2: T'es-tu malade? Tu les voyais même pas en série, Richard, le Canadien, là.
3: Exactement. Moi, je les voyais mieux que l'année passée, mais je les voyais pas en série.
2: Exact.
3: Et ben regarde, tant mieux, moi, si tout le monde est heureux parce que je me trompe, ben je suis heureux.
2: C'est ce que j'allais dire. Qui gagne ce soir en terminant? Tu peux la donner aux Hurricanes. Bruno l'a donné aux Hurricanes tantôt. Ouais. Je suis sûr que mon ami Olivier Paiement va la donner aux Hurricanes aussi ce soir. Tu peux y aller avec les Hurricanes.
3: Ouais, écoute, j'ai beaucoup de difficultés à croire que les Hurricanes vont être aussi pas amorphes, mais tu sais. Aussi mauvais au chapitre de l'exécution. Ouais. Puis là, j'ai de la misère à croire que le Canadien va être aussi parfait au chapitre de son exécution à lui. Alors, je vais y aller avec une courte victoire des Hurricanes, là, genre quelque chose, là, genre 3-2. Là. Je pense que ça va être âprement disputé, mais je peux pas croire que les Canes perdent deux matchs de suite chez eux à la maison. Alors, de justesse, puis je suis désolé aux gens qui nous écoutent, 3-2 Hurricanes.
2: Mais c'est correct, c'est un cliché de toute façon. Si t'es capable d'aller chercher un split sur la route en partant une série,
3: seulement.
2: C'est quand même une excellente nouvelle pour le Canadien. Bon match, Richard, ce soir, puis on se reparle très bientôt.
3: Avec grand plaisir, salut!
2: Salut, Richard. Richard Labigue était avec nous pour mettre la table pour ce match du Canadien au retour. C'est Marco D'Amico qui s'installe avec nous. Il est question du troisième trio du Canadien, Phil Dano, Alex Texier et de la combinaison Madison Dobbs. Sans plus attendre, on va aller rejoindre notre ami El Paisano, Marco D'Amico. Comment tu vas, Marco?
4: Ça va très bien, les gars, vous autres?
2: On est en pleine forme. On est fébrile, on est excité.
5: Ben oui.
2: Deuxième match.
5: Ce soir, Marco, le Canadien qui pourrait sortir de la Caroline avec une avance de 2-0.
4: Ouais, je sais que ça, c'est le prospect de cette possibilité-là doit exciter beaucoup de partisans du Canadien, mais il reste une game de hockey à jouer quand même.
2: Si Vegas le fait, le Canadien peut le faire. Quand même.
4: Ouais, je pense qu'il y a une grosse différence. Là. Si tu me dis que Jacob Slavin ou Sébastien Aho joue pas la Caroline, je pourrais te dire la même chose. Mais quand tu perds un joueur générationnel comme Cale Makar, c'est un peu difficile de le remplacer, même en comité.
2: Ouais, t'as raison. Tu voulais commencer en parlant du jeu du CH en zone neutre, Marco.
4: Ben écoute, je pense que la grosse victoire du Canadien de Montréal était les décisions qu'ils ont prises en zone neutre. Le fameux, au soccer, on appelle ça le système tiki-taka. Parce que c'est des petites passes contrôlées dans un espace restreint entre plusieurs joueurs. On a vu cette stratégie-là du côté du Canadien de Montréal à cause de la suragressivité des Hurricanes de la Caroline en zone neutre sur le porteur de la rondelle. J'ai rarement vu ça et on verra très bien si les Hurricanes de la Caroline sont capables d'ajuster cet aspect-là de leur game. Mais ils étaient des fois deux, sinon même trois sur le même joueur, sur le porteur de la rondelle. Ce que je trouvais assez bizarre parce que ça libère beaucoup de place sur la glace quand t'as trois gars sur cinq patineurs qui sont dans le même 10 pieds carrés. C'est quand même intéressant. Et c'est d'ailleurs pourquoi on a vu les buts de Phil Dano et Ivan Demidov. Donc, le Canadien, ce qu'ils ont changé de leur game versus, mettons, Tampa Bay ou Buffalo. Puis ça, c'est sur le... Ils ont très bien recruté et surveillé les Hurricanes de la Caroline avant cette série. C'est une fois qu'ils sont sortis de la zone, c'est plus juste des longues bombes pour essayer de faire des longs jeux ou simplement du dump and chase. On voit plusieurs passes, même trois, plusieurs même à quatre passes avant d'être capable de rentrer dans la zone. Et ceci fait en sorte que ça l'ouvre le jeu pour le Canadien de Montréal. Ça serait d'habitude l'inverse. Mais c'est dû au système d'échec avant hyper agressif de la Caroline. Et pour, selon moi, c'est le gros ajustement que le Canadien a fait qui les a propulsés vers la victoire dans le match numéro 1.
2: Alex Texier et Phil Danault aussi qui jouent du très bon hockey ensemble. Un troisième trio de luxe, Marco. Phil Danault est redevenu le Phil Danault des beaux jours. Il a un rôle extrêmement important au sein de cette équipe-là en ce moment.
4: Absolument, puis je sais pas où ce que serait le Canadien de Montréal sans cette acquisition-là. Et je pense pas que le monde pense vraiment au choix de deuxième tour, non. De mi-deuxième tour qui a été sacrifié pour Phil Danault. Mais écoute, je pense que même aussi Alex Texier, il est devenu un joueur qui a accepté un nouveau rôle. C'était pas toujours son rôle d'être un joueur de troisième trio capable de dominer en termes de possession et utiliser son gabarit. Il avait ce potentiel-là, mais il n'avait jamais vraiment pris l'envolée en cette direction-là. Et vraiment, ce qu'on voit en série, là, lui, Danault et le trio qu'il occupe maintenant avec Anderson, c'est un trio de possession de rondelles et un trio qui est très difficile à contrer défensivement. Mais ce que le Canadien profite maintenant de ce trio-là, c'est le temps de zone offensive qu'ils sont en train d'avoir. C'est le trio qui a le plus de facilité de maintenir la possession en zone offensive pour le Canadien de Montréal. Et ce, quand ce trio-là est jumelé contre le trio de Stankoven ou le trio de Aho, ou comme on le voyait dans les séries antérieures, spécialement avec Buffalo, on le voyait contre le trio de Zach Benson. Si ce club-là, ce trio-là est capable d'aller à l'œuvre en zone offensive et garder possession et continuer un jeu cyclique et de s'assurer d'apporter la rondelle au filet, ça donne deux bénéfices. Un, tu tues totalement le jeu d'un des trios top 6 de l'adversaire, mais deux, possibilité nette d'être capable d'aller chercher des buts opportuns. Et c'est là où ce qu'on a vu le Canadien de Montréal avec ce trio-là, deux buts sur quatre en première période. Donc, qu'est-ce qui les a permis de vraiment s'envoler avec ce match-là?
2: Puis on n'en parle pas assez, là, mais le Canadien au cercle des mises en jeu. Dans le match numéro 1, ça finit 50-50, mais les Hurricanes ont des bons joueurs aussi au cercle des mises en jeu. Je regarde ceux du Canadien, Marco. Jake Evans est à 58%, Phil Danault 57,5%, Suzuki est à 54,5%. Le Canadien au cercle des mises en jeu est une équipe extrêmement difficile à affronter et souvent dans les mises en jeu importantes sont en mesure d'aller les chercher dans des moments critiques des matchs. Ça m'impressionne énormément.
4: Ouais, mais ceci date de même leur série contre Tampa Bay. Ouais, mais c'est ça la beauté d'avoir plusieurs. Puis c'est ça. Puis c'est ça la beauté d'avoir plusieurs centres dans ton alignement ou plusieurs joueurs qui sont capables de prendre les mises au jeu au moins de leur côté fort. Tu sais, comme. Jake Evans prend les mises au jeu sur le trio avec Demidov et Newhook. Il prend les mises au jeu du côté droit. Mais si c'est à gauche, Newhook peut prendre les mises au jeu à gauche. Donc, tu as toujours un gars qui est capable de prendre la mise au jeu sur son côté fort, sur les trios, ce que tu n'as pas un Nick Suzuki ou un Phil Danault. Et c'est une des raisons pourquoi, d'ailleurs, on a mis un Jake Evans sur ce trio-là. C'est pas une machine offensive. C'est pas le gars qui va faire fonctionner ce trio-là. Mais qu'est-ce qu'il fait? Il fait très bien. Il gagne les mises au jeu. Il fait le bon jeu en zone défensive. Il couvre bien la glace en zone neutre. Il n'a peut-être pas les aptitudes offensives d'un deuxième centre, là, on va se le dire, là, on ne se le cachera pas. Mais c'est des joueurs comme ça qui sont capables d'aller chercher la possession de la rondelle en gagnant des mises au jeu et en faisant les bons détails en zone neutre. C'est ça qui va permettre le but. Si on va revoir le but d'Ivan Demidov, ça a commencé à cause d'un bon jeu de sortie de zone de Jake Evans. Donc, c'est ces gars-là, que ce soit mise au jeu, que ce soit l'effort qu'ils démontrent au centre de la glace. Le Canadien gagne présentement en série à cause qu'ils sont capables de pousser à travers leurs joueurs de centre. Et c'est vraiment là où ce que ça devient intéressant parce que t'as pas nécessairement vu les ailiers prendre leurs envolées encore avec ces joueurs-là avant la série de Buffalo. Là, on voit Demidov, là, on voit Newhook qui ont vraiment élevé d'un jeu. Slavkovski, selon moi, a connu son meilleur match des séries à 5 contre 5 contre la Caroline. Et là, on voit aussi Cole Caulfield qui en a marqué 4 à ses 8 derniers. Donc là, les alliés ils suivent, alors que ces centres-là sont capables d'assurer la possession de rondelles shift après shift.
2: Je sais qu'on n'allait pas là, mais je réfléchis aux acquisitions du Canadien cette année. Noah Dobson, l'été dernier, Zachary Bolduc, Phil Dano, Alex Texier, tous des gars qui ont un impact en ce moment avec le Canadien en série. Et Kent Hughes a fait des très très bonnes acquisitions, n'a pas donné très cher non plus pour ces acquisitions-là. Et de revoir la combinaison Madison-Dobson lors du dernier match, ça fait du bien énorme à cette défensive-là. Carrier jouait du très gros hockey, je suis 100% d'accord. Mais là, de remettre Carrier avec Goulet, je trouve ça parfait pour le Canadien en ce moment avec ces combinaisons-là.
4: Mais je pense que c'est plus balancé, je trouve. C'est pour moi, je pense que Madison-Dobson, sa perte a fait très mal, puis je sais qu'il y en a plusieurs qui s'attendaient à peut-être plus de lui dans la série contre Buffalo, mais jouer avec une main, c'est un peu difficile. On le voit arriver un peu plus en santé, mais son jeu de transition, c'est là où est-ce que ça vient vraiment aider un Matheson, parce que avec Carrier, et j'adore beaucoup Carrier, mais Carrier étant un plus petit joueur, n'occupe pas autant de place sur la glace et n'a pas nécessairement les qualités offensives de Noah Dobson ni les qualités de transition, même si il joue très bien les deux, trois derniers matchs. Noah Dobson aussi est l'option de pression de Mike Matheson. Si Mike Matheson est mis sous pression, il refile souvent la rondelle à Noah Dobson. Et Noah Dobson, 9.5 fois sur 10, va prendre la bonne décision pour la sortie de rondelle. Et c'est là où ce qu'on limite, et on l'a vu dans le premier match, on a beaucoup limité du côté du Canadien les revirements inutiles en zone défensive. Et c'est une des raisons, c'est tu as splitté Carrier et Matheson pour que ça soit plus balancé. On a vu Carrier et Goulet, selon moi, étaient la meilleure paire two-way du Canadien de Montréal contre la Caroline. Et la raison pour laquelle les détails défensifs de leur game, ils ne se compliquent pas la vie, ils arrêtent le jeu, ils sortent la rondelle. Aussi simple que ça. Et quand ils sont en zone offensive, ils ne se compliquent pas la vie non plus. Ils vont pincher quand c'est normal, quand c'est possible. Et si c'est possible de faire un jeu, on l'a vu avec Caden Gooley sur le but de Alex Texier, pinch, envoie la rondelle à Phil Dano. Phil Dano trouve Alex Texier, but, c'est rendu 3-1. Et Alex Carrier a connu un très bon match défensivement. Donc, ils sont tous faits de base. Mais moi, qu'est-ce qui m'impressionne aussi le plus, Lane Hutson n'a pas eu de points dans le match numéro 1. Mais 5 tirs bloqués, plusieurs jeux ont été stoppés à cause de lui, spécialement quand que les Hurricanes sont en mouvement. On appelle ça l'offensive sur le rush. Il a été excellent à tuer ces jeux-là. Donc pour moi, tout le monde s'est surpassé du côté défensif parce qu'on a une belle balance. Maintenant, Martin Saint-Louis a pu sortir n'importe quel paire un après l'autre. Il n'aurait pas à se décider. Tandis que la façon que c'était fait avant, c'était vraiment deux paires et la troisième paire restait là sur le banc alors qu'il coupait son banc dans les fins de match. Donc, ça l'offre beaucoup plus d'options. Puis je pense que tout le monde est dans la bonne chaise maintenant pour être capable de mieux jouer.
2: Je veux absolument te parler de l'Avalanche Colorado, Marco, qui tire maintenant de l'arrière 0-2 dans sa série contre les Golden Knights sans Cale Makar. L'entraîneur-chef Jared Bednar a mentionné après le match comme quoi la décision appartient à Cale Makar pour revenir ou non. Il respecte la décision à 100%. On sait qu'il joue blessé. On sait qu'il est blessé à l'heure actuelle. Est-ce que les carottes sont cuites pour l'Avalanche? Même avec un retour de Cale Makar, non? Tu y crois encore?
4: Non. Oui. C'est... Ben, j'y crois. C'est une possibilité. J'y crois, ça n'a rien à voir. Mais est-ce que c'est possible? Oui. Et le Colorado, puis on l'a vu dans les séries, là, le Colorado est capable de revenir dans un match. Mon seul problème, c'est même si Cale Makar revient, est-ce que c'est 60% de Cale Makar, 50% de Cale Makar?
2: Exact, c'est ça.
4: Parce que pour qu'il ne joue pas en finale de l'Ouest, ça doit être sévère. C'est ça que je me dis. Puis c'est un peu la même chose avec Mark Stone du côté de Vegas, mais un défenseur générationnel versus un ailier top 6, c'est pas la même chose. Et je pense que c'est là où ça fait très mal du côté de l'Avalanche, parce que si t'as pas un gars qui est capable de pousser le jeu de transition après lui, tu sais, Sam Marinsky, je l'aime beaucoup, c'est une excellente trouvaille du côté du Colorado, mais il est même pas à deux niveaux, même trois niveaux de qu'est-ce que Cale Makar est capable de faire en jeu de transition. La rondelle passe par Cale Makar pour que l'Avalanche du Colorado sont capables de non seulement entrer en zone, mais maintenir possession de la rondelle en zone offensive. Il est un élément clé de ça et de ne pas l'avoir. Ça permet à un club comme Vegas, qui est très agressif en échec avant côté défensif, d'être capable de prendre avantage et pousser ça de l'autre côté. Donc, pour moi, ça va être très difficile. Ils vont devoir changer un peu la stratégie, peut-être changer un peu les trios. On a vu maintenant Arturi Lekkonen jouer des shifts avec McKinnon au lieu excuse-moi son nom, Nietzsche. Donc, c'est là où que ça devient intéressant. Ça va être du côté défensif, les ajustements qu'on va faire. Qui va être capable de s'aventurer un peu plus offensivement? Parce que Devontae vous a essayé et malheureusement, ils ont été un peu brûlés à cause de ça.
2: En terminant, prédiction pour le match de ce soir. Canadien Hurricanes, match numéro 2.
4: 4-3, deuxième overtime. Canadien.
2: Canadien?
4: Ouais.
2: T'as bien dit le Canadien, là.
4: J'ai bien dit le Canadien.
2: Wow! Canadien 4-3. Ouais. Alors, le Canadien reviendra à domicile avec une avance de 2-0. C'était quoi ta prédiction initiale pour la série?
4: Canadien en 7.
2: J'aime ça. Si Marco dit
4: mais
2: le Canadien...
4: si je dis que c'est 2-0, si je dis que le Canadien revient 2-0 à Montréal, qu'est-ce que ça veut dire pour les matchs à Montréal?
2: Exact. Ben, ça veut dire possiblement une victoire sur deux matchs.
4: C'est ça. Donc, c'est là où ça devient intéressant. Moi, je crois personnellement que les Hurricanes de la Caroline vont sortir en feu.
2: Ouais.
4: Et si les Canadiens sont capables de passer cette tempête-là, ils vont avoir du succès dans cette game parce qu'on sait très bien, Rob Brind'Amour ajuste très rarement son plan de match. Il va juste continuer à l'exécuter.
2: Très bon, Marco. Bon match ce soir. Profites-en bien, puis on se reparle demain pour revenir sur cette rencontre-là.
4: Gros merci, les gars. Bonne journée.
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2: FX Bénard-Olivier Paiement dans ce Tailgate Weekend en mode avant-match du Canadien. Le Canadien qui joue à 19h ce soir en Caroline. Le prochain match par la suite au Centre Bell sera lundi soir à 20h. Oli, je regarde les différentes cotes sur Bet99 pour le match de ce soir. Le Canadien qui est fortement négligé.
5: Encore.
2: À 2,60, mais il y a un boost à 2,80 pour une victoire du Canadien. Le Hurricanes favori à 1,53. Et si vous prenez le Canadien avec le spread, alors vous pensez que le Canadien va gagner ou va perdre par un but, la cote est à 1,69. C'est intéressant ça. Et on favorise le over 5,5 buts à 1,74.
5: C'est quand même fascinant de voir à quel point depuis le début des séries, le Canadien est pratiquement toujours négligé.
2: Et on le prend comme source de motivation.
5: Ben, c'est sûr. Tu sais, c'était Martin Saint-Louis, là, le fameux 20 experts sur 22 d'ESPN qui ont prédit les Hurricanes.
2: Ouais.
5: C'est du bonbon.
2: Même chose pour Vegas aussi, là.
5: Ben oui.
2: C'est la même statistique.
5: Ouais, c'est la même statistique. C'était la même cote aussi pour Vegas. Tu sais, on est au premier tour, c'est normal là, d'avoir des équipes pas mal plus négligées que d'autres, mais à ce stade-ci, rendu au carré d'as, quand on a l'échantillon auquel on a eu le droit jusqu'à maintenant de deux séries pour le Canadien, deux pour les Hurricanes, mais contre une qualité d'adversaire complètement différente. Je suis pas surpris que les Hurricanes soient favoris dans la série, puis encore une fois dans le match de ce soir, mais moi, ce qui me surprend, c'est à quel point ils sont favoris. Là.
2: Exact.
5: C'est pas si proche que ça, sérieux.
2: Et une statistique que j'aime beaucoup, les Hurricanes ont juste eu deux lancers en troisième période, mais si ils reviennent à leur identité,
5: ouais,
2: les tirs tentés, les chocs avant dans le tapis, on lance énormément au filet, on prend beaucoup de lancers de la ligne bleue, le over-under des arrêts de Jakub Dobesch est à 28,5. Le over est à 1,87 et le under à 1,87. Il l'a pas fait lors du premier match, mais le Canadien a contenu les Hurricanes en troisième période.
5: Ça a été peut-être le premier match depuis le début des séries où Jakub Dobesch a même pas été un facteur. Là.
2: Non, exact.
5: Tu sais, il a fait ce qu'il avait à faire. Ben, il a pas eu à faire des arrêts spectaculaires. Non. Il a pas été particulièrement bombardé. Ça, c'est une bonne nouvelle, là, de pas avoir à te fier sur Dobesch pour aller chercher un match. C'est arrivé très peu souvent.
2: Il va falloir qu'il le fasse dans cette série-là si le Canadien veut gagner.
5: C'est sûr.
2: Et ça pourrait être ce soir aussi.
5: Tu sais, il va y avoir des games où les Hurricanes ils tirent 40 fois sur Dobesch.
2: Ça se peut.
5: Comme on voyait en fait dans le temps,
2: ouais.
5: Le printemps à Lac, c'était ça. On parle beaucoup du printemps Dobesch versus le printemps à Lac. C'est pas la même chose
2: non.
5: Parce que tu sais, Halak, là, c'était du 35, 40, 45, 50 tirs des fois. Il se faisait bombarder, il était laissé à lui seul.
2: Ouais, c'était pas, la même chose. C'était pas le même talent de l'équipe non plus.
5: Non,
2: le Canadien
5: non,
2: de cette année est beaucoup plus talentueux. T'sais, l'équipe est plus talentueuse. Le Canadien a fait les séries, mais avec une bonne récolte de points, alors qu'en 2010, on avait affronté la meilleure formation dans l'Est en partant parce qu'on avait terminé 8e au classement général dans l'Est.
5: Puis tu sais, j'enlève rien à Debèche parce que il a volé des matchs pour le Canadien. Ouais. Mais la charge de travail est beaucoup moins imposante que ce que Halak avait vécu à l'époque. Et l'équipe devant lui est pas la même. Tu l'as dit, c'est l'équipe la plus talentueuse du Canadien depuis. Certains diront depuis les équipes des années 70, là, possiblement en termes de talent. Fait que il y a ça, mais c'est une bonne nouvelle parce qu'Halak, rendu en troisième ronde contre les Flyers à l'époque, là, il a brisé.
2: Exact.
5: Ou tu sais, à un moment donné, tu peux pas faire 45 arrêts par game pendant trois rondes, il a flanché. Tandis que Debèche, je pense qu'il lui reste plus d'essence dans le réservoir.
2: Non, mais qu'est-ce que tu penses du niveau d'énergie? Parce que ça a été un facteur avant le début du premier match. On disait, le Canadien vient de se taper deux séries en sept matchs. Les Hurricanes ont seulement joué huit matchs depuis le début des séries. Et t'as Alex Carrière, la blague, qui mentionnait que son équipe en avait encore dans le réservoir.
5: Ben oui.
2: Pas pour rien que c'était l'équipe la plus jeune de la Ligue nationale et tout ça.
5: Carl Boukaskis de Sportsnet qui a demandé à Debèche, hey, tu viens de jouer 14 matchs de suite. Il dit, moi, je peux en prendre 40 autres. Tu sais, c'est... Puis tu parles du physique, là, avec le fait qu'il y a plus d'énergie. Ben, juste d'un point de vue physique aussi, Debèche, pas mal plus gros qu'Halak, là. Halak, je sais même pas s'il était à... C'est ça, même pas 6 pieds, tandis que Debèche, c'est 6 pieds 5, c'est un méchant colosse. Fait que d'un point de vue physique, ben, il y a plus de durabilité. C'est pour ça que, pour moi, c'est vraiment rassurant. Puis même s'il y a eu peut-être un match et demi, là, contre les Sabres dans le match 5, quand il a donné 3 buts sur 4, puis après ça, dans le match 6, oui. Ben, tout s'est effondré, mais lui aussi a été laissé à lui-même et c'était pas super. Ben, il a rebondi après, puis je pense que c'était vraiment juste un court passage, puis que ça représente pas du tout ce qui reste encore pour Jakub Debèche à faire. Fait.
2: Je regarde les cotes des différents buteurs. Ce soir, la cote de Cole Caulfield est à 2,75 pour un but. Logan Stankoven, qui a été blanchi, qui a pas marqué lors du dernier match, lui qui avait des séries phénoménales jusqu'ici. Le deuxième trio de Hurricanes va être meilleur aussi. Celui de Taylor Hall, Logan Stankoven.
5: C'est à cause de ce trio-là qu'ils se sont rendus aussi loin.
2: Parce que le premier trio a été inexistant pratiquement dans les deux premières rondes. Quoi qu'ils ont marqué dans des filets déserts, là, les statistiques sont... Quoique les statistiques, c'est quoi? C'est comme 4 ou 5 points pour Sébastien Nao. Mm-hmm. Il y a des points là-dedans qui sont dans des filets déserts. Alors, ça a vraiment pas été une bonne performance pour un trio des Hurricanes dans les deux premières rondes. Mais Logan Stankoven, la cote est à 3,25. Alex Newhook qui a quand même 7
5: c'est,
2: buts.
5: C'est ça que j'allais dire.
2: 4.35, ça c'est intéressant quand même.
5: Ben oui, pour un gars qui a marqué 7 buts en l'espace de 8 matchs. Ça, j'aime beaucoup cette cote-là pour Alex Newhook qui, match après match, réussit à aller chercher le gros but, à jouer au rôle de héros. Ça, c'est parmi les cotes quand même les plus intéressantes. Ouais. Parce que si tu regardes, c'est le cinquième attaquant du Canadien qui a la cote la plus petite pour marquer un but. Fait que c'est une belle marque de respect à l'endroit d'Alex Newhook.
2: Et Nick Suzuki est sublime sur la route depuis le début des séries. La cote pour un point est à 1.43. C'est un peu bas quand même, mais c'est parce que Nick Suzuki, à chaque match sur la route, habituellement s'inscrit sur la feuille de pointage. Mais si vous pensez que Lane Hutson va revenir sur la feuille de pointage, et ça, je le pense sérieusement pour le match de ce soir, je trouve que c'est une belle cote. 1.65, honnêtement, c'est rare que Lane Hutson ait blanchi.
5: Ben, même si tu y vas pour une passe de Lane Hutson, ce qui est pratiquement assuré dans son cas, c'est 1.80 pour qu'il obtienne
2: ça,
5: au moins une
2: passe.
5: Ça, je trouve ça très intéressant parce que je veux dire, c'est un métronome, là. Lane Hutson dans les séries jusqu'à maintenant, c'était-tu le premier match où il a été blanchi de la feuille de pointage ou du moins un des premiers?
2: Je pense que c'est le premier des 8 derniers, là. Il était sur la feuille de pointage lors des 7 derniers matchs avant ça.
5: C'est exceptionnel, là.
2: Habituellement, il va tout le temps chercher son point, là.
5: Il va tout le temps chercher son point. Il y en a 12 des passes en 15 matchs en série jusqu'à maintenant. Fait que ça, je trouve ça très, très intéressant. Puis, si tu vas plus loin aussi, là, il y en a tout le temps qui sont bons, là, mais c'est le fun, des fois, de prendre une chance là, sur un défenseur, genre Alex Carrier, qui, des fois, est capable de se transformer en Bobby Orr puis de marquer un gros but, c'est 20 la cote pour un but d'Alex Carrier. Non, mais c'est vrai. Des fois, il te sort des...
2: Ou même les tirs
5: des
2: bloqués.
5: Snipes, comme on dit, là.
2: Ah, c'est vrai. Même les tirs bloqués. Et Alex Carrier, il bloque beaucoup de lancers.
5: Ouais.
2: Le Canadien a 4 des 6 défenseurs qui ont bloqué le plus de lancers depuis le début des séries. Je sais que les Canadiens jouent plus de matchs.
5: Énormément.
2: Bon, ça s'est sacrifié énormément devant Jakub Debèche pour bloquer des lancers. Tu vois, le over under d'Alex Carrier pour les tirs bloqués, 2.5. On favorise le over à 1.83. Ça aussi, c'est intéressant. Si t'avais à choisir une cote pour le match de ce soir, tu irais où?
5: Ah ben là, moi...
0: La passe de Lane-Hutton?
5: Ouais, la passe de Lane-Hutton, je crois que c'est celle qui est la plus sûre. Puis moi, j'étais un petit peu pisse-vinaigre. Là. J'avais pris les Hurricanes pour gagner ce match-là. Fait que, tu sais, Hurricanes moins 1.5, peut-être avec un but dans un filet désert à 2.25, c'est quand même intéressant comme cote.
0: Ouais, ou le Canadien, peut-être plus 1.5, un match qui peut se déceler en prolongation, par exemple. 1.69, la cote. Mais j'irais plutôt avec le point. Je pense que la passe de Lane-Hutton ou le point de Lane-Hutton, c'est vraiment les deux cotes les plus intéressantes pour le match de ce soir. Je m'attends pas à ne pas le voir sur la feuille de pointage un autre match. Et j'ai bien aimé de la manière que Martin Saint-Louis a réussi à donner beaucoup de temps de glace à ses défenseurs comme Jalen Schubel lors du dernier match. Il a roulé son banc, il a pu se le permettre. Et ça, ça fait un bien énorme à ses joueurs élites qui n'ont pas eu le temps qu'ils ont habituellement dans un match. Reposer tes gars un peu plus. Tu te concentres sur le match numéro 2. Et le Canadien a rarement gagné deux matchs de suite depuis le début des séries. On verra dans le match de ce soir, mais c'est rarement
5: arrivé. C'est
0: arrivé
5: une fois. Ouais. Ben, deux, en fait, si tu comptes le match 7 puis le match 1 contre la Caroline.
0: Sinon, c'est arrivé contre les Sabres, ouais. Match numéro 2
5: mais
0: et match numéro 3.
5: On risque de très peu voir Arbert Jacquet dans cette série contre les Hurricanes.
0: Pense pas qu'on le verra.
5: Non.
0: Parce que...
5: À moins de contre-performance de Jalen Schubel, qui a moins tendance à se mettre dans le trouble que Jacky. C'est ça la réalité.
0: Je
5: là.
0: Pense qu'il réagit mieux sous la pression aussi.
5: Oui, puis Jacky a pas connu des mauvaises séries non. Du tout. C'est juste que on l'a vu plus ça avançait contre les Sabres, moins il jouait. À peine deux minutes, je pense, dans le match numéro 7. Ouais. Les Hurricanes sont une équipe beaucoup moins physique, beaucoup moins imposante que Buffalo et le Lightning. Fait que t'as pas autant besoin d'Arbert Jacky puis de ses 6 pieds 4, 200 quelques livres. Tu peux te permettre d'avoir Struble, qui est un meilleur patineur, qui est meilleur avec la rondelle.
0: Qui réagit mieux sur l'échec avant aussi. Les Hurricanes, c'est l'équipe qui est possiblement le meilleur échec avant de la Ligue nationale. Là. On met énormément de pression sur le défenseur.
5: Exactement. Puis si tu veux une sortie de zone plus simple, plus efficace, Struble est meilleur que ça pour Jacky, que des fois, il essaie d'en faire un petit peu trop. Moi, en série, je pense qu'il a mieux compris son rôle, Jacky. Mais en saison régulière, par moment, tu te disais « Oh boy! Ouais. » Qu'est-ce qu'il a essayé de faire là? T'es pas Lane-Hutton, buddy. C'est la cross ice là.
0: Pas mal. Hein?
5: C'est pour les pratiques, ça. Pas pour les games.
0: Non. Alors, on vous rappelle la cote. Une passe de Lane-Hutton over pour une passe 1.80 et un point de Lane-Hutton 1.65. Alors, les deux plus belles cotes selon Oli et moi pour le match de ce soir. Là, dans la prochaine heure, là, tu cancelles tout. Il y a du stock, Oli. Ça n'a pas de bon sens. Là. On s'en va rejoindre Bruno Gervais dans quelques instants. Par la suite, on prend vos appels.
3: Oh.
0: 514-790-0919. On veut savoir à quel point vous êtes fébrile pour le match de ce soir aux alentours de 12h30. Et Gilbert Delhomme s'installe avec nous également vers la fin de l'heure. Alors restez là, Olivier Paiement, FX Ménard, avec vous dans le Tailgate Weekend. On met la table pour ce match numéro 2, Canadien-Hurricane.
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0: Bruno, comment ça va?
6: Moi, ça va très bien. Et vous autres?
0: On est en pleine forme, on est excité, on est fébrile. C'est le match numéro 2 ce soir du Canadien contre les Hurricanes. Et si tu t'es branché il y a quelques instants, on discutait justement de la rouille pour les Hurricanes avant le premier match de la série. Quelle importance tu donnes à ce fait-là de la rouille pour les joueurs des Hurricanes vis-à-vis la performance que le Canadien a donnée dans ce match numéro 1?
6: Ben, la rouille, c'est sûr qu'au niveau de l'exécution, surtout quand tu as eu... un long congé, c'est très difficile de répliquer, de refaire le niveau d'intensité que tu vas retrouver dans un match. Mais l'exécution, l'entraînement, tu peux te préparer, être très bien préparé. C'est sûr que moi, ce que j'ai aimé, c'est que le Canadien a été capable d'arriver avec un haut niveau d'exécution. Fait que ça a fait que les joueurs des Hurricanes, sur plusieurs de leurs erreurs, c'est qu'ils doivent prendre une décision tellement rapidement. Spo, même, c'est ça qui est la différence dans les entraînements. Dans les entraînements, c'est souvent contrôlé. Tu as une idée de ce que tu veux faire. Ouais. Tu l'anticipes. Ton cerveau n'a pas besoin de penser dans une fraction de seconde, de prendre toute l'information. Puis même si ce l'est, tu sais, c'est un niveau un peu plus bas que dans un match. Là, c'est là que ces prises de décision-là. Tu sais, rappelez-vous le but, l'échappé de Dano.
0: Ouais.
6: Kostisberg accroche le patin à Dano. Il perd cette course-là, lui, déjà en zone offensive parce qu'il s'est fait attirer vers la rondelle. Puis là, son partner va mettre la pression puis reste en face à Anderson. Au lieu de lire que, hey, attends une minute, mon partner, il est battu, c'est pas un 1 contre 1, ça, c'est un 2 contre 1. Fait que c'est ces réflexes-là. Fait que je t'entendais parler de la séance vidéo. Moi, j'ai l'impression que la séance vidéo des Hurricanes, c'est, hey, les gars, je sais que c'est 6-2, on a fait 2 tirs en 3e période, vous pensez que vous vous êtes fait démolir. Attendez. C'est des détails, des petits détails qu'on est capable de régler. Il y a eu des bonnes choses, il y a eu des temps forts, là. Il y a eu beaucoup de revirements du Canadien. Les défenseurs tiennent la ligne bleue pour les Hurricanes. Ça a le marché, mais ils n'ont pas capitalisé. Puis le Canadien, lui, de leur côté, ont été opportunistes. Fait que tu démontres ça, tu veux dédramatiser le tout. Tu disais, hey, gars, on refait la même affaire qu'on a faite toute l'année, mais voici les détails, voici les choses dans lesquelles on s'est fait brûler.
0: Les Hurricanes, c'est l'équipe qui a loué le plus d'échappées dans la LNH cette saison. Le Canadien a conclu sur 2 occasions lors du dernier match, l'échappée d'Ivan Demidov et celle de Phil Dano. Ils ont alloué 146 échappées. Comment t'expliques ça dans un système défensif, Bruno, les chances qu'on prend pour donner des chances A+ à l'adversaire comme ça?
6: Ben, c'est qu'eux autres, ils squeezent beaucoup. Ça veut dire que les deux défenseurs en zone neutre vont être très serrés, vont être dans le visage, ils donnent pas d'espace. Puis ils tiennent la ligne bleue énormément en zone offensive. Fait qu'eux autres, ils veulent garder la rondelle-là. Fait qu'il y a beaucoup qui est remis sur les épaules du premier joueur en repli défensif pour venir chercher le 3e attaquant. Mais les Hurricanes, eux autres, leur pari, c'est que par le temps qu'elle passe du 1er corridor au 2e corridor au 3e corridor qui est libre, ben j'ai 2-3 gars qui vont être capables de mettre la main là-dessus. Je vais créer un revirement puis je vais aller marquer. Ils ont donné plusieurs échappées, mais ils ont créé beaucoup plus de revirements, puis ce qui a mené à des buts aussi de l'autre côté. Fait que tu sais, les Hurricanes se disent, donne ça sur les épaules de l'autre attaquant de revenir. C'est pour ça que c'est pas tout le monde qui peut jouer en Caroline. Puis c'est pour ça que quand Rantanen est allé là, lui il s'est dit, ah ben ouais, laissez-moi tranquille, parce que c'est un gars, lui, qui maraude beaucoup dans la position du 3e homme en territoire offensif. Il va être dans le sweet spot, il attend de recevoir la rondelle. Puis s'il perd la rondelle, ben là, lui, il est en course avec l'autre attaquant pour empêcher cette échappée-là, justement. Puis c'est pas tous les joueurs qui aiment ça, patiner avec cette intensité-là vers leur filet, surtout quand t'es un gars qui aime faire des points.
0: Juraj Slafkovský est-il revenu au mieux de sa forme, Bruno? Est-ce qu'il avait simplement perdu confiance? Je sais qu'il y en a plusieurs qui parlaient de blessure dans son cas, mais est-ce que c'est uniquement la confiance quand tu as vu le premier match de la série pour Juraj Slafkovský, qui est, à mon avis, le meilleur depuis le premier match contre le Lightning, mais il avait marqué ses 3 buts en avantage numérique. Là, il a été très bon à 5 contre 5. D'ailleurs, le premier trio, ça a été leur meilleur match à 5 contre 5, Bruno.
6: Oui, puis ça arrive au bon moment, je pense, pour le Canadien. Puis oui, ça va leur faire du bien. Est-ce que c'est de la confiance? Est-ce que c'est des circonstances? Ouais. Est-ce que la blessure a laissé ses séquelles? C'est dur. Tu sais, c'est dur de finir un match blessé. C'est dur de se craquer pour un match quand t'es pas à 100%. Puis des fois, t'es loin du 100%. Mais pour un match, tu peux le faire. Ce qui devient très dur mentalement, c'est quand tu le fais pour un match, puis un autre match, puis un autre match, puis à tous les jours entre, puis t'essaies, tu te sens en mode survie, puis faut que tu réussisses à t'amener à ce niveau-là du jeu de la Ligue nationale en séries éliminatoires. C'est pas évident. Fait qu'il y a des moments, en plus, c'est un gars marqué, c'est un gars surveillé, tu sais, des fois, tu cherches un peu cet espace-là, puis en série, chaque petite période plus creuse, mettons, est amplifiée. Elle veut dire plus parce que c'est important. Puis là, tu fais face à l'élimination. Fait que tout ce que tu fais est épié. Fait que c'est sûr que ça va lui faire du bien. Moi, j'étais pas trop inquiet pour lui. C'est sûr qu'il y a des moments, tu le sentais, tu sais, il s'est fait cogner dur depuis le début des séries à quelques reprises. Puis il continue. C'est l'apprentissage un peu à travers tout ça, mais là, il trouve des façons d'avoir un impact. Puis je pense que son jeu contre cette brigade défensive-là, mais son jeu physique d'aller chercher des rondelles, c'est une brigade défensive qui donne peut-être un peu plus. Ils sont très rapides sur toi, ils mettent beaucoup de pression, des bons bâtons, mais lui, avec son gabarit, c'est des gabarits plus petits que ce qu'il a vécu contre Tampa et contre Buffalo. Fait qu'il va pouvoir utiliser, lui, son gabarit versus le style de jeu des Hurricanes. Puis je pense que ça va lui permettre de réaliser, hey, tabarouette, voici mes forces, voici, j'ai de l'espace, je suis capable de faire ça, puis ça va fonctionner.
5: C'est intéressant parce qu'avant que la série commence, on parlait beaucoup du fait que les 2 premiers trios étaient en panne, autant celui du Canadien que des Hurricanes à 5 contre 5. C'était pas super depuis le début des séries. Puis là, bam, en partant, les deux ont marqué des buts dans le match 1. Sauf que, tu sais, soyons honnêtes, là, on prend un pas de recul. Tu compares le premier trio du Canadien à celui des Hurricanes, celui du Canadien a rien envié là, à celui d'Eric Haines. Suzuki est un centre supérieur à Aho. Svechnikov et Slafkovski, deux alliés de puissance, un petit peu dans le même style de jeu. Je pense que Slafkovski a plus de potentiel offensif. On l'a vu notamment avec les mains qu'il a sorties quand il a marqué le cinquième but du match.
0: Sur Svechnikov en plus, sur la séquence.
5: Exactement. Puis t'ajoutes à ça Cole Caulfield qui est un marqueur de 50 buts. Moi, si les deux trios, ils sont à on pendant la série, puis les deux, ils roulent bien, je suis pas inquiet parce que je sais que celui du Canadien est capable de mieux faire que celui des Hurricanes.
6: Oui, puis ça va passer par là, mais ça va passer aussi par la profondeur. Les Hurricanes ont plus un style, tu sais, un style collectif. C'est un bon marqueur de but quand même, Svechnikov.
5: Ouais.
6: C'est un bon trio, mais c'est un trio qui fit dans le style de jeu que les Hurricanes veulent faire. Et c'est sûr que c'est différent comme atout. Moi aussi, je pense beaucoup pour celui du Canadien. Tu sais, Aho, c'est un gars qui est là centre numéro un, mais c'est un gars qui est bon dans les deux sens de la patinoire. Que ça a été un très bon joueur à travers la Ligue nationale. Il est à peu près autour du point par match habituellement dans les saisons. Je te dirais pas que c'est un des centres élites. Je pense que Suzuki est rentré dans cette catégorie-là cette année. Puis t'as raison, tu sais, quand tu découpes ça en morceaux, oui, le Canadien a l'avantage, c'est que c'est un style de jeu que les Hurricanes abordent, c'est collectivement, il y a beaucoup de ces joueurs-là qui connaissent du succès dans cette structure-là parce qu'ils ont embarqué, que si t'es sort, puis tu t'appuies sur le talent pur, c'est différent. Puis tu sais, je regarde même les défenseurs, exemple un Chatfield qui joue super bien pour eux. Mais j'ai pas l'impression que ça, c'est un gars que tu mets dans n'importe quelle structure à travers la Ligue nationale, dans un top 4, qui serait capable de remplir le rôle comme il le fait là avec les Hurricanes. Fait que des fois, il y a ce contraste-là de style, que ça fonctionne pour eux autres, mais je pense qu'en termes de talent, le Canadien a l'ascendant sur les Hurricanes. Les Hurricanes vont y aller, lui, avec leur style de jeu, la pression, la quantité, etc. Mais en termes de talent, le Canadien est là. Puis là, en ayant ce premier match-là, en commençant, que tu capitalises sur tes occasions, que tu ramènes de vieilles blessures psychologiques pour les Hurricanes avec leur gardien Anderson en série éliminatoire, en finale de conférence, ça va être un élément assez délicat à négocier pour Rob Brédamont.
0: Est-ce que tu penses qu'il y a un doute qui commence à s'installer dans la tête des joueurs des Hurricanes, puis pas juste après ce premier match-là en série contre le Canadien, mais aussi parce que cette année, on n'a pas été en mesure de battre le Canadien dans aucun des trois matchs qui ont été disputés. Alors, ça fait 4 défaites de suite cette saison pour les Hurricanes contre le Canadien. Est-ce que là, il y a un doute qui s'installe, ou pour toi, pas vraiment, les matchs de saison régulière, on regarde pas trop ça rendu en séries éliminatoires? C'est un autre type de jeu, puis on oublie ça complètement.
6: Ben non, tu regardes pas ce qui s'est passé en saison versus les séries. Il y a bien des choses qui ont changé, mais ça traîne pas trop loin. T'sais. Mais habituellement, tu fais la cassure parce que là, tu prends vraiment le temps de t'ajuster à cette équipe-là. Sauf que tu connais la réputation du Canadien. C'était les Hurricanes. La réputation du Canadien, c'est qu'ils ont des francs tireurs. C'est des gars qui n'ont pas besoin de beaucoup de tirs, ils n'ont pas besoin de beaucoup d'espace, puis ils trouvent le fond du filet, puis c'est frustrant parce que tu peux être dans leur face toute la game. Tu fais un pivot du mauvais côté, puis paf, c'est un but. Fait que ça, c'est la réputation des Canadiens, puis ils le font très bien depuis le début. Puis en plus de leur marqueur, leur meilleur pointeur, mettons, c'est que ça vient aussi de la profondeur de cette équipe-là. Puis c'est ce que quelques entraîneurs mentionnent sur l'équipe du Canadien, c'est que des francs tireurs d'élite, t'en as 4-5 à Montréal, c'est pas juste un ou deux sur le premier trio, t'en as d'autres qui sont capables de faire ça. Fait que ça, c'est impressionnant. Pour ce qui est du doute, j'espère que c'est pas le cas après un match. Ouais. T'es quand même 8-1 là, pour les Hurricanes. Fait que si ça te prenait juste ça pour avoir du doute, t'es fragile, ben t'iras pas loin en séries éliminatoires. Mais
0: le doute peut s'installer des dernières années quand même, où à chaque finale de conférence, t'arrives, là, tu te fais montrer la porte de sortie vraiment facilement. Là.
6: Ben, puis en tout cas pour eux, là, j'espère que ça sera pas après un match. Mais c'est vrai que le doute peut s'installer. Tu sais, Anderson, là, il est en bas de 850 en saison régulière.
5: Ouais.
6: C'est un gardien qu'à un moment donné, les Hurricanes ne voulaient plus. Tu tassais. Il y a eu un stretch là, de décembre à janvier là, où, je pense, sur 11 départs, là, il y en a 10 qui est en bas de 900, puis il y en a 9 de ces 11-là qui est en bas de 850. Fait que c'était difficile pour lui. Puis là, tout d'un coup, whoop, il est feu de flamme en séries éliminatoires. Mais la réputation, ou tu sais, c'est un bon gardien parce qu'il est quand même rendu à 36 ans, je pense, puis il est encore dans la Ligue nationale, puis c'est gardien partant pour une des équipes en finale de conférence. Fait que c'est un bon gardien. Mais il y a une réputation d'un gars que quand ça devient difficile, ben une mauvaise performance devient deux, devient trois, devient quatre. puis souvent, tout d'un coup, whoop, il y a une blessure, il disparaît. Tu sais, ça a été un peu ce qui a été répété souvent dans cette carrière-là. Fait que c'est quelque chose que t'es le Canadien, t'as des francs-tireurs, t'as des gars qui ont pas besoin de beaucoup d'espace, qui lèvent la patte, puis même si le gardien pense qu'il a couvert l'angle, sont capables de trouver une façon de rentrer dans le filet. Mais ça vient jouer dans la tête. Dans une équipe qui a tout le temps manqué de gaz en finale de conférence, qui offensivement leur a manqué d'aller chercher ces gros buts-là. Puis là, d'un coup, quand tu pognes une équipe qui est capable de battre ton gardien, puis là, ça se met à s'écrouler, mais t'as pas de réplique, t'as pas de réponse à ça. Puis on l'a vu, ce scénario-là avec le Hurricane, un peu trop souvent.
2: Ouais, puis juste Brandon Bossy. Avant le début des séries, là, c'était pas niaiseux de penser que Brandon Bossy pouvait être le gardien de cette équipe-là pour le premier match des séries. Finalement, on a opté pour le vétéran Frédéric Anderson, puis il a super bien fait, là. Le Canadien a marqué plus de buts dans ce premier match-là que les Hurricanes en ont accordé dans chaque série respective de premier et deuxième tour contre les Sénateurs et les Flyers de Philadelphie. Les paires de défense lors du dernier match, Bruno, on a joué un peu avec les paires de défense. Comment tu les as trouvées? Et je trouve ça rassurant de revoir la paire Madison-Dobson.
6: Ben oui, je pense qu'on revoit on revoit un peu Dobson tranquillement prendre l'aisance. T'sais, là, il est passé, il y a eu certains moments qui étaient tout le temps en bas du 20 minutes dans des matchs serrés. Là, tu vois, il a joué presque 23. Puis c'était pas un match où Stéphane Robida pesait fort sur le crayon. Struble en a joué 14. Là, fait, tu vois que je pense qu'il y a une aisance, je pense qu'il a retrouvé un rythme, je pense que peut-être physiquement c'est derrière lui là, tu sais, il est capable de faire pas mal toutes les actions qu'il veut faire. Fait que là il retrouve un peu sa place là avec la combinaison des duos puis le fait que Struble et Thune, tu peux les mettre ensemble, quoi qu'il y a eu beaucoup de jonglage là, on le voit depuis le début de l'année, tu changes de partenaire à la défense souvent là. Mais moi je pense que le jeu de Carrier, c'est ce qui a été capable de t'amener à acheter ce temps-là à Dobson. Puis là, tu te retrouves avec une brigade défensive un peu moins amochée, là, en tout cas dans le cas de Dobson, là, pour continuer à aller de l'avant. Mais il y a tellement eu de différents scénarios que tout le monde est à l'aise avec ça. Fait que pour Stéphane Robida, c'est que tu te retrouves dans un endroit où il n'y a rien qui est coulé dans le béton. Tu peux réagir à ce que le match te donne, tu peux réagir à ce que tes gars te donnent. Puis, gars, si ça va bien, on va peser là-dessus. Sinon, on a plein d'outils, on a plein de scénarios qu'on peut faire pour essayer de changer les choses. Puis ça, c'est des outils, des atouts qui se sont donnés pendant la saison, pendant les séries éliminatoires. Puis j'ai bien aimé la mentalité de rouler le banc,
2: aussi,
6: de laisser tout le monde embarquer dans la
5: saison. Jaden Struble a joué 14 minutes.
2: Exact, c'est rare qu'on voit ça.
6: Ben, puis ça, c'est important parce qu'à un moment donné, tu venais de vivre un match numéro 1 sans dire que tu le lances aux oubliettes. Là, c'est pas ça parce que je pense que le match leur a permis de faire ça. Si c'était 1-1, ça aurait pas été le même scénario. Mais là, parce que t'es opportuniste, tu capitalises tes occasions, tu mènes 3-1, tes gars se défendent bien. Il a remis sur les épaules des gars de « Hey, gars, tant que ça va bien comme ça, je vais vous rouler. » Puis là, tout le monde donnait du gaz. Tout le monde donnait de bonnes présences, de bonnes choses. Fait que là, tu continues à bâtir là-dessus puis t'as senti ce calme-là. Même, tu sais, ils sont restés en contrôle, même quand la Caroline essaie de peser un peu plus fort. Hey, ils pliaient, ils cassaient pas. Bon, puis ils ont été capables de rouler à travers ce match-là sans se sentir menacé. Fait que ça, dans le fait que t'arrives de 2 séries en 7 matchs, que t'as juste 2 jours de congé, mais 2 jours entre les 2 séries, puis tu pars avec un match comme ça, tu t'achètes un peu de souffle, tu sais, tu es capable de remplir la banque d'énergie.
2: C'est quoi le plus grand danger qui guette le Canadien, Bruno, dans ce match numéro 2 de la série? Après un match où t'as été chercher la victoire 6-2, quel est le plus grand danger qui guette le Canadien?
6: Ben, je te dirais que le plus grand danger, c'est de sentir que ta mission est accomplie. Tu sais, c'est de sentir que, notre objectif, c'est d'aller gagner un des 2 matchs en Caroline.
2: Ouais.
6: Mission accomplie, parce que la seconde que t'es rassasié dans la Ligue nationale, ben tu vas te faire manger. Puis les Hurricanes, selon moi, vont sortir avec leur meilleure performance des séries éliminatoires. C'est une claque au visage qu'ils ont reçue, puis tu sais, à l'interne, ils se sont pas cachés. Puis tu sais, un gars comme Slavin qui finit -4, tu sais, la séance vidéo. Moi, je pense pas que c'est dans le négatif dans le vestiaire des Hurricanes, mais c'est plus dans hey, ça là, c'est chez nous, ça, c'est une douche d'eau froide, c'est une gifle au visage. Là, on va leur montrer pourquoi on a balayé les 2 autres équipes avant. Puis je m'attends à toute une performance de leur part. Mais pour le Canadien, un peu comme le début de match. Tu sais, quand le match a commencé, là, c'était « faut que tu réussisses à passer à travers la tempête ». Le Canadien le fait en sortant avec une avance de 2-1, 3-1, tu sais, dans ces moments-là.
2: Ouais.
6: Les Hurricanes tentaient d'écraser le Canadien. Ils ont marqué très rapidement. Puis là, tout d'un coup, whoop, un peu trop agressif en territoire défensif, le Canadien capitalise. Tu sais, ça prend une passe de magicien de Slavkovski, puis tout d'un coup, whoop, tout s'est calmé, puis le Canadien s'est replacé dans le match.
5: Il va falloir que l'équipe arrête d'accorder un but en début de match comme ça, parce que ça fait 3, 4, 5 fois que ça arrive aux Canadiens pendant les séries, puis plus souvent qu'autrement, ils ont été capables de s'en sortir, puis il faut leur donner crédit pour ça. Mais là, tu peux pas tout le temps commencer le match à 1-0 après le Hurricanes.
6: Mais pourquoi réparer quelque chose qui n'est pas brisé? Si ça fonctionne, si ça fonctionne, moi je pense que ça fait partie du plan de match.
7: Ah ouais, on encaisse en premier comme
5: ça.
7: Il joue
5: peut-être mieux à 0-1 que 0-0.
6: Ça prend un but contre dans les deux premières minutes. Let's go, les boys, êtes capables. Let's go.
7: Mais ça, c'est-tu juste moi ou ça concerne plus les jeunes formations comme le Canadien, même si on s'est beaucoup amélioré dans les dernières années là-dessus? Et souvent, faut que tu sois dans le pétrin pour revenir de l'arrière puis te motiver puis te dire hey, c'est parti, là, on tire de l'arrière 1-0, on y va. Je sais pas, Bruno, j'arrive pas à expliquer ça, comment t'arrives dans les matchs puis que t'es pas prêt comme ça.
6: Ben, je te dirais pas que c'est. Tu sais, je ne crois pas au fait que t'es pas prêt. Mais c'est ce qui a été exécuté, c'était textbook ce que les Hurricanes allaient faire. Puis c'est un bond, puis une couverture, puis tu sais, ça va extrêmement vite. Là, c'est tombé comme ça. C'est cas par cas, là, on peut rentrer bon, puis une couverture, puis tu sais, ça va extrêmement vite. Là, c'est tombé comme ça. C'est cas par cas, là, on peut rentrer dans la un cours.

0: Côté exécution, des fois c'est de la malchance, des fois c'est pas ça que tu veux essayer de faire. On a vu le Canadien le faire aussi à quelques reprises. Je sais que contre les Sabres, là, je pense que ça a été quoi, 4 matchs ou 5 matchs là, que les Sabres ont marqué dans 6 premières minutes, je pense, au total. C'était tout le temps ça, souvent dans 2 premières minutes. Fait que c'est quelque chose. D'après moi, t'as de quoi? On a un projet peut-être d'été d'une recherche bien approfondie de ce phénomène.
1: Dernière petite question, Bruno, qui gagne ce soir?
0: Moi, je le dirais pas trop fort, mais mettons, là,
1: Non, mais
0: moi,
1: tu peux
0: j'ai.
1: le dire, les Hurricanes, là.
0: Ben, moi, c'est parce que je pense pas que le Canadien va. Tu sais, je m'attendais pas à ce que le Canadien rentre puis balaye les Hurricanes.
1: Ouais.
0: Je m'attends à une longue série encore. Je pense que le Canadien est capable de sortir les Hurricanes. Mais pour rendre ça intéressant puis serré puis que ma stratégie du Canadien en 7 fonctionne, ben, je vais y aller les Hurricanes ce soir. 4 à 2, filet désert.
1: Parfait, ça. On se reparle très bientôt, mon cher Bruno. Bon match ce soir, profites-en, puis à bientôt. Bonne fin de semaine.
0: Hey, bon week-end.
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1: Dans quelques minutes, on s'en va rejoindre l'ami Gilbert Delorme pour mettre la table pour ce match numéro 2. Vous mentionnez qu'en ce moment, c'est la course sprint au Grand Prix du Canada et que George Russell est en tête. Lando Norris deuxième et Kimi Antonelli est troisième pour la course sprint. On est rendu au tour numéro 16 sur 23. Alors voilà pour le Grand Prix du Canada. Et juste avant qu'on y aille avec quelques petites nouvelles, Oli, dans le monde du sport. En ce moment, il y a Lane Hutson et Phil Dano qui se sont adressés aux médias en direct de la Caroline. Et la question qu'Anthony Martineau a posée à Phil Dano, c'est s'il y avait des anciens joueurs qui l'avaient marqué en termes de leadership. Et okay. La réponse de Phil Dano, les principaux sont Corey Perry, Shea Weber, Carey Price, Drew Doughty, Andy Kopitar et Andrew Shaw. C'est important pour moi d'être vocal. Oui, on est une jeune équipe, mais on ne joue pas comme ça. Alors voilà pour les exemples de leadership pour
3: J'allais
1: Phil
3: dire,
1: Dano.
3: Presque tous des futurs membres du Temple de la Renommée jusqu'à temps que tu nommes Andrew Shaw.
1: Effectivement.
3: Quand même.
1: Andrew Shaw. Mais ça doit être à ses premières années, ça, avec les Blackhawks
3: quand il avait débarqué à Chicago.
1: Exact. Avant d'être échangé éventuellement au Canadien de Montréal. Quelques petites nouvelles dans le monde du sport. On peut commencer avec ce premier match préparatoire des Alouettes hier, Oli. Défaite de 27 à 12 face aux Rouges et Noirs d'Ottawa. Faut le dire, c'est 2 matchs préparatoires pour les Alouettes. Celui d'hier, ouais. Il y en aura un autre avant le début de la saison. J'ai l'impression qu'on a hâte. On est comme dans en finale d'association pour le Canadien. J'avais oublié qu'il y a le camp des Alouettes, il y a le dossier Davis Alexander. D'ailleurs, il a quitté hier blessé, mais plus de peur que de mal dans son cas. Et les Alouettes se sont inclinés 27-12 au stade
3: Ouais,
1: Paul-Saul-Molson.
3: Ça passe pas mal dans l'ombre présentement. C'était ouais. Justement au stade Percival Molson. Il n'y avait pas énormément de personnes dans les assistances. Les Alouettes qui ont perdu. Ils ont eu de la misère à arrêter l'attaque du Rouge et Noir, même si le corps partant du Rouge et Noir ne jouait pas. Fait que c'était vraiment l'équipe BC d'Ottawa qui était là. Parmi les choses à noter, t'en as glissé un mot, mais Davis Alexander a quitté ouais. Le match rapidement. Il s'est fait mal au genou. On l'a vu quitter, même il y a des journalistes sur place, notamment Didier Roméjus, qui l'ont vu quitter habillé en civil. Ce qu'on a appris par la suite, c'est qu'il y a des radiographies qui ont été faites et que finalement, plus de peur que de mal, là, pas de blessure à noter pour Davis Alexander.
1: C'est un dossier inquiétant quand même, Oli, parce que
3: oui.
1: L'an
3: toute
1: dernier,
3: la saison passée, c'était un enjeu, Alexander. Il joue pas, il est blessé, il est pas blessé, même à la Coupe Grey. Il était pas à 100% Davis Alexander. Puis c'est clair, ce gars-là, quand il joue, je veux dire, sa seule défaite en carrière comme partant dans la CFL, c'était la Coupe Grey.
1: Exact.
3: Quand il joue, là, les Alouettes sont vraiment difficiles à battre, mais faut qu'il joue. Puis les Alouettes ont des aspirations pour la Coupe Grey
1: et
3: cette saison.
1: Et rappelle-toi, l'an dernier, je pense qu'on était rendu avec le 4e partant là, à un certain moment durant la saison.
3: Loin,
1: on était
3: loin,
1: rendu
3: loin.
1: Très, très loin. Là.
3: Puis là, Alexander est revenu et l'équipe a repris son envol. Donc, il va falloir qu'il soit vraiment à 100% parce que là, avec tous les succès de l'équipe dans les dernières années, ben, il faut que tu signes tes joueurs. Ça coûte plus cher. Donc, il y a plusieurs membres importants de l'équipe ouais. Qui ont quitté le nid. Alexander va devoir jouer comme un MVP pour que les Alouettes se rendent loin. Puis je veux aussi mentionner Arnaud Desjardins, le carrière québécois, l'ancien ouais. De l'Université Laval,
1: exact.
3: Qui a joué, il a eu des snaps hier avec les Alouettes. Puis c'est cool. Un gars d'ici, un Montréalais qui a joué son football universitaire à Québec. Je pense pas qu'il va réussir à se tailler une place avec les Alouettes, mais au moins d'avoir cette occasion-là de jouer devant ta famille, de jouer devant tes amis ouais. Dans la ville où t'as grandi. Très cool pour Arnaud Desjardins.

0: Desjardins.
1: Mais ça, c'est une belle, belle histoire, celle d'Arnaud Desjardins. Rappelez que le premier match des Alouettes, c'est contre les Tiger Cats. Alors, c'est une reprise. En fait, oui, c'est ça. C'est contre les Tiger Cats et ça va avoir lieu le 4 juin prochain. Alors, ça s'en vient quand même du côté des Alouettes.
0: Ouais.
1: Petite nouvelle aussi concernant la NBA. Hier, c'était le match numéro 3 entre les Spurs et le Thunder. Le Thunder qui bon, défend son titre. L'a emporté l'an dernier avec SGA et avec notamment Logan Starr. Et c'est une victoire du Thunder dans le match numéro 3. Victoire de 123-108. Les Spurs avaient gagné le premier match de la série à Oklahoma City. Thunder gagné le match numéro 2. Maintenant, hier, le match numéro 3. On parle de deux. On parle quasiment de la finale, Lee, avant la finale.
0: C'est la finale avant la finale, sérieux. Je respecte énormément le travail des Knicks de New York cette année, mais ça va être difficile de battre soit à San Antonio ou soit au OKC. Rendu en finale, ils ont tout simplement pas les gros bonhommes, je pense, pour se rendre jusqu'au bout. Puis pour le Thunder, la recette, elle est bien simple. Si tu réussis à arrêter Victor Wembanyama, tu vas être capable de passer à travers les Spurs. Dans le premier match, il avait été absolument dominant, une des meilleures performances qu'on avait vues
1: de
0: depuis longtemps, exactement. Puis là, on commence évidemment à jouer beaucoup plus physique sur lui. Ils ont fait tout pour l'arrêter, quitte à avoir des fautes. Puis ça fonctionne parce que OKC est une équipe avec beaucoup plus de profondeur que les Spurs qui sont encore très très jeunes. Mais ça là,
1: ça va être une belle rivalité.
0: Spurs, ça va être une belle rivalité pendant longtemps dans la NBA. Alors c'est un avant-goût un petit peu de ce qu'on aura à vivre dans les prochaines saisons.
1: J'adore. On va s'arrêter quelques instants. Au retour, c'est Gilbert Delorme qui s'installe avec nous. Match numéro 2, on vous le rappelle, Canadien Hurricane ce soir. Est-ce que le Canadien peut prendre une avance de 2-0 en Caroline? On en parle avec Gilbert dans deux minutes.
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1: Gilbert. Comment tu vas, Gilbert?
6: Les gars, ça va toujours bien, voyons donc.
1: Je pensais. Je pensais que fin de semaine de la F1, t'es tellement jet set. Je pensais que t'allais être sur place au circuit Gilles Villeneuve, profiter des soirées mondaines.
0: T'es pas dans des parties, Gilbert, avec des crevettes, sauce rouge, champagne, tout ça.
6: Allez. Tu travailles avec moi depuis le début de l'année. Je pense que tu commences à me connaître un peu, là. Les petites coupes de champagne avec des doigts dans les airs, c'est pas trop ma tâche de thé, mettons. Là.
1: Nous non plus.
6: Ça va être correct. J'haïs pas ça, j'haïs pas la course et tout ça, la compétition et tout ça, mais tout ce qui vient avec, là, je suis pas. Je suis bien chez nous. Je suis bien avec.
1: Ah oui, je le sais.
6: Bien dans mes affaires, tu sais. Là, je suis au chalet, là, tu sais, je vais aller te taponner, là, je suis après changer des robinets, j'aime ça. C'est plus ça, ma tasse de thé, que, mettons, tu sais, parler de. Oh, j'ai un chandail Louis Garneau, et toi, c'est quelle marque?
1: Louis Garneau!
6: Ouais, c'est bon. M'en fous pas mal.
1: Mais ce qu'on se fout pas, Gilbert, c'est le match numéro 2 ce soir, Canadien Hurricanes. Et je trouve qu'on donne beaucoup d'excuses aux Hurricanes. Ah, c'est de la rouille. Frédéric Anderson, c'est de la rouille. Le système défensif, il a pas été exécuté de la part des Hurricanes de la Caroline. Mais faut donner du crédit aux Canadiens, Gilbert. Le Canadien est sorti fort. Le Canadien a marqué 4 buts en première période. Les Hurricanes n'accordent pas de but depuis le début de ces séries-là. Et vraiment, moi, je suis épaté par la performance du Canadien dans le match numéro 1.
6: Hey, les boys, on peut utiliser. Puis hier, on a parlé, Ali, là, on peut. Moi, là, je regarde le Canadien sur papier, là. Puis dites-moi honnêtement, vous deux, là, mes jeunes blancs-becs, là, que les Hurricanes ont plus de talent que le Canadien.
0: Pas du tout. Non, même pas
6: no
0: proche,
6: fucking
0: non.
6: Way. No way, man. Ils ont pas plus de talent que le Canadien. Puis le Canadien travaille aussi fort que les Hurricanes. Puis le Canadien, en plus, est aussi rapide que les Hurricanes. Ça, c'est quelque chose qu'ils ont pas vraiment vu cette saison, les Hurricanes de Caroline. Puis faut pas oublier aussi, là, puis je les enlève rien, là, ils ont ramassé quoi, les gars, 116 points, 117 points, quelque chose comme ça au classement.
1: Ouais, deuxième au classement général quand même, là.
6: Mais ouais, OK, parfait, FX. Mais FX, tu joues contre les Blue Jackets de Columbus, les Devils du New Jersey, les Rangers de New York, les Islanders de New York, les Flyers de Philadelphie. Tu sais, à un moment donné, là, tu vas ramasser des points. Ça se peut-tu que cette division-là est un petit peu moins compétitive que l'Atlantique, mettons? Là?
0: Ben, c'est clair. Puis c'est pas pour rien que ça fait longtemps qu'on a vu une équipe de la métropolitaine se rendre en finale. C'est tout le temps les équipes de l'Atlantique, les Panthers, le Lightning, les Bruins avant ça. L'Atlantique est plus forte.
6: Ben écoute, j'espère que ça va être ça cette année aussi. Là.
0: Bon, mais, oui.
6: Selon les preneurs au livre, puis les experts qui n'ont jamais vu le Canadien jouer, ils ont pas vu le Canadien jouer de l'année, là, ben eux autres, ils se prononcent pour le Hurricane. Mais c'est un club qui va travailler fort. C'est sûr que ce soir, moi je pense que s'il y a une game à gagner pour les Hurricanes de Caroline,
1: ouais, c'est ce soir.
6: Sans dire que c'est le biggest game of the year pour eux, là, mais je pense que oui, là, tu sais, puis je pense que historiquement, le club, je pense que la stat exacte, c'est le club qui a perdu les deux premiers matchs dans la finale de conférence, je pense, dans l'histoire, sont 1 et 20.
1: Ouais, exact.
6: 1 et 20. Fait que, tu sais, revenez de l'arrière quand l'autre club, qui est seulement à 2 victoires d'une présence en finale de la Coupe Stanley, commence à sentir le sang, à goûter le sang, ça se peut que ça soit pas mal plus difficile. Fait que les Hurricanes, ils reconnaissent l'importance de la game ce soir. Mais en même temps, les boys, les Canadiens ont fait ce qu'ils avaient à faire lors du dernier match. On se présente en Caroline ce soir. On joue notre game. On sort, on joue notre game. Puis écoute, on attaque. On fait ce qu'on a à faire. On verra ce qui arrivera. Puis si jamais on est capable, puis ça, malheureusement, ça n'arrive pas tellement souvent là, dans les séries de cette saison, c'est de prendre les devants pour le Canadien dans le match.
0: Ouais. Arrêtez de prendre le premier but du match. Là, ça ferait du bien, ça.
1: Ouais, mais pourquoi c'est comme ça, Gilbert? Je comprends pas.
6: C'est drôle. Je sais pas, les gars. Je sais pas comment expliquer ça. Puis, tu sais, Oli, hier, rappelle-toi, on parlait à Michel Bergeron hier dans le show du matin, ouais. À FX. Puis il y a une séquence quand j'ai joué pour les Nordiques, là, c'était quasiment drôle parce qu'on se faisait trop marquer en début de match, puis c'était rendu à la fin comme les gars qui startaient la game voulaient même pas starter la game parce qu'ils pensaient vraiment qu'il était pour se faire scorer un but. Moi, je pense que c'est important de bien débuter. Pourtant, on avait le trio de New York qui était sur la glace.
1: Exact, parce que souvent, on a encaissé avec le premier trio sur la patinoire dans l'autre série. Là. C'était le trio de Suzuki qui était sur la glace, t'as encaissé dans la première minute, mais là, c'était même pas le premier trio qui était sur la patinoire.
6: Exact. Donc, c'est dur à expliquer. C'est juste que, regarde, hey, on peut-tu commencer en gagnant le face-off? On envoie ça dans le fond, on va mettre de la pression, puis on change de bord un petit peu, puis on est plus attentif peut-être aux détails lors des 3-4 premières minutes de jeu. Puis, tu sais, moi, je pense que Anderson va être un petit peu nerveux. Tu sais, Frédéric Anderson n'a pas battu le Canadien cette saison.
0: Ouais.
6: Puis, tu sais, veut pas, là. Puis, t'as beau dire, ah, mais tu sais, les smarts à gauche et à droite qui disent, ouais, mais tu sais, les séries, là, c'était une autre saison, là. Tu sais, c'est pas grave qu'est-ce qui est arrivé dans l'année, là.
1: C'est pas vrai, ça?
6: Ben, moi, je pense que ça te joue dans la tête, Oli. Ça te joue dans la tête.
0: C'est sûr.
6: Tu perds 4 games. Mettons, tu sais, nous autres, dans le temps, on jouait 8 games, mettons, contre la division Adams, les clubs de la division Adams. Mais tu sais, si on avait perdu 6 games contre les Sabres de Buffalo sur 8, mais Colin, on avait un genre de complexe contre eux autres parce que c'était difficile, puis tu sais, on savait que c'était pour être difficile, puis c'était notre bête noire. Fait que ça te joue dans la tête, là. Puis si jamais ça va pas à ton goût, ben là, c'est amplifié, puis je pense que c'est ça qu'on voit du côté de Frédéric Anderson puis de le Hurricanes de la Caroline, parce que le Canadien a eu du succès contre eux autres cette saison.
1: Sans dire que c'est fini, mais si le Canadien gagne le match numéro 2 ce soir, là, tu reviens à domicile, tu mènes 2-0 la série contre les Hurricanes, s'il y a déjà un doute qui est installé dans la tête des Hurricanes, le doute va être là, en s'il vous plaît, là, Gilbert, après le match de ce soir.
6: Hey, je peux même pas imaginer les boys, je peux même pas imaginer les gars, tu sais, puis vous autres, vous êtes jeunes, là. C'est l'ambiance qui va régner à Montréal.
1: Ah, c'est sûr.
6: Si jamais là, on gagne ce match-là, tu sais, en 93, je comprends qu'on était en finale en 2021, mais c'était pas pareil.
1: Non.
6: C'est pas pareil. C'est sans dire que c'était pas une vraie saison. C'était pas une vraie saison.
1: Ouais.
6: Ça va être écœurant, les gars. T'sais, vous avez jamais vécu ça, vous autres, là, puis ça va être écœurant. Puis tu sais, ça va être. À partir de là, ça va être de bien gérer nos choses. Tu es en contrôle de la série. Si jamais on gagne ce soir, tu es en contrôle de la série, tu t'en vas à la maison. Il s'agit de bien faire les choses. T'sais, ça ne veut pas dire que tu joues à la maison, les gars, que tu commences à jouer de la dentelle et à faire des choses que tu ne faisais pas. T'sais, ça t'a permis de gagner des games de la façon que tu as joué sur la route, mais pourquoi tu changerais à la maison? Change pas, tu joues de la même façon, là. joue de la même façon, puis il ne faut pas modifier rien. Il faut continuer de la même façon, puis let's go, le pied dans le fond, puis on ne lui donne pas d'espace. On met de la pression, on met des shots au net, on met du trafic, on accepte les mises en échec pour sortir la rondelle de la zone, ce qu'on a fait très bien lors du premier match, puis je pense que ça va bien aller.
1: Puis même si Carrier jouait du bon hockey avec Madison, je trouve ça quand même rassurant, Gilbert, pour Noah Dobson de retrouver cette première paire de défense-là avec Madison. Je trouve que ça équilibre pas mal les trois paires de défense. Honnêtement, je pense que le Canadien est en bonne position avec ces trois paires de défense-là pour le match de ce soir.
6: Oui, tu sais, mais on a vu beaucoup Scrooble avec Hudson, mais en même temps, Hudson joue tellement qu'il peut jouer avec n'importe qui. Je pense que les choses ont fait en sorte, puis Scrooble a bien joué, tu sais, puis en remplacement de Jack High, tu sais, il y a peut-être un petit peu plus de hockey dans lui, peut-être un petit peu plus rapide et tout ça, c'est correct, ça fait bien. Puis moi, j'aime beaucoup Jack High, mais j'ai pas de problème avec le fait que Scrooble est dans le line-up. Mais tu sais, Hudson va jouer avec tout le monde, puis le score a fait en sorte aussi la dernière game, les boys, tu mènes 5-2, tu peux peut-être rouler ton banc.
1: À quel point c'est important ça de rouler le banc comme ça, Gilbert, là, tu permets à un gars comme Scrooble d'aller chercher des minutes, tu permets à tous les gars de se reposer aussi après une longue série contre les Sabres de Buffalo.
6: Ben, c'est important, certain, FX. Écoute, tu n'as pas voulu surtaxer tes joueurs. T'sais, Suzuki n'a pas joué à 30 minutes, puis Hudson n'a pas joué à 32 minutes, puis Matheson, tu peux rouler ton banc, puis tu peux relaxer aussi. C'est pas seulement jouer... Tu sais, quand la game est tight, là, les gars, la game est serrée, là, puis c'est sur la ligne. Là.
1: Tu surtaxes les joueurs tout le temps.
6: Ben, c'est non seulement physiquement, mais tu sais, le stress aussi, les boys, là, quand t'embarques sur la glace, t'es plus stressé, mais veux pas, là, tu sais que si tu fais une erreur, tu fais quelque chose, ben, ça peut être la fin, puis ça peut être le but qui va faire la différence dans la game. Fait que t'as pas le temps de relaxer, tandis que quand tu mènes 5-2 par 3, sans dire que tu prends des chances et tout ça, mais tu sais, tu gardes la rondelle une petite seconde de plus, tu regardes, tu peux revenir en arrière, tu peux faire un regroup, tu peux faire des choses différentes que quand la game est serrée, tu joueras pas de la même façon, puis c'est normal. Fait que moi, je pense que c'est important ce soir, là. Moi, je veux voir les Hurricanes, comment est-ce qu'ils vont réagir si le Canadien prend les devants. Est-ce qu'on va sentir un petit peu de panique? Est-ce qu'on va commencer à péter des hockey dans la bande, puis on va commencer à chialer sur le banc? Est-ce que Brad Brindamo va commencer à crier après ses gars? Moi, je pense que l'important ce soir, ça serait très, très, très important, les boys. Si le Canadien peut jouer une bonne première période puis sortir de là, un petit peu comme on a fait lors du dernier match, sauf donner le premier but, là, tu sors de là avec l'avance, là, de voir comment les Hurricanes vont réagir. Comment les Hurricanes vont réagir?
1: Il y en avait, Gilbert, de la frustration du côté des Hurricanes dans ce match-là. Là, Sébastien Aho s'est complètement sorti de son match, complètement frustré par le résultat qui était quoi? 4-2 après deux périodes, mais après le 4-1 aussi. Là. On a vu quand même quelques signes de frustration chez les Hurricanes de la Caroline dans ce match-là.
6: Oui, c'est sûr. Puis ça, c'est correct. Ça. Moi, j'aime ça. C'est des choses qu'on voit pas vraiment du côté du Canadien. Hein? Je non. sais pas, les gars, c'est-tu moi ou...
1: Non, les gars sont calmes.
0: Ils embarquent jamais dans le jeu des autres.
1: Non.
6: Non, puis mais Oli, même à ça, là, tu vois, quand est-ce que tu vois un gars t'sais, frapper un hockey dans la bande parce qu'il est fâché, tout ça, on dirait qu'on est tout le temps sous contrôle, on est tout le temps « Hey, c'est pas grave », tu sais, puis on est tout le temps là pour soutenir un et l'autre et tout ça, tandis qu'on voit, même je te dirais, je regardais Colorado hier avec Vegas, tu sais, il y a des gestes de frustration de la part, tu sais, des joueurs, tu sais, le McKinnon qui
0: il n'y a pas toujours le meilleur non-verbal, McKinnon, là.
6: Non, c'est puis ça, on voit pas ça du côté du Canadien. Puis je pense que c'est-tu quoi, Oli? Je pense qu'on n'accepterait pas ça du côté du coaching staff non plus.
0: T'as raison.
6: Je pense que c'est important. Fait que, tu sais, je pense que l'harmonie est là. Tu sais, les gars se donnent. On semble avoir une excellente chimie là, dans le vestiaire du Canadien. Puis ça peut faire un grand bout de chemin, les boys. Ben, on est déjà rendu en troisième ronde. Puis on est à 3 victoires d'une finale de la Coupe Stanley, les gars.
0: Hey, je suis curieux, Gilbert. Tu nous parles souvent de la série quand tu jouais pour les Red Wings. Puis vous aviez eu quelque chose comme 8-9 jours de congé en pleine série. Ouais. 10. Ça vous a pris combien de temps dans la série d'après pour reprendre un petit peu l'énergie des séries puis arrêter de se sentir un peu mou, un petit peu comme si vous aviez perdu le rythme? Ça vous a pris combien de games après ça pour vraiment, OK, les boys, on est de retour, on se sent comme si on est dans les séries pour de vrai puis que le congé, c'est fini?
6: On a, Oli, cette série-là que tu parles, on avait joué à la maison les deux premiers matchs, on avait perdu les deux premiers matchs, puis on a perdu là haut la main, là, 6-2 puis 5-2, quelque chose comme ça. Là, on n'était pas là pantoute. Je dirais que le match numéro 3 à Toronto, on l'avait gagné, on avait joué un bon match. On avait retrouvé nos jambes.
0: Okay.
6: On a retrouvé nos jambes. On avait perdu le quatrième match en supplémentaire, mais on avait quand même joué une bonne game. On perdait 3-1. Finalement, on a gagné la série. On a gagné le match numéro 5, 3-0. On a gagné le match numéro 6, 4-2 à Toronto. Puis on est revenu à la maison, on a gagné le match numéro 7, 3-0. On avait retrouvé nos jambes. Puis la série qu'on a jouée en finale de conférence contre Edmonton, on avait commencé 2 jours plus tard. Puis là, on était dedans. Là, on était dedans, puis on avait surpris les Oilers lors du premier match, qui, eux, avaient été off pendant un petit bout, là. Puis c'était pas mal la seule chance qu'on avait de battre les Oilers, parce que dans ces années-là, les boys des Oilers, là, c'était...
1: Ah, il était bon.
6: C'était un rouleau compresseur.
0: Ben oui.
6: Par la suite, on a perdu 4 en ligne. T'sais, on a gagné la première, mais on a perdu 4 en ligne. C'est ça. Fait que je pense que les Hurricanes vont être meilleurs, mais... Est-ce que le meilleur des Hurricanes... Moi, j'ai mes lunettes roses en matin, les boys.
1: Ah, bah si, on aime ça, on aime ça, Gilbert.
6: Est-ce que le meilleur des Hurricanes peut battre le meilleur du Canadien?
0: Pas sûr qu'ils peuvent le faire dans une série 4-7. Tu sais, une fois de temps en temps, peut-être. Mais tu regardes les deux line-up, c'est même pas proche, là. Surtout que là, le Canadien, il vient de gagner 2 rondes avec le premier trio, bof. Si le premier trio est réveillé en plus... Qui va les arrêter?
6: T'as raison, Olivier. Puis regarde juste, tu sais, à la défense, là. Tu sais, Slavin a connu un match misérable, là, probablement.
1: Ben, ils sont bien, possiblement.
6: Brindamour a dit que sa pire game, probablement, depuis 8 ans que je le coach, là. Mais tu sais, on n'a pas du côté des Hurricanes, on n'a pas de Lane Hudson.
1: On n'a pas le facteur X en défense.
6: No fucking way, on n'a pas ça. Est-ce qu'on a un Slavin du côté du Canadien? Et moi, je pense qu'un un Mike Madison est bon, un Noah Dobson est bon. Moi, je pense que peut-être pas au niveau défensif aussi bon que Slavin, mais combiné, je pense que overall, je regarde nos 6 puis je regarde leurs 6. Pas de trouble avec ça, moi. J'ai pas de complexe.
1: Non, pas en défense.
6: Les trios de soutien.
1: Les Hurricanes sont très bons. Ouais.
6: Regarde, peut-être que je vois à travers mes lunettes roses ce matin. Mais je pense sincèrement que le Canadien forme une meilleure équipe. Sincèrement. T'sais, ça veut pas dire qu'ils vont gagner. Peut-être qu'ils ne gagneront pas la série. Moi, je pense qu'ils vont gagner, là. Mais je pense que le Canadien forme une meilleure équipe. Puis on dirait qu'on est rendu, les gars, puis tu sais, pour l'avoir vécu comme joueur, là, quand tu arrives en troisième ronde, là, on dirait qu'on est rendu comme dans notre. Là, on est comme dans notre groove, là. Tu sais, ouais. On est. Tu comprends, là, on est comme dans notre sans dire qu'on est sur le cruise control, mais on est dans notre range, on se sent bien. On joue des games, puis même, je te dirais, la fatigue, là, lors de la troisième ronde, ouais. La fatigue, là, ben, tu sens que ça s'en vient, puis tu sais, on n'a plus grand game à gagner pour arriver au bout. Il n'y en a plus de fatigue. C'est de l'excitation, c'est de l'adrénaline, puis je pense qu'on est rendu là du côté du Canadien. On est rendu là, puis... bonne chance aux Hurricanes. Moi, je te le dis, là, le Canadien est ça roule, là. Ça roule, ça baigne dans l'huile, ça roule. Puis tabarouette, go Habs, go, on lâche pas.
1: Ouais, puis la population embarque, puis les gens sont dedans, Gilbert, puis il y a beaucoup d'ambiance, puis je sens l'engouement autour de cette jeune équipe-là, puis c'est normal qu'on ne l'a pas senti en 2021 parce que, bon, c'était la pandémie et tout ça. Mais plus que jamais, là, j'ai l'impression que les générations se rencontrent, les plus jeunes qui n'ont pas vécu ça, les plus vieux aussi qui ont connu les années 70 ou les conquêtes de 86-93. Mais il y a toute une génération en ce moment qui est en train de s'unir autour de cette équipe-là. Puis c'est beau à voir. Puis tu parlais tantôt, on parlait des gestes de frustration de Nathan MacKinnon. S'il y a bien un leader à Montréal qui ne montre pas vraiment de gestes de frustration tant que ça, c'est Nick Suzuki. Ça beau être 1-0 les Hurricanes.
6: Jamais
1: tu vas le voir. Jamais.
6: Non. Jamais, c'est le capitaine, c'est le gars qui est tout le temps even keel, tout le temps. Tu sais, il est pas plus haut, pas trop bas, pas trop haut. Je suis persuadé que quand les portes sont fermées du vestiaire, c'est de quoi dire, il dit tout ça.
1: Ouais.
6: Sur la glace, je pense que c'est important, le body language. Puis ça, je pense que ça part, tu sais, sans rien enlever à Rod Brind'Amour, ça part derrière le banc. Martin Saint-Louis est tellement en contrôle de son équipe. Les joueurs respectent tellement Martin Saint-Louis et le coaching staff. Moi, je trouve qu'on réagit tellement bien dans n'importe quelle situation, que ce soit une défaite, que ce soit une mauvaise game, que ce soit n'importe quoi. T'sais, on réagit de la bonne façon, puis on rebondit de la bonne façon aussi. Puis ça, les gars, c'est vraiment encourageant. C'est vraiment encourageant. Puis dans les playoffs, rendu où ce qu'on est, je te le dis, je vous le dis, les boys, on est actuellement dans une groove. Ça va bien. On est dans notre zone. On est dans notre zone, là. Ça va bien. On est rendu à la troisième ronde. Puis, fuck la fatigue, là. Lâchez-moi avec la fatigue, là. Il n'y en a plus de fatigue. T'embarques sur la glace, là. Puis, t'es tellement excité de jouer, là, que la fatigue d'un jambe, t'as sent pas, là. C'est excitant. On a une game à gagner. Puis, c'est de même que ça fonctionne. Je te le dis, là. Astique, je suis excité. Je pense que je suis excité plus que tout le monde.
1: C'est bon. Qui gagne ce soir, le Canadien?
6: Oui, je pense qu'on va avoir une game encore à soir avec pas mal de buts. Moi, je vais avec un 5-3, mettons, Montréal.
1: Wow.
6: 5-3 Montréal. Puis, tu sais, Frédéric Anderson va se poser des questions. Là. C'est ça. On va se poser des questions du côté des Hurricanes.
1: Mais Gilbert, s'il se fait sortir ou s'il perd 5-3 ce soir, il y a des questions à se poser devant le filet pour le match numéro 3. Là. Est-ce que tu renvoies Brandon Bossy?
6: Absolument, puis dépendamment de comment ça se passe.
1: Exact.
6: Mettons qu'on se fait scorer 4 buts en première période comme l'autre game et tout ça, peut-être qu'Anderson sort là, je ne sais pas, là, mais en même temps, on verra comment est-ce qu'on va réagir. Puis s'ils mettent Brandon Bossy dans le net, mais tant mieux, parce que la game qu'il a joué, lui, il a donné 6 buts en, je sais pas trop,
1: ouais,
6: en 23
1: ouais.
6: shots.
1: Ouais.
6: Tu sais, c'est miracle de devant le net, puis là, contre le Canadien, ça ne marche pas.
1: J'aime ça. J'aime ton enthousiasme. Hey, bon match, Gilbert, ce soir, profite-en bien, puis on, de toute façon, on te réentend lundi matin dans le club.
6: Pas tout, les boys, lâchez pas.
1: Salut, Gilbert.
6: Bye bye.
1: Êtes-vous autant excité que Gilbert Delorme? Enthousiasme. Est-ce que le Canadien gagne ce soir? Comment vous vous sentez? 514-790-0919. On veut vous entendre. On va prendre quelques appels avant d'aller au retour de la pause. On veut savoir comment vous vous sentez vis-à-vis le Canadien en vue du match numéro 2 ce soir en Caroline.
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1: Jour de match numéro 2 ce soir, Canadien Hurricanes à 19h. On veut savoir comment vous sentez en vue de ce match numéro 2. Le Canadien qui avance 1-0 dans la série. Oli, on commence avec.
0: On commence avec Richard.
1: Salut Richard.
5: Yes sir, les boys. Hey, félicitations pour votre émission.
1: Hey, t'es bien gentil, Richard. T'es bien gentil. Comment tu te sens en ce moment?
5: Ben, vous faites de l'overtime, mais il n'y aura pas d'overtime ce soir. Ça va être
0: 6-1.
1: 6-1, Canadien.
5: 6-1. Hey, Anderson, là. On parle de lui comme si c'était Vasilevski puis Swayman, là, c'est Anderson.
1: T'as raison.
5: C'est vraiment loin d'être... même Lyon, ce que j'aime, c'est que Dobesh, quand on commençait la série, il fallait qu'il batte le gardien qui était plus fort que lui.
1: Ouais.
5: Puis il l'a fait avec... Il a battu 3 gardiens. Là. Il a battu Lyon, Lukanen, Anderson, là, il n'y a rien là. Là. C'est Boussy va rentrer d'ici la fin de la première période, Boussy est dans les buts.
0: Ça, c'est
1: un tech quand même. Alors, victoire du Canadien 6-1 ce soir. Qui tu penses va s'illustrer le plus dans ce match-là?
5: Moi, je pense que ça va être comme le tour d'Anderson, d'Evans. Ça va être vraiment là, les 3e, 4e trio là, qui il va pouvoir rouler ses lignes encore là, parce qu'ils vont avoir une bonne avance. Fait que ça va faire du bien à tout le monde.
0: J'aime ça, Richard.
1: Un gros merci. Bon match.
5: Yes, sir. Bye.
1: Salut. Et de Richard, on parle avec
0: Michel.
1: Salut, Michel. Comment ça va?
7: Ça stoffe, les boys, nous autres, ça va bien?
1: Ben, nous autres, on est en pleine forme. Match numéro 2, Canadien mène en série 1-0, qu'est-ce que tu veux de plus? Fait beau en plus.
7: Et il fait beau en plus, tes étoiles sont alignées, mon ami. Le Canadien va remporter une victoire de 3-1.
1: 3-1, ok, plus serré que Richard, là.
7: Un petit peu plus serré, oui, ça va être plus tight. La seule affaire qu'il faut que le Canadien améliore un peu, c'est d'être moins pogné dans sa zone.
1: Ouais.
7: Par rapport à ce que nous, on est dans la leur. S'ils sont capables de faire ça, avec le beat qu'ils ont, c'est sûr qu'ils vont gagner.
1: C'est qui ton joueur du match ce soir?
7: À soir, Lane Hudson.
1: Ouais, Lane Hudson, il est dû, Lane Hudson.
0: Ah, il n'y a pas eu de point le dernier match, là. Hein? Ça fait longtemps.
7: Non, il va scorer à soir.
0: Un but en plus.
1: Ah, ouais, ok.
7: Ah, ouais, ben oui, faut. Écoute, c'est gratis, rêver les boys.
1: T'as raison.
7: Honnêtement, le beat que le Canadien a, moi, je suis un gars, j'ai été à parade de 93 puis 86. Je ressens les mêmes feelings qu'à l'époque. Mm. Je te le dis, les Canadiens vont surprendre. Surtout qu'on va passer à Caroline. Après ça, ben là, on va falloir prier.
1: Ouais, ben là, les Golden Knights, moi...
0: On priera autant qu'on veut, rendu là. C'est une chance sur deux quand on est
1: finale. Exactement, 50%.
7: Et voilà.
0: Merci, Michel.
1: Salut, Michel.
7: Yes, sir. Bonne fin de semaine, puis bon match.
1: Yes, bon match, merci. Michel. Bon match. On poursuit, Ellie, avec...
0: Avec Laura.
1: Salut, Laura.
8: Allô, allô.
1: Laura, quelle est ta prédiction pour le match de ce soir?
8: Je trouve que l'autre était quand même pas mal optimiste avec son 6 quelque chose.
1: Ouais, 6-1, c'est pas mal. Ouais, ça c'est beaucoup.
8: Ça serait super, mais j'irais peut-être davantage avec quelque chose comme 3-2, 4-3, 4-2, c'est quelque chose d'un petit peu plus, un peu plus serré, là. Je pense qu'il ne faut pas oublier quand même que la Caroline, c'est une bonne équipe, c'est une forte équipe. Mais on est énervé, on est excité, on est fébrile. Moi, ce qui me fait triper, c'est je trouve que ça va au-delà du hockey, au-delà du sport, là. Nous, on est tous les matchs, on est soit chez nous, soit chez des amis, on souffre ensemble, on écoute la game, on a même développé nos petites superstitions.
1: Ben oui, c'est sûr.
8: Ah, mais toute l'énergie positive que ça amène, la légèreté, ça fait comme juste du bien, là.
1: Mais t'as raison de dire que ça rassemble le monde, c'est vrai. Les soirées, les barbecues, il y en a plusieurs qui font des barbecues, qui écoutent le match dehors sur... Ils mettent un projecteur, ils écoutent le match dans leur cour avec du barbecue. Il y en a plein qui se retrouvent pour les différents matchs. Ouais. Tu l'écoutes comment ce soir?
8: Ce soir, j'ai des amis qui viennent à la maison. C'est moi qui reçois, c'est mon tour. Fait que c'est même sur semaine, tu sais, on... Tout ensemble, tout le monde.
0: Mais oui. C'est très drôle, là. C'est rassembleur.
1: Ah ouais.
8: Oui, depuis 4 matchs, mon chum, il y a des pantoufles qui ressemblent à Youpi. Ça fait comme 4 games que quand on est chez Stéphane, il met ses pantoufles de style Youpi.
1: C'est bon, j'aime ça.
0: Mais là, il est mieux de les porter ce soir.
1: Ouais, faut qu'il les porte, ses pantoufles, ce soir. Là.
8: Puis là, ça fait comme 4 games qu'il gagne avec les pantoufles aux pieds. Fait que ça fait 2 games qu'à chaque... but du Canadien, on flatte les pantoufles tout le monde après chaque but, tu sais.
1: Ah ouais, go les pantoufles, on aime ça. On aime ça.
8: Ça fait comme juste du bien à toute la, je sais pas, la morosité ambiante, puis le contexte économique.
1: T'as raison.
8: Ça fait juste du bien, puis veux pas, je sais pas quel âge vous avez, là, mais tu sais, on rit de Toronto, on rit de Buffalo, on rit, mais c'était pas juste la joie à Montréal, là, depuis longtemps.
1: Non, on a vécu des années difficiles, là. Surtout début 2000 en plus, là, mais t'as entièrement raison. Hey, bon match ce soir, profite-en, go Habs go!
8: Ben, merci, vous autres aussi, puis merci de nous informer, mais aussi de nous faire rire. Moi, c'est ce que j'aime de votre gang, de votre radio. C'est oui, vous êtes pertinent, vous êtes intéressant, mais vous êtes vraiment drôle et tout.
1: Non, c'est gentil, merci, c'est vraiment gentil. Bon match ce soir, salut!
8: Bye-bye! Ouais.
0: On va terminer ça rapidement avec Philippe. Salut Philippe!
1: Salut Philippe!
9: Ça va bien?
0: Ben oui!
1: Ça va super bien Philippe, toi?
9: Moi ça va toujours bien.
1: Qui gagne ce soir Philippe?
9: Moi je dirais 4-2 parce que ça va être serré comme... Moi je pense que c'est pas des 6-2 puis des 6-1 comme les autres qu'on dit, mais ouais. moi je pense que c'est 4-2 parce que moi je pense que c'est une bonne équipe, les Hurricanes, parce qu'il faut qu'ils continuent à bien jouer. Puis moi je vais aller écouter ça à avec Georges Jarrett.
0: Ah oh, ouais, chanceux, ça va être un rassemblement.
9: En plus, c'est au Grand Prix depuis hier.
1: C'est cool, ça.
9: Puis après ça, quand ça finit, mettons, les qualifications ont fini, je m'en vais prendre le métro, puis je retourne pour aller à Beaubriand. Ça va être une bonne soirée.
0: T'es au Grand Prix en ce moment, Philippe?
9: Ouais, au Grand Prix.
1: Tu nous appelles du Grand Prix en ce moment?
9: Ben oui, j'ai déjà appelé quand il y avait... Ben Roger, puis il était, je vous avais appelé, puis j'ai encore fait ça parce que moi j'aime ça.
0: Mais oui,
9: là, c'est une bonne expérience à avoir pour le monde qui sont pas allés.
1: Si tu salues, si tu vois notre ami Greg Langto ou Gorège, tu les salueras.
0: Ils sont sûrement en train de porter des chandails Louis Garneau ou quelque chose,
1: ouais,
0: ils
1: quelque
0: font l'affaire là-bas.
1: Ouais,
9: si je les vois, je vais leur dire bonjour, puis. C'est sûr qu'on va se reparler.
1: Yes, ah oui, tu leur serras la pince pour nous autres. Hey, bon match ce soir, Philippe. Profite-en.
9: Hey, merci à toi. Merci
1: Salut.
9: À vous aussi.
1: Salut, attention à toi. Philippe qui était avec nous. On s'arrête deux instants, hein, mon cher Oli. Deux petites minutes, même pas. Et au retour, on parle avec Richard Labbé.
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1: Avec Labbé Richard. Salut Richard, comment tu vas?
11: Salut, comment allez-vous, vous autres?
1: On est en pleine forme, on est fébrile. Match numéro 2 ce soir, Hurricanes Canadiens. D'ailleurs, le match est à 19h ce soir, une heure plus tôt. On va pouvoir se coucher un peu plus tôt ce soir. Richard, dis-moi, est-ce que le Canadien a mis le doute dans la tête des joueurs des Hurricanes avec cette performance de 6-2 dans le match numéro 1?
11: Il n'y a aucun doute. le doute est installé, il n'y a aucun doute. Je pense que... les Hurricanes ont eu, j'allais dire un parcours facile. Tu sais, en même temps, on peut pas rien leur enlever.
1: Non, mais tu peux le dire quand même. Tu peux le dire. Les Flyers qui étaient décimés par les blessures, les Sénateurs, ils leur manquaient des éléments clés quand même. C'est pas le même parcours que le Canadien de Montréal contre le Lightning et les Sabres.
11: Ouais, c'est pas le même parcours. Et je pense que l'opposition n'est pas la même non plus. Tu sais, avec tout le respect aux sénateurs, moi, je voyais pas un long parcours aux sénateurs ce printemps. Les Flyers, tu sais, quand ce genre d'équipe-là qui cause une grosse surprise quand même au premier tour, ouais. Souvent plus d'essence dans le tour suivant. C'est un petit peu ça qui est arrivé. Et là, ben, les Hurricanes. Font face à un club qui arrive là-bas sans complexe. On sait que le Canadien a super bien paru en saison contre les Hurricanes. Et moi, si on veut parler de doute, moi, c'est vraiment le nombre de buts. Tu sais, je pense que du côté des Hurricanes, on avait un jeu étanche lors des deux premiers tours. On donnait presque rien à l'adversaire. Tu sais, d'ailleurs, le gardien Anderson n'avait jamais accordé plus que deux buts.
1: Hey, ça, c'est fou, pareil. Ouais.
11: Ouais. Depuis le début de la série, il y avait même 2-0 là-dedans, deux blanchissages. Et là, ben Anderson, ça ramasse. Si on veut encore parler de doute, là, lui, là, pour le bien des Hurricanes, lui, ce soir, doit se replacer rapidement parce qu'Anderson, j'ai trouvé qu'il a paru. T'sais, on n'a pas voulu parler de rouille du côté des Hurricanes, mais il y en a au moins un qui m'a paru rouillé, c'est le gardien de but. Il était un petit peu en retard dans ses déplacements. Semblait lent à réagir devant le jeu. Et il a accordé 5 buts. Puis ça, pour moi, si on veut parler de doute, là, autant au chapitre du gardien de but Anderson ouais. qu'au chapitre des Hurricanes. Oui, le doute est installé. Puis au-delà de la victoire, c'est important évidemment là, que le Canadien sorte fort lors du match numéro 1 puis qu'il gagne le match, évidemment. Mais au-delà de ça, d'installer le doute, c'était doublement important.
1: Parce que je me posais la réflexion hier, c'est sûr que Frédéric Anderson va être devant le filet là, pour le match numéro 2. On va pas changer de gardien du côté des Hurricanes, mais est-ce que tu penses qu'on pourrait voir deux gardiens de la Caroline dans cette série-là si jamais là, Frédéric Anderson ce soir offre une performance similaire à celle dans le match numéro 1. Penses-tu qu'on verrait deux gardiens dans cette série-là que Brandon Bossy, qui a été quand même devant le filet très souvent cette année, prenne le relais dans un match numéro 3?
11: Et qui s'était fait traverser d'ailleurs par le Canadien.
1: 7-5, ouais.
11: Ben oui, la réponse c'est oui. Présentement, c'est drôle parce que je vois pas... je vois pas d'authentique gardien présentement en série qui serait là, un authentique gardien de premier plan, sauf peut-être Dobesh, mais ouais. Même Dobesh, il vient à peine d'arriver, puis God, on reparlera de sa valeur dans 2 ans, 3 ans, 4 ans. T'sais, malheureusement ou heureusement, les choses changent vite au hockey. Mais tu sais, présentement, parmi les gardiens qui restent, il n'y a personne là, qui est en nomination au Vézina. Là. Donc, ça, c'est intéressant parce que ça fait en sorte que il n'y a personne, à mon avis, qui est intouchable présentement devant le filet, à part peut-être Dobesh. Je pense que c'est à peu près impossible que Dobesh se fasse sortir à moins d'une mauvaise performance exact. Dans un match. Mais il serait là le match d'après. Alors que dans le cas des Hurricanes, ben c'est 100% possible. Si Anderson, ce soir, est tout croche, parce que moi, je l'ai trouvé tout croche lors du match 1, c'est 100% possible qu'on revienne avec le deuxième gardien lors du match numéro 3, mais avant d'en arriver là, je pense que chez les Hurricanes, on veut probablement mieux jouer devant lui. T'sais, c'est vrai que il n'a pas été à son meilleur, Anderson, jeudi soir, mais certainement aussi que les gars devant lui n'ont pas été à leur meilleur.
1: Quand on parle du doute dans la tête des Hurricanes, oui, c'est cette défaite-là, le doute dans la tête de Frédéric Anderson. Est-ce qu'on remonte aussi au match de saison régulière où le Canadien a gagné les 3 matchs? Pour toi, les séries, c'est pas vraiment un doute pour les joueurs. Arriver en série, c'est une saison complètement différente. Et ce doute-là d'avoir perdu 3 matchs de saison régulière contre le Canadien, on n'en tient pas vraiment rigueur dans le doute qui s'installe dans la tête des joueurs.
11: Ben, tous les joueurs, tous les coachs vont nous dire ça. On entend toujours dire ouais. Oh, mais on oublie ce qui s'est passé en saison, ça ne compte pas. Mais tu sais, hier, je parlais avec mon ami Antoine Roussel qui me ouais. contait que quand lui, il était joueur, à un moment donné, je pense qu'il était, c'est ça, au moment où il était avec Dallas, il me disait, tu sais, à chaque fois qu'on pognait Saint-Louis, on n'était pas capable.
1: Il n'y avait pas de solution.
11: Ouais, on était incapable de jouer notre game. On pouvait pas comprendre qu'est-ce qui se passait. On essayait d'analyser, on essayait de changer des affaires. Ça ne marchait pas contre eux autres. Tu sais, des fois, ça arrive, ça. T'sais, des fois, là, je suis pas un grand fan là, du complexe, pas du complexe, mais de la théorie de la bête noire, parce que je me dis à un moment donné, t'as un match, puis là, le lendemain, ça peut être une autre chose différente, mais des fois, ça arrive que des équipes qui ont de la misère contre un certain style de jeu. Et j'ai l'impression que c'est le cas pour les Kings. Alors, les Kings, eux, doivent se dire, ça veut rien dire, effectivement. Eux autres, c'est ça qu'ils doivent se dire. Mais je sais pas si, quelque part, tout le monde a en tête un petit peu ce qui s'est passé en saison et encore plus ce qui vient de se passer jeudi soir. Parce que, honnêtement, les Hurricanes ont eu l'air complètement à côté de leur pompe jeudi soir. Là, est-ce que c'est eux qui ont mal joué? Est-ce que c'est le Canadien qui a super bien joué? Probablement un petit mélange des deux. Mais c'est sûr qu'eux autres, ce soir, peuvent pas quitter la glace à je sais pas quelle heure il va être, 22h30, peu importe l'heure qu'il va être, avec le même résultat. Parce que si eux rentrent à Montréal 0-2, là, on vient de parler de doute, là ça va être un méga doute. Jamais rentre à Montréal à 0-2.
1: C'est quoi les ajustements les plus importants à faire pour Rod Brind'Amour et les Hurricanes? Je sais qu'hier, on n'a pas tenu d'entraînement, on a fait beaucoup de vidéos. Lindy Ruff avait fait la même chose aussi avec les Sabres durant la série contre le Canadien. Qu'est-ce qu'on doit améliorer le plus pour le match de ce soir du côté des Hurricanes?
11: Ça, c'est une bonne question parce que le problème avec les Hurricanes présentement, c'est le suivant. T'sais, ils ont été les meilleurs cette saison dans l'Est en jouant de cette façon-là.
1: Ouais.
11: C'est-à-dire super agressif, super intense en échec avant. Et ça leur a souri toute la saison. Et là, leur problème présentement, c'est que tout ce qu'ils ont fait jeudi soir, c'est la même. C'est exactement ça, là. C'est de la pression, beaucoup de l'échec avant, intense, agressif. Le Canadien s'est servi de ça contre eux. Et là, eux autres ne peuvent pas se dire, on est rendu au mois de mai, là. Rod Brind'Amour, on ne peut pas déchirer le tableau et dire « OK, les boys, on oublie tout ce qu'on fait depuis le mois d'octobre, ça ne fonctionne pas. Alors, à partir de maintenant, on joue de cette manière-là. » Ils ne peuvent pas faire ça maintenant. Puis, tu sais, je pense pas aussi que c'est juste un match.
1: Alors, ouais, puis il y a des défenseurs là, qui ont vraiment connu un match difficile. Je pense à Andrew Miller notamment. Je pense à Jacob Slavin. Il y a Rod Brind'Amour qui a dit après le match qu'il n'avait jamais vu ça en 8 ans. De Slavin, ouais. Qui est censé être c'est pas le meilleur défenseur défensif de la Ligue nationale, c'est un des meilleurs. Et je veux dire, on prenait des décisions, Richard, tellement osées. Là, tu parles que oui, on est agressif en zone neutre et tout ça, mais même quand on mettait de la pression en zone neutre, on harponnait au mauvais moment, on laissait des joueurs tout seuls. Je sais pas, il y a quelque chose, puis il va falloir vraiment améliorer ça du côté des Hurricanes, sinon on va se faire traverser contre une équipe du Canadien qui, elle, contrairement aux Sénateurs ou aux Flyers, tu leur donnes des occasions de marquer comme ça, elle va te faire payer automatiquement.
11: À cause de la relance et de la vitesse. Tu sais, moi, j'ai remarqué beaucoup la pression, souvent une pression à deux joueurs qu'on a vu jeudi soir, des Hurricanes, sur le porteur. Ben, si le porteur s'en sort, puis qu'il renvoie la rondelle par en avant, on a vu des surnombres, on a vu des deux contre un, on a vu des échappés. Alors, là, présentement, le problème des Hurricanes, c'est celui-là. OK, est-ce que c'est nous autres qui avons mal exécuté notre style de jeu, ou est-ce que c'est eux, les joueurs du Canadien, qui sont vraiment bien préparés, qui sont super rapides, puis qui vont nous faire payer à chaque fois? Ça, c'est une grosse question. T'sais, le but de Caulfield, là, je te dirais, là, en saison, eux autres, là, probablement que 9 fois sur 10, ils gagnent cette bataille-là. Je vous rappelle le jeu, là, la rondelle est dans le coin.
1: Il y a 4 joueurs des Hurricanes, attiré par le porteur de la rondelle.
11: Ouais, j'allais dire 3,5, mais en tout cas, je sais pas, il y en avait pas mal de chandail noir. Tu sais, souvent, les autres, ils font ça, ils prennent des risques comme ça, et ils vont gagner des batailles comme ça. Mais là, Slafkovský, puis on va lui donner crédit, qui réalise qu'il est en désavantage numérique, il est tout seul avec les chandails noirs qui s'en viennent, sauf qu'il sait que s'il y a tant de chandails noirs que ça, il y a un chandail blanc quelque part qui est libre. Et là, je sais pas s'il y a des gens en arrière de la tête, puis qu'il a vu que Caulfield était seul devant le gardien, mais tu sais, pour les Hurricanes, là, ce but-là, il fait mal parce que, premièrement, tu veux pas laisser un marqueur de 50 buts devant ton gardien. Ça, j'espère qu'ils ont pris des notes là-dessus. Mais deuxièmement, généralement, il gagne ces batailles-là en mettant tellement de pression, ce qui fait en sorte que l'adversaire, souvent, va paniquer, va se débarrasser de la rondelle. Puis là, eux vont créer des revirements comme ça. Mais le Canadien n'a pas paniqué. Le Canadien ne s'est pas débarrassé de la rondelle. Le Canadien a souvent fait ce que Slafkovský a fait sur ce jeu-là. On se lève la tête, on trouve le joueur qui est libre. Et ça donne un surnom. Puis ça a été ça toute la soirée, jeudi soir. Alors, la clé pour ce soir, c'est exactement ça. C'est les Hurricanes, eux autres, je pense pas qu'ils vont changer rien. Je pense qu'ils vont continuer à être très agressifs comme ça. Mais si le Canadien répond en effectuant les sorties de zone, en repérant le joueur avec le chandail blanc qui est tout seul, Ben, ça va être. Ça se peut que ce soit une autre défaite pour les Hurricanes.
1: On va s'arrêter quelques instants, Richard, parce que je veux te parler absolument du premier trio qui a plus d'espace dans cette série-là, qui a joué son meilleur match lors du match numéro 1 à 5 contre 5. Alors, on revient dans quelques instants avec Richard Labbé. On met la table. C'est jour de match numéro 2, Canadiens Hurricanes, finale d'Association de l'Est.
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1: Toujours avec Richard Labbé, le premier trio des Canadiens à égalité numérique dans ce match numéro 1. 3 buts, 8 points, 8 tirs, 6 chances de qualité et 0 but accordé. Richard, quel match du premier trio dans ce match numéro 1? Est-ce que ça peut se poursuivre dans les prochains matchs pour le Canadien?
11: Ben certainement, et tout ça va dépendre un petit peu de l'arrogance.
1: Ouais.
11: Ou du degré d'arrogance des Hurricanes. Tu sais, si on vient d'en parler un petit peu, les Hurricanes ont leur style. Bon, si eux décident, OK, nous autres, c'est le même qu'on joue, puis on n'a pas besoin de rien changer pour eux autres, parce que nous autres, on gagne, peu importe contre qui on joue, ça risque d'être compliqué. Moi, j'ai trouvé que ce qui a fait la force des adversaires face à ce trio-là au premier tour, entre autres Tampa, écoute, on a mis, souvenez-vous, la ligne de Chiarelli, là, qui collait solide, là, le premier trio, il n'y avait pas d'espace du tout. Deuxième tour contre Buffalo, un peu similaire, il n'y avait pas beaucoup d'espace pour les gars du premier trio. Et là, écoute, pour le premier match de cette série-là contre les Hurricanes, je sais pas si à un moment donné Caulfield, Slafkovský, Suzuki a regardé en arrière d'eux autres, à gauche, à droite, comment ça qu'il y a personne? Comment ça qu'on est seul comme ça? Ça a dû les étonner un petit peu. Alors, les Hurricanes, eux, ont décidé qu'ils allaient jouer à leur manière. Là, j'ai hâte de voir si on va faire des ajustements. Parce que effectivement, si tu veux jouer de main puis être très agressif constamment sur le porteur et que le porteur réussit à pousser la rondelle vers l'avant, ben là, c'est ça. Ça donne des deux contre un, ça donne des surnombres et ça donne un petit peu ce qu'on a vu jeudi soir. Alors, j'ai bien hâte de voir. T'sais, on attendait Rod de Brind'Amour après le match et même hier, puis... T'sais, je sens une certaine arrogance. Ouais. En voulant dire, ben, nous autres, nous autres, on fait nos affaires, puis c'est pas à nous autres de rien changer parce que c'est de même qu'on est. J'ai hâte de voir si ça va durer.
1: Ouais, rendu en finale de conférence, faut que tu t'ajustes, par contre, si tu veux connaître du succès, dépendamment de l'adversaire qui est devant toi. Le Canadien l'a bien fait durant les séries éliminatoires, Richard. Le Canadien s'est adapté, peu importe l'adversaire qu'il avait devant lui. Le Lightning, les Sabres, et là, les Hurricanes. On parle de trois styles de jeu complètement différents.
11: Oui, puis à chaque fois, on était tous, en tout cas la majorité des journalistes, que les gens qui suivent un petit peu l'équipe, on était tous un petit peu sceptiques. Ouais. Parce qu'on s'était dit, bon, le Lightning, écoute, ça va être difficile, ils ont l'expérience, ils ont des joueurs qui ont déjà gagné la Coupe Stanley. Le Canadien s'en est sorti. Après ça, qu'est-ce qu'on a dit, souvenez-vous, au deuxième tour? Ah ben là, les Sabres sont tellement gros, sont tellement physiques.
1: Ouais, ils sont gros. La défense est grosse, ça prend de la place, ils sont grands. Je pense qu'on n'arrêtait pas de dire que la défense, le plus petit défenseur mesurait 6 pieds 2, là.
11: Écoute, je m'étais même, souviens-toi, je m'étais même surpris à calculer le poids combiné des joueurs des Sabres. Je t'ai dit, voyons donc, il y a aucun joueur du Canadien qui va être capable d'aller derrière le filet puis de récupérer une rondelle dans cette série-là. Ça arrivera pas. Ben, écoute, j'ai été confondu une fois de plus, hein. Ça arrive à l'occasion. Alors, c'est une équipe, le Canadien, qui arrête pas de nous surprendre. À chaque fois qu'on pense que l'adversaire est trop ci pis trop ça, le Canadien trouve une façon. Alors, moi, j'ai, tu sais, pis là, évidemment, écoutez, là, on va mettre les freins juste 2 secondes.
1: Ouais.
11: C'est loin d'être terminé. L'autre bord, là, c'est un popé club, pis il y a une raison pourquoi ils ont terminé au premier rang dans l'Est cette saison. Mais le Canadien, à tout le moins, puis je reviens un petit peu sur ce qu'on disait en début de chronique, le doute. Au moins, le Canadien a établi ça en partant, et ça, c'est pour moi très important.
1: Juraj Slafkovský, as-tu l'impression qu'il est revenu au mieux de sa forme? Est-ce qu'il avait juste perdu confiance? Penses-tu qu'il traînait un petit bobo? C'est quoi ton opinion sur Juraj Slafkovský? Parce que dans les premiers matchs de la série contre Tampa, il a été très bon. Par la suite, on l'a vu un peu effacé, Juraj Slafkovský. Et là, tu vois, après le match numéro 1, on a moins de questionnements à son égard.
11: Ben, il s'est fait cogner, là. Faut dire, contre le Lightning, il était-tu à 100% après ça? Évidemment, on peut pas jouer au docteur, là, mais je pense pas qu'il était lui-même. La série contre Buffalo, ça a été un petit peu similaire. Je trouvais qu'il se cherchait beaucoup. Et là, dans ce match 1, justement, si on parlait de l'espace soudainement, qu'il y avait beaucoup plus d'occasions, puis les joueurs du Canadien, surtout ceux du premier trio, avaient plus de marge de manœuvre, ben je pense que lui en a profité. Alors, tu sais, moi, je pense qu'on a enfin, lors du match numéro 1, vu le Slavkovski qu'on a vu la plupart des soirs pendant la saison, là. Et ça, pour le Canadien, tu sais, c'est super important parce que oui, c'est le fun, là, tu sais, Texier, puis Dano, puis Jake Evans, mais on en parlait déjà, puis on va le répéter. C'est pas mal, je sais pas si c'est impossible, là, mais en tout cas, c'est très, très difficile d'avancer dans les séries de la Coupe cette année si, éventuellement, t'as pas de la contribution offensive de la part de ton premier trio. Et pour le Canadien, pour les partisans, regarde, tout ça, là, ce sont des excellentes nouvelles. Mais là, encore une fois, j'insiste, ce n'est pas terminé.
1: Non, mais j'ai bien aimé aussi les combinaisons en défense, Richard, lors du dernier match. Tu ramènes Schubel, tu le fais jouer avec Hodgson. Ça indique des bonnes nouvelles concernant Noah Dobson. Si t'es capable de lui donner ces minutes-là sur la première paire, les minutes que Carrier prenait dans les derniers matchs, c'est de bon augure pour le Canadien de retrouver cette paire-là, Madison, Dobson, Goulet avec Carrier qui ont été très bons aussi. J'ai vraiment aimé les paires de défense du Canadien lors du premier match.
11: Et Struble, ça a été, écoute, quelle surprise, parce que, puis ça c'est bon, là, le Canadien, le fait que le Canadien
1: a roulé ses défenseurs comme ça?
11: Oui, parce que tu saisis une avance de 4-1, donc là, t'as pas besoin de surtaxer certains éléments, et là, tu peux te permettre de donner 14 minutes à Struble. Tu sais, si c'est 2-1, 1-1 après 40 minutes, probablement que Struble joue la moitié du temps, là. Mais là, parce que tu prends l'avance que tu as pris, 4-1, là, soudainement, puis on parle de fatigue beaucoup, hein, souvenez-vous, ouais. Ben là, soudainement, tu peux te permettre de ne pas surtaxer tes meilleurs éléments. Alors, les 14 minutes de Struble, là, c'est énorme, parce que ça veut dire que Hodgson en a peut-être un petit peu moins joué, puis Matheson peut-être un petit peu moins, puis ça permet à Martin Saint-Louis de moins surtaxer certains éléments. Ça a été énorme jeudi soir.
1: On va te demander ta prédiction pour le match de ce soir en terminant le segment, mais avant, je veux te parler de l'Avalanche du Colorado, qui est pas mal dans le pétrin.
11: Bon, j'écoutais notre ami Marc-André, là, Perrault, qui disait que McCart est arrivé sur la glace hier, puis qu'il a patiné, puis qu'il avait l'air quand même bien. Je présume que là, on arrive au point de la série où, OK, t'es pas à 100%, mais vas-y pareil. Je pense qu'on est à peu près là. Si McCart patine, puis il a de l'air pas pire, puis encore une fois, faut pas jouer au docteur, on n'est pas là, puis c'est lui qui le sait. Mais écoute, je peux présumer que là, on est un petit peu en sentiment d'urgence du côté de l'Avalanche à 0-2. Alors, je pense que lui, on va pas mal tout faire pour qu'il soit en uniforme lors du match numéro 3. C'est pas terminé, pas du tout, parce que l'Avalanche, ben écoutez, c'est un club qui peut revirer ça de bord très rapidement, mais les Golden Knights, en même temps, sont pas mal meilleurs que je ne le pensais. Moi, je pensais que devant le filet, avec Carter Hart, ça allait être un désastre, puis ça tient.
1: Ouais, il est très bon.
11: Il a été surprenant, je vais dire ça de même. Puis l'autre affaire, ben Marner, écoute, Marner, là, si je suis un partisan des Maple Leafs de Toronto, là, je sais pas ce que je fais vraiment. Est-ce que je brûle des chandails? Est-ce que je les vends sur Marketplace pour 5$?
1: Mais on se posait la question tantôt. Es-tu content pour Mitch Marner ou t'es plutôt déçu et fâché?
11: Ben moi, je suis pas déçu, je suis pas fâché. Je suis rarement
1: déçu. Mais pour un partisan des Maple Leafs, par exemple.
11: Je suis rarement déçu dans la vie. Mais oui, pour un partisan des Maple Leafs, parce que souvenez-vous, on a dit, on peut pas continuer avec le noyau. Ce noyau-là, faute d'affaires, ça marche pas. Puis on a laissé aller le joueur le plus important de ce noyau-là. T'sais, moi, je pense que si tu avais un gars que les Leafs pouvaient pas perdre, c'est Mitch Marner. Et là, il y a eu un paquet de circonstances, évidemment, qui l'ont poussé vers la sortie. Il y a eu des affaires pas le fun sur les réseaux sociaux. Je pense que ça a certainement contribué, ça, à son désir de sortir de là au plus vite. Mais c'était pas le responsable et le problème Mitch Marner à Toronto. Puis tu sais, des fois, là, on dit souvent que ça part d'en haut. T'sais, ça, là, pour moi, ça demeure une vérité. Regardez un petit peu le Canadien.
1: Ouais.
11: On a fait des changements, la direction qui arrive, et on a pris un paquet de bonnes décisions, et voici où on en est maintenant. Regardez un petit peu du côté des Leafs, où on enchaîne les mauvaises décisions année après année. Puis j'ai le goût de te parler, mais même des Sabres de Buffalo. Oui, les Sabres viennent de bien paraître, là, mais là, ça faisait quoi, là, un demi-siècle qu'ils n'ont pas fait les séries?
1: Ouais, 2011.
11: Parmi les erreurs, Jack Eichel, qu'on a vu marquer encore hier,
1: ouais.
11: À Buffalo, on établit qu'Eichel, c'est un cancer, puis c'est un problème, puis c'est un paquet de troubles. OK, faut qu'on se débarrasse de ce gars-là. Ben lui, il s'en va, puis soudainement, devient un membre super important à Vegas. Alors, tu sais, des fois, là, la manière que tu es dirigé, ça a vraiment une incidence sur tes résultats. Et, tu sais, on voit la différence présentement. Puis là, pendant combien de temps encore les Leafs vont s'embourber? Puis, je sais pas, là, je vois pas du tout la lumière au bout du tunnel là-bas. Mais pour Mitch Marner, ben, tant mieux pour lui. Parce que lui, présentement, un, il est en train de prouver sa valeur. Puis deux, il est en train de rappeler à tout le monde que finalement, là, le problème à Toronto, là, c'était pas lui.
1: Ouais, et les Leafs ont été chanceux d'aller chercher le premier choix à la loterie de la Ligue nationale. Ça va les aider, c'est certain. La petite question pour toi en terminant. Dans le cas de John Tortorella, quelle part du crédit tu donnes à l'entraîneur-chef des Golden Knights pour le parcours éliminatoire? On se rappelle qu'ils ont congédié Bruce Cassidy avec quoi? 8 matchs à faire à la saison. Ils ont embauché John Tortorella. Et on pourrait... Il y a une possibilité quand même que cette finale-là oppose Martin Saint-Louis à John Tortorella.
11: Écoute, en tant que journaliste, j'ai peu le goût de parler à John Tortorella à chaque jour. Alors, j'espère que ça sera pas
1: les goûts.
11: Mais ouais, écoute, ça serait quand même assez. Ça serait toute une. Écoute, je pense qu'il y a peu de gens qui auraient prévu ça. Ouais. Comme il y a peu de gens, tu sais, je parlais de ça récemment. Froidement, là, je regarde ça. Là, le Canadien est à 7 victoires de la Coupe Stanley. Répétez cette phrase-là. Le Canadien est à 7 victoires d'une Coupe Stanley. Écoute, si je t'avais dit ça au mois d'août... Là,
1: jamais.
11: J'aurais dit, t'es-tu malade?
1: T'es-tu malade? Tu les voyais même pas en série, Richard, le Canadien, là.
11: Exactement. Moi, je les voyais mieux que l'année passée, mais je les voyais pas en série.
1: Exact.
11: Et, ben, regarde, tant mieux. Moi, si tout le monde est heureux parce que je me trompe, ben, je suis heureux.
1: C'est ce que j'allais dire. Qui gagne ce soir en terminant? Tu peux la donner aux Hurricanes. Bruno l'a donné aux Hurricanes tantôt. Ouais. Je suis sûr que mon ami Olivier Paiement va la donner aux Hurricanes aussi ce soir. Tu peux y aller avec les Hurricanes.
11: Ouais, écoute, j'ai beaucoup de difficultés à croire que les Hurricanes vont être aussi, pas amorphes, mais, tu sais, aussi mauvais au chapitre de l'exécution. Ouais. Puis là, j'ai de la misère à croire que le Canadien va être aussi parfait au chapitre de son exécution à lui. Alors, je vais y aller avec une courte victoire des Hurricanes, là, genre quelque chose, là, genre 3-2. Là. Je pense que ça va être âprement disputé, mais je peux pas croire que les Canes perdent deux matchs de suite chez eux à la maison. Alors, de justesse, puis je suis désolé aux gens qui nous écoutent, 3-2 Hurricanes.
1: Mais c'est correct, c'est un cliché de toute façon. Si t'es capable d'aller chercher un split sur la route en partant une série,
11: seulement.
1: C'est quand même une excellente nouvelle pour le Canadien. Bon match, Richard, ce soir, puis on se reparle très bientôt.
11: Avec grand plaisir, salut!
1: Salut, Richard. Richard Labigue est avec nous pour mettre la table pour ce match du Canadien au retour. C'est Marco D'Amico qui s'installe avec nous. Il est question du troisième trio du Canadien, Phil Dano, Alex Texier et de la combinaison Madison Dobbs. Sans plus attendre, on va aller rejoindre notre ami El Paisano, Marco D'Amico. Comment tu vas, Marco?
12: Ça va très bien, les gars, vous autres?
1: On est en pleine forme. On est fébrile, on est excité.
0: Ben oui. Deuxième match. Ce soir, Marco, le Canadien qui pourrait sortir de la Caroline avec une avance de 2-0.
12: Ouais, je sais que ça, c'est le prospect de cette possibilité-là doit exciter beaucoup de partisans du Canadien, mais il reste une game de hockey à jouer quand même.
1: Si Vegas le fait, le Canadien peut le faire. Quand même.
12: Ouais, je pense qu'il y a une grosse différence. Si tu me dis que Jacob Slavin ou Sébastien Aho joue pas pour la Caroline, je pourrais te dire la même chose. Mais quand tu perds un joueur générationnel comme Cale Makar, c'est un peu difficile de le remplacer, même en comité.
1: Ouais, t'as raison. Tu voulais commencer en parlant du jeu du CH en zone neutre, Marco.
12: Ben écoute, je pense que la grosse victoire du Canadien de Montréal était les décisions qu'ils ont prises en zone neutre. Le fameux, au soccer, on appelle ça le système tiki-taka. Parce que c'est des petites passes contrôlées dans un espace restreint entre plusieurs joueurs. On a vu cette stratégie-là du côté du Canadien de Montréal à cause de la suragressivité des Hurricanes de la Caroline en zone 1 sur le porteur de la rondelle. J'ai rarement vu ça et on verra très bien si les Hurricanes de la Caroline sont capables d'ajuster cet aspect-là de leur game. Mais ils étaient des fois deux, sinon même trois sur le même joueur, sur le porteur de la rondelle. Ce que je trouvais assez bizarre parce que ça libère beaucoup de place sur la glace quand tu as trois gars sur cinq patineurs qui sont dans le même 10 pieds carrés. C'est quand même intéressant. Et c'est d'ailleurs pourquoi on a vu les buts de Phil Dano et Ivan Demidov. Donc, le Canadien, ce qu'ils ont changé de leur game versus, mettons, Tampa Bay ou Buffalo, puis ça, c'est sur le... Ils ont très bien recruté et surveillé les Hurricanes de la Caroline avant cette série. C'est une fois qu'ils sont sortis de la zone, c'est plus juste des longues bombes pour essayer de faire des longs jeux ou simplement du dump and chase. On voit plusieurs passes, même trois, plusieurs même à quatre passes avant d'être capable de rentrer dans la zone. Et ceci fait en sorte que ça l'ouvre le jeu pour le Canadien de Montréal. Ça serait d'habitude l'inverse. Mais c'est dû au système d'échec avant hyper agressif de la Caroline. Et selon moi, c'est le gros ajustement que le Canadien a fait qui les a propulsés vers la victoire dans le match numéro 1.
1: Alex Texier et Phil Dano aussi qui jouent du très bon hockey ensemble. Un troisième trio de luxe, Marco. Phil Dano est redevenu le Phil Dano des beaux jours. Il a un rôle extrêmement important au sein de cette équipe-là en ce moment.
12: Absolument, puis je sais pas où ce que serait le Canadien de Montréal sans cette acquisition-là. Et je pense pas que le monde pense vraiment au choix de deuxième.
1: Phil Dano est redevenu le Phil Dano des beaux jours. Il a un rôle extrêmement important au sein de cette équipe-là en ce moment.
12: Absolument, puis je sais pas où ce que serait le Canadien de Montréal sans cette acquisition-là. Et je pense pas que le monde pense vraiment au choix de deuxième tour, de mi-deuxième tour qui a été...

0: Lui, Dano et le trio qu'il occupe maintenant avec Anderson, c'est un trio de possession de rondelles et un trio qui est très difficile à contrer défensivement. Mais ce que le Canadien profite maintenant de ce trio-là, c'est le temps de zone offensive qu'ils sont en train d'avoir. C'est le trio qui a le plus de facilité de maintenir la possession en zone offensive pour le Canadien de Montréal. Et ce, quand ce trio-là est jumelé contre le trio de Stankoven ou le trio de Aho, ou comme on le voyait dans les séries antérieures, spécialement avec Buffalo, on le voyait contre le trio de Zach Benson. Si ce club-là, ce trio-là est capable d'aller à l'œuvre en zone offensive et garder possession et continuer un jeu cyclique et de s'assurer d'apporter la rondelle au filet, ça donne deux bénéfices. Un, tu tues totalement le jeu d'un des trios top 6 de l'adversaire, mais deux, possibilité nette d'être capable d'aller chercher des buts opportuns. Et c'est là où ce qu'on a vu le Canadien de Montréal avec ce trio-là, deux buts sur quatre en première période. Donc, qu'est-ce qui les a permis de vraiment s'envoler avec ce match-là?
1: Pis on n'en parle pas assez, là, mais le Canadien au cercle des mises en jeu. Dans le match numéro 1, ça finit 50-50, mais les Hurricanes ont des bons joueurs aussi au cercle des mises en jeu. Je regarde ceux du Canadien, Marco. Jake Evans est à 58%, Phil Dano 57,5%, Suzuki est à 54,5%. Le Canadien, au cercle des mises en jeu, est une équipe extrêmement difficile à affronter et souvent, dans les mises en jeu importantes, sont en mesure d'aller les chercher dans des moments critiques des matchs. Ça m'impressionne énormément.
0: Oui, mais ceci date de même leur série contre Tampa Bay. Ouais, mais c'est ça, la beauté d'avoir plusieurs... Puis c'est ça. Puis c'est ça, la beauté d'avoir plusieurs centres dans ton alignement ou plusieurs joueurs qui sont capables de prendre les mises au jeu, au moins de leur côté fort. Tu sais, comme... Jake Evans prend les mises au jeu sur le trio avec Demidov et Newhook, qui prend les mises au jeu du côté droit. Mais si c'est à gauche, Newhook peut prendre les mises au jeu à gauche. Donc, tu as toujours un gars qui est sur le trio avec Demidov et Newhook, qui prend les mises au jeu du côté droit. Mais si c'est à gauche, Newhook peut prendre les mises au jeu à gauche. Donc, tu as toujours un gars qui est capable de prendre la mise au jeu sur son côté fort, sur les trios, ce que t'as pas un Nick Suzuki ou un Phil Dano. Et c'est une des raisons pourquoi, d'ailleurs, on a mis un Jake Evans sur ce trio-là. C'est pas une machine offensive, c'est pas le gars qui va faire fonctionner ce trio-là. Mais qu'est-ce qu'il fait? Il fait très bien. Il gagne les mises au jeu. Il fait le bon jeu en zone défensive. Il couvre bien la glace en zone neutre. Il n'a peut-être pas les aptitudes offensives d'un deuxième centre, là, on va se le dire, là, on ne se le cachera pas, mais c'est des joueurs comme ça qui sont capables d'aller chercher la possession de la rondelle en gagnant des mises au jeu et en faisant les bons détails en zone neutre. C'est ça qui va permettre le but. Si on va revoir le but d'Ivan Demidov, ça a commencé à cause d'un bon jeu de sortie de zone de Jake Evans. Donc, c'est ces gars-là, que ce soit mise au jeu, que ce soit l'effort qu'ils démontrent au centre de la glace. Le Canadien gagne présentement en série à cause qu'ils sont capables de pousser à travers leurs joueurs de centre. Et c'est vraiment là où ce que ça devient intéressant, parce que tu n'as pas nécessairement vu les ailiers prendre leurs envolées encore avec ces joueurs-là avant la série de Buffalo. Là, on voit Demidov, là, on voit Newhook qui ont vraiment élevé d'un jeu. Slavkovski, selon moi, a connu son meilleur match des séries à 5 contre 5 contre la Caroline. Et là, on voit aussi Cole Caulfield qui en a marqué 4 à ses 8 derniers. Donc là, les alliés ils suivent, alors que ces centres-là sont capables d'assurer la possession de rondelle shift après shift.
1: Je sais qu'on n'allait pas là, mais je réfléchis aux acquisitions du Canadien cette année. Noah Dobson, l'été dernier, Zachary Bolduc, Phil Dano, Alex Texier, tous des gars qui ont un impact en ce moment avec le Canadien en série. Et Kent Hughes a fait des très, très bonnes acquisitions. On n'a pas donné très cher non plus pour ces acquisitions-là. Et de revoir la combinaison Madison-Dobson lors du dernier match, ça fait du bien énorme à cette défensive-là. Carrier jouait du très gros hockey, je suis 100% d'accord. Mais là, de remettre Carrier avec Goulet, je trouve ça parfait pour le Canadien en ce moment avec ces combinaisons-là.
0: Mais je pense que c'est plus balancé, je
1: exact.
0: Trouve. C'est, pour moi, je pense que Madison-Dobson... Sa perte a fait très mal, puis je sais qu'il y en a plusieurs qui s'attendaient à peut-être plus de lui dans la série contre Buffalo, mais jouer avec une main, c'est un peu difficile. On le voit arriver un peu plus en santé, mais son jeu de transition, c'est là où ce que ça vient vraiment aider un Matheson, parce que avec Carrier, et j'adore beaucoup Carrier, mais Carrier étant un plus petit joueur, n'occupe pas autant de place sur la glace et n'a pas nécessairement les qualités offensives de Noah Dobson ni les qualités de transition, même s'il joue très bien les deux, trois derniers matchs. Noah Dobson aussi est l'option de pression de Mike Matheson. Si Mike Matheson est mis sous pression, il est

0: file souvent la rondelle à Noah Dobson. Et Noah Dobson, 9 fois sur 10, 9,5 fois sur 10, va prendre la bonne décision pour la sortie de rondelle. Et c'est là où ce qu'on limite, et on l'a vu dans le premier match, on a beaucoup limité du côté du Canadien les revirements inutiles en zone défensive. Et c'est une des raisons, c'est tu as splitté Carrier et Matheson pour que ça soit plus balancé. Et on a vu Carrier et Gouley, selon moi, étaient la meilleure paire two-way du Canadien de Montréal contre la Caroline. Et la raison pour laquelle les détails défensifs de leur game, ils se compliquent pas la vie, ils arrêtent le jeu, ils sortent la rondelle. Aussi simple que ça. Et quand ils sont en zone offensive, ils se compliquent pas la vie non plus. Ils vont pincher quand c'est normal, quand c'est possible. Et si c'est possible de faire un jeu, on l'a vu avec Caden Gooley sur le but de Alex Texier, pinch, envoie la rondelle à Phil Dano. Phil Dano trouve Alex Texier, but, c'est rendu 3-1. Et Alex Carrier a connu un très bon match défensivement. Donc, ils sont tous faits de base. Mais moi, qu'est-ce qui m'impressionne aussi le plus, Lane Hutson n'a pas eu de points dans le match numéro 1. Mais 5 tirs bloqués, plusieurs jeux ont été stoppés à cause de lui, spécialement quand que les Hurricanes sont en mouvement. On appelle ça l'offensive sur le rush. Il a été excellent à tuer ces jeux-là. Donc, pour moi, tout le monde s'est surpassé du côté défensif parce qu'on a une belle balance. Maintenant, Martin Saint-Louis a pu sortir n'importe quel paire un après l'autre. Il n'aurait pas à se décider. Tandis que la façon qu'il s'était faite avant, c'était vraiment deux paires et la troisième paire restait là sur le banc alors qu'il coupait son banc dans les fins de match. Donc, ça l'offre beaucoup plus d'options. Puis je pense que tout le monde est dans la bonne chaise maintenant pour être capable de mieux jouer.
1: Je veux absolument te parler de l'Avalanche Colorado, Marco, qui tire maintenant de l'arrière 0-2 dans sa série contre les Golden Knights sans Cale Makar. L'entraîneur-chef Jared Bednar a mentionné après le match comme quoi la décision appartient à Cale Makar pour revenir ou non. Il respecte la décision à 100%. On sait qu'il joue blessé. On sait qu'il est blessé à l'heure actuelle. Est-ce que les carottes sont cuites pour l'Avalanche? Même avec un retour de Cale Makar, non? Tu y crois encore?
0: Non. Oui. C'est... Ben, j'y crois. C'est une possibilité. J'y crois, ça n'a rien à voir. Mais est-ce que c'est possible? Oui. Et le Colorado, puis on l'a vu dans les séries, le Colorado est capable de revenir dans un match. Mon seul problème, c'est même si Cale Makar revient, est-ce que c'est 60% de Cale Makar, 50% de Cale Makar?
1: Exact, c'est ça.
0: Parce que pour qu'il ne joue pas en finale de l'Ouest, ça doit être sévère. C'est ça, je me dis. Puis c'est un peu la même chose avec Mark Stone du côté de Vegas, mais un défenseur générationnel versus un ailier top 6, pas la même chose. Et je pense que c'est là où ça fait très mal du côté de l'Avalanche, parce que si t'as pas un gars qui est capable de pousser le jeu de transition après lui, tu sais, Sam Marinsky, je l'aime beaucoup, c'est une excellente trouvaille du côté du Colorado, mais il est même pas à deux niveaux, même trois niveaux de qu'est-ce que Cale Makar est capable de faire en jeu de transition. La rondelle passe par Cale Makar pour que l'Avalanche du Colorado sont capables de non seulement entrer en zone, mais maintenir possession de la rondelle en zone offensive. Il est un élément clé de ça et de ne pas l'avoir. Ça permet à un club comme Vegas, qui est très agressif en échec avant côté défensif, d'être capable de prendre avantage et pousser ça de l'autre côté. Donc, pour moi, ça va être très difficile. Ils vont devoir changer un peu la stratégie, peut-être changer un peu les trios. On a vu maintenant Arturi Lekkonen jouer des shifts avec McKinnon au lieu excuse-moi son nom, Nietzsche. Donc, c'est là où ça devient intéressant. Ça va être du côté défensif, les ajustements qu'on va faire. Qui va être capable de s'aventurer un peu plus offensivement? Parce que Devon Taves a essayé et malheureusement, ils ont été un peu brûlés à cause de ça.
1: En terminant, prédiction pour le match de ce soir, Canadien Hurricanes, match numéro 2.
0: 4-3, deuxième overtime. Canadien.
1: Canadien?
0: Ouais.
1: T'as bien dit le Canadien, là.
0: J'ai bien dit le Canadien.
1: Wow. Canadien 4-3. Ouais. Alors, le Canadien reviendra à domicile avec une avance de 2-0. C'était quoi ta prédiction initiale pour la série?
0: Canadien en 7.
1: J'aime ça. Si Marco dit le Canadien...
0: si je dis que c'est 2-0, si je dis que le Canadien revient 2-0 à Montréal, qu'est-ce que ça veut dire pour les matchs à Montréal?
1: Exact. Ben, ça veut dire possiblement une victoire sur deux matchs.
0: C'est ça. Donc, c'est là où ça devient intéressant. Moi, je crois personnellement que les Hurricanes de la Caroline vont sortir en feu.
1: Ouais.
0: Et si les Canadiens sont capables de passer cette tempête-là, ils vont avoir du succès dans cette game parce qu'on sait très bien, Rob Brind'Amour, ajuste très rarement son plan de match. Il va juste continuer à l'exécuter.
1: Très bon, Marco. Bon match ce soir. Profites-en bien, puis on se reparle demain pour revenir sur cette rencontre-là.
0: Gros merci, les gars. Bonne journée.
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1: On est là, on est jour de match. On est jour de match numéro 2, okay, oui. Canadien Hurricane ce soir en Caroline. Greg est absent. Greg fait partie de ces personnes jet set qui participent à cette fameuse fin de semaine de la F1. Mais soyez sans crainte, FX Bénard, Olivier Paiement, on est là avec vous jusqu'à 14h pour mettre la table pour ce match numéro 2. Mon cher Oli, comment vas-tu?
3: Ça va très très bien, FX. Match 2 ce soir, j'ai hâte, je suis fébrile. Bonne nouvelle, le match est à 7h, fait qu'une heure plus tôt, ça veut dire que le match arrive une heure plus tôt, puis je suis content de faire de la radio avec toi aussi, ça fait quand même...
1: Même chose.
3: Ça fait quand même un bout.
1: La dernière fois, l'été dernier. L'été dernier, dans le retour. Content de te retrouver, mon cher Oli.
3: Oui.
1: Et... Il y a plein de choses dans ce show-là. Là. On a un gros menu ce matin. On va parler dans quelques instants à Bruno Gervais. À 11h, on sera avec Richard Labbé. 11h30, Marco D'Amico. Et notre chum Gilbert Delorme sera avec nous aux alentours de 12h45. Habituellement, Gilbert qui donne des bonnes citations durant les matinées en semaine, mais aussi la fin de semaine. Alors, on est très content de vous retrouver. On salue tout le monde sur les ondes radiophoniques au 91.9 à Montréal, 96.5 Gatineau et au 100.9 à Québec. Et on va revenir aussi sur cette victoire des Golden Knights dans le match numéro 2. Les méchants Golden Knights qui sont allés chercher encore une fois la victoire au Colorado, Oli. Je sais pas, mais un petit choc Montréal-Vegas en finale, ça pourrait être bon, ça aussi.
3: Il y aurait des belles histoires dans cette série-là. Tortorella-Saint-Louis, on l'a entendu plus tôt cette semaine, encenser son ancien joueur, dire à quel point il était gossant quand il jouait pour lui, mais tu sais, d'une manière positive, là, qu'il posait des questions, puis qu'il avait clairement un avenir dans le coaching Martin Saint-Louis. Mais je sais pas comment me sentir face aux Golden Knights de... T'sais, j'aime ça le fait que c'est un petit peu les bad boys de la LNH, c'est le mouton noir, c'est l'équipe que tout le monde déteste. Mais c'est sûr qu'il y a certains personnages avec l'équipe que je suis comme
1: moi, même chose pour moi.
3: Mais après ça, t'as aussi Mitch Marner que je suis comme, ce serait-tu l'histoire parfaite de voir Mitch Marner se rendre jusqu'au bout à sa première année après qu'il ait quitté les Maple Leafs? Parce que là,
1: c'est la saison
3: de la rédemption. On va en parler plus tard, mais t'as raison, FX, l'Avalanche est dans le trouble solide. Là.
1: Solide.
3: Tu viens de perdre les deux premiers matchs à la maison. Je sais que Cale Makar n'est pas là. Ilala!
1: Et tu as une statistique pour nous dans une vingtaine de minutes concernant les équipes qui perdent les deux premiers matchs à la maison dans une série demi-finale. On va y revenir, c'est sûr. Et j'ai une pensée pour Dominique Ducharme aussi.
3: C'est vrai.
1: Dominique Ducharme qui est derrière le banc, qui est un des adjoints à John Tortorella en ce moment. Imagine Dominique Ducharme
3: deuxième coupe.
1: Qui affronte son ancienne équipe.
3: Il était-tu là à Vegas quand ils l'ont gagné?
1: Il s'était absenté à un certain moment dans les séries éliminatoires, Dominique Ducharme. C'était la période COVID aussi, là, en 2021.
3: Non, mais quand Vegas a gagné la coupe? J'allais voir.
1: Pas encore, je pense qu'il est arrivé l'année d'après.
3: Non, c'est ça, il est arrivé en 2023-2024.
1: Il est arrivé l'année d'après.
3: C'est vrai que Dominique Ducharme, à travers là, potentiel final canadien, Hurricane, mais regarde, on s'avance un petit peu trop. Il en reste 3 à chercher pour le Canadien.
1: Ouais, il en reste 3 pour le Canadien. Et ta prédiction initiale était?
3: Moi, j'avais malheureusement dit Hurricanes en 6.
1: Mais t'avais donné le premier match au Canadien.
3: Exactement. Mais c'est pour ça que le match de ce soir...
1: Il est important.
3: Il est vraiment important. Puis c'est pas un match pivot parce que c'est le match 2, mais...
1: Non, mais attends,
3: tu rentres à Montréal à 2-0, puis c'est fini pour
1: Puis je comprends que t'as pas de succès à la maison, mais là, finale d'association, tu perdras pas les deux matchs au Centre Bell, à mon avis. Alors, si tu peux commencer la série 2-0 en gagnant les deux matchs en Caroline...
3: Mais surtout qu'il y a vraiment un aspect psychologique avec les Hurricanes. De là, ça fait 3 finales de l'Est sous Brin d'Amour où ils se font laver. 4 même si tu retournes.
1: Exact, un peu plus loin.
3: C'est quoi, 2009?
1: 2009.
3: Il y a un aspect psychologique avec cette équipe-là de si elle perd ce soir, c'est fini. Ben, ils pourront pas s'en relever, là.
1: Ouais, les 18 derniers matchs de la Caroline en finale d'association.
3: Ils ont gagné
1: 1. 1-17. Penses-tu que ça joue déjà dans la tête des joueurs des Hurricanes d'avoir perdu ce premier match-là? Sachant
3: ben,
1: que
3: ça
1: dans
3: doit
1: le passé,
3: semer
1: que...
3: au moins le doute un petit peu.
1: Ouais.
3: C'est sûr que ça sème le doute un peu. En même temps, c'est clair que la rouille a été un facteur dans le match 1. Ça, il n'y a pas de doute. Là. Tu le voyais que les gars, il y avait moins de synchronisme. Les responsabilités défensives, il y avait plus de misère à gérer tout ça. On n'a pas vu le vrai visage des Hurricanes dans le match.
1: Mais je me demande quand même si la rouille, je comprends la rouille, je trouve que c'est un concept qui s'adapte un peu plus à un gars comme Frédéric Anderson qui n'a pas vu la rondelle depuis un long moment.
3: Ouais.
1: Mais rendu en deuxième période, devant la domination des Hurricanes, rendu en troisième, je m'aurais attendu à avoir une équipe des Hurricanes à 4-2 au pointage, plus affamé que ça. Le Canadien, crédit au Canadien, qui a bloqué beaucoup de lancers. Là.
3: Ouais.
1: Les Hurricanes ont terminé la période avec 2 tirs, Oli. Moi, je pense que c'est ça le point
3: pour
1: positif
3: une équipe
1: de cette victoire-là.
3: Qui une partie de sa philosophie, c'est on tire tout le temps de n'importe où. Ils ont pas... Tu sais, en troisième période, le match était quand même prenable. Là. On s'entend à 4-2 avant le but de Slafkovský. Puis ils n'ont pas été capables de vraiment prendre les bouchées de plus pour être capables de revenir. C'est pour ça que j'ai hâte de voir la façon dont ils vont sortir ce soir. Est-ce que l'équipe des Hurricanes va être plus affamée peut-être, va être beaucoup plus prête mentalement qu'ils l'ont été dans le match 1?
1: Ben, il faut.
3: Il faut, sinon ça va être une série courte.
1: Et hier, on n'a pas tenu d'entraînement, mais beaucoup de vidéos du côté des Hurricanes de la Caroline.
3: Ça devait pas être la séance vidéo la plus plaisante pour les joueurs.
1: Mais les Sabres ont fait la même chose c'est après vrai. Le match numéro 5, je pense. Pas d'entraînement pour les joueurs, séance vidéo. Lindy Ruff y avait mentionné à ce moment-là. Ça sert à rien vraiment de s'entraîner après la rencontre qu'on venait de disputer. Alors, c'est une stratégie où on regarde beaucoup de vidéos. On posera la question à Bruno, notamment, qui s'en vient dans quelques instants. Vous voulez rien manquer du match pour le Canadien ce soir, la préparation de ce match-là? Soyez avec nous jusqu'à 14h dans Tailgate Weekend. Il y a plein d'actualités. C'est le Grand Prix en fin de semaine aussi à Montréal. Beaucoup de nouvelles à propos de ça. On va parler de tout ça dans les 4 prochaines heures. Mais pour l'instant, on va rejoindre notre ami Bruno Gervais.
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1: Bruno, comment ça va?
4: Moi, ça va très bien. Et vous autres?
1: On est en pleine forme, on est excité, on est fébrile. C'est le match numéro 2 ce soir du Canadien contre les Hurricanes. Et si tu t'es branché il y a quelques instants, on discutait justement de la rouille pour les Hurricanes avant le premier match de la série. Quelle importance tu donnes à ce fait-là de la rouille pour les joueurs des Hurricanes vis-à-vis la performance que le Canadien a donnée dans ce match numéro 1?
4: Ben, la rouille, c'est sûr qu'au niveau de l'exécution, surtout quand tu as eu... un long congé, c'est très difficile de répliquer, de refaire le niveau d'intensité que tu vas retrouver dans un match. Mais l'exécution, l'entraînement, tu peux te préparer, être très bien préparé. C'est sûr que moi, ce que j'ai aimé, c'est que le Canadien a été capable d'arriver avec un haut niveau d'exécution. Fait que ça a fait que les joueurs des Hurricanes, sur plusieurs de leurs erreurs, c'est qu'ils doivent prendre une décision tellement rapidement. C'est ça qui est la différence dans les entraînements. Dans les entraînements, c'est souvent contrôlé. Tu as une idée de ce que tu veux faire. Ouais. Tu l'anticipes. Ton cerveau n'a pas besoin de penser dans une fraction de seconde, de prendre toute l'information. Puis même si ce l'est, c'est un niveau un peu plus bas que dans un match. Là, c'est là que ces prises de décision-là. T'sais, rappelez-vous le but, l'échappée de Dano.
1: Ouais.
4: Kostisberg accroche le patin à Dano. Il perd cette course-là, lui, déjà en zone offensive parce qu'il s'est fait attirer vers la rondelle. Puis là, son partner va mettre la pression puis reste d'en face à Anderson. Au lieu de lire que, attends une minute, mon partner, il est battu. C'est pas un contre un, ça. C'est un deux contre un. Fait que c'est ces réflexes-là. Fait que je t'entendais parler de la séance vidéo. Moi, j'ai l'impression que la séance vidéo des Hurricanes, c'est... Hey, les gars, je sais que c'est 6-2. On a fait 2 tirs en troisième période. Vous pensez que vous vous êtes fait démolir? Attendez. C'est des détails, des petits détails qu'on est capable de régler. Il y a eu des bonnes choses, il y a eu des temps forts. Là. Il y a eu beaucoup de revirements du Canadien. Les défenseurs tiennent la ligne bleue pour les Hurricanes. Ça a le marché, mais ils n'ont pas capitalisé. Puis le Canadien, lui, de leur côté, ont été opportunistes. Fait que, tu démontres ça, tu veux dédramatiser le tout. Tu disais, hey, gars, on refait la même affaire qu'on a fait toute l'année, mais voici les détails, voici les choses dans lesquelles on s'est fait brûler.
1: Les Hurricanes, c'est l'équipe qui a loué le plus d'échappés dans la LNH cette saison. Le Canadien a conclu sur deux occasions lors du dernier match, l'échappée d'Ivan Demidov et celle de Phil Dano. Ils ont alloué 146 échappés. Comment t'expliques ça dans un système défensif, Bruno, les chances qu'on prend pour donner des chances A+ à l'adversaire comme ça?
4: Ben, c'est qu'eux autres, ils squeezent beaucoup. Ça veut dire que les deux défenseurs en zone neutre vont être très serrés, vont être dans le visage, ils donnent pas d'espace. Puis ils tiennent la ligne bleue énormément en zone offensive. Fait qu'eux autres, ils veulent garder la rondelle-là. Fait qu'il y a beaucoup qui est remis sur les épaules du premier joueur en repli défensif pour venir chercher le troisième attaquant. Mais les Hurricanes, eux autres, leur pari, c'est que par le temps qu'elle passe du premier corridor au deuxième corridor au troisième corridor qui est libre, ben j'ai deux, trois gars qui vont être capables de mettre la main là-dessus, je vais créer un revirement puis je vais aller marquer. Ils ont donné plusieurs échappées, mais ils ont créé beaucoup plus de revirements, puis ce qui a mené à des buts aussi de l'autre côté. Fait que tu sais, les Hurricanes se disent, donne ça sur les épaules de l'autre attaquant, de revenir. C'est pour ça que c'est pas tout le monde qui peut jouer en Caroline. Puis c'est pour ça que quand Rantanen est allé là, lui, s'est dit, laissez-moi tranquille, parce que c'est un gars, lui, qui maraude beaucoup dans la position du troisième homme en territoire offensif. Il va être dans le sweet spot, il attend de recevoir la rondelle. Puis s'il perd la rondelle, ben là, lui, il est en course avec l'autre attaquant pour empêcher cette échappée-là, justement. Puis c'est pas tous les joueurs qui aiment ça, patiner avec cette intensité-là vers leur filet, surtout quand t'es un gars qui aime faire des points.
1: Juraj Slafkovský est-il revenu au mieux de sa forme, Bruno? Est-ce qu'il avait simplement perdu confiance? Je sais qu'il y en a plusieurs qui parlaient de blessure dans son cas, mais est-ce que c'est uniquement la confiance quand tu as vu le premier match de la série pour Juraj Slafkovský, qui est à mon avis le meilleur depuis le premier match contre le Lightning, mais il avait marqué ses trois buts en avantage numérique. Là, il a été très bon à 5 contre 5. D'ailleurs, le premier trio, ça a été leur meilleur match à 5 contre 5, Bruno.
4: Oui, puis ça arrive au bon moment, je pense, pour le Canadien. Puis oui, ça va leur faire du bien. Est-ce que c'est de la confiance? Est-ce que c'est des circonstances? Ouais. Est-ce que la blessure a laissé ses séquelles? C'est dur. Tu sais, c'est dur de finir un match blessé. C'est dur de se craquer pour un match quand t'es pas à 100%. Puis des fois, t'es loin du 100%. Mais pour un match, tu peux le faire. Ce qui devient très dur mentalement, c'est quand tu le fais pour un match, puis là, un autre match, puis un autre match, puis à tous les jours entre, puis tu te sens en mode survie, puis faut que tu réussisses à t'amener à ce niveau-là du jeu de la Ligue nationale en séries éliminatoires. C'est pas évident. Fait qu'il y a des moments, en plus, c'est un gars marqué, c'est un gars surveillé. Tu sais, des fois, tu cherches un peu cet espace-là, puis en série, chaque petite période plus creuse, mettons, est amplifiée. Elle veut dire bien plus parce que c'est important. Puis là, tu fais face à l'élimination. Fait que tout ce que tu fais est épié. Fait que c'est sûr que ça va lui faire du bien. Moi, j'étais pas trop inquiet pour lui. C'est sûr qu'il y a des moments, tu le sentais, tu sais, il s'est fait cogner dur depuis le début des séries à quelques reprises. Puis il continue. C'est l'apprentissage un peu à travers tout ça, mais là, il trouve des façons d'avoir un impact. Puis je pense que son jeu contre cette brigade défensive-là, mais son jeu physique d'aller chercher des rondelles, c'est une brigade défensive qui donne peut-être un peu plus. Ils sont très rapides sur toi, ils mettent beaucoup de pression, des bons bâtons. Mais lui, avec son gabarit, c'est des gabarits plus petits que ce qu'il a vécu contre Tampa et contre Buffalo. Fait qu'il va pouvoir utiliser, lui, son gabarit versus le style de jeu des Hurricanes. Puis je pense que ça va lui permettre de réaliser, hey, tabarouette, voici mes forces, voici que j'ai de l'espace, je suis capable de faire ça, puis ça va fonctionner.
3: C'est intéressant parce qu'avant que la série commence, on parlait beaucoup du fait que les deux premiers trios étaient en panne, autant celui du Canadien que des Hurricanes à 5 contre 5. C'était pas super depuis le début des séries. Puis là, bam, en partant, les deux ont marqué des buts dans le match 1. Sauf que, tu sais, soyons honnêtes, là, on prend un pas de recul. Tu compares le premier trio du Canadien à celui des Hurricanes. Celui du Canadien a rien envié là, à celui des Hurricanes. Suzuki est un centre supérieur à haut. Svechnikov et Slafkovský, deux ailiers de puissance, un petit peu dans le même style de jeu. Je pense que Slafkovský a plus de potentiel offensif. On l'a vu notamment avec les mains qu'il a sorties quand il a marqué le cinquième but du match.
1: Sur Svechnikov en plus, sur la séquence.
3: Ouais, exactement. Puis t'ajoutes à ça Cole Caulfield, qui est un marqueur de 50 buts. Moi, si les deux trios, ils sont à on pendant la série, puis les deux, ils roulent bien, je suis pas inquiet parce que je sais que celui du Canadien est capable de mieux faire que celui des Hurricanes.
4: Oui, puis ça va passer par là, mais ça va passer aussi par la profondeur. Les Hurricanes ont plus un style... tu sais, il a un style collectif. C'est un bon marqueur de but quand même, Svechnikov.
3: Ouais.
4: C'est un bon trio, mais c'est un trio qui fit dans le style de jeu que les Hurricanes veulent faire. Et c'est sûr que c'est différent comme atout. Moi aussi, je pense beaucoup pour celui du Canadien. Tu sais, Aho, c'est un gars qui est là centre numéro un, mais c'est un gars qui est bon dans les deux sens de la patinoire. Que ça a été un très bon joueur à travers la Ligue nationale. Il est à peu près autour du point par match habituellement dans les saisons. Je te dirais pas que c'est un des centres élites. Je pense que Suzuki est rentré dans cette catégorie-là cette année. Puis t'as raison, tu sais, quand tu découpes ça en morceaux, oui, le Canadien a l'avantage, c'est que c'est un style de jeu que les Hurricanes abordent, c'est collectivement, il y a beaucoup de ces joueurs-là qui connaissent du succès dans cette structure-là parce qu'ils ont embarqué, que si t'es sort, puis tu t'appuies sur le talent pur, c'est différent. Puis tu sais, je regarde même les défenseurs, exemple un Chatfield qui joue super bien pour eux. Mais j'ai pas l'impression que ça, c'est un gars que tu mets dans n'importe quelle structure à travers la Ligue nationale, dans un top 4, qui serait capable de remplir le rôle comme il le fait là avec les Hurricanes. Fait que des fois, il y a ce contraste-là de style, que ça fonctionne pour eux autres, mais je pense qu'en termes de talent, le Canadien a l'ascendant sur les Hurricanes. Les Hurricanes vont y aller, lui, avec leur style de jeu, la pression, la quantité, etc. Mais en termes de talent, le Canadien est là. Puis là, en ayant ce premier match-là, en commençant, que tu capitalises sur tes occasions, que tu ramènes de vieilles blessures psychologiques pour les Hurricanes avec leur gardien Anderson en série éliminatoire, en finale de conférence, ça va être un élément assez délicat à négocier pour Rob Brédamont.
1: Est-ce que tu penses qu'il y a un doute qui commence à s'installer dans la tête des joueurs des Hurricanes, puis pas juste après ce premier match-là en série contre le Canadien, mais aussi parce que cette année, on n'a pas été en mesure de battre le Canadien dans aucun des trois matchs qui ont été disputés. Alors, ça fait 4 défaites de suite cette saison pour les Hurricanes contre le Canadien. Est-ce que là, il y a un doute qui s'installe, ou pour toi, pas vraiment, les matchs de saison régulière, on regarde pas trop ça rendu en séries éliminatoires? C'est un autre type de jeu, puis on oublie ça complètement.
4: Ben non, tu regardes pas ce qui s'est passé en saison versus les séries. Il y a bien des choses qui ont changé, mais ça traîne pas trop loin. Tu sais, mais habituellement, tu fais la cassure, ouais, parce que là, tu prends vraiment le temps de t'ajuster à cette équipe-là. Sauf que tu connais la réputation du Canadien. C'était les Hurricanes. La réputation du Canadien, c'est qu'ils ont des francs tireurs. C'est des gars qui n'ont pas besoin de beaucoup de tirs, ils n'ont pas besoin de beaucoup d'espace, puis ils trouvent le fond du filet, puis c'est frustrant parce que tu peux être dans leur face toute la game. Tu fais un pivot du mauvais côté, puis paf, c'est un but. Fait que ça, c'est la réputation des Canadiens, puis ils le font très bien depuis le début. Puis en plus de leur marqueur, leur meilleur pointeur, mettons, c'est que ça vient aussi de la profondeur de cette équipe-là. Puis c'est ce que quelques entraîneurs mentionnent sur l'équipe du Canadien, c'est que des francs tireurs d'élite, t'en as 4-5 à Montréal, c'est pas juste un ou deux sur le premier trio, t'en as d'autres qui sont capables de faire ça. Fait que ça, c'est impressionnant. Pour ce qui est du doute, j'espère que c'est pas le cas après un match. Ouais. T'es quand même 8-1 là, pour les Hurricanes. Fait que si ça te prenait juste ça pour avoir du doute, t'es fragile, ben t'iras pas loin en séries éliminatoires.
1: Mais le doute peut s'installer des dernières années quand même, où à chaque finale de conférence, t'arrives, là, tu te fais montrer la porte de sortie vraiment facilement. Là.
4: Ben, puis en tout cas pour eux, là, j'espère que ça sera pas après un match. Mais c'est vrai que le doute peut s'installer. Tu sais, Anderson, là, il est en bas de 850 en saison régulière.
3: Ouais.
4: C'est un gardien qu'à un moment donné, les Hurricanes ne voulaient plus. Tu tassais. Il y a eu un stretch là, de décembre à janvier là, où, je pense, sur 11 départs, là, il y en a 10 qui est en bas de 900, puis il y en a 9 de ces 11-là qui est en bas de 850. Fait que c'était difficile pour lui. Puis là, tout d'un coup, whoop, il est feu de flamme en séries éliminatoires. Mais la réputation, ou tu sais, c'est un bon gardien parce qu'il est quand même rendu à 36 ans, je pense, puis il est encore dans la Ligue nationale, puis c'est le gardien partant pour une des équipes en finale de conférence. Fait que c'est un bon gardien. Mais il y a une réputation d'un gars que quand ça devient difficile, ben une mauvaise performance devient 2, devient 3, devient 4. Puis souvent, man, à un moment donné, tout d'un coup, whoop, il y a une blessure, il disparaît. Tu sais, ça a été un peu ce qui a été répété souvent dans cette carrière-là. Fait que c'est quelque chose que t'es le Canadien, t'as des francs tireurs, t'as des gars qui ont pas besoin de beaucoup d'espace, qui lèvent la patte, puis même si le gardien pense qu'il a couvert l'angle, sont capables de trouver une façon de rentrer dans le filet. Mais ça vient jouer dans la tête. Dans une équipe qui a tout le temps manqué de gaz en finale de conférence, qui offensivement leur a manqué d'aller chercher ces gros buts-là. Puis là, d'un coup, quand tu pognes une équipe qui est capable de battre ton gardien, puis là, ça se met à s'écrouler, mais t'as pas de réplique, t'as pas de réponse à ça. Puis on l'a vu, ce scénario-là avec le Hurricane, un peu trop souvent.
1: Ouais, puis juste Brandon Bossy. Avant le début des séries, là, c'était pas niaiseux de penser que Brandon Bossy pouvait être le gardien de cette équipe-là pour le premier match des séries. Finalement, on a opté pour le vétéran Frédéric Anderson, puis il a super bien fait, là. Le Canadien a marqué plus de buts dans ce premier match-là que les Hurricanes en ont accordé dans chaque série respective de premier et deuxième tour contre les Sénateurs et les Flyers de Philadelphie. Les paires de défense lors du dernier match, Bruno, on a joué un peu avec les paires de défense. Comment tu les as trouvées? Et je trouve ça rassurant de revoir la paire Madison-Dobson.
4: Ben oui, je pense qu'on revoit, on revoit un peu Dobson tranquillement prendre l'aisance. T'sais, là, il est passé, il y a eu certains moments qui étaient tout le temps en bas du 20 minutes dans des matchs serrés. Là, tu vois, il a joué presque 23. Puis c'était pas un match où Stéphane Robida pesait fort sur le crayon. Struble en a joué 14. Là, fait, tu vois que... Je pense qu'il y a une aisance, je pense qu'il a retrouvé un rythme, je pense que peut-être physiquement c'est derrière lui là, tu sais, il est capable de faire pas mal toutes les actions qu'il veut faire. Fait que là il retrouve un peu sa place là, avec la combinaison des duos puis le fait que Struble et Thune, tu peux les mettre ensemble, quoi qu'il y a eu beaucoup de jonglage là, on le voit depuis le début de l'année, tu changes de partenaire à la défense souvent là. Mais moi je pense que le jeu de Carrier, tu sais, ce qui a été capable de t'amener à acheter ce temps-là à Dobson. Puis là, tu te retrouves avec une brigade défensive un peu moins amochée, là, en tout cas dans le cas de Dobson, là, pour continuer à aller de l'avant. Mais tu sais, il y a tellement eu de différents scénarios que tout le monde est à l'aise avec ça. Fait que pour Stéphane Robida, c'est que tu te retrouves dans un endroit où il n'y a rien qui est coulé dans le béton. Tu peux réagir à ce que le match te donne, tu peux réagir à ce que tes gars te donnent. Puis, gars, si ça va bien, on va peser là-dessus. Sinon, on a plein d'outils, on a plein de scénarios qu'on peut faire pour essayer de changer les choses. Puis ça, c'est des outils, des atouts qui se sont donnés pendant la saison, pendant les séries éliminatoires. Puis j'ai bien aimé la mentalité de rouler le banc,
1: aussi,
4: de laisser tout le monde embarquer dans la
3: Jalen Struble a joué 14 minutes.
1: Exact, c'est rare qu'on voit ça.
4: Ben, puis ça, c'est important parce qu'à un moment donné, tu venais de vivre un match numéro un sans dire que tu le lances aux oubliettes, là, c'est pas ça, parce que je pense que le match leur a permis de faire ça. Si c'était 1-1, ça aurait pas été le même scénario. Mais là, parce que t'es opportuniste, tu capitalises tes occasions, tu mènes 3-1, tes gars se défendent bien. Il a remis sur les épaules des gars de « Hey, gars, tant que ça va bien comme ça, je vais vous rouler. » Puis là, tout le monde donnait du gaz. Tout le monde donnait de bonnes présences, de bonnes choses. Fait que là, tu continues à bâtir là-dessus puis t'as senti ce calme-là. Même, tu sais, ils sont restés en contrôle, même quand la Caroline essaie de peser un peu plus fort. Hey, ils pliaient, ils cassaient pas. Boom, puis ils ont été capables de rouler à travers ce match-là sans se sentir menacés. Fait que ça, dans le fait que tu arrives de deux séries en ces matchs, que t'as juste deux jours de congé, mais deux jours entre les deux séries, puis tu pars avec un match comme ça, tu t'achètes un peu de souffle, tu sais, tu es capable de remplir la banque d'énergie.
1: C'est quoi le plus grand danger qui guette le Canadien, Bruno, dans ce match numéro 2 de la série? Après un match où t'as été chercher la victoire 6-2, quel est le plus grand danger qui guette le Canadien?
4: Ben, je te dirais que le plus grand danger, c'est de sentir que ta mission est accomplie. Tu sais, c'est de sentir que, oh, hey, notre objectif, c'est d'aller gagner un des deux matchs en Caroline.
1: Ouais.
4: Mission accomplie, parce que la seconde que t'es rassasié dans la Ligue nationale, ben tu vas te faire manger. Puis les Hurricanes, selon moi, vont sortir avec leur meilleure performance des séries éliminatoires. C'est une claque au visage qu'ils ont reçue, puis tu sais, à l'interne, ils se sont pas cachés, puis tu sais, un gars comme Slavin qui finit moins 4, tu sais, la séance vidéo, moi je pense pas que c'est dans le négatif, dans le vestiaire des Hurricanes, mais c'est plus dans, hey, ça là, c'est chez nous ça, c'est une douche d'eau froide, c'est une gifle au visage. Là, on va leur montrer pourquoi on a balayé les deux autres équipes avant. Puis je m'attends à toute une performance de leur part. Mais pour le Canadien, un peu comme le début de match. Tu sais, quand le match a commencé, là, c'était « faut que tu réussisses à passer à travers la tempête ». Le Canadien le fait en sortant avec une avance de 2-1, 3-1, tu sais, dans ces moments-là.
1: Ouais.
4: Les Hurricanes tentaient d'écraser les Canadiens. Ils ont marqué très rapidement. Puis là, tout d'un coup, whoop, un peu trop agressif en territoire défensif, le Canadien capitalise. Tu sais, ça prend une passe de magicien de Slavkovski, puis tout d'un coup, whoop, tout s'est calmé, puis le Canadien s'est placé dans le match.
3: Il va falloir que l'équipe arrête d'accorder un but en début de match comme ça, parce que ça fait 3, 4, 5 fois que ça arrive aux Canadiens pendant les séries, puis plus souvent qu'autrement, ils ont été capables de s'en sortir, puis il faut leur donner crédit pour ça. Mais là, tu peux pas tout le temps commencer le match à 1-0 après
1: les Hurricanes.
4: Mais pourquoi réparer quelque chose qui n'est pas brisé? Si ça fonctionne, moi je pense que ça fait partie du plan de match.
1: Ah ouais, on encaisse en premier comme
3: j'ai
1: ça.
3: J'ai peut-être mieux à 0-1 que 0-0.
4: Ça prend un but contre dans les deux premières minutes. Let's go, les boys, vous êtes capables. Let's go.
1: Mais ça, c'est-tu... C'est-tu juste moi ou ça, ça concerne plus les jeunes formations comme le Canadien, même si on s'est beaucoup amélioré dans les dernières années là-dessus? Et souvent, faut que tu sois dans le pétrin pour revenir de l'arrière puis te motiver puis te dire « Hey, c'est parti, là, on tire de l'arrière 1-0, on y va. » Je sais pas, Bruno, j'arrive pas à expliquer ça, comment t'arrives dans les matchs puis que t'es pas prêt comme ça.
4: Ben, je te dirais pas que c'est... Tu sais, je ne crois pas au fait que t'es pas prêt. Mais c'est ce qui a été exécuté, c'était textbook ce que les Hurricanes allaient faire. Puis c'est un bond, puis une couverture, puis tu sais, ça va extrêmement vite. Là, c'est tombé comme ça. C'est cas par cas. Là, on peut rentrer dans un côté philosophe de la psychologie humaine avec pourquoi ça tombe comme ça. Moi, je pense que l'équipe est prête. La preuve, c'est que tu sais, si t'es vraiment pas prêt, un but deviendrait deux buts, trois buts, t'es mort. C'est que là, tu sais exactement sur quoi rebondir, tu sais quoi faire, puis t'étais prête à ça, fait que t'es capable de continuer de l'avant. Puis ça, Martin a fait tout un travail pour les préparer tout au long de l'année. Mais tu sais, je mets pas ça là-dessus. Je pense qu'il y a un niveau, un côté exécution. Des fois, c'est de la malchance. Des fois, c'est pas ça que tu veux essayer de faire. On a vu le Canadien le faire aussi à quelques reprises. Je sais que contre les Sabres, je pense que ça a été quoi, 4 matchs ou 5 matchs là, que les Sabres ont marqué dans 6 premières minutes, je pense, au total. Là, c'était tout le temps ça, souvent dans 2 premières minutes. Fait que c'est quelque chose. D'après moi, t'as de quoi? T'sais, on a un projet peut-être d'été d'une recherche bien approfondie de ce phénomène.
1: Dernière petite question, Bruno, qui gagne ce soir?
4: Moi, je le dirais pas trop fort, mais maintenant.
1: Non, mais tu peux le dire, les Hurricanes, là.
4: Ben, moi, c'est parce que je pense pas que le Canadien va. Tu sais, je m'attendais pas à ce que le Canadien rentre puis balaye les Hurricanes.
1: Ouais.
4: Je m'attends à une longue série encore. Je pense que le Canadien est capable de sortir les Hurricanes. Mais pour rendre ça intéressant puis serré puis que ma stratégie du Canadien en 7 fonctionne, je vais y aller les Hurricanes ce soir. 4-2, filet désert.
1: Parfait, ça. On se reparle très bientôt, mon cher Bruno. Bon match ce soir, profites-en, puis à bientôt. Bonne fin de semaine.
4: Ouais, bon week-end.
1: Salut, Bruno. Alors voilà, Bruno Gervais qui était avec nous. Les Hurricanes ce soir.
3: Ah! Ouais, mais regarde, moi aussi j'avais dit Hurricanes en 6, fait que j'ai pas le choix. Mais j'ai de l'espoir. J'ai vraiment de l'espoir dans la façon dont le dernier match s'est déroulé, puis... Il y a comme une énergie, là, de plus en plus, on dirait que cette équipe-là du Canadien est l'équipe du destin. On a-tu le droit de croire en ça, là, la magie?
1: On a le droit de croire la magie, là. Textez-nous donc. Qui gagne ce soir, la gang?
3: Il en reste 7, là.
1: Canadien Hurricane, 514-790-0919 ou sur YouTube, là.
3: Tu sais, ça se peut-tu que les Hurricanes soient l'équipe la plus frauduleuse du hockey?
1: Ça se peut. Ça se peut, on sait jamais.
3: Ça se peut.
1: Jacob Slavin rendu en finale de conférence, là. Ça se peut que...
3: Moins 4, c'est supposé être le meilleur défenseur défensif de la Ligue. C'est quoi ça?
1: Même Rod Brind'Amour a dit qu'il avait jamais vu ça de son défenseur en 8 ans.
3: Rod Brind'Amour était choqué.
1: Ah ouais, il était sans mots.
3: Ouais. Comme un chevreuil sur l'autoroute.
1: Comme un chevreuil sur l'autoroute. Est-ce que ça se pourrait que c'est l'année de rédemption de Mitch Marner, Oli? On va en parler dans 2 minutes. Et est-ce que Cale Makar est plus important à l'Avalanche que l'est Nathan MacKinnon? On vous donne notre réponse dans 2 minutes.
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1: Salutations à tous ceux qui nous textent via la messagerie texte. Pascal, Mike, Pat, Mathieu notamment, qui prédisent toute une victoire du Canadien ce soir contre les Hurricanes.
3: J'aime ça.
1: J'aime ça aussi, l'optimiste. Faut y croire, là. Canadien est à 3 victoires d'une finale de la Coupe Stanley.
3: Mais c'est exceptionnel, là, ce qui est en train de se passer. Puis l'opportunité de revenir à Montréal avec une avance 2-0. Une avance 2-0, là, la série, je vais pas dire que c'est fini, mais c'est pas mal fini.
1: Est-ce que c'est fini pour l'Avalanche du Colorado?
3: Hey boy! Tu sais, en plus, l'Avalanche hier, bon, défaite de 3-1. Ils auraient dû gagner ce match-là. Là. Ouais. Ils menaient 1-0 jusqu'à tard en troisième période. Jouaient, je dirais, mieux que Vegas. Là. Ils contrôlaient le jeu. Carter Hart a fait de très bons arrêts, mais l'Avalanche était en contrôle tout au long de la partie. Puis là, bam, coup sur coup, c'est le trio Eichel, Dorofeyev puis Barbashev qui s'est mis en marche.
1: Eichel qui n'avait pas marqué depuis longtemps, en
3: c'est
1: plus.
3: C'est ça. Hein. Et là, Vegas se retrouve avec une avance de 2-1, finalement un but dans un filet désert. C'est inquiétant, c'était l'Avalanche, là. J'ai quelques statistiques pour toi, FX.
1: Vas-y donc.
3: D'abord, L'Avalanche, quand il menait après une période pendant la saison régulière et les séries, 34-04, fait que c'est leur première défaite en temps réglementaire quand ils perdaient après une période. Et après deux périodes, je pense que c'était quelque chose comme 45-0.
1: 45-0, ils n'avaient jamais perdu avec l'avance après deux périodes.
3: Et les équipes qui mènent 2-0 en demi-finale dans toute l'histoire de la Ligue nationale de hockey sont 20-1.
1: Quand ils ont gagné les deux matchs à l'extérieur?
3: Juste en général. Fait que c'est juste arrivé une fois dans l'histoire de la Ligue qu'une équipe revient de l'arrière 0-2 dans une finale de conférence. C'était les Red Wings en 1945. Ça commence à faire longtemps. Parce que là, en plus, Vegas, ils ont gagné ça sur la route. Je comprends évidemment que l'absence de Cale Makar, elle fait très mal au Colorado. Ce sera pas facile de revenir dans cette série-là.
1: Ouais, je sais pas si t'as entendu l'entraîneur-chef de l'Avalanche après le match sur Makar qui a mentionné ça va être sa décision à lui de revenir ou non. Il fait tout en son possible pour revenir au jeu, mais je prendrai jamais cette décision-là pour lui.
3: Il doit être très blessé.
1: Très blessé. Puis surtout que l'Avalanche a une longue pause quand même. Je pense que c'est une semaine avant d'affronter les Golden Knights. Alors, t'as eu une pause, là. Alors, si c'était pas une blessure sérieuse, il serait là dès le premier match de la série, là.
3: Puis il était revenu dans ce match-là où il s'était blessé, là, contre,
1: mais ça contre le Wild du Minnesota, du
3: c'est ça. Puis, tu sais, il patine et tout, mais c'est sûr que le gars doit être super blessé. Puis ça fait mal parce que, ben, Makar, il joue pas. Fait que tu donnes plus de minutes à Devin Taze, puis à Brent Burns, puis à Sam Elinsky.
1: Ouais, puis c'est la relance où ça l'attaque. C'est ton corps arrière.
3: L'avantage numérique, 0-2 hier, c'est beaucoup plus difficile quand Cale Makar est pas là. T'en as parlé avant la pause, mais ça nous mène à une bonne question. C'est qui le MVP de l'Avalanche? C'est qui vraiment le joueur le plus utile à cette équipe-là? Est-ce que c'est Nathan MacKinnon, comme tout le monde le pense? Ou est-ce que non, en fait, c'est Cale Makar?
1: Je pense que c'est Makar. Je pense que c'est un 50-50 pas mal, là.
3: Ouais.
1: Tu flippes une pièce de monnaie, puis honnêtement, c'est pas mal 50-50, mais je pense que Makar est plus important en ce moment à cette formation-là parce que t'as beaucoup de profondeur à l'attaque chez l'Avalanche. Puis c'est pour rien enlever à Nathan MacKinnon qui est sensationnel, qui a encore connu une saison incroyable. Mais regarde la profondeur de l'Avalanche en attaque avec les Martin Nechas, les Brock Nelson, juste la ligne de centre, là. Nathan MacKinnon, Brock Nelson, Nazem Kadri et Drury qui est là comme quatrième centre. La perte de MacKinnon dans ce contexte-là, je crois, sans dire qu'elle n'est pas importante, mais elle est moins importante qu'un gars comme Cale Makar qui est bon pour la relance à l'attaque, qui est ton carrière en défense, c'est le défenseur sur ta première vague d'avantages numériques.
3: Ah, c'est le meilleur défenseur au monde. Je sais que ça va être seulement Werenski qui gagne le Norris.
1: Cette année.
3: Mais tu demandes aux 32 DG de la Ligue, si tu avais à avoir un défenseur dans ton club, tu veux qui?
1: C'est Makar.
3: C'est Cale Makar qui gagne.
1: Là, je regarde le top 4 en défense chez l'Avalanche. Taze, Malinsky, Kulak, Burns.
3: Hey.
1: Rien enlevé à Brent Burns, qui a une super de belle carrière, qui a toujours pas gagné à la Coupe Stanley, mais qui a une superbe carrière. Mais c'est quand même beaucoup demandé d'aller gruger ces minutes-là que Makar ne peut pas te donner.
3: Puis même Brett Kulak, qui est un vénérable soldat, là.
1: Qui a été une très bonne acquisition quand même.
3: Une super bonne acquisition, mais idéalement, Brett Kulak, c'est ton 5 ou ton 6e meilleur défenseur. C'était ça avec les Oilers. Fait que là, avec le Colorado, il est pris à jouer comme un top 4 avec cette blessure à Makar. Il joue du 20 minutes par match. C'est trop. Mais il faut donner crédit à cette équipe-là de Vegas qui joue très, très bien. Hier, Marner n'a pas marqué, mais encore une fois, plusieurs super bonnes chances de marquer. 2-3 fois, il aurait pu marquer. Il l'a pas fait. Le trio, évidemment, de Eichel avec Dorofeev et Barbachev est très, très bon. Là. Eichel, c'est tout un joueur de hockey, Jack Eichel.
1: Est-ce que c'est un des meilleurs sur 200 pieds dans la ligue?
3: Ben, c'est ce que son coach pense.
1: Ah ouais.
3: Veux-tu qu'on aille écouter?
1: Vas-y donc.
5: I talked to some of the guys before the game, some TV guys and stuff like that. I think he's the best 200 foot player in the game. I do. And there are some good ones. But he's right there. So I've been fortunate enough to be with him. It's really when the first time I met him was Four Nations and then through the Olympics. I watched him from afar. I watched him grow as a pro. He did some things defensively tonight that you probably don't see that were very important to us. So, I think he wants to score more. I think he wants to make more plays, and there's not a lot of ice out there, but you can trust him. He's going to do that stuff, and that's an important part of trying to find your way in playoffs.
1: Ouais, pour John Tortorella, Jack Eichel est le meilleur joueur ou un des meilleurs joueurs sur 200 pieds dans la Ligue nationale. Puis il mentionne aussi, et je sais qu'il y en a des bons joueurs sur 200 pieds, mais Jack Eichel fait partie de cette catégorie-là élite. et toutes les actions qu'il fait défensivement qui lui mènent ces opportunités-là offensivement. Martin Saint-Louis le dit souvent, quand tu fais une bonne action défensive, souvent, ça te donne confiance, t'as plus souvent la rondelle, tu vas contre-attaquer par la suite pour marquer des buts. Et Jack Eichel le fait très bien. La question que j'ai pour toi, si t'as une confrontation en finale Canadien-Vegas, mettons, ça serait une bonne confrontation quand même, Jack Eichel contre Nick Suzuki sur les premiers trios. Parce que Suzuki va remporter le Selkie cette année. Là.
3: C'est ça, parce que là, t'aurais peut-être ta confrontation avec les deux ou deux des meilleurs centres sur 200 pieds à travers la ligue. Je pense que Eichel, peut-être offensivement, est plus doué que Suzuki. Meilleur tir, il a des meilleures mains, un meilleur coup de patin un peu plus explosif. Suzuki compense évidemment par son intelligence incroyable. C'est un gars qui est tout le temps bien placé, qui est tout le temps... Mais c'est tout un compliment. Là, pour
1: mais Jack Eichel s'est beaucoup amélioré aussi au fil des années. Là. Oui. Défensivement, je parle. Là,
3: il avait la réputation à Buffalo d'être comme un peu nonchalant.
1: Que ça a été en témoin. Mais là, Vegas, c'est un autre joueur. Et défensivement, il s'est beaucoup amélioré. Là. Il joue sur le premier désavantage numérique. Et John Tortorella a beaucoup vanté aussi le système défensif hier de son équipe, à quel point les gars sont prêts à sacrifier pour bloquer des lancers. Tout ça, c'est super important. Là. Tu regardes les défenseurs du Canadien aussi, ce qu'on a fait en troisième période lors du dernier match pour protéger l'avance. On a bloqué énormément de lancers. Je pense que dans les joueurs ayant bloqué le plus de lancers là, depuis le début des séries, Carrier est numéro 3 et Madison est numéro 2. Là. C'est important de bloquer des lancers dans des situations comme celle-là. Les Golden Knights l'ont bien fait hier.
3: Puis quand on parle de Vegas, on n'a pas le choix aussi de parler de Carter Hart. Encore une fois, hier, il a été excellent. Il a stoppé 29 des 30 tirs dirigés vers lui. On peut penser ce qu'on veut de ce qui s'est passé à l'extérieur de la patinoire, mais sur la glace, là, il connaît des séries absolument incroyables, Carter Hart. Là.
1: C'est maison.
3: Un gars qui était radioactif, disons, ou qui était extrêmement polarisant. Ils ont pris une chance sur lui. Parce qu'Aiden Hill était blessé, parce que des gars comme... Tu sais, ça marchait pas avec les gardiens
1: Hill,
3: au Colorado.
1: Après la conquête de la Coupe Stanley, ça a été pas mal plus compliqué.
3: Exactement,
1: aussi dans
3: ça a été un gros point d'interrogation pour eux devant le filet toute la saison. Tu sais, les autres ont pas fait le travail non plus. Akira Schmid, même Carter Hart en saison régulière, c'était pas super convaincant, mais ça a très très bien fini. Puis là, en séries éliminatoires, il est absolument dominant, là. Il est rendu 10 victoires, 4 défaites, 924 de pourcentage d'efficacité et 2.19 de moyenne de but alloué, puis affronté des super bonnes équipes offensives. Là. Le Mammoth, les
1: Ducks, les
3: Ducks, les Golden, l'Avalanche.
1: Le Mammoth et les Ducks, beaucoup de buts. C'est ça, là. Puis il fait le travail.
3: Fait garde.
1: Pour Mitch Marner, par contre, s'il y a une belle histoire autour de cette équipe-là, c'est possiblement la rédemption de Mitch Marner.
3: Ah, oui.
1: Meilleur pointeur des séries jusqu'à maintenant, même s'il n'a pas amassé de points hier. 19, je pense. Pour Mitch Marner, ce serait une sacrée belle histoire que les Golden Knights gagnent la Coupe. Mais pour
3: parce
1: uniquement
3: qu'à
1: cette raison-là.
3: Ouais,
1: parce
3: oui,
1: que,
3: c'est essentiellement
1: ou Dominique
3: Ducharme. Dominique Ducharme aussi, qu'on salue. Parce que, tu sais, à Toronto, on blâmait Mitch Marner pour tous les malheurs. Là. C'était le bouc émissaire. Puis tout ce qui se passait mal chez les Leafs, ça a l'air que c'était à cause de lui. Mais là, compare les deux saisons en ce moment, puis t'as ta réponse. Là. Les Leafs n'ont même pas fait les séries. Ils ont connu une des pires saisons de leur histoire. Mitch Marner va peut-être aller en finale avec les Golden Knights. C'était pas lui le problème, mais est-ce qu'il faisait partie du problème? Clairement.
1: Probablement.
3: Mais c'était l'ensemble de l'œuvre. Là. C'était pas
1: exact,
3: juste Mitch
1: pas
3: Marner.
1: C'était pas juste lui.
3: C'était Austin Matthews, c'était William Nylander, c'était le manque de leadership, c'était le coaching staff, c'était toute l'organisation au complet. C'était pas juste Mitch Marner. Puis là, il est en train de prouver le contraire. C'est vrai que, tu sais, disons, le 24 juillet, là, s'il débarque à Toronto avec la Coupe Stanley, ce serait quelque chose.
1: Oh non. Oh non. Aïe, aïe. Ça serait crève-cœur quand même pour les partisans des Leafs, mais...
3: Je sais pas comment les fans des Leafs réagissent. Sont-tu contents pour Marner ou est-ce que ça fait juste ajouter une couche à toute leur frustration?
1: Je peux pas croire qu'ils sont pas un peu contents quand même pour Mitch Marner.
3: Ouais.
1: Parce que c'était pas lui individuellement le problème à Toronto, c'était l'ensemble de l'œuvre, tu comprends?
3: Ah oui.
1: C'est pas juste un individu qui est le problème dans une équipe comme ça. Mais je pense que... Ben...
3: Ça doit dépendre des partisans des Leafs. Ceux qui sont...
1: Okay, je te...
3: fâché contre l'organisation, contre tout ce qui s'est passé. Disons, les Steve Dangle de ce monde, là, eux, ils doivent être contents. Mais les partisans purs et durs des Maple Leafs, qui, t'sais, disons, les fafans des Leafs, eux, doivent pas être contents.
1: Je te reviens la question, mais en même temps, je me cherche un exemple pour le Canadien de Montréal. Mais si le Canadien devait se ramasser dans une situation comme celle des Leafs, c'est un de tes quatre meilleurs attaquants, par exemple, quitte l'organisation, ça va gagner ailleurs. Comment tu te sens?
3: C'est jamais le fun.
1: C'est jamais plaisant, c'est ce que j'avais dit.
3: Un pincement au cœur, surtout si le joueur n'a pas gagné la coupe avec toi. Comme justement ça a été le cas de Mitch Marner. Mais ouais, ça va être intéressant à suivre. Puis ça fait juste commencer là, parce que c'est sa première année à Vegas. Ils vont être bons pendant très longtemps encore, cette équipe-là.
1: Mais ça. Puis j'ai hâte de voir comment l'Avalanche va réagir à Vegas dans le match numéro 3. Hier, en point de presse, Lee, on va mettre la table pour le match des Canadiens ce soir, mais en point de presse, il a été question du mot « coquin ».
3: Ah oui?
1: Coquin. Et ça concernait un vétéran chez le Canadien. On vous présente ça dans deux minutes. Puis, Sidney Crosby a été très élogé à l'endroit d'un joueur du Canadien. On vous révèle qui dans deux minutes.
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1: Vous êtes de retour dans le Tailgate Weekend avec FX Bénard, Olivier Paiement. On est avec vous jusqu'à 14h. 514-790-0919. Qui gagne ce soir, le Canadien ou les Hurricanes? On va mettre la table encore dans les prochaines heures pour ce match numéro 2. Hier, Oli, disponibilité média pour quelques joueurs du Canadien, dont Zachary Bolduc. Et on va faire écouter l'extrait, on va réagir par la suite. Il est question, la question qui lui est posée concerne son coéquipier Phil Dano. Et voici ce que Zachary Bolduc avait à dire sur son vétéran.
7: Ouais, ouais, il est encore coquin. Non, Phil, c'est un gars qui est fun à côtoyer. C'est un gars qui adore les grands moments. C'est un gars qui joue des grosses minutes pour nous. C'est un gars qui carbure au challenge. Puis, on est content de l'avoir parmi nous. Puis, on était justement avec lui. C'est un gars qui, comme je l'ai dit, qui est fun à côtoyer, qui a une belle énergie. Puis, c'est un teammate incroyable. Donc, on est content de l'avoir avec nous.
1: Phil Dano est un peu coquin.
3: Qu'est-ce que ça veut dire?
1: Je ne sais pas qu'est-ce que ça veut dire.
3: Il doit faire des blagues.
1: Ah,
3: là.
1: C'est sûr, d'après moi.
3: Je suis sûr qu'il doit faire des bons mauvais coups, là. Tu sais, des petits pranks dans le vestiaire.
1: Ah, mais c'est le vétéran dans cette formation-là parce que Gallagher ne joue pas. Alors, c'est le plus vieux dans la formation du Canadien à 33 ans, Phil Dano. Là.
3: Hey, c'est pas si vieux que
1: non,
3: ça.
1: Non, c'est
3: plus,
1: pas
3: là.
1: Si vieux que ça. Là.
3: Mais c'est tellement un gars qui a un vécu intéressant, évidemment, dans son premier passage avec le Canadien où il y avait un rôle pas mal plus important.
1: Exact.
3: C'était le premier centre lorsque l'équipe est allée en finale en 2021. Est-ce qu'il a vécu à LA? Les séries face à Connor McDavid, c'est vraiment quelqu'un qui arrive avec un bagage intéressant. Puis tu le vois que plus les séries avancent, plus il prend du galon, là, Philippe Dano, que c'est plus juste l'efficacité défensive.
1: C'est plus juste les mises en jeu.
3: Les mises
1: non
3: en
1: plus.
3: Jeu, tout ça. Écoute, dans le match contre les Hurricanes, il y avait l'air de Sidney Crosby sur la glace, là.
1: Et puis son but a tellement été important à ce moment-là aussi. En échappé, Phil Dano. Il a marqué dans les deux derniers matchs. Il a même marqué dans le match numéro 7 contre les Sabres. Ah, c'est un gars important. Quelle acquisition de Kent Hughes?
3: Pour un choix de deuxième tour, là, c'est un des meilleurs coups de Kent Hughes.
1: J'ai l'impression qu'il a retrouvé le goût de jouer au hockey qu'il avait perdu à LA. Avec la confiance que l'entraîneur lui donnait à Los Angeles, il n'y avait pas une bonne relation nécessairement.
3: C'est ça. C'est que c'était clair au moment de la transaction que Dano, il n'a pas oublié comment jouer au hockey, là. C'était juste une situation dans laquelle il était pas bien.
1: Non.
3: Puis là, il revient à la maison, dans un vestiaire qui est le fun. Il y a des visages qu'il connaît très bien, d'autres un peu moins. L'équipe est en ascension. Il y a un beau rôle. Puis, je veux dire, Philippe Dano comme troisième centre, c'est parfait.
1: En série, c'est d'une importance capitale. Là. T'as
3: Exactement.
1: Besoin de ces gars-là. Là.
3: Puis je trouve ça cool de voir un Zach Bolduc parler de Dano comme ça. Puis quand tu regardes l'équipe du Canadien en général, la contribution des joueurs québécois... Alex Carrier, Mike Madison, Dano, Bolduc, c'est une des équipes qui a le plus de Québécois qu'on a vu à Montréal depuis longtemps, dans les dernières années.
1: Ils ont du succès. Et ces joueurs-là ont
3: du succès. Ils sont pas là par défaut
1: dans
3: parce
1: ce
3: qu'ils sont Québécois.
1: Non, exact.
3: T'sais, clairement, il y a un effort de la direction d'en avoir.
1: Ben, tu vois là, les transactions qu'ils ont eues dans les dernières années. Là.
3: T'sais, Joe Veleno, des Joe Veleno, il y en a 48 à travers la Ligue. Tu aurais pu en signer un qui vient du Manitoba. T'as signé Joe Veleno, un gars du Québec, mais t'as raison, là. Allez chercher Alex Carrier. Allez chercher Philippe Dano.
1: Allez chercher Zachary Bolduc.
3: Zachary Bolduc. Je pense que la direction du Canadien comprend que c'est un plus quand le gars est québécois, que il va pas juste donner son 110%, il va donner son 120% parce qu'il y a la
1: famille.
3: Fierté.
1: Ben oui, sa fierté, la famille vient d'ici. Le...
3: Tu sais, il y a pas si longtemps que ça des Québécois. On t'est rendu qu'il y en avait un, là. C'était
1: un
3: genre
1: dans la formation.
3: Alex Belzile, par défaut, était là.
1: Ouais.
3: Même qu'il y a quelques années, si tu te rappelles, il y avait eu un match ou quelques matchs où il n'y en avait même pas.
1: Il n'y en avait pas.
3: Là, on est rendu, écoute, t'as ceux-là qui jouent, mais Montembeau est encore dans l'entourage de l'équipe. Et Veleno est in et out du line-up. C'est vraiment cool, pour de vrai.
1: Ah, je suis 100% d'accord avec toi. Et Zachary Bolduc aussi connaît des grosses séries éliminatoires.
3: Ouais.
1: Puis on le disait à son acquisition, bon, ça a été un bon début de saison quand même, marqué sur la route et non à domicile. Il y a eu un passage plus difficile. Il a même été laissé de côté par Martin Saint-Louis. Et dans ces séries-là, son intensité, l'échec avant, les buts importants aussi qu'il a marqué depuis le début des séries.
3: C'est un gars qui est fait pour les séries.
1: C'est un gars qui est bâti pour les séries. C'est ce que j'allais dire.
3: T'sais, il y a l'intensité.
1: Il y a la fougue aussi. Là, le petit côté dérangeant là, que tu veux en séries éliminatoires.
3: Il doit pas être le fun à affronter. Puis t'sais, il joue pas 18 minutes par match, le Zachary Bolduc.
1: Non.
3: Autour d'une dizaine. Mais écoute, en chaque match, il y a des bonnes occasions de marquer. Dans le match 1 contre les Hurricanes, il y a eu son échappée en début de rencontre.
1: Ouais.
3: Puis il y a un tir dévastateur. Il frappe, il est dérangeant.
1: Puis il est jeune en plus. Là.
3: C'est ça. Lui, ça va être un gars que pendant longtemps, quand le Canadien va faire ses parcours en série, là, il va avoir un rôle important. Il va être un gars que les autres équipes vont haïr affronter.
1: Pis si c'est pas un gars des deux premiers trios, ça va être un gars de troisième trio qui va avoir son importance.
3: C'est bien correct comme ça.
1: Mais t'en as besoin. En ce moment, ce qui a mené le Canadien dans ces séries-là, c'est l'offensive secondaire.
3: Mm-hmm.
1: C'est tes troisième, quatrième trios qui font le travail. C'est les Alex Texier, c'est les Zachary Bolduc. Kirby Dach a eu son importance à un certain moment aussi durant les séries parce que t'avais pas cette production-là du premier trio à 5 contre 5. Oui, l'avantage numérique allait bien, mais à 5 contre 5, tu l'avais pas cette production offensive-là.
3: Mais c'est pour ça que là, si vraiment le premier trio a pris son envol, et les joueurs de profondeur continuent à performer, qu'est-ce qui va arrêter cette équipe-là?
1: Ça se pourrait que le restant de cette série-là, ça soit vraiment la bataille de la profondeur des deux formations, du bottom six là, en attaque. Là.
3: Oui.
1: Alors, le troisième et quatrième trio des Hurricanes contre celui du Canadien pour obtenir les chances de marquer, ça se peut qu'on s'égalise dans les deux premiers trios. J'ai hâte de voir.
3: Et pour moi, la profondeur du Canadien a plus de talent offensif que celle des Hurricanes. Celle des Hurricanes, peut-être que d'un point de vue efficacité, bien jouer le système de jeu et tout ça. La ligne de centre est peut-être plus complète. Mais tu sais, le Canadien, Kirby Dach, c'est un ancien troisième choix au total. Zachary Bolduc, c'est un choix de premier tour. Alexandre Texier, c'est un gars qui est doué offensivement. Josh Anderson a déjà eu des saisons de 25 buts. C'est des gars quand même avec du talent offensif. Fait que c'est là où ça peut être un avantage pour l'équipe.
1: Ça peut être un avantage pour le Canadien. Après la victoire de 3-1 du Canada hier au championnat mondial contre la Slovénie, Crosby a été questionné par un journaliste slovaque sur les prouesses de Juraj Slafkovský parce qu'il a mentionné qu'il essayait quand même de continuer à suivre les séries de la Ligue nationale pour regarder quelques matchs ou des séquences et tout ça. Et Crosby a été très élogieux à l'endroit de Juraj Slafkovský après le premier match contre les Hurricanes.
8: Yeah, he's an incredible player, great shot, big body, sees the ice really well, probably underrated for how well he passes the puck and sees the ice, so he's having a great playoff.
9: Do you think it's something harder in ice hockey than be number one, draft the number one pick in Montreal?
8: No, that's definitely, there's a lot of pressure, a lot of attention that comes with that, but he seems like a mature guy and he's handling it really well and they've got a great team that he has to support him, so he's got the right things around him, but he's doing a great job himself.
1: Slav a très bien joué lors du dernier match. C'est un gros bonhomme qui a une excellente vision de jeu, un puissant tir. Puis la question qu'il lui posait ensuite, c'est la pression d'être sélectionné numéro un dans un marché comme celui de Montréal. Il a dit qu'il était très impressionné par sa façon de gérer la pression des séries.
3: Quand même, des compliments qui viennent pas de n'importe qui, là.
1: De Sidney Crosby.
3: C'est le meilleur joueur des 20 dernières années. Qui connaît son hockey. Ouais. On le sait, Sidney Crosby, du hockey, il en mange. Même s'il est de l'autre côté de l'Atlantique, il regarde quand même les matchs. Puis d'en censer un Slafkovský de la sorte, c'est très encourageant.
1: Là, mon but, c'est pas de ramener le débat, mais en même temps, Crosby regarde cette formation-là du Canadien. Je veux dire, il peut pas ne pas être excité devant ce qu'il voit, là.
3: Ah, j'ai des flashbacks de l'été passé. mais écoute, on n'a pas le choix, là. Parce qu'à
1: Pittsburgh, Malkin est sans contrat en vue de la prochaine saison.
3: De plus en plus, ce qu'on entend du côté de Pittsburgh, c'est que c'est possible que le noyau du fameux Big Three éclate, que Carl Dubis, il a déjà commencé, mais là, il va entamer une reconstruction ou du moins une réinitialisation un peu plus forte. Moi, je suis désolé, mais les Pingouins ne feront pas les séries l'an passé. Là. C'est un miracle qu'ils aient fait cette année. On a vu ce que ça a donné de toute façon, rendu en série. Ils n'ont pas l'effectif. Si Malkin n'est plus là, est-ce que Crosby a vraiment besoin de rester tant que ça?
1: Est-ce que l'historique de vouloir se retirer comme un joueur des Pingouins est trop important pour lui? Est-ce qu'il voudrait se dire, moi, j'ai envie de me retirer comme un Pingouin de Pittsburgh?
3: Moi, je pensais à ça l'autre jour, là.
1: Vas-y.
3: Puis est-ce qu'on a tendance à surévaluer un petit peu ce fait-là?
1: Ben, parce que c'est un vieux fait en même temps. C'est que dans le passé, souvent...
3: Les joueurs restaient au sein
1: de l'organisation.
3: Je te donne un exemple. Guy Lafleur. Est-ce que c'est moins une légende du Canadien que Maurice Richard ou Jean Béliveau parce qu'il a joué pour les Rangers et les Nordiques?
1: Non.
3: Tu peux y aller avec ces exemples-là. Wayne Gretzky est loin d'avoir passé toute sa carrière avec les Oilers.
1: Non, c'est une légende quand même.
3: C'est une légende quand même avec les Oilers. Je sais que Sidney Crosby, c'est quand même un gars un peu comme traditionnel, disons, là. Dans sa vision du hockey. Puis Mario Lemieux le fait avec les Penguins. Ouais. Mario Lemieux, c'était son mentor. Mais le gars, ils ont quand même regardé ce qui se passe à Montréal puis se dire, hey, si je m'intègre à cette équipe-là, là, qui va nous arrêter?
1: Surtout que le Canadien est rendu dans les quatre dernières formations en ce moment en série. Là. Alors le talent est là, puis l'équipe est compétitive là. Puis l'entraîneur-chef, c'est un gars qui s'appelle Martin Saint-Louis aussi, ça peut jouer dans la

0: prend la retraite.
1: Il y a encore une bonne saison avec les Pingouins. D'ailleurs, les vieux routiers ont tous eu dans la majorité de bonnes saisons.
0: Malkin.
1: Malkin aussi une bonne saison avec les Pingouins cette année. Alors à voir pour Sidney Crosby. Dans 10 minutes, on va aller rejoindre notre ami Richard Labbé pour continuer à mettre la table pour ce match du Canadien contre les Hurricanes. Mais dans 2 minutes, il y a des partisans du Canadien, Ali, qui se sont trompés de formation et qui ont envoyé des DM à la mauvaise équipe. On vous raconte le tout dans 2 minutes.
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1: Avec l'abbé Richard. Salut Richard, comment tu vas?
3: Salut, comment allez-vous vous autres?
1: On est en pleine forme, on est fébrile. Match numéro 2 ce soir, Hurricanes Canadiens. D'ailleurs, le match est à 19h ce soir, une heure plus tôt. On va pouvoir se coucher un peu plus tôt ce soir. Richard, dis-moi, est-ce que le Canadien a mis le doute dans la tête des joueurs des Hurricanes avec cette performance de 6-2 dans le match numéro 1?
3: Il y a aucun doute. le doute est installé, il n'y a aucun doute. Je pense que les Hurricanes ont eu, j'allais dire un parcours facile. Tu sais, en même temps, on peut pas rien leur enlever.
1: Non, mais tu peux le dire quand même. Tu peux le dire. Les Flyers, qui étaient décimés par les blessures, les Sénateurs, ouais, leur manquaient des éléments clés quand même. C'est pas le même parcours que le Canadien de Montréal contre le Lightning et les Sabres.
3: Ouais, c'est pas le même parcours. Et je pense que l'opposition n'est pas la même non plus. Tu sais, avec tout le respect aux Sénateurs, moi je voyais pas un long parcours aux Sénateurs ce printemps. Les Flyers, tu sais, quand ce genre d'équipe-là qui cause une grosse surprise quand même au premier tour, ouais, souvent plus d'essence dans le tour suivant, c'est un petit peu ça qui est arrivé. Et là, ben les Hurricanes font face à un club qui arrive là-bas sans complexe. On sait que le Canadien a super bien paru en saison contre les Hurricanes. Et moi, si on veut parler de doute, moi c'est vraiment le nombre de buts. Tu sais, je pense que du côté des Hurricanes, on avait un jeu étanche lors des deux premiers tours. On donnait presque rien à l'adversaire. Tu sais, d'ailleurs, le gardien Anderson n'avait jamais accordé plus que 2 buts.
1: Hey, ça, c'est fou, pareil. Ouais.
3: Ouais. Depuis le début de série, il y avait même 2-0 là-dedans, 2 blanchissages. Et là, ben, Anderson, ça ramasse. Si on veut encore parler de doute, là, pour le bien des Hurricanes, lui, ce soir, doit se replacer rapidement parce qu'Anderson, j'ai trouvé qu'il a paru, on n'a pas voulu parler de rouille, là, du côté des Hurricanes, mais il y en a au moins un qui m'a paru rouillé, c'est le gardien de but. Il était un petit peu en retard dans ses déplacements. Semblait lent à réagir devant le jeu et il a accordé 5 buts. Ça, pour moi, si on veut parler de doute, là, autant au chapitre du gardien de but Anderson, ouais, qu'au chapitre des Hurricanes, oui, le doute est installé. Puis au-delà de la victoire, c'est important évidemment là, que le Canadien sorte fort lors du match numéro 1 puis qu'il gagne le match, évidemment. Mais au-delà de ça, d'installer le doute, c'était doublement important.
1: Parce que je me posais la réflexion hier, c'est sûr que Frédéric Anderson va être devant le filet là, pour le match numéro 2, on va pas changer de gardien du côté des Hurricanes, mais est-ce que tu penses qu'on pourrait voir 2 gardiens de la Caroline dans cette série-là si jamais là, Frédéric Anderson ce soir offre une performance similaire à celle dans le match numéro 1? Penses-tu qu'on verrait 2 gardiens dans cette série-là, que Brandon Bossy, qui a été quand même devant le filet très souvent cette année, prenne le relais dans un match numéro 3?
3: Et qui s'était fait traverser d'ailleurs par le Canadien.
1: 7-5, ouais.
3: La réponse c'est oui. Présentement c'est drôle parce que je vois pas. J'allais dire, tu sais, je vois pas d'authentique gardien présentement en série qui serait là un authentique gardien de premier plan. Sauf peut-être Dobesch, mais même Dobesch, il vient à peine d'arriver, puis regarde, on reparlera de sa valeur dans 2 ans, 3 ans, 4 ans. T'sais, malheureusement. Ou heureusement, les choses changent vite au hockey. Mais tu sais, présentement, parmi les gardiens qui restent, il n'y a personne là, qui est en nomination au Vézina. Là. Donc, tu sais, ça, c'est intéressant parce que ça fait en sorte que, tu sais, il n'y a personne, à mon avis, qui est intouchable présentement devant le filet, à part peut-être Dobesch. Je pense que c'est à peu près impossible que Dobesch se fasse sortir à moins d'une mauvaise performance dans un match. Mais tu sais, il serait là le match d'après. Alors que dans le cas des Hurricanes, ben c'est 100% possible. Si Anderson, ce soir, est tout croche, parce que moi, je l'ai trouvé tout croche lors du match 1. C'est 100% possible qu'on revienne avec le deuxième gardien lors du match numéro 3. Mais avant d'en arriver là, je pense que chez les Hurricanes, on veut probablement mieux jouer devant lui. T'sais, c'est vrai que il a pas été à son meilleur, Anderson, jeudi soir, mais certainement aussi.

0: que les gars devant lui ont pas été à leur meilleur.
1: Quand on parle du doute dans la tête des Hurricanes, oui, c'est cette défaite-là, dans le doute dans la tête de Frédéric Anderson. Est-ce qu'on remonte aussi au match de saison régulière où le Canadien a gagné les trois matchs? Pour toi, les séries, c'est pas vraiment un doute pour les joueurs. Arriver en série, c'est une saison complètement différente. Et ce doute-là d'avoir perdu trois matchs de saison régulière contre le Canadien, on n'en tient pas vraiment rigueur dans le doute qui s'installe dans la tête des joueurs.
0: Ben, tous les joueurs, tous les coachs vont nous dire ça. On entend toujours dire, ouais. Bon, mais regarde, on oublie ce qui s'est passé en saison, ça ne compte pas. Mais, tu sais, hier, je parlais avec mon ami Antoine Roussel, qui me contait que quand lui, il était joueur, à un moment donné, je pense qu'il était, c'est ça, au moment où il était avec Dallas, il me disait, tu sais, à chaque fois qu'on pognait Saint-Louis, on n'était pas capable.
1: Il n'y avait pas de solution.
0: Ouais, on était incapable de jouer notre game. C'était on pouvait pas comprendre qu'est-ce qui se passait. On essayait d'analyser, on essayait de changer des affaires. Ça ne marchait pas contre eux autres. Tu sais, des fois, ça arrive, ça. Tu sais, des fois, moi, je suis pas un grand fan là, du complexe, pas du complexe, mais de la théorie de la bête noire. Parce que, tu sais, je me dis à un moment donné, tu sais, t'as un match, puis là, le lendemain, ça peut être une autre chose différente. Mais des fois, ça arrive que des équipes qui ont de la misère contre un certain style de jeu. Et j'ai l'impression que c'est le cas pour les Kings. Alors, les Kings, eux, doivent se dire, bah, ça veut rien dire, effectivement. Eux autres, c'est ça qu'ils doivent se dire. Mais je sais pas si, quelque part, tout le monde a en tête un petit peu ce qui s'est passé en saison et encore plus ce qui vient de se passer jeudi soir. Parce que, honnêtement, les Hurricanes ont eu l'air complètement à côté de leur pompe jeudi soir. Là, est-ce que c'est eux qui ont mal joué? Est-ce que c'est le Canadien qui a super bien joué? Probablement un petit mélange des deux. Mais c'est sûr qu'eux autres, ce soir, peuvent pas quitter la glace à, je sais pas quelle heure il va être, 22h30, peu importe l'heure qu'il va être, avec le même résultat. Parce que si eux rentrent à Montréal 0-2, là, tu sais, on vient de parler de doute, là.
1: Exact.
0: Là, ça va être un méga doute. Si jamais... rentre à Montréal à 0-2.
1: C'est quoi les ajustements les plus importants à faire pour Rod Brind'Amour et les Hurricanes? Je sais qu'hier, on n'a pas tenu d'entraînement, on a fait beaucoup de vidéos. Lindy Ruff avait fait la même chose aussi avec les Sabres durant la série contre le Canadien. Qu'est-ce qu'on doit améliorer le plus pour le match de ce soir du côté des Hurricanes?
0: Hey, ça, c'est une bonne question parce que le problème avec les Hurricanes présentement, c'est le suivant. T'sais, ils ont été les meilleurs cette saison dans l'Est en juin de cette façon-là.
1: Ouais.
0: C'est-à-dire super agressif, super intense en échec avant, et ça leur a souri toute la saison. Et là, leur problème présentement, c'est que tout ce qu'ils ont fait jeudi soir, c'est la même, c'est exactement ça, là. C'est de la pression beaucoup, de l'échec avant, intense, agressif. Le Canadien s'est servi de ça contre eux. Et là, eux autres peuvent pas se dire, on est rendu au mois de mai, là. Rod Brind'Amour, on peut pas déchirer le tableau puis dire, OK, les boys, on oublie tout ce qu'on fait depuis le mois d'octobre, ça ne fonctionne pas. Alors, à partir de maintenant, on joue de cette manière-là. Ils peuvent pas faire ça maintenant. Puis tu sais, je pense pas aussi que, tu sais, c'est juste un match. Alors,
1: ouais, puis il y a des défenseurs, là, qui ont vraiment connu un match difficile, là. Je pense à Andrew Miller, notamment. Je pense à Jacob Slavin. Il y a Rod Brind'Amour qui a dit après le match qu'il avait jamais vu ça en 8 ans. De Slavin, ouais. Qui est censé être c'est pas le meilleur défenseur défensif de la Ligue nationale, c'est un des meilleurs. Et je veux dire, on prenait des décisions, Richard, tellement osées. Là, tu parles que oui, on est agressif en zone neutre et tout ça, mais même quand on mettait de la pression en zone neutre, on harponnait au mauvais moment, on laissait des joueurs tout seuls, il y a quelque chose, puis il va falloir vraiment améliorer ça du côté des Hurricanes, sinon on va se faire traverser contre une équipe du Canadien qui, elle, contrairement aux Sénateurs ou aux Flyers, tu leur donnes des occasions de marquer comme ça, elle va te faire payer automatiquement.
0: À cause de la relance, ouais. Et de la vitesse. Tu sais, moi, j'ai remarqué beaucoup la pression, souvent une pression à deux joueurs qu'on a vu jeudi soir, des Hurricanes, sur le porteur. Ben, si le porteur s'en sort, puis qu'il renvoie la rondelle par en avant, on a vu des surnombres, on a vu des 2-1, on a vu des échappés. Alors, là, présentement, le problème des Hurricanes, c'est celui-là. OK, est-ce que c'est nous autres qui avons mal exécuté notre style de jeu, ou est-ce que c'est eux, les joueurs du Canadien, qui sont vraiment bien préparés, qui sont super rapides, puis qui vont nous faire payer à chaque fois? Ça, c'est une grosse question. T'sais, le but de Caulfield, là, je te dirais, là, en saison, eux autres, là, probablement que 9 fois sur 10, ils gagnent cette bataille-là. Je vous rappelle le jeu, là, la rondelle est dans le coin.
1: Il y a 4 joueurs des Hurricanes, attiré par le porteur de la rondelle.
0: Ouais, j'allais dire 3,5, mais en tout cas, je sais pas, il y en avait pas mal de chandail noir. sais, souvent, les autres, ils font ça, ils prennent des risques comme ça, et ils vont gagner des batailles comme ça. Mais là, Slafkovský, puis on va lui donner crédit, qui réalise que il est en désavantage numérique, il est tout seul avec les chandails noirs qui s'en viennent, sauf qu'il sait que s'il y a tant de chandails noirs que ça, il y a un chandail blanc quelque part qui est libre. Et là, je sais pas s'il y a des gens en arrière de la tête qui a vu que Caulfield était seul devant le gardien, mais tu sais, pour les Hurricanes, là, ce but-là, il fait mal parce que ben premièrement, tu veux pas laisser un marqueur de 50 buts devant ton gardien, ça j'espère qu'ils ont pris des notes là-dessus. Mais deuxièmement, généralement, il gagne ces batailles-là en mettant tellement de pression, ce qui fait en sorte que l'adversaire souvent va paniquer, va se débarrasser de la rondelle, puis là, eux vont créer des revirements comme ça. Mais le Canadien n'a pas paniqué, le Canadien ne s'est pas débarrassé de la rondelle, le Canadien a souvent fait ce que Slafkovský a fait sur ce jeu-là. On se lève la tête, on trouve le joueur qui est libre, et ça donne un surnom. Puis ça a été ça toute la soirée jeudi soir. Alors la clé pour ce soir, c'est exactement ça. C'est les Hurricanes, eux autres, je pense pas qu'ils vont changer rien. Je pense qu'ils vont continuer à être très agressifs comme ça. Mais si le Canadien répond en effectuant les sorties de zone, en repérant le joueur avec le chandail blanc qui est tout seul, ben ça va être, ça se peut que ce soit une autre défaite pour les Hurricanes.
1: On va s'arrêter quelques instants, Richard, parce que je veux te parler absolument du premier trio qui a plus d'espace dans cette série-là, qui a joué son meilleur match lors du match numéro 1 à 5 contre 5. Alors, on revient dans quelques instants avec Richard Labbé. On met la table. C'est jour de match numéro 2, Canadiens Hurricanes, finale d'Association de l'Est.
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1: Toujours avec Richard Labbé, le premier trio des Canadiens à égalité numérique dans ce match numéro 1. 3 buts, 8 points, 8 tirs, 6 chances de qualité et 0 but accordé. Richard, quel match du premier trio dans ce match numéro 1? Est-ce que ça peut se poursuivre dans les prochains matchs pour le Canadien?
0: Ben certainement, et tout ça va dépendre un petit peu de l'arrogance ou du degré d'arrogance des Hurricanes. Si on vient d'en parler un petit peu, les Hurricanes ont leur style. Bon, si eux décident, OK, nous autres, c'est le même qu'on joue, puis on n'a pas besoin de rien changer pour eux autres, parce que nous autres, on gagne, peu importe contre qui on joue, ça risque d'être compliqué. Moi, j'ai trouvé que ce qui a fait la force des adversaires face à ce trio-là au premier tour, entre autres Tampa, écoute, on a mis, souvenez-vous, la ligne de Chiarelli, là, qui collait solide, là, le premier trio, il n'y avait pas d'espace du tout. Deuxième tour contre Buffalo, un peu similaire, il n'y avait pas beaucoup d'espace pour les gars du premier trio. Et là, écoute, pour le premier match de cette série-là contre les Hurricanes, je sais pas si à un moment donné, Caulfield, Slafkovský, Suzuki regardant en arrière d'eux autres, à gauche, à droite, comment ça qu'il n'y a personne? Comment ça qu'on est seul comme ça? Ça a dû les étonner un petit peu. Alors, les Hurricanes, eux, ont décidé qu'ils allaient jouer à leur manière. Là, j'ai hâte de voir si on va faire des ajustements. Parce que, effectivement, si tu veux jouer de même, puis être très agressif constamment sur le porteur, et que le porteur réussit à pousser la rondelle vers l'avant, ben là, c'est ça. Ça donne des deux contre un, ça donne des surnombres, et ça donne un petit peu ce qu'on a vu jeudi soir. Alors, j'ai bien hâte de voir, tu sais, on attendait Rod de Brind'Amour après le match, et même hier, puis... Tu sais, je sens une certaine arrogance. Ouais. En voulant dire, ben, nous autres, regarde, nous autres, on fait nos affaires, puis c'est pas à nous autres de rien changer, parce que c'est de même qu'on est. J'ai hâte de voir si ça va durer.
1: Ouais, rendu en finale de conférence, faut que tu t'ajustes, par contre, si tu veux connaître du succès, dépendamment de l'adversaire qui est devant toi. Le Canadien l'a bien fait durant les séries éliminatoires, Richard. Le Canadien, c'est... Le Canadien s'est adapté, peu importe l'adversaire qu'il avait devant lui. Le Lightning, les Sabres, et là, les Hurricanes. On parle de trois styles de jeu complètement différents.
0: Oui, puis à chaque fois... on était tous, en tout cas, la majorité des journalistes, que les gens qui suivent un petit peu l'équipe, on était tous un petit peu sceptiques, parce qu'on s'était dit, bon, le Lightning, écoute, ça va être difficile, ils ont l'expérience, ils

0: Ils ont des joueurs qui ont déjà gagné la Coupe Stanley. Le Canadien s'en est sorti. Après ça, qu'est-ce qu'on a dit, souvenez-vous, au deuxième tour? Ah, ben là, les Sabres sont tellement gros, sont tellement physiques.
1: Ils sont gros, sont gros. La défense est grosse, ça prend de la place, sont grands. Je pense qu'on n'arrêtait pas de dire que la défense, le plus petit défenseur mesurait 6 pieds 2, là.
0: Écoute, je m'étais même, souviens-toi, je m'étais même surpris à calculer le poids combiné des joueurs des Sabres. Je t'ai dit, voyons donc, il y a aucun joueur du Canadien qui va être capable d'aller derrière le filet puis de récupérer une rondelle dans cette série-là. Ça arrivera pas. Ben, écoute, j'ai été confondu une fois de plus, hein. Ça arrive à l'occasion. Alors, oui, c'est tout est pas, tu sais, c'est une équipe, le Canadien, qui arrête pas de nous surprendre. À chaque fois qu'on pense que l'adversaire est trop ci puis trop ça, le Canadien trouve une façon. Alors, moi, j'ai. Puis là, évidemment, écoutez, là, on va mettre les freins juste 2 secondes.
1: Ouais.
0: C'est loin d'être terminé. L'autre bord, là, c'est un popé club, puis il y a une raison pourquoi ils ont terminé au premier rang dans l'Est cette saison. Mais le Canadien, à tout le moins, puis je reviens un petit peu sur ce qu'on disait en début de chronique, le doute. Au moins, le Canadien a établi ça en partant, et ça, c'est pour moi très important.
1: Juraj Slafkovský, as-tu l'impression qu'il est revenu au mieux de sa forme? Est-ce qu'il avait juste perdu confiance? Penses-tu qu'il traînait un petit bobo? C'est quoi ton opinion sur Juraj Slafkovský? Parce que dans les premiers matchs de la série contre Tampa, il a été très bon. Par la suite, on l'a vu un peu effacé, Juraj Slafkovský. Et là, tu vois, après le match numéro 1, on a moins de questionnements à son égard.
0: Ben, il s'est fait cogner, là. Faut dire, contre le Lightning, il était-tu à 100% après ça? Évidemment, on peut pas jouer au docteur, là, mais je pense pas qu'il était lui-même. La série contre Buffalo, ça a été un petit peu similaire. Je trouvais qu'il se cherchait beaucoup. Et là, dans ce match 1, justement, si on parlait de l'espace soudainement, qu'il y avait beaucoup plus d'occasions, puis les joueurs du Canadien, surtout ceux du premier trio, avaient plus de marge de manœuvre, je pense que lui en a profité. Moi, je pense qu'on a enfin, lors du match numéro 1, vu le Slafkovský qu'on a vu la plupart des soirs pendant la saison, là. Et ça, pour le Canadien, c'est super important, parce que oui, c'est le fun, là, Texier, puis Dano, puis Jake Evans, mais on en parlait déjà, puis on va le répéter, c'est pas mal, je sais pas si c'est impossible, là, mais en tout cas, c'est très, très difficile d'avancer dans les séries de la Coupe cette année, si éventuellement t'as pas de la contribution offensive de la part de ton premier trio. Et pour le Canadien, pour les partisans, regarde, tout ça là, ce sont des excellentes nouvelles. Mais là, encore une fois, j'insiste, ça n'est pas terminé.
1: Non, mais j'ai bien aimé aussi les combinaisons en défense, Richard, lors du dernier match. Tu ramènes Schubel, tu le fais jouer avec Hudson. Ça indique des bonnes nouvelles concernant Noah Dobson. Si t'es capable de lui donner ces minutes-là sur la première paire, les minutes que Carrier prenait dans les derniers matchs, c'est de bon augure pour le Canadien de retrouver cette paire-là, Madison, Dobson, Goulet avec Carrier qui ont été très bons aussi. J'ai vraiment aimé les paires de défense du Canadien lors du premier match.
0: Et Struble, ça a été, écoute, quelle surprise, parce que, puis ça c'est bon, là, le Canadien, le fait que le Canadien
1: a roulé ses défenseurs comme ça?
0: Oui, parce que tu saisis une avance de 4-1, donc là, t'as pas besoin de surtaxer certains éléments, et là, tu peux te permettre de donner 14 minutes à Struble. Tu sais, si c'est 2-1, 1-1 après 40 minutes, probablement que Struble joue la moitié du temps, là. Mais là, parce que tu prends l'avance que tu as pris, 4-1, là, soudainement, puis on parle de fatigue beaucoup, hein, souvenez-vous, là, tu peux te permettre de ne pas surtaxer tes meilleurs éléments. Alors, les 14 minutes de Struble, là, c'est énorme, parce que ça veut dire que, tu sais, Hudson en a peut-être un petit peu moins joué, puis Matheson peut-être un petit peu moins, puis ça permet à Martin Saint-Louis de moins surtaxer certains éléments. Ça a été énorme jeudi soir.
1: On va te demander ta prédiction pour le match de ce soir en terminant le segment, mais avant, je veux te parler de l'Avalanche Colorado, qui est pas mal dans le pétrin.
0: Bon, j'écoutais notre ami Marc-André, là, Perrault, qui disait que McCart est arrivé sur la glace hier, puis qu'il a patiné, puis qu'il avait l'air quand même bien. Je présume que là, on arrive au point de la série où, OK, t'es pas à 100%, mais vas-y pareil. Je pense qu'on est à peu près là. Si McCart patine, puis il a de l'air pas pire, puis encore une fois, faut pas jouer au docteur, on n'est pas là, puis c'est lui qui le sait. Mais écoute, je peux présumer que là, on est un petit peu en sentiment d'urgence du côté de l'Avalanche à 0-2. Alors, je pense que lui... On va pas mal tout faire pour qu'ils soient en uniforme lors du match numéro 3. C'est pas terminé, pas du tout, parce que l'Avalanche, ben écoutez, c'est un club qui peut revirer ça de bord très rapidement, mais les Golden Knights, en même temps, sont pas mal meilleurs que je ne le pensais. Moi, je pensais que devant le filet, avec Carter Hart, ça allait être un désastre, puis ça tient.
1: Ouais, il est très là, bon.
0: Il a été surprenant, je vais dire ça de même. Puis ouais. L'autre affaire, ben Marner, écoute, Marner, là, si je suis un partisan des Maple Leafs de Toronto, là, je sais pas ce que je fais vraiment. Est-ce que je brûle des chandails? Est-ce que je les vends sur Marketplace pour 5$?
1: Mais on se posait la question tantôt, es-tu content pour Mitch Marner ou t'es plutôt déçu pis fâché?
0: Ben moi, je suis pas déçu, je suis pas fâché. Je suis rarement
1: mais
0: déçu.
1: Mais pour un partisan des Maple Leafs, par exemple.
0: Je suis rarement déçu dans la vie. Mais oui, pour un partisan des Maple Leafs, parce que souvenez-vous, on a dit, on peut pas continuer ouais. avec le noyau. Ce noyau-là, faute d'affaires, ça marche pas. Puis on a laissé aller le joueur le plus important de ce noyau-là. T'sais, moi, je pense que si t'avais un gars que les Leafs pouvaient pas perdre, c'est Mitch Marner. Et là, il y a eu un paquet de circonstances, évidemment, qui l'ont poussé vers la sortie. Il y a eu des affaires pas le fun sur les réseaux sociaux. Je pense que ça a certainement contribué, ça, à son désir de sortir de là au plus vite. Mais c'était pas le responsable et le problème Mitch Marner à Toronto. Puis tu sais, des fois là, on dit souvent que ça part d'en haut. Tu sais, ça là, pour moi, ça demeure une vérité. Regardez un petit peu le Canadien.
1: Ouais.
0: On a fait des changements, la direction qui arrive, et on a pris un paquet de bonnes décisions, et voici où on en est maintenant. Regardez un petit peu du côté des Leafs, où on enchaîne les mauvaises décisions année après année. Puis j'ai le goût de te parler même des Sabres de Buffalo. Tu sais, oui, les Sabres viennent de bien paraître, là, mais là, ça faisait quoi, là, un demi-siècle qu'ils n'ont pas fait les séries?
1: Ouais, 2011.
0: Parmi les erreurs, Jack Eichel, qu'on a vu marquer encore hier.
1: Ouais.
0: Et à Buffalo, on établit qu'Eichel, c'est un cancer, puis c'est un problème, puis c'est un paquet de troubles. OK, faut qu'on se débarrasse de ce gars-là. Ben lui, il s'en va, puis soudainement, devient un membre super important à Vegas. Alors, tu sais, des fois, là, la manière que t'es dirigé, ça a vraiment une incidence sur tes résultats. Et, tu sais, on voit la différence présentement. Puis là, pendant combien de temps encore les Leafs vont s'embourber? Puis, je sais pas, là, je vois pas du tout la lumière au bout du tunnel là-bas. Mais pour Mitch Marner, ben, tant mieux pour lui. Parce que lui, présentement, un, il est en train de prouver sa valeur. Puis deux, il est en train de rappeler à tout le monde que finalement, là, le problème à Toronto, là, c'était pas lui.
1: Ouais, et les Leafs ont été chanceux d'aller chercher le premier choix à la loterie de la Ligue nationale. Ça va les aider, c'est certain. La petite question pour toi en terminant. Dans le cas de John Tortorella, quelle part du crédit tu donnes à l'entraîneur-chef des Golden Knights pour le parcours éliminatoire? On se rappelle qu'ils ont congédié Bruce Cassidy avec quoi 8 matchs à faire à la saison. Ils ont embauché John Tortorella. Et on pourrait... Il y a une possibilité quand même que cette finale-là oppose Martin Saint-Louis à John Tortorella.
0: Écoute, en tant que journaliste, j'ai peu le goût de parler à John Tortorella à chaque jour. Alors j'espère que ça sera pas
1: les Golden Knights.
0: Mais ouais, écoute, ça serait quand même assez ça serait toute une écoute, je pense qu'il y a peu de gens qui auraient prévu ça.
1: Ouais.
0: Comme il y a peu de gens, tu sais, je parlais de ça récemment. Froidement, là, je regarde ça, là, le Canadien est à 7 victoires de la Coupe Stanley. Répétez cette phrase-là. Le Canadien est à 7 victoires d'une Coupe Stanley. Écoute, si je t'avais dit ça au mois d'août... Là,
1: jamais.
0: J'aurais dit, t'es-tu malade?
1: T'es-tu malade? Tu les voyais même pas en série, Richard, le Canadien, là.
0: Exactement. Moi, je les voyais mieux que l'année passée, mais je les voyais pas en série.
1: Exact.
0: Et, ben, regarde, tant mieux. Moi, si tout le monde est heureux parce que je me trompe, ben, je suis heureux.
1: C'est ce que j'allais dire. Qui gagne ce soir en terminant? Tu peux la donner aux Hurricanes. Bruno l'a donné aux Hurricanes tantôt. Ouais. Je suis sûr que mon ami Olivier Paiement va la donner aux Hurricanes aussi ce soir. Tu peux y aller avec les Hurricanes.
0: Ouais, écoute, j'ai beaucoup de difficultés à croire que les Hurricanes vont être aussi, pas amorphes, mais, tu sais, aussi mauvais au chapitre de l'exécution. Ouais. Puis là, j'ai de la misère à croire que le Canadien va être aussi parfait au chapitre de son exécution à lui. Alors, je vais y aller avec une courte victoire des Hurricanes, là, genre quelque chose, là, genre 3-2. Là. Je pense que ça va être âprement disputé, mais je peux pas croire que les Canes perdent deux matchs de suite chez eux à la maison. Alors, de justesse, puis je suis désolé aux gens qui nous écoutent, 3-2 Hurricanes.
1: Mais c'est correct, c'est un cliché de toute façon. Si t'es capable d'aller chercher un split sur la route en partant une série,
0: seulement.
1: C'est quand même une excellente nouvelle pour le Canadien. Bon match, Richard, ce soir, puis on se reparle très bientôt.
0: Avec grand plaisir, salut!
1: Salut, Richard. Richard Labbé qui était avec nous pour mettre la table pour ce match du Canadien au retour. C'est Marco D'Amico qui s'installe avec nous. Il est question du troisième trio du Canadien, Phil Dano, Alex Texier et de la combinaison Madison Dobson.
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1: On s'en va rejoindre Marco D'Amico dans quelques instants. Juste vous mentionner, c'est bien évidemment le Grand Prix de F1 de Montréal en fin de semaine au Canada et l'horaire pour la journée, ceux qui veulent regarder, il y aura la course sprint à midi, alors course sprint pour la Formule 1. Le circuit Gilles Villeneuve est un des rares circuits cette année à présenter la course sprint. Alors, course sprint à midi aujourd'hui. La séance de qualification à 16h plus tard cet après-midi. Et la course, bien évidemment, demain à 16h de 16 à 18h pour le Grand Prix de Montréal. Sans plus attendre, on va aller rejoindre notre ami El Paisano, Marco D'Amico. Comment tu vas, Marco?
4: Ça va très bien, les gars, vous autres?
1: On est en pleine forme, on est fébrile, on est excité.
5: Ben oui,
1: deuxième match,
5: ce soir, Marco, le Canadien qui pourrait sortir de la Caroline avec une avance de 2-0.
4: Ouais, je sais que ça, c'est le prospect de cette possibilité-là doit exciter beaucoup de partisans du Canadien, mais il reste une game de hockey à jouer quand même.
1: Si Vegas le fait, le Canadien peut le faire. Quand même.
4: Ouais, je pense qu'il y a une grosse différence. Si tu me dis que Jacob Slavin ou Sebastian Aho joue pas pour la Caroline, je pourrais te dire la même chose. Mais quand tu perds un joueur générationnel comme Cale Makar, c'est un peu difficile de le remplacer, même en comité.
1: Ouais, t'as raison. Tu voulais commencer en parlant du jeu du CH en zone neutre, Marco.
4: Ben, écoute, je pense que la grosse victoire du Canadien de Montréal était les décisions qu'ils ont prises en zone neutre. Le fameux, au soccer, on appelle ça le système tiki-taka. Parce que c'est des petites passes contrôlées dans un espace restreint entre plusieurs joueurs. On a vu cette stratégie-là du côté du Canadien de Montréal à cause de la suragressivité des Hurricanes de la Caroline en zone 1 sur le porteur de la rondelle. J'ai rarement vu ça et on verra très bien si les Hurricanes de la Caroline sont capables d'ajuster cet aspect-là de leur game. Mais ils étaient des fois deux, sinon même trois sur le même joueur, sur le porteur de la rondelle. Ce que je trouvais assez bizarre parce que ça libère beaucoup de place sur la glace quand t'as trois gars sur cinq patineurs qui sont dans le même 10 pieds carrés. C'est quand même intéressant. Et c'est d'ailleurs pourquoi on a vu les buts de Phil Dano et Ivan Demidov. Donc, le Canadien, ce qu'ils ont changé de leur game versus, mettons, Tampa Bay ou Buffalo, puis ça c'est sur le, ils ont très bien recruté et surveillé les Hurricanes de la Caroline avant cette série. C'est une fois qu'ils sont sortis de la zone, c'est plus juste des longues bombes pour essayer de faire des longs jeux ou simplement du dump and chase. On voit plusieurs passes, même trois, plusieurs même à quatre passes avant d'être capable de rentrer dans la zone. Et ceci fait en sorte que ça l'ouvre le jeu pour le Canadien de Montréal. Ça serait d'habitude l'inverse. Mais c'est dû au système d'échec avant hyper agressif de la Caroline. Et selon moi, c'est le gros ajustement que le Canadien a fait qui les a propulsés vers la victoire dans le match numéro 1.
1: Alex Texier et Phil Dano aussi qui jouent du très bon hockey ensemble. Un troisième trio de luxe, Marco. Phil Dano est redevenu le Phil Dano des beaux jours. Il a un rôle extrêmement important au sein de cette équipe-là en ce moment.
4: Absolument, puis je sais pas où ce que serait le Canadien de Montréal sans cette acquisition-là. Et je pense pas que le monde pense vraiment au choix de deuxième tour, deuxième tour qui a été sacrifié pour Phil Dano. Mais écoute, je pense que même aussi Alex Texier, il est devenu un joueur qui a accepté un nouveau rôle. C'était pas toujours son rôle d'être un joueur de troisième trio capable de dominer en termes de possession et d'utiliser son gabarit. Il avait ce potentiel-là, mais il n'avait jamais vraiment pris l'envolée en cette direction-là. Et vraiment, ce qu'on voit en série, là, lui, Dano et le trio qu'il occupe maintenant avec Anderson, c'est un trio de possession de rondelles et un trio qui est très difficile à contrer défensivement. Mais ce que le Canadien profite maintenant de ce trio-là, c'est le temps de zone offensive qu'ils sont en train d'avoir. C'est le trio qui a le plus de faciliter, de maintenir la possession en zone offensive pour le Canadien de Montréal. Et ce, quand ce trio-là est jumelé contre le trio de Stankoven ou le trio de Aho, ou comme on le voyait dans les séries antérieures, spécialement avec Buffalo, on le voyait contre le trio de Zach Benson. Si ce club-là, ce trio-là est capable d'aller à l'œuvre en zone offensive et garder possession et continuer un jeu cyclique et de s'assurer d'apporter la rondelle au filet, ça donne deux bénéfices. Un, tu tues totalement le jeu d'un des trios top 6 de l'adversaire, mais deux, possibilité nette d'être capable d'aller chercher des buts opportuns. Et c'est là où ce qu'on a vu le Canadien de Montréal avec ce trio-là, deux buts sur quatre en première période. Donc, qu'est-ce qui les a permis de vraiment s'envoler avec ce match-là?
1: Puis on n'en parle pas assez, là, mais le Canadien au cercle des mises en jeu. Dans le match numéro un, ça finit 50-50, mais les Hurricanes ont des bons joueurs aussi au cercle des mises en jeu. Je regarde ceux du Canadien, Marco. Jake Evans est à 58%, Phil Dano 57,5%, Suzuki est à 54,5%. Le Canadien au cercle des mises en jeu est une équipe extrêmement difficile à affronter et souvent dans les mises en jeu importantes sont à mesure d'aller les chercher dans des moments critiques des matchs. Ça m'impressionne énormément.
4: Ouais, mais ça ceci date de même leur série contre Tampa Bay. Ouais, mais c'est ça la beauté d'avoir plusieurs, puis c'est ça, puis c'est ça la beauté d'avoir plusieurs centres dans ton alignement ou plusieurs joueurs qui sont capables de prendre les mises au jeu au moins de leur côté fort. Tu sais, comme Jake Evans prend les mises au jeu sur le trio avec Demidov et Newhook, il prend les mises au jeu du côté droit. Mais si c'est à gauche, Newhook peut prendre les mises au jeu à gauche. Donc, t'as toujours un gars qui est capable de prendre la mise au jeu sur son côté fort, sur les trios, ce que t'as pas un Nick Suzuki ou un Phil Dano. Et c'est une des raisons pourquoi, d'ailleurs, on a mis un Jake Evans sur ce trio-là. C'est pas une machine offensive, c'est pas le gars qui va faire fonctionner ce trio-là. Mais qu'est-ce qu'il fait? Il fait très bien. Il gagne les mises au jeu. Il fait le bon jeu en zone défensive. Il couvre bien la glace en zone neutre. Il a peut-être pas les aptitudes offensives d'un deuxième centre, là, on va se le dire, là, on se le cachera pas. Mais c'est des joueurs comme ça qui sont capables d'aller chercher la possession de la rondelle en gagnant des mises au jeu et en faisant les bons détails en zone neutre. C'est ça qui va permettre le but. Si on va revoir le but d'Ivan Demidov, ça a commencé à cause d'un bon jeu de sortie de zone de Jake Evans. Donc, c'est ces gars-là, que ça soit mise au jeu, que ça soit l'effort qu'ils démontrent au centre de la glace, le Canadien gagne présentement en série à cause qu'ils sont capables de pousser à travers leurs joueurs de centre. Et c'est vraiment là où ce que ça devient intéressant, parce que t'as pas nécessairement vu les ailiers prendre leurs envolées encore avec ces joueurs-là avant la série de Buffalo. Là, on voit Demidov, là, on voit Newhook qui ont vraiment élevé d'un jeu. Slavkovski, selon moi, a connu son meilleur match des séries à 5 contre 5 contre la Caroline. Et là, on voit aussi Cole Caulfield qui en a marqué 4 à ses 8 derniers. Donc là, les alliés ils suivent, alors que ces centres-là sont capables d'assurer la possession de rondelles shift après shift.
1: Je sais qu'on n'allait pas là, mais je réfléchis aux acquisitions du Canadien cette année. Noah Dobson, l'été dernier, Zachary Bolduc, Phil Dano, Alex Texier, tous des gars qui ont un impact en ce moment avec le Canadien en série. Et Kent Hughes a fait des très très bonnes acquisitions, a pas donné très cher non plus pour ces acquisitions-là. Et de revoir la combinaison Madison-Dobson lors du dernier match, ça fait du bien énorme à cette défensive-là. Carrier jouait du très gros hockey, je suis 100% d'accord. Mais là, de remettre Carrier avec Goulet, je trouve ça parfait pour le Canadien en ce moment avec ces combinaisons-là.
4: Mais je pense que c'est plus balancé, je trouve. C'est pour moi, je pense que Madison-Dobson, sa perte a fait très mal, puis je sais qu'il y en a plusieurs qui s'attendaient à peut-être plus de lui dans la série contre Buffalo, mais jouer avec une main, c'est un peu difficile. On le voit arriver un peu plus en santé, mais son jeu de transition, c'est là où ce que ça vient vraiment aider un Matheson, parce que avec Carrier, et j'adore beaucoup Carrier, mais Carrier étant un plus petit joueur, n'occupe pas autant de place sur la glace et n'a pas nécessairement les qualités offensives de Noah Dobson ni les qualités de transition, même si il joue très bien les deux, trois derniers matchs. Noah Dobson aussi est l'option de pression de Mike Matheson. Si Mike Matheson est mis sous pression, il refile souvent la rondelle à Noah Dobson et Noah Dobson, 9.5 fois sur 10, va prendre la bonne décision pour la sortie de rondelle. Et c'est là où ce qu'on limite, et on l'a vu dans le premier match, on a beaucoup limité du côté du Canadien les revirements inutiles en zone défensive. Et c'est une des raisons, c'est t'as splitté Carrier et Matheson pour que ça soit plus balancé. Et on a vu Carrier et Goulet, selon moi, étaient la meilleure paire two-way du Canadien de Montréal contre contre la Caroline, et la raison pour laquelle les détails défensifs de leur game, ils se compliquent pas la vie, ils arrêtent le jeu, ils sortent la rondelle. Aussi simple que ça. Et quand ils sont en zone offensive, ils se compliquent pas la vie non plus, ils vont pincher quand c'est normal, quand c'est possible. Et si c'est possible de faire un jeu, on l'a vu avec Caden Gooley sur le but de Alex Texier, pinch, envoie la rondelle à Phil Dano. Phil Dano trouve Alex Texier, but, c'est rendu 3-1. Et Alex Carrier a connu un très bon match défensivement. Donc, ils sont tous faits de base. Mais moi, qu'est-ce qui m'impressionne aussi le plus, Lane Hutson n'a pas eu de points dans le match numéro 1. Mais aussi, 5 tirs bloqués, plusieurs jeux ont été stoppés à cause de lui, spécialement quand que les Hurricanes sont en mouvement. On appelle ça l'offensive sur le rush. Il a été excellent à tuer ces jeux-là. Donc, pour moi, tout le monde s'est surpassé du côté défensif parce qu'on a une belle balance. Maintenant, Martin Saint-Louis a pu sortir n'importe quel paire un après l'autre. Il n'aurait pas à se décider. Tandis que la façon qu'il s'était faite avant, c'était vraiment deux paires et la troisième paire restait là sur le banc alors qu'il coupait son banc dans les fins de match. Donc, ça l'offre beaucoup plus d'options. Puis je pense que tout le monde est dans la bonne chaise maintenant pour être capable de mieux jouer.
1: Je veux absolument te parler de l'Avalanche Colorado, Marco, qui tire maintenant de l'arrière 0-2 dans sa série contre les Golden Knights, sans Cale Makar. L'entraîneur-chef Jared Bednar qui a mentionné après le match comme quoi la décision appartient à Cale Makar pour revenir ou non. Il respecte la décision à 100%. On sait qu'il joue blessé. On sait qu'il est blessé à l'heure actuelle. Est-ce que les carottes sont cuites pour l'Avalanche? Même avec un retour de Cale Makar, non? Tu y crois encore?
4: Non. Oui. C'est... Ben, j'y crois. C'est une possibilité. J'y crois, ça n'a rien à voir. Mais est-ce que c'est possible? Oui. Et le Colorado, puis on l'a vu dans les séries, le Colorado est capable de revenir dans un match. Mon seul problème, c'est même si Cale Makar revient, est-ce que c'est 60% de Cale Makar, 50% de Cale Makar?
1: Exact, c'est ça.
4: Parce que pour qu'il ne joue pas en finale de l'Ouest, ça doit être sévère. C'est ça, je me dis. Puis c'est un peu la même chose avec Mark Stone du côté de Vegas, mais un défenseur générationnel versus un ailier top 6, pas la même chose. Et je pense que c'est là où ça fait très mal du côté de l'Avalanche, parce que si t'as pas un gars qui est capable de pousser le jeu de transition après lui, tu sais, Sam Marinsky, je l'aime beaucoup, c'est une excellente trouvaille du côté du Colorado, mais il est même pas à deux niveaux, même trois niveaux de qu'est-ce que Cale Makar est capable de faire en jeu de transition. La rondelle passe par Cale Makar pour que l'Avalanche du Colorado sont capables de non seulement entrer en zone, mais maintenir possession de la rondelle en zone offensive. Il est un élément clé de tout ça, et de ne pas l'avoir, ça permet à un club comme Vegas, qui est très agressif en échec avant côté défensif, d'être capable de prendre avantage et pousser ça de l'autre côté. Donc, pour moi, ça va être très difficile. Ils vont devoir changer un peu la stratégie, peut-être changer un peu les trios. On a vu maintenant Arturi Lekkonen jouer des shifts avec McKinnon au lieu excuse-moi son nom, Nietzsche. Donc, c'est là où ce que ça devient intéressant. Ça va être du côté défensif, les ajustements qu'on va faire. Qui va être capable de s'aventurer un peu plus offensivement? Parce que Devon Taves a essayé, et malheureusement, ils ont été un peu brûlés à cause de ça.
1: En terminant, prédiction pour le match de ce soir, Canadien Hurricanes, match numéro 2.
4: 4-3, deuxième overtime, Canadien.
1: Canadien?
4: Ouais.
1: T'as bien dit le Canadien, là.
4: J'ai bien dit le Canadien.
1: Wow! Canadien 4-3. Ouais. Alors, le Canadien reviendra à domicile avec une avance de 2-0. C'était quoi ta prédiction initiale pour la série?
4: Canadien en 7.
1: J'aime ça. Si Marco dit
4: mais
1: le Canadien...
4: Parce que si je dis que c'est 2-0, si je dis que le Canadien revient 2-0 à Montréal, qu'est-ce que ça veut dire pour les matchs à Montréal?
1: Exact. Ben, ça veut dire possiblement une victoire sur deux matchs.
4: C'est ça. Donc, c'est là où ça devient intéressant. Moi, je crois personnellement que les Hurricanes de la Caroline vont sortir en feu.
1: Ouais.
4: Et si les Canadiens sont capables de passer cette tempête-là, ils vont avoir du succès dans cette game, parce qu'on sait très bien, Rob Brind'Amour ajuste très rarement son plan de match. Il va juste continuer à l'exécuter.
1: Très bon, Marco. Bon match ce soir. Profites-en bien, puis on se reparle demain pour revenir sur cette rencontre-là.
4: Gros merci, les gars. Bonne journée.
1: Salut Marco. Alors voilà, Marco D'Amico qui était avec nous. Dans une quinzaine de minutes, on s'en va rejoindre Bruno Gervais, mais juste avant, on vous donne les différentes cotes pour les matchs de ce soir. Le Canadien qui est grandement négligé. et les différentes cotes également pour les buteurs dans la rencontre entre le Canadien et les Hurricanes de la Caroline.
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1: FX Bénard, Olivier Paiement dans ce Tailgate Weekend en mode avant-match du Canadien. Le Canadien qui joue à 19h ce soir en Caroline. Le prochain match par la suite au Centre Bell sera lundi soir à 20h. Oli, je regarde les différentes cotes sur Bet99 pour le match de ce soir. Le Canadien qui est fortement négligé.
5: Encore.
1: À 2.60, mais il y a un boost à 2.80 pour une victoire du Canadien. Le Hurricanes favori à 1.53. Et si vous prenez le Canadien avec le spread, alors vous pensez que le Canadien va gagner ou va perdre par un but, la cote est à 1.69. C'est intéressant ça. Et on favorise le over 5.5 buts à 1.74.
5: C'est quand même fascinant de voir à quel point depuis le début des séries, le Canadien est pratiquement toujours négligé.
1: Et on le prend comme source de motivation.
5: Ben c'est sûr. Tu sais, c'était Martin Saint-Louis là. Le fameux 20 experts sur 22 d'ESPN qui ont prédit les Hurricanes.
1: Ouais.
5: C'est du bonbon.
1: Même chose pour Vegas aussi, là.
5: Ben oui.
1: C'est la même statistique.
5: Ouais, c'est la même statistique, c'était la même cote aussi pour Vegas. Tu sais, on est, au premier tour, c'est normal, là, d'avoir des équipes pas mal plus négligées que d'autres, mais à ce stade-ci, rendu au carré d'as, quand on a l'échantillon auquel on a eu le droit jusqu'à maintenant de deux séries pour le Canadien, deux pour les Hurricanes, mais contre une qualité d'adversaire complètement différente. Tu sais, je suis pas surpris que les Hurricanes soient favoris dans la série, puis encore une fois dans le match de ce soir, mais moi, ce qui me surprend, c'est à quel point ils sont favoris, là.
1: Exact.
5: C'est pas si proche que ça, sérieux.
1: Et une statistique que j'aime beaucoup, les Hurricanes ont juste eu deux lancers en troisième période, mais si ils reviennent à leur identité.
5: Ouais.
1: Les tirs tentés, l'échec avant dans le tapis, on lance énormément au filet, on prend beaucoup de lancers de la ligne bleue. Le over-under des arrêts de Jakub Dobesch est à 28.5. Le over est à 1.87 et le under à 1.87. Il l'a pas fait lors du premier match, mais le Canadien a contenu les Hurricanes en troisième période.
5: Ça a été peut-être le premier match depuis le début des séries où Jakub Dobesch a même pas été un facteur. Là.
1: Non, exact.
5: Tu sais, il a fait ce qu'il avait à faire. Ben, il a pas eu à faire des arrêts spectaculaires. Non. Il a pas été particulièrement bombardé. Ça, c'est une bonne nouvelle, là, de pas avoir à te fier sur Dobesch pour aller chercher un match. C'est arrivé très peu souvent.
1: Il va falloir qu'il le fasse dans cette série-là si le Canadien veut gagner.
5: C'est sûr.
1: Et ça pourrait être ce soir aussi.
5: Tu sais, il va y avoir des games où les Hurricanes, ils tirent 40 fois sur Dobesch.
1: Ça se peut.
5: Comme on verrait comme on voyait, en fait, dans le temps.
1: Ouais.
5: Le printemps à l'axe, c'était ça. Le Ken, tu sais. On parle beaucoup du printemps Dobesch versus le printemps à Lac. C'est pas la même chose.
1: Non.
5: Parce que, tu sais, à Lac, là, c'était du 35, 40, 45, 50 tirs, des fois. Il se faisait bombarder, il était laissé à lui seul.
1: Ouais,
5: Dobesch, c'est pas la même chose.
1: C'était pas le même talent de l'équipe non plus.
5: Non,
1: le Canadien
5: non,
1: de cette année est beaucoup
5: ça.
1: Plus talentueux. Tu sais, l'équipe est plus talentueuse. Le Canadien a fait les séries, mais avec une bonne récolte de points. Alors qu'en 2010, on avait affronté la meilleure formation dans l'Est en partant parce qu'on avait terminé 8e au classement général dans l'Est.
5: Puis tu sais, j'enlève rien à Dobesch parce que il a volé des matchs pour le Canadien.
1: Ouais.
5: Mais la charge de travail est beaucoup moins imposante que ce que Halak avait vécu à l'époque. Et l'équipe devant lui est pas la même. Tu l'as dit, c'est l'équipe la plus talentueuse du Canadien depuis... Certains diront depuis les équipes des années 70, là, possiblement, en termes de talent. Fait que il y a ça, mais c'est une bonne nouvelle, parce qu'Halak, rendu en troisième ronde contre les Flyers à l'époque, là, il a brisé.
1: Exact.
5: Ou, tu sais, à un moment donné, tu peux pas faire 45 arrêts par game pendant trois rondes, il a flanché, tandis que Dobesch, je pense qu'il lui reste plus d'essence dans le réservoir.
1: Non, mais qu'est-ce que tu penses du niveau d'énergie? Parce que ça a été un facteur avant le début du premier match. On disait, ah, le Canadien vient de se taper deux séries en sept matchs. Les Hurricanes ont seulement joué huit matchs depuis le début des séries. Et t'as Alex Carrière, la blague, qui mentionnait que son équipe en avait encore dans le réservoir.
5: Ben oui.
1: Pas pour rien que c'était l'équipe la plus jeune de la Ligue nationale et tout ça.
5: Carl Boukaskis de Sportsnet qui a demandé à Dobesch, hey, tu viens de jouer 14 matchs de suite.
1: Bon.
5: Il dit, moi, je peux en prendre 40 autres. Puis tu parles du physique, là, avec le fait qu'il y a plus d'énergie. Ben, juste d'un point de vue physique aussi, Dobesch, pas mal plus gros qu'Halak, là. Halak, je sais même pas s'il était
1: à...
5: C'est ça, même pas 6 pieds, tandis que Dobesch, c'est 6 pieds 5, c'est un méchant colosse. Fait que d'un point de vue physique, ben, il y a plus de durabilité. C'est pour ça que, pour moi, c'est vraiment rassurant. Puis même s'il y a eu peut-être un match et demi, là, contre les Sabres, dans le match 5, quand il a donné 3 buts sur 4, puis après ça, dans le match 6,
1: exact.
5: Où il... ben tout s'est effondré, mais lui aussi a été laissé à lui-même et c'était pas super. Ben il a rebondi après, puis je pense que c'était vraiment juste un court passage, puis que ça représente pas du tout ce qui reste encore pour Jakob Debbèche à faire. Fait.
1: Je regarde les cotes des différents buteurs ce soir. La cote de Cole Caulfield est à 2.75 pour un but. Logan Stankoven qui a été blanchi, ouais, qui a pas marqué lors du dernier match, lui qui avait des séries phénoménales jusqu'ici. Le deuxième trio des Hurricanes va être meilleur aussi. Celui de Taylor Hall, Logan Stankoven.
5: C'est à cause de ce trio-là
1: Blake
5: qu'ils se sont rendus aussi loin.
1: Parce que le premier trio a été inexistant pratiquement dans les deux premières rondes. Quoi qu'ils ont marqué dans des filets déserts, là, les statistiques sont... Quoi que les statistiques, c'est quoi? C'est comme 4 ou 5 points pour Sébastien Nao. Mm-hmm. Il y a des points là-dedans qui sont dans des filets déserts. Alors, ça n'a vraiment pas été une bonne performance pour un trio des Hurricanes dans les deux premières rondes. Mais Logan Stankoven, la cote est à 3.25. Alex Newa, qui a quand même 7 buts.
5: C'est ça que j'allais dire.
1: 4.35, ça c'est intéressant quand même.
5: Ben oui, pour un gars qui a marqué 7 buts en l'espace de 8 matchs. Ça, j'aime beaucoup cette cote-là pour Alex Newa, qui match après match réussit à aller chercher le gros but, à jouer au rôle de héros. Ça, c'est parmi les cotes quand même les plus intéressantes. Ouais. Parce que si tu regardes, c'est le cinquième attaquant du Canadien qui a la cote la plus petite pour marquer un but. Fait que c'est une belle marque de respect à l'endroit d'Alex Newhook.
1: Et Nick Suzuki est sublime sur la route depuis le début des séries. La cote pour un point est à 1.43. C'est un peu bas quand même, mais c'est parce que Nick Suzuki, à chaque match sur la route, habituellement s'inscrit sur la feuille de pointage. Mais si vous pensez que Lane Hutson va revenir sur la feuille de pointage, et ça, je le pense sérieusement pour le match de ce soir, je trouve que c'est une belle cote. 1.65, honnêtement, c'est rare que Lane Hutson ait blanchi.
5: Ben, même si tu y vas pour une passe de Lane Hutson, ce qui est pratiquement assuré dans son cas, c'est 1.80 pour qu'il obtienne au moins une passe. Ça, je trouve ça très intéressant parce que je veux dire, c'est un métronome, là. Lane Hutson dans les séries jusqu'à maintenant, c'est... Ouais. C'était-tu le premier match où il a été blanchi de la feuille de pointage ou du moins un des premiers?
1: Je pense que c'est le premier des 8 derniers, là. Il était sur la feuille de pointage lors des 7 derniers matchs avant ça.
5: C'est exceptionnel, là.
1: Habituellement, il va tout le temps chercher son point, là.
5: Il va tout le temps chercher son point. Il y en a 12 des passes en 15 matchs en série jusqu'à maintenant. Fait que ça, je trouve ça très, très intéressant. Puis, si tu vas plus loin aussi, là, il y en a tout le temps qui sont bons, là, mais... C'est le fun des fois de prendre une chance là, sur un défenseur, genre Alex Carrier, qui des fois est capable de se transformer en Bobby Orr puis de marquer un gros but, c'est 20 la cote pour un but d'Alex Carrier. Non, mais c'est vrai. Des fois, il te sort des...
1: Ou même les tirs bloqués.
5: Snipes, comme on dit, là.
1: Ah, c'est vrai. Même les tirs bloqués. Et Alex Carrier, il bloque beaucoup de lancers.
5: Ouais.
1: Le Canadien a 4 des 6 défenseurs qui ont bloqué le plus de lancers depuis le début des séries. Je sais que les Canadiens jouent plus de
5: énormément.
1: Matchs. Bon, ça s'est sacrifié énormément devant Jakob Debbèche pour bloquer des lancers. Tu vois, le over en 2 d'Alex Carrier pour les tirs bloqués, 2.5. On favorise le over à 1.83. Ça aussi, c'est intéressant. Si tu avais à choisir une cote pour le match de ce soir, tu irais où?
5: Ah ben là, moi...
1: La passe de Lane Hutson?
5: Ouais, la passe de Lane Hutson, je crois que c'est celle qui est la plus sûre. Puis moi, j'étais un petit peu pisse-vinaigre, là. J'avais pris les Hurricanes pour gagner ce match-là. Fait que, tu sais, Hurricanes moins 1.5, peut-être avec un but dans un filet désert à 2.25, c'est quand même intéressant comme cote.
1: Ouais, ou le Canadien, peut-être plus 1.5, un match qui peut se déceler en prolongation, par exemple. 1.69, la cote. Ouais. Mais j'irais plutôt avec le point. Je pense que la passe de Lane Hutson ou le point de Lane Hutson, c'est vraiment les deux cotes les plus intéressantes pour le match de ce soir. Je m'attends pas à ne pas le voir sur la feuille de pointage un autre match. Et j'ai bien aimé de la manière que Martin Saint-Louis a réussi à donner beaucoup de temps de glace à ses défenseurs Jalen Schubel lors du dernier match. Il a roulé son banc, il a pu se le permettre. Et ça fait un bien énorme à ses joueurs élites qui ont pas eu le temps qu'ils ont habituellement dans un match. Reposer tes gars un peu plus. Tu te concentres sur le match numéro 2. Et le Canadien a rarement gagné deux matchs de suite depuis le début des séries. On verra dans le match de ce soir, mais c'est rarement
5: arrivé une fois.
1: Ouais.
5: Ben, deux, en fait, si tu comptes le match 7 puis le match 1 contre la Caroline.
1: Sinon, c'est arrivé contre les Sabres, match numéro 2
5: mais
1: et match numéro 3.
5: On risque de très peu voir Arber Jacky dans cette série contre les Hurricanes.
1: Pense pas qu'on le verra.
5: Non.
1: Parce que...
5: À moins de contre-performance de Jalen Schubel, qui a moins tendance à se mettre dans le trouble que Jacky.
1: Exact.
5: C'est ça la réalité.
1: Je
5: là.
1: Pense qu'il réagit mieux sous la pression aussi.
5: Oui, puis Jacky a pas connu des mauvaises séries du tout. C'est juste que on l'a vu, plus ça avançait contre les Sabres, moins il jouait. À peine 2 minutes, je pense, dans le match numéro 7.
1: Ouais.
5: Les Hurricanes sont une équipe beaucoup moins physique, beaucoup moins imposante que Buffalo et le Lightning. Fait que t'as pas autant besoin d'Arber Jacquet pis de ses 6 pieds 4, 200 quelques livres. Tu peux te permettre d'avoir Struble qui est un meilleur patineur, qui est meilleur avec la rondelle.
1: Qui réagit mieux sur l'échec avant aussi, les Hurricanes. C'est l'équipe qui est possiblement le meilleur échec avant de la Ligue nationale. Là. On met énormément de pression sur les défenseurs.
5: Exactement. Puis si tu veux une sortie de zone plus simple, plus efficace, Struble est meilleur que ça pour Jacquet, que des fois, il essaie d'en faire un petit peu trop. Moi, en série, je pense qu'il a mieux compris son rôle, Jacquet. Mais en saison régulière, par moment, tu te disais, oh boy, ouais, qu'est-ce qu'il a essayé de faire là? T'es pas Lane Hudson, buddy. C'est la cross ice, là.
1: Pas mal, hein?
5: C'est pour les pratiques, ça. Pas pour les games.
1: Non. Alors, on vous rappelle la cote. Une passe de Lane Hudson over pour une passe 1.80 et un point de Lane Hudson 1.65. Alors, les deux plus belles cotes selon Oli et moi pour le match de ce soir. Là, dans la prochaine heure, là, tu cancelles tout, là. Y a du stock, Oli, ça n'a pas de bon sens, là. On s'en va rejoindre Bruno Gervais dans quelques instants. Par la suite, on prend vos appels.
0: Oh.
1: 514-790-0919. On veut savoir à quel point vous êtes fébrile pour le match de ce soir aux alentours de 12h30. Et Gilbert Delhomme s'installe avec nous également vers la fin de l'heure. Alors restez là, Olivier Paiement, FX Ménard, avec vous dans le Tailgate Weekend. On met la table pour ce match numéro 2, Canadien
6: Hurricanes. 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
1: Bruno, comment ça va?
7: Moi, ça va très bien. Et vous autres?
1: On est en pleine forme, on est excité, on est fébrile. C'est le match numéro 2 ce soir du Canadien contre les Hurricanes. Et si tu t'es branché il y a quelques instants, on discutait justement de la rouille pour les Hurricanes avant le premier match de la série. Quelle importance tu donnes à ce fait-là de la rouille pour les joueurs des Hurricanes vis-à-vis la performance que le Canadien a donnée dans ce match numéro 1?
7: Ben, la rouille, c'est sûr qu'au niveau de l'exécution, surtout quand t'as eu un long congé, c'est très difficile de répliquer, de refaire le niveau d'intensité que tu vas retrouver dans un match. Mais l'exécution, l'entraînement, tu peux te préparer, être très bien préparé. C'est sûr que moi, ce que j'ai aimé, c'est que le Canadien a été capable d'arriver avec un haut niveau d'exécution. Fait que ça a fait que les joueurs des Hurricanes, sur plusieurs de leurs erreurs, c'est qu'ils doivent prendre une décision tellement rapidement. Spo, même, c'est ça qui est la différence dans les entraînements. Dans les entraînements, c'est souvent contrôlé. T'as une idée de ce que tu veux faire. Ouais. Tu l'anticipes. Ton cerveau a pas besoin de penser dans une fraction de seconde, de prendre toute l'information. Puis même si ça l'est, tu sais, c'est un niveau un peu plus bas que dans un match. Là, c'est là que ces prises de décision là. Tu sais, rappelez-vous le but, l'échappé de Dano.
1: Ouais.
7: Kostisberg accroche le patin à Dano. Il perd cette course-là, lui, déjà en zone offensive parce qu'il s'est fait attirer vers la rondelle. Puis là, son partner va mettre la pression puis reste d'en face à Anderson. Au lieu de lire que, hey, attends une minute, mon partner, il est battu, c'est pas un 1 contre 1, ça, c'est un 2 contre 1. Fait que c'est ces réflexes-là. Fait que je t'entendais parler de la séance vidéo. Moi, j'ai l'impression que la séance vidéo des Hurricanes, c'est, hey, les gars, je sais que c'est 6-2, on a fait 2 tirs en 3e période, vous pensez que vous vous êtes fait démolir. Attendez, c'est des détails, des petits détails qu'on est capable de régler. Il y a eu des bonnes choses, il y a eu des temps forts, là. Il y a eu beaucoup de revirements du Canadien. Les défenseurs tiennent la ligne bleue pour les Hurricanes. Ça a le marché, mais ils ont pas capitalisé. Puis le Canadien, lui, de leur côté, ont été opportunistes. Fait que tu démontres ça, tu veux dédramatiser le tout. Tu dis, hey, gars, on refait la même affaire qu'on a fait toute l'année, mais voici les détails, voici les choses dans lesquelles on s'est fait brûler.
1: Les Hurricanes, c'est l'équipe qui a loué le plus d'échappés dans la LNH cette saison. Le Canadien a conclu sur 2 occasions lors du dernier match, l'échappée d'Ivan Demidov et celle de Phil Dano. Ils ont alloué 146 échappées. Comment t'expliques ça dans un système défensif, Bruno, les chances qu'on prend pour donner des chances A+ à l'adversaire comme ça?
7: Ben, c'est qu'eux autres, ils squeezent beaucoup. Ça veut dire que les deux défenseurs en zone neutre vont être très serrés, vont être dans le visage, ils donnent pas d'espace. Puis ils tiennent la ligne bleue énormément en zone offensive. Fait qu'eux autres, ils veulent garder la rondelle là. Fait qu'il y a beaucoup qui est remis sur les épaules du premier joueur en repli défensif pour venir chercher le 3e attaquant. Mais les Hurricanes, eux autres, leur pari, c'est que par le temps qu'elle passe du 1er corridor au 2e corridor au 3e corridor qui est libre, ben j'ai 2-3 gars qui vont être capables de mettre la main là-dessus, je vais créer un revirement puis je vais aller marquer. Ils ont donné plusieurs échappées, mais ils ont créé beaucoup plus de revirements, puis ce qui a mené à des buts aussi de l'autre côté. Fait que tu sais, les Hurricanes se disent, donne ça sur les épaules de l'autre attaquant de revenir. C'est pour ça que c'est pas tout le monde qui peut jouer en Caroline, puis c'est pour ça que quand Rantanen est allé là, lui s'est dit tabarouette, laissez-moi tranquille, parce que c'est un gars, lui, qui maraude beaucoup dans la position du troisième homme en territoire offensif. Il va être dans le sweet spot, il attend de recevoir la rondelle. Puis s'il perd la rondelle, ben là, lui, il est en course avec l'autre attaquant pour empêcher cette échappée-là, justement. Puis c'est pas tous les joueurs qui aiment ça, patiner avec cette intensité-là vers leur filet, surtout quand t'es un gars qui aime faire des points.
1: Juraj Slafkovský est-il revenu au mieux de sa forme, Bruno? Est-ce qu'il avait simplement perdu confiance? Je sais qu'il y en a plusieurs qui parlaient de blessure dans son cas, mais est-ce que c'est uniquement la confiance quand t'as vu le premier match de la série pour Juraj Slafkovský, qui est à mon avis le meilleur depuis le premier match contre le Lightning, mais il avait marqué ses 3 buts en avantage numérique. Là, il a été très bon à 5 contre 5. D'ailleurs, le premier trio, ça a été leur meilleur match à 5 contre 5, Bruno.
7: Oui, puis ça arrive au bon moment, je pense, pour le Canadien. Puis oui, ça va leur faire du bien. Est-ce que c'est de la confiance? Est-ce que c'est des circonstances? Ouais. Est-ce que la blessure a laissé ses séquelles? C'est dur. Tu sais, c'est dur de finir un match blessé. C'est dur de se craquer pour un match quand t'es pas à 100%. Puis des fois, t'es loin du 100%. Mais pour un match, tu peux le faire. Ce qui devient très dur mentalement, c'est quand tu le fais pour un match, puis un autre match, puis un autre match, puis à tous les jours entre, puis t'essaies, tu te sens en mode survie, puis faut que tu réussisses à t'amener à ce niveau-là du jeu de la Ligue nationale en séries éliminatoires. C'est pas évident. Fait qu'il y a des moments, en plus, c'est un gars marqué, c'est un gars surveillé, tu sais, des fois, tu cherches un peu cet espace-là, puis en série, chaque petite période plus creuse, mettons, est amplifiée. Elle veut dire plus parce que c'est important. Puis là, tu fais face à l'élimination. Fait que tout ce que tu fais est épié. Fait que c'est sûr que ça va lui faire du bien. Moi, j'étais pas trop inquiet pour lui. C'est sûr qu'il y a des moments, tu le sentais, tu sais, il s'est fait cogner dur depuis le début des séries à quelques reprises. Puis il continue. C'est l'apprentissage un peu à travers tout ça, mais là, il trouve des façons d'avoir un impact. Puis je pense que son jeu contre cette brigade défensive-là, mais son jeu physique d'aller chercher des rondelles, c'est une brigade défensive qui donne peut-être un peu plus. Ils sont très rapides sur toi, ils mettent beaucoup de pression, des bons bâtons. Mais lui, avec son gabarit, c'est des gabarits plus petits que ce qu'il a vécu contre Tampa et contre Buffalo. Fait qu'il va pouvoir utiliser, lui, son gabarit versus le style de jeu des Hurricanes. Puis je pense que ça va lui permettre de réaliser, hey, tabarouette, voici mes forces, voici, j'ai de l'espace, je suis capable de faire ça, puis ça va fonctionner.
5: C'est intéressant parce qu'avant que la série commence, on parlait beaucoup du fait que les deux premiers trios étaient en panne. Autant celui du Canadien que des Hurricanes à 5 contre 5. C'était pas super depuis le début des séries. Puis là, bam, en partant, les deux ont marqué des buts dans le match 1. Sauf que, tu sais, soyons honnêtes, là, on prend un pas de recul. Tu compares le premier trio du Canadien à celui des Hurricanes. Celui du Canadien a rien envié, là, à celui des Hurricanes. Suzuki est un centre supérieur à haut. Jvechnikov et Slafkovský, deux ailiers de puissance, un petit peu dans le même style de jeu. Je pense que Slafkovský a plus de potentiel offensif. On l'a vu notamment avec les mains qu'il a sorties quand il a marqué le cinquième but du match.
1: Sur Svechnikov en plus, sur la séquence.
5: Exactement. Puis t'ajoutes à ça Cole Caulfield, qui est un marqueur de 50 buts. Moi, si les deux trios, ils sont à on pendant la série, puis les deux, ils roulent bien, je suis pas inquiet parce que je sais que celui du Canadien est capable de mieux faire que celui des Hurricanes.
7: Oui, puis ça va passer par là, mais ça va passer aussi par la profondeur. Les Hurricanes ont plus un style... Tu sais, il y a un style collectif. C'est un bon marqueur de but quand même, Svechnikov.
5: Ouais.
7: C'est un bon trio, mais c'est un trio qui fit dans le style de jeu que les Hurricanes veulent faire. Et c'est sûr que c'est différent comme atout. Moi aussi, je pense beaucoup pour celui du Canadien. Tu sais, Aho, c'est un gars qui est là centre numéro un, mais c'est un gars qui est bon dans les deux sens de la patinoire, que ça a été un très bon joueur à travers la Ligue nationale. Il est à peu près autour du point par match habituellement dans les saisons. Je te dirais pas que c'est un des centres élites. Je pense que Suzuki est rentré dans cette catégorie-là cette année. Puis t'as raison, tu sais, quand tu découpes ça en morceaux, oui, le Canadien a l'avantage, c'est que c'est un style de jeu que les Hurricanes abordent. C'est collectivement, il y a beaucoup de ces joueurs-là qui connaissent du succès dans cette structure-là parce qu'ils ont embarqué, que si t'es sort puis tu t'appuies sur le talent pur, c'est différent. Puis tu sais, je regarde même les défenseurs, exemple un Chatfield qui joue super bien pour eux. Mais j'ai pas l'impression que ça, c'est un gars que tu mets dans n'importe quelle structure à travers la Ligue nationale, dans un top 4, qui serait capable de remplir le rôle comme il le fait là avec les Hurricanes. Fait que des fois, il y a ce contraste-là de style, que ça fonctionne pour eux autres. Mais je pense qu'en termes de talent, le Canadien a l'ascendant sur les Hurricanes. Les Hurricanes vont y aller, lui, avec leur style de jeu, la pression, la quantité, etc. Mais en termes de talent, le Canadien est là. Puis là, en ayant ce premier match-là, en commençant, que tu capitalises sur tes occasions, que tu ramènes de vieilles blessures psychologiques pour les Hurricanes avec leur gardien Anderson en série éliminatoire, en finale de conférence, ça va être un élément assez délicat à négocier pour Rob Brind'Amour.
1: Est-ce que tu penses qu'il y a un doute qui commence à s'installer dans la tête des joueurs des Hurricanes, puis pas juste après ce premier match-là en série contre le Canadien, mais aussi parce que cette année, on n'a pas été en mesure de battre le Canadien dans aucun des trois matchs qui ont été disputés. Alors, ça fait 4 défaites de suite cette saison pour les Hurricanes contre le Canadien. Est-ce que là, il y a un doute qui s'installe, ou pour toi, pas vraiment, les matchs de saison régulière, on regarde pas trop ça rendu en série éliminatoire? C'est un autre type de jeu, puis on oublie ça complètement.
7: Ben non, tu regardes pas ce qui s'est passé en saison versus les séries. Il y a bien des choses qui ont changé, mais ça traîne pas trop loin. Tu sais, mais habituellement, tu fais la cassure, ouais, parce que là, tu prends vraiment le temps de t'ajuster à cette équipe-là. Sauf que tu connais la réputation du Canadien. C'était les Hurricanes. La réputation du Canadien, c'est qu'ils ont des francs tireurs. C'est des gars qui n'ont pas besoin de beaucoup de tirs, ils n'ont pas besoin de beaucoup d'espace, puis ils trouvent le fond du filet, puis c'est frustrant parce que tu peux être dans leur face toute la game. Tu

0: Canadien, c'est que des francs-tireurs d'élite, t'en as 4-5 à Montréal, c'est pas juste un ou deux sur le premier trio, t'en as d'autres qui sont capables de faire ça. Fait que ça, c'est impressionnant. Pour ce qui est du doute, j'espère que c'est pas le cas après un match. Tu sais, t'es quand même 8-1 là, pour les Hurricanes, fait que si ça te prenait juste ça pour avoir du doute, t'es fragile, ben t'iras pas loin en séries éliminatoires. Mais
1: Mais le
0: il y a
1: doute
0: quand
1: peut
0: même...
1: s'installer des dernières années quand même, où à chaque finale
0: Oui...
1: de conférence, t'arrives, là, tu te fais montrer la porte de sortie vraiment facilement, là.
0: Ben, puis j'espère, en tout cas pour eux, là, j'espère que ça sera pas après un match. Mais c'est vrai que le doute peut s'installer. Tu sais, Anderson, là, il est en bas de 850 en saison régulière. C'est un gardien qu'à un moment donné, les Hurricanes ne voulaient plus. Tu tassais. Il y a eu un stretch là, de décembre à janvier là, où je pense sur 11 départs, là, il y en a 10 qui est en bas de 900, puis il y en a 9 de ces 11-là qui est en bas de 850. Fait que c'était difficile pour lui, puis là, tout d'un coup, whoop, il est feu de flamme en séries éliminatoires. Mais la réputation, ou tu sais, c'est un bon gardien parce qu'il est quand même rendu à 36 ans, je pense, il est encore dans la Ligue nationale, puis c'est le gardien partant pour une des équipes en finale de conférence. Fait que c'est un bon gardien. Mais il y a une réputation d'un gars que quand ça devient difficile, ben une mauvaise performance devient deux, devient trois, devient quatre. Puis souvent, man, à un moment donné, tout d'un coup, whoop, il y a une blessure, il disparaît. Tu sais, ça a été un peu ce qui a été répété souvent dans cette carrière-là. Fait que c'est quelque chose que t'es le Canadien, t'as des francs-tireurs, t'as des gars qui ont pas besoin de beaucoup d'espace, qui lèvent la patte, puis même si le gardien pense qu'il a couvert l'angle, ils sont capables de trouver une façon de rentrer dans le filet. Mais ça vient jouer dans la tête. Dans une équipe qui a tout le temps manqué de gaz en finale de conférence, qui, offensivement, leur a manqué d'aller chercher ces gros buts-là. Puis là, d'un coup, quand tu pognes une équipe qui est capable de battre ton gardien, puis là, ça se met à s'écrouler, mais t'as pas de réplique, t'as pas de réponse à ça. Puis on l'a vu, ce scénario-là, avec le Hurricane, un peu trop souvent.
1: Ouais, puis juste Brandon Bossy. Avant le début des séries, là, c'était pas niaiseux de penser que Brandon Bossy pouvait être le gardien de cette équipe-là pour le premier match des séries. Finalement, on a opté pour le vétéran Frédéric Anderson, puis il a super bien fait, là. Le Canadien a marqué plus de buts dans ce premier match-là que les Hurricanes en ont accordé dans chaque série respective de premier et deuxième tour contre les Sénateurs et les Flyers de Philadelphie. Les paires de défense lors du dernier match, Bruno, on a joué un peu avec les paires de défense. Comment tu les as trouvées? Et je trouve ça rassurant de revoir la paire Madison Dobson.
0: Ben oui, tu sais, je pense qu'on revoit, on revoit un peu Dobson tranquillement prendre l'aisance. Tu sais, là, il est passé, il y a eu certains moments qui étaient tout le temps en bas du 20 minutes dans des matchs serrés. Là, tu vois, il a joué presque 23. Puis c'était pas un match où Stéphane Robida pesait fort sur le crayon. Struble en a joué 14. Là, tu sais, fait, tu vois que. Je pense qu'il y a une aisance, je pense qu'il a retrouvé un rythme, je pense que peut-être physiquement c'est derrière lui là, tu sais, il est capable de faire pas mal toutes les actions qu'il veut faire. Fait que là il retrouve un peu sa place là, avec la combinaison des duos puis le fait que Struble et Thune, tu peux les mettre ensemble, quoi qu'il y a eu beaucoup de jonglage là, on le voit depuis le début de l'année, tu changes de partenaire à la défense souvent là. Mais moi je pense que le jeu de Carrier, tu sais, ce qui a été capable de t'amener à acheter ce temps-là à Dobson. Puis là, tu te retrouves avec une brigade défensive un peu moins amochée, là, en tout cas dans le cas de Dobson, là, pour continuer à aller de l'avant. Mais tu sais, il y a tellement eu de différents scénarios que tout le monde est à l'aise avec ça. Fait que pour Stéphane Robida, c'est que tu te retrouves dans un endroit où il n'y a rien qui est coulé dans le béton. Tu peux réagir à ce que le match te donne, tu peux réagir à ce que tes gars te donnent. Puis, gars, si ça va bien, on va peser là-dessus. Sinon, on a plein d'outils, on a plein de scénarios qu'on peut faire pour essayer de changer les choses. Puis ça, c'est des outils, des atouts qui se sont donnés pendant la saison, pendant les séries éliminatoires. Puis j'ai bien aimé la mentalité de rouler le banc,
1: aussi,
0: de laisser tout
1: exact,
0: le monde embarquer dans la
2: action. Jaden Struble a joué 14 minutes.
1: Exact, c'est rare qu'on voit ça.
0: Ben, pis ça, c'est important, parce qu'à un moment donné, tu venais de vivre un match numéro 1, sans dire que tu le lances aux oubliettes, là, c'est pas ça, parce que je pense que le match leur a permis de faire ça. Si c'était 1-1, ça aurait pas été le même scénario, mais là, parce que t'es opportuniste, tu capitalises tes occasions, tu mènes 3-1, tes gars se défendent bien, il a remis sur les épaules des gars de « Hey, gars, tant que ça va bien comme ça, je vais vous rouler. » Puis là, tout le monde donnait du gaz, tout le monde donnait de bonnes présences, de bonnes choses. Fait que là, tu continues à bâtir là-dessus, puis t'as senti ce calme-là. Même, tu sais, ils sont restés en contrôle, même quand la Caroline essaie de peser un peu plus fort. Hey, ils pliaient, ils cassaient pas. Bon, puis ils ont été capables de rouler à travers ce match-là sans se sentir menacés. Fait que ça, dans le fait que t'arrives de deux séries en ces matchs, que t'as juste 2 jours de congé, mais 2 jours entre les deux séries, puis tu pars avec un match comme ça, tu t'achètes un peu de souffle, tu sais, tu es capable de remplir la banque d'énergie.

0: C'est quoi le plus grand danger qui guette le Canadien, Bruno, dans ce match numéro 2 de la série? Après un match où tu as été chercher la victoire 6-2, quel est le plus grand danger qui guette le Canadien?
1: Ben, je te dirais que le plus grand danger, c'est de sentir que ta mission est accomplie. T'sais, c'est de sentir que notre objectif, c'est d'aller gagner un des deux matchs en Caroline.
0: Ouais.
1: Mission accomplie. Parce que la seconde que tu es rassasié dans la Ligue nationale, ben tu vas te faire manger. Puis les Hurricanes, selon moi, vont sortir avec leur meilleure performance des séries éliminatoires. C'est une claque au visage qu'ils ont reçu, puis tu sais, à l'interne, ils se sont pas cachés, puis tu sais, un gars comme Slavin qui finit moins 4, tu sais, la séance vidéo, moi, je pense pas que c'est dans le négatif, dans le vestiaire des Hurricanes, mais c'est plus dans, hey, ça là, c'est chez nous, ça, c'est une douche d'eau froide, c'est une gifle au visage, là, on va leur montrer pourquoi on a balayé les deux autres équipes avant, puis je m'attends à toute une performance de leur part. Mais pour le Canadien, un peu comme le début de match. Tu sais, quand le match a commencé, là, c'était « faut que tu réussisses à passer à travers la tempête ». Le Canadien le fait en sortant avec une avance de 2-1, 3-1, tu sais, dans ces moments-là.
0: Ouais.
1: Les Hurricanes tentaient d'écraser le Canadien. Ils ont marqué très rapidement. Puis là, tout d'un coup, whoop, un peu trop agressif en territoire défensif, puis le Canadien capitalise. Tu sais, ça prend une passe de magicien de Slavkovski, puis tout d'un coup, whoop, tout s'est calmé, puis le Canadien s'est replacé dans le match.
2: Il va falloir que l'équipe arrête d'accorder un but en début de match comme ça, parce que ça fait 3, 4, 5 fois que ça arrive aux Canadiens pendant les séries, puis plus souvent qu'autrement, ils ont été capables de s'en sortir, puis il faut leur donner crédit pour ça. Mais là, tu peux pas tout le temps commencer le match à 1-0 après
1: les Hurricanes. Mais pourquoi réparer quelque chose qui n'est pas brisé? Si ça fonctionne, si ça fonctionne, moi je pense que ça fait partie du plan de match.
3: Ah ouais, on encaisse en premier comme
2: ça.
3: Il joue
2: peut-être mieux à 0-1 que 0-0.
1: Ça prend un but contre dans les deux premières minutes. Let's go, les boys, êtes capables. Let's go.
0: Mais ça, c'est-tu juste moi ou ça concerne plus les jeunes formations comme le Canadien, même si on s'est beaucoup amélioré dans les dernières années là-dessus? Et souvent, faut que tu sois dans le pétrin pour revenir de l'arrière puis te motiver puis te dire, hey, c'est parti, là, on tire de l'arrière 1-0, on y va. Je sais pas, Bruno, j'arrive pas à expliquer ça, comment t'arrives dans les matchs puis que t'es pas prêt comme ça.
1: Ben, je te dirais pas que c'est, tu sais, je ne crois pas au fait que t'es pas prêt. Mais c'est ce qui a été exécuté, tu sais, c'était textbook ce que les Hurricanes allaient faire. Puis c'est un bond puis une couverture, puis tu sais, ça va extrêmement vite. Là, c'est tombé comme ça. C'est cas par cas. Là, on peut rentrer dans un côté philosophe de la psychologie humaine avec pourquoi ça tombe comme ça. Moi, je pense que l'équipe est prête. La preuve, c'est que si t'es vraiment pas prêt, un but deviendrait deux buts, trois buts, t'es mort. C'est que là, tu sais exactement sur quoi rebondir, tu sais quoi faire, puis t'étais prête à ça, fait que t'es capable de continuer de l'avant. Puis ça, Martin a fait tout un travail pour les préparer tout au long de l'année. Mais je mets pas ça là-dessus. Je pense qu'il y a un niveau, un côté exécution. Des fois, c'est de la malchance. Des fois, c'est pas ça que tu veux essayer de faire. On a vu le Canadien le faire aussi à quelques reprises. Je sais que contre les Sables, je pense que ça a été quoi, 4 matchs ou 5 matchs là, que les Sables ont marqué dans 6 premières minutes, je pense, au total. Là, c'était tout le temps ça, souvent dans 2 premières minutes. Fait que c'est quelque chose. D'après moi, t'as de quoi? T'sais, on a un projet peut-être d'été d'une recherche bien approfondie de ce phénomène.
0: Dernière petite question, Bruno, qui gagne ce soir?
1: Moi, je le dirais pas trop fort, mais maintenant.
0: Non, mais tu peux le dire, les Hurricanes, là.
1: Ben, moi, c'est parce que je pense pas que le Canadien va. Tu sais, je m'attendais pas à ce que le Canadien rentre puis balaye les Hurricanes.
0: Ouais.
1: Je m'attends à une longue série encore. Je pense que le Canadien est capable de sortir les Hurricanes. Mais pour rendre ça intéressant puis serré puis que ma stratégie du Canadien en 7 fonctionne, je vais y aller les Hurricanes ce soir. 4-2, filet désert.
0: Parfait, ça. On se reparle très bientôt, mon cher Bruno. Bon match ce soir, profites-en, puis à bientôt. Bonne fin de semaine.
1: Ouais, bon week-end.
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0: Dans quelques minutes, on s'en va rejoindre l'ami Gilbert Delorme pour mettre la table pour ce match numéro 2. Vous mentionnez qu'en ce moment, c'est la course sprint au Grand Prix du Canada et que George Russell est en tête. Lando Norris deuxième et Kimi Antonelli est troisième pour la course sprint. On est rendu au tour numéro 16 sur 23. Alors voilà pour le Grand Prix du Canada. Et juste avant qu'on y aille avec quelques petites nouvelles, Oli, dans le monde du sport, En ce moment, il y a Lane Hutson et Phil Dano qui se sont adressés aux médias en direct de la Caroline. Et la question qu'Anthony Martineau a posée à Phil Dano, c'est s'il y avait des anciens joueurs qui l'avaient marqué en termes de leadership. Okay. Et la réponse de Phil Dano, les principaux sont Corey Perry, Shea Weber, Carey Price, Drew Doughty, Andy Kopitar et Andrew Shaw. C'est important pour moi d'être vocal. Oui, on est une jeune équipe, mais on ne joue pas comme ça. Alors voilà pour les exemples de leadership pour
2: J'allais
0: Phil
2: dire,
0: Dano.
2: Presque tous des futurs membres du Temple de la Renommée jusqu'à temps que tu nommes Andrew Shaw.
0: Effectivement.
2: Quand même.
0: Andrew Shaw. Mais ça doit être à ses premières années, ça, avec les Blackhawks de Chicago.
2: Avec les Blackhawks quand il avait débarqué à Chicago.
0: Exact. Avant d'être échangé éventuellement au Canadien de Montréal. Quelques petites nouvelles dans le monde du sport. On peut commencer avec ce premier match préparatoire des Alouettes hier, Oli. Défaite de 27 à 12 face aux Rouges et Noirs d'Ottawa. Faut le dire, c'est deux matchs préparatoires pour les Alouettes. Celui d'hier, il y en aura un autre avant le début de la saison. J'ai l'impression que on a hâte. On est comme dans en finale d'association pour le Canadien. J'avais oublié que il y a le camp des Alouettes, il y a le dossier Davis Alexander. D'ailleurs, il a quitté hier blessé, mais plus de peur que de mal dans son cas. Et les Alouettes se sont inclinés 27-12 au stade Percival.
2: Ça passe pas mal dans l'ombre présentement. C'était justement au stade Percival Molson. Il y avait pas énormément de personnes dans les assistances. Les Alouettes qui ont perdu. Ils ont eu de la misère à arrêter l'attaque du Rouge et Noir, même si le corps partant du Rouge et Noir ne jouait pas. Fait que c'était vraiment l'équipe BC d'Ottawa qui était là. Parmi les choses à noter, t'en as glissé un mot, mais Davis Alexander a quitté le match rapidement. Il s'est fait mal au genou. On l'a vu quitter, même il y a des journalistes sur place, notamment Didier Roméjus, qui l'ont vu quitter habillé en civil. Ce qu'on a appris par la suite, c'est qu'il y a des radiographies qui ont été faites et que finalement, plus de peur que de mal, là, pas de blessure à noter pour Davis Alexander.
0: C'est un dossier inquiétant quand même, Oli, parce que l'an
2: toute
0: dernier...
2: Toute la saison passée, c'était un enjeu, Alexander. Il joue pas, il est blessé, il est pas blessé, même à la Coupe Grey. Il était pas à 100% Davis Alexander. Puis c'est clair, ce gars-là, quand il joue, je veux dire, sa seule défaite en carrière comme partant dans la CFL, c'était la Coupe Grey. Quand il joue, là, les Alouettes sont vraiment difficiles à battre, mais faut qu'il joue. Puis les Alouettes ont des aspirations pour la Coupe Grey cette saison.
0: Et rappelle-toi, l'an dernier, je pense qu'on était rendu avec le quatrième partant là, à un certain moment durant la saison.
2: Loin,
0: on était
2: loin,
0: rendu
2: loin.
0: Très, très loin. Là.
2: Puis là, Alexander est revenu et l'équipe a repris son envol. Donc, il va falloir qu'il soit vraiment à 100% parce que là, avec tous les succès de l'équipe dans les dernières années, ben il faut que tu signes tes joueurs. Ça coûte plus cher. Donc, il y a plusieurs membres importants de l'équipe qui ont quitté le nid. Alexander va devoir jouer comme un MVP pour que les Alouettes se rendent loin. Puis je veux aussi mentionner Arnaud Desjardins, le carrière québécois, l'ancien de l'Université Laval.
0: Exact.
2: Qui a joué, il a eu des snaps hier avec les Alouettes. Puis c'est cool. Un gars d'ici, Montréalais, qui a joué son football universitaire à Québec. Je pense pas qu'il va réussir à se tailler une place avec les Alouettes, mais au moins d'avoir cette occasion-là de jouer devant ta famille, de jouer devant tes amis dans la ville où t'as grandi. Très cool pour Arnaud Desjardins.
0: Mais ça, c'est une belle histoire, celle d'Arnaud Desjardins. Rappelez que le premier match des Alouettes, c'est contre les Tiger Cats. Alors, c'est une reprise. En fait, oui, c'est ça. C'est contre les Tiger Cats et ça va avoir lieu le 4 juin prochain. Alors, ça s'en vient quand même du côté des Alouettes.
2: Ouais.
0: Petite nouvelle aussi concernant la NBA. Hier, c'était le match numéro 3 entre les Spurs et le Thunder. Le Thunder qui défend son titre. L'a emporté l'an dernier avec SGA et avec notamment Logan Starr. Et c'est une victoire du Thunder dans le match numéro 3. Victoire de 123-108. Les Spurs avaient gagné le premier match de la série à Oklahoma City. Thunder gagné le match numéro 2 et maintenant hier le match numéro 3. On parle quasiment de la finale, Lee, avant la finale.
2: C'est la finale avant la finale, sérieux. Je respecte énormément le travail des Knicks de New York cette année, mais ça va être difficile de battre soit à San Antonio ou soit au OKC rendu en finale. Ils ont tout simplement pas les gros bonhommes, je pense, pour se rendre jusqu'au bout. Puis pour le Thunder, la recette, elle est bien simple. Si tu réussis à arrêter Victor Wembanyama, tu vas être capable de passer à travers les Spurs. Dans le premier match, il avait été absolument dominant, une des meilleures performances qu'on a vues depuis longtemps. Exactement. Puis là, on commence évidemment à jouer beaucoup plus physique sur lui. On fait tout pour l'arrêter, quitte à avoir des fautes. Puis ça fonctionne parce que OKC est une équipe avec beaucoup plus de profondeur que les Spurs, qui sont encore très très jeunes. Mais ça, là...
0: Ça va être une belle rivalité.
2: Spurs, ça va être une belle rivalité pendant longtemps dans la NBA. Alors, c'est un avant-goût un petit peu de ce qu'on aura à vivre dans les prochaines saisons.
0: J'adore. On va s'arrêter quelques instants. On retourne, c'est Gilbert Delorme qui s'installe avec nous. Match numéro 2, on vous le rappelle, Canadien Hurricane ce soir. Est-ce que le Canadien peut prendre une avance de 2-0 en Caroline? On en parle avec Gilbert dans deux minutes.
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0: Gilbert. Comment tu vas, Gilbert?
7: Les gars, ça va toujours bien, voyons donc.
0: Je pensais. Je pensais que fin de semaine de la F1, t'es tellement jet set. Je pensais que t'allais être sur place au circuit Gilles Villeneuve, profiter des soirées mondaines.
2: T'es pas dans des parties, Gilbert, avec des crevettes, sauce rouge, champagne, tout ça.
7: Allez. Tu travailles avec moi depuis le début de l'année. Je pense que tu commences à me connaître un peu, là. Les petites coupes de champagne et les doigts dans les airs, c'est pas trop ma tâche de thé, mettons, là.
2: Nous non plus.
7: Ça va être correct. J'haïs pas ça, tu sais, j'haïs pas la course et tout ça, la compétition et tout ça, mais tout ce qui vient avec, là, tu sais, je suis pas, je suis bien chez nous, tu sais,
0: je le sais.
7: Bien dans mes affaires, tu sais, là, je suis au chalet, là, tu sais, je vais aller taponner, là, je suis après changer des robinets, là, j'aime ça. C'est plus ça, ma tasse de thé, que, mettons, tu sais, parler de... j'ai un chandail Louis Garneau, et toi, c'est quelle marque?
0: Louis Garneau!
7: Je m'en fous pas mal.
0: Mais ce qu'on se fout pas, Gilbert, c'est le match numéro 2 ce soir, Canadiens Hurricanes. Et je trouve qu'on donne beaucoup d'excuses aux Hurricanes. Ah, c'est de la rouille. Frédéric Anderson, c'est de la rouille. Le système défensif, il a pas été exécuté de la part des Hurricanes de la Caroline. Mais faut donner du crédit aux Canadiens, Gilbert. Le Canadien est sorti fort. Le Canadien a marqué 4 buts en première période. Les Hurricanes n'accordent pas de but depuis le début de ces séries-là. Et vraiment, moi, je suis épaté par la performance du Canadien dans le match numéro 1.
7: Hey, les boys, on peut utiliser. Puis hier, on a parlé, Ali, là, on peut... Moi, là, je regarde le Canadien sur papier, là. Puis dites-moi honnêtement, vous deux, là, mes jeunes blancs-becs, là, que les Hurricanes ont plus de talent que le Canadien.
2: Pas du tout. Non, même pas
7: no
2: proche,
7: fucking
2: non.
7: Way. No way, man. Ils ont pas plus de talent que le Canadien. Puis le Canadien travaille aussi fort que les Hurricanes. Puis le Canadien, en plus, est aussi rapide que les Hurricanes. Ça, c'est quelque chose qu'ils ont pas vraiment vu cette saison, les Hurricanes de Caroline. Puis faut pas oublier aussi, là, puis je les enlève rien, là. T'sais, ils ont ramassé quoi, les gars? 116 points, 117 points, quelque chose comme ça au classement.
0: Ouais, deuxième au classement général quand même, là.
7: Ouais, mais ouais, ok, parfait, FX, mais FX, tu joues contre les Blue Jackets de Columbus, les Devils du New Jersey, les Rangers de New York, les Islanders de New York, les Flyers de Philadelphie. Tu sais, à un moment donné, là, tu vas ramasser des points. Ça se peut-tu que cette division-là est un petit peu moins compétitive que l'Atlantique, mettons, là?
2: Ben, c'est clair, c'est pas pour rien que ça fait longtemps qu'on a vu une équipe de la métropolitaine se rendre en finale. C'est tout le temps les équipes de l'Atlantique, les Panthers, le Lightning, les Bruins avant ça. L'Atlantique est plus forte.
7: Ben écoute, j'espère que ça va être ça cette année aussi, là.
2: Ouais, mais, oui.
7: Selon les preneurs au livre, puis les experts, tu sais, les experts qui ont jamais vu le Canadien jouer, qui ont pas vu le Canadien jouer de l'année, là, ben eux autres, ils se prononcent pour les Hurricanes. Mais c'est un club qui va travailler fort. C'est sûr que ce soir, moi je pense que s'il y a une game à gagner pour les Hurricanes à Caroline,
0: ouais, c'est ce soir.
7: Sans dire que c'est le biggest game of the year pour eux, là, mais je pense que oui, là, tu sais, puis je pense que historiquement, le club, je pense que la stat exacte, c'est le club qui a perdu les deux premiers matchs dans la finale de conférence je pense dans l'histoire, sont 1-20.
0: Ouais, exact.
7: 1-20. Fait que tu sais, revenez de l'arrière quand l'autre club, qui est seulement à 2 victoires d'une présence en finale de la Coupe Stanley, commence à sentir le sang, à goûter le sang, ça se peut que ça soit pas mal plus difficile. Fait que les Hurricanes, ils reconnaissent l'importance de la game ce soir. Mais en même temps, les boys, les Canadiens avaient fait ce qu'ils avaient à faire lors du dernier match. On se présente en Caroline ce soir. On joue notre game. On sort, on joue notre game. Puis écoute, on attaque. On fait ce qu'on a à faire. On verra ce qui arrivera. Puis si jamais on est capable, puis ça, malheureusement, ça arrive pas tellement souvent là, dans les séries de cette saison, c'est de prendre les devants pour le Canadien dans le match.
2: Ouais. Arrêtez de prendre le premier but du match, là. Ça ferait du bien, ça.
0: Ouais, mais pourquoi c'est comme ça, Gilbert? Je comprends pas.
7: C'est drôle, je sais pas, les gars, je sais pas comment expliquer ça. Puis, tu sais, Oli, hier, rappelle-toi, on parlait à Michel Bergeron, hier, dans le show du matin, ouais. À FX. Puis, il y a une séquence, quand j'ai joué pour les Nordiques, là, c'était quasiment drôle parce qu'on se faisait trop marquer en début de match, puis c'était rendu à la fin comme les gars qui startaient la game voulaient même pas starter la game parce qu'ils pensaient vraiment qu'il était pour se faire scorer un but. Moi, je pense que c'est important de bien débuter. Pourtant, on avait le trio de New York qui était sur la glace.
0: Exact, parce que souvent, on a encaissé avec le premier trio sur la patinoire dans l'autre série. Là. C'était le trio de Suzuki qui était sur la glace, t'as encaissé dans la première minute, mais là, c'était même pas le premier trio qui était sur la patinoire.
7: Exact. Donc, c'est dur à expliquer. C'est juste que, regarde, hey, on peut-tu commencer en gagnant le face-off? On envoie ça dans le fond, on va mettre de la pression, puis on change de bord un petit peu, puis on est plus attentif peut-être aux détails lors des 3-4 premières minutes de jeu. Puis, tu sais, moi, je pense que Anderson va être un petit peu nerveux. Tu sais, Frédéric Anderson n'a pas battu le Canadien cette saison.
2: Ouais.
7: Puis, tu sais, veut pas, là, pis t'as beau dire, ah, ben, tu sais, les, encore une fois, il y a trop des smarts à gauche et à droite qui disent, ouais, ben, tu sais, les séries, là, c'était une autre saison, là. Tu sais, c'est pas grave qu'est-ce qui est arrivé dans l'année, là.
0: C'est pas vrai, ça?
7: Ben, moi, je pense que ça te joue dans la tête, Oli. Ça te joue dans la tête.
2: C'est sûr.
7: Tu perds 4 games, mettons, tu sais, nous autres, dans le temps, on jouait 8 games, mettons, contre la division Adams, les clubs de la division Adams. Mais tu sais, si on avait perdu 6 games contre les Sabres de Buffalo sur 8, ben Colin, on avait un genre de complexe contre eux autres parce que c'était difficile, puis tu sais, on savait que c'était pour être difficile, puis c'était notre bête noire. Fait que ça te joue dans la tête, là. Pis si jamais ça va pas à ton goût, ben là, c'est amplifié, puis je pense que c'est ça qu'on voit du côté de Frédéric Anderson puis de le Hurricanes de la Caroline, parce que le Canadien a eu du succès contre eux autres cette saison.
0: Sans dire que c'est fini, mais si le Canadien gagne le match numéro 2 ce soir, là, tu reviens à domicile, tu mènes 2-0 la série contre les Hurricanes, s'il y a déjà un doute qui est installé dans la tête des Hurricanes, le doute va être là en s'il vous plaît, là, Gilbert, après le match de ce soir.
7: Hey, je peux même pas imaginer les boys, je peux même pas imaginer les gars, tu sais, puis vous autres, vous êtes jeunes, là. C'est l'ambiance qui va régner à Montréal.
0: Ah, c'est sûr.
7: Si jamais, là, on gagne ce match-là, tu sais, en 93, je comprends qu'on était en finale en 2021, mais c'était pas pareil.
0: Non.
7: C'est pas pareil. C'est sans dire que c'était pas une vraie saison. C'était pas une vraie saison, là.
0: Ouais.
7: Ça va être écœurant, les gars. Tu sais, vous avez jamais vécu ça, vous autres, là, tu sais, puis ça va être écœurant, puis tu sais, ça va être, à partir de là, ça va être de bien gérer nos choses. T'es en contrôle de la série. Si jamais on gagne ce soir, t'es en contrôle de la série, tu t'en vas à la maison. Il s'agit de bien faire les choses. T'sais, ça veut pas dire que tu joues à la maison, les gars, que tu commences à jouer de la dentelle puis à faire des choses que tu faisais pas. T'sais, si ça t'a permis de gagner des games de la façon que t'as joué sur la route, mais pourquoi tu changerais à la maison? Change pas. Si je joue de la même façon, là. Je joue de la même façon, puis il faut pas modifier rien, là. Faut continuer de la même façon, puis let's go, le pied dans le fond, puis on lui donne pas d'espace. On met de la pression, on met des shots au net, on met du trafic, tu sais, on accepte les mises en échec pour sortir la rondelle de la zone, ce qu'on a fait très bien lors du premier match, puis je pense que ça va bien aller.
0: Puis même si Carrier jouait du bon hockey avec Madison, je trouve ça quand même rassurant, Gilbert, pour Noah Dobson de retrouver cette première paire de défense-là, ouais, avec Madison. Je trouve que ça équilibre, ouais, pas mal les trois paires de défense.
7: Ouais.
0: Honnêtement, je pense que le Canadien est en bonne position avec ses trois paires de défense-là pour le match de ce soir.
7: Oui, tu sais, mais on a vu beaucoup Scrooble avec Hudson, mais ouais, en même temps, Hudson joue tellement qu'il peut jouer avec n'importe qui. Je pense que les choses ont fait en sorte, tu sais, puis Scrooble a bien joué, là, tu sais, puis, en remplacement de Jack High, tu sais, il y a peut-être un petit peu plus de hockey dans lui, peut-être un petit peu plus rapide et tout ça, c'est correct, ça fait bien, puis moi, j'aime beaucoup Jack High, mais j'ai pas de problème avec le fait que Scrooble est dans le line-up. Mais, tu sais, Hudson va jouer avec tout le monde, puis le score a fait en sorte aussi, la dernière game, les boys, tu mènes 5-2, tu peux peut-être rouler ton banc.
0: Ouais, à quel point c'est important, ça, de rouler le banc comme ça, Gilbert, là, tu permets à un gars comme Stubble d'aller chercher des minutes, tu permets à tous les gars de se reposer aussi après une longue série contre les Sabres de Buffalo.
7: Ben, c'est important, certain. FX, écoute, t'as pas voulu surtaxer tes joueurs. T'sais, Suzuki a pas joué à 30 minutes, puis Hudson n'a pas joué à 32 minutes, puis Matheson, tu peux rouler ton banc, puis t'sais, tu peux relaxer aussi. C'est pas seulement jouer... tu sais, quand la game est tight, là, les gars, la game est serrée, là, puis c'est sur la ligne, là.
0: Tu surtaxes les joueurs tout le temps.
7: Ben, c'est non seulement physiquement, mais tu sais, le stress aussi, les boys, là, quand t'embarques sur la glace, t'es plus stressé, mais veux pas, là, tu sais que si tu fais une erreur, tu fais quelque chose, chose, ben ça peut être la fin, puis ça peut être le but qui va faire la différence dans la game. Fait que t'as pas le temps de relaxer, tandis que quand tu mènes 5-2 par 3, sans dire que tu prends des chances et tout ça, mais tu sais, tu peux, hey, tu gardes la rondelle une seconde de plus, tu regardes, tu peux revenir en arrière, tu peux faire un regroup, tu peux faire des choses différentes que quand que la game est serrée, tu joueras pas de la même façon, puis c'est normal. Fait que moi, je pense que c'est important ce soir, là. Moi, je veux voir les Hurricanes, comment est-ce qu'ils vont réagir si le Canadien prend les devants. Est-ce qu'on va sentir un petit peu de panique? Est-ce qu'on va commencer à péter des hockey dans la bande, puis on va commencer à chialer sur le banc? Est-ce que Brad Brindamo va commencer à crier après ses gars? C'est, moi, je pense que l'important ce soir, ça serait très, très, très important, les boys. Si le Canadien peut jouer une bonne première période, puis sortir de là, un petit peu comme on a fait lors du dernier match, sauf donner le premier but, là, tu sors de là avec l'avance, là, de voir comment les Hurricanes vont réagir. Comment les Hurricanes vont réagir?
0: Ouais, il y en avait, Gilbert, de la frustration du côté des Hurricanes dans ce match-là. Là, Sébastien Nao s'est complètement sorti de son match, complètement frustré par le résultat qui était quoi? 4-2 après deux périodes, mais après le 4-1 aussi. Là, on a vu quand même quelques signes de frustration chez les Hurricanes de la Caroline dans ce match-là.
7: Oui, c'est sûr. Puis ça, c'est correct. Ça. Moi, j'aime ça. C'est des choses qu'on voit pas vraiment du côté du Canadien, hein. Je non. sais pas, les gars, c'est-tu moi ou...
0: Non, les gars sont calmes.
2: Ils embarquent jamais dans le jeu des autres.
0: Non.
7: Non, pis, mais Oli, même à ça, là, tu sais, tu vois, quand est-ce que tu vois un gars, tu sais, frapper un hockey dans la bande parce qu'il est fâché, tout ça, on dirait qu'on est tout le temps sous contrôle, on est tout le temps, hey, c'est pas grave, tu sais, puis on est tout le temps là pour soutenir un et l'autre et tout ça, tandis qu'on voit, même je te dirais, je regardais Colorado hier avec Vegas, tu sais, il y a des gestes de frustration de la part, tu sais, des joueurs, tu sais, le McKinnon qui
2: il y a pas toujours le meilleur non-verbal, McKinnon, là.
7: Non, c'est puis ça, on voit pas ça du côté du Canadien, puis je pense que c'est-tu quoi, Oli, je pense qu'on n'accepterait pas ça du côté du coaching staff non plus.
2: T'as raison.
7: Je pense que c'est important. Fait que, tu sais, je pense que l'harmonie est là. Tu sais, les gars se donnent. On semble avoir une excellente chimie là dans le vestiaire du Canadien. Puis ça peut faire un grand bout de chemin, les boys. Ben, on est déjà rendu en troisième ronde. Puis on est à 3 victoires d'une finale de la Coupe Stanley, les gars.
2: Hey, je suis curieux, Gilbert. Tu nous parles souvent de la série quand tu jouais pour les Red Wings. Puis vous aviez eu quelque chose comme 8-9 jours de congé en pleine série. Ouais. 10. Ça vous a pris combien de temps dans la série d'après pour reprendre un petit peu l'énergie des séries puis arrêter de se sentir un peu mou, un petit peu comme si vous aviez perdu le rythme? Ça vous a pris combien de games après ça pour vraiment, OK, les boys, on est de retour, on se sent comme si on est dans les séries pour de vrai, puis que le congé, c'est fini?
7: On a, Oli, cette série-là que tu parles, on avait joué à la maison les deux premiers matchs, on avait perdu les deux premiers matchs, puis on a perdu, là... haut la main, là, 6-2 puis 5-2, quelque chose comme ça, là, on était pas là pantoute. Je dirais que le match numéro 3 à Toronto, on l'avait gagné, on avait joué un bon match, on avait retrouvé nos jambes.
2: Okay.
7: On avait retrouvé nos jambes, tu sais, on avait perdu le quatrième match en supplémentaire, mais on avait quand même joué une bonne game, on perdait 3-1, finalement, on a gagné la série, on a gagné le match numéro 5, 3-0, on a gagné le match numéro 6, 4-2 à Toronto, puis on est revenu à la maison, on a gagné le match numéro 7, 3-0, tu sais, on avait retrouvé nos jambes, puis la série qu'on a joué en finale de conférence contre Edmonton, on avait commencé 2 jours plus tard, puis là, on était dedans. Là, on était dedans, puis on avait surpris les Oilers lors du premier match, qui, eux, avaient été off pendant un petit bout, là. Puis c'était pas mal la seule chance qu'on avait de battre les Oilers, parce que dans ces années-là, les boys des Oilers, là, c'était...
0: ah, il était bon.
7: C'était un rouleau compresseur.
2: Ben oui.
7: Par la suite, on a perdu 4 en ligne. T'sais, on a gagné la première, mais on a perdu 4 en ligne. C'est ça. Fait que je pense que les Hurricanes vont être meilleurs, mais... Est-ce que le meilleur des Hurricanes... Moi, j'ai mis lunettes roses en matin, les boys.
0: Ah, bah si, on aime ça, Gilbert.
7: Est-ce que le meilleur des Hurricanes peut battre le meilleur du Canadien?
2: Pas sûr qu'ils peuvent le faire dans une série 4-7. Tu sais, une fois de temps en temps, peut-être. Mais tu regardes les deux line-up, c'est même pas proche, là. Surtout que là, le Canadien, il vient de gagner 2 rondes avec le premier trio, bof. Si le premier trio est réveillé en plus... Qui va les arrêter?
7: T'as raison, Olivier. Puis regarde juste, tu sais, à la défense, là. Tu sais, Slavin a connu un match misérable, là, probablement.
0: Ben, ils sont payés, possiblement.
7: Brindamour a dit que c'est la pire game, probablement, depuis 8 ans que je le coach, là. Mais tu sais, on n'a pas du côté des Hurricanes, on n'a pas de Lane Hudson.
0: On n'a pas le facteur X en défense.
7: No fucking way, on n'a pas ça. Est-ce qu'on a un Slavin du côté du Canadien? Et moi, je pense qu'un Mike Madison est bon, un Noah Dobson est bon. Moi, je pense que peut-être pas au niveau défensif aussi bon que Slavin, mais combiné, je pense que overall, je regarde nos six, puis je regarde leurs six. Pas de trop avec ça, moi. J'ai pas de complexe.
0: Non,
7: pas de
0: non,
7: complexe.
0: Non, pas en défense.
7: Les trios de soutien.
0: Les Hurricanes sont très bons. Ouais.
7: Regarde, peut-être que je vois à travers mes lunettes roses ce matin, mais je pense sincèrement que le Canadien forme une meilleure équipe. Sincèrement. Tu sais, ça veut pas dire qu'ils vont gagner. Peut-être qu'ils gagneront pas la série. Moi, je pense qu'ils vont gagner, là. Mais je pense que le Canadien forme une meilleure équipe, puis on dirait qu'on est rendu, les gars, dans tu sais, pour l'avoir vécu comme joueur, là, quand t'arrives en troisième ronde, là, on dirait qu'on est rendu comme dans notre, là, on est comme dans notre groove, là. Tu sais, ouais. Tu comprends, là, on est comme dans notre sans dire qu'on est sur le cruise control, mais on est dans notre range, on se sent bien. On joue des games, puis même, je te dirais, la fatigue, là, lors de la troisième ronde, ouais. La fatigue, là, ben, tu sens que ça sent bien, puis tu sais, on n'a plus grand game à gagner pour arriver au bout. Il y en a plus de fatigue. C'est de l'excitation, c'est de l'adrénaline, puis je pense qu'on est rendu là du côté du Canadien. On est rendu là, puis bonne chance aux Hurricanes. Moi, je te le dis, là, le Canadien est ça roule, là. Ça roule, ça baigne dans l'huile, ça roule. Puis tabarouette, go Habs, go, on lâche pas.
0: Ouais, puis la population embarque, puis les gens sont dedans, Gilbert, puis il y a beaucoup d'ambiance, puis je sens l'engouement autour de cette jeune équipe-là, puis c'est normal qu'on ne l'a pas senti en 2021 parce que, bon, c'était la pandémie et tout ça. Mais plus que jamais, là, j'ai l'impression que les générations se rencontrent, les plus jeunes qui ont pas vécu ça, les plus vieux aussi qui ont connu les années 70 ou les conquêtes de 86-93. Mais il y a toute une génération en ce moment qui est en train de s'unir autour de cette équipe-là, puis c'est beau à voir. Puis tu parlais tantôt, on parlait des gestes de frustration de Nathan MacKinnon. S'il y a bien un leader à Montréal qui montre pas vraiment de gestes de frustration tant que ça, c'est Nick Suzuki. Ça beau être 1-0 les Hurricanes. Jamais tu vas le voir. Jamais.
7: Non. Jamais. C'est le capitaine. C'est le gars qui est tout le temps even keel, tout le temps. T'sais, il est pas plus haut, pas trop bas, pas trop haut. Je suis persuadé que quand les portes sont fermées du vestiaire, c'est de quoi dire, il dit tout ça. Ouais. Sur la glace, je pense que c'est important. Le body language, puis ça, je pense que ça part. T'sais, sans rien enlever à Rod Brind'Amour, ça part derrière le banc. Martin Saint-Louis est tellement en contrôle de son équipe. Les joueurs respectent tellement Martin Saint-Louis puis le coaching staff. T'sais, moi, je trouve qu'on réagit tellement bien dans n'importe quelle situation, que ce soit une défaite, que ce soit une mauvaise game, que ce soit n'importe quoi. T'sais, on réagit de la bonne façon, puis on rebondit de la bonne façon aussi. Puis ça, les gars, c'est vraiment encourageant. C'est vraiment encourageant. Puis dans les playoffs, rendu où ce qu'on est, je te le dis, je vous le dis, les boys, on est actuellement dans une groove. Ça va bien. On est dans notre zone. On est dans notre zone, là. Ça va bien. On est rendu à la troisième ronde. Puis fuck la fatigue, là. Lâchez-moi avec la fatigue, là. Il n'y en a plus de fatigue. T'embarques sur la glace, là. Puis t'es tellement excité de jouer, là, que la fatigue d'un jambe, t'as sent pas, là. C'est excitant. On a une game à gagner. Puis c'est de même que ça fonctionne. Je te le dis, là. Astique, je suis excité. Je pense que je suis excité plus que tout le monde.
0: C'est bon. Qui gagne ce soir, le Canadien?
7: Oui, je pense qu'on va avoir une game encore à soir avec pas mal de buts. Moi, j'y vais avec un 5-3, mettons, Montréal.
0: Wow.
7: 5-3 Montréal. Puis, tu sais, Frédéric Anderson va se poser des questions, là. C'est ça. On va se poser des questions du côté des Hurricanes.
0: Ben, Gilbert, s'il se fait sortir ou s'il perd 5-3 ce soir, il y a des questions à se poser devant le filet pour le match numéro 3, là. Est-ce que tu renvoies Brandon Bossy?
7: Absolument, puis dépendamment des comment ça se passe.
0: Exact.
7: Mettons qu'on se fait scorer 4 buts en première période comme l'autre game et tout ça, et peut-être qu'Anderson sort là, je sais pas, là, mais en même temps, on verra comment est-ce qu'on va réagir. Puis s'ils mettent Brandon Bossy dans le net, mais tant mieux, parce que la game qu'il a joué, lui, il a donné 6 buts en je sais pas trop combien,
0: ouais,
7: en 23
0: ouais.
7: shots.
0: Ouais.
7: Tu sais, c'est miracle devant le net, puis là, contre le Canadien, ça marche pas.
0: J'aime ça. J'aime ton enthousiasme. Hey, bon match, Gilbert, ce soir, profite-en bien, puis on de toute façon, on te réentend lundi matin dans le club.
7: Pas de tour, les boys, non, je sais pas.
0: Salut, Gilbert.
7: Bye bye.
0: Êtes-vous autant excité que Gilbert Delorme? Enthousiasme. Est-ce que le Canadien gagne ce soir? Comment vous vous sentez? 514-790-0919. On veut vous entendre. On va prendre quelques appels avant d'aller au retour de la pause. On veut savoir comment vous vous sentez vis-à-vis le Canadien en vue du match numéro 2 ce soir en Caroline.
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0: Jour de match numéro 2 ce soir, Canadiens Hurricanes à 19h. On veut savoir comment vous sentez en vue de ce match numéro 2. Le Canadien qui a l'avance 1-0 dans la série. Oli, on commence avec...
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20: 21 mai 2026, en cette journée du début de la série de troisième tour du Canadien de Montréal. Content de vous retrouver pour un autre épisode de Radar cette semaine. Nous ne sommes que deux, mais je suis avec Olivier Paiement.
2: Yo, Deso, comment ça va?
20: Comment ça va toi, lui?
2: Ça va vraiment bien. La fait beau, la frénésie des séries, on la sent, le Canadien qui est dans le carré d'as. Je pense pas que personne s'attendait à ça au début de l'année, mais on est là, c'est le fun. On peut pas se plaindre. Puis nous, on a déjà le goût de s'embarquer dans la fantaisie de l'été. Fait que c'est parfait.
20: Non, mais honnêtement, c'est trippant parce que, effectivement, tu fais bien de le dire. C'est une remontée tellement drastique pour le Canadien de Montréal. Après 2021, l'euphorie de cette finale-là que certains avancent avec un astérisque. OK, je vous le donne, mais quand même, on s'est rendu là pareil. Ouais. On a battu de bons clubs quand même. La descente de la reconstruction, puis ces années-là un peu plus difficiles. Et là, on arrive, après être rentré par la porte d'en arrière-ish l'année passée en série.
2: Ouais, dernier match.
20: Cette année, finalement, écoute, comme une tonne de briques, coup sur coup, le Lightning, les Sabres et maintenant les Hurricanes. Ce revirement-là de situation pour le Canadien, c'est exceptionnel.
2: Ouais, puis t'as pas été là par chance, t'as pas battu des pieds de céleri. Là. Le Canadien a terminé sixième au classement général. Ils ont battu 5 le Lightning, 4 les Sabres, puis là, ils se pognent 2 les Hurricanes. Tu sais, c'est un parcours, un des parcours les plus difficiles qu'on a vu quand même, je dirais, depuis longtemps dans la Ligue nationale de hockey. Si jamais tu te rends en finale, tu vas peut-être affronter un l'Avalanche. Tu peux quasiment pas avoir un parcours plus difficile que ça. Fait que crédit aux Canadiens d'avoir gagné ces deux séries-là jusqu'à maintenant.
20: Avalanche Kings, quand même facile.
2: Walk in the park.
20: Sénateur Hurricane, sénateur à Moshé, suivi des Flyers Hurricane. Parcours extrêmement facile pour les Hurricanes. Puis j'irais même jusqu'à dire que les Golden Knights auraient pu se faire surprendre peut-être par le Mammouth. Mm-hmm. Mais le Mammouth et les Ducks restent deux équipes jeunes. Ouais. Alors, ça n'a pas été non plus extrêmement compliqué. De loin, le Canadien, le parcours le plus difficile des quatre équipes. Et ça va juste amener encore plus d'ambition pour la suite des choses et encore plus d'enthousiasme. Et à travers ça, je me demande si un gars comme Michael Hage, qui est chez lui présentement, qui se dit, hey, moi là, j'aurais pu graduer, là. Ça veut pas dire que je jouerais. Mmh,
2: c'est ça, y aurait-tu joué?
20: Non, il aurait pas joué. Je pense pas qu'il aurait joué, honnêtement. Le seul moment où il aurait peut-être pu jouer, c'est arrêter de prendre la place à Oliver Kapanen dans le match numéro 7. Avant ça, pour remplacer Joe Veleno. Avant ça, je pense pas qu'il aurait joué.
2: Puis dans les derniers matchs à la fin de l'année, là, genre contre les Flyers. Puis
20: il était blessé.
2: C'est vrai, t'as raison.
20: Il était blessé, il était pas à 100%. Je pense pas qu'il aurait joué. Mais le point, c'est pas ça. Le point, c'est de se dire, il y a tellement un buzz en ce moment avec cette équipe-là. Ça a tellement l'air le fun, la vague. Peut-être que finalement, tu sais quoi? J'ai envie de faire partie du projet. Et peut-être que je change ma cape de bord cet été. Moi, je continue à penser que c'est pas impossible que Michael Hage arrive plus tôt que tard avec le Canadien. Mais bon, on verra bien, là, ce sera sa décision. Mais tu y crois-tu à ça? Que ça ait un impact jusque-là, la run du Canadien?
2: Ah, je pense que oui, c'est sûr. Tu sais, c'est quand même, c'est vraiment le genre de parcours que tu le sens qui pourrait avoir des conséquences pendant longtemps, là. Parce que, tu sais, oui, cette année au tournoi de golf, les attentes étaient élevées, mais quand même pondérées, là. C'était, okay, on veut faire les séries, on va faire les séries.
20: On va faire les séries, exactement.
2: Ouais. L'an prochain, quand ils vont débarquer au tournoi de golf, ça va être, on vise la Coupe Stanley.
20: Tu penses?
2: Ben,
20: je trouve que la marche est, je trouve que c'est une marche quand même
2: haute.
20: Ben,
2: faire une finale de l'Est. What's next?
20: Ouais, mais c'est pas le plancher, ça, la finale de l'Est, là. C'est pas un acquis pour les 6-7 prochaines saisons, là.
2: C'est pas un acquis, mais t'as montré que tu fais partie de la crème dans l'Est. Puis que cette équipe-là va juste s'améliorer dans les prochaines années.
20: Moi, tu vois, je pense que mon objectif l'année prochaine au tournoi de golf, ce serait, je veux gagner la division. Je veux terminer
2: en tête. Mais c'est un objectif de saison régulière, ça.
20: Chose à la fois. Moi, je commencerais la saison en me disant, on veut gagner la division Atlantique.
2: On a le droit d'avoir de l'ambition, là. Regarde ce que cette équipe-là est en train de faire. Pourquoi est-ce qu'on pourrait pas y croire encore plus l'an prochain si déjà cette année, ils ont une chance sur quatre de gagner la coupe. Pourquoi est-ce que l'an prochain, t'as pas le droit de te dire, hey, ça va être nous les représentants de l'Est en finale, puis tu le calls dès le mois de septembre.
20: Ok, mais là tu viens de parler de finale et non de la gagner.
2: Ben là, faut que t'arrives en finale. C'est 50-50, là?
20: Oui, c'est 50-50, mais c'est quand même pas fait, là. Non, mais je veux pas jouer sur les mots!
2: Ben là!
20: Mais on s'entend quand même que je pense que le Canadien est en droit d'avoir de plus grands objectifs que le mix, comme on a vu il y a pas si longtemps.
2: Surtout si tu frappes un circuit cet été avec une grosse acquisition.
20: Ah ben ça, c'est sûr. Et honnêtement, je suis convaincu que ça va arriver. C'est trop évident, c'est trop écrit dans le ciel que le Canadien est une excellente formation, mais n'est pas une formation achevée. Mm-hmm. Ils ont encore des trous dans cette équipe-là.
2: Ah oui. Et ça, Jake Evans est le deuxième centre.
20: Ça n'a pas de bon sens. Et en tout respect pour Alex Newhook qui performe vraiment à un niveau extraordinaire, et c'est tant mieux. Pour moi, Alex Newhook n'est pas un joueur de top 6. Alex Newhook est un excellent joueur de troisième ligne.
2: Un joueur de troisième ligne élite.
20: Exactement. Et c'est pour ça que tu dois te servir de tes munitions et aller de l'avant et regarder pour une potentielle transaction pour aller chercher un autre gros morceau. Exactement ce que t'as fait l'été dernier lorsque t'as ciblé un besoin du côté droit. OK, Reinbacher, c'est moins ça. David Savard prend de l'âge et quitte. J'ai besoin d'un cheval à droite. Bang, Noah Dobson, qu'est-ce que ça coûte? Deux choix de premier tour et Mel Heinemann. Merci beaucoup, bonne fin de journée.
2: Mm-hmm.
20: C'est ça que ça prend cette année, mais ça prend ça pour ton deuxième trio. Et comme Jeff Gorton l'a dit l'année passée, ça passe pas nécessairement par un centre, ça peut passer par un ailier.
2: Ouais.
20: J'ose croire que ce sera un centre,
2: mm-hmm,
20: mais dans tous les cas, le Canadien a les munitions et doit payer le prix cet été.
2: Ouais. Puis les munitions, il y en a beaucoup, là. Ils ont tous leurs choix au repêchage pour cette année. Ce sera pas des choix élevés, mais pareil, là, que ce soit 29, 30, 31, peut-être 32.
20: Non, impossible, parce que c'est le choix des sénateurs. C'est
2: 28, 29, 30, 31. Exactement, raison, ouais, de me reprendre.
20: Ouais.
2: Ils ont leur choix 2. La banque d'espoir est peut-être pas aussi garnie qu'elle l'était il y a quelques années parce que les gars ont gradué dans la ligue, mais t'as Michael Hage, David Reinbacher, Adam Engstrom, Alexander Zarovski,
20: Bryce Pickford
2: dans la LNH.
20: Vincent Srorer fait très bien au championnat mondial en ce moment. Non, non, mais je te dis juste qu'il y a quand même
2: des espoirs C, là.
20: Oui, mais je fais juste te dire qu'il y a quand même des éléments intéressants à gauche et à droite.
2: Et même dans l'équipe actuelle du Canadien qui sont en train de faire un bon parcours en série. T'as des gars qui peuvent être des apports intéressants. Là, Kirby Doc a augmenté sa valeur. Alex Newhook, sa valeur a jamais été aussi élevée. Je dis pas que j'échangerais Alex Newhook. Si jamais t'as l'occasion de mettre la main sur un deuxième centre qui fit dans l'âge de ton noyau, peut-être qu'il pourrait être sacrifié. Tu sais, Jack Hayes, Trouble, t'as des gars.
20: Attends, c'est intéressant. Là, va pas trop vite. Là. Je pense qu'on peut creuser quand même plus loin. C'est vraiment bon ce que tu dis sur Alex Newhook. Newhook, qui d'ailleurs, soit dit en passant, est encore sous contrat l'année prochaine, 2,9 millions.
2: Il devient RFA, fait que t'as pas d'inquiétude de
20: exact. Le perdre,
2: peu importe.
20: Sacré Robin.
2: Oui.
20: C'est quoi le plafond pour Alex Newhook? Tu sais, là, mettons, t'es directeur général, là, pis moi, je suis Kent Hughes, pis je te vends Alex Newhook c'est quoi ta projection de ce gars-là? Est-ce que ce gars-là peut remplir les attentes qu'il avait de choix de premier tour et d'être capable vraiment de répéter ça? Parce qu'on s'entend, l'échantillon est petit, là. Il l'a fait cette saison, il a été blessé, ça s'est bien passé, mais c'est-tu le vrai Alex Newhook qu'on voit en ce moment? Est-ce que ça, c'est la garantie pour les 10 prochaines années?
2: Ben, t'as dit tantôt, c'est pas un attaquant top 6. Je vais te poser une autre question.
20: Vas-y.
2: Cette année, il a fait 25 points en 42 matchs. Arrondissons, là, sur une saison complète, c'est 50 points. Est-ce que ça, c'est pas la production d'un attaquant top 6? Surtout qu'il a juste 25 ans.
20: Ou, OK, fine, mais pour moi, c'est pas la production d'un attaquant top 6 d'une équipe qui aspire à la Coupe Stanley. Et je pense que le Canadien veut aspirer à cette fameuse Coupe Stanley-là et on doit bien se nantir. Ça nous prend un top 6 solide. Et je pense que Ivan Demidov, son potentiel est sous-exploité en ce moment. C'est normal. On se sort d'une reconstruction. On commence à être une équipe qui aspire à de grandes choses parce que on est dans cette phase-là. Mais Ivan Demidov doit jouer, à mon avis, avec des joueurs plus talentueux, en tout respect, qu'Alex Newhook et Jack Evans.
2: OK. Je te repose une autre question.
20: Vas-y.
2: T'as soulevé tantôt l'hypothèse de c'est pas obligé d'être un centre. Ça peut être un allié.
20: Ouais.
2: Disons, dans un monde hypothétique où tes alliés de deuxième trio, c'est Ivan Demidov et Matthew Nyes ou Pavel Dorofeyev.
20: Ouais.
2: Est-ce qu'Alex Newhook, dans ces circonstances-là, peut pas être ton centre?
20: Pas pour moi.
2: Je t'en fous, hein?
20: Ouais, t'es en feu. Pas pour moi, honnêtement. Je le vois vraiment pas comme joueur de deuxième trio. Pour moi, Alex Newhook, là, c'est le plaster de luxe que t'as sur ton troisième trio et qui t'a besoin, tu dépannes, tu veux brasser la soupe, tu veux une étincelle, tu vas l'augmenter sur un autre trio. Il y a une blessure, bang, Alex Newhook arrive là. Mais si tu commences la saison avec Alex Newhook sur ta deux, en tout respect encore une fois pour Newhook, je pense pas que t'es un produit fini. Est-ce que le Canadien va être un produit fini l'année prochaine? Ah, ça, je ne sais pas, par contre. Est-ce que ça fait en sorte que Newhook va être encore là l'année prochaine? Peut-être. Mais pour moi, si tu veux aspirer à l'autre niveau, il faut qu'il... Regarde, on s'apprête à affronter les Hurricanes de la Caroline.
2: Ouais.
20: Nick Ehlers, c'est sur le troisième trio. C'est ça, une équipe...
2: Ouais, mais les Hurricanes n'ont pas 7 marqueurs de 50 points d'attaque.
20: Non!
2: Ça existe pas tant, ça.
20: Ça existe quand même un peu, là.
2: Ben, je regarde les Panthers l'an passé, qui est leur équipe, qui a gagné la deuxième coupe cette année de suite.
20: Ouais, vas-y.
2: Leur meilleur pointeur. Sam Reinhardt, 81 points. Barkov, 71 en 67. Tkachuk, 57 en 52. Puis ensuite, c'est Verhaeghe, 53. Bennett était le cinquième meilleur pointeur à 51 points.
20: Mais enlève les points. C'est plus en termes de profondeur. Tu le sais, le Kenton Lundell est un excellent joueur, même s'il joue sur ta 3. Tu comprends?
2: C'est peut-être un bon parallèle avec Newhook en plus, Anton Lundell. Pas exactement le même style,
20: c'est
2: là.
20: Ouais, mais... c'est pas exactement le même style, mais en termes d'apport, moi, j'aime bien Lundell, là, soit dit en passant, là. Mais tu comprends un peu le principe. Et on revient à la discussion de base. Si jamais une équipe te dit, ben, j'ai besoin d'un joueur présentement dans ta formation, en plus des choix et en plus des espoirs que tu mets sur la table, et qu'on me dit, ça prend Alex Newhook pour conclure, ben, pour moi, c'est pas un intouchable, Alex Newhook, là.
2: Ouais. Dans un monde idéal, j'essayais de leur refiler Kirby Doc, là.
20: Ah, ben, ça, c'est sûr.
2: Parce que...
20: Ça, c'est sûr. Et c'est pas impossible que ça arrive.
2: Non.
20: Avec les séries que Kirby Doc connaît présentement, en fait, j'irais même plus loin que ça. Avec la run que le Canadien connaît présentement, tout le monde est en train de rehausser sa valeur, oui. Là.
2: Même, ouais, exact, là. Même Joe Veleno a rehaussé sa valeur, là. Tu sais, c'est comme...
20: Assurément.
2: Tout le monde. Tout le monde, littéralement. Puis Dak, il a tout le temps l'étiquette qu'il va garder toute sa vie. Troisième choix au total, centre, droitier, 6 pieds 4, 200 quelques livres.
20: Ouais, puis une fois de temps en temps, un flash offensif qui fait c'est le tour, l'effet saillant.
2: Mais moi, je trouve que, tu sais, sur une équipe à plus long terme, je préfère garder Newhook parce que pour moi, Newhook peut être utilisé dans des facettes du jeu différentes. T'sais, il peut jouer en infériorité numérique, il peut jouer à l'aile, il peut jouer au centre, il peut jouer dans un rôle plus défensif en échec avant, mais aussi quand même capable de générer de l'attaque.
20: Ah, puis il est pas juste ça, lui. Il se présente à tous les soirs. En tout respect oui. Pour Dak, tu sais ouais. Jamais sur quel Dak tu vas tomber. Newhook,
2: soyons l'éthique. Sérieux, là. Dak a des bonnes séries surprenantes, il y a eu des flashs super bons, mais c'est pas vrai qu'il se présente à tous les soirs.
20: Non, mais c'est pas juste ça.
2: Il y a eu genre 4-5 vraiment bons matchs.
20: Ouais, mais... pis pas juste ça aussi. On le dit souvent, là, mais la fameuse année de contrat, là, ben oui. Lui, c'est les séries de contrat. Là. Non, mais c'est vrai, là. Faut être conscient de ça, là.
2: C'est...
20: Tantôt, il renégocie son entente. Ah, lui, ouais, il veut arriver avec moindrement quelque chose à présenter à table. C'est normal, là. C'est juste normal. Moi, New York, je l'aime bien parce que New York, c'est la vitesse. C'est une équipe, c'est une ligue de vitesse, ouais. La Ligue nationale de hockey. Mm-hmm. Et c'est aussi l'éthique de travail.
2: Ben oui.
20: Et Alex New York, il arrête jamais. Mm-hmm. Si tu le vois, il est en méga forme. Là,
2: fait puis quand les journalistes qui sont sur le beat parlent de lui, là, Renaud Lavoie nous en a parlé cette semaine dans le club du matin. Il t'en parle à quel point c'est un gars avec une attitude exemplaire. Là. Tout le temps le sourire, tout le temps là pour travailler. C'est pas nécessairement le cas pour Dak. Mais là, j'ai vraiment l'impression de m'acharner sur lui. Là,
20: non, non,
2: je vais me
20: faire
2: lancer des tomates.
20: Juste
2: parce
20: jaser,
2: que
20: là.
2: Les gens, ils aiment ça de dire qu'on est des haters de Kirby Dak.
20: Non, mais on n'est pas des haters. Au contraire, je pense que je suis un de ceux qui le protège le plus dans le milieu. Le point, c'est, écoutez, on jase de hockey, puis c'est tant mieux si vous embarquez dans la discussion avec nous. Mais poursuivons dans la même veine, je trouve ça intéressant. Quel joueur pourrait être mis sur la table par le Canadien pour aller finalement chercher ce gros morceau-là qui manque? Moi, un gars qui me saute aux yeux, Oli, faut que je regarde en profondeur en défense. Mm-hmm. Adam Engstrom, Jalen Schubel, Arber Jacquet, ce sont tous des excellents joueurs. Mais là, on arrive à un niveau où est-ce que Adam Engstrom n'y a plus d'affaires avec le Rocket. Là.
2: Trop bon pour la Ligue américaine.
20: Il est rendu à l'autre étape. Il est capable de jouer temps plein dans la Ligue nationale. On peut pas le garder comme huitième défenseur, surtout si on a des attentes envers David Rainmaker au camp d'entraînement. Là. Il y a trop de monde. Là.
2: Il y a Struble, Jacquet, Engstrom, Rainmaker. En théorie, les quatre, en théorie, là, devraient être capables de jouer dans la Ligue nationale l'an prochain.
20: Ben, ils ont les aptitudes pour.
2: Tu sais, Rainmaker, on va être rendu à la quatrième année après son repêchage. S'il est pas dans la ligue, on a un problème. T'as pas de place pour...
20: T'as une place.
2: T'as essentiellement deux places pour ces quatre gars-là. T'sais, ton sixième défenseur,
20: puis ton
2: septième.
20: Ouais, ok, fine. Deux places. Es-tu ouvert à jaser transactions avec les cinq autres?
2: Non.
20: Fait que pour toi, Goulet est assurément pas sur la table. Carrier, assurément pas sur la table. On s'entend, Dobson, Madison, Hudson, ça en va nulle part. Ça, je pense que c'est pas mal évident, là, mais...
2: Ben, t'sais, Carrier, je dirais pas que c'est un intouchable, là, mais... Ça vaut pas la peine. Je pense pas que tu vas, en échangeant Carrier, t'aurais la valeur de ce qu'il te donne déjà, fait que ça sert à rien.
20: Ouais, je pense aussi qu'il y a une plus grosse valeur à Montréal. C'est ça. Et ne sous-estimons pas l'ambiance dans le vestiaire.
2: Ouais.
20: Et je pense que Carrier a repris un peu les rênes de David Savard à ce niveau-là. T'sais, ça a l'air vraiment d'être un bon gars qui vient cimenter tout le monde, il est fiable, il est efficace et il connaît son rôle. Et si on l'utilise trop dans une chaise élevée, ok, il peut commettre des revirements, mais si on l'utilise de façon troisième paire ou deuxième droitier, il fait vraiment le travail.
2: Puis nos blondes le trouvent tout beau en plus.
20: Ça, c'est un plus. Ça,
2: ou un moins, il y a peut-être raison de l'échanger pour jalousie.
20: Ouais, ça fait changement de Josh Anderson, parce que sinon, avant, c'était tout le temps Anderson.
2: Mais oui, je pense que ces gars-là pourraient tous être échangés, mais ils seront pas tous, là. C'est tous parce que tu vas pas échanger 8 joueurs cet été, là. C'est pas comme ça que ça marche, anyway. On joue un petit peu au PlayStation.
20: Non, mais
2: c'est sûr qu'il y a au moins un de ces joueurs-là qui pourrait être inclus dans une transaction. Puis il y a rien qui exclut non plus, peut-être, une signature cet été pour, à la place de prendre une chance sur un jeune, qui joue le sixième défenseur, puis que t'as des performances inégales, tu y vas pour un vétéran peut-être qui a une valeur plus sûre.
20: Je suis pas sûr, parce que pour vrai, il y a tellement pas de joueurs disponibles sur le marché, puis je pense que les équipes vont s'y arracher. T'as quand même des gars, on parle d'un sixième défenseur, sixième et septième, je pense, je serais surpris, honnêtement, pas impossible. Je vois moins ça arriver, je pense qu'on peut combler ce genre de problème-là à l'interne. Allons, on attaque. Un gars comme Oliver Kapanen, tu parlais de vendre à haute valeur.
2: Oui.
20: Il vient de faire plus de 20 buts, là, Kapanen.
2: Oui. En série, il a de la misère à faire sa place. Tu sais, clairement, la game des séries, la game de saison régulière, c'est pas la même. Puis Oliver Kapanen fit plus dans une de ces deux games-là que l'autre.
20: C'est sûr. En même temps, ça reste un jeune joueur. Il y a encore cette excuse-là d'apprentissage. Mm-hmm. Regarde Lane Hudson l'année dernière contre les Capitals. Il était surpris un peu par ça. Il s'est amélioré. Mais t'as quand même eu le choc. Regarde Caulfield cette année. Ça a pas été tout beau, tout chaud, là, tout le temps Caulfield. Fait que je pense que Kapanen, on peut passer l'éponge de par son peu d'expérience dans la Ligue nationale. Mais moi, si je suis une équipe, puis là, comprenez-nous bien, là. On nomme des joueurs, mais jamais on parle de one-on-one, là.
2: Non.
20: Personne parle d'Adam Engstrom un contre un joueur de centre, là. Même chose pour Kapanen. On parle de morceaux qu'on pourrait inclure dans une transaction pour aller chercher.
2: Autour de la date limite des transactions, on entendait que, puis on avait un gros débat là-dessus, les Blues cherchaient l'équivalent de 4 choix de premier tour pour Robert Thomas.
20: Exact, ouais.
2: Puis là, la semaine passée, on a entendu que le Wild aurait offert Volstead et Yurov, ce qui est deux choix de premier tour, mais je dirais quand même plus là, parce que Volstead...
20: Ouais, surtout Volstead. Yurov, oui, mais surtout Volstead.
2: Puis que là, Armstrong aurait dit non. Bref, ça montre à quel point ils sont gourmands. On fabule. Mais disons, tu donnes ton premier, Kapanen, Zarovski, puis un des défenseurs qu'on a mentionné. C'est essentiellement ça.
20: Ce qui est intéressant dans ce que tu viens de dire, c'est que tu n'affaiblis pas 100% ton noyau. Oui, Kapanen fait partie du groupe, mais tu le remplaces par le joueur que tu acquiers. Le défenseur de profondeur, tu devrais en avoir d'autres qui sont capables de faire le travail. Le premier choix, évidemment, n'est pas encore avec l'équipe. Et Zarovski, il n'est pas encore avec l'équipe. Fait que, somme toute, l'équipe que tu as sur papier... Tu sais, c'est pas comme si, dans la transaction, je sais pas, moi, t'as un Madison qui est impliqué ou t'as un Bolduc qui est impliqué.
2: C'est ça, exact. Quelque chose de ton corps, là.
20: T'sais, Bolduc, t'as juste allé un peu fort, mais quand même, là, tu comprends le principe. Tu l'as dit, t'as nommé au passage Zarovski. Et ça, je suis convaincu que ça va faire réagir. Dans ma tête, ça prend quand même une pierre d'assise, un élément plus central, un joueur qui va faire bouger l'aiguille. Et ça, avec le Canadien, si on ne veut pas sortir des joueurs du noyau actuel, les Slavkovski, les Suzuki, les Demidov ou les Hudson, il va falloir aller piger dans la banque d'espoir. Et dans la banque d'espoir, pour moi, Ali, il y a trois candidats évidents.
2: Ouais.
20: Tu te retrouves avec David Reinbacher, que son étoile n'a pas Ali. Je pense pas qu'il a encore l'étiquette d'un cinquième au total.
2: Non.
20: Donc, tu te retrouves à avoir deux attaquants, soit Michael Hage ou Alexander Zarovski. Et là, Zarovski, on a appris justement là, dans les dernières heures qu'il est finaliste au candidat de recrue de l'année dans la KHL. On y reviendra. Mais tout ça pour dire que il a une belle valeur. Toi, tu serais prêt à l'inclure dans un package?
2: Ben, je pense que oui. Quand tu regardes juste d'une... Tu sais, comme si on jouait un petit peu à la bourse, là, le Canadien a acheté Zarovski avec une valeur assez basse, on s'entend. Choix de deuxième tour, 34e au total. Et là, avec les performances qu'il a eues en KHL cette saison, sa valeur a augmenté. Disons, l'action de Zarovski valait 5$, ben peut-être qu'elle vaut 15$ maintenant. Tu sais, tu comprends un petit peu mon parallèle de par ces statistiques qu'il y a eues qui sont hyper impressionnantes. Plusieurs personnes ont été élogieuses à son endroit. Vous les avez entendues au Québec, mais aussi à travers la Ligue nationale. Je pense que c'est Elliot Friedman qui racontait à un moment donné cet hiver qu'il parlait à un recruteur qui lui a dit que hey, si on refaisait déjà le repêchage de 2025... Zarovski, il sortirait top 10. Fait que tu sais...
20: Top 10?
2: C'est ce que Friedman avait mentionné.
20: Ouf!
2: Je suis plus le repêchage que moi, fait que tu pourrais m'en dire plus. Mais en tout cas, c'est sûr qu'il ressortirait pas 34, puis il sortirait en première ronde, peut-être même top 20, top 15, peut-être top 10. Bref, tout ça
20: en
2: pour dire
20: ronde,
2: que...
20: C'est quand même deux choix d'une sélection de première ronde. Fait que ça, on peut comprendre que...
2: Oh ouais, mais tout ça pour dire que il y a une bonne valeur pour... Tu sais, ça peut être un bel espoir pour une équipe qui l'obtient dans une transaction.
20: Exact. Non, mon point par rapport à ça, c'est souvent, on associe, Winbeck, c'est un choix de deux. Ouais. Zarovski, c'est un choix de deux. Oui, OK, fine, c'est vrai, mais Winbeck et Zarovski sont à une et deux sélections de
2: choix de premier
20: tour. Ouais,
2: puis on va dire, Logan Mailloux, c'est un choix de première ronde, mais 31, genre, fait
20: exact.
2: Quasiment la même chose, là.
20: Tu sais, Logan Mailloux, s'il est repêché il y a 10 ans avant l'expansion, ben, Logan Mailloux, c'est un choix de deux, parce qu'il y avait 30 équipes.
2: Fait il a été sélectionné plus proche, disons, de Winbeck que de Michael Hage. Pourtant, les deux ont l'étiquette de choix de première ronde.
20: Exactement. Ou de Philippe Mischard, si tu veux prendre l'autre référence. Mais au final, le point reste le même. C'est intéressant parce que Zarovski, effectivement, il a une belle valeur. Là, la question, c'est de savoir, est-ce qu'on veut maximiser son développement et l'avoir avec nous dans quelques années pour qu'il vienne se greffer à ce groupe-là? Ou est-ce qu'on a besoin de ce joueur-là pour de... Je veux pas dire de l'aide immédiate, parce que je trouve tout le temps que ça sonne un peu comme... à l'aide, nous sommes en train de couler pis on a besoin d'un sauveur, mais pour un autre morceau dès la saison prochaine pour faire en sorte que cette équipe-là passe à un autre niveau. Parce que Zarovski, c'est pas vrai là, que l'année prochaine il débarque en Ligue nationale. Là. Il est pas là.
2: Il y a encore du travail à faire.
20: C'est encore un diamant à polir.
2: J'écoute son coach, il disait qu'il y a encore beaucoup de travail à faire en tant que joueur de hockey. Là. Offensivement, je pense qu'il y a des skills, mais dans le reste de sa game, ben du travail à faire.
20: C'est un joueur qui, lorsqu'il est sous pression... il va avoir tendance par un moment à gaffer. C'est un joueur qui a encore des choses à polir défensivement. Est-ce que c'est ça? Je suis moins sûr. Ça reste un... Oui, OK, les statistiques...
2: T'es pas un fan de lui, toi.
20: C'est pas que je suis pas un fan. C'est que je trouve que les gens associent beaucoup... Si ça marchait comme ça avec Demidov, ce sera la même chose pour Zarovski. Et c'est ça qui me fait peur. Je l'aime, Zarovski. Je trouve que c'est une belle sélection et j'aime vraiment le potentiel offensif. C'est juste que je trouve qu'à Montréal, on a cette tendance à glorifier nos espoirs et à prendre pour acquis que tout le monde va devenir the next big thing.
2: Tu sais, Demidov, là, c'était peut-être le meilleur espoir russe depuis genre Ovechkin, Malkin, ouais. Sérieux.
20: Il y en a Panarin, pas... mettons.
2: Ou... Mais Panarin n'a pas été choisi top 5.
20: Ah non, mais OK.
2: Je parle à son année de repêchage. Non. Je parle à son année de repêchage.
20: Oui. On peut dire ça.
2: T'sais, c'est un en Russie, c'est quasiment un générationnel, là, Demidov. Zarovski a quand même une coupe de faille dans son jeu. Puis si tu analyses de plus près sa saison, bon, mais il y avait plus de temps de glace que Demidov. Puis plus de temps de jeu en avantage numérique. Puis jouait dans une conférence plus faible en Russie. La conférence de l'Est en Russie qui est beaucoup plus faible que celle de l'Ouest, où t'as les gros clubs dans l'Ouest, là, les Moscou, les Saint-Pétersbourg, exactement. Ouais. Lui, il jouait contre les équipes du fin fond de la Sibérie. C'est pas la même game. Là.
20: Et au final, encore une fois, je ne suis pas un Zarovski hater. Il s'apprête à gagner le titre de recrue de l'année. Ouais. Il est officiellement finaliste. C'est une promenade dans le parc. Parce que, écoute, ses chiffres à Zarovski, je vous les donne. Il a fait 44 points en 69 matchs. Les deux autres finalistes ensemble ont combiné 42 points. Fait que c'est une évidence que c'est lui qui va gagner le titre parce que la KHL n'est pas une ligue de développement où est-ce qu'on met beaucoup de l'avant les jeunes. C'est plus des vétérans. Les chiffres à Zarovski, je vous les donne. Il a fait 44 points en 69 matchs. Les deux autres finalistes ensemble ont combiné 42 points. Fait que c'est une évidence que c'est lui qui va gagner le titre parce que la KHL n'est pas une ligue de développement où est-ce qu'on met beaucoup de l'avant les jeunes. C'est plus des vétérans puis c'est normal, là. C'est pas,

0: surtout avec un club un peu plus faible.
1: Comme quand Michkov jouait à Sochi.
0: Même principe.
1: C'est ça. Hey, veux-tu qu'on regarde pour le fun les derniers gagnants de la recrue de l'année en KHL?
0: Vas-y donc. Bon, est-ce qu'il y a Vadim Shipachev dans la liste?
1: Non.
0: OK.
1: C'est quand même une liste intéressante. Ivan Nemidov.
0: OK.
1: 2024, le gardien Ilya Nabokov, qui appartient à l'Avalanche, qui est quand même un espoir devant le filet.
0: Ouais.
1: 2023, Nikita Gribenkin, qui est avec les ouais. Flyers maintenant. Ouais, correct, potentiel là. Correct.
0: Ouais.
1: Arseniy Gritsiouk. Ah, encore une fois, quand même ouais. intéressant avec les ouais. Devils. Yegor Shnagov. Là, après ça, ça commence à se gâter. Artyom Galimov.
0: Connais pas.
1: Ilya Konovalov. Vitaly Kravtsov, boss ah, monumental.
0: Okay. Ouais, parce
1: Vladimir Kachov.
0: À lui, il y avait tout un pedigree ouais. quand il était repêché.
1: Choix top 10. Là. Ouais. Artem Alayev, Maxime Mamin, Andrei Vasilevski, Valérie Nichushkin, Dimitri Lugin, Pavel Zdunov, Anatoly Nikontsev, puis Ilya Prokotrayov.
0: C'est,
1: en prendre et en laisser.
0: C'est en prendre et en laisser. Mais c'est ça que je disais, c'est pas gage de succès nécessairement. Mais bottom line de tout ça, pour le bon prix, moi, j'ai pas tant d'intouchables, honnêtement, chez le Canadien
1: non,
0: de Montréal.
1: Non, non.
0: Si vous me dites, ça prend Bryce Pickford, je suis prêt à écouter. Si vous me dites, ça me prend Owen Beck, je suis prêt à écouter. Si vous me dites, ça me prend Florian Jacquet, je suis prêt à écouter. L'espoir qui ne joue pas présentement avec le Canadien, qui me ferait plus mal de donner, c'est Michael H.
1: Ouais.
0: Pour moi, j'aime beaucoup ce gars-là dans son gabarit, dans son style de jeu. Puis je m'en fous qu'il retourne à Michigan une autre année. C'est bien correct. Ça m'a rien changé dans ma perspective de Michael H.
1: Mais même là, on s'entend pour dire que si t'as la chance de mettre la main sur un Robert Thomas, un Nico Hischier,
0: ah, c'est sûr.
1: Tu le fais parce que les chances que Michael H. devienne aussi bonne qu'un de ces joueurs-là sont extrêmement faibles.
0: Puis honnêtement, Nico Hischier, ce serait un joueur incroyable à obtenir.
1: Je suis d'accord, puis je sais que tu es vraiment excité par rapport à lui. Je vois pas dans quel monde les Devils l'échangent, puis dans quel monde ils le donnent pour une bouchée de pain.
0: Mais le fait que ce soit Sonny Mehta qui débarque... Non, mais laisse-moi aller. Le fait que c'est un nouveau directeur général... Tu sais comment ça marche, là. T'es un nouveau DG, tu veux mettre l'équipe à ta main. Évidemment, ouais. là, tu bâtis sur tes piliers, là, ça va de soi, là. Mais peut-être que tu peux être emballé par « Oh, OK, Nico Hischier, si je le laisse partir, j'obtiens 3-4 très bons morceaux. » là. Je sais pas si... Je le connais pas, Sonny Mehta. Je sais pas
1: ouais,
0: si pourrait être...
1: C'est juste que je me dis, tu sais, les Devils, eux, ils ont un bon jeune noyau. Ils veulent gagner maintenant. T'échanges Nico Hischier, tu prends un solide pas de recul. Si t'es pour l'échanger, tu veux quelque chose de solide qui va t'aider maintenant. Là.
0: Ah, c'est là où est-ce que le joueur de la formation du Canadien... doit être un joueur qui fait un impact directement dans l'équipe l'année prochaine.
1: Le Kirby Dach.
0: Ah non, non, c'est ça, je te dis, c'est pas...
1: Pour Nico Hischier.
0: Non, non, mais dis, mais ça serait pas un contrat. Tu dis ça comme si j'avais l'impression de penser que c'était un contrat.
1: OK. Toi, t'es Sonny Mehta. Non. Toi, t'es Kent Hughes, moi, je suis Sonny Mehta, OK?
0: OK.
1: Fais-moi ton offre.
0: Kirby Dach, un contrat. Non, mais à la base, je pense que tu peux... Je pense quand même que Kent Hughes a les munitions pour tricoter quelque chose d'intéressant. Au bout de la ligne, c'est ça le point. C'est quoi tu veux?
1: Juraj Slafkovský.
0: Mais non, pas des joueurs, pas
1: là,
0: des joueurs établis.
1: Tu veux mon premier choix total? Tu demandes la même affaire?
0: Attends, attends un peu. Wow, c'est pas pareil, pas en tout. Une énorme différence dans ce que tu viens de dire. Juraj Slafkovský, contrat long terme. Nico Hischier reste une année de contrat et il a dit ouvertement dans les médias il y a une couple de semaines, on verra pour mon avenir au New Jersey, il n'y a rien de fait.
1: OK, Ivan Nemidov.
0: Puis au final, quand Quinn Hughes a tenu le même genre de propos, ça a pris une couple de semaines, puis c'était une couple de mois, c'était Chabot la visite de Vancouver. Est-ce qu'on est en train de revivre un... Non, mais Ali, ça arrive, là.
1: Je sais,
0: on
1: mais...
0: a vu ça, là, des Matthew Tkachuk puis des
1: c'est
0: Quinn Hughes.
1: C'est une technique
0: puis...
1: de négociation, tu le sais, là. Il veut se faire signer cet été, puis il va mettre un petit peu de pression sur le club pour avoir plus d'argent.
0: Ouais, il a peut-être envie de gagner aussi. Peut-être qu'il se rend compte...
1: Il peut gagner au New Jersey?
0: C'est pas à quel point qu'on est bien parti au New Jersey. Devant le filet, c'est suspect. Simon Nemec, c'est compliqué. Tout le temps en chicane. Doug Hamilton veut sacrer son camp. Il y a tout eu la saga des Hughes. Là, on a confirmé justement avec les Devils que le retour de Sheldon Keefe, parce qu'on a dit quasiment du bout des lèvres, on n'a pas trouvé personne de meilleur. Fait qu'on va se contenter de Sheldon Keefe.
1: OK. Tu sais, c'est quoi ma cible?
0: C'est quoi?
1: Sidney Crosby.
0: Bon, c'est ça. Et voilà, c'est ça. Sidney Crosby.
1: Pourquoi pas? Malkin va sûrement partir. Pourquoi Crosby? Ah non, excuse pour le...

0: Canadien. Ah, j'ai oublié, okay. De, j'ai oublié d'enlever, d'enlever okay. Mon chapeau de Sonny Metta.
1: J'étais là, pourquoi Crosby irait au New Jersey?
0: Hey, ce serait-tu pas...
1: Anti-climax.
0: Ouais.
1: Ah, ce serait très décevant. Hey, avant qu'on se lance dans le dossier Crosby, juste avant, Ali, on a un concours incroyable cette semaine. Pour vrai, c'est absolument malade. Notre Canadien de Montréal est encore en série et mm-hmm. 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D'ailleurs, je vous laisse avec un court message de la part de CoolBet. 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
1: 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Ali, tu mentionnais Sidney Crosby à Montréal. D'ailleurs, c'est tombé dans les dernières heures, là, tout juste avant qu'on enregistre. Pour lui, hors de question la retraite. Ce n'est pas...
0: Avec raison, on s'entend, là, il est encore excellent, Sidney Crosby.
1: Il est très bon. Il est franchement très bon, il vieillit très bien. Là, la grande question, puis là, j'ai l'impression de revivre l'été passé, c'est va-t-il demeurer à Pittsburgh?
0: Ben...
1: Le fait qu'il a fait les séries, penses-tu que ça change quelque chose dans son évaluation?
0: Ben, est-ce que vu qu'il a fait les séries, là, c'est comme une case de cocher, j'ai refait les séries à Pittsburgh, on peut passer à autre chose? Parce que sérieux, là, ils ont surpris tout le monde cette année. Puis je regarde cette équipe-là, puis ils referont pas les séries l'an prochain. Là.
1: Ouais, mais on a dit ça l'année passée.
0: Ouais, mais la Metropolitan sera pas aussi faible. Le noyau est vieillissant. Puis Kyle Dubas, dans son bilan de fin de saison, semblait très ouvert à l'idée de commencer à échanger des morceaux. Tu sais, même les gars plus performants, là, même les Brian Ross, les Rickard Rakell, le fameux Big Three, Big Four, il n'a pas garanti qu'ils allaient tous revenir. T'as le spectre Malkin qui devient joueur autonome cet été.
1: Puis honnêtement, Dubas s'est un petit peu mis le pied là, dans les transactions. Là.
0: Oui.
1: Quand il a fait sa passe de Brett Kulak. Là,
0: il a montré qu'il est prêt à être vendeur.
1: Il aurait très bien pu garder les services de Kulak et espérer faire un bout de chemin avec les Pingouins.
0: Parce que.
1: Il l'a flippé. Là.
0: Malkin a dit je suis ouvert à jouer ailleurs qu'à Pittsburgh. Beaucoup de liens qui se font avec le Wild.
1: Ça ne serait pas une technique de négociation? Non, mais je te pose la question pour vrai. Tu ne penses pas que ça peut être une pression sur l'organisation de le garder?
0: Mais parce que Malkin, au point où il est dans sa carrière, c'est pas 5 millions qui va faire la différence. Là. Lui, ce qu'il veut, c'est aller gagner une autre coupe. Il débarque avec les Wild demain matin, il est le premier centre. Là.
1: Ouais, derrière Eric Sonek, là, quand même.
0: Je sais, mais t'sais, Malkin a encore connu une excellente année. Là. J'ai dit que Crosby était très bon. 74 points en 68 matchs pour Sidney Crosby. Puis Evgeny Malkin aussi était au-dessus du point par match. Ces deux gars-là, même s'ils sont vieux, ils performent encore. Puis, tu sais, si Malkin n'est plus là, what's the point pour Crosby, tu sais? What's in it for me?
1: What's in it for me? C'est un bon point.
0: Parce que ça a toujours été les trois, j'allais dire les trois amigos, non. Le Big Three, là. Tu sais, ces trois gars-là, 19 saisons ensemble, c'est exceptionnel et tout et tout. est-ce que la motivation va encore être là si Malkin n'est pas là? Puis je sais pas, Brian Rust a été échangé.
1: Je vais répondre à ta question, what's in it for me? Legacy. L'héritage. Je pense que Sidney Crosby, à l'image de Mario Lemieux, veut se retirer comme joueur que juste enfiler l'uniforme des Penguins de Pittsburgh.
0: OK, mais qu'est-ce que ça pourrait ajouter à son héritage s'il ajoute une autre coupe? En particulier s'il ajoute une autre coupe dans la franchise la plus riche en termes d'histoire dans tout le hockey. Une franchise, un pays qui n'a pas remporté de coupe cette année depuis 1993.
1: Breaking news, Olivier Bémen ne croit pas aux chances du Canadien cette année de gagner la coupe Stanley.
0: Oh! Non, j'ai dit Hurricanes en 6. J'avais dit Tampa en 7. Fait que c'est rien de nouveau. Ça aussi, ça... Hey! Oh, j'ai tellement de souvenirs d'il y a un an qu'on avait les mêmes discussions.
1: La même chose. Non, mais la
0: mais
1: même
0: c'est
1: chose.
0: Vrai que si, je sais pas, Crosby joue pour le Canadien l'année où il gagne la coupe.
1: C'est
0: il devient une légende canadienne encore plus.
1: Ah,
0: là.
1: Ça, c'est sûr. Ah,
0: mais, ça devient un moment...
1: Mais ça, c'est un bon point. Le fait de jouer au Canada pour Crosby, me semble que ça rehausse encore plus tout le patriotisme qu'on a envers lui.
0: Il n'ira pas avec les Maple Leafs. Là.
1: Impossible. Non, mais en fait, tu peux exclure sans exception toutes les autres équipes canadiennes. Pour vrai. Prends deux secondes. Vancouver, aucune chance. Calgary, aucune chance.
0: Ben, Edmonton, c'est jamais. Là.
1: OK. Edmonton, c'est pas impossible. Edmonton, je serais capable d'acheter ça.
0: Tu sais, il devient agent libre dans un an, je pense.
1: Oui, il reste un an.
0: Un an, un million avec les Oilers, genre.
1: OK. C'est pas impossible, Edmonton, je te le donne. Winnipeg, je serais surpris.
0: serais-tu triste?
1: Ottawa, je serais très surpris. Puis, de toute façon, Ottawa, bon, on le prendrait Crosby, mais leur problème, c'est pas le centre. Ils ont vraiment une belle ligne de centre. Toronto, oublie ça, no chance. Dans ma tête, ça serait, si c'est au Canada que ça se passe, Edmonton, vrai, mais ça devrait être Montréal.
0: Puis, tu sais, premièrement, il coûterait beaucoup moins cher à aller chercher que les autres noms qu'on a mentionnés. Là, les Isher, Thomas, parce qu'il est plus vieux. Puis, il contrôle.
1: Ouais, contrôle sa destinée.
0: Pas mal à 1000% sa destinée. Tu sais, à la place de donner l'équivalent de 4 choix de première ronde pour Crosby, t'en donnerais peut-être 2.
1: Ouais.
0: Genre, un first puis Dak. Ou Dak et.
1: Dak a une valeur de premier choix.
0: Non, OK. Disons un premier Dak, puis ton préféré Zarovski.
1: Non, mais c'est là où le Canadien, c'est intéressant, peu importe la transaction. Peu importe c'est quoi, là. Si tu réussis à t'entendre sur la base avec l'autre GM et que l'autre GM dit « il en manque juste un petit peu », on a tellement d'espoir qu'il rentre dans la catégorie « juste un petit peu ».
0: Tu veux Owen Beck? Ouais.
1: Non, mais tu veux un gardien?
0: Ouais.
1: Tu veux-tu Volokin?
0: Cournoyer.
1: Tu veux-tu Cournoyer? Tu veux-tu Miller?
0: Tu veux-tu mon choix de 3 cette année?
1: Tu veux-tu un choix? C'est ça qu'on a une abondance. Kent Hughes a tellement bien géré sa gestion des choix, sa gestion des espoirs, sa gestion de la masse salariale. Pour vrai, là, je le sais que je l'aime, Kent Hughes, mais il fait vraiment de belles choses avec le club. Là.
0: Ah, vraiment, là. Il est quasiment sans faille, ça.
1: Toi, tu penses que Malkin s'en va au Minnesota?
0: Moi, je pense que oui. Commence à avoir des rumeurs par rapport à ça dans les dernières semaines, dans les derniers mois. Parce qu'il y a beaucoup de liens à faire, là. Énormément de joueurs russes au Minnesota, Kaprizov, Yurov.
1: Tarasenko.
0: Ouais, Trenin.
1: Trenin.
0: Son DG, c'est Bill Guérin, avec qui il a gagné une coupe à Pittsburgh.
1: Bon point.
0: Immense trou au centre. Fait qu'il y aurait énormément de responsabilités.
1: Possibilité de gagner.
0: Possibilité de gagner. Pour moi, le Wild, c'est réaliste, là. Puis, tu sais, Malkin, pour eux, ce serait. C'est quand même une équipe qui n'a pas grand chose à donner pour un centre. Là. Ils n'ont pas tant d'argent, ils n'ont plus tant de prospects. Malkin, tu peux t'essayer, là. 2 ans, je sais pas, 4 millions par année. Puis, bonus.
1: Est-ce
0: qu'il est vieux, fait que tu donnes des bonus?
1: Oui, tu peux, effectivement, parce qu'il a passé 35 ans. Est-ce que. Parce que tu peux pas donner des bonus à un joueur dans le milieu? Ça, c'est une. Les gens, malheureusement, souvent font cette association-là. Ouais, c'est impossible.
0: Les recrues puis les vieux de 35 ans et plus.
1: Ouais, et les joueurs qui reviennent de blessures.
0: Ouais, à la Anthony Manta.
1: Ouais, ou mettons Max Pacioretty.
0: Ouais.
1: Shit, j'ai perdu mon
0: nom. Ouais, je sais ce que t'as.
1: Est-ce que Daniel Alfredson, son héritage est terni parce qu'il est allé jouer une année supplémentaire aux Red Wings par rapport à ce qu'il a tout accompli à Ottawa?
0: Je sais que je suis pas fan des Sénateurs, là, mais dans ma tête.
1: Ça change rien. Mettons Mike Modano, le même principe avec les Red Wings.
0: Ou même, honnêtement, c'est peut-être différent parce qu'il a commencé sa carrière ailleurs, mais Matt Sundin, je sais qu'il avait joué avec les Nordiques, là, mais le fait qu'il a joué avec les Canucks.
1: Ça change rien.
0: Ça change rien. Il est revenu à Toronto. Okay.
1: Jerome McGinley par rapport aux Flames. Parce qu'il en a fait beaucoup des équipes,
0: McGinley. Ouais, lui, c'est différent. Parce qu'il en a fait genre 5 à la fin. Là.
1: Ouais.
0: Puis il a fait quand même longtemps au Colorado. Puis...
1: Mais pour moi, ça reste quand même un Flames. Moi, j'ai pas de problème. Je pense qu'il y a des joueurs qui sont un peu romantiques avec le sport, qui veulent vraiment avoir un seul uniforme. Mais honnêtement, si les Pingouins sont pour aller dans cette direction-là, hey, profitez des dernières années de votre carrière et aller dans des endroits où est-ce que vous allez pouvoir gagner. Comme Joe Taze, lorsqu'il est revenu, il s'est dit, regarde, je vais retourner à Winnipeg où est-ce que je pense avoir une chance. Finalement, ça s'est pas passé comme ça, puis ça a été l'inverse. Mais tu sais, à place de retourner à Chicago, où est-ce que ça aurait peut-être été un peu bizarre, là. Mais il s'est donné une chance de gagner, puis c'est pas grave, là, même s'il n'était pas avec la même uniforme depuis le début de sa carrière.
0: Puis pendant que c'est juste nous deux, puis qu'on est deux personnes plutôt jeunes, là, fait qu'on va aborder ce
1: vieux,
0: sujet-là.
1: Non,
0: mais je sais pas. Tu vas voir où est-ce que je m'en vais. Le fameux « Ah, dans le temps, les joueurs étaient loyaux, ils restaient avec la même équipe toute leur carrière. »
1: Ouais.
0: Il n'y avait pas le droit de devenir agent libre. Il n'y avait aucun pouvoir de négociation.
1: Exact.
0: Penses-tu que, je sais pas moi, Dickie Moore, s'il était devenu agent libre un jour, il a peut-être joué ailleurs à la fin de sa carrière, là, mais tu sais, tu comprends-tu ce que je veux dire?
1: Oh, ouais, je comprends.
0: La raison pourquoi les joueurs ils restaient avec la même équipe toute leur carrière, c'est parce qu'ils étaient menottés puis les équipes les contrôlaient. Pas parce qu'ils étaient plus loyaux ou quoi que ce soit. Là.
1: Non, le sport a changé.
0: Le sport a changé.
1: Ah, mais ça, c'est comme quand arrive le fameux débat de...
0: Il a joué avec les Leafs puis les Blues, je me suis trompé.
1: Peu importe, c'est pas grave, on comprend Dickie le principe, là, on s'en fout. C'est comme le fameux débat de... Ils ont toutes des clauses. Ben oui, mais le sport a changé. Et au final, moi, je continue à croire que les joueurs qui ont des clauses ont peut-être accepté une concession inverse. Donne-moi une clause de non-échange de 10 équipes, puis en échange de ça, je vais prendre 250 000 de moins de salaire, ce qui va t'aider avec ta masse salariale. Là, après ça, le joueur exerce sa clause, on est fâché après le joueur. Ouais, mais hey, je suis censé de payer plus, moi. Tu sais, c'est pour ça que des...
0: Puis justement, cette balance-là du pouvoir là, dans le sport, t'as deux choix. T'as les joueurs, puis t'as les propriétaires. On peut-tu se réjouir que là, pour peut-être la première fois dans l'histoire du sport professionnel, une histoire de 100 quelques années, la balance commence un petit peu à tourner en faveur des artisans, ceux qui permettent que tout ça, ça existe? Parce que si c'est pas les joueurs qui se mettent de l'argent dans les poches, c'est des milliardaires.
1: Exact. C'est pas plus nous, là!
0: C'est pas plus nous, on est
1: des... Ça change rien pour nous!
0: Parenthèse là-dessus. Moi,
1: 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J'ai besoin d'un endroit, tu sais, pour relaxer.
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0: Ouais.
1: 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Merci beaucoup à Zen House, mais surtout merci beaucoup à toi, Oli. Excellent podcast. Je pense que les gens... Ben en fait, j'espère. Je parlerai pas pour eux autres. J'espère qu'ils ont aimé ça.
0: C'était vraiment le fun. Puis veux-tu que je te mette un petit peu l'eau à la bouche pour mon... Je te lance une théorie, là, puis on n'abordera pas ça trop longtemps, mais j'ai cet agent libre-là, je veux que le Canadien aille le signer cet été.
1: Est-ce qu'il faut que je le prévienne tout de suite ou tu me fais un tease pour la semaine prochaine?
0: Je te dis c'est qui. Rapidement, tu te dis si t'aimes ça ou non, puis on se dit à la semaine prochaine.
1: Puis on en parle la semaine prochaine.
0: Ouais.
1: OK, je donne pas ma réponse. On en revient là-dessus la semaine prochaine.
0: OK. OK,
1: vas-y.
0: Mason Marchment.
1: Ah oui, ça c'est sûr. On a déjà parlé ensemble. Ce serait le prototype parfait.
0: Parfait.
1: L'adore Marchment.
0: Parfait.
1: J'étais pas censé donner ma réponse, mais c'est trop venu me chercher en dedans.
0: Je le veux.
1: Merci, Ali. Très bon. Merci beaucoup à vous à la maison. Encore une fois, je vous répète, allez faire un tour sur CoolBet. Ça vaut la peine. 2 billets à gagner pour le match numéro 4. On espère voir une panoplie de participation. Meilleure chance à vous. Puis honnêtement, je vous souhaite un excellent match. Si vous écoutez le podcast dès aujourd'hui, bon match numéro 1 ce soir contre les Hurricanes de la Caroline. Et on a déjà hâte de vous retrouver la semaine prochaine pour un autre épisode de Radar.

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3: 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OK, bienvenue tout le monde dans Processus. Cette semaine, on va parler beaucoup de hockey junior, alors qu'on connaît maintenant les champions de la LHJMQ. Enfin, après 32 ans, les Saguenayens de Chicoutimi qui reviennent chercher le trophée Gilles Courteau, direction la Coupe Memorial. On connaît maintenant les quatre équipes qui vont participer au championnat canadien. Quelques petites nouvelles aux alentours des 23 ans et moins dans le monde du hockey. Ça va être très intéressant. 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Alors, on est prêt pour notre prochain épisode. Martin Thériault est à ma droite, à distance, notre ami Marco D'Amico. Messieurs, comment allez-vous, Marco et Marty?
4: Ça va bien, ça va bien. Écoute, un peu fatigué parce que, écoute, les sacs nous ont fait veiller un... Pas en termes de célébration, en termes de travail, là. Mais écoute, on s'en plaindra pas, hein. C'est pour ça qu'on est là-dedans, c'est toujours agréable.
5: On peut dire la même chose du Canadien de Montréal durant cette dernière poussée, très actif dans ce contexte-ci, puis en plus d'être à l'affût des joueurs qui sont éligibles au repêchage. Donc, beaucoup de travail, mais c'est quand même le meilleur temps de l'année quand il faut surveiller des jeunes dans le hockey. Donc, on s'en plaint pas, on est là et on est prêt à discuter.
3: Là, tranquillement, pas vite, on est rendu mi-mai. Alors, la tarte, ça me nuise tranquillement. On mange des bouchées, on mange des coins. Puis là, finalement, il en reste de moins en moins. Par contre, c'est excellent pour les jeunes qui sont encore en compétition, qui ont l'occasion de jouer du hockey de qualité jusqu'à tard dans la saison. C'est le cas pour les Saguenayens qui s'en vont à la Coupe Memorial. On fera justement l'analyse des différentes équipes qui vont participer au championnat canadien du côté de Kelowna, côté de ce week-end. Mais avant ça, si on y allait peut-être d'une analyse de la finale pour le trophée Gilles Courteau, ça s'est conclu hier au moment d'enregistrer. Une belle victoire dimanche soir des Saguenayens qui l'ont emporté 5-1 devant leurs partisans. Une très, très belle victoire pour la troupe de Yannick Jean qui met un terme enfin à une séquence de 32 ans sans réussir à remporter le gros trophée. Il y avait une ambiance, Marty, absolument incroyable au Centre Georges Vézina hier. Ces gens-là, ça fait longtemps qu'ils attendent.
4: Mais ça fait... ça fait des années que j'arrête pas de dire à tout le monde, sans manquer de respect au Saguenay, on avait de la difficulté souvent... On arrivait dans les séries, c'était pas mal plus difficile que ce qu'on pouvait s'attendre. Puis je disais, s'ils peuvent gagner une année, vous allez voir à quel point l'ambiance va être hallucinante, le party va être poigné dans la cabane, que tout le monde va être là, on va faire les choses en grand du côté des Sags. Puis écoute, ils ont vraiment pas déçu. Là. Écoute, d'amener les légendes de l'organisation match après match, salutations à notre collègue de BPM Sport du côté de Larry Gonzalez, Éric Fichaud, un ancien collègue de TVA Sport également. qui a mis le feu dans la place, littéralement, avec David Desharnais et compagnie. Là, par la suite, l'ambiance que tu avais dans les gradins, l'animation que tu avais, puis on avait même des gros feux d'artifice, écoute, après la rencontre. Vraiment, on a fait ça de main de maître. Mais sur le point de vue hockey, c'est pas compliqué. Les Sags, moi, je pense, ils étaient dans leur identité. Ils savaient qu'il n'y avait pas l'attaque des Wildcats. Ils savaient qu'il n'y avait pas nécessairement les habiletés, la vitesse pour être capable de faire mal. Mais ils sont allés s'illustrer dans leur identité. On a commencé le match. On s'est dit, on va demeurer passif. Tu as sûrement vu les séquences, là, les défenseurs des Wildcats qui, tu sais, à la bonne vieille époque de Guy Boucher, là, le jeu était complètement arrêté, là, ça faisait jaser un petit peu. Il y a même eu un arrêt de jeu à un moment donné parce qu'on disait, là, écoutez, les gars, jouez, là, tu sais. Mais les Sags sont demeurés disciplinés puis ils sont été en mesure de neutraliser Tommy Blair. Tommy Blair, dans ses transports de rondelles et tout ça, on l'a pas vu du match parce qu'on était très agressif. On donnait aucun espace en zone neutre pour amener la rondelle en zone adverse. Par la suite, les Sags, dans les replis défensifs, les attaquants se repliaient de façon très agressive. On mettait de la pression. On était capable de créer beaucoup de revirements. Puis ben, par la suite, on était capable d'aller marquer des gros buts clés. Écoute, Alexis Toussaint, un gars qui est un joueur de soutien, qui n'était même pas dans la formation pour commencer la saison. Il est sur le quatrième trio en finale. A gagné ses galons tout au long de la saison. Marque son deuxième des séries. Dévie un tir d'Alonzo Gosselin. Puis par la suite, ben, on a bâti là-dessus. Donc, c'est vraiment impressionnant du côté des Sags.
5: Honnêtement, moi, ce qui m'a le plus impressionné, c'était le jeu en zone neutre. Honnêtement, c'était pas une trappe, mais c'était efficace dans la façon où ce qu'il pouvait avoir un échec avant agressif. Et même si tu étais capable de passer la première vague de défense en zone neutre, tu avais toujours quelqu'un qui était prêt pour box out le joueur juste après. Donc, tu avais vraiment deux vagues d'échec avant. Je trouvais ça excessivement difficile pour Moncton d'être capable de traverser la zone neutre. Et tu l'as dit, le moment que tu étais capable de neutraliser Tommy Blair, ben, ça fait très mal au jeu de transition des Wildcats. Si étant dit, c'était quand même un match très intéressant jusqu'à temps que les buts en filet désert, bien sûr. Là, mais j'ai quand même aimé la combativité de Moncton dans le contexte parce que c'est frustrant. Il faut se le dire, là, c'est deux matchs de suite où ce que c'était beaucoup, il y avait beaucoup de difficultés à faire bouger la rondelle. Et l'autre affaire que j'ai vraiment, tu l'as dit, là, c'est pas nécessairement l'équipe avec la meilleure offensive, mais j'ai trouvé qu'il y avait un bel apport de joueurs, disons, de soutien en général dans ce match-là. Et je pense que c'est vraiment ça qui a fait pousser la chose, c'est que ils se sont illustrés par le fait qu'ils ont ils se sont générés de la confiance en étant bons défensivement, puis ça leur a aidé avec la contre-attaque et être capable de s'établir pendant des longues séquences en zone offensive. Je pense que c'est vraiment ça qui a finalement coulé les Wildcats de Moncton. Et écoute, c'était toute une série. Félicitations aux partisans des Saguenayens. C'était, selon moi, c'est l'équipe qui me donne le plus de confiance présentement en rentrant dans la Coupe Memorial.
3: Ouais, ben avant justement d'y aller avec notre analyse des protagonistes au tournoi, ce qu'on peut dire, Marty, que la finale, ça s'est réglé au match numéro 5. Le retour en force des Saguenayens. Ils perdaient 4-0. Ils l'emportent 7-6 dans un match complètement fou. C'était dur de voir comment les Wildcats allaient pu se remettre de ça. Mais effectivement, hier, ça a été une domination des Saguenayens.
4: Ouais, mais c'est clair que ça a eu un impact. Là, évidemment, ben, ne serait-ce que parce que tu gagnes le match au lieu de le perdre. Ça semble très simple. Mais non seulement ça, bon là, ça s'est super bien passé. On a appliqué le plan de match à la lettre. On a gagné 5-1 hier. On était en contrôle du match du début jusqu'à la fin. Lucas Beckman, on n'en parle pas, il a eu un gros match également. Mais au-delà de ça, c'est que si ça avait déraillé, là, disons que les Sags perdent 2-0 ou 3-0, que le match est un peu plus difficile, ce que ça donne aux joueurs, c'est que là, tu viens d'avoir le cinquième match où tu étais à l'étranger, tu n'avais pas ta foule, tu n'avais pas le dernier changement, il y avait un paquet de choses qui ne sont pas en ta faveur. Puis là, tu es en mesure de revenir de ça, de revenir d'un retard de 4-0 que tu as commencé à préparer ça en deuxième période. En troisième, tu as été complètement feu de flamme. Donc là, en plus, non seulement c'est bon, ça a été bon hier, ça a été bon le dimanche, ça va être bon à la Coupe Memorial également. Si tu débarques dans des situations où tu perds par un, par deux, où c'est plus difficile, là, tu viens d'avoir du bagage pour dire, écoutez les gars, vous avez vu qu'est-ce qui s'est passé à Moncton? On est capable de revenir. C'est un match de 60 minutes, c'est pas 25. On est capable de s'en sortir, on est capable de revenir. Je pense que c'est sur cet aspect-là. Parce que pour le reste, Marco l'a un peu mentionné, là, tu sais, justement, les Sags inspirent confiance pour la Coupe Memorial. Mais c'est ça, tu sais, quand ils sont dans leur identité, puis tu sais, tout le monde s'implique. Je pense à Maxime Massé, que je vois jouer depuis que 16 ans, là. il a toujours été un grand marqueur. Ça, c'est jamais, ça n'a jamais été une question dans son cas. Toujours été quelqu'un qui s'implique aussi également, aller dans les coins et tout ça. Mais tu sais, défensivement, c'était pas toujours facile. Dans les replis défensifs, c'était moins évident lorsqu'il avait 16 ou 17 ans, par exemple. Puis là, je regarde la finale. Tu sais, c'est un marqueur, là, c'est quand même quelqu'un qui a marqué 51 buts. Zéro but, mais 4 aides. Puis moi, ce que j'aimais, c'est que Massé revenait. Il travaillait vraiment en unité de 5. Il se replie beaucoup plus. Il est pas mal plus impliqué dans les deux sens de la patinoire. Puis tu sais, pour un espoir des Ducks, là, d'être capable de jouer dans les deux sens de la patinoire, ça va lui servir dans le futur.
3: Des marqueurs là, unidimensionnels, ça marche pas dans la Ligue nationale. Non. S'il veut se rendre là, c'est certain qu'il doit être plus complet. T'as raison. Puis il y en a un qui était émotif hier au micro, Stéphane Leroux, c'est Maxime Massé. Il est repêché hâtivement par les Saguenayens, des années plus difficiles pour être vu résultat. Tu voyais vraiment que ça lui tenait à cœur de remporter un championnat. Ça tenait à cœur à tout le monde, mais lui, là, c'était vraiment quelque chose à ses yeux. Puis de le voir l'emporter de la sorte, là, c'est une très belle chose. Puis moi, dans le cas des Saguenayens, ça revient au fait, l'adage dans le hockey qui dit que la défensive te permet de gagner des championnats. On a capitalisé là-dessus, Marco, clairement. C'était l'objectif de Yannick Jean de créer une défensive extrêmement étanche. Et Thomas Lavoie est devenu, en quelque sorte, le général de cette brigade défensive par voie de transaction. Et au bout de la ligne, je pense que les Saints, de présence en présence, t'avais un mur devant toi, puis ça compliquait la tâche de tout le monde.
5: Ouais, mais c'est certain, là, tu regardes la liste de défenseurs. Alex Wang, t'as eu Petteris Boulans, que j'ai trouvé vraiment de toutes les sauces. Là, j'ai vraiment apprécié son jeu. Alonso Gosselin, t'en as parlé, figuré dans un des éléments offensifs dans le dernier match qui a fait vraiment tourner les allures de la séquence pour contre les Wildcats. Mais Thomas Lavoie, quelle acquisition! Écoute, ça vient vraiment boucler la boucle côté défensif. Et je pense qu'on en a parlé tantôt. Il trouvait de la confiance, ce club-là, en étant bon défensivement, en ayant les bons détails en termes de repli, et ça leur aidait à créer de l'offensive. Et je pense que c'est vraiment ça la marque d'une équipe championne. Quand ton jeu défensif puis ton acharnement, ton effort te permet de récupérer des rondelles, de commencer des contre-attaques et de mettre la pression sur les joueurs adverses, c'est là où tu es vraiment capable de prendre le momentum d'un match. Je pense que ça a commencé de leur défensive et ça l'a juste monté à travers le restant de l'alignement. Je pense que c'est la marque d'équipes qui sont faites pour gagner des gros matchs comme tel. Et c'est exactement ce qu'on a vu des Sags. Pour moi, Thomas Lavoie, attention, une fois qu'il se rend dans les rangs professionnels, parce que ça l'a peut-être pris du temps, puis il y a eu, bien sûr, des questions de développement là-dedans, mais je crois fermement qu'il va connaître une belle carrière dans la Ligue nationale s'il continue sur cette lancée qu'il a en ce moment.
3: Défenseur droitier, gros format, bouge bien, vraiment plusieurs bons atouts dans son sac pour une belle carrière chez les professionnels, Thomas Lavoie. Maintenant, messieurs, les protagonistes sont connus pour la Coupe Memorial. Ça commence vendredi à Kelowna, en Colombie-Britannique. Les Saguenayens vont en faire partie. Les Silver Tips d'Everett, les champions de la WHL. Bien sûr, les Rockets de Kelowna qui sont l'équipe hôtesse et sont éliminés depuis le deuxième tour éliminatoire de la WHL. Et dans la Ligue de l'Ontario, ce sont les Rangers de Kitchener qui l'ont emporté. Allons-y justement du rapport des forces. Il y a quelques espoirs du Canadien également qui font partie de ce championnat et qu'on va suivre de près. Si vous aviez à identifier la meilleure équipe sur papier pour remporter le championnat, vous iriez dans quelle direction? Je vais commencer par Martin.
4: Je trouve ça intéressant que tu aies mentionné sur papier parce que c'est pas nécessairement l'équipe que je vais prendre pour gagner la Coupe Memorial. Mais je pense que la meilleure équipe sur papier, c'est les Silver Tips d'Everett. J'ai eu l'occasion de les voir quand même pas mal en série, notamment dans la finale contre les Raiders de Prince Albert. Puis c'est peut-être l'équipe la plus complète. Donc, tu sais, en défense, évidemment, tu as Landon Dupont, tu as le défenseur que tout le monde compare, tout le monde lui voue un très, très bel avenir, là, un avenir à la trempe des Kelmaker. J'exagère à peine. C'est probablement le favori en ce moment pour le premier choix du repêchage 2027. Il est explosif. Il patine comme le vent. Il transporte la rondelle d'une zone à l'autre. C'est hallucinant. Il n'est pas imposant, mais il est bâti solide. C'est quelqu'un que là, tu peux... C'est très difficile de l'ébranler. Il est super mobile et tout ça. Donc, tu sais, tu as cette force-là. Tu as quelques défenseurs. J'ai hâte de voir si Tyron Smith va être capable de jouer. Il n'était pas en finale et Je n'ai pas regardé un peu nécessairement là-dessus. Et là, en attaque, c'est une équipe qui est lourde, c'est une équipe qui frappe. Retenez notamment Carter Bear, l'espoir des Red Wings de Détroit. Là. Ça a été une peste toute la série. Il a forcé notamment Daxon Rudolph à être coupé d'une suspension parce qu'il lui a carrément fait perdre patience. T'sais, un gars comme Julius Mettinen, un gros centre qui est dur à affronter, il se retrouve devant le filet. Par la suite, en transition, il est bon, il est capable d'aller au filet. Lui aussi, là, tu le vois souvent dans les mêlées. Un gars comme Shea Bush, un espoir repêché dans la LNH, c'est tout ça, un gros bonhomme également, capable d'amener une production un petit peu complémentaire. Donc, je pense vraiment que les Silver Tips, avec la combinaison de gabarit avec des Bears, des Mietinen et des Bush et compagnie, le côté défensif avec le Dupont et compagnie, je pense qu'ils ont un avantage. Mais, je le répète, selon moi, c'est pas l'équipe qui va gagner la Coupe Memorial.
3: OK. Marco, de ton côté?
5: Honnêtement, les Saguenayens sont vraiment là pour moi en termes de l'équipe à surveiller, mais on vient d'en parler beaucoup. L'équipe pour moi à surveiller dans ce tournoi, c'est les Rangers de Kitchener. J'ai tellement aimé la réponse d'être capable de balayer en finale de la Ligue d'Ontario. Les séries qu'ont connues Sam O'Reilly, l'espoir de Tampa Bay, vraiment excellent. Ils sont capables de marquer de n'importe quelle façon. Ils ont une bonne profondeur en attaque. Et côté défensif, Cameron Reed, vraiment de toutes les opportunités, on voit un joueur qui était vu comme un joueur plutôt offensif qui a vraiment établi les deux côtés de la glace, vraiment une amélioration nette en défensive. Moi, j'ai beaucoup aimé ce que j'ai vu de cette équipe-là en termes de la façon qu'ils ont évolué. Mais qu'est-ce qui a tout changé? C'est certain que t'as l'espoir du Canadien de Montréal là-dedans, Andrew McNeil. Mais je pense que qu'est-ce qui a tout changé, c'était l'acquisition à la date limite des échanges de Sam O'Reilly. Il a gagné le MVP dans la Ligue de l'Ontario durant les séries. Pour moi, c'est un des gros joueurs à surveiller dans ce tournoi-là. Il fait tout sur la glace. Défensif, offensif, en transition, en repli. S'il y en a un qui va être peut-être capable de surpasser les deux défensives qu'on vient de discuter, celui de Everett et celui de Chicoutimi, je pense que c'est bel et bien lui. C'est la bougie d'allumage en ce moment dans la Ligue d'Ontario. Et c'est un joueur qu'on va entendre amplement parler cet été si Tampa Bay veut essayer de faire un gros coup.
3: Et ben, puis même, je lisais dans les médias de Tampa que O'Reilly figure avantageusement dans les plans. On pense même qu'il y a des chances de percer la formation de Tampa Bay au prochain camp d'entraînement.
5: Je peux vous dire des discussions que j'ai eues, c'est pas juste des chances.
3: OK.
5: Ils s'attendent à ce qu'il soit dans le au moins comme quatrième centre, parce que c'est un type de joueur qui, selon eux, pourrait grimper les rangs très vite.
4: Ben, c'est parce que O'Reilly, je pense que c'est ce qui est important à noter parfois avec certains espoirs. Comment tu es capable d'aller jouer dans les rangs professionnels, dans la LNH rapidement? Moi, je cible souvent deux points. Le côté physique, le côté défensif. Est-ce que tu es capable de faire en sorte que tu n'es pas une nuisance quand tu es sur la patinoire? Mais je viens de te nommer peut-être l'une des deux des plus grandes forces de Sam O'Reilly. C'est un gars qui est extrêmement intelligent dans les deux sens. Tu sais, c'est peut-être pas le plus flamboyant au niveau offensif, mais c'est quelqu'un qui est toujours en train de se replier. L'effort est là. Le coup de patin est bon également. C'est un gars qui va vraiment fournir son effort. Et physiquement, c'est sûr qu'il n'est pas 6 pieds 5 pouces, mais il est capable de s'en sortir. Il est capable d'aller dans les coins par ses lectures de jeu. Son intelligence va être capable de neutraliser énormément d'attaques. Puis ben avec sa vitesse et tout ça en transition, il peut être efficace. Moi, personnellement, j'aimerais mieux le voir, tant qu'à l'amener au sein d'un quatrième trio, le voir avec Joël Bouchard, peut-être avec le crunch de Syracuse. Mais bon, c'est pas ma décision, mais c'est pour vous montrer à quel point qu'O'Reilly, c'est un gars qui peut peut-être arriver plus vite qu'on pense.
3: O'Reilly mais est arrivé dans la transaction Tampa Bay contre Isaac Howard, qui s'est trouvé à Edmonton. On se préparait peut-être à lui donner un rôle top 6 au camp d'entraînement, puis finalement, il a vraiment pas connu le départ escompté. Il s'est retrouvé à Bakersfield. Il a quand même connu une saison plus d'un point par match avec les Condors, mais présentement, O'Reilly semble être en avant le point de vue qualité d'espoir si on a comparé leur progression actuelle. Marco, tu voulais rajouter?
5: Oui, mais pensez-y aussi, là, c'est un gagnant. 3 années de suite, champion de la OHL. Quand même. Puis c'est un joueur qui élève son jeu d'un cran. T'sais, l'année passée avec London, la première année, son année de repêchage, c'était plus un rôle secondaire, mais il a quand même bien fait offensivement. La deuxième année, au-dessus d'un point par match, avec Easton Cowan, les deux bougies en offensive. Mais cette année, c'était lui qui gérait, c'est lui qui bougeait. Quasiment un but par match. Et on se souvient bien que c'était un des joueurs les plus surprenants pour l'équipe Canada Junior lors du tournoi aussi. On a fini par le muter avec Michael Hage dans certains moments après la blessure de Brady Martin. C'est pas par chance. C'est un joueur qui a beaucoup de momentum. Et honnêtement, là, si j'aurais à le dire, il surpasse plusieurs centres qui ont été repêchés avant lui dans le repêchage de 2024. D'ailleurs, Jet Luchenko, qui lui a été repêché quasiment 13-15 rangs avant lui, là, c'est 17 rangs avant lui. C'est quand même intéressant là, de voir la distinction, à quel point lui, il a évolué. Et un gars comme Jet Luchenko, malheureusement, semble avoir plafonné dans les rangs juniors. On voit beaucoup plus de potentiel offensif dans son cas. Un gars qui pourrait être un troisième centre de luxe ou peut-être même avoir un remplaçant comme deuxième centre si jamais il y a des blessures. C'est à quel point sa courbe de progression continue à monter de façon fulgurante.
3: Es-tu surpris, Marty, de voir les Rangers s'être rendus jusqu'au bout hein, dans l'OHL?
4: Ben quand même, mais en même temps, c'est qu'on a bénéficié, selon moi, là, on a bénéficié de la surprise qui s'est passée dans l'autre demi-finale ouais. avec les Colts de Barrie et surtout les Bulldogs de Brantford. J'ai dû le dire, je ne sais pas combien de fois dans les 3 ou 4 derniers mois, selon moi, si c'était rendu à la Coupe Memorial, je vous garantis que c'est l'équipe que j'aurais pris pour gagner. Les Bulldogs de Brantford étaient solides. 5 choix de premier tour. En défense, il y a du talent qui sort par les oreilles. Ryan Schoenlinder, c'est un bon gardien de but, même s'il n'est pas très imposant. Adam Yericheck, Owen Pratz, Caleb Malhotra, Jake O'Brien. C'est une réelle surprise. Mais là, du moment que tu sors les Bulldogs de Brantford, là, c'est sûr que ça devient logique. Un peu comme Marco l'a mentionné, c'est sûr que là, tu rajoutes t'as Sam O'Reilly qui mène cette équipe-là. Dans cette transaction-là qu'on a fait avec les Knights de London, tu ajoutes Jared Woolley. Lui a également gagné le titre avec les Knights l'an dernier. Mm-hmm. Cameron Reed qui s'ajoute là-dedans. Tu as beaucoup de bons éléments au niveau de la profondeur également. Je regarde l'attaque. Un gars comme Luca Romano, bon tireur. Christian Humphries, un espoir de l'Avalanche du Colorado, plus complet un petit peu. Le meilleur pointeur de l'équipe, c'est Jack Pridham, un espoir des Blackhawks de Chicago. Très complet quand même, un style assez physique. Donc, tu sais, vraiment, tu as beaucoup de talent. Puis, un aspect qu'on néglige un peu avec cette équipe-là, l'entraîneur-chef, c'est un Finlandais, c'est Jussi Ahokas. C'est le premier entraîneur finlandais à gagner, même européen, à gagner le titre de la OHL. Ça vous dit quelque chose, Jussi Ahokas? C'est le gars qui avait gagné la médaille d'or au Mondial Junior avec la Finlande à l'époque. Des ici pour Puljujärvi, Sebastian Aho, Patrick Laine et compagnie. Là. Moi, j'ai toujours trouvé que c'était une brillante tête de hockey. Je trouve que c'était une bonne décision de l'avoir ramené dans la OHL. Évidemment, il fallait qu'il accepte aussi. Là. Mais ça, je trouve que c'est un autre élément intéressant. J'ai toujours trouvé que Ahokas, il fait un excellent travail.
3: C'est intéressant parce que des coachs européens qui se sont rendus, qui sont venus dirigeants d'Amérique du Nord et qui ont ensuite monté les échelons jusqu'à la Ligue nationale, il n'y en a pas eu beaucoup. Et Ahokas, en réussissant à remporter le championnat de l'OHL, va se retrouver encore plus sur le radar potentiellement des équipes de la Ligue nationale. Les Rockets de Kelowna, ce sont l'équipe hôtesse. Mais depuis le début de l'année, on entend des choses qui circulent à gauche et à droite comme quoi que cette équipe-là n'était peut-être pas la meilleure, en tout cas la mieux bâtie pour recevoir le tournoi de la Coupe Memorial. À quel point c'est un club qui est assez compétitif pour suivre la parade?
4: Moi, je pense qu'il en manque un peu. Bien honnêtement, quand on a choisi les Rockets de Kelowna, je le sais que les installations probablement étaient prises en considération. La vallée de l'Okanagan, la région de Kelowna, c'est une région qui est formidable. Donc ça, je peux comprendre. Mais il y a aussi l'aspect formation que tu es capable d'aller te battre pour une Coupe Memorial. Et c'est là que je pense qu'au niveau de la profondeur, il manque quelque chose. Évidemment, c'est drôle à dire parce que je pense que c'est l'équipe qui a le meilleur joueur du tournoi. TJ Ginla, selon moi, et le meilleur, c'est le professionnel ultime. C'est un gars qui a des mains, qui a les feintes, qui est capable de jouer robuste, qui est capable de jouer défensif. Selon moi, puis c'est le gars le repêché le plus haut également dans tous ceux qui sont au repêchage dans le tournoi pour le repêchage 2024, donc celui où tu as des joueurs plus âgés. T'as un gars qui surveillait là, lui, Voltaic Siak, un espoir des Kings de Los Angeles, qui a été excellent au Mondial Junior. Ouais. Souvenez-vous avec la Tchéquie, là. Lui, c'est un autre élément assez dominant. C'est un gars qui a un peu un côté intimidant, capable de déranger, mais également un bon marqueur, capable d'aller dans les zones dangereuses et tout ça. T'ajoutes ça, t'as le check pour le Tomáš Poletin, un gars qui a une bonne éthique de travail également, mais je trouve qu'au niveau de l'attaque et même en défense, je trouve que c'est plus mince également. Tu sais, on a parlé de Landon Dupont, on parle des Sags avec leur quatuor, voire même leur groupe de 6 défenseurs. On parle de Cameron Reed à Kitchener. clairement, je trouve que tu sais, t'as Will Sharp qui est pas mauvais, là, mais il manque de défenseurs de premier plan qui est capable de tout contrôler du côté des Rockets. Ça, je pense que c'est plus. Ça s'inquiète un peu plus. Là.
5: Je suis 100% d'accord. Tu as Wojtek Cihar aussi, qui a été excellent au championnat du monde junior et en série pour Kelowna avant leur élimination contre les Silver Tits d'Everett. Pour moi, je pense que c'est exactement ça. C'est en défense que ça se joue. La profondeur n'y est simplement pas. Ils ont une belle profondeur en attaque. Tu as aussi le jeune du Canadien de Montréal, Aiden Papanikis, qui est là, qui lui peut jouer sur un deuxième trio, troisième trio assez facilement. Donc, ils ont l'attaque, mais c'est là où ça se perd en défense. Ils sont pas mauvais défensivement, je dirais pas là, mais il y a un déconnect entre la défensive et la contre-attaque et l'offensive. Toute l'offensive passe vraiment par TJ Ginla et Wojtek Cihar. Et je pense que c'est là où ça devient difficile pour les Silver Tips parce que le moment que tu es capable de shutdown ce trio-là, c'est là que l'offensive devient un peu plus difficile. Et c'est d'ailleurs pourquoi les Silver Tips ont eu beaucoup de succès contre Kelowna. C'est à cause du fait que après le premier trio, il n'y avait aucune réponse du côté de Kelowna avec le Rocket.
3: Alors, la table des mises, lorsqu'on s'en reparlera la semaine prochaine, on sera quand même avancé dans le tournoi préliminaire de la Coupe Memorial, puis on va assurément en reparler la semaine prochaine. Parmi les autres nouvelles qui ont retenu l'attention chez les jeunes joueurs évoluant dans la LHGMQ, au cours de la dernière saison, deux joueurs ont changé un petit peu leur trajectoire, point de vue développement. On peut commencer par Xavier Villeneuve qui a décidé de faire le saut dès maintenant. Ça va jouer à Boston University la saison prochaine. C'est pas une décision, honnêtement, qui me surprend énormément. Par contre, il aurait peut-être pu attendre après son repêchage de la Ligue nationale avant de prendre une décision. Mais il a tout de suite confirmé là, qu'il s'était commis pour aller jouer dès l'an prochain à Boston University. Qu'est-ce que t'en penses? Qu'est-ce que t'as entendu tes échos, Marco, là-dessus?
5: Ben écoute, je pense que c'est quand même une décision intéressante. BU est excellent quand ce qui vient de temps à développer des défenseurs. On a vu Lane Hudson, Tom Willander qui a quand même bien fait cette année avec Vancouver. Donc, je peux très bien comprendre la décision d'Alexis. Puis, des fois, au repêchage, ça dépend, bien sûr, quelles équipes. Mais en sachant qu'il va être dans la NCAA l'année prochaine et qu'il va être capable de jouer avec Jay Pandolfo, qui est très bien vu à travers les cercles des recruteurs de la Ligue nationale, ça peut aussi impacter la projection du joueur dans la Ligue nationale parce qu'on se dit, OK, s'il joue dans la NCAA, ça va peut-être être 2 ans et ensuite, il s'en va dans la Ligue nationale. Il va être capable de jouer contre des plus gros joueurs, donc s'adapter plus vite peut-être à la réalité de la Ligue nationale en termes de le devoir de jouer à travers cette adversité-là sur une base régulière, un peu comme on a vu avec Lane Hudson dans le temps. Donc, pour moi, aucun problème. Puis BU s'attend à avoir une très belle équipe l'année prochaine, encore une fois. On sait que Tynan Lawrence est déjà là. Il devrait être là encore une fois l'année prochaine. Donc, il va avoir une belle machine d'attaque, une bien meilleure machine d'attaque qu'on a vu de BU cette année. Et je pense que c'est là où, ce que avec cette opportunité-là, je pense qu'Alexis va être capable aussi d'être le QB sur l'avantage numérique, être le gars qui va être capable de gérer la relance, ce qu'ils ont grandement besoin depuis la perte de Cole Hudson.
4: Ouais, ben dans le cas, je pense, de Xavier Villeneuve, moi, honnêtement, de ce que j'entendais, c'est la nouvelle la moins surprenante du monde. Honnêtement, à 90%, peut-être depuis le mois de janvier, on savait pas mal que c'était Boston University. Maintenant, c'est... J'ai pas le choix de penser que... Tu sais, on a pas arrêté d'entendre parler du prochain Lane Hudson. Je pense que c'est pas exact. Là. Le style est pas...
5: Non, c'est pas la même façon. Joueur.
4: Mais je pense que lui, il le prend un peu à cœur. Il dit, bon, ben écoute, Lane Hudson est passé par Boston University. Ils ont développé des défenseurs à caractère offensif. On parle de Lane, on parle de Cole Hudson. On parle de ces défenseurs-là. Ben, je pense qu'à un moment donné, ça devient logique dans son cas. Il y a des ouvertures également. Boston University va avoir un nouveau virage complètement. Là, tu sais, que je parle de l'attaque, mais tu sais, de Talon Lawrence était déjà là. Mais tu vois, Callum Malhotra qui va arriver. On va ajouter d'autres joueurs également. Villeneuve va se greffer à ça. Ça risque d'être une équipe très dominante qui va avoir un punch à l'attaque. Et là, ben, pour le reste, on ne se le cachera pas. L'univers NCAA maintenant, lorsque tu dépasses ton année de repêchage, ça devient un peu la norme. Tu veux être parmi les meilleurs, il faut le temps un peu jouer là, à moins que tu ne suives pas le rythme, là. Et donc, pour le reste, je pense que c'est parfaitement logique. Il va simplement continuer de travailler ses choses. Puis

0: au niveau défensif sont trop grands pour dire, par exemple, après un an, tu l'amènes dans la Ligue américaine. Tu sais, on le dit souvent, la Ligue américaine, là, c'est une ligue, selon moi, plus physique que la LNH. C'est plus raide. Je pense que l'exécution d'Xavier Villeneuve, il n'y aurait pas de problème. Mais c'est le côté physique qui me ferait un peu peur. Et c'est là que je pense que, justement, de prendre du temps dans le gymnase, de s'habituer aux rigueurs physiques, de travailler, justement, sur son positionnement, sur sa constance sur le plan défensif, là, je pense que ça va lui faire un grand bien. Mais 2 ans, c'est parfait. Là.
1: Ouais, je pense que 2 ans, c'est parfait. C'est ce qu'on voit de défenseurs de cette trempe-là. Je pense que le côté physique en est un. Mais l'autre, c'est d'être capable de jouer à travers des systèmes puis de l'échec avant encore plus agressif. Je pense que c'est vraiment ça qu'on veut voir en termes d'amélioration. Puis de son camp, je pense que le joueur est très au courant. Donc, ça a beaucoup de sens. Et aussi, il faut dire, je pense que la division Hockey East est aussi faite sur mesure pour un joueur comme Villeneuve. Écoute, Zav, joue très bien dans des équipes qui sont très vite dans la contre-attaque, où ce que la rondelle bouge très vite. Pour moi, c'est ce genre d'équipe-là qu'il va avoir l'année prochaine et potentiellement le meilleur 1-2 punch au centre dans la NCAA. Peut-être Michael Age et Jack Nesbitt vont être là aussi. Mais ça va être vraiment un des meilleures lignes de centre en termes de leur top 6 dans la NCAA. Donc, beaucoup d'options de passes. L'avantage numérique va être excellent. C'est un environnement parfait. Tu peux prendre ton temps, tu peux grossir, mais il va être capable d'apprendre comment jouer à travers un échec avant plus mature, je trouve, dans la NCAA. C'est ça qui va le rendre prêt pour faire le saut éventuellement dans la Ligue nationale.
2: L'autre nouvelle concernant un jeune de la LHJMQ, c'est Yegor Shidov. Ça, c'est un petit peu plus surprenant parce que Shidov a changé sa direction, en fait. Il opte pour Penn State. Lui qui était commis pour Boston University, ça va à Penn State, mais pas pour l'an prochain, dans 2 ans. Donc, vous pensez quoi de ça? Qu'est-ce qui a pu, entre autres, faire pencher sa décision de se commettre à un endroit différent? Marco?
1: Ben, c'est un peu... Une des choses que j'ai entendues, c'est que l'idée avec BU, c'est que l'année prochaine, ça peut être one and done. Exemple, Caleb Malhotra, je serais surpris s'il retournerait pour une deuxième saison à BU. Tynan Lawrence a déjà joué la moitié de sa saison cette saison-ci. Va jouer une saison complète l'année prochaine. Ces deux-là risquent de sortir très tôt dans le repêchage. Caleb Malhotra aussi haut que troisième au total. Et Tynan Lawrence, il y en a qui le mettent dans le top 10. Donc, des clubs comme ça, je pense qu'ils seraient plus aptes après une saison de faire monter leurs gars. Comme on a vu cette saison-ci avec les Porter Martone, etc. Je me demande si ça va être la même chose. Tu sais, on a vu avec James Higgins. Higgins a joué 2 saisons complètes avec Boston College, a fait le saut avec les Bruins. Je me demande si ça serait un peu plus la même chose. Et ceci étant dit, peut-être ça va être la même situation qu'on a vu avec BU cette année où ce qui manquait un peu de punch. Et donc, il se s'est dit, je vais peut-être manquer le bâton en restant dans la LHJMQ la saison prochaine. Donc, vieux m'orienter vers un club qui va peut-être être un peu plus compétitif. Il y a peut-être le côté argent aussi. On sait que Penn State, avec le NIL, utilise beaucoup l'argent pour faire venir certains joueurs. Donc, il y a plusieurs éléments qui rentrent dans le contexte. Mais pour moi, d'une façon ou d'une autre, je pense pas que ça va être long dans la NCAA pour Shilov non plus. Je pense que ça va être une année. Et ensuite, il fera le saut dans les rangs professionnels lui aussi. Donc, où serait la meilleure place pour peut-être avoir un impact immédiat? Peut-être c'est Penn State. On verra qu'est-ce qu'ils les ont promis en termes de stratégie. Mais c'est certain que peut-être BU va être moins fort en termes de qualité d'équipe en 2027-2028.
2: Donc, c'est quand même une bonne nouvelle pour les Tigres. Ils ont été capables de le convaincre de rester une année supplémentaire à Victoriaville.
0: Ouais, c'est clair. Mais je pense que pour Shilov, ça a du sens aussi. Là. T'sais, bon, il serait capable de jouer dans d'autres formations de la NC, peut-être à 18 ans, mais ce qui serait hyper dominant, peut-être pas. Là, Victo, t'sais, il va débarquer à 18 ans. J'ai hâte de voir à quoi ça va ressembler la LHJMQ, mais je me demande, ça va peut-être pas être l'un des trois. C'est peut-être même le meilleur... Peut-être pas le meilleur joueur de la Ligue, là, mais t'sais, dans le top 5, certainement. Donc, t'sais, vraiment, le gars qui va amener l'attention sur lui, que la publicité, tout va être là. Vraiment, là, t'sais, l'attraction un peu dans la Ligue, c'était déjà un peu le cas cette année parce que c'est un joueur qui est très spectaculaire au niveau des mains, au niveau du talent. Et plein de gens que j'ai entendu dire, écoute, c'est le meilleur joueur que j'ai vu de ma vie. Je me calmerai, je dirai pas jusque-là. Mais c'est de dire à quel point Yegor Shilov,

0: va attirer les regards et tout ça. C'est une bonne nouvelle, évidemment, pour l'éthique. Puis honnêtement, pour lui, je me doutais que ça allait arriver parce qu'à un moment donné, Boston University, Marco l'a très bien mentionné, t'as déjà une profondeur au centre. Je suis pas sûr qu'il aurait été avantagé de jouer sur un troisième trio. Donc là, va dans une université où tu vas avoir pas mal plus de temps de jeu. Puis c'est pas parce que des Malhotra partent dans 2 ans, par exemple, que soudainement, il va y avoir, comme par magie, une occasion. Boston University est quand même l'une des universités les plus prestigieuses qui attire le plus de joueurs. Je te donne un exemple. Disons que Alexis Joseph joue dans la LHMQ l'an prochain, mais qu'à 18 ans, il se sente pas tout à fait prêt, s'en va dans la NCAA. C'est un joueur du Québec. Boston est pas très loin. Il pourrait peut-être décider d'aller justement à un endroit comme Boston University. Donc, quelque part, est-ce que l'occasion serait venue à un moment donné pour Shilov d'avoir un temps de jeu adéquat? Peut-être pas. Alors qu'à Penn State, qui est un programme prestigieux, tu as mentionné les NIL, on paye beaucoup, mais c'est quand même moindre et je pense qu'il va avoir plus de chances de se démarquer là-bas. T'sais.
1: Moi, je suis 100% d'accord. Je pense que c'est toujours l'opportunité. Je pense que c'est là où ce que ça se joue. C'est l'opportunité, c'est le timing aussi. Parce que, exemple, si Shilov se prendre en premier tour, si la Ligue nationale en convient avec l'option de 19 ans, où ce que le joueur repêché en premier tour à 19 ans peut aller directement dans la Ligue américaine, ça offre plus d'options aussi à Shilov dans ce contexte-ci. Parce que, s'il est repêché en premier tour, tu sais, c'est là où ce que tu peux réévaluer d'ici un an puis te dire, ben, est-ce que ça vaut la peine l'NCAA? Est-ce que ça vaut mieux d'aller directement dans la Ligue américaine? S'il devient un des meilleurs joueurs de la JMQ, sinon le meilleur joueur l'année prochaine, alors que Victoria prend un step de plus, Victoriaville prend un step de plus, c'est là où ce que ça devient intéressant. Et je pense que c'est le fait que il n'y a pas trop nécessairement de confirmation du côté de la Ligue tant qu'à ce sujet-là. Elle laisse les décisions à long terme un peu plus brouillonnes, mais une fois que ça va être fait, ça offre une opportunité de réévaluer l'année prochaine et de voir si peut-être le saut direct dans la Ligue américaine vaut plus la shot.
2: Les gars, c'était excellent comme premier segment. On va faire une pause et au retour, on va aller faire un petit tour au championnat du monde de hockey sur glace. Alors que certains jeunes s'illustrent, notamment un gars de la Suède dont on a parlé la semaine passée et qui revient à l'actualité cette semaine. Puis on aura également les questions du public au retour de cette courte pause dans Processus.
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2: On poursuit avec notre deuxième segment de l'épisode de cette semaine. Il y a, pendant que les séries éliminatoires de la Ligue nationale se poursuivent, eh bien, il y a comme à la coutume, lors du mois de mai, le championnat du monde de hockey sur glace. Et ben à chaque année, c'est toujours le cas, de jeunes joueurs se retrouvent sous les feux de la rampe, même des jeunes qui n'ont toujours pas été réclamés dans la Ligue nationale de hockey. Et un qui continue de faire du bruit avantageusement en vue du repêchage, c'est le jeune Suédois Viggo Björk, dont on a parlé la semaine passée. Et là, soudainement, whoop, on dirait qu'il y a des yeux de plus qui sont vers lui. Et plusieurs le voient peut-être un petit peu plus tôt que prévu au prochain repêchage. Pensez quoi de Björk de son début de tournoi avec la Suède, Marty, d'abord?
0: Ben, c'est sûr que c'est impressionnant. Dans le cas de Viggo Björk, ce qu'on mentionne depuis le début de la saison, dans le fond, c'est un peu ça. C'est que, tu sais, je prends toute la saison, là. Björk a commencé avec Joe Gardens. Il montrait des choses intéressantes. L'entraîneur lui faisait confiance. Très bon défensivement, très, très bon pour aller le long des rampes. Manquait peut-être un peu de patin, manquait peut-être un peu de force physique. Mais évidemment, à 5 pieds 9 pouces, c'est un peu normal. Là, finalement, il a grandi un peu. Là, tu l'amènes au Mondial Junior. Débarque là. Premier joueur de centre. Joue 21, 22, 23 minutes. Utilisé dans toutes les situations. Fin de match. Je sais pas si tu viens le match de la médaille d'or. Tu sais, il y a commis quelques petites erreurs défensives.
2: 3 échappées, je pense, en finale.
0: Exact. Ouais. C'est ça. T'sais, il jouait quand même bien, mais c'est des choses qui auraient pu ébranler au niveau de la force mentale. Finalement, il lui fait confiance, le ramène sur la patinoire. Il me semble qu'il avait contribué, même peut-être même marqué un but dans un filet désert. T'sais, l'entraîneur-chef avait eu raison de lui faire confiance. Là, sort de là. Là, tu te dis, bon, écoute, retourne à Joe Garden. C'est quand même une ligue d'hommes. C'est l'une, selon moi, des 5 meilleures ligues au monde. C'est dur défensivement. Peut-être pas s'illustrer tant que ça. Débarque sur le premier trio. Même mission qu'avec les moins de 20 ans, mais avec les hommes. Là, tu joues avec deux anciens de la LNH, Charles Hudon et Joe Snively. Ça va bien. Il est devant, il va, il est, pas il va, il y a Anton Frondell, il est devant Victor Eklund. Là, bon, là, sa saison termine à Joe Garden, ça a fin quand même abruptement. S'en va, ben, gagner. A commencé les séries dans la Ligue suédoise des moins de 20 ans. Là, a fait faux bond un petit peu parce que René Broglio avec sa fédération suédoise. Là, débarque au mondial de hockey. Là, tu dis, il serait normal qu'il soit le troisième, quatrième centre. Le même rôle. Donc, tout ce que tu vois toute l'année, c'est que là, il fait constamment la même chose, mais constamment dans des niveaux supérieurs. Et là, ce que tu vois qui ressort, c'est l'intelligence, à quel point le QI hockey, comment il se positionne, comment il lit les occasions. Tu sais, chaque fois que je l'ai vu dans un nouveau calibre de jeu, c'est là, tu vois que la vitesse était moins, c'était plus compliqué au niveau exécution. Tu voyais que ça allait vite, qu'il n'y avait pas ses repères, mais aussitôt qu'il prenait ses repères, toujours au bon endroit, attaque le porteur, le bâton est là, très fort au niveau du bas du corps, donc il solide physiquement, c'est pas comme s'il se faisait projeter par terre non plus. C'est vraiment ça qui est impressionnant dans le cas de Viggo Björk, c'est que le fait que toute l'année, tu sais, à un moment donné, j'aime dire que les entraîneurs-chefs sont pas épais à temps plein, là. Ben, ça fait trop d'entraîneurs qui l'utilisent dans des rôles de premier centre et il fait toujours le travail. Donc ça, à un moment donné, faut que tu le considères, tu sais.
1: Je pense que la saison de Viggo Björk depuis le championnat du monde junior, là, c'est deux saisons différentes. Le début de sa saison en Suède, tu voyais un joueur de calibre top 10, mais 8, 9, 10, 11, 12. La deuxième moitié de la saison, là, c'est on a vraiment vu un envolé. Puis c'est vraiment à ça que les recruteurs vont regarder et scruter davantage. C'est à quel point il s'est amélioré durant la saison. Puis je pense que, mesdames et messieurs, c'est un des joueurs qui s'est le plus amélioré durant cette saison-ci, à mon avis. Et on le voit encore une fois contre des hommes de la Ligue nationale dans certains cas, du côté de Björk. C'est un joueur qui est, en anglais, on appelle ça un « buzzsaw ». Un joueur qui est toujours en mouvement, toujours en train de faire de quoi, impliqué dans le jeu, a pas peur de s'impliquer physiquement non plus, même si c'est pas un gros joueur nécessairement, mais c'est un joueur qui joue gros. Je pense que c'est ça qu'on aime le plus. Si ce genre de joueur-là est capable d'améliorer son patin, ça va être un joueur très dangereux parce que c'est vraiment la seule chose qui lui manque. C'est s'il est capable d'aller d'un bon patin à un patin élite, c'est là qu'il va, c'est là où vraiment sa projection va changer parce que côté vision, côté habileté, côté bataille un contre un, pour moi, c'est un centre top 6 en devenir s'il continue de cette façon-là. Mais c'est un peu plus difficile parce que les équipes de la Ligue nationale sont un peu réticentes d'aller mettre un centre qui est pas nécessairement 6 pieds et plus, 6 pieds 1 et plus, au centre dans la Ligue nationale. Ces joueurs-là sont plus mutés à l'aile. Donc, c'est aussi l'évaluation de est-ce que ce joueur-là est un centre à long terme. Moi, personnellement, je crois que oui. Les détails sont tous là. Mais suffit que on doit continuer à avoir une amélioration. J'en ai aucun doute avec ce qu'on a vu à date depuis, je te dirais, le mois de janvier. C'est un joueur qui, selon moi, va continuer à convertir ceux qui doutent de lui en ceux qui croient en lui.
0: Moi, il y a un aspect qui m'intrigue avec Viggo Björk, pis c'est même pas ce qu'il apporte sur la glace. On parle de gabarit, là. Commencer la saison, 5 pieds, 9 pouces. J'étais le premier à avoir des doutes. J'étais le premier à l'avoir peut-être un peu plus loin dans mes listes. Mais là, je le regardais en deuxième moitié de saison, à un certain moment, je me dis, écoute, je pense qu'il a grandi un peu. Tu sais, là, on parle plus de 5 pieds 10, 5 pieds 11 pouces, on verra. Puis là, c'est une information que je trouve intéressante. Lui, son frère Wilson Björk a été repêché l'an dernier par les Canucks de Vancouver. C'est un joueur de 6 pieds. Il est le père de Viggo Björk, Jesper Björk, est un ancien joueur professionnel en Suède. 6 pieds 2 pouces. Je suis pas en train de dire que Viggo Björk va mesurer 6 pieds 2 pouces. Mais si ça laisse penser qu'il peut avoir une espèce de progression sur le plan physique, moi je le répète, je trouve qu'au niveau du gabarit, il en a pris un peu plus. Disons qu'il prend la taille de son frère Wilson et qu'il se retrouve à 6 pieds avec les qualités qu'il présente, l'intelligence. Tu sais, c'est un gars aussi qui est capable d'aller vraiment dans l'enclave, décocher des tirs, il peut aller au filet. Il peut apporter littéralement de tout. C'est pas pour rien que même Sidney Crosby a été impressionné par ce qu'il a vu, là. Et si tu dis, écoute, OK, là, il est 5 pieds 10 pouces, mais il va grandir. Ben là, ça peut faire en sorte que les recruteurs se disent, finalement, je suis pas mal plus à l'aise de le prendre. Tu sais, Marco l'avait fait repêcher par les Flames dans notre repêchage simulé hier. Pas hier, mais la semaine dernière. Ben, c'est peut-être le genre de scénario qui peut arriver.
2: Ça a de l'allure. Ça a de l'allure. Une sélection peut-être plus hâtive, hein, dans le cas de Björk.
1: C'est là une des raisons pourquoi quand on a fait l'exercice, tout le monde prendrait Carrolls rendu à ce rang-là pour être capable de jouer avec Zane Parekh pour le futur et avoir une brigade défensive de luxe. Mais je me dis simplement le manque de profondeur au centre à long terme et le fait que ce gars-là continue à évoluer, ça rentre exactement dans le moule des Flames de Calgary en termes de joueurs qu'ils aimeraient. Un boomer bust, un joueur que si il arrive à son plein potentiel, on compare entre certains, il y a comme low end, high end, là, mais entre un Marco Rossi et un Braden Point. Et là, c'est vraiment le débat de où ce qui va se trouver entre ces deux-là, s'il est capable de continuer à progresser comme tel.
2: Donc, à suivre dans le cas de Viggo Bjork, un autre sujet, peut-être un petit peu plus épideux, messieurs. C'est rare qu'on va dans un sujet plus épideux, mais là, qu'on le veuille ou non, c'est impressionnant ce qui est en train de se produire dans la KHL où se déroule actuellement la série finale du circuit entre Yaroslavl et le AK Bars Kazan. Et dans cette équipe se trouve le jeune défenseur américain de 24 ans maintenant, Mitchell Miller. Il est en train de connaître des séries à tout casser. C'est un défenseur droitier, à petit gabarit, mais à caractère offensif. Il y a quoi là? C'est quoi la fiche? 22 points. 22 points en 19 matchs, 18 matchs de série éliminatoires en Russie. Très impressionnant, mais il vient avec un bagage. Et c'est pas pour rien qu'il joue en Russie aujourd'hui. Troisième saison avec Kazan, que les Coyotes de l'Arizona l'avaient sélectionné. Il s'est produit un incident hors glace de l'intimidation en l'endroit d'une personne handicapée. Finalement, ben, ça l'a complètement fait sortir des sacs de la Ligue nationale. Les Bruins avaient tenté de le réchapper, ça avait été décrié au sein même du vestiaire des Bruins. Finalement, on avait abandonné le projet et Miller s'est retrouvé en Russie. Maintenant, il connaît tellement de succès. C'est une denrée rare, les défenseurs droitiers. Est-ce que ce qui est en train de se produire en Russie va relancer le sujet Mitchell Miller?
0: Ben, ouais, je vais laisser Marco y aller. Ouais.
1: Je serais aucunement surpris. Écoute, on est dans une ligue en ce moment où Stan Bowman est le DG des Oilers, que Joel Quenneville est l'entraîneur-chef des Ducks. Tony DeAngelo joue encore dans cette ligue, même si lui a eu plusieurs situations. Je pense que dans cette ligue, tu laisses les choses aller pendant 3, 4, 5 ans, et à un moment donné, ça va donner qu'un jour, les besoins vont être plus forts que la morale. Et un club va se lancer là-dedans, spécialement avec le fait qu'il joue autant bien dans une des meilleures ligues de hockey du monde, dans un des moments les plus critiques en finale aussi. Donc, je serais pas surpris qu'il se trouve du boulot dans la Ligue nationale. Si c'est pas cette année, ça va être l'année prochaine. Parce que, veux pas, il y a deux aspects de la chose. Un, il était un kid. Et ça, je comprends quand t'es jeune, décision stupide, des fois. Des joueurs peuvent maturer, on l'a vu par le passé. Donc, moi, je suis toujours du genre à... Si tu vas essayer de repatrier ce joueur-là, t'es mieux de faire tes devoirs, puis t'es mieux d'avoir de l'information concrète comme quoi il a appris de qu'est-ce qu'il a fait. Il va plus refaire ça. Et c'est un bien meilleur être humain aujourd'hui que ça l'était auparavant. Mais... ça va être touchy aussi parce que tu peux aussi avoir l'argument, ben comment est-ce que ça va affecter le dressing room aussi, là, le vestiaire, la réponse de certaines équipes, on a vu la réponse de Boston, on voulait rien savoir de ça, ben comment que ça va affecter la situation. Donc, encore une fois, tout va dépendre de comment, mais selon moi, ça reste quand même une patate chaude pour moi, mais je suis pas le genre de personne qui veut nécessairement dire qu'une personne reste exactement la même de 16 ans jusqu'à le restant de sa vie. Tu peux en apprendre, mais ça va être aux équipes de la Ligue nationale d'évaluer vraiment s'il a appris de ses leçons pour se réintégrer dans la Ligue nationale.
0: Moi, ma question avec Mitchell Miller, là, c'est même pas hors glace, c'est même pas son attitude, au final, c'est ce qui est le plus important. Est-ce qu'il est capable de jouer dans la Ligue nationale? Puis surtout, puis c'est là que j'insiste là-dessus, étant donné le bagage qu'il a, est-ce qu'il est capable d'avoir un impact? Puis moi, je le regardais jouer, Mitchell Miller. J'ai regardé un match justement dans les séries. Là, il avait tenu un tour du chapeau dans le match que je parle. Là. Puis moi, j'ai des doutes. Parce que ce qu'il faut savoir, c'est que la KHL, là, habituellement, c'est des styles de jeu où l'exécution est moins là. T'as plus de temps pour faire tes jeux. Il y a énormément d'espace pour aller est-ouest et tout ça. C'est plus facile de contrôler la rondelle quand t'es quelqu'un qui est très doué offensivement comme Mitchell Miller. Ça, tu peux pas lui enlever. C'est un gars qui a un bon tir des poignets. Moi, je le surveille depuis longtemps, là. Avant de savoir ce qui allait se passer, je l'avais eu dans mes listes, je l'ai un peu regretté après avoir vu les allégations, mais c'est un gars qui était doué dans le sens offensif. Sauf que moi, je le regarde et je trouve que l'exécution dans son jeu, la prise de décision est lente. Ça lui permet d'avoir du succès. Tu sais, c'est pas pour rien parfois que t'as des défenseurs qui ont pas eu de succès dans la LNH, débarquent en KHL. Je vais te donner des noms. Le Darren Dates, là, c'est pratiquement une légende dans la KHL. Un gars comme Chris Wideman, souviens-toi, là, t'es allé jouer une saison dans la KHL, elle avait été excellent. T'es revenu à Montréal, puis oui, il jouait avec les Canadiens, mais c'était un défenseur de profondeur sans plus. Là.
2: Ryan Sproul est un autre qui me vient en tête, là, qui a connu un certain succès dans la KHL aussi.
0: Exact. Et donc, je pense que le style offensif, je pense qu'il serait capable d'amener une certaine production, mais plus au sein d'une troisième paire. Mais moi, c'est mon autre point. Moi, je trouve que Mitchell Miller, défensivement, c'est une aventure. C'est quelqu'un qui a souvent un problème avec son jeu de pied de reculons. Il va se faire contourner facilement. Il va pas toujours bien contrôler son homme et tout ça. Puis moi, c'est là que ça m'amène à ça. S'il était si bon, disons que c'est le prochain Cale Makar, là, je te confirme qu'il serait déjà dans la LNH, malgré les allégations. On vivrait avec ça, puis on se laverait les mains avec ça. Sauf que là, il y a tellement de doutes. Moi, personnellement, il y a tellement un doute de dire je sais pas s'il peut avoir un impact, que tu n'es peut-être pas prêt à prendre la chance de tout ce qui peut se passer au niveau relations publiques et tout ça. C'est plus ça qui m'inquiète un petit peu avec Mitchell Miller. Puis je vais te faire puis l'autre aspect qu'on néglige, je vais te faire une comparaison. Slava Voynov, quand il a été suspendu par la LNH, là, c'était devant la justice, c'était violence conjugale, c'était un dossier épouvantable, puis il est jamais revenu. Lui, c'était barré, il a eu à avoir l'approbation du commissaire. Mais tu sais, Mitchell Miller, c'est plus une question de perception, c'est plus ce qui s'est passé à Boston, mais techniquement, il est pas suspendu de la LNH. Il y a personne qui l'interdit de signer un contrat. Puis la seule chose qui pourrait laver son image, c'est super simple. C'est simplement de contacter le jeune de couleur handicapé qui l'a intimidé et de simplement faire de bonne foi, je m'excuse, je regrette ce que j'ai fait. Mais ce qui est toujours sorti dans ce dossier-là, c'est qu'il a jamais été très sincère là-dedans. Mais s'il était sincère et qu'il s'excusait, il n'y aurait pas de problème. Il pouvait revenir dans l'LNH demain matin. Donc, tu sais, il y a un peu de ça, tu sais.
1: J'aime ce que Marty apporte parce que c'est un peu qu'est-ce qui s'est passé en 2024 avec Trevor Connolly. On se souvient, là, il y avait une situation assez directe. Ses parents ont même poursuivi le Athletic parce qu'ils ont, écrit toute une couverture sur qu'est-ce qui s'est passé par le passé avec lui. Je vous invite tout à vous informer si vous ne le savez pas. Mais Trevor Connolly, Vegas s'en tape parce que c'est un joueur à haut talent qui, que ça soit un joueur pour eux à long terme ou comme monnaie d'échange, apportait une belle valeur quand même. Donc, c'est là où ce que je suis d'accord avec Marty. Si c'était un joueur de haut calibre, ils auraient trouvé un moyen de passer à côté. Mais je pense que on retourne au point que Anthony a souligné au début de l'intervention, la pénurie de défenseurs droitiers, de jeunes défenseurs droitiers dans cette ligue, je pense, va faire bouger les choses. On parle pas juste d'un ailier ici, là. On parle de défenseurs droitiers. Je pense que même avec la situation de Logan Mailloux, je pense que le Canadien ont bien fait ça ou ce qu'ils ont démontré son évolution et à quel point il était impliqué dans la communauté, etc. Et le joueur a bien fait aussi, a dit les bonnes choses. S'il y a un besoin, oui, il y a un peu de massage qui doit se faire, mais la Ligue nationale trouve toujours un moyen de réintégrer du monde.
0: Petite précision simplement pour Trevor Connolly, c'est pour dire justement que ça a bien fonctionné. Il y a aussi l'aspect que Connolly a fait beaucoup de travaux communautaires, s'est beaucoup impliqué auprès des communautés, c'est pas dans les détails, mais communautés juives, là, pour un peu rétablir un peu son image. Donc ça, je pense que ça rend ça moins pire un peu que le dossier Miller.
2: Donc, une équipe de la Ligue nationale, c'est certain, va s'attirer de la chaleur dans ce dossier-là si on décide de le signer. On verra si le risque en vaut la chandelle. C'est ça la question en ce qui le concerne. On est rendu aux questions du public avec notre ami Oli.
4: Merci beaucoup les gars, encore une fois. Vous avez été généreux avec vos questions. Vous pouvez les laisser dans les commentaires. Puis les gars vont les répondre dans le prochain épisode. On part avec une question de Jérémy Sirène. Question pour la semaine prochaine sur un espoir québécois dont je ne vous ai jamais entendu parler. Que pensez-vous de Jérémy Loranger? L'espoir des Blue Jackets va jouer pour UConn l'an prochain. Est-ce que vous pensez que ce serait possible de le voir un jour dans la LNH?
0: J'ai mis l'oranger. J'ai bien humblement, je l'ai pas regardé cette année. Je l'ai regardé beaucoup l'an dernier, par exemple. Là, c'était le meilleur pointeur de la BCHL au complet, lui. Mm-hmm. C'est un gars qui est intéressant au niveau du talent. C'est un gars qui a beaucoup de mains. C'est un gars qui est très, très créatif, qui a d'excellentes habiletés autour du filet et tout ça. Ça, je pense que c'est vraiment l'une de ses forces. Il jouait dans une université qui a eu beaucoup de difficultés là, au Omaha, Nebraska. Je pense que c'est pourquoi il s'en va de là, justement, s'en va avec UConn et tout ça. Moi, ce que j'ai remarqué beaucoup, par contre, dans le cas de Jérémy Loranger, c'est pas pour rien qu'il a été pris plus tard également. Je trouve que dans le jeu physique, il y a beaucoup de difficultés. C'est souvent quelqu'un qui va aller attaquer le long des rampes et tout ça. Il perd plus de bagarre, perd plus le contrôle de la rondelle et tout ça. Donc, tu sais, ça, c'est le genre de classique Jérémy Loranger. C'est plus de dire, ben, je vais attendre de voir, disons, après son 4 ans. Je pense que c'est vraiment quelqu'un qui va avoir besoin de pas mal tout son parcours universitaire américain pour surtout prendre de la force physique et s'habituer également au contact et tout ça. Là, moi, personnellement, dans la BCHL, je trouvais qu'il profitait beaucoup des joueurs un peu plus imposants là, justement pour produire et tout ça. Mais, bon, je le répète, là, il y a un autre moment, mais le Nebraska, c'était un peu plus l'université un peu plus dans l'ombre, donc j'ai eu moins l'occasion de le surveiller. Je peux retourner voir un peu, là, mais l'an dernier, c'est ce que je jouais dans son cas. Là.
1: Ouais, moi, ce que je me suis fait dire, c'est raw. C'est un joueur qui est pas encore poli en termes de son jeu est pas encore poli. Ça a besoin un peu plus de temps, selon moi, pour prendre un peu plus de masse aussi. Là, c'est pas le plus grand, je pense, 5 pieds 9, 5 pieds 10 et en dessous de 170 livres. Donc, tu vas avoir de la difficulté même dans la NCAA à ce gabarit-là. Donc, peut-être prendre un peu plus de force, un peu plus de patin. Mais c'est certain qu'en allant à UConn, il y a des meilleures opportunités offensives de ce côté. Donc, c'est peut-être là où on va être capable de voir peut-être une belle percée de sa part pour prendre un envolé offensif, mais ensuite aider le jeu toué pour être capable d'attaquer les deux côtés de la glace avec un peu plus de facilité. Mais c'est certain que quand tu parles d'un choix de septième ronde, c'est toujours un boomer bust, mais c'est certain que lui, il a un talent qui serait intéressant, comme spécialement comme fabricant de jeu, mais je m'attends, moi aussi un peu avec ce que Marty va dire, je pense que c'est un joueur, on va commencer à se prononcer un peu plus durant sa saison senior après 4 ans, ou même peut-être junior, si les choses vont bien à UConn.
4: Super, merci. La prochaine question, c'est notre dernière question, ça nous vient de Matt Hockey 20 qui demande: parmi tous les espoirs du Canadien devant le filet, qui joue pas à Laval ou à Montréal, donc on peut exclure Debèche et Fowler de la discussion, lequel a le plus de potentiel pour potentiellement jouer dans la LNH un jour?
0: Ben, là, évidemment, Yevgeny Volkin va très bien dans la VHL, puis c'est sûr qu'il a un très, très beau potentiel. Moi, je vais rester avec Alexis Tournoyer. C'est un gardien de but que j'adore. Évidemment, l'histoire a été racontée souvent, se développer un peu plus sur le tard. Une très, très belle saison à Cornell, puis c'est... Moi, c'est surtout le côté technique. C'est un gars qui couvre bien ses angles. Il a très, très peu d'espace. Toujours très bien placé, fait face aux tireurs. C'est un gars qui anticipe bien les jeux. Ses lectures de jeu, lorsqu'il est devant son filet, elles sont excellentes. Des petites choses à travailler. Parfois, il est peut-être un peu nonchalant. Ça peut arriver parfois que la rondelle, il y a des bons bizarres. Là, parfois, la perd parce qu'il est pas nécessairement le plus concentré. Et là, peut-être donner quelques mauvais buts. Mais ça, je pense qu'avec l'expérience, on le répète, C'est un cas quand même assez atypique, disons, Alexis Cournoyer. Moi, j'aime beaucoup les... Je te dis pas que ça va être un partant, mais je pense que pour jouer dans la LNH, peut-être s'amener comme un adjoint à éventuellement un Fowler ou un Dobesh, peu importe ce qu'on va faire dans 2 ou 3 ans. Je continue d'aimer le potentiel. Puis, tu vois, c'est intéressant, il était à Cornell cette année, là, s'en va à Wisconsin, qui vient de terminer finaliste de la NCAA. Là, on a été capable de bâtir un peu plus l'équipe durant le portail des transferts. Mm-hmm. Dans une grosse équipe, va rehausser son jeu. Je pense que la division Big Ten, rien enlevé à l'ACAC, mais c'est plus fort également. Donc, je pense qu'il va simplement continuer de progresser.
1: J'aime beaucoup Alexis Cournoyer. Je pense que côté technique, comme Marty a dit, là, c'est un joueur à très haut potentiel. Je pense qu'il va connaître une très belle saison avec le Wisconsin, mais je peux pas ignorer Evgeny Volokhin. Les deux sont séparés de quoi? 8 mois en termes d'âge, un en décembre 2005 et l'autre en avril 2005. Donc, Evgeny Volokhin, pour moi, a démontré plus de choses à un jeune âge, a joué dans la KHL, a joué contre des grosses équipes. En ce moment, on connaît des séries de tonnerre dans la VHL et je pense que un futur dans la KHL lui attend. Je pense que ce qu'on voit de lui, j'ai plus apte à dire que Volokhin pourrait être un adjoint dans la Ligue nationale et que Cournoyer a peut-être un plus haut potentiel, mais je crois qu'en ayant joué dans les rangs professionnels depuis plusieurs années maintenant, au moins trois, je vois un peu plus dans le jeu de Volokhin qui me dit ça c'est un joueur qui une fois que son contrat prend fin l'été 2028, ça va être un joueur qui va traverser l'Atlantique pour venir jouer avec ou Laval ou comme adjoint à Montréal. Mais je vois un plus gros futur pour lui simplement parce que on n'a pas encore vu le plein potentiel. On commence, selon moi, à le voir en ce moment en VHL. Puis le monde que je parle en Russie, ça commence à parler de lui de très haute estime de pouvoir peut-être le voir en KHL comme partant à peut-être l'année prochaine.
2: OK, excellent. Merci, messieurs, pour votre temps cette semaine. On continue de suivre la scène du hockey. Il en reste de moins en moins, donc on comprend ce qu'il nous reste. Mais c'est du hockey tellement intéressant. Alors, gros merci encore une fois de votre fidélité. Comme Oli vous le disait, n'hésitez pas à nous laisser vos questions via notre chaîne YouTube. Et ça nous fera plaisir d'y répondre dans notre prochain bloc la semaine prochaine. Au nom de Marty, de Marco, de PO, de Oli à la production, toute l'équipe à Processus et à la commission athlétique, on vous remercie. Et on se dit à la semaine prochaine.
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10: 21 mai 2026, en cette journée du début de la série de troisième tour du Canadien de Montréal. Content de vous retrouver pour un autre épisode de Radar cette semaine. Nous ne sommes que deux, mais je suis avec Olivier Pément.
11: Yo, désolé, comment ça va?
10: Comment ça va toi, lui?
11: Ça va vraiment bien. La fait beau, la frénésie des séries, on la sent, le Canadien qui est dans le carré d'as. Je pense pas que personne s'attendait à ça au début de l'année, mais on est là, c'est le fun. On peut pas se plaindre. Puis nous, on a déjà le goût de s'embarquer dans la fantaisie de l'été. Fait que c'est parfait.
10: Non, mais honnêtement, c'est trippant parce que effectivement, tu fais bien de le dire. C'est une remontée tellement drastique pour le Canadien de Montréal. Après 2021, l'euphorie de cette finale-là que certains avancent avec un astérisque. OK, je vous le donne, mais quand même, on s'est rendu là pareil. Ouais. On a battu de bons clubs quand même. La descente de la reconstruction, puis ces années-là un peu plus difficiles. Et là, on arrive, après être rentré par la porte d'en arrière-ish l'année passée en série.
11: Dernier match.
10: Cette année, finalement, écoute, comme une tonne de briques, coup sur coup, le Lightning, les Sabres et maintenant les Hurricanes. Ce revirement-là de situation pour le Canadien, c'est exceptionnel.
11: Ouais, puis t'as pas été là par chance, t'as pas battu des pieds de céleri. Là. Le Canadien a terminé 6e au classement général. Ils ont battu 5 le Lightning, 4 les Sabres, puis là, ils se pognent 2 les Hurricanes. C'est un parcours, un des parcours les plus difficiles qu'on a vu quand même, je dirais, depuis longtemps dans la Ligue nationale de hockey. Si jamais tu te rends en finale, tu vas peut-être affronter l'Avalanche. Tu peux quasiment pas avoir un parcours plus difficile que ça. Fait que crédit aux Canadiens d'avoir gagné ces deux séries-là jusqu'à maintenant.
10: Avalanche Kings, quand même facile.
11: Walk in the park.
10: Sénateur Hurricane, sénateur à mocher, suivi des Flyers Hurricane. Parcours extrêmement facile pour les Hurricanes. Puis j'irais même jusqu'à dire que les Golden Knights auraient pu se faire surprendre peut-être par le Mammouth. Mm-hmm. Mais le Mammouth et les Ducks restent deux équipes jeunes. Ouais. Alors, ça n'a pas été non plus extrêmement compliqué. De loin, le Canadien, le parcours le plus difficile des quatre équipes. Et ça va juste amener encore plus d'ambition pour la suite des choses, encore plus d'enthousiasme. C'est à travers ça, je me demande si un gars comme Michael Hage, qui est chez lui présentement, qui se dit « Hey, moi là, j'aurais pu graduer, là. Ça veut pas dire que je jouerais. »
11: C'est ça, il aurait-tu joué?
10: Non, il aurait pas joué. Je pense pas qu'il aurait joué, honnêtement. Le seul moment où il aurait peut-être pu jouer, c'est arrêter de prendre la place à Oliver Kapanen dans le match numéro 7. Ouais. Avant ça, pour remplacer Giovinno. Avant ça, je pense pas qu'il aurait joué.
11: Puis dans les derniers matchs à la fin de l'année, là, genre contre les Flyers. Puis
10: il était blessé.
11: C'est vrai, t'as raison.
10: Il était blessé, il était pas à 100%. Je pense pas qu'il aurait joué. Mais le point, c'est pas ça. Le point, c'est de se dire... il y a tellement un buzz en ce moment avec cette équipe-là. Ça a tellement l'air le fun, la vague. Peut-être que finalement, tu sais quoi? J'ai envie de faire partie du projet et peut-être que je change ma cape de bord cet été. Moi, je continue à penser que c'est pas impossible que Michael Hage arrive plus tôt que tard avec le Canadien. Mais bon, on verra bien, là, ce sera sa décision. Mais tu y crois-tu à ça? Que ça ait un impact jusque-là, la run du Canadien?
11: Ah, je pense que oui, c'est sûr. Tu sais, c'est quand même, c'est vraiment le genre de parcours que tu le sens qui pourrait avoir des conséquences pendant longtemps, là. Parce que, tu sais, oui, cette année au tournoi de golf, les attentes étaient élevées, mais quand même pondérées, là. C'était, okay, on veut faire les séries, on va faire les séries.
10: On va faire les séries.

0: Exactement.
1: Ouais. L'an prochain, quand ils vont débarquer au tournoi de golf, ça va être on vise la Coupe Stanley.
0: Tu penses? Ben, je trouve que la marche est, je trouve que c'est une marche quand même haute.
1: Faire une finale de l'Est. What's next?
0: Ouais, mais c'est pas le plancher, ça, la finale de l'Est, là. C'est pas un acquis pour les 6-7 prochaines saisons,
1: c'est,
0: là.
1: C'est pas un acquis, mais t'as montré que tu fais partie de la crème dans l'Est, puis que cette équipe-là va juste s'améliorer dans les prochaines années.
0: Moi, tu vois, je pense que mon objectif, l'année prochaine, au tournoi de golf, ce serait, je veux gagner la division. Je veux terminer
1: mais c'est un objectif de saison régulière, ça.
0: Chose à la fois. Moi, je commencerais la saison en me disant, on veut gagner la division Atlantique.
1: On a le droit d'avoir de l'ambition, là. Regarde ce que cette équipe-là est en train de faire. Pourquoi est-ce qu'on pourrait pas y croire encore plus l'an prochain? Si déjà cette année, ils ont une chance sur quatre de gagner la Coupe, pourquoi est-ce que l'an prochain, t'as pas le droit de te dire, hey, ça va être nous les représentants de l'Est en finale, puis tu le calls dès le mois de septembre?
0: OK, mais là, tu viens de parler de finale et non de la gagner.
1: Ben là, faut que t'arrives en finale. C'est 50-50, là?
0: Oui, c'est 50-50, mais c'est quand même pas fait, là. Non, mais je veux pas jouer sur les mots!
1: Ben là!
0: Mais on s'entend quand même que je pense que le Canadien est en droit d'avoir de plus grands objectifs que le mix comme on a vu il y a pas si longtemps.
1: Surtout si tu frappes un circuit cet été avec une grosse acquisition.
0: Ah ben ça, c'est sûr. Et honnêtement, je suis convaincu que ça va arriver. C'est trop évident, c'est trop écrit dans le ciel que le Canadien est une excellente formation, mais n'est pas une formation achevée. Mm-hmm. Ils ont encore des trous dans cette équipe-là.
1: Ah oui. Et ça, Jake Evans est le deuxième centre.
0: Ça n'a pas de bon sens. Et en tout respect pour Alex Newhook qui performe vraiment à un niveau extraordinaire et c'est tant mieux. Pour moi, Alex Newhook n'est pas un joueur de top 6. Alex Newhook est un excellent joueur de troisième ligne.
1: Un joueur de troisième ligne élite.
0: Exactement. Et c'est pour ça que tu dois te servir de tes munitions et aller de l'avant et regarder pour une potentielle transaction pour aller chercher un autre gros morceau. Exactement ce que tu as fait l'été dernier lorsque tu as ciblé un besoin du côté droit. OK, Reinbacher, c'est moins ça. David Savard prend de l'âge et quitte. J'ai besoin d'un cheval à droite. Bang, Noah Dobson, qu'est-ce que ça coûte? Deux choix de premier tour et Mel Heinemann. Merci beaucoup, bonne fin de journée.
1: Mm-hmm.
0: C'est ça que ça prend cette année, mais ça prend ça pour ton deuxième trio. Et comme Jeff Gorton l'a dit l'année passée, ça passe pas nécessairement par un centre. Ça peut passer par un ailier.
1: Ouais.
0: J'ose croire que ce sera un centre.
1: Mm-hmm.
0: Mais dans tous les cas, le Canadien a les munitions et doit payer le prix cet été.
1: Ouais. Puis, les munitions, il y en a beaucoup, là. Ils ont tous leurs choix au repêchage pour cette année. Ce sera pas des choix élevés, mais pareil, là, que ce soit 29, 30, 31, peut-être 32.
0: Non, impossible. Parce que c'est le choix des sénateurs. C'est
1: 28, 29, 30, 31.
0: Exactement, ouais.
1: De me reprendre.
0: Ouais.
1: Ils ont leur choix 2. La banque d'espoir est peut-être pas aussi garnie qu'elle l'était il y a quelques années parce que les gars ont gradué dans la ligue, mais t'as Michael Hage, David Reinbacher, Adam Engstrom, Alexander Zarovski.
0: Bryce Pickford.
1: Dans la LNH.
0: Vincent Srora fait très bien au championnat mondial en ce moment. Non, non, mais je te dis juste qu'il y a quand même...
1: Dans les espoirs C, là.
0: Oui, mais je fais juste te dire qu'il y a quand même des éléments intéressants à gauche et à droite.
1: Même dans l'équipe actuelle du Canadien, qui sont en train de faire un bon parcours en série, t'as des gars qui peuvent être des apports intéressants. Là, Kirby Doc a augmenté sa valeur. Alex Newhook, sa valeur a jamais été aussi élevée. Je dis pas que j'échangerais Alex Newhook. Si jamais t'as l'occasion de mettre la main sur un deuxième centre qui fit dans l'âge de ton noyau, peut-être qu'il pourrait être sacrifié. Tu sais, Jack Hayes, Trouble, t'as des gars.
0: Attends, c'est intéressant. Là, va pas trop vite. Je pense qu'on peut creuser quand même plus loin. C'est vraiment bon ce que tu dis sur Alex Newhook. Newhook, qui d'ailleurs, soit dit en passant, est encore sous contrat l'année prochaine, 2,9 millions.
1: Et il devient RFA, fait que t'as pas d'inquiétude de
0: exact.
1: Le perdre, peu importe.
0: Sacré Robin.
1: Oui.
0: C'est quoi le plafond pour Alex Newhook? Mm. Tu sais, là, mettons, t'es directeur général, là, pis moi, je suis Kent Hughes, pis je te vends Alex Newhook. C'est quoi ta projection de ce gars-là? Est-ce que ce gars-là peut remplir les attentes qu'il y avait de choix de premier tour? Et d'être capable vraiment de répéter ça, parce qu'on s'entend, l'échantillon est petit. Là. Il l'a fait cette saison, il a été blessé, ça s'est bien passé, mais c'est-tu le vrai Alex Newhook qu'on voit en ce moment? Est-ce que ça, c'est la garantie pour les 10 prochaines années?
1: Mais t'as dit tantôt, c'est pas un attaquant top 6, je vais te poser une autre question.
0: Vas-y.
1: Cette année, il a fait 25 points en 42 matchs, arrondissons, là, sur une saison complète, c'est 50 points. Est-ce que ça, c'est pas la production d'un attaquant top 6, surtout qu'il a juste 25 ans?
0: Ou OK, fine, mais pour moi, c'est pas la production d'un attaquant top 6 d'une équipe qui aspire à la Coupe Stanley. Et je pense que le Canadien veut aspirer à cette fameuse Coupe Stanley-là et on doit bien se nantir. Ça nous prend un top 6 solide. Et je pense que Ivan Demidov, son potentiel est sous-exploité en ce moment. C'est normal. On se sort d'une reconstruction. On commence à être une équipe qui aspire à de grandes choses parce que on est dans cette phase-là. Mais Ivan Demidov doit jouer, à mon avis, avec des joueurs plus talentueux, en tout respect, qu'Alex Newhook et Jack Evans.
1: OK. Je te repose une autre question.
0: Vas-y.
1: T'as soulevé tantôt l'hypothèse de c'est pas obligé d'être un centre, ça peut être un allié.
0: Ouais.
1: Disons dans un monde hypothétique où tes alliés de deuxième trio, c'est Ivan Demidov et Matthew Nyes ou Pavel Dorofeyev.
0: Ouais.
1: Est-ce qu'Alex Newhook, dans ces circonstances-là, peut pas être ton centre?
0: Pas pour moi.
1: Je t'en fous, hein?
0: Ouais, t'es en feu. Pas pour moi, honnêtement. Je le vois vraiment pas comme joueur de deuxième trio. Pour moi, Alex Newhook, là, c'est le plaster de luxe que t'as sur ton troisième trio et que t'as besoin, tu dépannes, tu veux brasser la soupe, tu veux une étincelle, tu vas l'augmenter sur un autre trio. Il y a une blessure, bang, Alex Newhook arrive là. Mais si tu commences la saison avec Alex Newhook sur ta deux, en tout respect encore une fois pour Newhook, je pense pas que t'es un produit fini. Est-ce que le Canadien va être un produit fini l'année prochaine? Ça, je ne sais pas, par contre. Est-ce que ça fait en sorte que Newhook va être encore là l'année prochaine? Peut-être. Mais pour moi, si tu veux aspirer à l'autre niveau, il faut qu'il... Regarde, on s'apprête à affronter les Hurricanes de la Caroline.
1: Ouais.
0: Nick Hiller, c'est sur le troisième trio. C'est ça, une équipe...
1: Ouais, qui... mais les Hurricanes n'ont pas 7 marqueurs de 50 points d'attaque.
0: Non!
1: Ça existe pas tant, ça.
0: Ça existe quand même un peu, là.
1: Ben, je regarde les Panthers l'an passé, qui est leur équipe, qui a gagné la deuxième coupe cette année de suite.
0: Ouais, vas-y.
1: Leur meilleur pointeur. Sam Reinhardt, 81 points. Barkov, 71 en 67. Tkachuk, 57 en 52. Puis ensuite, c'est Verhaeghe, 53. Bennett était le cinquième meilleur pointeur à 51 points.
0: Mais enlève les points. C'est plus en termes de profondeur. Tu le sais, le Kenton Lundell est un excellent joueur, même s'il joue sur ta 3, tu comprends?
1: C'est peut-être un bon parallèle avec Newhook en plus, Anton Lundell. Pas exactement le même style, là.
0: Ouais, mais... c'est pas exactement le même style, mais en termes d'apport, moi j'aime bien Lundell, là, soit dit en passant. Là. Mais tu comprends un peu le principe. Et on revient à la discussion de base. Si jamais une équipe te dit, ben j'ai besoin d'un joueur présentement dans ta formation, en plus des choix et en plus des espoirs que tu mets sur la table, et qu'on me dit, ça prend Alex Newhook pour conclure, ben pour moi, c'est pas un intouchable, Alex Newhook, là.
1: Ouais. Dans un monde idéal, j'essayais de leur refiler Kirby Doc, là.
0: Ah ben ça, c'est sûr.
1: Parce que...
0: Ça, c'est sûr. Et c'est pas impossible que ça arrive.
1: Non.
0: Avec les séries que Kirby Doc connaît présentement, en fait, j'irais même plus loin que ça. Avec la run que le Canadien connaît présentement, tout le monde est en train de rehausser sa valeur, oui. Là.
1: Même, exact, là. Même Joe Veleno a rehaussé sa valeur, là. Tu sais, c'est comme...
0: Assurément.
1: Tout le monde. Tout le monde, littéralement. Puis Dak, il a tout le temps l'étiquette qu'il va garder toute sa vie. Troisième show total, centre, droitier, 6 pieds 4, 200 quelques livres.
0: Ouais, puis une fois de temps en temps, un flash offensif qui fait le tour, les faits saillants.
1: Mais moi, je trouve que, tu sais, sur une équipe à plus long terme, je préfère garder Newhook parce que pour moi, Newhook peut être utilisé dans des facettes du jeu différentes. T'sais, il peut jouer en infériorité numérique, il peut jouer à l'aile, il peut jouer au centre, il peut jouer dans un rôle plus défensif en échec avant, mais aussi quand même capable de générer de l'attaque.
0: Ah, puis il est pas juste ça, il se présente à tous les soirs. En tout respect pour Dak, tu sais jamais sur quel Dak tu vas tomber. Newhook,
1: soyons sérieux, là. Dak a des bonnes séries surprenantes, il y a eu des flashs super bons, mais c'est pas vrai qu'il se présente à tous les soirs.
0: Mais c'est pas juste ça.
1: Il y a eu genre 4-5 vraiment bons matchs.
0: Ouais, mais... il y a pas juste ça aussi. On le dit souvent, là, mais la fameuse année de contrat, là, ben oui. Lui, c'est les séries de contrat. Là. Non, mais c'est vrai, là. Faut être conscient de ça, là. Tantôt, il renégocie son entente. Ah, lui, ouais, il veut arriver avec moindrement quelque chose à présenter à table. C'est normal, là. C'est juste normal. Moi, Newhook, je l'aime bien parce que Newhook, c'est la vitesse. C'est une équipe, c'est une ligue de vitesse, ouais. La nationale de hockey. Mm-hmm. Et c'est aussi l'éthique de travail.
1: Ben oui.
0: Et Alex Newhook, il arrête jamais.
1: Mm-hmm.
0: Si tu le vois, là, il est en méga forme. Là, fait...
1: Puis quand les journalistes qui sont sur le beat parlent de lui, là, Renaud Lavoie nous en a parlé cette semaine dans le club du matin, il t'en parle à quel point c'est un gars avec une attitude exemplaire. Là. Tout le temps le sourire, tout le temps là pour travailler. Pas nécessairement le cas pour Dak. Mais là, j'ai vraiment l'impression de m'acharner sur lui. Là.
0: Non,
1: je vais me faire
0: pas.
1: Lancer des tomates.
0: On fait juste jaser, là.
1: Les gens, ils aiment ça de dire qu'on est des haters de Kirby Dak.
0: Non, mais on n'est pas des haters. Au contraire, je pense que je suis un de ceux qui le protège le plus dans le milieu. Le point, c'est, écoutez, on jase de hockey, puis c'est tant mieux si vous embarquez dans la discussion avec nous. Mais poursuivons dans la même veine, chose intéressante. Quel joueur pourrait être mis sur la table par le Canadien pour aller finalement chercher ce gros morceau-là qui manque? Moi, un gars qui me saute aux yeux, Oli, faut que je regarde en profondeur en défense.
1: Mm-hmm.
0: Adam Engstrom, Jaylen Schubel, Arber Jacquet, ce sont tous des excellents joueurs. Mais là, on arrive à un niveau où est-ce que Adam Engstrom, il n'y a plus d'affaires avec le Rocket, là.
1: Trop bon pour la Ligue américaine.
0: Il est rendu à l'autre étape. Il est capable de jouer temps plein dans la Ligue nationale. On peut pas le garder comme huitième défenseur, surtout si on a des attentes envers David Rainmaker au camp d'entraînement, là. Il y a trop de monde, là.
1: T'es de Struble, Jack High, Engstrom, Rainmaker. En théorie, les quatre, en théorie, là, devraient être capables de jouer dans la Ligue nationale l'an prochain.
0: Ben, ils ont les aptitudes pour.
1: Tu sais, Rainmaker, on va être rendu à la quatrième année après son repêchage. S'il est pas dans la Ligue, on a un problème. T'as pas de place pour...
0: T'as une place.
1: T'as essentiellement deux places pour ces quatre gars-là. T'sais, ton sixième défenseur, puis ton septième.
0: Ouais, OK, fine. Deux places. Est-ce que... OK, es-tu ouvert à jaser transactions avec les cinq autres?
1: Non.
0: Fait que pour toi, Goulet est assurément pas sur la table. Carrier, assurément pas sur la table. On s'entend, Dobson, ben, Madison, Hudson, ça en vaut nulle part. Ça, je pense que c'est pas mal évident, là, mais...
1: Ben, t'sais, Carrier, je dirais pas que c'est un intouchable, là, mais ça vaut pas la peine. Je pense pas que tu vas, en échangeant Carrier, t'aurais la valeur de ce qu'il te donne déjà, fait que ça sert à rien.
0: Ouais, je pense aussi qu'il y a une plus grosse valeur à Montréal. C'est ça. Et ne sous-estimons pas l'ambiance dans le vestiaire.
1: Ouais.
0: Et je pense que Carrier a repris un peu les rênes de David Savard à ce niveau-là. T'sais, ça a l'air vraiment d'être un bon gars qui vient cimenter tout le monde, il est fiable, il est efficace et il connaît son rôle. Et si on l'utilise trop dans une chaise élevée, OK, il peut commettre des revirements, mais si on l'utilise de façon troisième paire ou deuxième droitier, il fait vraiment le travail.
1: Puis nos blondes le trouvent tout beau en plus.
0: Ça, c'est un plus. Ça,
1: ou un moins, il a peut-être raison de l'échanger pour jalousie.
0: Ouais, ça fait changement de Josh Anderson, parce que sinon avant, c'était tout le temps Anderson.
1: Ben, oui, je pense que ces gars-là pourraient tous être échangés, mais ils seront pas tous, là. C'est tous parce que tu vas pas échanger 8 joueurs cet été, là. C'est pas comme ça que ça marche anyway. On joue un petit peu au PlayStation.
0: Non, mais
1: c'est sûr qu'il y a au moins un de ces joueurs-là qui pourrait être inclus dans une transaction. Puis il y a rien qui exclut non plus peut-être une signature cet été pour, à la place de prendre une chance sur un jeune, qui joue le sixième défenseur, puis que t'as des performances inégales, tu y vas pour un vétéran, peut-être qu'il y a une valeur plus sûre.
0: Pas sûr, parce que pour vrai, il y a tellement pas de marché, il y a tellement pas de joueurs disponibles sur le marché, puis je pense que les équipes vont s'y arracher. T'as quand même des gars, hey, on parle d'un sixième défenseur, sixième et septième, je pense, je serais surpris, honnêtement, pas impossible. Je vois moins ça arriver, je pense qu'on peut combler ce genre de problème-là à l'interne. Allons en attaque. Un gars comme Oliver Kapanen, tu parlais de vendre à haute valeur.
1: Oui.
0: Il vient de faire plus de 20 buts, là, Kapanen.
1: Oui. En série, il y a de la misère à faire sa place. Tu sais, clairement, la game des séries, la game de saison régulière, c'est pas la même. Puis Oliver Kapanen fit plus dans une de ces deux games-là que l'autre.
0: C'est sûr. En même temps, ça reste un jeune joueur. Il y a encore cette excuse-là d'apprentissage. Mm-hmm. Regarde Lane Hudson l'année dernière contre les Capitals. Il était surpris un peu par ça. C'est amélioré, mais t'as quand même eu le choc. Regarde Caulfield cette année, ça a pas été tout beau, tout chaud là, tout le temps Caulfield. Fait que je pense que Kapanen, on peut passer l'éponge de par son peu d'expérience dans la Ligue nationale. Mais moi, si je suis une équipe, puis là, comprenez-nous bien, là, on nomme des joueurs, mais jamais on parle de one-on-one.
1: Non.
0: Personne parle d'Adam Engstrom un contre un joueur de centre, là. Même chose pour Kapanen. On parle de morceaux qu'on pourrait inclure dans une transaction pour aller chercher.
1: Et autour de la date limite des transactions, on entendait que, puis on avait eu un gros débat là-dessus, les Blues cherchaient l'équivalent de 4 choix de premier tour pour Robert Thomas.
0: Exact, ouais.
1: Puis la semaine passée, on a entendu que le Wild aurait offert Volstead et Yurov, ce qui est 2 choix de premier tour, mais je dirais quand même plus là, parce que Volstead...
0: Ouais, surtout Volstead. Yurov, oui, mais surtout Volstead.
1: Pis que là, Armstrong aurait dit non. Bref, ça montre à quel point ils sont gourmands. On fabule. Mais disons, tu donnes ton premier, Kapanen, Zarovski, puis un des défenseurs qu'on a mentionné. C'est essentiellement ça.
0: Ce qui est intéressant dans ce que tu viens de dire, c'est que tu n'affaiblis pas 100% ton noyau. Oui, Kapanen fait partie du groupe, mais tu le remplaces par le joueur que tu acquiers. Le défenseur de profondeur, tu devrais en avoir d'autres qui sont capables de faire le travail. Le premier choix, évidemment, n'est pas encore avec l'équipe. Et Zarovski, il n'est pas encore avec l'équipe. Fait que, somme toute, l'équipe que tu as sur papier... Tu sais, c'est pas comme si, dans la transaction, je sais pas, moi, t'as un Madison qui est impliqué ou t'as un Bolduc qui est impliqué.
1: C'est ça, exact. Quelque chose de ton core, là.
0: T'sais, Bolduc, t'as juste allé un peu fort, mais quand même, là, tu comprends le principe. Tu l'as dit, t'as nommé au passage Zarovski. Et ça, je suis convaincu que ça va faire réagir. Dans ma tête, ça prend quand même une pierre d'assise, un élément plus central, un joueur qui va faire bouger l'aiguille. Et ça, avec le Canadien, si on ne veut pas sortir des joueurs du noyau actuel, les Slavkovski, les Suzuki, les Demidov ou les Hudson, il va falloir aller piger dans la banque d'espoir. Et dans la banque d'espoir, pour moi, il y a trois candidats évidents.
1: Ouais.
0: Tu te retrouves avec David Reinbacher, que son étoile n'a pas allé. Je pense pas qu'il a encore l'étiquette d'un cinquième au total.
1: Non.
0: Donc, tu te retrouves à avoir deux attaquants, soit Michael Hage ou Alexander Zarovski. Et là, Zarovski, on a appris justement là, dans les dernières heures qu'il est finaliste au candidat de recrue de l'année dans la KHL, on y reviendra. Mais tout ça pour dire que il a une belle valeur.

0: $ maintenant. T'sais, tu comprends un petit peu mon parallèle de par ces statistiques qu'il y a eu qui sont hyper impressionnantes. Plusieurs personnes ont été élogieuses à son endroit. Vous les avez entendues au Québec, mais aussi à travers la Ligue nationale. Je pense que c'est Elliot Friedman qui a raconté à un moment donné cet hiver qu'il parlait à un recruteur qui lui a dit que hey, si on refaisait déjà le repêchage de 2025, Zarowski, il sortirait top 10. Fait que tu sais...
1: Top 10?
0: C'est ce que Friedman avait mentionné.
1: Ouf!
0: Je suis plus le repêchage que moi, fait que tu pourrais m'en dire plus. Mais en tout cas, c'est sûr qu'il ressortirait pas 34, puis il sortirait en première ronde, peut-être même top 20, top 15, peut-être ouais. top 10. Bref, tout ça
1: en
0: pour dire
1: ronde,
0: que...
1: C'est quand même deux choix d'une sélection de première ronde. Là. Fait que ça, on peut comprendre que...
0: Oh ouais, mais on tout a... ça pour dire que il y a une bonne valeur pour... T'sais, ça peut être un bel espoir pour une équipe qui l'obtient dans une transaction.
1: Exact. Non, mon point par rapport à ça, c'est souvent on associe ah, Winbeck, c'est un choix de deux. Ouais. Zarowski, c'est un choix de deux. Oui, OK, fine, c'est vrai, mais Winbeck et Zarowski sont à une et deux sélections de
0: ouais.
1: choix de premier tour.
0: Puis on va dire Logan Mailloux, c'est un choix de première ronde, mais 31, genre. Fait exact. Quasiment la même chose.
1: Tu sais, Logan Mailloux, s'il est repêché il y a 10 ans avant l'expansion, ben Logan Mailloux, c'est un choix de deux parce qu'il y avait 30 équipes.
0: Il a été sélectionné plus proche, disons, de Winbeck que de Michael Hage. Pourtant, les deux ont l'étiquette de choix de première ronde.
1: Exactement. Ou de Philippe Méchard, si tu veux prendre l'autre référence. Mais au final, le point reste le même. C'est intéressant parce que Zarowski, effectivement, il a une belle valeur. Là, la question, c'est de savoir est-ce qu'on veut maximiser son développement et l'avoir avec nous dans quelques années pour qu'il vienne se greffer à ce groupe-là, ou est-ce qu'on a besoin de ce joueur-là pour de... Je ne veux pas dire de l'aide immédiate parce que je trouve tout le temps que ça sonne un peu comme... à l'aide, nous sommes en train de couler et on a besoin d'un sauveur, mais pour un autre morceau dès la saison prochaine pour faire en sorte que cette équipe-là passe à un autre niveau. Parce que Zarowski, c'est pas vrai là, que l'année prochaine, il débarque en Ligue nationale. Là. Il est pas là.
0: Non,
1: là. Il y a
0: non,
1: encore
0: non,
1: du
0: non,
1: travail
0: non,
1: à
0: non,
1: faire.
0: Non.
1: C'est encore un diamant à polir.
0: J'écoute son coach, il disait qu'il y a encore beaucoup de travail à faire en tant que joueur de hockey. Là. Offensivement, je pense qu'il y a des skills, mais dans le reste de sa game, ben, du travail à faire.
1: C'est un joueur qui, lorsqu'il est sous pression... il va avoir tendance par un moment à gaffer. C'est un joueur qui a encore des choses à polir défensivement. Est-ce que c'est ça? Je suis moins sûr. Ça reste un... Oui, OK, les statistiques...
0: T'es pas un fan de lui, toi.
1: C'est pas que je suis pas un fan. C'est que je trouve que les gens associent beaucoup... Si ça marchait comme ça avec Demidov, ce sera la même chose pour Zarowski. Et c'est ça qui me fait peur. Je l'aime, Zarowski. Je trouve que c'est une belle sélection et j'aime vraiment le potentiel offensif. C'est juste que je trouve qu'à Montréal, on a cette tendance à glorifier nos espoirs et à prendre pour acquis que tout le monde va devenir the next big thing.
0: Tu sais, Demidov, là, c'était peut-être le meilleur espoir russe depuis genre Ovechkin, Malkin.
1: Ouais.
0: Sérieux. Il y en a
1: Panarin,
0: pas...
1: mettons.
0: Ou... Mais Panarin n'a pas été choisi top 5.
1: Ah non, mais OK.
0: Je parle à son année de repêchage. Non.
1: Je
0: parle à son année de repêchage.
1: Oui. On peut dire ça.
0: T'sais, c'est un... En Russie, c'est quasiment un générationnel, là, Demidov. Zarowski, il a quand même une coupe de faille dans son jeu. Puis si tu analyses de plus près sa saison, bon, mais il y avait plus de temps de glace que Demidov. Puis plus de temps de jeu en avantage numérique. Puis il jouait dans une conférence plus faible en Russie. La conférence de l'Est en Russie qui est beaucoup plus faible que celle de l'Ouest, où tu as les gros clubs dans l'Ouest, là, les Moscou,
1: là
0: les Saint-Pétersbourg, exactement. Ouais. Lui, il jouait contre les équipes du fin fond de la Sibérie. C'est pas la même game. Là.
1: Et au final, encore une fois, je ne suis pas un Zarowski hater. Il s'apprête à gagner le titre de recrue de l'année. Ouais. Il est officiellement finaliste. C'est une promenade dans le parc. Parce que, écoute, ses chiffres à Zarowski, je vous les donne. Il a fait 44 points en 69 matchs. Les deux autres finalistes ensemble ont combiné 42 points. Fait que c'est une évidence que c'est lui qui va gagner le titre parce que la KHL n'est pas une ligue de développement où est-ce qu'on met beaucoup de l'avant les jeunes. C'est plus des vétérans, puis c'est normal. Là. C'est pas un titre qui nécessairement gage le succès. Et là, vous allez me dire, 44 points pour Zarowski en 69 matchs, 49 points en 65 matchs pour Demidov. Mm-hmm. Donc, il est sur les traces, il est dans la même lignée. Mais ton point est vraiment bon. C'est au niveau du temps de glace, c'est au niveau de l'utilisation. Et même Victor Kozlov, qui se trouve à être l'entraîneur-chef de Zarowski.
0: Un ancien de la NHL quand même.
1: Exactement. On mentionnait, si j'avais eu Demidov, il aurait joué 20 minutes. Puis il aurait brûlé la ligue. Là. Il aurait été pas mal plus performant, surtout avec un club un peu plus faible.
0: Comme quand Mishkov jouait à Sochi.
1: Même principe.
0: C'est ça. Hey, veux-tu qu'on regarde pour le fun les derniers gagnants de la recrue de l'année en KHL?
1: Vas-y donc. Bon, est-ce qu'il y a Vadim Shipachev dans la liste?
0: Non.
1: OK.
0: C'est quand même une liste intéressante. Ivan Demidov.
1: OK.
0: 2024, le gardien Ilya Nabokov, qui appartient à l'Avalanche, qui est quand même un espoir devant le filet.
1: Ouais.
0: 2023, Nikita

0: Grybenkin, qui est avec les ouais. Flyers maintenant, ouais, correct, potentiel là. Correct.
1: Ouais.
0: Arseniy Gritsiouk, ah, encore une fois, quand même ouais. intéressant avec les ouais. Devils. Yegor Shnagov, là, après ça, ça commence à se gâter. Artem Galimov.
1: Connais pas.
0: Ilya Konovalov. Vitaly Kravtsov, boss ah, monumental.
1: Okay. Ouais.
0: Vladimir lui, Kachov.
1: Avait, lui, il avait tout un pedigree ouais. quand il était repêché.
0: Choix top 10. Là.
1: Ouais.
0: Artem Alaïev, Maxime Mamin, Andrei Vasilevski, Valérie Nichushkin, Dmitri Lugin, Pavel Zdunov, Anatoly Nikontsev, puis Ilya Prokhotryov.
2: C'est, en prendre et en laisser.
1: C'est en prendre et en laisser. Mais c'est ça que je disais, c'est pas gage de succès nécessairement. Mais bottom line de tout ça, pour le bon prix, moi, j'ai pas tant d'intouchables, honnêtement, chez le Canadien
0: non,
1: de Montréal.
0: Non, non.
1: Si vous me dites, ça prend Bryce Pickford, je suis prêt à écouter. Si vous me dites, ça me prend Owen Beck, je suis prêt à écouter. Si vous me dites, ça me prend Florian Jacquet, je suis prêt à écouter. L'espoir qui ne joue pas présentement avec le Canadien, qui me ferait plus mal de donner, c'est Michael H.
0: Ouais.
1: Pour moi, j'aime beaucoup ce gars-là dans sa dans son gabarit, dans son style de jeu. Puis je m'en fous qu'il retourne à Michigan une autre année. C'est bien correct. Ça, moi, ça ne m'a rien changé dans ma perspective de Michael H.
0: Mais même là, on s'entend pour dire que si tu as la chance de mettre la main sur un Robert Thomas, un Nico Hischier,
1: ah, c'est sûr.
0: Tu le fais parce que les chances que Michael H. devienne aussi bonne qu'un de ces joueurs-là sont extrêmement faibles.
1: Puis honnêtement, Nico Hischier, ce serait un joueur. Ouais. Incroyable. Obtenu.
0: Je suis d'accord, puis je sais que tu es vraiment excité par rapport à lui. Je vois pas dans quel monde les Devils l'échangent, puis dans quel monde ils le donnent pour une bouchée de pain.
1: Mais le fait que ce soit Sonny Mehta qui débarque. Non, mais laisse-moi aller. Le fait que c'est un nouveau directeur général, tu sais comment ça marche, là. Tu es un nouveau DG, tu veux mettre l'équipe à ta main.
0: Ouais.
1: Évidemment, là, tu bâtis sur tes piliers, là, ça va de soi, là. Mais peut-être que tu peux être emballé par. Oh, OK. Nico Hischier, si je le laisse partir, j'obtiens 3-4 très bons morceaux. Là. Je sais pas si. Je le connais pas, Sonny Mehta. Je sais pas
0: ouais,
1: si pourrait
0: c'est
1: être.
0: C'est juste que je me dis, tu sais, les Devils, eux, ils ont un bon jeune noyau. Ils veulent gagner maintenant. Tu échanges Nico Hischier, tu prends un solide pas de recul. Si tu es pour l'échanger, tu veux quelque chose de solide qui va t'aider maintenant. Là.
1: Ah, c'est là où est-ce que le joueur de la formation du Canadien. Doit être un joueur qui fait un impact directement dans l'équipe l'année prochaine.
0: Le Kirby Doc.
1: Ah non, non, c'est ça, je te dis. C'est pas.
0: Pour Nico Hischier.
1: Ah non, mais ça serait pas un contrat. Tu dis ça comme si j'avais l'impression de penser que c'était un contrat.
0: OK, OK, OK. Toi, t'es Sonny Mehta. Non. Toi, t'es Kent Hughes. Moi, je suis Sonny Mehta. OK.
1: OK.
0: Fais-moi ton offre.
1: Kirby Doc. Un contrat. Non, mais à la base, je pense que tu peux. Je pense quand même que Kent Hughes a les munitions pour tricoter quelque chose d'intéressant. Au bout de la ligne, c'est ça le point. C'est quoi tu veux?
0: Juraj Slafkovský.
1: Mais pas des joueurs,
0: mais là,
1: des joueurs établis.
0: Tu veux mon premier choix total? Tu demandes la même affaire?
1: Attends un peu. Wow, c'est pas pareil, pas en tout. Une énorme différence dans ce que tu viens de dire. Juraj Slafkovský, contrat long terme. Nico Hischier reste une année de contrat et il a dit ouvertement dans les médias il y a une couple de semaines, on verra pour mon avenir au New Jersey, il n'y a rien de fait.
0: OK, Ivan Nemidov.
1: Puis au final, quand Quinn Hughes a tenu le même genre de propos, ça a pris une couple de semaines, puis une couple de mois, c'était Chabot la visite de Vancouver. Est-ce qu'on est en train de revivre un... Non, mais Ali, ça arrive, là.
0: Je sais,
1: on
0: mais...
1: a vu ça, là, des Matthew Tkachuk puis des
0: c'est
1: Quinn Hughes.
0: C'est une technique
1: puis...
0: de négociation, tu le sais, là. Il veut se faire signer cet été, puis il va mettre un petit peu de pression sur le club pour avoir plus d'argent.
1: Ouais, il a peut-être envie de gagner aussi. Peut-être qu'il se rend compte...
0: Il peut gagner au New Jersey?
1: C'est pas à quel point qu'on est bien parti au New Jersey. Devant le filet, c'est suspect. Simon Nemeth, c'est compliqué. Tout le temps en chicane. Doug Hamilton veut sacrer son camp. Il a tout eu la saga des Hughes. Là, on a confirmé justement avec les Devils que le retour de Sheldon Keefe. Parce qu'on a dit quasiment du bout des lèvres, on n'a pas trouvé personne de meilleur. Fait qu'on va se contenter de Sheldon Keefe.
0: OK. Tu sais, c'est quoi ma cible?
1: C'est quoi?
0: Sidney Crosby.
1: Bon, c'est ça. Et voilà, c'est ça. Sidney Crosby.
0: Pourquoi pas? Malkin va sûrement partir. Pourquoi
1: avec les
0: Crosby?
1: Devils.
0: Ah non, excuse pour le Canadien.
1: Ah,
0: j'ai oublié,
1: okay.
0: J'ai oublié d'enlever mon chapeau de Sonny Mehta.
1: J'allais pourquoi Crosby irait au New Jersey?
0: Hey, ce serait-tu pas...
1: Anti-climax.
0: Ouais.
1: Ah, ce serait très décevant. Hey, avant qu'on se lance dans le dossier Crosby, juste avant, Ali, on a un concours incroyable cette semaine. Pour vrai, c'est absolument malade. Le Canadien de Montréal est encore en série et mm-hmm. 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
1: 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Ali, tu mentionnais Sidney Crosby à Montréal. D'ailleurs, c'est tombé dans les dernières heures, là, tout juste avant qu'on enregistre. Pour lui, hors de question la retraite. Ce n'est pas...
0: Avec raison, on s'entend, là, il est encore excellent, Sidney Crosby.
1: Il est très bon. Il est franchement très bon, il vieillit très bien. Là, la grande question, puis là, j'ai l'impression de revivre l'été passé, c'est va-t-il demeurer à Pittsburgh?
0: Ben...
1: Le fait qu'il a fait les séries, penses-tu que ça change quelque chose dans son évaluation?
0: Ben, est-ce que, vu qu'il a fait les séries, là, c'est comme une case de cocher, j'ai refait les séries à Pittsburgh, on peut passer à autre chose, parce que sérieux, là, ils ont surpris tout le monde cette année. Puis je regarde cette équipe-là, puis ils referont pas les séries l'an prochain, là.
1: Ouais, on, on a dit ça l'année passée.
0: Ouais, mais la métropolitaine ne sera pas aussi faible. Le noyau est vieillissant. Puis Carl Dubis, dans son bilan de fin de saison, semblait très ouvert à l'idée de commencer à échanger des morceaux. Tu sais, même les gars plus performants, là, même les Brian Rust, les Rickard Rakell, le fameux Big Three, Big Four, il n'a pas garanti qu'ils allaient tous revenir. T'as le spectre Malkin qui devient joueur autonome cet été.
1: Puis honnêtement, Dubas s'est un petit peu mis le pied là, dans les transactions. Là.
0: Oui.
1: Quand il a fait sa passe de Brett Kulak. Là,
0: il a montré qu'il est prêt à être vendeur.
1: T'sais, il aurait très bien pu garder les services de Kulak et espérer faire un bout de chemin avec les Pingouins.
0: Parce que
1: il l'a reflippé. Là.
0: Malkin a dit « Je suis ouvert à jouer ailleurs qu'à Pittsburgh. Beaucoup de liens qui se font avec le Wild. »
1: Ça, ça ne serait pas une technique de négociation? Non, mais je te pose la question pour vrai. Tu ne penses pas que ça peut être une pression sur l'organisation de Liande?
0: Mais parce que Malkin, au point où il est dans sa carrière, c'est pas 5 millions qui va faire la différence. Là. Lui, ce qu'il veut, c'est aller gagner une autre coupe. Fait qu'il il débarque avec les Wild demain matin, il est le premier centre. Là.
1: Ouais, derrière Eric Sonek, là, quand même.
0: Sais, mais tu sais, Malkin a encore connu une excellente année. Là. J'ai dit que Crosby était très bon. 74 points en 68 matchs pour Sidney Crosby. Puis Evgeny Malkin aussi était au-dessus du point par match. Ces deux gars-là, même s'ils sont vieux, ils performent encore. Puis, tu sais, si Malkin n'est plus là, what's the point pour Crosby, tu sais? What's in it for me?
1: What's in it for me? C'est un bon point.
0: Parce que ça a toujours été les trois, j'allais dire les trois amigos, non. Le Big Three, là. Tu sais, ces trois gars-là, 19 saisons ensemble, c'est exceptionnel et tout et tout. Est-ce que la motivation va encore être là si Malkin n'est pas là? Puis, je sais pas, Brian Rust a été échangé.
1: Je vais répondre à ta question, what's in it for me? Legacy. L'héritage. Je pense que Sidney Crosby, à l'image de Mario Lemieux, veut se retirer comme joueur qui a juste enfilé l'uniforme des Penguins de Pittsburgh.
0: OK, mais qu'est-ce que ça pourrait ajouter à son héritage s'il ajoute une autre coupe? En particulier, s'il ajoute une autre coupe dans la franchise la plus riche en termes d'histoire dans tout le hockey. Une franchise, un pays qui n'a pas remporté de Coupe cette année depuis 1993.
1: Breaking news, Olivier Bellman ne croit pas aux chances du Canadien cette année de gagner la Coupe Stanley.
0: Oh! Non, j'ai dit Hurricanes en 6. Puis j'avais dit Tampa en 7. Fait que c'est rien de nouveau. Ça aussi, ça... Hey! Oh, j'ai tellement de souvenirs d'il y a un an qu'on avait les mêmes discussions.
1: La même chose. Non, mais la
0: mais
1: même
0: c'est
1: chose.
0: Vrai que si, je sais pas, Crosby joue pour le Canadien l'année où il gagne la Coupe.
1: C'est que...
0: Il devient une légende canadienne encore plus.
1: Ah,
0: là.
1: Ça, c'est sûr. Ah,
0: mais, ça devient un moment...
1: Mais ça, c'est un bon point. Le fait de jouer au Canada pour Crosby, me semble que ça rehausse encore plus tout le
0: ouais.
1: patriotisme qu'on a envers
0: lui. Il n'ira pas avec les Maple Leafs. Là.
1: Impossible. Non, mais en fait, tu peux exclure, sans exception, toutes les autres équipes canadiennes. Pour vrai. Prends deux secondes. Vancouver, aucune chance. Calgary, aucune chance.
0: Ben, Edmonton, c'est jamais. Là.
1: OK. Edmonton, c'est pas impossible. Edmonton, je serais capable d'acheter ça.
0: Tu sais, il est agent libre dans un an, je pense.
1: Ouais, il reste un an.
0: C'est un an, 1 million avec les Oilers, genre.
1: OK. C'est pas impossible, Edmonton, je te le donne. Winnipeg, je serais surpris.
0: serais-tu triste?
1: Ottawa, je serais très surpris. Puis, ouais. De toute façon, Ottawa, bon, on le prendrait Crosby, mais leur problème, c'est pas le centre. Ils ont vraiment une belle ligne de centre. Toronto oublie ça, no chance. Dans ma tête, ça serait, ouais. Si c'est au Canada que ça se passe, Edmonton, vrai, mais ça devrait être Montréal.
0: Tu sais, premièrement, il te coûterait beaucoup moins cher à aller chercher que les autres noms qu'on a mentionnés. Là, les Isher, Thomas, parce qu'il est plus vieux. Puis il contrôle.
1: Ouais, il contrôle sa destinée.
0: Pas mal à 1000% sa destinée. Tu sais, à la place de donner l'équivalent de 4 choix de première ronde pour Crosby, t'en donnerais peut-être 2.
1: Ouais.
0: Genre, un first puis Dak. Ou Dak et.
1: Ah, Dak a plus une valeur de premier choix.
0: Non, OK. Disons un premier. Dak, puis ton préféré Zarovski.
1: Non, mais c'est là où est-ce que le Canadien, c'est intéressant, peu importe la transaction, peu importe c'est quoi, là, si tu réussis à t'entendre sur la base avec l'autre GM et que l'autre GM dit « il en manque juste un petit peu », on a tellement d'espoir qu'il rentre dans la catégorie « juste un petit peu ».
0: Tu veux Owen Beck? Ouais.
1: Non, mais tu veux un gardien?
0: Ouais.
1: Tu veux-tu Volokin?
0: Cournoyer.
1: Tu veux-tu Cournoyer? Tu veux-tu Miller?
0: Tu veux mon choix de 3 cette année?
1: Tu veux-tu un choix? C'est ça qu'on a une abondance. Kent Hughes a tellement bien géré sa gestion des choix, sa gestion des espoirs, sa gestion de la masse salariale. Pour vrai, là, je le sais que je l'aime, Kent Hughes, mais il fait vraiment de belles choses avec le club. Là.
0: Ah, vraiment, là. Il est quasiment sans faille, ça.
1: Toi, tu penses que Malkin s'en va au Minnesota?
0: Moi, je pense que oui. Commencez à avoir des rumeurs par rapport à ça dans les dernières semaines, dans les derniers mois. Parce qu'il y a beaucoup de liens à faire. Là. Énormément de joueurs russes au Minnesota. Kaprizov, Yurov.
1: Tarasenko.
0: Ouais, Trenin.
1: Trenin.
0: Son DG, c'est Bill Guérin, avec qui il a gagné une coupe à Pittsburgh.
1: Bon point.
0: Immense trou au centre. Fait qu'il y aurait énormément de responsabilités.
1: Possibilité de gagner.
0: Possibilité de gagner. Pour moi, le Wild, c'est réaliste. Là. Puis, tu sais, Malkin, pour eux, ce serait, c'est quand même une équipe qui n'a pas énormément grand-chose à donner pour un centre. Là. Ils n'ont pas tant d'argent, ils n'ont plus tant de prospects. Malkin, tu peux t'essayer là, 2 ans, je sais pas, 4 millions par année, puis
1: est-ce
0: des
1: que,
0: bonus.
1: Est-ce
0: qu'il est vieux, fait que tu prends des bonus?
1: Oui, tu peux, effectivement, parce qu'il a passé 35 ans. Est-ce que, parce que tu peux pas te donner des bonus à un joueur dans le milieu, ça, c'est les gens, malheureusement, souvent font cette association-là, ouais,
0: c'est
1: impossible.
0: Les recrues, puis les vieux de 35 ans et plus.
1: Oui, et les joueurs qui reviennent de blessure.
0: Oui, à la Anthony Manta.
1: Oui, ou mettons Max Pacioretty.
0: Ouais.
1: Shit, j'ai perdu mon
0: nom. Ouais, je sais
1: est-ce que Daniel
0: dire...
1: Alfredson, son héritage est terni parce qu'il est allé jouer une année supplémentaire aux Red Wings par rapport à ce qu'il a tout accompli à Ottawa.
0: Je sais que je suis pas fan des Sénateurs, là, mais dans ma tête...
1: Ça change rien. Mettons Mike Modano, le même principe avec les Red Wings.
0: Ou même, honnêtement, c'est peut-être différent parce qu'il a commencé sa carrière ailleurs, mais Matt Sundin, je sais qu'il avait joué avec les Nordiques, là, mais le fait qu'il a joué avec les Canucks.
1: Ça change rien.
0: Ça change rien. Il est revenu à Toronto. Okay.
1: Joe McGinley par rapport aux Flames. Parce qu'il en a fait beaucoup des équipes
0: lui,
1: McGinley.
0: C'est différent. Parce qu'il en a fait genre 5 à la fin. Là.
1: Ouais.
0: Puis il a fait quand même longtemps au Colorado. Puis...
1: Mais pour moi, ça reste quand même un Flames. Moi, j'ai pas de problème. Je pense qu'il y a des joueurs qui sont un peu romantiques avec le sport, qui veulent vraiment avoir un seul uniforme. Mais honnêtement, si les Pingouins sont pour aller dans cette direction-là, hey, profiter des dernières années de votre carrière et aller dans des endroits où est-ce que vous allez pouvoir gagner. Comme Joe Taze, lorsqu'il est revenu, il s'est dit, regarde, je vais retourner à Winnipeg où est-ce que je pense avoir une chance. Finalement, ça ne s'est pas passé comme ça, puis ça a été l'inverse. Mais tu sais, à place de retourner à Chicago, où est-ce que ça aurait peut-être été un peu bizarre, là. Mais il s'est donné une chance de gagner. Puis c'est pas grave, là, même s'il n'était pas avec le même uniforme depuis le début de sa carrière.
0: Puis pendant que c'est juste nous deux, là, puis qu'on est deux personnes plutôt jeunes, là, fait qu'on va aborder
1: comme si
0: ce
1: sujet-là.
0: Non, mais je sais pas. Tu vas voir où est-ce que je m'en vais. Le fameux « Ah, dans le temps, les joueurs étaient loyaux, ils restaient avec la même équipe toute leur carrière. »
1: Ouais.
0: Il avait pas le droit de devenir agent libre. Il avait aucun pouvoir de négociation.
1: Exact.
0: Penses-tu que, je sais pas moi, Dickie Moore, s'il était devenu agent libre un jour, il a peut-être joué ailleurs à la fin de sa carrière, là, mais tu comprends-tu ce que je veux dire?
1: Oh, ouais, je comprends.
0: La raison pourquoi les joueurs ils restaient avec la même équipe toute leur carrière, c'est parce qu'ils étaient menottés et les équipes les contrôlaient. Pas parce qu'ils étaient plus loyaux ou quoi que ce soit. Là.
1: Non, le sport a changé.
0: Le sport a changé.
1: Ah, mais ça, c'est comme quand arrive le fameux débat de...
0: Il a joué avec les Leafs puis les Blues, je me suis trompé.
1: Peu importe, c'est pas grave, on comprend Dickie le principe, là, on s'en fout. C'est comme le fameux débat de... Ils ont toutes des clauses. Eh oui, mais le sport a changé. Et au final, moi, je continue à croire que les joueurs qui ont des clauses ont peut-être accepté une concession inverse. Donne-moi une clause de non-échange de 10 équipes, puis en échange de ça, je vais prendre 250 000 de moins de salaire, ce qui va t'aider avec ta masse salariale. Là, après ça, le joueur exerce sa clause, on est fâché après le joueur. Ouais, mais hey, je suis censé de payer plus, moi. Tu sais, c'est pour ça que des...
0: Puis justement, cette balance-là du pouvoir là, dans le sport, t'as deux choix. T'as les joueurs, puis t'as les propriétaires. On peut-tu se réjouir que là, pour peut-être la première fois dans l'histoire du sport professionnel, une histoire de 100 quelques années, la balance commence un petit peu à tourner en faveur des artisans, ceux qui permettent que tout ça, ça existe? Parce que si c'est pas les joueurs qui se mettent de l'argent dans les poches, c'est des milliardaires.
1: Exact. C'est pas plus nous, là!
0: C'est pas plus nous, on est...
1: Ça change rien pour nous!
0: Parenthèse là-dessus. Moi,
1: 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J'ai besoin d'un endroit, tu sais, pour relaxer.
0: Ouais.
1: Être bien. Là.
0: Ouais.
1: Là, surtout avec l'approche de l'été, semble, le sourire revient, le soleil, c'est le fun. Ouais. 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Merci beaucoup à Zenhouse, mais surtout merci beaucoup à toi, Ali. Excellent podcast. Je pense que les gens... Ben, en fait, j'espère. Je parlerai pas pour les autres. J'espère qu'ils ont aimé ça.
0: C'était vraiment le fun. Puis veux-tu que je te mette un petit peu l'eau à la bouche pour mon... Je te lance une théorie, là, puis on n'abordera pas ça trop longtemps, mais j'ai cet agent libre-là, je veux que le Canadien aille le signer cet été.
1: Est-ce qu'il faut que je le devine tout de suite ou tu me fais un tease pour la semaine prochaine?
0: Je te dis c'est qui. Rapidement, tu te dis si t'aimes ça ou non, puis on se dit à la semaine prochaine.
1: Puis on en parle la semaine prochaine.
0: Ouais.
1: OK, je donne pas ma réponse. On en revient là-dessus la semaine prochaine.
0: OK. OK,
1: vas-y.
0: Mason Marchment.
1: Ah oui, ça c'est sûr. On a déjà parlé ensemble. Ce serait le prototype parfait.
0: Parfait.
1: L'adore Marchment.
0: Parfait.
1: J'étais pas censé donner ma réponse, mais c'est trop venu me chercher en dedans.
0: Je le veux.
1: Merci Ali, très bon. Merci beaucoup à vous à la maison. 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Ça vaut la peine. 2 billets à gagner pour le match numéro 4. On espère voir une panoplie de participation. Meilleure chance à vous. Honnêtement, je vous souhaite un excellent match. Si vous écoutez le podcast dès aujourd'hui, bon match numéro 1 ce soir contre les Hurricanes de la Caroline. Et on a déjà hâte de vous retrouver la semaine prochaine pour un autre épisode de Radar.

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2: 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OK, bienvenue tout le monde dans Processus. Cette semaine, on va parler beaucoup de hockey junior, alors qu'on connaît maintenant les champions de la LHJMQ. Enfin, après 32 ans, les Saguenayens de Chicoutimi qui reviennent chercher le trophée Gilles Courteau, direction la Coupe Memorial. On connaît maintenant les quatre équipes qui vont participer au championnat canadien. Quelques petites nouvelles aux alentours des 23 ans et moins dans le monde du hockey. Ça va être très intéressant. 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Alors, on est prêt pour notre prochain épisode. Martin Thériault est à ma droite, à distance, notre ami Marco D'Amico. Messieurs, comment allez-vous, Marco et Marty?
3: Ça va bien, ça va bien. Écoute, un peu fatigué parce que, écoute, les sacs nous ont fait veiller un... Pas en termes de célébration, en termes de travail, là. Mais écoute, on s'en plaindra pas, hein. C'est pour ça qu'on est là-dedans, c'est toujours agréable.
4: On peut dire la même chose du Canadien de Montréal durant cette dernière poussée, très actif dans ce contexte-ci, puis en plus d'être à l'affût des joueurs qui sont éligibles au repêchage. Donc, beaucoup de travail, mais c'est quand même le meilleur temps de l'année quand il faut surveiller des jeunes dans le hockey. Donc, on s'en plaint pas, on est là et on est prêt à discuter.
2: Là, tranquillement, pas vite, on est rendu mi-mai. Alors, la tarte, ça me nuise tranquillement. On mange des bouchées, on mange des coins. Puis là, finalement, il en reste de moins en moins. Par contre, c'est excellent pour les jeunes qui sont encore en compétition, qui ont l'occasion de jouer du hockey de qualité jusqu'à tard dans la saison. C'est le cas pour les Saguenayens qui s'en vont à la Coupe Memorial. On fera justement l'analyse des différentes équipes qui vont participer au championnat canadien du côté de Kelowna, côté de ce week-end. Mais avant ça, si on y allait peut-être d'une analyse de la finale pour le trophée Gilles Courteau. Ça s'est conclu hier au moment d'enregistrer. Une belle victoire dimanche soir des Saguenayens qui l'ont emporté 5-1 devant leurs partisans. Une très, très belle victoire pour la troupe de Yannick Jean qui met un terme enfin à une séquence de 32 ans sans réussir à remporter le gros trophée. Il y avait une ambiance, Marty, absolument incroyable au Centre Georges Vézina hier. Ces gens-là, ça fait longtemps qu'ils attendent.
3: Ça fait des années que j'arrête pas de dire à tout le monde, sans manquer de respect aux Saguenay, on avait de la difficulté souvent. On arrivait dans les séries, c'était pas mal plus difficile que ce qu'on pouvait s'attendre. Puis je disais, s'ils peuvent gagner une année, vous allez voir à quel point l'ambiance va être hallucinante, le party va être poigné dans la cabane, que tout le monde va être là, on va faire les choses en grand du côté des Sags. Puis écoute, ils ont vraiment pas déçu. Là. Écoute, d'amener les légendes de l'organisation match après match, salutations à notre le collègue de BPM Sport du côté de Larry Gonzalez et Eric Fichaud, un ancien collègue de TVA Sport également. qui a mis le feu dans la place littéralement avec David Desharnais et compagnie. Là, par la suite, l'ambiance que tu avais dans les gradins, l'animation que tu avais, puis on avait même des gros feux d'artifice. Écoute, après la rencontre, vraiment, on a fait ça de main de maître. Mais sur le point de vue hockey, c'est pas compliqué. Les Sags, moi, je pense, ils étaient dans leur identité. Ils savaient qu'il n'y avait pas l'attaque des Wildcats. Ils savaient qu'il n'y avait pas nécessairement les habiletés, la vitesse pour être capable de faire mal. Mais ils sont allés s'illustrer dans leur identité. On a commencé le match. On s'est dit, on va demeurer passif. Tu as sûrement vu les séquences, là, les défenseurs des Wildcats qui, tu sais, à la bonne vieille époque de Guy Boucher, là, le jeu était complètement arrêté, là. Ça faisait jaser un petit peu. Il y a même eu un arrêt de jeu à un moment donné parce qu'on disait, là, écoutez, les gars, jouez, là, tu sais. Complètement arrêté, là. Ça faisait jaser un petit peu. Il y a même eu un arrêt de jeu à un moment donné parce qu'on disait, là, écoutez, les gars, jouez, là, tu sais. Mais les Sags sont demeurés disciplinés puis ils sont en mesure de neutraliser Tommy Blair. Tommy Blair dans ses transports de rondelles et tout ça. On l'a pas vu du match parce qu'on était très agressif. On donnait aucun espace en zone neutre pour amener la rondelle en zone adverse. Par la suite, les Sags, dans les replis défensifs, les attaquants se repliaient de façon très agressive. On mettait de la pression. On était capable de créer beaucoup de revirements. Puis, ben, par la suite, on était capable d'aller marquer des gros buts clés. Écoute, Alexis Toussaint, un gars qui est un joueur de soutien, qui n'était même pas dans la formation pour commencer la saison. Il est sur le quatrième trio en finale. A gagné ses galons tout au long de la saison. Marque son deuxième des séries, dévie un tir d'Alonzo Gosselin, puis par la suite, bon, on a bâti là-dessus. Donc, c'est vraiment impressionnant du côté des Sags.
4: Honnêtement, moi, ce qui m'a le plus impressionné, c'était le jeu en zone neutre. Honnêtement, c'était pas une trappe, mais c'était efficace dans la façon où ce qu'il pouvait avoir un échec avant agressif. Et même si tu étais capable de passer la première vague de défense en zone neutre, tu avais toujours quelqu'un qui était prêt pour box out le joueur juste après. Donc, tu avais vraiment deux vagues d'échec avant. Je trouvais ça excessivement difficile pour Moncton d'être capable de traverser la zone neutre. Et tu l'as dit, le moment que tu étais capable de neutraliser Tommy Blair, ben, ça fait très mal au jeu de transition des Wildcats. Si étant dit, c'était quand même un match très intéressant jusqu'à temps que les buts en filet désert, bien sûr. Là, mais j'ai quand même aimé la combativité de Moncton dans le contexte parce que c'est frustrant. Il faut se le dire, là, c'est deux matchs de suite où ce que c'était beaucoup, il y avait beaucoup de difficultés à faire bouger la rondelle. Et l'autre affaire que j'ai vraiment, tu l'as dit, là, c'est pas nécessairement l'équipe avec la meilleure offensive, mais j'ai trouvé qu'il y avait un bel apport de joueurs, disons, de soutien en général dans ce match-là. Et je pense que c'est vraiment ça qui a fait pousser la chose, c'est que ils se sont illustrés par le fait qu'ils ont ils se sont générés de la confiance en étant bons défensivement, puis ça leur a aidé avec la contre-attaque et être capable de s'établir pendant des longues séquences en zone offensive. Je pense que c'est vraiment ça qui a finalement coulé les Wildcats de Moncton. Et écoute, c'était toute une série. Félicitations aux partisans des Saguenayens. C'était, selon moi, c'est l'équipe qui me donne le plus de confiance présentement en rentrant dans la Coupe Memorial.
2: Ouais, mais avant justement d'y aller avec notre analyse des protagonistes au tournoi, ce qu'on peut dire, Marty, que la finale, ça s'est réglé au match numéro 5. Le retour en force des Saguenayens. Il perdait 4-0, il l'emporte 7-6 dans un match complètement fou. C'était dur de voir comment les Wildcats allaient pu se remettre de ça. Mais effectivement, hier, ça a été une domination des Saguenayens.
3: Ouais, mais c'est clair que ça a eu un impact, là, évidemment. Ben, ne serait-ce que parce que tu gagnes le match au lieu de le perdre. Là, ça semble très simple. Mais non seulement ça, bon là ça s'est super bien passé, on a appliqué le plan de match à la lettre, on a gagné 5-1 hier, on était en contrôle du match du début jusqu'à la fin, Lucas Beckman n'en parle pas, il a eu un gros match également. Mais au-delà de ça, c'est que si ça avait déraillé, là, disons que les Sags perdent 2-0 ou 3-0, que le match est un peu plus difficile, ce que ça donne aux joueurs, c'est que là, tu viens d'avoir le cinquième match où tu étais à l'étranger, tu n'avais pas ta foule, tu n'avais pas le dernier changement, il y avait un paquet de choses qui ne sont pas en ta faveur. Puis là, tu es en mesure de revenir de ça, de revenir d'un retard de 4-0 que tu as commencé à préparer ça en deuxième période. En troisième, tu as été complètement feu de flamme. Donc là, en plus, non seulement c'est bon, ça a été bon hier, ça a été bon le dimanche, ça va être bon à la Coupe Memorial également. Si tu débarques dans des situations où tu perds par un, par deux, où c'est plus difficile, là, tu viens d'avoir du bagage pour dire, écoutez les gars, vous avez vu qu'est-ce qui s'est passé à Moncton? On est capable de revenir. C'est un match de 60 minutes, c'est pas 25. On est capable de s'en sortir, on est capable de revenir. Je pense que c'est sur cet aspect-là. Parce que pour le reste, Marco l'a un peu mentionné, là, tu sais, justement, les Sags inspirent confiance pour la Coupe Memorial. Mais

0: c'est ça, tu sais, quand ils sont dans leur identité, puis tu sais, tout le monde s'implique. Je pense à Maxime Massé, que je vois jouer depuis que 16 ans, là. Il a toujours été un grand marqueur. Ça, c'est jamais, ça a jamais été une question dans son cas. Toujours été quelqu'un qui s'implique aussi également, aller dans les coins et tout ça. Mais tu sais, défensivement, c'était pas toujours facile. Dans les replis défensifs, c'était moins évident lorsqu'il avait 16 ou 17 ans, par exemple. Puis là, je regarde la finale. Tu sais, c'est un marqueur, là, c'est quand même quelqu'un qui a marqué 51 buts. Zéro but, mais 4 aides. Puis moi, ce que j'aimais, c'est que Massé revenait. Il travaillait vraiment en unité de 5. Il se replie beaucoup plus. Il est pas mal plus impliqué dans les deux sens de la patinoire. Puis tu sais, pour un espoir des Ducks, là, d'être capable de jouer dans les deux sens de la patinoire, ça va lui servir dans le futur.
1: Des marqueurs là, unidimensionnels, ça marche pas dans la Ligue nationale. Non. S'il veut se rendre là, c'est certain qu'il doit être plus complet. T'as raison. S'il y en a un qui était émotif hier au micro, Stéphane Leroux, c'est Maxime Massé. Il est repêché hâtivement par les Saguenayens. Des années plus difficiles pour être vu résultat. Tu voyais vraiment que ça lui tenait à cœur de remporter un championnat. Ça tenait à cœur à tout le monde, mais lui, là, c'était vraiment quelque chose à ses yeux. Puis de le voir l'emporter de la sorte, là, c'est une très belle chose. Puis moi, dans le cas des Saguenayens, ça revient au fait, l'adage dans le hockey qui dit que la défensive te permet de gagner des championnats. On a capitalisé là-dessus, Marco, clairement. C'était l'objectif de Yannick Jean de créer une défensive extrêmement étanche. Et Thomas Lavoie est devenu, en quelque sorte, le général de cette brigade défensive par voie de transaction. Et au bout de la ligne, je pense que les Saints, de présence en présence, t'avais un mur devant toi, puis ça compliquait la tâche de tout le monde.
2: Ouais, mais c'est certain, là, tu regardes la liste de défenseurs. Alex Wang, t'as eu Peteris Boulans, que j'ai trouvé vraiment de toutes les sauces. Là, j'ai vraiment apprécié son jeu. Alonso Gosselin, t'en as parlé, figuré dans un des éléments offensifs dans le dernier match qui a fait vraiment tourner les allures de la séquence pour contre les Wildcats. Mais Thomas Lavoie, quelle acquisition! Écoute, ça vient vraiment boucler la boucle côté défensif. Et je pense qu'on en a parlé tantôt, il trouvait de la confiance, ce club-là, en étant bon défensivement, en ayant les bons détails en termes de repli, et ça leur aidait à créer de l'offensive. Et je pense que c'est vraiment ça la marque d'une équipe championne. Quand ton jeu défensif, puis ton acharnement, ton effort te permet de récupérer des rondelles, de commencer des contre-attaques et de mettre la pression sur les joueurs adverses, c'est là où est-ce que tu es vraiment capable de prendre le momentum d'un match. Je pense que ça a commencé de leur défensive et ça l'a juste monté à travers le restant de l'alignement. Je pense que c'est la marque d'équipes qui sont faites pour gagner des gros matchs comme tel. Et c'est exactement ce qu'on a vu des Sags. Là, c'est... Pour moi, Thomas Lavoie, attention, une fois qu'il se rend dans les rangs professionnels, parce que ça l'a peut-être pris du temps, puis il y a eu, bien sûr, des questions de développement là-dedans, mais je crois fermement qu'il va connaître une belle carrière dans la Ligue nationale s'il continue sur cette lancée qu'il a en ce moment.
1: Défenseur droitier, gros format, bouge bien, vraiment plusieurs bons atouts dans son sac pour une belle carrière chez les professionnels, Thomas Lavoie. Maintenant, messieurs, les protagonistes sont connus pour la Coupe Memorial. Ça commence vendredi à Kelowna, en Colombie-Britannique. Les Saguenayens vont en faire partie. Les Silver Tips d'Everett, les champions de la WHL. Bien sûr, les Rockets de Kelowna qui sont l'équipe hôtesse et sont éliminés depuis le deuxième tour éliminatoire de la WHL. Et dans la Ligue de l'Ontario, ce sont les Rangers de Kitchener qui l'ont emporté. Allons-y justement du rapport des forces. Il y a quelques espoirs du Canadien également qui font partie de ce championnat et qu'on va suivre de près. Si vous aviez à identifier la meilleure équipe sur papier pour remporter le championnat, vous iriez dans quelle direction? Je vais commencer par Marty.
0: Je trouve ça intéressant que tu aies mentionné sur papier parce que c'est pas nécessairement l'équipe que je vais prendre pour gagner la Coupe Memorial. Mais je pense que la meilleure équipe sur papier, c'est les Silver Tips d'Everett. J'ai eu l'occasion de les voir quand même pas mal en série, notamment dans la finale contre les Raiders de Prince Albert. Puis c'est peut-être l'équipe la plus complète. Donc, tu sais, en défense, évidemment, tu as Landon Dupont, tu as le défenseur que tout le monde compare, tout le monde lui voue un très, très bel avenir, là, un avenir à la trempe des Cale Makar. J'exagère à peine, c'est probablement le favori en ce moment pour le premier choix du repêchage 2027. Il est explosif, il patine comme le vent, il transporte la rondelle d'une zone à l'autre, c'est hallucinant. Il est pas imposant, mais il est bâti solide. C'est quelqu'un que là, tu peux c'est très difficile de l'ébranler. Il est super mobile et tout ça. Donc, tu sais, t'as cette force-là. T'as quelques défenseurs. J'ai hâte de voir si Tyron Smith va être capable de jouer. Il était pas en finale et j'ai pas regardé un peu nécessairement là-dessus. Et là, en attaque, c'est une équipe qui est lourde. C'est une équipe qui frappe. Retenez notamment Carter Bear, l'espoir des Red Wings de Détroit. Là, ça a été une peste toute la série. Il a forcé notamment Daxon Rudolph à être coupé d'une suspension parce que lui a carrément fait perdre patience. T'sais, un gars comme Julius Mettinen, un gros centre qui est dur à affronter, se retrouve devant le filet. Par la suite, en transition, il est bon, il est capable d'aller au filet. Lui aussi, là, tu le vois souvent dans les mêlées. Un gars comme Shea Bush, un espoir repêché dans la LNH et tout ça, un gros bonhomme également, capable d'amener une production un petit peu complémentaire. Donc, je pense vraiment que les Silver Tips, avec la combinaison de gabarit avec des Bears, des Mettinen et des Bush et compagnie, le côté défensif avec le Dupont et compagnie, je pense qu'ils ont un avantage. Mais, je le répète, selon moi, c'est pas l'équipe qui va gagner la Coupe Memorial.
1: OK. Marco, de ton côté?
2: Honnêtement, les Saguenayens sont vraiment là pour moi en termes de l'équipe à surveiller, mais on vient d'en parler beaucoup. Fait que l'équipe pour moi à surveiller dans ce tournoi, c'est les Rangers de Kitchener. J'ai tellement aimé la réponse d'être capable de balayer en finale de la Ligue d'Ontario. Les séries qu'ont connues Sam O'Reilly, l'espoir de Tampa Bay, vraiment excellent. Ils sont capables de marquer de n'importe quelle façon. Ils ont une bonne profondeur en attaque. Et côté défensif, Cameron Reed, vraiment de toutes les opportunités, on voit un joueur qui était vu comme un joueur plutôt offensif, qui a vraiment établi les deux côtés de la glace, vraiment une amélioration nette en défensive. Moi, j'ai beaucoup aimé ce que j'ai vu de cette équipe-là en termes de la façon qu'ils ont évolué. Mais qu'est-ce qui a tout changé? C'est certain que t'as l'espoir du Canadien de Montréal là-dedans, Andrew McNeil. Mais je pense que qu'est-ce qui a tout changé, c'était l'acquisition à la date limite des échanges de Sam O'Reilly. Il a gagné le MVP dans la Ligue de l'Ontario durant les séries. Pour moi, c'est un des gros joueurs à surveiller dans ce tournoi-là. Il fait tout sur la glace. Défensif, offensif, en transition, en repli. S'il y en a un qui va être peut-être capable de surpasser les deux défensives qu'on vient de discuter, celui de Everett et celui de Chicoutimi, je pense que c'est bel et bien lui. C'est la bougie d'allumage en ce moment dans la Ligue d'Ontario. Et c'est un joueur qu'on va entendre amplement parler cet été si Tampa Bay veut essayer de faire un gros coup.
1: Et ben, puis même, je lisais dans les médias de Tampa que O'Reilly figure avantageusement dans les plans. On pense même qu'il y a des chances de percer la formation de Tampa Bay au prochain camp d'entraînement.
2: Je peux vous dire des discussions que j'ai eues, c'est pas juste des chances.
1: OK.
2: Ils s'attendent à ce qu'il soit dans le au moins comme quatrième centre, parce que c'est un type de joueur qui, selon eux, pourrait grimper les rangs très vite.
0: Ben, c'est parce que O'Reilly, je pense que c'est ce qui est important à noter parfois avec certains espoirs. Comment tu es capable d'aller jouer dans les rangs professionnels, dans la LNH rapidement? Moi, je cible souvent deux points. Le côté physique, le côté défensif. Est-ce que tu es capable de faire en sorte que tu n'es pas une nuisance quand tu es sur la patinoire? Mais je viens de te nommer peut-être l'une des deux des plus grandes forces de Sam O'Reilly. C'est un gars qui est extrêmement intelligent dans les deux sens. Tu sais, c'est peut-être pas le plus flamboyant au niveau offensif. Mais c'est quelqu'un qui est toujours en train de se replier. L'effort est là. Le coup de patin est bon également. C'est un gars qui va vraiment fournir son effort. Et physiquement, c'est sûr qu'il n'est pas 6 pieds 5 pouces, mais il est capable de s'en sortir. Il est capable d'aller dans les coins par ses lectures de jeu. Son intelligence va être capable de neutraliser énormément d'attaques. Puis ben avec sa vitesse et tout ça en transition, il peut être efficace. Moi, personnellement, j'aimerais mieux le voir, tant qu'à l'amener au sein d'un quatrième trio, le voir avec Joël Bouchard, peut-être avec le crunch de Syracuse. Mais bon, c'est pas ma décision, mais c'est pour vous montrer à quel point que O'Reilly, c'est un gars qui peut peut-être arriver plus vite qu'on pense.
1: O'Reilly mais est arrivé dans la transaction Tampa Bay contre Isaac Howard qui s'est trouvé à Edmonton. On se préparait peut-être à lui donner un rôle top 6 au camp d'entraînement, puis finalement, il a vraiment pas connu le départ escompté. Il s'est retrouvé à Bakersfield. Quand même connu une saison plus d'un point par match là, avec les Condors, mais présentement, O'Reilly semble être en avant le point de vue qualité d'espoir si on a comparé leur progression actuelle. Marco, tu voulais rajouter?
2: Mais pensez-y aussi, là, c'est un gagnant. 3 années de suite, champion de la OHL. Quand même. Puis c'est un joueur qui élève son jeu d'un cran. T'sais, l'année passée avec London, la première année, son année de repêchage, c'était plus un rôle secondaire, mais il a quand même bien fait offensivement. La deuxième année, au-dessus d'un point par match, avec Easton Cowan, les deux vraiment, les deux bougies en offensive. Mais cette année, c'était lui qui gérait, c'est lui qui bougeait. Quasiment un but par match. Et on se souvient bien que c'était un des joueurs les plus surprenants pour l'équipe Canada Junior lors du tournoi aussi. On a fini par le muter avec Michael Hage dans certains moments après la blessure de Brady Martin. C'est pas par chance. C'est un joueur qui a beaucoup de momentum. Et honnêtement, là, si j'aurais à le dire, il surpasse plusieurs centres qui ont été repêchés avant lui dans le repêchage de 2024. D'ailleurs, Jet Luchenko, qui lui a été repêché quasiment 13-15 rangs avant lui, là, c'est 17 rangs avant lui. C'est quand même intéressant là, de voir la distinction, à quel point lui, il a évolué. Et un gars comme Jet Luchenko, malheureusement, semble avoir plafonné dans les rangs juniors. On voit beaucoup plus de potentiel offensif dans son cas. Un gars qui pourrait être un troisième centre de luxe ou peut-être même avoir un remplaçant comme deuxième centre si jamais il y a des blessures. C'est à quel point sa courbe de progression continue à monter de façon fulgurante.
1: Es-tu surpris, Marty, de voir les Rangers s'être rendus jusqu'au bout hein, dans l'OHL?
0: Ben, quand même, mais en même temps, c'est qu'on a bénéficié, selon moi, là, on a bénéficié de la surprise qui s'est passée dans l'autre demi-finale ouais. avec les Crows de Barry et surtout les Bulldogs de Brantford. J'ai dû le dire, je ne sais pas combien de fois dans les 3-4 derniers mois, selon moi, si c'était rendu à la Coupe Memorial, je vous garantis que c'est l'équipe que j'aurais pris pour gagner. Les Bulldogs de Brantford étaient solides. 5 choix de premier tour. En défense, il y a du talent qui sort par les oreilles. Ryan Schoenlinder, c'est un bon gardien de but, même s'il n'est pas très imposant. Adam Yerichek, Owen Pratt, Caleb Malotra, Jake O'Brien. C'est une réelle surprise. Mais là, du moment que tu sors les Bulldogs de Brantford, là, c'est sûr que ça devient logique. Un peu comme Marco l'a mentionné, c'est sûr que là, tu rajoutes t'as Sam O'Reilly qui mène cette équipe-là. Dans cette transaction-là qu'on a fait avec les Knights de London, t'ajoutes Jared Woolley. Lui a également gagné le titre avec les Knights l'an dernier. Mm-hmm. Cameron Reed qui s'ajoute là-dedans. T'as beaucoup de bons éléments au niveau de la profondeur également. Je regarde l'attaque. Un gars comme Luca Romano, bon tireur. Christian Humphries, un espoir de l'Avalanche du Colorado, plus complet un petit peu. Le meilleur pointeur de l'équipe, c'est Jack Fredham, un espoir des Blackhawks de Chicago. Très complet quand même, un style assez physique. Donc, tu sais, vraiment, t'as beaucoup de talent. Puis, un aspect qu'on néglige un peu avec cette équipe-là, l'entraîneur-chef, c'est un Finlandais, c'est Jussi Ahokas. C'est le premier entraîneur finlandais à gagner, même européen, à gagner le titre de la OHL. Ça vous dit quelque chose, Jussi Ahokas? C'est le gars qui avait gagné la médaille d'or au Mondial Junior avec la Finlande à l'époque. Des ici pour Puljujärvi, Sebastian Aho, Patrick Laine et compagnie. Là. Moi, j'ai toujours trouvé que c'était une brillante tête de hockey. Je trouve que c'était une bonne décision de l'avoir amené dans la OHL. Évidemment, il fallait qu'il accepte aussi. Là. Mais ça, je trouve que c'est un autre élément intéressant. J'ai toujours trouvé qu'Ahokas, il fait un excellent travail.
1: C'est intéressant parce que des coachs européens qui se sont rendus, qui sont venus diriger l'Amérique du Nord et qui ont ensuite monté des échelons jusqu'à la Ligue nationale, il n'y en a pas eu beaucoup. Et Ahokas, en réussissant à remporter le championnat de l'OHL, va se retrouver encore plus sur le radar potentiellement des équipes de la Ligue nationale. Les Rockets de Kelowna, ce sont l'équipe hôtesse. Mais depuis le début de l'année, on entend des choses qui circulent à gauche et à droite comme quoi que cette équipe-là n'était peut-être pas la meilleure, en tout cas la mieux bâtie pour recevoir le tournoi de la Coupe Memorial. À quel point c'est un club qui est assez compétitif pour suivre la parade?
0: Moi, je pense qu'il en manque un peu. Bien honnêtement, quand on a choisi les Rockets de Kelowna, je le sais que les installations probablement étaient prises en considération. La vallée de l'Okanagan, la région de Kelowna, c'est une région qui est formidable. Donc ça, je peux comprendre. Mais il y a aussi l'aspect formation que tu es capable d'aller te battre pour une Coupe Memorial. Et c'est là que je pense qu'au niveau de la profondeur, il manque quelque chose. Évidemment, c'est drôle à dire parce que je pense que c'est l'équipe qui a le meilleur joueur du tournoi. TJ Ginla, selon moi, et le meilleur, c'est le professionnel ultime. C'est un gars qui a des mains, qui a les feintes, qui est capable de jouer robuste, qui est capable de jouer défensif. Selon moi, puis c'est le gars le repêché le plus haut également dans tous ceux qui sont au repêchage dans le tournoi pour le repêchage 2024, donc celui où tu as des joueurs plus âgés. T'as un gars qui surveillait là, lui, Vojtech Siak, un espoir des Kings de Los Angeles, qui a été excellent au Mondial Junior. Oui. Souvenez-vous avec la Tchéquie, là. Lui, c'est un autre élément assez dominant. C'est un gars qui a un peu un côté intimidant, capable de déranger, mais également un bon marqueur, capable d'aller dans les zones dangereuses et tout ça. T'ajoutes ça, t'as le Tchèque pour le Tomáš Poletin, un gars qui a une bonne éthique de travail également, mais je trouve qu'au niveau de l'attaque et même en défense, je trouve que c'est plus mince également. Tu sais, on a parlé de Landon Dupont, on parle des Sags avec leur quatuor, voire même leur groupe de six défenseurs. On parle de Cameron Reed à Kitchener. Clairement, je trouve que, tu sais, t'as Will Sharp qui est pas mauvais, là, mais il manque de défenseurs de premier plan qui est capable de tout contrôler du côté des Rockets. Ça, je pense que c'est plus... ça s'inquiète un peu plus.

0: Vraiment pas. Ils ont une belle profondeur en attaque. T'as aussi le jeune du Canadien de Montréal, Aiden Papanikis, qui est là, qui lui peut jouer sur un deuxième trio ou troisième trio assez facilement. Donc, ils ont l'attaque, mais c'est là où ça se perd en défense. Ils sont pas mauvais défensivement, j'irais pas là, mais il y a un déconnect entre la défensive et la contre-attaque et l'offensive. Toute l'offensive passe vraiment par TJ Ginla et Wojtek Siar. Et je pense que c'est là où ça devient difficile pour les Silver Tips, parce que le moment que tu es capable de shut down ce trio-là, c'est là que l'offensive devient un peu plus difficile. Et c'est d'ailleurs pourquoi les Silver Tips ont eu beaucoup de succès contre Kelowna. C'est à cause du fait que après le premier trio, il n'y avait aucune réponse du côté de Kelowna avec le Rocket.
1: Alors, la table des mises, lorsqu'on s'en reparlera la semaine prochaine, on sera quand même avancé dans le tournoi préliminaire de la Coupe Memorial, puis on va assurément en reparler la semaine prochaine. Parmi les autres nouvelles qui ont retenu l'attention chez les jeunes joueurs évoluant dans la LHGMQ, au cours de la dernière saison, deux joueurs ont changé un petit peu ce qu'on pourrait dire, leur trajectoire, point de vue développement. On peut commencer par Xavier Villeneuve, qui a décidé de faire le saut dès maintenant. Ça va jouer à Boston University la saison prochaine. C'est pas une décision, honnêtement, qui me surprend énormément. Par contre, il aurait peut-être pu attendre après son repêchage de la Ligue nationale avant de prendre une décision. Mais il a tout de suite confirmé là, qu'il s'était commis pour aller jouer dès l'an prochain à Boston University. Qu'est-ce que t'en penses? Qu'est-ce que t'as entendu tes échos, Marco, là-dessus?
0: Ben écoute, je pense que c'est quand même une décision intéressante. BU est excellent quand ce qui vient de temps à développer des défenseurs. On a vu Lane Hudson, Tom Willander qui a quand même bien fait cette année avec Vancouver. Donc je peux très bien comprendre la décision d'Alexis. Puis des fois au repêchage, ça dépend bien sûr quelles équipes. Mais en sachant qu'il va être dans la NCAA l'année prochaine et qu'il va être capable de jouer avec Jay Pandolfo, qui est très bien vu à travers les cercles des recruteurs de la Ligue nationale, ça peut aussi impacter la projection du joueur dans la Ligue nationale, parce qu'on se dit, OK, s'il joue dans la NCAA, ça va peut-être être 2 ans, et ensuite, il s'en va dans la Ligue nationale. Il va être capable de jouer contre des plus gros joueurs, donc s'adapter plus vite peut-être à la réalité de la Ligue nationale en termes de le devoir de jouer à travers cette adversité-là sur une base régulière, un peu comme on a vu avec Lane Hudson dans le temps. Donc, pour moi, aucun problème. Puis BU s'attend à avoir une très belle équipe l'année prochaine, encore une fois. On sait que Tynan Lawrence est déjà là. Il devrait être là encore une fois l'année prochaine. Donc, il va avoir une belle machine d'attaque, une bien meilleure machine d'attaque qu'on a vu de BU cette année. Et je pense que c'est là où ce que, avec cette opportunité-là, je pense qu'Alexis va être capable aussi d'être le QB sur l'avantage numérique, être le gars qui va être capable de gérer la relance, ce qu'ils ont grandement besoin depuis la perte de Cole Hudson.
2: Ouais, ben dans le cas, je pense, Xavier Villeneuve, moi, honnêtement, de ce que j'entendais, c'est la nouvelle la moins surprenante du monde. Honnêtement, à 90%, peut-être depuis le mois de janvier, on savait pas mal que c'était Boston University. Maintenant, tu sais, j'ai pas le choix de penser que, tu sais, on a pas arrêté d'entendre parler, tu sais, du prochain Lane Hudson. Je pense que c'est pas exact, là. Le style est pas...
0: Non, c'est pas la même façon.
2: Mais je pense que lui, il le prend un peu à cœur. C'est bon, ben écoute, Lane Hudson est passé par Boston University. Ils ont développé des défenseurs à caractère offensif. On parle de Lane, on parle de Cole Hudson. On parle de ces défenseurs-là. Ben, je pense qu'à un moment donné, ça devient logique dans son cas. Il y a des ouvertures également. Boston University va avoir un nouveau virage complètement, là, tu sais, que je parle de l'attaque, mais tu sais, de Talon Lawrence, c'était déjà là, mais tu sais, tu vois, Callum Malhotra qui va arriver. On va ajouter d'autres joueurs également. Villeneuve va se greffer à ça. Ça risque d'être une équipe très dominante qui va avoir un punch à l'attaque. Et là, ben, pour le reste, tu sais, on se le cachera pas. L'univers NCAA, maintenant, lorsque tu dépasses ton année de repêchage, ça devient un peu la norme. Tu veux être parmi les meilleurs, faut le temps un peu jouer là, à moins que tu ne suives pas le rythme, là. Et donc, pour le reste, je pense que c'est parfaitement logique. Il va simplement continuer de travailler ses choses. Puis j'espère que de voir justement un Jay Pandolfo avec lequel il peut travailler dans un environnement où tu as moins de matchs aussi. Tu sais, on se le cachera pas, Xavier Villeneuve, l'un de ses plus gros défis, c'est de prendre la force physique, c'est d'être pas mal plus à l'aise défensivement dans sa zone. Et qui de mieux peut-être que Jay Pandolfo pour le faire.
1: Vous attendez-vous à ce qu'il joue 2 saisons là-bas?
2: Moi, je pense, je lui donnerais 2 saisons. Ouais. Je

0: pense que les défauts au niveau physique, les défauts au niveau défensif sont trop grands pour dire, par exemple, après un an, tu l'amènes dans la Ligue américaine. Tu sais, on le dit souvent, la Ligue américaine, là, c'est une ligue, selon moi, plus physique que la LNH, c'est plus raide. Je pense que l'exécution d'Éric Xavier Villeneuve, il n'y aurait pas de problème. Mais c'est le côté physique qui me ferait un peu peur. Et c'est là que je pense que, justement, de prendre du temps dans le gymnase, de s'habituer aux rigueurs physiques, de travailler justement sur son positionnement, sur sa constance sur le plan défensif, là, je pense que ça va lui faire un grand bien, mais 2 ans, c'est parfait. Là.
1: Ouais, je pense que 2 ans, c'est parfait. C'est ce qu'on voit de défenseurs de cette trempe-là. Je pense que le côté physique en est un, mais l'autre, c'est d'être capable de jouer à travers des systèmes puis de l'échec avant encore plus agressif. Je pense que c'est vraiment ça qu'on veut voir en termes d'amélioration. Puis de son camp, je pense que le joueur est très au courant, donc ça a beaucoup de sens. Et aussi, il faut dire, je pense que la division Hockey East est aussi faite sur mesure pour un joueur comme Villeneuve. Écoute, Zav joue très bien en termes dans des équipes qui sont très vite dans la contre-attaque où ce que la rondelle bouge très vite. Pour moi, c'est ce genre d'équipe-là qu'il va avoir l'année prochaine et potentiellement le meilleur 1-2 punch au centre dans la NCAA. Peut-être Michael Age et Jack Nesbitt vont être là aussi. Mais ça va être vraiment un des meilleures lignes de centre en termes de leur top 6 dans la NCAA. Donc, beaucoup d'options de passes. L'avantage numérique va être excellente. C'est un environnement parfait. Tu peux prendre ton temps, tu peux grossir, mais il va être capable d'apprendre comment jouer à travers un échec avant plus mature, je trouve, dans la NCAA. C'est ça qui va le rendre prêt pour faire le saut éventuellement dans la Ligue nationale.
2: L'autre nouvelle concernant un jeune de la LHJMQ, c'est Yegor Shidov. Ça, c'est un petit peu plus surprenant parce que Shidov a changé sa direction, en fait. Il opte pour Penn State. Lui qui était commis pour Boston University, s'en va à Penn State, mais pas pour l'an prochain, dans 2 ans. Donc, vous pensez quoi de ça? Qu'est-ce qui a pu, entre autres, faire pencher sa décision de se commettre à un endroit différent? Marco?
1: Ben, c'est un peu... Une des choses que j'ai entendues, c'est que l'idée avec BU, c'est que l'année prochaine, ça peut être one and done. Exemple, Caleb Malhotra, je serais surpris s'il retournerait pour une deuxième saison à BU. Tynan Lawrence a déjà joué la moitié de sa saison cette saison-ci. Va jouer une saison complète l'année prochaine. Ces deux-là risquent de sortir très tôt dans le repêchage. Caleb Malhotra aussi haut que troisième au total. Et Tynan Lawrence, y en a qui le mettent dans le top 10. Donc, des clubs comme ça, je pense qu'ils seraient plus aptes après une saison de faire monter leur gars, comme on a vu cette saison-ci avec les Porter Martone, etc. Je me demande si ça va être la même chose. Tu sais, on a vu avec James Higgins. Higgins a joué 2 saisons complètes avec Boston College, a fait le saut avec les Bruins. Je me demande si ça serait un peu plus la même chose. Et ceci étant dit, peut-être ça va être la même situation qu'on a vu avec BU cette année où ce qui manquait un peu de punch. Et donc, il se s'est dit, je vais peut-être manquer le bâton en restant dans la LHJMQ la saison prochaine. Donc, vieux m'orienter vers un club qui va peut-être être un peu plus compétitif. Il y a peut-être le côté argent aussi. On sait que Penn State, avec le NIL, utilise beaucoup l'argent pour faire venir certains joueurs. Donc, il y a plusieurs éléments qui rentrent dans le contexte. Mais pour moi, d'une façon ou d'une autre, je pense pas que ça va être long dans la NCAA pour Shilov non plus. Je pense que ça va être une année et ensuite il fera le saut dans les rangs professionnels lui aussi. Donc, où serait la meilleure place pour peut-être avoir un impact immédiat? Peut-être c'est Penn State. On verra qu'est-ce qu'ils les ont promis en termes de stratégie. Mais c'est certain que peut-être BU va être moins fort en termes de qualité d'équipe en 2027-2028.
2: Donc, c'est quand même une bonne nouvelle pour les Tigres. Ils ont été capables de le convaincre de rester une année supplémentaire à Victoriaville.
0: Ouais, c'est clair. Mais je pense que pour Sheila, ça a du sens aussi. Tu sais, bon, il serait capable de jouer dans d'autres formations de la NC, peut-être à 18 ans, mais ce qui serait hyper dominant, peut-être pas. Là, Victo, tu sais, il va débarquer à 18 ans. J'ai hâte de voir à quoi ça va ressembler la LHJMQ, mais je me demande, ça va peut-être pas être l'un des trois. C'est peut-être même le meilleur. Peut-être pas le meilleur joueur de la ligue, là, mais tu sais, dans le top 5, certainement. Donc, tu sais, vraiment, le gars, qui va amener l'attention sur lui, que la publicité, tout va être là. Vraiment, là, l'attraction un peu dans la Ligue, c'était déjà un peu le cas cette année, parce que c'est un joueur qui est très spectaculaire au niveau des mains, au niveau du talent. Il y a plein de gens que j'ai entendu dire, écoute, c'est le meilleur joueur que j'ai vu de ma vie. Je me calmerai, je dirais pas jusque-là, là. Mais, mais c'est de dire à quel point Yegor Shilov va attirer les regards et tout ça. C'est une bonne nouvelle, évidemment, pour l'éthique. Puis honnêtement, pour lui, je me doutais que ça allait arriver parce qu'à un moment donné, Boston University, Marco l'a très bien mentionné, t'as déjà une profondeur au centre. C'est pas sûr qu'il aurait été avantagé de jouer sur un troisième trio. Donc là, va dans une université où tu vas avoir pas mal plus de temps de jeu. Puis c'est pas parce que des Malhotra partent dans 2 ans, par exemple, que soudainement, il va y avoir, comme par magie, une occasion. Boston University est quand même l'une des universités les plus prestigieuses qui attire le plus de joueurs. Je te donne un exemple. Disons que Alexis Joseph joue dans la LHMQ l'an prochain, mais qu'à 18 ans, il se sent pas tout à fait prêt, s'en va dans la NCAA. C'est un joueur du Québec. Boston est pas très loin. Il pourrait peut-être décider d'aller justement à un endroit comme Boston University. Donc, quelque part, est-ce que l'occasion serait venue à un moment donné pour Shilov d'avoir un temps de jeu adéquat? Peut-être pas. Alors qu'à Penn State, qui est un programme prestigieux, tu as mentionné les NIL, on paye beaucoup. Mais c'est quand même moindre et je pense qu'il va avoir plus de chances de se démarquer là-bas.
1: Moi, je suis 100% d'accord. Je pense que c'est toujours l'opportunité. Je pense que c'est là où ce que ça se joue. C'est l'opportunité, c'est le timing aussi. Parce que, exemple, si Shilov se prendre en premier tour, si la Ligue nationale en convient avec l'option de 19 ans, où ce que le joueur repêché en premier tour à 19 ans peut aller directement dans la Ligue américaine, ça l'offre plus d'options aussi à Shilov dans ce contexte-ci, parce que s'il est repêché en premier tour, tu sais, c'est là où ce que tu peux réévaluer d'ici un an puis te dire, ben, est-ce que ça vaut la peine l'NCAA? Est-ce que ça vaut mieux d'aller directement dans la Ligue américaine? S'il devient un des meilleurs joueurs de la LHJMQ, sinon le meilleur joueur l'année prochaine, alors que Victoria prend un step de plus, Victoriaville prend un step de plus, c'est là où ce que ça devient intéressant. Et je pense que c'est le fait que il n'y a pas trop nécessairement de confirmation du côté de la Ligue tant qu'à ce sujet-là. Elle laisse les décisions à long terme un peu plus brouillonnes, mais une fois que ça va être fait, ça offre une opportunité de réévaluer l'année prochaine et de voir si peut-être le saut direct dans la Ligue américaine vaut plus la shot.
2: Les gars, c'était excellent comme premier segment. On va faire une pause et au retour, on va aller faire un petit tour au championnat du monde de hockey sur glace. Alors que certains jeunes s'illustrent, notamment un gars de la Suède dont on a parlé la semaine passée et qui revient dans l'actualité cette semaine. Puis on aura également les questions du public au retour de cette courte pause dans Processus.
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2: On poursuit avec notre deuxième segment de l'épisode de cette semaine. Il y a, pendant que les séries éliminatoires de la Ligue nationale se poursuivent, eh bien, il y a comme à la coutume, lors du mois de mai, le championnat du monde de hockey sur glace. Et ben, à chaque année, c'est toujours le cas, de jeunes joueurs se retrouvent sous les feux de la rampe, même des jeunes qui n'ont toujours pas été réclamés dans la Ligue nationale de hockey. Et un qui continue de faire du bruit avantageusement en vue du repêchage, c'est le jeune Suédois Viggo Björk, dont on a parlé la semaine passée. Et là, soudainement, whoop, on dirait qu'il y a des yeux de plus qui sont vers lui. Et plusieurs le voient peut-être un petit peu plus tôt que prévu au prochain repêchage. Vous pensez quoi de Björk de son début de tournoi avec la Suède, Marty, d'abord?
0: Ben, c'est sûr que c'est impressionnant. Dans le cas de Viggo Björk, ce qu'on mentionne depuis le début de la saison, dans le fond, c'est un peu ça. C'est que, tu sais, je prends toute la saison, là. Björk a commencé avec Joe Gardens. Il montrait des choses intéressantes. L'entraîneur lui faisait confiance. Très bon défensivement, très, très bon pour aller le long des rampes. Manquait peut-être un peu de patin, manquait peut-être un peu de force physique. Mais évidemment, à 5 pieds 9 pouces, c'est un peu normal. Là, finalement, grandi un peu. Là, tu l'amènes au Mondial Junior. Débarque là, premier joueur de centre, joue 21, 22, 23 minutes, utilisé dans toutes les situations. Fin de match. Je sais pas si tu viens le match de la médaille d'or. Tu sais, il y a commis quelques petites erreurs défensives.
2: 3 échappées, je pense, en finale.
0: Exact. Ouais. C'est ça. Il jouait quand même bien, mais c'est des choses qui auraient pu ébranler au niveau de la force mentale. Finalement, lui fait confiance, le ramène sur la patinoire. Il me semble qu'il avait contribué, même peut-être même marqué un but dans un filet désert. tu sais, l'entraîneur-chef avait eu raison de lui faire confiance. Là, sort de là, là, tu dis, bon, écoute, retourne à Joe Garden, c'est quand même une ligue d'hommes. C'est l'une, selon moi, des 5 meilleures ligues au monde. C'est dur défensivement. Faut peut-être pas s'illustrer tant que ça. Débarque sur le premier trio. Même mission qu'avec les moins de 20 ans, mais avec les hommes. Là, tu joues avec deux anciens de la LNH, Charles Hudon et Joe Snively. Ça va bien, il est devant, Anton Frondel, il est devant Victor Eklund. Sa saison termine à Joe Garden, ça a pris fin quand même abruptement. S'en va, gagner. A commencé les séries dans la Ligue suédoise des moins de 20 ans. Là, a fait faux bond un petit peu parce que René Broglio avec sa fédération suédoise. Là, débarque au mondial de hockey. Puis là, tu dis, il serait normal qu'il soit le troisième, quatrième centre. Le même rôle. Donc, tout ce que tu vois toute l'année, c'est que là, il fait constamment la même chose, mais constamment dans des niveaux supérieurs. Et là, ce que tu vois qui ressort, c'est l'intelligence, à quel point le QI hockey, comment il se positionne, comment il lit les occasions. Tu sais, chaque fois que je l'ai vu dans un nouveau calibre de jeu, c'est là, tu vois que la vitesse était moins, c'était plus compliqué au niveau exécution. Tu voyais que ça allait vite, qu'il n'y avait pas ses repères, mais aussitôt qu'il prenait ses repères, toujours au bon endroit, attaque le porteur, le bâton est là, très fort au niveau du bas du corps, donc il est solide physiquement, c'est pas comme s'il se faisait projeter par terre non plus. C'est vraiment ça qui est impressionnant dans le cas de Viggo Björk, c'est que le fait que toute l'année, tu sais, à un moment donné, j'aime dire que les entraîneurs-chefs sont pas épais à temps plein. Ben, ça fait trop d'entraîneurs qui l'utilisent dans des rôles de premier centre et il fait toujours le travail. Donc ça, à un moment donné, faut que tu le considères. T'sais.
1: Je pense que la saison de Viggo Björk depuis le championnat du monde junior, là, c'est deux saisons différentes. Le début de sa saison en Suède, tu voyais un joueur de calibre top 10, mais 8, 9, 10, 11, 12. La deuxième moitié de la saison, là, c'est on a vraiment vu un envolé. Puis c'est vraiment à ça que les recruteurs vont regarder et scruter davantage. C'est à quel point il s'est amélioré durant la saison. Puis je pense que, mesdames et messieurs, c'est un des joueurs qui s'est le plus amélioré durant cette saison-ci, à mon avis. Et on le voit encore une fois contre des hommes de la Ligue nationale dans certains cas, du côté de Björk. C'est un joueur qui est, en anglais, on appelle ça un « buzzsaw ». Un joueur qui est toujours en mouvement, toujours en train de faire de quoi, impliqué dans le jeu, a pas peur de s'impliquer physiquement non plus, même si c'est pas un gros joueur nécessairement, mais c'est un joueur qui joue gros. Je pense que c'est ça qu'on aime le plus. Si ce genre de joueur-là est capable d'améliorer son patin, ça va être un joueur très dangereux parce que c'est vraiment la seule chose qui lui manque. C'est s'il est capable d'aller d'un bon patin à un patin élite, c'est là où ce que vraiment sa projection va changer parce que côté vision, côté habileté, côté bataille un contre un, pour moi c'est un centre top 6 en devenir s'il continue de cette façon-là. Mais c'est un peu plus difficile parce que les équipes de la Ligue nationale sont un peu réticentes d'aller mettre un centre qui est pas nécessairement 6 pieds 1 et plus au centre dans la Ligue nationale. Ces joueurs-là sont plus mutés à l'aile, donc c'est aussi l'évaluation de est-ce que ce joueur-là est un centre à long terme. Moi personnellement, je crois que oui, les détails sont tous là, mais suffit que on doit continuer à avoir une amélioration. J'en ai aucun doute avec ce qu'on a vu à date depuis, je te dirais, le mois de janvier. C'est un joueur qui, selon moi, va continuer à convertir ceux qui doutent de lui en ceux qui croient en lui.
0: Moi, il y a un aspect qui m'intrigue avec Viggo Björk, puis c'est même pas ce qu'il apporte sur la glace. On parle de gabarit, là. Commencer la saison, 5 pieds 9 pouces, j'étais le premier à avoir des doutes, j'étais le premier à l'avoir peut-être un peu plus loin dans mes listes. Mais là, je le regardais en deuxième moitié de saison, à un certain moment, je me dis, écoute, je pense qu'il a grandi un peu, tu sais, là, on parle plus de 5 pieds 10, 5 pieds 11 pouces, on verra. Puis là, c'est une information que je trouve intéressante. Lui, son frère Wilson Björk a été repêché l'an dernier par les Canucks de Vancouver. C'est un joueur de 6 pieds. Il est le père de Viggo Björk. Jesper Björk est un ancien joueur professionnel en Suède. 6 pieds 2 pouces. Je suis pas en train de dire que Viggo Björk va mesurer 6 pieds 2 pouces. Mais si ça laisse penser qu'il peut avoir une espèce de progression sur le plan physique, moi je le répète, je trouve qu'au niveau du gabarit, il en a pris un peu plus. Disons qu'il prend la taille de son frère Wilson et qu'il se retrouve à 6 pieds avec les qualités qu'il présente, l'intelligence. Tu sais, c'est un gars aussi qui est capable d'aller vraiment dans l'enclave, décocher des tirs, peut aller au filet. Il peut apporter littéralement de tout. C'est pas pour rien que même Sidney Crosby a été impressionné par ce qu'il a vu, là. Et si tu dis, écoute, c'est OK, là, il est 5 pieds 10 pouces, mais il va grandir, ben là, ça peut faire en sorte que les recruteurs se disent, finalement, je suis pas mal plus à l'aise de le prendre. Tu sais, Marco l'avait fait repêcher par les Flames dans notre repêchage simulé hier. Mm-hmm. Pas hier, mais la semaine dernière. Ben, c'est peut-être le genre de scénario qui peut arriver.
2: Ça a de l'allure. Ça a de l'allure. Une sélection peut-être c'est... plus hâtive, hein, dans le cas de Bjork.
1: C'est la une des raisons pourquoi quand on a fait l'exercice, tout le monde prendrait Carrolls rendu à ce rang-là pour être capable de jouer avec Zane Parekh pour le futur et avoir une brigade défensive de luxe. Mais je me dis simplement le manque de profondeur au centre à long terme et le fait que ce gars-là continue à évoluer, ça rentre exactement dans le moule des Flames de Calgary en termes de joueurs qu'ils aimeraient. Un boomer bust, un joueur que si il arrive à son plein potentiel, on compare entre certains, il y a comme low end high end, là, mais entre un Marco Rossi et un Braden Point. Et là, c'est vraiment le débat de où ce qui va se trouver entre ces deux-là, s'il est capable de continuer à progresser comme tel.
2: Donc à suivre dans le cas de Viggo Bjork. Un autre sujet, peut-être un petit peu plus épideux, messieurs. C'est rare qu'on va dans un sujet plus épideux, mais là, qu'on le veuille ou non, c'est impressionnant ce qui est en train de se produire dans la KHL où se déroule actuellement la série finale du circuit entre Yaroslavl et le AK Bars Kazan. Et dans cette équipe se trouve le jeune défenseur américain de 24 ans maintenant, Mitchell Miller. Il est en train de connaître des séries à tout casser. C'est un défenseur droitier, à petit gabarit, mais à caractère offensif. Il y a quoi là? C'est quoi la fiche? 22 points en 19 matchs, 18 matchs de séries éliminatoires en Russie. Très impressionnant, mais il vient avec un bagage. Et c'est pas pour rien qu'il joue en Russie aujourd'hui. Troisième saison avec Kazan, que les Coyotes de l'Arizona l'avaient sélectionné. Il s'est produit un incident hors glace de l'intimidation en l'endroit d'une personne handicapée. Finalement, ben, ça l'a complètement fait sortir des cercles de la Ligue nationale. Les Bruins avaient tenté de le réchapper, ça avait été décrié au sein même du vestiaire des Bruins. Finalement, on avait abandonné le projet et Miller s'est retrouvé en Russie. Maintenant, il connaît tellement de succès. C'est une denrée rare, les défenseurs droitiers. Est-ce que ce qui est en train de se produire en Russie va relancer le sujet Mitchell Miller?
0: Je vais laisser Marco y aller. Ouais.
1: Je serais aucunement surpris. Écoute, on est dans une ligue en ce moment où Stan Bowman est le DG des Oilers, que Joel Quenneville est l'entraîneur-chef des Ducks. Tony D'Angelo joue encore dans cette ligue, même si lui a eu plusieurs situations. Je pense que dans cette ligue, tu laisses les choses aller pendant 3, 4, 5 ans, et à un moment donné, ça va donner qu'un jour, les besoins vont être plus forts que la morale. Et un club va se lancer là-dedans, spécialement avec le fait qu'il joue autant bien dans une des meilleures ligues de hockey du monde, dans un des moments les plus critiques en finale aussi. Donc, je serais pas surpris qu'il se trouve du boulot dans la Ligue nationale. Si c'est pas cette année, ça va être l'année prochaine, parce que veut pas. Il y a deux aspects de la chose. Un, il était un kid. Et ça, je comprends quand t'es jeune, décision stupide, des fois. Des joueurs peuvent maturer, on l'a vu par le passé. Donc, moi, je suis toujours du genre à, si tu vas essayer de repatrier ce joueur-là, t'es mieux de faire tes devoirs, puis t'es mieux d'avoir de l'information concrète comme quoi il a appris de qu'est-ce qu'il a fait. Il va plus refaire ça et c'est un bien meilleur être humain aujourd'hui que ça l'était auparavant. Mais, ça va être touchy aussi parce que tu peux aussi avoir l'argument, ben comment est-ce que ça va affecter le dressing room aussi, là, le vestiaire, la réponse de certaines équipes, on a vu la réponse de Boston, on voulait rien savoir de ça, ben comment que ça va affecter la situation. Donc, encore une fois, tout va dépendre de comment, mais selon moi, ça reste quand même une patate chaude pour moi, mais je suis pas le genre de personne qui veut nécessairement dire qu'une personne reste exactement la même de 16 ans jusqu'à le restant de sa vie. Tu peux en apprendre, mais ça va être aux équipes de la Ligue nationale d'évaluer vraiment s'il a appris de ses leçons pour se réintégrer dans la Ligue nationale.
0: Moi, ma question avec Mitchell Miller, là, c'est même pas hors glace, c'est même pas son attitude, c'est au final, c'est ce qui est le plus important. Est-ce qu'il est capable de jouer dans la Ligue nationale? Puis surtout, puis c'est là que j'insiste là-dessus, étant donné le bagage qu'il a, est-ce qu'il est capable d'avoir un impact? Puis moi, je le regardais jouer, Mitchell Miller. J'ai regardé un match, justement, dans les séries. Là, il aurait tenu un tour du chapeau dans le match que je parle. Puis moi, j'ai des doutes. Parce que ce qu'il faut savoir, c'est que la KHL, là, habituellement, c'est des styles de jeu où l'exécution est moins là. T'as plus de temps pour faire tes jeux. Il y a énormément d'espace pour aller est-ouest et tout ça. C'est plus facile de contrôler la rondelle quand t'es quelqu'un qui est très doué offensivement comme Mitchell Miller. Ça, tu peux pas lui enlever. C'est un gars qui a un bon tir des poignets. Moi, je le surveille depuis longtemps, là. Avant de savoir ce qui allait se passer, je l'avais eu dans mes listes, je l'ai un peu regretté après avoir vu les allégations, mais c'est un gars qui était doué dans le sens offensif. Sauf que moi, je le regarde et je trouve que l'exécution dans son jeu, la prise de décision est lente. Ça lui permet d'avoir du succès. Tu sais, c'est pas pour rien parfois que t'as des défenseurs qui ont pas eu de succès dans la LNH, débarquent en KHL. Je vais te donner des noms. Là. Darren Dietz, là, c'est pratiquement une légende dans la KHL. Un gars comme Chris Weidman, souviens-toi, là, t'es allé jouer une saison dans la KHL, avait été excellent. T'es revenu à Montréal, puis oui, il jouait avec les Canadiens, mais c'était un défenseur de profondeur sans plus. Là.
2: Ryan Sproul était un autre qui me vient en tête, là, qui a connu un certain succès dans la KHL aussi.
0: Exact. Et donc, je pense que le style offensif, je pense qu'il serait capable d'amener une certaine production, mais plus au sein d'une troisième paire. Mais moi, c'est mon autre point. Moi, je trouve que Mitchell Miller, défensivement, c'est une aventure. C'est quelqu'un qui a souvent un problème avec son jeu de pied de reculon. Il va se faire contourner facilement. Il va pas toujours bien contrôler son homme et tout ça. Puis moi, c'est là que ça m'amène à ça. S'il était si bon, disons que c'est le prochain Cale Makar, là, je te confirme qu'il serait déjà dans la LNH, malgré les allégations. On vivrait avec ça, puis on se laverait les mains avec ça. Sauf que là, il y a tellement de doutes. Moi, personnellement, il y a tellement un doute de dire je sais pas s'il peut avoir un impact, que tu n'es peut-être pas prêt à prendre la chance de tout ce qui peut se passer au niveau relations publiques et tout ça. C'est plus ça qui m'inquiète un petit peu avec Mitchell Miller. Puis je vais te faire puis l'autre aspect qu'on néglige, je vais te faire une comparaison. Slava Voynov, quand il a été suspendu par la LNH, là, c'était devant la justice, c'était violence conjugale, c'était un dossier épouvantable, puis il n'est jamais revenu. Lui, c'était barré, il a eu à avoir l'approbation du commissaire. Mais tu sais, Mitchell Miller, c'est plus une question de perception, c'est plus ce qui s'est passé à Boston, mais techniquement, il est pas suspendu de la LNH. Il y a personne qui l'interdit de signer un contrat. Puis la seule chose qui pourrait laver son image, c'est super simple. C'est simplement de contacter le jeune de couleur handicapé qui l'a intimidé et de simplement faire de bonne foi, je m'excuse, je regrette ce que j'ai fait. Mais ce qui est toujours sorti dans ce dossier-là, c'est qu'il a jamais été très sincère là-dedans. Mais s'il était sincère et qu'il s'excusait, il n'y aurait pas de problème. Il pourrait revenir dans l'LNH demain matin. Donc, tu sais, il y a un peu de ça, tu sais.
1: J'aime ce que Marty apporte parce que c'est un peu qu'est-ce qui s'est passé en 2024 avec Trevor Connolly. On se souvient, là, il y avait une situation assez directe. Ses parents ont même poursuivi le Athletic parce qu'ils ont, écrit, toute une couverture sur qu'est-ce qui s'est passé par le passé avec lui. Je vous invite tout à vous informer si vous ne savez pas. Mais, Trevor Connolly, Vegas s'en tape parce que c'est un joueur à haut talent que ça soit un joueur pour eux à long terme ou comme monnaie d'échange, apportait une belle valeur quand même. Donc, c'est là où ce que je suis d'accord avec Marty. Si c'était un joueur de haut calibre, ils auraient trouvé un moyen de passer à côté. Mais, je pense que on retourne au point que Anthony a souligné au début de l'intervention, la pénurie de défenseurs droitiers, de jeunes défenseurs droitiers dans cette ligue, je pense, va faire bouger les choses. On parle pas juste d'un ailier ici, là. On parle de défenseurs droitiers. Je pense que même avec la situation de Logan Mailloux, je pense que le Canadien ont bien fait ça, ou ce qu'ils ont démontré son évolution et à quel point il était impliqué dans la communauté, etc. Et le joueur a bien fait aussi, a dit les bonnes choses. S'il y a un besoin, oui, il y a un peu de massage qui doit se faire, mais la Ligue nationale trouve toujours un moyen de réintégrer du monde.
0: Petite précision simplement pour Trevor Connolly, c'est pour dire justement que ça a bien fonctionné. Il y a aussi l'aspect que Connolly a fait beaucoup de travaux communautaires, s'est beaucoup impliqué auprès des communautés, pas dans les détails, mais communautés juives, là, pour un peu rétablir un peu son image. Donc ça, je pense que ça rend ça moins pire un peu que le dossier Miller.
2: Donc, une équipe de la Ligue nationale, c'est certain, va s'attirer de la chaleur dans ce dossier-là si on décide de le signer. On verra si le risque en vaut la chandelle. C'est ça la question en ce qui le concerne. On est rendu aux questions du public. avec notre ami Oli.
4: Merci beaucoup les gars, encore une fois, vous avez été généreux avec vos questions, vous pouvez les laisser dans les commentaires, puis les gars vont les répondre dans le prochain épisode. On part avec une question de Jérémy Sirène. Question pour la semaine prochaine sur un espoir québécois dont je ne vous ai jamais entendu parler. Que pensez-vous de Jérémy Loranger? L'espoir des Blue Jackets va jouer pour UConn l'an prochain. Est-ce que vous pensez que ce serait possible de le voir un jour dans la LNH?
0: Jérémy Loranger, bien humblement, je l'ai pas regardé cette année, je l'ai regardé beaucoup l'an dernier.
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13: Hop là! On aurait aimé arriver ici en onde ce matin avec le Canadien en avance 2-0 dans sa série. C'est 1-1, mon cher Oli. Il y a personne qui avait dit que ce serait facile, cette série-là, finale d'association contre les Hurricanes.
14: Je peux-tu te faire une confession ce matin, FX?
13: Vas-y donc.
14: J'haïs les Hurricanes. Sont-tu plates à regarder cette équipe-là? Colline!
13: Oh, c'est plate.
14: Hey, une chance
13: plate.
14: Que le match d'hier était à 7h, pas à 8h, sinon...
13: Tu t'endormais sur le match?
14: On était une coupe à s'endormir sur ce match-là. Colline, qui sont plates, mais ça marche!
13: Ah, sont
14: faut leur donner crédit, ça marche.
13: Ils ont un système de jeu qui fonctionne, sont plates à regarder jouer, leur chandail est laid, le logo est laid.
14: T'as raison, c'est tellement laid.
13: C'est laid comme organisation.
14: L'ambiance était bonne,
13: faut leur donner crédit. C'est ce qui a circulé également sur les réseaux sociaux. L'ambiance en Caroline était meilleure que celle à Tampa et à Buffalo.
14: On va leur donner crédit quand même. Mais le genre de match comme hier, là,
13: c'est frustrant.
14: Tu prends un petit moment après la rencontre pour y penser, pis t'es comme, qu'est-ce qu'on vient de voir là? À peu près rien, mais regarde, c'est ça qu'ils veulent.
13: J'avais des souvenirs du match numéro 7 contre Tampa, que le Canadien a gagné 2-1. Là.
14: Mais avec raison.
13: Mais avec le nombre de lancers du Canadien dans le match d'hier, j'avais des mauvais souvenirs du match numéro 7.
14: Ce sont en fait les deux matchs dans l'histoire du Canadien où ils ont tiré le moins souvent au filet. Dans le premier contre le Lightning, le match 7, ils ont été capables de, on s'entend, voler la victoire, puis hier...
13: Avec 9 tirs.
14: Malgré tout, là, hier, il aurait pu la gagner. Je veux dire, c'est allé en prolongation, cette game-là.
13: Mais moi, je vois les choses positivement.
14: T'es vert à moitié plein, toi?
13: Je suis vert à moitié plein ce matin et on va vous expliquer pourquoi dans les 4 prochaines heures. Merci beaucoup d'être à l'écoute, Tailgate Weekend. FX Bédard, Olivier Paiement avec vous jusqu'à 14 heures et on a du stock dans le show-là, ça n'a pas bon sens. Mapper s'en vient dans quelques instants. On aura aussi Greg Langteau qui va nous parler de la course sprint hier, également des qualifications. George Russell qui va partir en position de pole pour le Grand Prix cet après-midi à 16 heures. Les conditions ressemblent à quoi? On va en parler avec Greg Langteau aux alentours de 10h20. Marco D'Amico, 11h30. Richard Labbé, 11h. Notre ami Georges Larac sera avec nous également aux alentours de 12h30 pour revenir sur ce match canadien. Je te le dis, hier, je suis sorti de chez moi. J'ai marché un petit peu au centre-ville, voir ça ressemblait à quoi.
14: Ah oui,
13: il y avait du monde, là. Ah non, mais moi, je suis pas assez jet set, là. J'ai pas été à la soirée F1 et tout ça, là, hier soir, mais il y avait du monde, là.
14: Ben oui, hein.
13: C'était
14: plein sur Crescent.
13: T'avais beaucoup de difficultés à circuler. Je vais te dire, ben, l'ambiance était incroyable, là, mais.
14: Oui. J'imagine que c'est pour ça qu'on a appris dans les heures avant le match qu'effectivement le Canadien avait pas de watch party devant le Centre Bell parce que bon, t'as déjà des dizaines de milliers de personnes au centre-ville. Ouais. Ajoute,
13: je sais pas c'est combien aussi au centre-ville.
14: Ben, c'est ça, ajoute un autre 10, 20 000 avec des gens autour du centre-ville, émotifs par rapport au match. Ouf, ça aurait été toute une combinaison.
13: Ça aurait été difficile de sortir aussi du centre-ville par la suite. Là, pour ceux qui assistaient à un spectacle hier soir, ça aurait été compliqué.
14: C'est qui avait un show hier?
13: C'était, ben, pas moi, mais c'était Zaz qui était au centre-ville.
14: OK. Pour, pas la même crowd.
13: Non, non, c'est ce que j'allais dire, c'est pas la même crowd. Non, c'est pas le même monde, effectivement. Allez, on salue tout le monde sur YouTube. Vous êtes déjà nombreux à être avec nous. Même chose sur la messagerie texte. Un gros merci d'être avec nous autres dans le Tailgate Weekend. Évidemment, le Canadien aurait pu se sortir de ce match-là avec la victoire, Oli, malgré une domination complète des Hurricanes. Mais tu sais quoi? J'ai pas perdu espoir. Ma prédiction initiale, c'était le Canadien en 7. Les deux, on avait donné la Caroline pour gagner le match hier. Ça aurait été fabuleux que le Canadien sorte la Caroline avec une avance de 2-0, comme Vegas l'a fait au Colorado. Mais en même temps, il y a des belles choses quand même autour du Canadien, puis on va en parler dans cette émission-là. Un gros merci d'être là. Victoire le 3-2 des Hurricanes en prolongation. Un but gagnant de Nicolas Ehlers. Quand tu signes un agent libre comme ça, ce que tu veux, c'est qu'il y ait un impact en séries éliminatoires. Et Nicolas Ehlers, c'est déjà son 4e but à ses 5 derniers matchs. Et hier, il a marqué 2 beaux buts. On va parler de tout ça, là. La décision d'envoyer le 4e trio en prolongation.
14: Ouais.
13: Le nombre de lancers du Canadien dans ce match-là. De la manière que les Hurricanes ont exécuté leur plan de match à la perfection.
14: Mais fallait s'attendre à ce que les Hurricanes rebondissent.
13: C'était clair. C'était à prévoir.
14: Le match qu'ils ont joué jeudi... C'était un de leurs pires matchs de l'année.
13: Ouais.
14: C'est une équipe qui est fière, qui est bien préparée avec Rod Brind'Amour. C'était sûr et certain qu'il n'allait pas encore sortir comme ça hier. Par contre, hier, je veux dire, ils ont joué une game quasi parfaite, là.
13: Aussi.
14: Fait que, est-ce que ça va être ça toute la série? Probablement pas. Il va avoir une espèce d'entre-deux et c'est là où le Canadien va devoir prendre avantage du fait de retourner à la maison. Que là, Rod Brind'Amour aura pas le dernier changement pour matcher la ligne de Jordan Staal à celle de Suzuki, où hier, le premier trio a été muselé.
13: Ouais, et le trio de Staal a été très bon pour la Caroline.
14: Exactement, parce que tu parles de Nicolas Ehlers, c'est ça qui est quand même intéressant avec sa signature, c'est que ils l'ont fait à gros prix. Là. Ehlers, c'est un 7-8 millions de dollars par année. Évidemment, c'est un joueur quasiment point par match dans la Ligue nationale de hockey.
13: C'est un joueur talentueux,
14: puis il accepte son rôle.
13: Exact.
14: T'sais, il joue en théorie sur la 3 des Hurricanes avec Staal et Martin Hook. Évidemment, il y a des touches aussi en avantage numérique et tout. Mais il accepte son rôle. Et hier, il a sorti 2 gros buts. Puis, c'est ça aussi les Hurricanes. C'est que c'est une culture de tout le monde accepte de mettre l'épaule à la roue.
13: Ouais.
14: De faire ce qu'ils doivent faire pour bien appliquer le système de jeu. Et ils l'ont fait hier. T'sais, Jacob Slavin, qui a été énormément critiqué après le match 1 hier. On a vu le vrai Jacob Slavin.
13: Il a été très bon hier.
14: Fait que c'est vraiment une question de trouver une espèce d'entre-deux où le Canadien va être capable de quand même bien s'en tirer face à cette équipe-là des Hurricanes.
13: Et encore une fois, Phil Dano et Josh Anderson ont été super dans ce match-là.
14: Oui.
13: Encore une fois, c'est...
14: C'est le meilleur trio du Canadien
13: de loin. Phil Dano, très bon. Josh Anderson qui marque 2 gros buts. Alors, moi, je suis pas... Je suis confiant que le Canadien peut aller chercher le match de demain au Centre Bell. Je pense qu'on va faire les ajustements en conséquence. On vous présentera les extraits de Martin Saint-Louis, les extraits des joueurs dans une trentaine de minutes environ. Je sais que Martin s'est fait poser la question sur sa décision en prolongation d'envoyer le 4e trio.
14: Ouais.
13: Je me demande si rendu à ce point-là, c'est de rouler son banc, si on pensait que ce trio-là serait pas en mesure de se faire marquer aussitôt en prolongation, parce que le but est venu très rapidement, celui de Nicolas Ehlers. Et l'erreur de Kapanen sur la séquence, les défenseurs qui étaient sur la patinoire, Dobson, Mallesson, étaient persuadés que Kapanen enverrait la rondelle dans le fond du territoire. Kapanen qui n'est pas en mesure de le faire alors qu'il avait le temps de le faire. Et il y aura des questions sérieuses à se poser, Oli, sur les changements à la formation lors du prochain match. Est-ce que Joe Veleno est à 100%? Est-ce que Joe Veleno peut prendre cette place-là dans la formation?
14: Ouais. Pas sûr qu'on va revoir Kapanen dans le prochain match.
13: Moi non plus. J'en doute fortement. Mais en même temps, Martin Saint-Louis nous habitue dans le passé à faire confiance à ses joueurs en place.
14: Ouais.
13: Rappelle-toi, dans la série contre Tampa, c'était Kirby Dock qui avait été victime de deux revirements en prolongation, qui avait mené à ce but gagnant. Et ce qu'il avait fait, c'est qu'il avait ramené Dak dans le premier match à la maison et Dak avait marqué. Alors, ça se pourrait que Martin Saint-Louis y ait encore une fois de cette stratégie-là. On verra pour le match numéro 3. Mais moi aussi, ma décision serait, à chaud comme ça, lendemain de match, en matinée, d'envoyer Joe Veleno dans la mêlée s'il est à 100%. On va aller rejoindre à l'instant Marc-André Perrault et savoir ce qu'il a pensé de ce match du Canadien.
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13: On le rejoint à Vegas, le chanceux Marc-André Perrault. Salut Mapper, comment tu vas?
6: Comment ça va bien les beaux garçons, vous autres?
13: On est en pleine forme malgré la défaite d'hier du Canadien. Ouais, ça va bien. Ben, je te dirais que là, on commence à enchaîner. Mais toi aussi, t'enchaînes, t'es en onde à chaque jour pas mal.
6: Ouais, ben, tu sais, c'est le plus beau temps de l'année qu'on dit hockey. Puis c'est drôle parce qu'hier, je me disais, puis je vous l'ai souvent dit, puis j'espère que les gens réalisent comment c'est des bonnes équipes d'hockey quand tu te retrouves à ce point-ci. Puis comment n'importe quoi peut arriver. Tu sais, mettons, tu prends ma série, là. Qui aurait cru? Qui aurait cru qu'on serait ici à Vegas 2-0 Colorado?
13: Exact.
6: Pas personne. En tout cas, s'il y en a qui avaient prévu Vegas en 4, là, qui m'a zappé pour avoir les numéros de la loterie parce que c'était impossible à prévoir. Puis on l'a vu hier, la ligne est tellement mince, Canadiens, Hurricanes.
13: Aussi.
6: Faut pas faire l'erreur de penser que parce que t'as une victoire sur la route, t'as le momentum, pis c'est fait, pis c'est réglé. Non, c'est des fichues bonnes équipes de hockey. Puis hier, moi, en tout cas, j'ai trouvé que c'était un match agréable à regarder, malgré que tu peux pas continuer à ne pas tirer au but comme ça, mais je suis sûr qu'on va en reparler. Mais bref, ça pour dire que c'est du beau hockey, puis on est vraiment chanceux d'avoir ça.
13: Ouais, avec une minute à faire en deuxième période, Mapper, le Canadien qui avait seulement 5 lancés au filet.
6: Tu peux pas. On s'en est sorti chez le Canadien dans le match numéro 7 contre Tampa, mais c'est un glitch dans le jeu là. Tu peux pas penser que tu peux tirer 9, 12 tirs au but dans un match de série contre une puissance de la Ligue nationale de hockey puis penser que tu vas t'en sortir plus qu'une fois. T'sais, ça fonctionne pas. Puis je suis sûr qu'ils savent très, très bien du côté des Canadiens. Là.
13: Mais je vais te lancer une statistique quand même qui m'a étonné ce matin parce que de la manière que j'avais vu le match, en premier lieu, c'est à quel point les Hurricanes avaient été dominants. Là. C'est exactement le système de jeu de Rod Brind'Amour depuis des années. C'est de cette manière-là qu'on joue. L'échec avant dans le tapis, on lance d'un peu partout et tout ça. Mais les Hurricanes ont eu près de 30 minutes en territoire offensif dans ce match-là, ce qui est énorme. Okay? Ce qui est énorme. Mais de leurs 24 lancés, 9 viennent de l'enclave, alors que le Canadien, sur ses 12 lancés, 7 de l'enclave. Alors, du côté du Canadien, quand même, défensivement, on a bien protégé l'enclave.
6: Moi, oui. Par contre, il y a une chose, c'est quand tu diriges des rondelles au filet, tu sais jamais ce qui peut arriver.
13: Comme le premier but des Hurricanes.
6: C'est là la grosse différence, parce que tu sais, en séries éliminatoires, surtout, c'est rare que c'est des buts sexy là, qui se retrouvent en reprise parce que c'est le jeu de la semaine. Là. Fait que, oui, ta statistique est super intéressante, puis ça nous permet de dire que le Canadien n'a pas joué un mauvais match là, tant que ça. Là. Je pense qu'il y a eu un ajustement majeur du côté des Hurricanes. Un ajustement majeur d'une équipe de tête, ben ça donne ça. Là. Il n'y avait pas beaucoup d'espace hier pour les joueurs du Canadien. Puis tu sais, le pain et le beurre des Canadiens, c'est la vitesse. Fait que si tu limites ça du côté des Hurricanes, ben là, tu viens de me noter un paquet de joueurs, tu viens de faire avorter un paquet de jeux. Puis la chose, par exemple, moi, je suis aucunement inquiet que là, c'est le Canadien qui va s'ajuster. Comme les Hurricanes l'ont fait dans le match numéro 2, pour moi, cette série-là, c'est une excellente série de hockey. Puis ça va être un genre de jeu d'échecs entre Brind'Amour puis Saint-Louis. Puis là, je trouve ça le fun parce que on voit les émotions des deux côtés. Brind'Amour était fâché après les arbitres avec raison. Là, on va se dire les vrais
13: affaires. Ouais, 100%.
6: C'est Saint-Louis après qui était fâché. Ça, je l'ai trouvé un petit peu moins drôle, mais c'est ça. C'est, il y a de l'émotion puis c'est correct, c'est normal. Fait qu'il faut le vivre.
13: Mais regarde, allons-y, sur, c'est Guillaume Lefrançois qui pose la question sur la prolongation. Par rapport à ce qu'il pensait que Martin Saint-Louis, que ça allait être plus long en prolongation et tout ça, Martin lui demande pourquoi tu me poses cette question-là. Il dit ben parce que le quatrième trio était déjà sur la patinoire aussitôt en prolongation.
6: Ouais.
13: Et ça vient de l'erreur de Kapanen, le revirement qui a mené au but de Nicolas Ehlers.
6: Qu'est-ce que tu quelqu'un penses? Qui peut me dire que cette question-là n'était pas légitime?
13: Non, elle était très légitime. Je suis entièrement d'accord avec toi.
6: C'était légitime à 100%. Il a mis des gants blancs. Était posé de façon super respectueuse. Moi, m'a dire, Guillaume Lefrançois, je l'ai déjà dit, c'est un, sinon, le meilleur journaliste sportif au Québec. Il est dans le top 3, là, ouais. c'est même pas une discussion. C'est un professionnel jusqu'à l'os. C'est un gars qui est hyper connaissant, hyper respectueux, puis qui est drôle aussi. Fait que il y a toutes les qualités que tu recherches d'un journaliste, puis on l'a vu dans cette question-là. La chose, par contre, c'est que Martin venait de perdre un gros match. Tous les coachs, là, ils aiment pas ça se faire second guesser. Je pense que de cette façon-là, il l'a pris comme s'il était second guessé. Puis ça, je peux vivre avec ça. Par contre, avec tout l'amour que j'ai pour Martin Saint-Louis, tout le respect que j'ai pour lui, dans une situation comme ça, je trouve que c'est lui qui paraît pas bien. Parce que c'est le seul qu'on voit à la caméra, c'est le seul qu'on voit réagir comme ça. Puis, tu sais, il y a une partie de moi qui se dit, j'aime le voir avec l'émotion, il est en tabarouette, peut-être qu'il s'en veut pour sa décision. Ça, oui, mais j'aime pas le traitement occasionnel
13: ouais.
6: À certains collègues. Moi, je n'aime pas ça. Je trouve que c'est pas... Je trouve pas que c'est un échange qui est respectueux. Fait que c'est mon opinion. J'en veux pas à personne parce que, encore une fois, c'est les séries éliminatoires, puis c'est sûr que les émotions vont être dans le tapis. Je pense que le coach, ben clairement, c'était pas une bonne idée d'avoir ces gars-là sur la glace à ce moment-là. Il le sait, il s'en veut, il est en tabarouette. Fait que, tu sais, je pense que on fait juste comme passer à mop là-dessus, puis je veux dire, j'en veux pas à personne. Là. Ça, c'est pas ce que je suis en train de dire. C'est juste que ça démontre le niveau d'émotion où il est, puis ça démontre que parfois, ben, ça peut déborder. Mais regarde, ce matin, on s'est su, on recommence, on serre la main, puis tout est correct.
13: Non, mais la question est légitime en masse aussi, ma peur. Là. Je veux dire, de quoi on va jaser ce matin? Là? Oui, on peut parler de tout ce qui s'est passé durant le match, mais quand même, ça arrive sur la séquence qui mène au but gagnant. T'as pas le choix d'en parler. C'est Kapanen qui, au lieu de l'envoyer en fond de territoire, qui rate son dégagement. Puis les défenseurs étaient déjà portés vers le bas pour faire un changement. À cause de ça, ils reviennent, mais là, Noah Dobson, tu comprends? C'est évident qu'on va parler de ça.
6: Écoute, ben, man, si cette question-là n'est pas légitime, ben, envoyez plus de journalistes nulle part, ça sert à rien. Je veux dire, c'est une question qui était même pas délicate, là. Je veux dire, c'est flagrant. T'as ton quatrième trio sur la glace, en début de prolongation, qui commet une erreur, qui mène au but gagnant. Je veux dire, la question doit être posée. Fait que, c'est ça, tu sais, c'est plate, mais encore une fois, tu sais, je veux vraiment juste être clair sur une chose. J'ai pas aimé la réaction, mais j'ai aucune animosité, aucun ressentiment envers Martin, là. Je veux dire, le moment, tu sais, c'est.
13: Ah, puis lui aussi, il devait avoir de la frustration aussi, mais un peu. D'après moi, il a pensé à ça. Je dis, pourquoi je les ai envoyés sur la glace à ce moment-là?
6: Et puis non seulement ça, tu sais, les gens qui regardent ça, là, que ça crie, que ça crée des tremblements de terre, puis tout le monde est émotif. Imagine eux autres dans la chambre, comment ils sont émotifs, là, tu sais. Bref, tout ça pour dire que ça démontre en même temps le beau, là, le côté émotion, puis en même temps, ben, tu sais, t'as échappé le ballon, mais d'après moi, il a été ramassé tout de suite, le fumble, puis c'est pas une histoire, là.
13: Tu fais quoi lors du prochain match? Si Joe Veleno, est-ce que t'embarques Joe Veleno dans la mêlée? Je sais que Martin Saint-Louis le fait souvent, de faire confiance à un de ses joueurs qui a fait une erreur comme celle-là, comme Kirby Duck en première ronde. Mais là, si Joe Veleno est à 100%, c'est Joe Veleno qui se retrouve dans la formation.
6: C'est super délicat parce que c'est un, tu sais, on s'entend que Dak et Kapanen n'ont pas le même statut, non seulement dans l'équipe, mais dans la Ligue nationale aussi, là, tu sais, côté expérience. Kapanen, tu sais, il y a une petite partie de moi, ça doit être le papa à moi, qui dit, ah, ramène-les donc, là, tu sais, on va lui donner une chance, puis on veut pas, pas scraper, là, ça c'est un petit peu trop fort, mais on veut pas affecter ce qu'il a bâti
15: sa confiance
6: cette saison. C'est ça, exact. Fait que je serais tenté de le ramener, sauf que t'es rendu en finale de conférence, une série 1-1, t'arrives à maison, faut que tu mettes les sentiments de côté, là. Je veux dire, faut que tu joues la game, faut que tu mettes le line-up qui va te donner la meilleure chance de gagner, ce qui devrait être le cas à chaque soir, tu vas me dire, mais tu sais, des fois, il y a d'autres choses à prendre en compte. Mais moi, je pense qu'effectivement, tu dois y aller avec une autre option que Kapanen, puis c'est pas contre le kid. T'sais, tu joues des 4 minutes, tu joues des 10 minutes, c'est pas comme si t'avais un si gros impact. Puis quand t'es sur la glace, il y a des super de bonnes choses là, qui ont été faites, là, des super de bonnes choses de son côté, mais je pense qu'un Veleno viendrait peut-être un petit peu calmer, puis surtout donner une option défensive de plus à ce point-ci. Là.
15: Une des choses qui me rassure le plus dans ce match-là, c'est qu'encore une fois, Jakub Dobesch a été meilleur que le gardien adverse. Frédéric Anderson, oui. Là, malgré la victoire, mais un peu, là, il m'inspire pas confiance vraiment devant le filet des Hurricanes.
6: Écoute bien, là, c'est ça. Il accorde des buts, c'est ça, il apparaît pas super confiant. Moi, j'adore Dobesch. D'ailleurs, la punition qu'il a pognée, c'était soft comme ça se peut.
15: Exact.
6: Là, comme pourrait, là, arrêter, là. Arrêter. Je pense que là, Dobesch, le mot s'est passé dans la ligue qu'il y a un tempérament puis que des
15: c'est,
6: fois il aime
15: c'est
6: ça
15: le gardien le plus puni hein depuis le début des séries je pense hier c'est sa 4e punition.
6: Ben oui, hey, c'est beaucoup là.
15: C'est beaucoup pour un gardien de but.
6: C'est beaucoup mais tu sais celle-là je veux dire tu sais je regardais la reprise puis là j'essaie de la regarder avec un œil super critique envers Jakub envers Dobesch puis je me tu sais pour vrai là comme pour vrai à ce point comme mettons que tu calles ça dans 5-10, puis là, vous allez me dire, ah, t'es supposé caller la game tout le temps. Ouais, mais t'es en finale de conférence. T'es comme pas trop sûr. Tu sais, clairement, là, je me souviens plus c'est qui le gars. Tu sais, il a cherché un peu le contact.
15: Ouais, c'est Martinook.
6: Martinook, c'est ça. Fait que, tu sais, je veux dire, faut que tu sois comme, en tant qu'arbitre, faut que tu comprennes que, tu sais, là, même du côté de Colorado-Vegas, là, m'a dit, là, les faux bâtons élevés, ils commencent à en avoir un paquet. Le 2 minutes sur Texier, c'est une incongruité. Là, je veux dire, c'est un 5 minutes.
15: Ouais, c'est un 5 minutes.
6: Je veux dire, comme... Puis là, s'il y a un partisan qui est fâché parce que je dis ça, je veux dire...
15: Non, mais
6: comme,
15: c'est un geste stupide, un peu. Là. En plus, Suzuki venait d'avoir une bonne occasion de marquer. Tu venais d'avoir du momentum un peu alors que tu n'en avais pas eu de la deuxième période.
6: Oui.
15: Et là, Texier aurait dû avoir un 5 minutes.
6: En plus, qu'il a regardé où qu'il plantait son bâton là dans les valseuses, là. Tu sais, c'était direct sur le bord du son là. C'était pas, tu te poses pas la question, c'est un accident. Fait qu'à un moment donné, là. Bref, tout ça pour dire que, tu sais, surtout que tu vas réviser le jeu, ça fonctionne pas, là. Je trouve qu'il y a un manque, en tout cas, je veux pas, ça sert à rien à matin de commencer à le faire, ces arbitres, là, mais.
15: Non,
6: je
15: mais, entièrement. Ouais, je suis d'accord avec toi. Hier, le trio de Suzuki était sur la patinoire en même temps que celui de Jordan Stahl. C'est la combinaison que Rod Brind'Amour avait sur la glace pour contrer le premier trio. Ce qui a fonctionné dans le match hier, est-ce que tu t'attends à ce que Martin Saint-Louis fasse des ajustements comme il aura le dernier changement au Centre Bell?
6: Oui, parce que depuis le début des séries du côté des Hurricanes, c'est probablement le meilleur trio, celui de Jordan Stahl. Il est écœurant. Ce trio-là est non seulement efficace offensivement, mais aussi défensivement. C'est un trio qui est capable de brasser. Fait que c'est sûr qu'il faut que tu essaies de te sauver le plus possible de ça. Fait que j'ai hâte de voir comment ce petit jeu d'échecs-là va se jouer. Tu sais, il y a plusieurs joueurs qui jouent du gros hockey du côté des Hurricanes. C'est Taylor Hall, ben, justement, ouais. Là. C'est du gros hockey. C'est très confiant. Puis, on parle beaucoup, là, de la mise en échec sur Lane Hudson.
15: Ouais.
6: Moi, je vois, tu sais, c'est le genre de mise en échec que tu vois quand même assez souvent dans un match, là. Tu sais, je pense pas que c'est un geste qui était délibéré cochon pour viser le genou, là. Tu sais, ça arrive vite quand tu vas plaquer le gars dans la bande, tu veux avoir un contact avec. C'est putain, on se croise les doigts en tabarouette là, parce que je peux te dire qu'à Denver, on connaît une chose ou deux à propos d'un défenseur numéro un qui est pas là. Fait que s'il fallait qu'Hudson soit blessé au manque de quoi, là, ça serait une catastrophe nationale au Canada.
15: Est-ce qu'il y a vois-tu quelqu'un s'en prendre nécessairement à Taylor Hall lors du prochain match pour passer un message ou pas vraiment?
6: Un, c'est vraiment pas le moment. Puis deux, comme je te dis, je pense pas que c'était un coup qui était chien. Tu sais, c'était pas. Fait que Non, je pense vraiment pas. Je pense pas que, hey, imagine-tu, là, tu commences à, c'est 1-1 la série, tu retournes à la maison, tu commences à courir comme un tata après le gars. Un, tu te concentres pas sur la bonne affaire. Puis deux, si tu te fais sortir ou que tu pognes un 5 ou whatever, puis là, aïe, aïe. Fait que c'est vraiment pas le moment. Moi, je pense que les ajustements vont se faire ailleurs. T'sais, est-ce que si t'as l'occasion de le frapper ou une mise ou un sifflet de peut-être, je sais, mais je pense vraiment pas qu'on va chercher à le venger, là.
15: Parce que, ouais, sur la séquence, mais je trouve quand même qu'il en a mis un petit peu Taylor Hall, là. T'sais, il a quand même sorti le genou pas pire, mais moi, j'ai eu la frousse, là, hier, quand j'ai vu ça, sa séquence, puis j'ai vu Lainotson avoir de la difficulté à se relever puis aller au bar.
6: Oh, mon Dieu.
15: Il est resté sur la, il était obligé de rester sur la patinoire plus longtemps. Oh, j'ai pas aimé ça. J'ai t'sais, vraiment pas aimé ça.
6: Non, c'est, ça serait une catastrophe. Puis je veux juste être clair, t'sais, c'est juste parce que Taylor Hall, c'est tellement pas un joueur qui est salaud. Je pense pas que c'était délibéré qu'il visait le genou. Tu sais, c'est dur. Hey, ça va tellement vite. Tu sais, je serais curieux de tu sais, je serais curieux d'entendre un gars comme Max Lapierre. Tu sais, mettons que c'est le genre de mise en échec qui donnait beaucoup. Puis, mais j'ai de la misère à me prononcer puis dire que c'est un geste salaud puis que ça méritait une grande pénalité. Moi, je l'ai pas vu comme ça. Peut-être je me trompe. Mais pour moi, c'est, tu sais, puis là, c'est parce que tantôt, je t'entendais, je veux vraiment parler de Nick Ehlers. Fait que, tu sais,
15: vas-y.
6: Lien boiteux que je voulais faire, c'est que moi, je voudrais bien plus me venger de Nick Ehlers parce que il est bon, le tabarouette.
15: Mais il aime pas ça être dérangé. À lui, là, il aime vraiment pas ça. Si tu peux le déranger un peu, parce que c'est un gars extrêmement talentueux, ouais.
6: C'est un talentueux, mon gars. Tu sais, son contrat, là, il le mérite, là. Lui, il est bon. Puis pendant la série Hurricanes, Philadelphie, il me disait, tu sais, il a adoré son temps à Winnipeg. Tu sais, c'est un vrai, là. C'est un vrai. C'est une bonne personne. Il est super gentil, super sympathique, respectueux, toujours de bonne humeur. Il a adoré son temps à Winnipeg. Il disait, j'avais juste besoin d'autre chose. Puis, tu sais, il s'en va en Caroline. La qualité de vie est bonne. L'équipe est super bonne. Puis, tu vois que c'est un gars qui est toujours à 100 000 à l'heure, dans le tapis. Puis, oui, il aime pas ça. Ben, tu sais, il est dérangeant parce que c'est un émotif quand même. Il est intense d'un côté comme de l'autre du spectre. Mais m'a dire de quoi un Nick Ehlers dans une équipe, c'est un cadeau du ciel. Puis on l'a vu dans cette série-là. Quand t'as besoin d'une étincelle, souvent c'est le genre de gars qui va t'en donner.
15: Ouais, puis c'est ça qu'il fait en ce moment avec les Hurricanes de Caroline. Il y avait besoin aussi de ces éléments-là qui pouvaient faire la différence, là. Parce que le premier trio, encore une fois, des Hurricanes, hier, Mamper, on l'a pas beaucoup vu, là. Celui de, Jarvis a eu des bonnes occasions de marquer, là. Mais puis Svechnikov est inexistant.
6: Ouais, c'est puis ça fait un bout là, c'est beaucoup, ben tu sais, il y a certains comparables à faire avec le premier trio des Canadiens, mais je trouve que Aho, où est-ce qu'il en est rendu dans sa carrière, on devrait tu sais juste le comparer mettons avec Nick Suzuki parce que ce que j'allais dire c'est que il est absent comme Caulfield a été absent dans la première série. Ben, j'exagère peut-être un petit peu, là. Mais, tu sais, c'est pas le Sébastien Aho qu'on doit avoir du côté des Hurricanes. Fait que, mais
15: c'est qu'à 28 ans en plus, ouais, c'est ça. À 28 ans en plus, quand ça fait longtemps que t'es dans la ligue, quand t'es considéré comme un des trois meilleurs joueurs de cette formation-là, t'es censé pouvoir faire la différence à certains moments, là. Surtout dans une autre finale de conférence.
6: Ah oui, il m'a fait gagner mon pôle, là. Ben, c'est ça, rendu là, mais en même temps, je trouve que c'est la beauté de voir que c'est des joueurs de soutien souvent rendus en séries éliminatoires qui vont faire la différence. Puis il y a quelque chose de beau là-dedans parce que on parle tellement des joueurs vedettes. Tu sais, comme là, justement, des derniers jours du côté des Canadiens, tu sais, t'as Philippe Dano qui reçoit l'amour qu'il mérite. T'as Josh Anderson qui reçoit l'amour qu'il a déjà eu, mais tu sais, qui mérite, tu sais, des gars comme ça, Carrier, des Jake Evans qui reçoit un peu de tendresse. Fait que ça, je trouve ça le fun. Puis du côté des Hurricanes, ben c'est un petit peu la même chose. Puis hier, j'écoutais les propos d'après-match, puis William Carrier a reçu un peu de tendresse, puis c'est très mérité. T'sais, c'est pas le genre de joueur qui a le style de jeu le plus sexy, mais il frappe, il donne. Puis c'est drôle parce que je parlais avec Nicolas Roy qui a joué avec qui ont gagné ensemble à Vegas, puis il dit William Carrier, là, il dit, il est comme trop intense. Il pense pas aux conséquences sur son corps de ce qu'il fait. C'est comme s'il faisait juste se garrocher à gauche, à droite. Il frappe tout ce qui bouge. Puis il dit, c'est pour ça que comme coéquipier, tu sais, je veux dire, t'as pas le choix de te rallier à ça. Fait que c'est ça pour dire encore que c'est des joueurs, des fois, de soutien qui finalement reçoivent l'amour qu'ils doivent recevoir en série.
15: Hey Mapper, ce qui nous réjouit le plus, c'est le paysage et toi sur YouTube. D'ailleurs, c'est sublime. Fin. Ça, c'est la première des choses.
16: Toi, t'es sublime.
15: La deuxième, bon match ce soir, profites-en. Je pense que l'Avalanche va rebondir. On va en parler à Limoux dans quelques instants. Et la troisième chose, le Canadien, à la suite d'une défaite en série, Mapper, est invaincu. Invaincu.
16: Oh.
15: Pas perdu deux matchs de suite depuis le début.
6: Tu sais, je vais vous dire de quoi. Si t'es un amateur de hockey en ce moment pis tu tripes pas, ben je veux dire, t'as pas de coup, là. C'est 2-0 Vegas, pis écoute, à soir, là, moi, je te le dis, là, l'amateur de hockey en moi, j'ai tellement hâte de voir qu'est-ce que l'Avalanche, comment ils vont réagir, un, si McCarr va jouer. Mais tu sais, dans une série, ben là, j'apprends rien à personne, là. 2-1 ou 3-0, là, ça fait toute la différence du monde. Fait que le match d'asseoir, il est capital, crucial, ça va être malade, là. 2-1 ou 3-0, là, ça fait toute la différence du monde. Fait que le match d'asseoir, il est capital, crucial, ça va être malade ici à Vegas.

0: Chum, comment tu vas?
1: Salut les boys, ça va super bien vous autres?
0: Ça oui. Va super bien certain. Et regarde, là, j'ai pas le choix de commencer, Greg, en te posant la question suivante. Est-ce qu'on assiste à un début de rivalité entre George Russell et Kimi Antonelli?
1: Absolument, messieurs. Absolument. Et savez-vous quoi? C'est pas George qui va gagner dans cette rivalité-là. C'est le jeune Kimi Antonelli qu'on a amené. Et, tu sais, Kimi vient de gagner les trois dernières courses.
0: Ouais.
1: George pensait que le championnat était à lui cette année. Tu sais, qu'enfin, il pouvait avoir le championnat. Et malheureusement, ben, c'est ça. Il y a un jeune prodige qui arrive puis qui performe plus vite qu'on pensait. Et c'est le futur de la Formule 1. Donc, j'ai hâte de voir ce que ça va donner aujourd'hui dans la course complète.
0: Est-ce que George Russell aurait dû le laisser? Prendre la pole position dans la course sprint. Est-ce qu'il aurait dû le laisser le dépasser dans cette optique-là ou non? Parce que je sais que Kimi Antonelli était super frustré là, de la situation. Là.
1: Ben, la réponse, c'est quand tu as la position sur la piste, tu veux jamais laisser passer un rival, surtout pas ton coéquipier. T'sais. Et la consigne d'équipe, c'est toujours d'être certain qu'il n'y ait pas d'accident
0: ouais.
1: entre les deux. Donc, est-ce qu'il aurait dû le laisser passer? Non. Est-ce que Kimi a raison d'être fâché? Oui. Tu sais, ça fait beaucoup jaser, puis c'est tout le temps on appelle ça des incidents de piste, là, où est-ce que la ligne est pas très, très claire. Mais écoute, aujourd'hui, ça promet vraiment dans cette course-là, voir qui va arriver dans le virage Senna et va pouvoir aller s'installer en première position.
0: Là, je vois qu'il annonce, il mouille un petit peu à l'extérieur au moment où on se parle. Est-ce qu'il annonce de la pluie cet après-midi aux alentours de 16h pour le début de la course?
1: Ben, c'est comme une petite bruine.
0: Ouais.
1: Il annonce moins d'un millimètre à l'heure jusqu'à la fin de la journée. Plus ça va, plus les probabilités de pluie descendent. Mais je veux dire, c'est quand même, c'est pas beau et chaud comme l'an dernier. Alors, quelle stratégie on va utiliser pour les Formule 1? Est-ce que les autres formules qui vont courir avant vont pouvoir assécher la piste un petit peu. On verra. Puis écoute, si jamais il y a un petit peu de pluie qui tombe avant, on peut s'attendre à encore plus d'action en piste, c'est certain. Tu sais, la pluie, c'est ce qu'on appelle the great equalizer. Là. C'est ce qui égalise à peu près tout ce qu'on peut. Donc, écoute, je peux te dire que les fans de Formule 1, oui, c'est peut-être pas la température idéale de t'asseoir au circuit Gilles Villeneuve à 12 degrés avec un peu de pluie. Mais le spectacle qu'on a en piste habituellement en est relevé.
0: George Russell va partir en position de tête, Greg, suivi de son coéquipier Antonelli. Les McLaren ont très bien fait aussi, troisième et quatrième dans la séance de qualification. Tu t'attends à quoi comme course cet après-midi?
1: Ben, j'ai hâte de voir le départ parce que les Ferrari sont vraiment rapides au départ, on voit depuis le début de la saison. Donc Lewis qui
0: part cinquième, je pense.
1: Ouais, il passe cinquième, mais Lewis, si vous avez regardé, il était rapide toute la fin de semaine. Vraiment, vraiment très, très rapide. Puis, il était directement là avec les Mercedes, donc dans les premiers rangs, si on veut. Mais il a fait une erreur sur son dernier tour. Il a juste tapé un peu le gazon, ce qui fait que ça a ralenti son tour, puis ça l'a mis cinquième. Alors, est-ce que s'il connaît un bon départ pour arriver dans le Sénat, peut-être dans le top 3, ça pourrait être vraiment intéressant. Puis les McLaren ne se laisseront pas faire. Le début de saison était très, très difficile de leur côté. Donc, j'ai hâte de voir ça. Tu sais, Kimi, c'est pas celui qui nous a montré avec les meilleurs départs depuis le début de la saison. Est-ce qu'il va être capable d'aller chercher George puis d'être le premier dans ce virage-là? Je pense que le premier tour, là, je vous le dis, le départ, là, manquez pas ça, tout le monde. On va avoir un premier tour où les trois premiers tours risquent d'être assez dramatiques.
0: Et ta prédiction? Qui gagne le Grand Prix du Canada? George Russell encore?
1: Non, je vais y aller champ gauche, les gars. Savez-vous quoi?
0: Lewis Hamilton.
1: Je pense que Lando Norris va gagner.
0: Wow! OK.
1: Je pense que Lando, ça serait tellement un week-end parfait. Les McLaren semblent montrer des signes très, très encourageants. Puis écoute, on ne sait jamais ce qui peut arriver, mais j'ai envie de dire que Lando pourrait avoir une bonne chance.
0: Excellent. Mais regarde, on te laisse aller au circuit Gilles Villeneuve. Un gros merci, Greg. On se voit. On essaie de se voir tantôt. Je pense que je vais aller faire un petit tour cet après-midi au circuit Gilles Villeneuve. Puis.
1: On se donne des nouvelles plus tard, les gars. Bon week-end. Bon tailgate week-end, c'est-à-dire. Puis on salue tout le monde qui nous écoute.
0: Puis on se parle demain. Salut, Greg.
1: Salut.
0: Alors voilà pour les mises à jour concernant le Grand Prix du Canada. On s'arrête quelques instants. Au retour, les échos de vestiaire.

0: Martin Saint-Louis a parlé aux médias. Même chose pour Yacoub Debèche et Josh Anderson. On vous présente tout ça dans deux minutes.
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0: On est de retour dans le Tailgate Weekend. Olivier Paiement et FX Bélair avec vous jusqu'à 14h. Juste avant de vous passer les échos de vestiaire après le match d'hier, la défaite du Canadien 3-2 contre les Hurricanes, on va mettre la table pour ce match numéro 3 ce soir, Oli, entre l'Avalanche et les Golden Knights. Jared Bednar a rajouté une couche hier concernant son défenseur étoile, Cal Makar, qui n'a pas joué les deux premiers matchs de la série. Il a dit « Il n'y a personne qui peut... Tu peux savoir vraiment comment ça se passe pour lui, pour Cal Makar, physiquement, comment il se sent. Mais je sais qu'il fait tout en son possible pour pouvoir revenir. Et c'est lui qui prendra la décision de jouer ou non dans le match de ce soir. Mais même s'il joue, Oli, là, Cal Makar est diminué. Il doit être à quoi? 50, 60%. Et puis sans Cal Makar, cette équipe-là de l'Avalanche...
16: Elle n'est pas la même.
0: Elle n'est pas du tout la même. On est très profond en attaque. Là. On a une bonne profondeur en attaque. On a bon... Tu sais, je regarde les trios de l'Avalanche. Là. MacKinnon, Landeskog, là, c'était Lekkonen qu'on mettait sur le premier trio lors du dernier match. Mais après, par la suite, t'as Martin Nechas, t'as Brock Nelson, t'as Nicolas Roy. Mais il y a des joueurs de cette équipe-là qui ne produisent pas depuis le début des séries. Notamment Brock Nelson, qui a connu une bonne saison. Du côté de l'Avalanche, faut qu'on soit en mesure... d'aller chercher plus de buts que ça. Je sais que les Golden Knights sont très bien défendus lors du dernier match. On a limité l'Avalanche à un seul but. Mais pour l'Avalanche, c'est d'obtenir une meilleure production de ses éléments en attaque. Nathan MacKinnon a des bonnes séries. Mais il y a des joueurs comme Brock Nelson et même Martin Nechas qui doivent connaître un peu plus de succès pour que l'Avalanche gagne le match de ce soir.
16: Ouais, puis c'est intéressant les commentaires de Jared Bednar parce qu'il s'est comme un petit peu...
5: rattrapé pour ce qu'il avait dit la veille, où je pense que sous le coup de l'émotion, il a parlé de comment c'est Mocker qui va décider quand il revient ou non, un petit peu comme en lui jetant le blanc, mais là, il a clarifié ses propos hier, justement, en parlant du fait qu'évidemment, il est blessé, puis que c'est dur de savoir dans quel état Cale Makar se retrouve en ce moment, mais t'as besoin de lui ce soir, là. Je veux dire, qui l'eût cru, mais c'est déjà le match 3 de cette série-là, et c'est un must-win pour l'Avalanche.
0: Pas le choix.
5: Tu perds ce soir,
0: 3-0
5: c'est fini.
0: Vegas, c'est terminé.
5: T'as encore, sur papier, une chance, mais on s'entend, ça arrive à peu près jamais de revenir de l'arrière 0-3. Je m'attends à un départ canon de l'Avalanche dans ce match-là. Essayer de prendre les devants rapidement dans la rencontre. Puis c'est une question de fierté aussi, là. Des gars comme Nathan MacKinnon, qui, on le voit, ils commencent à montrer des signes de frustration. Ben, MacKinnon, c'est dans ce genre de moment-là où tu dois te lever, où tu dois être un bon leader et montrer pourquoi il est considéré comme étant un des meilleurs joueurs au monde. Moi, je pense que l'Avalanche va la gagner ce soir, là. Je veux dire, cette équipe-là, elle était trop dominante tout au long de la saison pour finir la saison en queue de poisson comme ça. Ce sera pas facile à Vegas, par contre.
0: Non, vraiment pas. J'ai regardé les statistiques. Le Martin Nechas a quand même une bonne production offensive depuis le début des séries. Brock Nelson est à 3 points en 11 matchs, ce qui est pas suffisant là, pour un gars comme Brock Nelson qui prend des grosses minutes. Dans l'ensemble, Nazem Kadri, 7 points depuis le début des séries. Arturi Lehkonen est à 6 points en 9 matchs. Gabriel Landeskog, 9 en 11. MacKinnon est à 14 en 11 matchs. Mais l'Avalanche est grandement favori, même sur la route, parce que, évidemment, tu l'as dit, c'est un must win. T'as pas le choix de gagner ce soir. Le match est à 20h, mais t'as pas le choix de gagner ce soir. La cote est à 1.71 pour une victoire de l'Avalanche. Et du côté des Golden Knights, 2.20 à domicile. J'ai hâte de voir le match de ce soir, sérieusement. Et sans Makar ou avec Makar qui est à 50%, va falloir que l'Avalanche rebondisse contre les Golden Knights. Au moins aller chercher le premier match sur la route, parce que perdre les deux premiers matchs à domicile, ça fait très très mal à cette équipe-là. On va s'arrêter quelques instants. Au retour, là pour vrai, les extraits de Martin Saint-Louis hier après le match. Martin était pas très très content à la suite d'une question et de la décision d'envoyer Kapanen sur la patinoire en prolongation. On y revient dans deux minutes.
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0: Le Canadien a perdu 3-2 en prolongation hier. Il y a des choses négatives, il y a des choses positives. J'essaie de voir le verre à moitié plein, Oli. Puis après le match hier, Martin Saint-Louis a expliqué pourquoi son équipe avait perdu ce match-là. On va aller l'écouter.
6: Petite poche d'espace, il était là. On a eu des bons hockey aussi, mais on a manqué un petit peu d'exécution. Puis ça n'a pas permis à nos défenseurs de rentrer dans les vagues. On a fait... Je dirais, en manquant d'exécution, ça nous a empêché d'attaquer plus.
0: C'est vrai que l'exécution du Canadien était vraiment moins bonne dans ce deuxième match. Crédit quand même aux joueurs des Hurricanes qui ont exécuté à la perfection le plan de match de Rod Brind'Amour.
5: Ouais, l'enclave qui était à peu près coupée tout au long du match. Très peu de chances de qualité du Canadien. Sérieux, c'est les meilleures chances du Canadien dans le match, c'était Texier avec son lancer sur réception, un bel arrêt d'Andersen. Suzuki qui arrive dans une genre d'échappée.
0: Svechnikov qui lève son menton
5: à
0: la dernière seconde.
5: Exactement, ça c'était... Mais sinon... Pas énormément de grosses chances de marquer pour le tricolore. Et comment est-ce qu'ils ont marqué? Premier but, Josh Anderson, il coupe vers l'enclave, un bon tir, il marque. Puis le deuxième but, un garbage goal, un but de grinder, il y a des rebonds, plein de bâtons devant le filet, puis tu finis par marquer. Mais c'est comme ça que le Canadien pouvait aller chercher ce match-là, puis c'est comme ça que tu vas être capable de battre les Hurricanes. Ce sera pas comme dans le match 1 où tu marques des superbes beaux buts avec des belles montées de tes joueurs, des feintes spectaculaires et tout. Si tu veux battre les Hurricanes, faut que tu ailles dans la zone payante.
0: Ouais, puis on n'a jamais dit que ça allait être non plus une série facile, cette série contre les Hurricanes de la Caroline. C'était un match piège, un peu le premier, là, parce que là, tout le monde pensait que les Hurricanes jouaient de cette manière-là. Mais il y a des joueurs qui ont vraiment mieux joué dans ce deuxième match, notamment le défenseur Jacob Slavin, qui a été très, très bon pour les Hurricanes. C'est pas pour rien que c'est un des meilleurs défenseurs de la Ligue nationale. Martin Saint-Louis a parlé des chances de marquer de son équipe et du nombre de lancers. Le Canadien a été limité à 12 lancers. T'en parlais plus tôt dans l'émission. Depuis qu'on comptabilise le nombre de lancers dans les matchs, c'est le deuxième plus bas total dans un match pour le Canadien et le premier le plus haut dans le match-up contre le Lightning de Tampa Bay. Mais pour Martin Saint-Louis, fait abstraction des lancers, trouve que ces joueurs ont quand même obtenu des bonnes chances de marquer.
6: Je trouve qu'on nous a pas donné grand-chose, pareil. T'sais. On n'a pas été chercher grand-chose, on nous a pas donné grand-chose non plus. La game était plus even que les shots, là.
0: 26-12 les lancers à la fin du match en faveur des Hurricanes de la Caroline. Le Canadien, c'est en troisième période qu'il a obtenu le plus de lancers avec 7. Il y avait quand même un certain momentum qui commençait à s'installer pour le Canadien à la suite du but d'Anderson en troisième période. Mais en prolongation, c'est les Hurricanes qui avaient le dessus sur le CH. Évidemment, cette décision tôt en prolongation d'envoyer le trio Bolduc, Dak et Kapanen, eh bien, on va vous faire entendre la question de Guillaume Lefrançois et la réponse de Martin Saint-Louis.
7: Est-ce que tu t'attendais à une longue prolongation pour rouler encore tous les trios?
6: Je sais pas, mais pourquoi tu me demandes ça?
7: Parce que le quatrième trio était là, puis c'était au tout début de la prolongation.
6: Oui, il était là.
0: Oui, il était là. Et... C'est pas la première fois que ce trio-là est victime d'un but en prolongation.
5: En fait, c'est la troisième fois que Dak et Bolduc sont sur, la glace en série en prolongation quand l'autre équipe marque un but. C'est la deuxième fois que c'est le cas avec Kapanen.
0: Mais je peux rien enlever à Dak et Bolduc sur la séquence quand même. On s'entend, Kapanen a l'occasion...
5: Ils n'ont pas connu un bon match de manière générale, il faut le dire.
0: C'est vrai.
5: Puis je pense que c'est là où les questionnements viennent un petit peu de qu'est-ce qu'il faisait aussitôt en prolongation quand il t'avait à peu près rien donné. Puis, les quatre trios ont rien donné en prolongation, mais celui-là en particulier, tout au long du match, n'a pas donné grand-chose. Puis là, ça tombe que c'est eux, encore une fois, qui sont sur la glace... C'est dommage parce que le Canadien qui avait vraiment une chance d'aller chercher ce match-là avec la fin de la troisième période, t'as senti qu'il y a eu comme un gros vent de momentum, que l'équipe était énergisée après le but d'Anderson, sauf que là, ils sont arrivés en prolongation, puis c'était flat. Là.
0: C'était flat, certain. Moi, ce que je retiens de positif, c'est que oui, le Canadien a tout dominé au chapitre des lancers, et oui, dans le temps de possession en territoire offensif. Sauf que sur les 24 tirs des Hurricanes, 26, il y en a 9 qui sont venus de l'enclave.
5: Ouais.
0: Le Canadien, sur ses 12 lancés, 7 de l'enclave. Et c'est dans l'enclave que tu marques la majorité des buts en séries éliminatoires. T'as pas le choix d'être là, tu dois créer de la circulation devant le filet, tu dois déranger le gardien de but adverse, créer un écran devant le gardien. Et le Canadien a quand même obtenu une majorité de ses lancés dans l'enclave. On le savait, les Hurricanes, là, ça lance de partout. C'est l'échec avant, on lance de partout.
5: Ouais.
0: T'as été limité quand même, les Hurricanes, à seulement 9 tirs de l'enclave contre 7 pour toi. J'essaie de voir le verre à moitié plein. Je me dis quand même, le Canadien a obtenu quelques chances de marquer. Les Hurricanes ont été peu dangereux dans l'enclave quand même.
5: Ben c'est ça.
0: Défensivement, t'as bloqué énormément de lancers encore.
5: Ouais.
0: Je pense qu'Aria a terminé le match avec 4 ou 5 tirs bloqués. Alors, tu réussis quand même à t'en sortir en jouant bien défensivement. Comme dans un match-set contre le Lightning de Tampa Bay où t'étais pas nécessairement là, mais que t'as été chercher la victoire 2-1. Le
5: Canadien était à un jeu.
0: Un jeu.
5: Un rebond, un tir dévié ou peu importe, d'aller le chercher ce match-là. Et c'est ça qui est encourageant. C'est que les Hurricanes ont joué leur game pratiquement à plus. Puis le Canadien a failli aller la chercher. Ouais. Fait que ça te montre qu'ils sont capables de matcher avec cette équipe-là. Je veux dire, quand tu gagnes quand tu splits les deux premières games sur la route, là, tu peux pas vraiment demander mieux comme coach. Là. Tu retournes à la maison, 1-1 la série, et là ça devient un 3-5. Avec trois de ces matchs-là, évidemment, à Montréal, ça va devenir vraiment intéressant. Tu sais, je comprends que beaucoup de gens sont déçus de ce qu'ils ont vu hier parce qu'on a commencé à se faire des attentes.
0: Oui, c'est sûr.
5: On se dit, ah, les Hurricanes encore, ils vont choquer en finale de l'Est et tout. Mais c'est loin d'être la fin du monde ce qui s'est passé hier.
0: Non, mais le Canadien, quand il perd un match depuis le début des séries, Oli, le Canadien est parfait. Perd pas.
5: 7-0?
0: Fiche parfaite. 6 ou 7-0. Alors je me dis, il y a quand même du positif pour le CH de revenir à domicile comme ça. Et Josh Anderson s'est fait poser la question, ça ressemblait à quoi l'état d'esprit dans le vestiaire avant la prolongation? Comment ça s'est passé? Est-ce que les gars étaient confiants? Y avait-tu un momentum dans le vestiaire? On va aller écouter Josh Anderson qui a encore une fois connu un fort match.
4: Yeah, we felt good about ourselves, honestly. You know, we had a couple guys talk about it in the intermission. Felt good. Obviously, a tough start. I feel like we couldn't get anything going. We got trapped in our own end for a couple minutes there. But yeah, like I said, it takes one shot.
0: Ça prend un lancer rendu là. C'est un rebond, comme tu l'as mentionné. C'est une occasion de marquer. Tout peut arriver. C'est 2-2. Oui, tu as été dominé au chapitre des lancers, mais tout peut arriver. Tu peux quand même t'en sortir avec la victoire. Alors voilà la réponse de Josh Anderson. Dans le vestiaire, il y avait des joueurs qui parlaient. Le Canadien était quand même confiant d'aller chercher ce match numéro 2. Alors, moi, je pense que c'est de bon augure quand même pour le match de demain.
5: Puis il faut y donner crédit. Josh Anderson, Philippe Dano et Alexandre Texier. C'est de loin le meilleur trio du Canadien depuis le début de la série.
0: Si c'était pas de l'erreur d'Alex Texier en fin de deuxième, le dardage, là, l'envoi de Keandre Miller.
5: Ce qui était con, là.
0: Ce qui était stupide, comme pénalité. Là, alors que Suzuki venait d'obtenir une chance de marquer. Inutile complètement. Ça aurait dû être un 5 minutes, à mon avis.
5: Ouais, à voir s'il va pas avoir une amende, peut-être. Ouais. Mais t'as raison qu'à part ce geste-là, le trio a connu un match à peu près parfait. Fait que, tu sais, ça, je pense que c'est encourageant dans les circonstances. C'est juste que là, encore une fois, on recommence avec la question. Où était le premier trio hier? Ils ont été muselés par la ligne de Jordan Staal et Jordan Martinuk.
0: Ouais, faut le dire, c'est un bon trio. Le trio de Staal, un vétéran comme ça qui a été souvent parmi les finalistes à l'obtention du trophée Selke, qui a beaucoup de reconnaissance dans la Ligue nationale.
5: Un peu comme quand le premier trio du Canadien était confronté à celui de Cirelli dans la première ronde, évidemment.
0: 100%.
5: Le trio d'Anthony Cirelli a plus de upside offensif.
0: C'est clair.
5: Mais c'est la même qualité, je dirais, défensivement en termes d'efficacité, être capable de contrecarrer les meilleurs éléments de l'autre côté. Sauf que là, le Canadien retourne à la maison. Donc,
0: dernier
5: Martin Saint-Louis a le dernier changement. Il pourrait utiliser ça à son avantage. Peut-être plus faire jouer la ligne de Suzuki contre celle d'Ao, comme dans le premier match.
0: Exact. Puis ça a fonctionné dans le premier match.
5: Okay,
0: le trio de Suzuki a complètement dominé le trio de Sébastien Ao.
5: Ils sont pas très dangereux, là, la ligne de Ao
0: et
5: Svechnikov pour le moment dans cette série.
0: Je suis entièrement d'accord avec toi. Il y en a un qui se sentait mal après le match. Il se sent souvent mal quand son équipe perd.
5: Il prend souvent le blâme. Hein?
0: Il prend souvent le blâme. Et pourtant, je l'ai trouvé bien meilleur que Frédéric Anderson hier. C'est Jakub Debeche. On va aller l'écouter.
4: But I need to definitely be a little better for the guys. It's just when you go to the OT, you try to give a team a chance as much as possible. And obviously, the first chance they got, they scored. So, just wish I could help the guys a little longer. But it's 1-1. We are going back. So, I think we are in a pretty good spot.
0: Je comprends pas. Ben, je comprends parce que ça vient que la personnalité de Jakub Debeche. Mais là, en ce moment, là, tu me poses la question là, après deux matchs, là, qui j'aimerais mieux avoir devant le filet de mon équipe? Là? Je te réponds, Jakub Debeche, loin devant Frédéric Anderson.
5: Il y a peut-être le premier but à Nikolaj Ehlers qu'il aimerait revoir.
0: Ouais. Il se déplaçait aussi
5: c'est
0: sur
5: ça.
0: La séquence.
5: Un peu
0: là.
5: Comme le but de Konstantin Hellenius dans le match 6 contre Buffalo. Le joueur qui se déplace, Debeche aussi, puis là, la rondelle, elle frappe un petit peu l'intérieur de ses jambes et elle finit par rentrer. Mais Jakub Debeche est pas du tout à blâmer pour la défaite d'hier. Mais... on commence à le connaître, là, le personnage.
0: très dur envers lui-même.
5: Très,
0: tout le temps.
5: Très dur envers lui-même. C'est un compétiteur fier, très agressif. Je sais pas si t'as pogné la séquence hier, là, je pense que c'est... C'est-tu Martinook ou Carrier, en tout cas, qui est devant le filet de Dobesh. Il y a un joueur du Canadien qui attend derrière avec la rondelle en attendant que les changements s'effectuent. Puis ils sont en train de se parler. Là,
0: ouais,
5: je sais.
0: De... J'essaie de me rappeler
5: c'est pas
0: qui
5: des politesses
0: mais...
5: qui s'échangeaient.
0: Exact. Non, mais il l'a fait encore pendant le match hier.
5: Oui,
0: rappelle-toi dans le match numéro 1 avec Carrier, notamment, là, William Carrier. Là, hier, à chaque fois qu'il y avait un joueur des Hurricanes qui était devant lui,
5: hey, il se parle, puis...
0: les mêmes gestuels. Ah, mais l'affaire, c'est que Jakub Dobesh a fait ça en première ronde, a fait ça en deuxième ronde.
5: Mm-hmm.
0: Puis il se laisse pas atteindre par ces choses-là, puis c'est lui qui provoque aussi l'adversaire.
5: Comme la pénalité qu'il a pogné. C'est un gars qui est agressif.
0: Exact.
5: Des fois, okay, il finit par te coûter des deux. C'est ça qui est ça, mais ça fait partie, je pense, du prix à payer. Puis c'est un beau prix à payer d'avoir un gars comme Jakub Dobesh devant le filet. Il a pas perdu encore cette année en série après une défaite. Ses statistiques depuis le début de la saison, en fait, après une défaite, sont impeccables. Moi, je m'attends à un gros match de Jakub Dobesh demain soir au Centre Bell.
0: Ouais, même chose pour moi. Et petite nouvelle, là, parce que Martin Saint-Louis a parlé un petit peu plus tôt ce matin avant de prendre la direction de Montréal. Il a mentionné Lane Hudson va bien. Pas d'inquiétude dans le cas du
5: très
0: défenseur du Canadien. Très bonne nouvelle. Je sais que Mapper disait que, bon, c'est un 50-50 un peu cette mise en échec-là. Taylor Hall a un historique, mais pas un historique de coup de genou par rapport à un autre défenseur.
5: Ça
0: coup
5: fait
0: à la tête,
5: trois
0: mais
5: ça... fois en série qu'il va planter le meilleur défenseur de l'autre
0: Jake Sanderson en première ronde. Et en deuxième ronde, c'était Travis Sanheim.
5: C'était plus des coups à la tête dans ce cas-là, mais tu vois qu'on dirait qu'il en donne un petit peu plus dans le coin avec ces gars-là. Puis c'était juste... C'est pas beau à voir. Là,
0: non,
5: parce que
0: pas.
5: Lane Hudson, on le voit avec l'Avalanche, qui ont perdu Kyle McCarr, puis ça fait toute la différence. Tu perds Lane Hudson, disons, pour un match dans cette série-là, puis ce serait la catastrophe.
0: Non, ouais, comme Kyle McCarr avec l'Avalanche. Là, en ce moment, là, c'est 0-2 dans la série contre les Golden Knights. Mais pas d'inquiétude concernant Lane Hudson, et ça, c'est la meilleure des nouvelles qu'on pouvait avoir ce matin. On a quelques petites nouvelles dans le monde du sport, parce que oui, il y a le Canadien, oui, il y a le Grand Prix, mais il y a d'autres nouvelles également. On jase de tout ça dans deux minutes, et dans une dizaine de minutes, c'est Richard Labbé qui s'installe avec nous.
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6: Olivier Paiman et FX Bénard avec vous jusqu'à 14h dans le Tailgate. Dans quelques instants, on va aller rejoindre Richard Labbé pour réagir à cette défaite du Canadien hier 3-2 en prolongation. Mais avant, on a quelques nouvelles pour vous dans le monde du sport. Je dois le dire, Oli, là, hier, verdict nul de 4-4 du CF Montréal contre le DC United. Mm-hmm. Depuis que Philippe Lafroy est en tête de cette équipe-là comme entraîneur-chef, l'équipe va vraiment bien.
7: Absolument.
6: 3-2-2 l'affiche en MLS. Hier, on arrache un verdict nul alors qu'on tirait de l'arrière 4-2. Il y a vraiment des belles choses qui se passent chez CF Montréal. Puis ça, c'est une excellente nouvelle pour l'équipe, pour la ville de Montréal, pour l'ambiance aussi qu'on va avoir.
7: C'est encourageant parce que je 100%. Veux dire, juste avant son embauche, là, quand Marco Dandel a été congédié, c'était déprimant. L'équipe avait pas encore gagné puis on se disait « Oh boy, ça va être un très, très, très long été au Stade Saputo. » Mais là, l'équipe va beaucoup mieux avec le nouveau coach. Puis hier, toute une remontée. Là. Il perdait 4-2 dans les arrêts de jeu. Et là, Prince Owusu qui complète son tour du chapeau. Et ensuite, il réalise une belle pièce de jeu pour permettre à Ennadi Sinchuk de marquer le but égalisateur. Donc, tu vas chercher un verdict nul de 4-4 sur la route. C'est bon parce qu'en plus, là, t'as la pause de la Coupe du Monde qui commence. Donc, l'équipe qui va pas jouer pendant presque 2 mois. Tu voulais finir ça sur une bonne note. C'est pas une victoire, mais c'est
6: de la manière
7: avec
6: que
7: une,
6: ça s'est fait.
7: C'est ça, une nulle à saveur de victoire. Prince Owusu qui... Je veux pas dire qu'il a été décevant cette année, mais peut-être pas au niveau où il a terminé la dernière saison.
6: Aussi.
7: Il se met en marche avec un tour du chapeau. C'est très, très encourageant pour la troupe de Philippe Lafroy.
6: Ouais, et là, il y aura une pause jusqu'au 8 juillet parce que là, le 11 juin, c'est le début de la Coupe du Monde. Ouais. Ça s'en vient, là. Je sais qu'on est dans les festivités du Grand Prix. Je sais que le Canadien est en finale d'association. Mais la Coupe du Monde s'amène quand même. Pas à Montréal, mais au Canada, à Toronto, à Vancouver. Il y aura des matchs aux États-Unis, même chose au Mexique.
7: Dans 18 jours.
6: Dans 18 jours, ça s'en vient. La Coupe du Monde 2026, moi, j'ai vraiment hâte. Puis d'ailleurs, petite nouvelle, là, mais vendredi prochain, soit le 29, on va annoncer la formation officielle du Canada pour la Coupe du Monde. Alors, les joueurs qui seront sélectionnés. Et on se croise les doigts pour qu'Alfonso Davies soit remis de sa blessure pour le premier match du Canada dans cette Coupe du Monde 2026 qui s'en vient. Les Blue Jays qui battent Paul Skeens et les Pirates et la copine de Paul Skeens, Livy Dunn, qui était dans les estrades et qui a assisté au match et qui a laissé quelques jurons devant notamment le circuit de George Springer.
7: Ouais, parce que ça a mal commencé rapidement pour l'excellent Paul Skeens qui a accordé un circuit à George Springer en première manche. Même Skeens qui a accordé au total 4 points dans cette défaite des Pirates. Donc une belle victoire pour les Blue Jays quand même.
6: Ouais.
7: 5-2 sur Pittsburgh. Ça fait 4 de suite que Toronto gagne.
6: Quand même, et là, ça se replace.
7: Ça se replace lentement. Ils sont à seulement 2 matchs d'une fiche de 500. 25-27, la fiche des Blue Jays en ce moment. Donc ça, c'est très encourageant.
6: Les Silver Tips d'Everett qui battent les Sags 5-3 dans ce premier match entre les deux équipes à la Coupe Memorial. Chicoutimi menait 2-1. Everett a marqué 3 buts sans réplique en deuxième. Le prochain match, c'est dès ce soir, 21h heure du Québec, 18h parce que ça se passe à Kelowna. Et c'est un match contre l'équipe haute ce soir pour les Sags. Moi, je l'ai déjà dit en ondes cette semaine, mais j'ai un amour particulier quand même pour les Saguenayens. Je sais à quel point les partisans là-bas, ils sont associés à leur équipe, à quel point ils aiment leur équipe. C'est sacré quand même le hockey de la LHGMQ là-bas à Chicoutimi. Et j'espère une meilleure performance des Sags dans le match numéro 2.
7: Les Sags, c'est l'équipe de BPM, FX. Là.
6: C'est l'équipe de BPM.
7: T'es loin d'être le seul. Écoute, dans le club du matin, Gilbert, évidemment, il a joué pour eux. Anthony Marcotte a décrit leur match. Anthony Desaunier a étudié lui aussi à Jonquière, donc il a assisté à plusieurs matchs. PO, qui travaille aussi ici dans l'ombre, ben lui aussi, il a étudié à l'ATM, fait qu'il aime beaucoup cette équipe-là des Saguenay. On est derrière eux. Puis là, t'as absolument besoin de gagner ce soir. Parce que Kelowna qui a perdu eux aussi leur premier match vendredi contre les Rangers de Kitchener. si tu perds tes deux premiers matchs dans la Coupe Memorial, c'est très, très difficile après de revenir. Là. C'est un tournoi assez particulier.
6: Exactement.
7: Fait qu'à suivre ce soir pour les Saguenay.
6: Kelowna a perdu son premier match notamment. Ah. Alors à voir pour les Saguenay Chicoutimi. Je souhaite une victoire ce soir. Une victoire pour les Sags, une victoire pour les partisans du Saguenay et aussi pour Yannick Jean. Quand même une belle histoire, celle de Yannick Jean. Il remporte le dernier championnat comme joueur des Sags.
7: 94.
6: Exact. Il arrive là comme coach et après plusieurs années comme entraîneur-chef, il met la main sur le trophée des séries éliminatoires. Alors, on va souhaiter une victoire des Sags dans le match numéro 2. Et dernière petite nouvelle, Roland Garros, ça s'en vient. En fait, ça commence aujourd'hui.
7: Oui.
6: Ça commence aujourd'hui. Il y a des joueurs qui venaient de disputer les derniers matchs de tournoi. Je sais qu'Mboko a perdu en finale du tournoi de Strasbourg hier. Et pour Gabriel Diallo, mauvaise nouvelle. Par contre, il déclare forfait à Roland Garros.
7: Ouais, à cause de maux de dos, il perdait dans son premier duel face à James Duckworth. Il a perdu la première manche 6-3. Et il perdait 4-1 dans la deuxième. Donc, il déclare forfait. C'est la fin de Roland Garros pour lui. Chez les autres Canadiens, Leila Fernandez, elle débute son tournoi demain. Et pour Félix Auger-Aliassime et Victoria Mboko, ça commence mardi. Donc, à suivre. Mais quand même, Diallo, qui était un des bons espoirs canadiens dans ce tournoi-là, qui c'est déjà terminé pour lui.
6: Ouais, dommage pour Gabriel Diallo. Leila Fernandez s'en parlait demain contre Alicia Parks. Alors, ça devrait être une victoire pour Leila Fernandez, qui est 24e tête de série pour le deuxième tournoi majeur de la saison. À vous mentionner aussi que pour Roland Garros et pour Wimbledon, Carlos Alcaraz, qui ne sera pas de la compétition, lui qui est blessé. Alors, deux pertes quand même. Ouais. On se rappelle de cette finale épique l'an dernier entre Carlos Alcaraz notamment et Yannick Sinner.
7: On peut déjà graver son nom sur le trophée.
6: Je pense qu'on peut déjà graver le nom de Yannick Sinner chez les hommes pour le trophée. Mais Félix Auger-Aliassime arrive dans ce tournoi-là quand même comme une des bonnes têtes de série. Ouais. Alors on verra ce que le Québécois sera en mesure de faire pour Roland Garros. On s'arrête quelques instants. Au retour, Richard veut décortiquer le match canadien. On vous rappelle, défaite de 3-2 en prolongation pour le CH. Mais la série est égale 1-1. Se transporte à Montréal. Et on va avoir une ambiance de feu demain au Centre Bell.
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6: Avec l'abbé Richard. Salut Richard, comment tu vas?
18: Salut, comment allez-vous, vous autres?
6: On va bien, on s'est remis de nos émotions d'hier soir. On trouvait que c'était un match qui ressemblait drôlement au match numéro 7 contre le Lightning de Tampa Bay, où le Canadien s'en était tiré avec la victoire. Hier, malheureusement, le CH a perdu en prolongation. Le Canadien qui est retombé dans ses mauvaises habitudes, Richard.
18: Ouais, puis écoute, c'est drôle que tu parles de ça. Hein? Je pense qu'on a, quand on voyait aller un petit peu le match hier, on s'est tous dit « Oh, OK, ils ont déjà gagné de même. »
6: Exact. c'est vrai, mais on y croyait jusqu'en prolongation pareil. Là.
18: Ouais, puis donc, s'ils l'ont fait une fois, ils vont bien le faire deux fois, mais hein, c'est pas une recette pour le succès. Puis là, ben, en même temps, faut clairement remarquer et souligner l'excellent travail défensif de Rick Haynes.
6: Mais
18: c'est un mélange des deux. Là. Tu peux dire « Ouais, mais comment ça se fait qu'il lance pas plus? » Mais si on a vu le match un petit peu, là, puis on a porté attention aux détails, il n'y avait pas beaucoup d'espace. T'sais, autant il y avait de la place lors du match numéro 1 pour le Canadien, autant là, ben samedi soir, là, ça s'est refermé. Alors, bravo aux Hurricanes, clairement, qui ont décidé d'apporter des ajustements. À un moment donné, là, on était milieu de la troisième période. Il y avait 7 tirs au tableau pour le Canadien de Montréal. Et évidemment, ça s'est terminé avec 12 tirs au total, aucun tir en prolongation. Alors, encore une fois, ça marche de temps en temps, là, mais faut pas essayer ça trop souvent, l'économie des tirs.
6: Non, je suis d'accord. Puis j'ai pas le choix de te parler de la décision en prolongation pour le trio. Ouais. Bolduc, Dak, Kapanen. C'est Kapanen qui fait l'erreur, oui, qui mène à ce but de Nicolas Ehlers qui fait la différence en prolongation. Martin Saint-Louis s'est fait poser la question après le match. Il n'a pas vraiment aimé la question. La question était très légitime de la part de Guillaume Lefrançois de poser cette question-là. Est-ce que tu gardes Kapanen dans la formation lors du prochain match? Est-ce que tu lui donnes une dose de confiance si t'es Martin Saint-Louis? Est-ce que tu apportes un changement? T'embarques Joe Veleno? Comment tu vois la situation et aussi la décision d'avoir embarqué ce trio-là très tôt en prolongation?
18: Ben, premièrement, permets-moi de renchérir. Excellente question de mon collègue Guillaume Lefrançois, là, tu sais, puis
6: exact.
18: Je sais que Martin Saint-Louis, il l'a pas aimé, celle-là, mais tu sais, à un moment donné, là...
6: Non, mais il fallait qu'elle soit posée, Richard, là, je veux dire. Le lendemain, on parle de quoi? C'est sûr qu'on va revenir sur cette séquence-là. C'est ça ouais. Qui coûte le but gagnant.
18: Oui, exactement. Puis Guillaume a posé une excellente question qui était absolument... c'est une question 100% pertinente. Et c'est une bonne question. Qu'est-ce que Kapanen faisait là? Tu sais, déjà que Kapanen a souvent sauté son tour en série, déjà qu'on voit bien que malheureusement, il n'est plus le joueur qu'il a été en début de saison. Et là, ben, il se retrouve dans une situation de jeu très importante. Puis tu sais, en début de prolongation, tu sais, à un moment donné, tu sais, genre d'affaire que tu vas dire, OK, ben, regarde, si on est rendu en deuxième période de prolongation, puis tout le monde en langue à terre, là, on n'a pas le choix de faire passer tout le monde, puis on va embarquer Kapanen à un moment donné. Mais là, tu étais en début de prolongation, c'était pas nécessaire de l'envoyer, puis bien évidemment, c'est lui qui a fait la grosse gaffe. Veleno, il s'est fait sonner les cloches l'autre fois, regarde.
6: Ouais, parce qu'il est à 100%.
18: Ben, écoute, c'est ça l'affaire. T'sais, c'est pour moi, s'il est à 100% Veleno.
6: Il est question, dans la formation, c'est ça.
18: Oui, oui. Moi, je l'embarque match 3. Puis, tu sais, il est rendu là. Rembarque Gallagher à la limite, là. Je pense que tu aurais une étincelle, au moins, de la part de Brendan Gallagher. T'sais. Veleno, je pense que lui, c'est la même chose aussi. Je pense Veleno, c'est le genre de joueur, généralement, ne va pas te faire mal. Et là, ben, ce que Kapanen a fait hier. Il a fait mal à son club. Il n'y a pas vraiment d'autres choses à dire là-dessus. Et ça, ben, ça a tout défait. Comme il y a eu comme un événement après l'autre. Et après ça, ben, qu'est-ce que ça donne? Ben là, ben, parce que je regardais la séquence à la télé. Puis tu sais, quand le jeu se rapproche du banc du Canadien, je vois des gars qui sont debout. Alors, est-ce qu'on y allait? Je pense qu'on y allait pour un changement.
6: On y allait pour un changement. Kapanen voulait, je pense, dégager dans le fond du territoire parce que Madison et Dobson allaient changer à ce moment-là pour embarquer deux autres défenseurs. Mais comme Kapanen n'a pas été en mesure de le faire, ben Madison et Dobson se sont retrouvés à rester sur la patinoire, mais un peu pris de court là, par la situation. Et c'est ce qui a mené à ce but gagnant des Hurricanes.
18: Ouais, ben c'est ça. T'sais, parce que je voyais des gars debout, là, j'étais pas capable d'identifier si c'était un défenseur, mais je pense que oui. Et là, évidemment, c'est ça le problème. Hein, quand tu es en prolongation, la première période, le banc est éloigné. Alors là, ben c'est ça. Si tu réussis pas ton dégagement en fond de territoire, ben là, il y a de la confusion. Et en plus, Dobson s'est retrouvé pas du bon bord. Quand Ehlers file vers Dobesch, Dobson est à l'envers. Droitier qui joue à gauche. Donc, ouais, exact. Il n'y a pas la bonne manière de. Il n'y a pas son bâton du bon bord pour peut-être tenter de nuire à Ehlers. Alors, c'est une cascade d'événements qui partent à partir de cette mauvaise décision-là. Puis, tu sais, je pense que, honnêtement, là, c'est. Tu sais, on a. Puis, c'est correct. On a louangé souvent Martin Saint-Louis au cours des dernières semaines.
6: 100%. Beaucoup de respect pour Martin Saint-Louis et ses décisions, là.
18: On souligne les bons coups, mais tu sais, quand il y a un mauvais coup, il faut le dire aussi. Puis je pense que, comme vous tous, je pense que la présence de ce trio-là, à ce moment-là, dans le match, ben malheureusement, ça a été une erreur.
6: Ouais, je comprends aussi la réponse de Saint-Louis qui veut défendre aussi ses joueurs. Là, ça, je peux comprendre ça aussi d'une certaine manière, là, vouloir enlever un peu de chaleur sur ses joueurs, sur la situation. En prolongation, mais quand même. Là. Le but s'est marqué à 3-29, rendu en prolongation. Alors, c'est sûr qu'il faut qu'on en parle aujourd'hui. Là. C'est évident.
18: Ouais, non, mais c'est ça. Puis, tu sais, c'est pas une question de remettre en doute. Parce que, tu sais, quand ça arrive, souvent, l'entraîneur, et dans ce cas-ci, je pense que souvent, Martin Saint-Louis, il a l'impression qu'on veut le questionner.
6: Le challenger, moi.
18: Ouais, c'est ça. Le remettre en doute. Puis, tu sais, il n'y a personne qui aime ça. Puis, c'est bien correct. Mais en même temps, regarde, c'est une décision du coach, puis le coach doit répondre à ces questions-là. Il n'y a pas d'autre. C'est pas personnel. Et Guillaume Lefrançois, encore une fois, qui est un collègue que je respecte beaucoup, a posé, j'insiste, une très bonne question.
6: Ouais. Et il y a un point que j'ai aimé du Canadien, quand même, Richard, parce que malgré la domination des Hurricanes, on n'a pas donné beaucoup de tirs de l'enclave. On sait que c'est une zone où, surtout en séries éliminatoires, la majorité des buts se marquent de l'enclave. Il y a des déviations devant le filet et tout ça. Mais on n'a pas alloué beaucoup de tirs de l'enclave de la part des Hurricanes. Je pense qu'au total, là, 9 tirs de l'enclave pour les Hurricanes et 7 par le Canadien sur 12 lancés. Alors, dans l'ensemble, on a quand même réussi à bien se défendre malgré la domination et le style de jeu des Hurricanes qui a été très bon dans le match hier.
18: Ben, tu vois, pour moi, ça, c'est le verre à moitié plein.
6: Ouais, exact.
18: Si je suis Martin Saint-Louis ce matin, tu rentres, premièrement, regarde, tu rentres à Montréal, c'est 1-1. Premièrement. C'est là, on va remettre les choses en perspective. Je pense pas qu'il y a beaucoup de gens qui s'imaginaient que le Canadien allait balayer ça 4-0. OK? ça, c'est la première chose. Alors, tu sais, t'as fait ta job, là. T'es allé là-bas, t'es allé chercher une victoire, c'est 1-1. OK, parfait. Le match de samedi, tu sais, puis je te dirais le bon côté de ça. Bien sûr, t'as perdu, bien sûr, tu voulais pas perdre. Mais malgré tout, on vient de parler de 12 tirs du Canadien de Montréal au total. On vient de parler des Hurricanes qui ont joué pas mal plus à leur façon. Malgré tout ça, tu t'es retrouvé en prolongation. T'sais, malgré tout, là,
6: pis, exact. Gagné, un rebond, là.
18: Ouais, tu peux sortir plein de stats, tu peux dire à quel point le Canadien a été dominé, puis c'est vrai. Mais malgré tout ça, le Canadien était à un but de sortir de rally à 2-0 dans la série. Donc moi, honnêtement, je vois beaucoup de positifs là-dedans. Il n'y a pas de péril en la demeure. Bon, tu m'as parlé de Kapanen, de Veleno. Bon, ça va être pour moi la grande question en vue du match numéro 3. Est-ce qu'on apporte du côté du Canadien de Montréal des changements à ce chapitre-là? Mais sinon, il n'y a pas besoin de paniquer. T'as pas été déclassé. Tout ça, là, 1-1 présentement, à mes yeux, pour le Canadien de Montréal, c'est très positif.
6: Quand les Hurricanes jouent de cette manière-là, comme ils l'ont fait dans le match d'hier, est-ce que le Canadien a une réelle chance, selon toi, de gagner cette série-là, s'il réussit à instaurer peut-être son style de jeu?
18: Hey, c'est drôle, hein, parce qu'après le match 1, du côté des Canes, entre autres, de Rod Brind'Amour, on disait. Ah, ben là, nous autres, on changera rien. Là, voyons donc, on va continuer. Non, non, ça, c'est pas vrai. Là.
6: Ils ont fait des ajustements. Là.
18: Oui, puis la première chose que j'ai remarqué, on a, je pense, regardé, on s'est rappelé ce qui s'est passé au premier tour là, contre Tampa, parce que là, soudainement, le trio de Suzuki s'est ramassé
6: contre le trio de Staal.
18: Ben oui, le trio de stars dans sa face toute la soirée. On a certainement vu ce qui s'est passé au premier tour avec le trio de Cirelli du côté de Tampa. D'ailleurs, vous avez remarqué certainement comme moi que le premier trio du Canadien de Montréal samedi soir, c'était moins le fun que jeudi soir. Jeudi soir, il y avait de l'espace, il y avait du temps, on réussit à créer des jeux. Samedi soir, c'était pas ça. T'sais, à un moment donné, Suzuki arrive presque fin seul devant le gardien et oups, il y a un bâton adverse qui se pointe à la dernière seconde qui l'empêche de prendre un bon tir. Ça s'est resserré beaucoup là, autour du premier trio. Et là, ben, je te ramène à Martin Saint-Louis. Je vous ramène à Martin Saint-Louis. T'sais, l'importance des ajustements. Là, tu rentres à Montréal. Match 3 et 4 au Centre Bell, ça veut dire quoi? Bien sûr, tes partisans, bien sûr, l'ambiance, mais en premier, le dernier changement. Alors, là, il faut que Martin Saint-Louis absolument s'organise pour que cette confrontation-là, qui clairement, samedi soir, a viré à l'avantage des Hurricanes, ben là, lui, doit s'arranger pour que le premier trio soit pas dans l'impact du trio de stars et que le premier trio soit capable de fonctionner. J'insiste, c'est le fun, là, Anderson, c'est le fun, Texier, c'est le fun, Dano. Ça va être très difficile de passer en finale, en grande finale, si ton premier trio ne fonctionne pas.
6: Arrêtons-nous deux minutes, Richard, mais la question que j'ai pour toi au retour, contre quel trio tu ferais jouer le trio de Suzuki lors du premier match au Centre Bell demain? Et aussi, j'ai une nouvelle encourageante pour vous concernant le Canadien dans cette série face aux Hurricanes. On vient avec Richard Labbé dans deux minutes.
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6: On est de retour avec Richard Labbé. Richard, dans le match de demain, là, on a vu à quel point le trio de Suzuki a été musclé par celui de Jordan Staal, qui pour moi était le meilleur trio des Hurricanes hier. Jordan Staal, Nicolas Ehlers et Jordan Martinook. Contre qui fais-tu jouer le premier trio du Canadien si c'était Martin Saint-Louis demain?
18: C'est une excellente question.
6: Le premier trio des Canes, peut-être?
18: Écoute, tu sais... Ben évidemment, la réponse facile, tu sais, t'aimerais ça que ça soit ouais. que tu les prennes contre le trio numéro 4. En même temps, samedi soir, Rod Brind'Amour, le trio de Jankowski. Jankowski a joué 12 minutes. Là, tu sais, donc, c'est pas comme si ton trio numéro 4 des Kings va être très souvent employé au Centre Bell lors du match numéro 3. Hey boy, c'est une bonne question. T'essayes-tu? Tu sais, en même temps, t'as Suzuki. Tu sais, t'essayes-tu de l'envoyer d'impact de Stan Coven, l'autre bord?
6: C'est vrai.
18: Tu penses que tu peux avoir peut-être un avantage à ce chapitre-là? Moi, je pense que ça serait peut-être quelque chose qui mériterait d'être étudié, mais c'est sûr que Martin Saint-Louis doit tenter quelque chose parce qu'écoute, samedi soir, on va répéter les chiffres. Caulfield, un tir. Suzuki, deux tirs. Slavkovski, un tir. Là-dedans, je retiens Caulfield, un tir. Tu sais, ton marqueur a 50 buts qui est pas capable de se libérer. Puis, tu sais, puis vous connaissez Caulfield comme moi, là. Caulfield, là, si tu lui donnes une seconde, puis il est dans le coin, il est sur le banc, il est dans les toilettes, il est dans le stationnement, peu importe chez qui, il lance. Tu sais, il lance. Ça veut dire que là, lui, hier, là, samedi soir, Caulfield, un tir, ça veut dire qu'il y a eu à peu près pas d'espace et pas d'occasion.
6: Exact.
18: C'est ça que ça veut dire. Alors, ouais. Ça, tu peux pas avoir ça pour le match numéro 3, ça serait sûr et certain. Alors, OK, bonne question, contre qui tu veux les opposer?
6: Mais ça, je me dis, le premier trio des Hurricanes, là, encore une fois, hier, oui, il y a eu quelques occasions de marquer, mais c'est pas... Sébastien Nao a pas des séries phénoménales, c'est pas... Le Canadien a été jumelé, notamment, à ce premier trio-là, quelques fois dans le premier match, il a fait la différence.
18: Ouais.
6: Il m'a dit, il y a peut-être une confrontation là à faire, puis t'envoies ton trio défensif contre celui de Stan Coven, justement, avec Blake et Taylor Hall.
18: Ouais, mais en même temps, je pense que t'aimerais peut-être avoir Suzuki face
6: à ce trio-là.
18: Ouais, alors, moi, j'opterais pour ça personnellement, mais bon, c'est pas moi qui ai payé les gros dollars pour penser à ces choses-là.
6: Non.
18: C'est Martin Saint-Louis.
6: Exactement. Si je te dis, parce que là, moi, j'aime voir le verre à moitié plein malgré une défaite.
18: Ouais.
6: Dobesch a soulevé moins de doutes que l'a fait Frédéric Anderson dans la victoire. Vrai ou faux?
18: Écoute, il y a peut-être un but que Dobesch aimerait...
6: Le deuxième?
18: Ouais, il y a peut-être cela. Après ça, par contre, puis ça, c'est la grande qualité de Dobesch. Moi, j'ai trouvé que, t'sais, admettons que ce but-là est faible, après ça, il s'est bien repris. C'est ce que je retiens. Il a quand même permis aux Canadiens de se rendre en prolongation. Bon, j'ai vu du monde qui l'ont pointé du doigt pour le but d'Ehlers. Moi, je suis pas d'accord là-dessus. Je pense que le but d'Ehlers, c'est plus une suite de circonstances qui ont mené à ça. Il était quand même à peu près tout seul face à Dobesch. Il a pris un très bon tir. Moi, Dobesch, honnêtement, c'est pas un point d'interrogation. Par contre, tu me parles d'Anderson. Tu sais, ça, c'est un bout important. Anderson, lors du match numéro 1, clairement, je l'ai senti à côté de ses pompes. Je l'ai senti en retard. Le même sentier ébranlé. Et samedi soir, il fallait absolument continuer à semer le doute dans la tête d'Anderson.
6: Mais le doute est toujours là.
18: Oui, mais tu lances 12 fois.
6: Je comprends, mais le doute pour moi est toujours là. Je ne l'ai pas trouvé confiant devant son filet quand même.
18: Oui, à un moment donné, puis il y a eu une scène. Écoute, c'est un tir de... Écoute, à un moment donné, la rondelle est en avant de lui, mais il regarde en arrière. Il n'est pas sûr s'il l'a, il ne l'a tue pas. T'sais, ça demeure un gardien de but, je pense, qui est fragile devant le Canadien, mais lance pas 12 fois. Tu l'aides si tu lances 12 fois, surtout si tu as 7 tirs, puis on est rendu quoi à 10 minutes de la troisième période, comme ça a été le cas samedi soir. Alors, les gardiens, présentement, c'est une trame narrative qui est très importante, mais le Canadien doit absolument trouver des façons de lancer plus que ça, parce que quand tu as un gardien, moi aussi je pense, là, je pense aussi qu'Anderson était branlé, mais ça n'a pas paru tant hier parce qu'il n'a presque pas reçu de tir. Mais si tu sais que c'est le cas, si tu sais qu'Anderson a un doute dans sa tête, ben il faut que tu fasses en sorte que ce doute-là soit entretenu. Tu dois le forcer, lui, Anderson, à se sortir de ça. Mais c'est pas en lançant 12 fois par match que tu vas le faire.
6: Et encore un gros crédit au désavantage numérique, autant du Canadien que des Hurricanes, mais celui des Hurricanes, là. C'est pas pour rien que c'est un des meilleurs désavantages numériques depuis le début des séries. Là. Extrêmement solide, on met beaucoup de pression. C'est un désavantage numérique qui est complètement différent que celui du Lightning et des Sabres qui performaient très bien là, en saison régulière. Mais les Hurricanes sont constamment dans ton visage. J'ai l'impression hier, là, Nick Suzuki qui fait tout le temps l'entrée de territoire, là, qui rentre dans la zone pour l'avantage numérique, il n'y a pas d'espace.
18: Mm-hmm.
6: Je me demande si on va faire des ajustements sur la manière qu'on va rentrer dans le territoire en avantage numérique, parce que si on continue de cette manière-là, le Canadien ne marquera pas en avantage numérique dans cette série-là.
18: Oui, puis là, tu as prononcé un mot important. Tu as dit « pression ». Et ça, ben, c'est le style de jeu des Hurricanes. C'est comme ça qu'ils ont obtenu 113 points cette saison au classement de la Ligue nationale. Pression. Ils sont tout le temps dans ta face. Ils sont tout le temps en train de tenter de provoquer des choses, de provoquer des revirements. Le Canadien de Montréal s'est servi de ça.

0: tu parles, là, c'est exact. Pour moi, c'est le thème, la chose la plus importante dans cette série-là. Si le Canadien est capable de la gérer comme il l'a gérée
1: Ouais.
0: au match numéro 1, les gars, le Canadien gagne la série. Je vous le dis tout de suite. Par contre, si le Canadien n'est pas capable de la gérer comme on l'a vu au match numéro 2, puis en plus, ça donne seulement 12 tirs sur Anderson, ben les Canes vont gagner la série. Ça, c'est le mot-clé, là, pression.
1: Ouais, t'as entièrement raison. Bien d'accord avec toi. Le geste de
0: C'est
1: Taylor.
0: toi qui as parlé de pression en premier, donc moi
1: Ouais.
0: j'ai
1: Non, non, je le sais, mais c'est vrai. Mais
0: ouais.
1: je veux terminer en te posant la question suivante. Bon, évidemment, il y a eu le geste de Texier sur Kendry Miller, 2 minutes finalement. Je pense que ça aurait dû être un 5.
0: C'était pas chic, ça.
1: Non, vraiment pas chic. Le dardage était pas chic.
0: Pas chic.
1: Non, vraiment pas. Et pour moi, c'est une erreur stupide, là, on s'entend, là. En plus,
0: Ah,
1: Suzuki venait d'avoir une occasion de marquer, là.
0: il est très chanceux, Texier, là-dessus. Sérieusement, là, ça aurait dû être 5 minutes, ça.
1: Et en prolongation, en fin de troisième, je pense en prolongation. Bref, la mise en échec de Taylor Hall à l'endroit de Lane Hutson. Est-ce que pour toi, il y avait matière à punition, geste dangereux et tout ça? Parce que Lane Hutson, on a tout de suite une frousse. D'ailleurs, Martin Saint-Louis a confirmé ce matin que tout va bien dans le cas de Lane Hutson. Mais genou contre genou, est-ce que pour toi, il y avait matière peut-être à punition ou à la suite de ce geste-là?
0: Je te dirais au mois d'octobre, oui, au mois de mai, non.
1: Je comprends.
0: C'est probablement une punition que tu donnes. C'est niaiseux, je devrais pas dire ça, mais c'est la réalité. C'est probablement une punition facile à décerner en octobre, en novembre. Maintenant, c'est une punition pas mal plus difficile à décerner pour les arbitres. Encore une fois, ça devrait pas être comme ça, mais c'est comme ça que ça fonctionne. C'était un peu dangereux quand même. Tant mieux, d'ailleurs, si effectivement Hudson a pas de séquelles de ça, parce qu'on s'entend là sur le coup. Je sais pas si vous l'avez vu à la télé, là, il a grimacé, là. C'était, moi, ça me laissait croire que c'était peut-être un peu plus sérieux que ça. Mais c'est un jeu qui est important. Pourquoi? Parce que on n'a pas vu souvent l'adversaire frapper Hudson comme ça depuis le début des séries. Et là, hier, tu sais, là, tu parles de ce jeu-là, mais à quelques reprises, j'ai senti du côté des Canes que on a décidé que ça allait être moins facile pour le numéro 48, là. Alors ça, c'est un
1: Ouais.
0: moment important de la série. Est-ce que là,
1: Mais
0: maintenant, est-ce que, ben, tu sais, c'est parce que là, Hudson doit s'attendre à ça, là.
1: on a frappé tout le long du match, là. Honnêtement, là, je regardais les mises en échec. Le Canadien a fini le match avec 15 mises en échec. À lui seul, Jordan Staal a 10 mises en échec dans le match d'hier.
0: Puis ça, c'est un chiffre intéressant parce que généralement, il y a beaucoup de coachs qui vont dire, ah ben moi je regarde pas ça, les mises en échec,
1: Exact.
0: parce que ça veut dire que quand tu frappes autant que ça veut dire que t'as jamais à puck. T'sais, t'as jamais à rondelle, fait que là tu cours après tout le monde, tu frappes tout le monde. Hier, ça a pas été ça. T'sais, j'ai trouvé que, comme on l'a dit, les Canes ont beaucoup, beaucoup dicté le tempo du match. J'ai pas trouvé qu'ils frappaient parce qu'il n'y avait pas la rondelle. J'ai trouvé qu'ils frappaient parce que justement, on parlait de pression il y a quelques instants. Ben, il tentait de provoquer des choses et clairement, un petit peu, ça a fonctionné. Tu sais, on revient là au jeu de Kapanen en prolongation. Tu sais, il voit le défenseur arriver vers lui. Tu sais, je me demande si,
1: Tu penses
0: tu sais,
1: l'aspect psychologique de se dire, ah, je vais me faire frapper ou
0: ben, c'est ça que je me demande, parce que j'ai l'impression, tu sais, s'il garde la rondelle comme une demi-seconde de plus, probablement qu'il réussit à l'envoyer en fond de territoire, mais j'ai l'impression qu'il précipite son geste parce qu'il voit que ça s'en vient, et là, ben, ça cause le revirement, puis ça cause le but. Alors, c'est ça les Hurricanes. Les Hurricanes, là, ce que vous avez vu samedi soir, c'est eux autres à 100%.
1: ouais, quand ils sont dans leur meilleur match, c'est exactement ça.
0: C'est ça. Et là, ben, le match numéro 3, ça va être quelle version qu'on va voir? Puis ça, c'est important. T'sais, pour le Canadien de Montréal, encore une fois, là, je m'attends pas à ce que le Canadien soit capable de gagner des matchs à la manière du match numéro 1. Je pense qu'ils n'en ont pas parlé, ils veulent pas en parler, là, mais moi, je pense vraiment que les Canes, match numéro 1, il y avait quand même un manque de cohésion parce que ça faisait un petit bout qu'ils n'avaient pas joué. Là, ça n'existe plus. Si on enlève ça de l'équation. Et là, à partir du match 3, est-ce que le Canadien, en plus au Centre Bell, bizarrement, le Canadien, ça n'a pas été facile au Centre Bell depuis le début des séries, mais le Canadien doit, lui, imposer son style de jeu. Parce que samedi soir, là, le Canadien, tu répètes ça 3 autres matchs, la série est terminée en 5. Je vous le dis tout de suite, là, le Canadien ne peut pas gagner des matchs à la manière de samedi
1: Ouais.
0: soir. Et j'ai hâte de voir les ajustements que Martin Saint-Louis va faire pour le match numéro 3.
1: Exact. Mais Martin a toujours été très bon pour s'ajuster de match en match. D'ailleurs, Richard, le Canadien, moi, la statistique, il me fait

0: Le plus plaisir ce matin, je me dis, hey, le Canadien a toujours pas perdu deux matchs de suite depuis le début des séries. Si tu fais les ajustements en conséquence.
1: Oui, puis écoute, même j'ai fouillé ce chiffre-là, puis c'est intéressant que tu en parles. On va même reculer jusqu'à la mi-mars. C'est à la mi-mars,
0: Exact.
1: la dernière fois que le Canadien a perdu deux matchs.
0: 14-15 mars de mémoire.
1: Exactement, c'est en plein ça. Alors, pour les partisans du Canadien, il y a, tu sais, puis. Je sais que présentement, là, c'est un gros match que tu perds, c'est en prolongation, ça aurait pu être 2-0, tu rentres à Montréal en avance 2-0, c'est pas le cas, c'est 1-1. Mais en même temps, de ce qu'on voit du Canadien de Montréal depuis 2 mois, ce n'est pas dramatique, ce n'est pas désespéré. Le Canadien est parfaitement capable de se ramener dans cette série-là, puis de gagner même le match 3. Mais encore une fois, l'importance des ajustements.
0: Seras-tu au Centre Bell demain pour le match numéro 3?
1: Comme un seul homme.
0: Oh que oui, bon match demain Richard, puis nous on se reparle dans le tailgate mardi.
1: Avec grand plaisir, salut bien.
0: Salut Richard Labbé qui était avec nous pour décortiquer cette défaite du Canadien 3-2 en prolongation. Au retour, on en discute avec Marco D'Amico. Et Marco a bien aimé le match d'un certain défenseur du Canadien qui continue de l'impressionner depuis le début des séries. On en parle dans 2 minutes.
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0: Content de le retrouver, même après une défaite du Canadien hier en prolongation 3-2 contre les Hurricanes. C'est Marco D'Amico, El Paisano, qui est avec nous. Salut Marco, comment tu vas?
16: Bon, ça va très bien les gars, vous autres?
0: Ça va bien, on s'est remis de nos émotions, je te dirais. Ça a été un match... les Hurricanes sont revenus à leur vraie nature. Ils ont exécuté leur style de jeu. Ils ont fait les ajustements nécessaires pour aller chercher la victoire hier contre les Canadiens.
16: Effectivement, et écoute, quand tu vois les ajustements qu'ils ont fait, selon moi, ça s'est vraiment passé en zone neutre.
0: Ouais.
16: Je pense qu'ils étaient agressifs, mais agressifs différemment. Je pense que c'est ça vraiment qui a changé la donne. On voyait les défenseurs être beaucoup moins agressifs quand ce qui venait de temps d'essayer de tuer les jeux en zone neutre. On les voyait laisser les attaquants aller au boulot et ensuite s'occuper de ce qui restait de tout ce qu'était le jeu de transition de Montréal rendu à la ligne bleue. Je pense que c'est là où ça devenait difficile. Et en zone offensive, ils ne donnaient absolument rien aux Canadiens de Montréal, spécialement le long des bandes et le haut de la zone sur la ligne bleue. Il fallait vraiment, puis on l'a vu sur les deux buts du Canadien de Montréal, il fallait vraiment pénétrer la zone dangereuse pour être capable de créer de l'offensive contre eux, parce qu'ils bloquaient ou ils harponnaient ou ils déviaient toutes les tentatives de tir du Canadien de Montréal. Et même quand les Canadiens avaient la rondelle, c'était difficile d'essayer de trouver une ligne de passe ou une ligne de tir pour être capable d'exécuter un jeu. Donc, très agressif sur le porteur de la rondelle, mais agressif de façon calculée. On voyait plus des deux ou trois Hurricanes à la Caroline sur un joueur. C'était tout le monde avait son joueur, tout le monde le jouait avec pression, et c'est comme ça qu'il était capable de tuer le jeu de transition et de limiter les chances offensives du Canadien de Montréal.
0: Puis moi, Marco, les tirs, j'en prends et j'en laisse. Le Canadien n'est pas une équipe qui lance énormément au filet. Je regarde plus le temps de possession en attaque. Je regarde aussi, là, je sais qu'hier, le Canadien a été dominé au chapitre des lancers, mais je regarde les chances de qualité dans l'enclave. Et hier, ça a été 9 pour les Hurricanes, 9 tirs de l'enclave et 7 pour le Canadien. Alors, j'essaie d'en prendre et d'en laisser en me disant que le Canadien a quand même eu des opportunités de marquer de l'enclave. C'est ce qu'on vise. On sait que les Hurricanes vont lancer énormément de la ligne bleue. Qu'est-ce que tu as pensé un peu au chapitre des lancers? Est-ce que ça t'a dérangé ou au final, tu te dis, bon, évidemment, les chances de l'enclave, c'est ce qui est le plus important. Et le Canadien a quand même eu 7 lancers de l'enclave.
16: Je pense que la Caroline est une équipe de volume et de périphérie de base. Ça, on le sait. Le Canadien a eu beaucoup de succès quand ils ont eu la capacité d'être capable d'attaquer ce keyhole, le bas de l'enclave. Puis on l'a vu hier, là, les deux buts viennent du bas de l'enclave. La grande majorité des tirs venaient du bas de l'enclave. Donc, c'est un bon signe. Mais qu'est-ce que tu veux voir de plus en plus? C'est des retours de tirs qui viennent de loin où ce que les joueurs sont dans le bas de l'enclave qui sont capables de causer un peu de chaos. Et des fois, il faut être capable d'apporter la rondelle dans l'enclave. C'est ça qu'on a vu sur le deuxième but de Josh Anderson. Ils ont apporté la rondelle à l'enclave parce qu'ils ont pris avantage d'un jeu trop agressif du côté de Keandre Miller en zone défensive. Ça a ouvert l'enclave, il a pu se faufiler là-dedans, il a pris avantage du chaos. Donc, c'est plus ça qu'on aimerait voir. C'est certain que quand tu regardes les tirs, oui, c'est pas évident, mais encore une fois, pour moi, les tirs qui proviennent de la ligne bleue où le gardien le voit venir de loin et est juste capable de les dévier, là, c'est du stat padding pour moi personnellement. Là. C'est les chances dangereuses. Et on regarde ce que les Hurricanes ont fait ou ce qu'ils ont dominé, les Hurricanes, là, c'est en possession de rondelles. Ça, là, tu dois leur donner. Ils étaient les premiers sur les rondelles. Ils étaient vifs en termes de leurs exécutions. Il n'y avait pas d'hésitation dans leur jeu, comme on voyait avec le Canadien. Ça tournait, ça tourbillonnait en zone offensive. Et quand même, avec tout ceci dit, ce match-là s'est rendu en prolongation. Donc, pour moi, tu regardes la façon que les Canadiens se sont défendus. Ils se sont très bien défendus. Là, ça va être aux attaquants de se lever parce que les défenseurs avaient besoin d'aide hier soir.
0: Oui, puis une des bonnes choses du Canadien depuis le début des séries, c'est qu'on s'adapte facilement à la suite des matchs. Là, on n'a pas perdu deux matchs de suite depuis le début des séries. Les ajustements sont faits habituellement dans le match suivant. Alors, on verra pour le Canadien dans le match de demain. La décision d'envoyer le trio de Kapanen, Bolduc et Dak en prolongation a mené au but des Hurricanes. Kapanen, alors que les deux défenseurs voulaient aller changer, finalement, Kapanen n'est pas en mesure de dégager la rondelle dans le fond de territoire. Et les Hurricanes en ont profité rapidement. Nicolas Ehlers venait d'embarquer sur la patinoire. C'était très rapide et a marqué le but gagnant. As-tu été surpris de voir ce trio-là aussitôt en prolongation?
16: Oui. Puis je m'excuse. Puis je lève mon chapeau à toutes les choses que Martin Saint-Louis a faites durant cette série-ci et les ajustements qu'il a faits. Mais c'est la deuxième fois que ce trio-là se fait mordre en prolongation lors d'un match numéro 2. C'est la deuxième fois. Puis cette fois-ci, là, écoute, on peut taper sur Oliver Kapanen tant qu'on veut. Là. Oui. Mais ce trio-là ne jivait pas. Il n'y avait pas de chimie depuis les deux, trois matchs qui sont ensemble. Et je trouve que Zachary Bolduc joue sur un nuage tout seul sur ce trio-là, malheureusement. Très actif, très bon le long des bandes, gagne ses batailles, crée de l'espace, qui fait des jeux. Et ça s'en allait, il faisait une passe à Kapanen le long de la bande, ça passait par-dessus son bâton, puis ça allait à la pointe. Il envoyait ça à Kirby Dock. Kirby Dock se fait facilement tasser, même s'il est 6 pieds 4 et 200 quelques livres. Tu sais, il manquait de l'intensité de ce trio-là. Donc, j'ai été très surpris de voir que c'est ce trio-là que tu mets sur la glace contre le trio de Nick Ehlers et de Jordan Staal, le trio qui a été le plus dangereux tout le match. Et c'est là où que j'ai eu le même réflexe que le collègue Guillaume Lefrançois a posé cette question-là. Et d'ailleurs, plusieurs journalistes sont venus à sa défense. C'est une question très légitime. Qu'est-ce qu'il faisait sur la glace rendu là? T'es en prolongation. Si tu gagnes ce match-là, la Caroline en revient pas. Et là, tu les ouvres la porte à cause de un joueur qui manque un peu d'expérience dans ce contexte-là. Il fait une erreur, une gaffe, alors que les défenseurs s'attendaient à un changement. Les deux sont du côté gauche, du côté droite de la bande.
0: Ouais.
16: Donc, impossible de revenir à temps pour un gars qui est aussi vite que Ehlers. Et la game est donnée. Donc, pour moi, oui, les joueurs sont à blâmer, mais en même temps, est-ce que c'était nécessaire de mettre ce trio-là? C'est là où est-ce que tu peux critiquer ou tu peux dire il aurait pu faire autre chose. Mais encore une fois, je pense que c'est juste le Canadien doit être plus concret dans ses mouvements, plus vif dans l'exécution. Tu peux regarder ce trio-là, mais c'était la même chose pour le trio de Nick Suzuki tout le match. Ce match-là aurait pu même pas se rendre en prolongation si le premier trio avait démontré plus de vitesse, plus de concret dans leur exécution, spécialement l'échappée de Nick Suzuki à la fin de la deuxième période.
0: Ouais, où Andrei Svechnikov lève le bâton à la dernière seconde pour déranger un peu Nick Suzuki.
16: Mais pourquoi est-ce qu'il y a eu assez de temps pour faire ça? Parce que Nick Suzuki a carrément arrêté de patiner et cherchait le jeu parfait.
0: Exact.
16: Faut décocher, faut aller vite. C'est la Caroline, tu peux pas outweight, là, tu peux pas les attendre, la Caroline. Tu dois être capable de faire des jeux vite et c'est comme ça que tu vas les battre. Et c'est comme ça qu'ils les ont battus, d'ailleurs, le premier match. C'est des jeux vite comme l'éclair qui les ont pris par surprise. Tu peux pas rentrer en zone avec la rondelle comme telle contre une équipe comme la Caroline qui est structurée comme telle et espérer avoir 3 secondes pour effectuer un tir sur un échappé.
0: Le point positif, c'est que défensivement, on n'a pas beaucoup accordé de buts, seulement 3 dans le match d'hier. On a encore été solide. On a permis à l'équipe aussi de rester dans le match. Et t'as des bons mots à l'égard de Caden Gooley.
16: Ah, Caden Gooley, pour moi, est le défenseur le plus transformé de ces séries en ce moment. C'est la façon qu'il joue te donne au moins une certaine confiance pour que s'il est capable de rester en santé avec le Canadien de Montréal à long terme, ça va être un défenseur très important parce que défensivement, la combinaison Carrier-Gooley, pour moi, est le plus constant des 3 paires défensives depuis le début de cette série. Ils sont bons en termes d'échec avant. Ils sont très bons en récupération de rondelles et d'être capables de garder les Hurricanes à la périphérie. Et en plus, on le voit actif en zone offensive. Encore une fois, sur le premier but de Josh Anderson, fait un très bon jeu à la ligne bleue, arrête la rondelle. À place de prendre le tir, se pivote puis trouve un fil d'anneau qui est seul au haut de l'enclave. Tu sais, c'est des petits jeux comme ça, mais c'est des détails de la game de Caden Gooley qu'on ne voyait pas durant la saison régulière. Donc, que ce soit offensivement, que ce soit défensivement, et même en transition, en termes de ses premières passes, on voit une très belle augmentation de niveau de jeu de sa part. Et ça arrive au meilleur moment pour le Canadien de Montréal parce que je trouve que, pour une des premières fois, le Canadien s'est mieux défendu qu'ils ont attaqué. Et ça, c'est très important pour le restant de cette série parce que les 6 défenseurs, je trouve pas que ces 6 défenseurs-là dans ce match-ci ont fait quoi que ce soit nécessairement pour perdre la game pour l'équipe. Ce
0: n'était
16: pas des grosses bévues. C'était le manque d'exécution du côté offensif. Si c'est le cas, le Canadien, son offensive a toujours su se reprendre. Mais si la défensive est là comme base, ça l'augure très bien pour le restant de cette série. Mais comme je l'ai dit hier, je m'attends pas à ce que ce soit une courte série, celle-ci non plus.
0: Non, ça va être une longue série. Comment tu vois les ajustements du Canadien en vue du prochain match, le match numéro 3 demain? Est-ce que tu t'attends à des changements dans la formation? Est-ce que Kapanen pourrait laisser sa place, notamment à Joe Veleno, si Joe Veleno est à 100%?
16: Ouais, écoute, la dernière fois que je pensais qu'il y avait un joueur qui sortait de l'alignement, il est resté dans l'alignement.
0: Il a connu son meilleur match
16: de sa carrière.
0: C'est ça, donc, j'allais dire Kirby Dunn contre le Lightning.
16: Je peux pas vraiment m'aventurer là-dedans, mais est-ce que je serais surpris de voir un Joe Veleno ou même peut-être un Brendan Gallagher, même si la vitesse des Hurricanes peut-être pas idéale pour Brendan? Moi, je pense que oui. Je pense qu'on doit voir un changement parce que c'est pas l'erreur qui a mené au but de Ehlers qui a fait en sorte que ce trio-là a connu un mauvais match. C'était la cerise sur le Sunday du mauvais match, selon moi. Ce trio-là se faisait manger à chaque fois qu'ils étaient Puis c'est pas la faute des trois joueurs, selon moi. Là. Moi, encore une fois, Zachary Bolduc, tu l'enlèves de ce trio-là, puis tu le drops sur n'importe quel autre trio du Canadien de Montréal, il aurait connu un excellent match. Mais la chimie n'était pas là. La vitesse n'est pas là. Encore une fois, il faut être plus concret dans l'exécution. Tu dois être décisif. Il manquait ça, selon moi. Il manquait de la vitesse. Puis ce trio-là, quand elle est capable de garder possession en zone offensive, elle est très dangereuse. C'est comme ça qu'elle a créé la grande majorité de leur offensive durant ces séries-ci. Je crois pas que contre la Caroline, ils ont les éléments présentement pour être capables d'exécuter comme tel. Donc, je verrais bien en attaque un changement. Défensivement, par contre, c'est là où est-ce que le débat part. Est-ce que tu rentres un Arber Jacky vu le fait que la Caroline a 80 mises en échec contre à peu près 34 pour le Canadien?
0: Ouais, après
16: Montréal.
0: Deux matchs.
16: Ouais, mais c'est 80 mises en échec alors que tu as comme 65 à 70 % de la possession lors des matchs. C'est impressionnant aussi du côté de la Caroline parce que ouais. D'habitude, c'est le club qui court après la rondelle qui a le plus de mises en échec. Mais là, la Caroline a plus de mises en échec et la grande majorité de la possession. Donc, c'est là où je me demande, est-ce que le Canadien serait tenté de mettre Arber Jacky spécialement à la maison avec l'avantage de la glace à place de Jaden Struble pour peut-être rebalancer les choses? Parce qu'on le sait, la Caroline, spécialement dans leur top 6, outre Zvechnikov, pas une grosse équipe. Donc, non. Quelque chose à y penser parce que le Canadien doit être plus décisif contre les adversaires, spécialement le long des bandes.
0: Erol Brennamo s'est ajusté dans le match numéro 2. Marco, il a fait jouer le trio de Stahl contre celui de Suzuki et ça a payé pour les Hurricanes. Martin Silva, le dernier changement demain. Tu t'attends à quoi concernant les différents affrontements pour les trios? Est-ce que tu penses que Martin Saint-Louis devrait jouer notamment son trio de Suzuki contre celui de Howe?
16: Absolument. C'était la recette gagnante dans le premier match.
0: Exact.
16: Pour moi, c'est le trio de Aho. Je touche du bois pour les partisans du Canadien de Montréal. Mais c'est un no-show total là, durant les séries en termes de 5 contre 5. Ils n'ont pas démontré, selon moi, encore leur impact. C'est le deuxième et le troisième trio qui est vraiment en train de pousser le momentum pour cette équipe-là. Un peu comme on voyait d'ailleurs à l'image de la série avec Buffalo. Et pour moi, je pense que le trio de Nick Suzuki, quand il allait contre le trio de Tage Thompson, c'était un excellent match-up. Puis Nick Suzuki, même si ce trio-là ne marquait pas beaucoup à 5 contre 5, défensivement, il s'annulait. Donc, c'était excellent. Tu viens d'enlever les meilleurs éléments offensifs. C'est un peu ça ce que je m'attends le prochain match, que ce soit Suzuki contre Aho en termes des trios et qu'on retourne à la recette Phil Dano contre le trio de
0: Stankoven.
16: De Stankoven et ensuite le trio de Dimidov et de Alex Newhook contre celui de Jordan Stahl. Et les deux quatrièmes trios peuvent s'en bagarrer. Et on verra comment que ça va bouger. Mais c'est plus comme ça que je le vois. Moi, qu'est-ce qui va être plus intéressant même, ça va être quelle paire défensive va être avec le premier trio. Parce que j'aime beaucoup ce qu'on voit en ce moment de Caden Gooley et Alex Carrier. Et quand ils sont jumelés au premier trio, ça bouge vite et ça bouge bien la rondelle. Et c'est pas trop risqué en termes de motion. Et la façon maintenant que Caden Gooley est en train de jouer... il apporte la mobilité nécessaire pour être capable de garder l'offensive en zone offensive. Donc, pour moi, je pense que ça va être plus intéressant de voir la combinaison défenseur-trio attaquant que nécessairement les match-ups entre les trios.
0: Marco D'Amico, un gros merci pour ton temps encore une fois ce matin. Bon match demain au Centre Bell et on se reparle cette semaine sans faute.
16: Avec plaisir, les gars. Bonne journée et bonne fin de semaine à tous.
0: Salut, Marco. Marco D'Amico qui est avec nous pour décortiquer ce match du Canadien. On s'arrête quelques instants et au retour, est-ce que l'Avalanche peut gagner cette série-là sans Cal Makar? On en parle dans deux minutes.
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10: On va vous donner les différentes cotes pour le match de ce soir, 20h entre l'Avalanche et les Golden Knights. L'Avalanche n'a pas le choix de gagner, Oli, sinon il va tirer de l'arrière 0-3 dans sa série contre les Golden Knights, qui est déjà une surprise, 0-2 en quittant le Colorado, même sans Cale Makar. Et tu vois, l'Avalanche est favori à l'extérieur à 1.71 contre 2.20, ce qui est vraiment étonnant.
11: Sans la certitude que Cale Makar va jouer.
10: Parce sans la certitude.
11: On le sait toujours pas, c'est un camp incertain pour ce soir. C'est comme Jared Bednar en a parlé dans les derniers jours. C'est Makar qui va décider un peu avec la façon dont il se sent. On sait qu'il est très blessé, qu'il a très mal. Ben c'est lui qui va déterminer s'il est capable ou non de jouer. Fait que c'est sûr après ça que si on apprend que Makar, ben il va être en uniforme, la cote risque de bouger aussi encore plus en faveur de l'Avalanche.
10: Ouais, et tu vois, le over-under est à 5.5 buts. Quand je regarde les deux premiers matchs de la série, victoire des Golden Knights 4-2 et victoire des Golden Knights 3-1. On a seulement marqué 3 buts du côté de l'Avalanche en 2 matchs. Il y a des joueurs qui doivent mieux faire, les meilleurs joueurs de la formation. On parlait tantôt de Brock Nelson. Je pense seulement 3 points depuis le début des séries pour Brock Nelson, qui est quand même ton deuxième joueur de centre. Le over est favorisé à 1.77 pour le match de ce soir. Moi, il y a une cote que je trouve très intéressante.
11: Vas-y.
10: Nathan MacKinnon, avant la série contre les Golden Knights, avait marqué dans chacun de ses 6 derniers matchs.
11: Okay.
10: Il y avait 7 buts en 6 matchs. Et la cote est boostée pour un but de Nathan MacKinnon. Ce soir, la cote est à 2.10. Il a été blanchi de la feuille de pointage les deux fois contre les Golden Knights. Il doit se lever dans ce match numéro 3.
11: T'as pas le choix.
10: T'as pas le choix.
11: C'est ton gros joueur. Surtout si Makar joue pas, ben MacKinnon va devoir se mettre encore plus de charge sur les épaules. C'est lui le catalyseur en attaque de l'Avalanche. C'est lui aussi qui a quand même été critique de ses coéquipiers.
10: Ouais.
11: Pas toujours le meilleur langage non-verbal avec les médias aussi, un petit peu défiant dans les derniers jours, Nathan MacKinnon. Faut s'attendre à une grosse performance de sa part. Moi, je regarde du côté de Carter Hart, le gardien des Golden Knights. Son total d'arrêt est à 28.5. Donc, si vous pensez qu'il va faire au-dessus de 28.5 arrêts, donc au moins 29, la cote est à 1.95. Pourquoi j'en parle? C'est parce que dans les derniers matchs, les arrêts de Carter Hart, 29, 36, 31... et 34. Les Golden Knights qui accordent quand même beaucoup de tirs.
10: Très bon.
11: On s'attend à ce que l'Avalanche sorte en lion dans ce match-là. Donc ça pourrait être intéressant. Carter Hart qui va assurément être testé dans le match de ce soir qui commence à 20h d'ailleurs.
10: Ouais, je trouve ça. Je trouve que c'est une très belle cote. Je regarde aussi du côté des Golden Knights. Jack Eichel a marqué lors du dernier match un premier but depuis très longtemps pour Jack Eichel. La cote pour qu'il marque est à 2.95. Mitch Marner a été blanchi de la feuille de pointage pour qu'il récolte 2 points dans le match de ce soir. La cote est à 2.60. Je m'attends vraiment à une victoire, mais je pense vraiment qu'on va rebondir chez l'Avalanche. Là. Je peux pas croire qu'on va tirer.
11: Ben non.
10: L'Avalanche doit connaître son meilleur match des présentes séries ce soir. C'est primordial si tu veux gagner. Comme les Hurricanes ont fait hier contre les Canadiens, un de leurs meilleurs matchs en séries éliminatoires jusqu'à maintenant, avec leur identité qu'on connaît aux Hurricanes à Caroline, l'Avalanche doit avoir cette identité-là propre à elle. Beaucoup d'échecs avant... lancer beaucoup énormément au filet aussi, comme les Hurricanes de Caroline le font, lancer énormément au filet. Les meilleurs doivent être les meilleurs du côté de l'Avalanche du Colorado ce soir. Sans Cale Makar, tu dois avoir de l'appui offensif dans le match de ce soir. T'as pas le choix.
11: Et si vous pensiez, avant que cette série-là commence, que l'Avalanche allait gagner la série et que vous êtes encore confiant qu'ils vont être capables de le faire, ben c'est peut-être le moment de miser sur eux, la cote pour remporter la série. 1.42 pour Vegas, 2.9 pour le Colorado, donc évidemment ça a changé, il tire de l'arrière 0-2.
10: Très intéressant.
11: Mais c'est pas impossible 0-2, on voit pas ça souvent nécessairement en demi-finale, mais c'est possible. Bref, si vous croyez encore en l'Avalanche du Colorado qui a été dominant tout au long de la saison, la meilleure équipe depuis le début de l'année dans la LNH, potentiellement la meilleure équipe depuis le début des séries si on exclut bien évidemment les deux premiers matchs contre Vegas, ben c'est le moment de le faire. 2.9, vous aurez pas mieux que ça s'il gagne ce soir.
10: Et je regarde les différentes cotes pour gagner la Coupe Stanley, mm-hmm. alors que les deux premiers matchs sont joués dans chacune des séries. Les Hurricanes sont favoris.
11: Ah ouais.
10: À 2.5. Suivi des Golden Knights à 3.20, même s'ils mènent la série 2-0 contre l'Avalanche. Le Canadien est troisième à 4.90. Et l'Avalanche est quatrième, dernier à 5.05.
11: Donc, ils ont dépassé le Colorado.
10: Dépassé le Colorado.
11: Bref, je me répète, mais justement, si vous croyez encore en l'Avalanche, ben c'est le moment de miser sur eux. Parce qu'on est probablement au moment dans les séries où les cotes vont être les plus négligées possibles pour eux. Surtout, évidemment, s'ils gagnent ce soir. S'ils gagnent pas ce soir, c'est fini. Mais c'est le moment, si vous croyez en l'Avalanche.
10: Et je regarde les cotes aussi pour le Conn Smythe. Et tu vois...
11: C'est qui le favori?
10: Mitch Marner.
11: Oh!
10: 4.75, suivi de Nathan MacKinnon, 5.40. Frédéric Anderson est toujours troisième dans les cotes à 7. Et le joueur du Canadien avec... la meilleure cote.
11: Ouais.
10: Jakub Dobesch, 14.5.
11: Ça a du sens.
10: Nick Suzuki est à 23.5.
11: Lane Hutson est à 21.
10: T'as raison. Lane Hutson, 21. Suzuki, 23.5.
11: Si le Canadien gagne la coupe, il n'y a pas de doute, ça va être Dobesch, le Canadien.
10: Je pense que ça va être Dobesch aussi.
11: À moins qu'il y ait un joueur qui se lève vraiment.
10: C'est lustre
11: là,
10: dans les prochains matchs.
11: Dans
10: là.
11: Les prochains matchs, dans la demi-finale, puis en finale de la coupe, si le Canadien se rend là, ben. Ça va être Dobesch parce que l'équipe serait pas où elle est aujourd'hui sans lui.
10: Ouais, bien d'accord avec toi. OK, bougez pas. Dans la prochaine heure, on va aller rejoindre Mapper qui est à Vegas pour lui parler du match du Canadien. Petit mot aussi sur la série Avalanche Golden Knights. 12h30, on aura Georges Larac qui va s'installer avec nous. Savoir comment s'est passé le rassemblement hier ici est toujours confiant vis-à-vis le Canadien en vue du match numéro 3. On prendra des appels aussi également. On veut savoir comment vous sentez à la suite de cette défaite-là contre les Hurricanes. 3-2 en prolongation. Important de vous parler. Moi, je vois le verre à moitié plein encore vis-à-vis le Canadien. Mais je veux savoir ce que vous en pensez. Et on vous présentera des extraits de Martin Saint-Louis aussi dans la prochaine heure ou dans les deux prochaines heures. Disponibilité média pour Martin Saint-Louis plus tôt en Caroline avant de s'envoler à Montréal pour le match numéro 3 demain. Alors, on prend une courte pause. Au retour, c'est Marc-André Perrault.
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10: On le rejoint à Vegas, le chanceux Marc-André Perrault. Salut Mapper, comment tu vas?
21: Comment ça va bien, les beaux garçons, vous autres?
10: On est en pleine forme malgré la défaite d'hier du Canadien. Ouais, ça va bien. Ben, je te dirais que là, on commence à enchaîner. Mais toi aussi, t'enchaînes, t'es en onde à chaque jour pas mal.
21: Ouais, ben, tu sais, c'est le plus beau temps de l'année qu'on dit hockey. Puis c'est drôle parce qu'hier, je me disais, puis je vous l'ai souvent dit, puis j'espère que les gens réalisent comment c'est des bonnes équipes d'hockey quand tu te retrouves à ce point-ci. Puis comment n'importe quoi peut arriver. Tu sais, mettons, tu prends ma série, là. Qui aurait cru? Qui aurait cru qu'on serait ici à Vegas 2-0 Colorado?
10: Exact.
21: Pas personne. En tout cas, s'il y en a qui avaient prévu Vegas en 4, là, qui m'a appelé pour avoir les numéros de la loterie parce que c'était impossible à prévoir. Puis on l'a vu hier, la ligne est tellement mince, Canadiens, Hurricanes.
10: Aussi.
21: Faut pas faire l'erreur de penser que parce que t'as une victoire sur la route, t'as le momentum, puis c'est fait, puis c'est réglé. Non, c'est des fichues bonnes équipes de hockey. Puis hier, moi, en tout cas, j'ai trouvé que c'était un match agréable à regarder, malgré que tu peux pas continuer à ne pas tirer au but comme ça, mais je suis sûr qu'on va en reparler. Mais bref, ça pour dire que c'est du beau hockey, puis on est vraiment chanceux d'avoir ça.
10: Ouais, avec une minute à faire en deuxième période, Mapper, le Canadien qui avait seulement 5 lancés au filet.
21: Tu peux pas. On s'en est sorti chez le Canadien dans le match numéro 7 contre Tampa, mais c'est un glitch dans le jeu là. Tu peux pas penser que tu peux tirer 9, 12 tirs au but dans un match de série contre une puissance de la Ligue nationale de hockey puis penser que tu vas t'en sortir plus qu'une fois. T'sais, ça fonctionne pas. Puis je suis sûr qu'ils savent très, très bien du côté des Canadiens. Là.
10: Mais je vais te lancer une statistique quand même qui m'a étonné ce matin parce que de la manière que j'avais vu le match, en premier lieu, c'est à quel point les Hurricanes avaient été dominants. Là. C'est exactement le système de jeu de Rod Brind'Amour depuis des années. C'est de cette manière-là qu'on joue. L'échec avant dans le tapis, on lance d'un peu partout et tout ça. Ouais. Mais les Hurricanes ont eu près de 30 minutes en territoire offensif dans ce match-là, ce qui est énorme, OK? Ce qui est énorme. Mais de leurs 24 lancés, 9 viennent de l'enclave, alors que le Canadien, sur ses 12 lancés, 7 de l'enclave. Alors, du côté du Canadien, quand même, défensivement, on a bien protégé l'enclave.
21: Moi, oui. Par contre, il y a une chose, c'est quand tu diriges des rondelles au filet, tu ne sais jamais ce qui peut arriver.
10: Comme le premier but des Hurricanes.
21: C'est là la grosse différence, parce que tu sais, en séries éliminatoires, surtout, c'est rare que c'est des buts sexy là, qui se retrouvent en reprise parce que c'est le jeu de la semaine. Oui, ta statistique est super intéressante, puis ça nous permet de dire que le Canadien n'a pas joué un mauvais match là, tant que ça. Là. Je pense qu'il y a eu un ajustement majeur du côté des Hurricanes. Un ajustement majeur d'une équipe de tête, ben ça donne ça. Là. Il n'y avait pas beaucoup d'espace hier pour les joueurs du Canadien. Puis le pain et le beurre des Canadiens, c'est la vitesse. Fait que si tu limites ça du côté des Hurricanes, ben là, tu viens de me noter un paquet de joueurs, tu viens de faire avorter un paquet de jeux. Puis la chose, par exemple, moi, je suis aucunement inquiet que là, c'est le Canadien qui va s'ajuster. Comme les Hurricanes l'ont fait dans le match numéro 2, pour moi, cette série-là, c'est une excellente série de hockey. Puis ça va être un genre de jeu d'échecs entre Brind'Amour et Saint-Louis. Puis là, je trouve ça le fun parce que on voit les émotions des deux côtés. Brind'Amour était fâché après les arbitres. Avec raison, là, on va se dire les vraies affaires.
10: Ouais, 100%.
21: C'est Saint-Louis après qui était fâché, ça, je l'ai trouvé un petit peu moins drôle, mais c'est ça. Il y a de l'émotion, puis c'est correct, c'est normal, fait qu'il faut le vivre.
10: Mais regarde, allons-y. C'est Guillaume Lefrançois qui pose la question sur la prolongation par rapport à ce qu'il pensait que Martin Saint-Louis, ça allait être plus long en prolongation et tout ça. Martin lui demande pourquoi tu me poses cette question-là. Il dit ben parce que le quatrième trio était déjà sur la patinoire aussitôt en prolongation.
21: Ouais.
10: Et ça vient de l'erreur de Kapanen, le revirement qui a mené au but de Nicolas Ehlers.
21: Qu'est-ce que quelqu'un qui peut me dire que cette question-là n'était pas légitime?
10: Non, elle était très légitime. Je suis entièrement d'accord avec toi.
21: C'était légitime à 100%. Il a mis des gants blancs. Était posé de façon super respectueuse. Moi, Guillaume Lefrançois, je l'ai déjà dit, c'est un, sinon, le meilleur journaliste sportif au Québec. Il est dans le top 3, là. Ouais. C'est même pas une discussion. C'est un professionnel jusqu'à l'os. C'est un gars qui est hyper connaissant, hyper respectueux, puis qui est drôle aussi. Fait que il y a toutes les qualités que tu recherches d'un journaliste, puis on l'a vu dans cette question-là. La chose, par contre, c'est que Martin venait de perdre un gros match. Tous les coachs, là, ils aiment pas ça se faire second guesser. Je pense que de cette façon-là, il l'a pris comme s'il était second guessé. Puis ça, je peux vivre avec ça. Par contre, avec tout l'amour que j'ai pour Martin Saint-Louis, tout le respect que j'ai pour lui, dans une situation comme ça, je trouve que c'est lui qui paraît pas bien. Parce que c'est le seul qu'on voit à la caméra, c'est le seul qu'on voit réagir comme ça. Puis, tu sais, il y a une partie de moi qui se dit, j'aime le voir avec l'émotion, il est en tabarouette, peut-être qu'il s'en veut pour sa décision. Ça, oui, mais j'aime pas le traitement occasionnel à certains collègues. Moi, je n'aime pas ça. Je trouve que c'est pas... Je trouve pas que c'est un échange qui est respectueux. Fait que c'est mon opinion. J'en veux pas à personne parce que, encore une fois, c'est les séries éliminatoires, puis c'est sûr que les émotions vont être dans le tapis. Je pense que le coach, clairement, c'était pas une bonne idée d'avoir ces gars-là sur la glace à ce moment-là. Il le sait, il s'en veut, il est en tabarouette. Fait que, tu sais, je pense que on fait juste comme passer à mop là-dessus, puis je veux dire, j'en veux pas à personne. Ça, c'est pas ce que je suis en train de dire. C'est juste que ça démontre le niveau d'émotion où il est, puis ça démontre que parfois, ben, ça peut déborder, mais regarde, ce matin, on s'est su, on recommence, on serre la main, puis tout est correct.
10: Non, mais la question est légitime en masse aussi, de quoi on va jaser ce matin, là? Oui, on peut parler de tout ce qui s'est passé durant le match, mais quand même, ça arrive sur la séquence qui mène au but gagnant. T'as pas le choix d'en parler. C'est Kapanen qui, au lieu de l'envoyer en fond de territoire, qui rate son dégagement, puis les défenseurs étaient déjà portés vers le banc pour faire un changement. À cause de ça, ils reviennent, mais là, Noah Dobson, tu comprends? C'est évident qu'on va parler de ça.
21: Écoute, ben, man, si cette question-là n'est pas légitime, ben, envoyez plus de journalistes nulle part, ça sert à rien. Je veux dire, c'est une question qui était même pas délicate, là. Je veux dire, c'est flagrant. T'as ton quatrième trio sur la glace, en début de prolongation, qui commet une erreur, qui mène au but gagnant. Je veux dire, la question doit être posée. Fait que, c'est ça, tu sais, c'est plate, mais encore une fois, tu sais, je veux vraiment juste être clair sur une chose. J'ai pas aimé la réaction, mais j'ai aucune animosité, aucun ressentiment envers Martin, là. Je veux dire, le moment, tu sais,
10: Ah, puis lui aussi, il devait avoir de la frustration aussi, mais un peu. D'après moi, il a pensé à ça. Je dis, pourquoi je les ai envoyés sur la glace à ce moment-là?
21: Et puis non seulement ça, tu sais, les gens qui regardent ça, là, que ça crie, que ça crée des tremblements de terre, puis tout le monde est émotif. Imagine eux autres dans la chambre, comment ils sont émotifs, là, tu sais. Bref, tout ça pour dire que ça démontre en même temps le beau, là, le côté émotion, puis en même temps, ben, t'as échappé le ballon, mais d'après moi, il a été ramassé tout de suite, le fumble, puis c'est pas une histoire, là.
10: Tu fais quoi lors du prochain match? Si Joe Veleno, est-ce que t'embarques Joe Veleno dans la mêlée? Je sais que Martin Saint-Louis le fait souvent, de faire confiance à un de ses joueurs qui a fait une erreur comme celle-là, comme Kirby Duck en première ronde. Mais là, si Joe Veleno est à 100%, c'est Joe Veleno qui se retrouve dans la formation.
21: C'est super délicat parce que c'est un... Tu sais, on s'entend que Dak et Kapanen n'ont pas le même statut, non seulement dans l'équipe, mais dans la Ligue nationale aussi, là, côté expérience. Kapanen, tu sais, il y a une petite partie de moi, ça doit être le papa à moi, qui dit ah, ramène-les donc, là, tu sais, on va lui donner une chance, puis on veut pas scraper, là, ça c'est un petit peu trop fort, mais on veut pas affecter ce qu'il a bâti
10: cette saison,
21: c'est ça, exact. Fait que je serais tenté de le ramener, sauf que t'es rendu en finale de conférence, une série 1-1, t'arrives à maison, faut-tu mettre les sentiments de côté, là, je veux dire, faut que tu joues la game, faut-tu mettre le line-up qui va te donner la meilleure chance de gagner, ce qui devrait être le cas à chaque soir, tu vas me dire, mais tu sais, des fois, il y a d'autres choses à prendre en compte. Mais moi, je pense qu'effectivement, tu dois y aller avec une autre option que Kapanen. Puis c'est pas contre le kid. T'sais, tu joues des 4 minutes, tu joues des 10 minutes. C'est pas comme si t'avais un si gros impact. Puis quand t'es sur la glace, Il y a des super de bonnes choses là, qui ont été faites, là, des super de bonnes choses de son côté, mais je pense qu'un Veleno viendrait peut-être un petit peu calmer, surtout donner une option défensive de plus à ce point-ci. Là.
10: Une des choses qui me rassure le plus dans ce match-là, c'est qu'encore une fois, Jakub Dobesch a été meilleur que le gardien adverse. Frédéric Anderson, oui. Là, malgré la victoire, mais un peu, là, il m'inspire pas confiance vraiment devant le filet des Hurricanes.
21: C'est ça. Il accorde des buts, c'est ça. Il apparaît pas super confiant. Moi, j'adore Dobesch. D'ailleurs, la punition qu'il a pognée, c'était soft comme ça se peut.
10: Exact.
21: Comme pourrait, arrêter. Je pense que là, Dobesch, le mot s'est passé dans la ligue qu'il a un tempérament puis que des fois, il aime ça.
10: C'est le gardien le plus puni, hein, depuis le début des séries. Je pense hier, c'est sa quatrième punition.
21: Ben oui. Hey, c'est beaucoup, là.
10: C'est beaucoup pour un gardien de but.
21: C'est beaucoup, mais. Tu sais, celle-là, je veux dire, tu sais, je regardais la reprise, puis là, j'essaie de la regarder avec un œil super critique envers Jakub, envers Dobesch, et je me, tu sais, pour vrai, là. Comme, pour vrai, à ce point, comme, mettons que tu calles ça dans 5-10, puis là, vous allez me dire, ah, t'es supposé caller la game tout le temps, ouais, mais t'es en finale de conférence, t'es comme pas trop sûr, tu sais, clairement, là, je me souviens plus c'est qui le gars, tu sais, il a cherché un peu le contact.
10: Ouais, c'est Martinuk,
21: c'est ça. Fait que, tu sais, je veux dire, il faut que tu sois comme, en tant qu'arbitre, il faut que tu comprennes que, tu sais, là, même du côté de Colorado-Vegas, là, m'a dit, là, les faux bâtons élevés, ils commencent à en avoir un paquet. Le 2 minutes sur Texier, c'est une incongruité, là. Je veux dire, c'est un 5 minutes.
10: Ouais, c'est un 5 minutes.
21: Je veux dire, comme, putain. Puis là, s'il y a un partisan qui est fâché parce que je dis ça, je veux dire...
10: Non, mais c'est un geste stupide, un peu. Là. En plus, Suzuki venait d'avoir une bonne occasion de marquer. Tu venais d'avoir du momentum un peu alors que tu n'en avais pas eu de la deuxième période. Oui. Et là, Texier aurait dû avoir un 5 minutes.
21: En plus, qui a regardé où il plantait son bâton là, d'invalseuse. Là. Tu sais, c'était direct sur le bord du son. Là. C'était pas... tu te poses pas la question si c'est un accident. Fait qu'à un moment donné... Là, bref, tout ça pour dire que c'est surtout que tu vas réviser le jeu, ça fonctionne pas. Là. Je trouve qu'il y a un manque. En tout cas, je veux pas, ça sert à rien matin de commencer à le faire, ces arbitres, là, mais
10: entièrement. Je suis d'accord avec toi. Hier, le trio de Suzuki était sur la patinoire en même temps que celui de Jordan Stahl. C'est la combinaison que Rod Brind'Amour avait sur la glace pour contrer le premier trio. Ce qui a fonctionné dans le match hier, est-ce que tu t'attends à ce que Martin Saint-Louis fasse des ajustements comme il aura le dernier changement au Centre Bell?
21: Oui, parce que depuis le début des séries, du côté des Hurricanes, c'est probablement le meilleur trio, celui de Jordan Stahl. Il est écœurant. Ce trio-là est non seulement efficace offensivement, mais aussi défensivement. C'est un trio qui est capable de brasser. Fait que c'est sûr qu'il faut que tu essaies de te sauver le plus possible de ça. Fait que j'ai hâte de voir comment ce petit jeu d'échecs-là va se jouer. Il y a plusieurs joueurs qui jouent du gros hockey du côté des Hurricanes. C'est Taylor Hall, ben, justement. Ouais. Là, c'est du gros hockey. C'est très confiant. Puis on parle beaucoup là, de la mise en échec sur Lane Hudson.
10: Ouais.
21: Moi, je vois. C'est le genre de mise en échec que tu vois quand même assez souvent dans un match. Je ne pense pas que c'est un geste qui était délibéré cochon pour viser le genou. Là. Ça arrive vite quand tu vas plaquer le gars dans la bande. Tu veux avoir un contact avec. C'est on se croise les doigts en tabarouette là, parce que je peux te dire qu'à Denver, on connaît une chose ou deux à propos d'un défenseur numéro un qui n'est pas là. Fait que s'il fallait qu'Hudson soit blessé au manque de quoi, là, ça serait une catastrophe nationale au Canada.
10: Est-ce qu'il y a vois-tu quelqu'un s'en prendre nécessairement à Taylor Hall lors du prochain match pour passer un message ou pas vraiment?
21: C'est vraiment pas le moment. Puis deux, comme je te dis, je pense pas que c'était un coup qui était chien. Tu sais, c'était pas. Je pense vraiment pas. Je pense pas que. Hey, imagine-tu, là, tu commences à. C'est 1-1 la série, tu retournes à la maison, tu commences à courir comme un tata après le gars. Un, tu te concentres pas sur la bonne affaire. Puis deux, si tu te fais sortir ou que tu pognes un 5 ou whatever, puis là, aïe, aïe. Fait que c'est vraiment pas le moment. Moi, je pense que les ajustements vont se faire ailleurs. Tu sais, est-ce que si tu as l'occasion de le frapper ou une mise ou un sifflet de peut-être, je sais, mais je pense vraiment pas qu'on va chercher à le venger. Là.
10: Parce que, ouais, sur la séquence, mais je trouve quand même qu'il en a mis un petit peu Taylor Hall. Il a quand même sorti le genou pas pire, mais moi j'ai eu la frousse là, hier quand j'ai vu ça, sa séquence. Puis j'ai vu Lane Hudson avoir de la difficulté à se relever puis aller au bar.
21: Oh, mon Dieu.
10: Il était obligé de rester sur la patinoire plus longtemps. ou que j'ai pas aimé ça. J'ai vraiment pas aimé ça.
21: Non, non, c'est, ça serait une catastrophe. Puis, je veux juste être clair. T'sais, c'est juste parce que Taylor Hall, c'est tellement pas un joueur qui est salaud. Je pense pas que c'était délibéré qu'il visait le genou. C'est dur. Hey, ça va tellement vite. Là, je serais curieux d'entendre un gars comme Max Lapierre, tu sais, mettons que c'est le genre de mise en échec qui donnait beaucoup, puis fait, mais j'ai de la misère à me prononcer puis dire que c'est un geste salaud puis que ça méritait une grande pénalité. Moi, je l'ai pas vu comme ça. Peut-être je me trompe, mais pour moi c'est, tu sais, puis là je t'entendais, je veux vraiment parler de Nick Ehlers. Fait,
10: ouais, vas-y.
21: Le lien boiteux que je voulais faire, c'est que moi je voudrais bien plus me venger de Nick Ehlers parce que il est bon le tabarouette. Ça, là,
10: il est c'est bon, mais il aime pas ça être dérangé. Hein? Lui, là, il aime vraiment pas ça. Si tu peux le déranger un peu, parce que c'est un gars extrêmement talentueux. Ouais.
21: C'est un talentueux, mon gars. T'sais, son contrat, là, il le mérite. Là. Lui, il est bon. Puis pendant la série Hurricanes Philadelphie, il me disait, t'sais, il a adoré son temps à Winnipeg. T'sais, c'est un vrai. Là. C'est un vrai. C'est une bonne personne. Il est super gentil, super sympathique, respectueux, toujours de bonne humeur. Il a adoré son temps à Winnipeg. Il disait, j'avais juste besoin d'autre chose. Puis, tu sais, il s'en va en Caroline. La qualité de vie est bonne. L'équipe est super bonne. Puis, tu vois que c'est un gars qui est toujours à 100 000 à l'heure, dans le tapis. Puis, oui, il aime pas ça. Ben, tu sais, il est dérangeant parce que c'est un émotif quand même. Il est intense d'un côté comme de l'autre du spectre. Mais m'a dit de quoi un Nick Ehlers dans une équipe. C'est un cadeau du ciel, puis on l'a vu dans cette série-là. Quand tu as besoin d'une étincelle, souvent c'est le genre de gars qui va t'en donner.
10: Ouais, puis c'est ça qu'il fait en ce moment avec les Hurricanes de la Caroline. Il y avait besoin aussi de ces éléments-là qui pouvaient faire la différence. Là. Parce que le premier trio, encore une fois, des Hurricanes hier, Mapper, on l'a pas beaucoup vu. Là. Celui de. Ben Jarvis a eu des bonnes occasions de marquer, là. Mais puis Svechnikov. Mais Aho est inexistant.
21: Ouais, c'est. Puis ça fait un bout, là. Beaucoup, ben, tu sais, il y a certains comparables à faire avec le premier trio des Canadiens, mais je trouve que Aho, où est-ce qu'il en est rendu dans sa carrière, on devrait, tu sais, juste le comparer, mettons, avec Nick Suzuki, parce que ce que j'allais dire, c'est que il est absent comme Caulfield a été absent dans la première série. Ben, j'exagère peut-être un petit peu, là, mais tu sais, c'est pas le Sebastian Aho qu'on doit avoir du côté des Hurricanes, fait que.
10: Mais c'est qu'à 28 ans en plus, ouais, c'est ça. À 28 ans en plus, quand ça fait longtemps que t'es dans la ligue, quand t'es considéré comme un des trois meilleurs joueurs de cette formation-là, t'es censé pouvoir faire la différence à certains moments, là. Surtout dans une autre finale de conférence.
21: Ah oui, il m'a fait gagner mon pôle, là. Ben, c'est ça, rendu là, mais en même temps, je trouve que c'est la beauté de voir que c'est des joueurs de soutien souvent rendus dans la série éliminatoire qui vont faire la différence. Puis il y a quelque chose de beau là-dedans parce que. On parle tellement des joueurs vedettes. Tu sais, comme là, justement, des derniers jours du côté des Canadiens, tu sais, t'as Philippe Dano qui reçoit l'amour qu'il mérite. T'as Josh Anderson qui reçoit l'amour qu'il a déjà eu, mais tu sais, qui mérite. Tu sais, des gars comme ça, Carrier, des Jake Evans qui reçoit un peu de tendresse. Fait que ça, je trouve ça le fun. Puis du côté des Hurricanes, ben, c'est un petit peu la même chose. Puis hier, tu sais, j'écoutais les propos d'après-match. Puis William Carrier a reçu un peu de tendresse, puis c'est très mérité. Tu sais, c'est pas le genre de joueur qui a le style de jeu le plus sexy, mais il frappe, il donne. Puis c'est drôle parce que je parlais avec Nicolas Roy qui a joué avec, ben, qui ont gagné ensemble à Vegas, puis il dit William Carrier là, il dit il est comme trop intense, il pense pas aux conséquences sur son corps de ce qu'il fait. C'est comme s'il faisait juste se garrocher à gauche, à droite, il frappe tout ce qui bouge. Puis il dit, c'est pour ça que comme coéquipier, tu sais, je veux dire. T'as pas le choix de te rallier à ça. Fait que c'est ça pour dire encore que c'est des joueurs, des fois, de soutien qui finalement reçoivent l'amour qu'ils doivent recevoir en série.
10: Hey, Mapper, ce qui nous réjouit le plus, c'est le paysage et toi sur YouTube. D'ailleurs, c'est sublime.
21: Fin.
10: Ça, c'est la première des choses.
21: Toi, t'es sublime.
10: La deuxième, bon match ce soir, profites-en. Je pense que l'Avalanche va rebondir. On va en parler à Limo dans quelques instants. Et la troisième chose, le Canadien, à la suite d'une défaite en série, Mapper, est invaincu. Invaincu.
21: Oh.
10: Pas perdu deux matchs de suite depuis le début.
21: Tu sais, je vais vous dire de quoi. Si t'es un amateur de hockey en ce moment puis tu tripes pas, ben je veux dire, t'as pas de coup, là. C'est 2-0 Vegas. Puis écoute, à soir, là, moi, je te le dis, là, l'amateur de hockey en moi, j'ai tellement hâte de voir que c'est que l'Avalanche, comment ils vont réagir. Un, si McCarr va jouer. Mais tu sais, dans une série, ben là, j'apprends rien à personne, là. 2-1 ou 3-0, là, ça fait toute la différence du monde. Fait que le match d'asseoir, il est capital, crucial. Ça va être malade ici à Vegas. Puis 1-1, Montréal-Caroline, qu'est-ce que tu veux de plus? Les terrasses, là, ont commencé à être bien pour vrai. Il n'y a pas juste ça qui va faire chaud, là. Fait que c'est le plus beau temps de l'année.
10: Mais en profitant, hey, bon match ce soir, Mapper, puis on se retrouve demain dans le tailgate.
21: Bien sûr, salut tout le monde.
10: Salut, mon beau.
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0: Taylor Hall semblait peut-être mal en point au genou. Et Martin Saint-Louis a confirmé que tout est correct. Lane Hutson va bien. Il va être en pleine forme pour le match de demain. Donc, très, très bonne nouvelle par rapport à ça. Martin Saint-Louis s'est aussi fait questionner par rapport à, on le sait, c'est difficile d'affronter les Hurricanes de Caroline avec leur style de jeu particulier. Comment est-ce que tu fais pour être capable de bien défendre face aux Hurricanes, mais aussi d'être capable de générer de l'attaque? Hier, c'était un problème. Le Canadien, de manière générale, s'est bien défendu, mais après ça, avoir des bonnes chances de marquer, c'était un petit peu plus difficile. On va aller entendre le coach par rapport à ça.
1: Ben, je pense que le défi contre cette équipe-là, c'est tu sais qu'ils vont avoir plus de shots que toi. Ça, c'est le défi de ne pas te faire assommer mentalement. Parce que on aurait été le fun d'en produire plus, mais on ne nous aurait pas donné grand-chose non plus. Fait que c'est de ne pas se faire assommer mentalement quand tu regardes les shots. Parce qu'en fait, d'attaque, en deux games, tu sais, si tu regardes comment on est capable de fabriquer des chances vite, ça prend de l'exécution. Tu sais, mais ils vont te faire travailler dans leur zone. Tu sais, ils ne donneront pas beaucoup d'espace. C'est dur d'aller chercher des chances dans la zone offensive. Puis je te dirais que de l'autre côté, on fait une bonne job de ne pas donner trop de choses dans la zone offensive non plus. Fait que le défi, je pense, c'est plus mental. Parce que tu sais qu'ils vont souvent avoir plus de shots que toi.
2: Ouais, puis on l'a vu cette année, les Hurricanes contre les Canadiens notamment, mais contre toutes les formations de la Ligue nationale, beaucoup plus de lancers au filet que leur adversaire.
0: Puis c'est pas parce qu'il y a beaucoup de lancers que c'est nécessairement des bons lancers, là.
2: Voilà, il y a pas beaucoup de tirs tant que ça de l'enclave. La majorité des lancers sont de l'extérieur.
0: C'est correct, ça. Tu sais, si t'es une équipe comme le Canadien, puis comment tu gères ta zone défensive? Ah oui, tirer de loin, tirer la pointe, c'est correct. Notre gardien va faire les arrêts, exact. On va être capable de bloquer des lancers, d'être capable de, s'il y a des rebonds ou quoi que ce soit, ben les rediriger vers le coin ou peu importe. Fait que Martin Saint-Louis qui est très rassurant par rapport à ça. Là, le Canadien revient à la maison au Centre Bell demain pour le match numéro 3, on le sait. Ça n'a pas nécessairement été facile pour l'équipe à domicile depuis le début des séries. Fiche de 2 et 4.
2: Ouais.
0: Et Martin Saint-Louis s'est fait poser la question, est-ce que l'ambiance complètement folle au Centre Bell, c'est un petit peu une distraction pour tes joueurs? Est-ce que, justement, tout le bruit ambiant, tout ça, le chaos, ça fait en sorte qu'ils essaient d'en faire un petit peu trop? Le coach a répondu.
1: I think the biggest thing for me, like just not being on the ice, but being, you know, on the bench with them, like the fans have poured so much love, you know, and so much support. And I feel like we want to do it for them so bad that sometimes we just trying too hard. We looked out of sort a little bit. We still have had some good games at home that didn't result in wins. And does that add like, oh, we really need to win this one. We really need to win this one for them. You know, so I just think we need to take a deep breath and just understand that they are behind us and they showed us a lot of love. And you know, and we just gotta, I always say, we just gotta, you know, try to play the game that's in front of us, not have, like, predetermined because you want it so bad.
0: Alors, Martin Saint-Louis qui dit que les fans nous en ont tellement donné, le support est incroyable depuis le début de la saison, puis des fois, on essaie d'en faire un petit peu trop. Alors, il faut juste prendre une grande respiration, on le sait que les partisans sont derrière nous, jouons notre game de la bonne façon, puis ça va bien aller.
2: Ouais, puis moi, je verrais jamais ça comme un désavantage d'avoir une ambiance comme celle-là au Centre Bell, là, puis je l'ai dit plein de fois, puis je me dis, hey, d'avoir des partisans comme ça qui se donnent autant, d'avoir une des meilleures ambiances dans toute l'Amérique du Nord côté ambiance durant un match, pour le Canadien, c'est fabuleux, c'est sensationnel. Maintenant, je comprends aussi que les joueurs veulent en faire un petit peu trop dans ces situations-là, mais pour moi, je verrais jamais ça comme un désavantage. Au contraire, c'est un avantage. Les partisans sont derrière toi, les partisans adorent l'équipe. Puis on est rendu en finale de conférence. Alors, si vous pensez là, que contre les Sabres, c'était incroyable, on n'avait pas vu ça depuis longtemps, ben attendez le match de demain. Là.
0: Oh.
2: Ça va être électrisant au Centre Bell. Puis je comprends que l'adversaire est bon, là, puis que l'adversaire aime ça, carbure à ça une ambiance comme celle-là souvent. C'est ça le danger. En même temps, go. Là.
0: C'est un peu un ça peut être un couteau à double tranchant
2: c'est
0: des fois, quand, par exemple.
2: C'est clair.
0: Tu sais, même les partisans qui se mettent à applaudir le gardien des Sabres au Kupe Kalukonen quand il fait un arrêt, des affaires comme ça.
2: Lukonen.
0: Que c'est sûr que ça donne du gaz à l'adversaire, mais les partisans du Canadien sont les meilleurs au monde. C'est juste que l'équipe, qui est encore très très jeune, peut-être moins habituée à ce type de situation-là, ben elle doit apprendre à comprendre.

0: reposer avec ça. Puis ça fait une couple de fois, disons que ça se passe moins bien au Centre Bell. Je pense qu'ils vont apprendre de leurs erreurs.
1: Ouais, puis deux défaites dans les matchs numéro 6, tu l'as dit tantôt, pour le Canadien au Centre Bell.
0: Mm-hmm.
1: Sauf que dans les matchs numéro 3, en première ronde, le Canadien, à domicile, a battu le Lightning.
0: Ouais.
1: Et le match numéro 3 en deuxième ronde, qui a gagné?
0: Le Canadien.
1: Le Canadien!
0: Bon!
1: Dans le premier match de chaque série au Centre Bell, le Canadien a gagné. Le Canadien n'a jamais perdu deux matchs de suite. On s'arrête quelques instants au retour. Je veux que Georges Larrac mette du plaisir. Voit le verre à moitié plein. J'ai hâte d'avoir l'avis de Georges Larrac sur le match, sur la défaite du Canadien hier soir contre les Hurricanes. On revient dans deux minutes.
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1: Content de lui parler même en ce lendemain de défaite pour le Canadien contre les Hurricanes. On va rejoindre Georges Larrac. Big! Comment ça va?
14: Comment ça va, les gars?
1: Ben, ça va bien. Je te dirais qu'on avait un mix d'émotions hier durant le match. Là, ça a été quand même une domination des Hurricanes de la Caroline. Qu'est-ce que tu as pensé de cette rencontre-là avant qu'on y aille dans les points précis là, sur le match?
14: Ben, écoute, la job, c'était d'en gagner une là-bas.
1: Exact.
14: On l'a fait. Fait que là, on a l'avantage de la glace. Tu sais, je comprends que tout le monde disait « avant 4 », puis c'est un rêve de dire ça, mais toutes les séries, il y a eu un split sur la route et à la maison. Donc, les Hurricanes, c'est sûr qu'ils allaient sortir plus fort. Ils perdaient le match hier, la série était terminée. Mais là, ils sont répondus plus fort, c'est correct. Ça compte juste pour un match. Même si on a dominé le match d'hier, on en a gagné une sur la route. Là, c'est à eux de venir à Montréal puis d'essayer d'en gagner une chez nous. Puis ça, avec la foule qu'on a, ça va être très difficile.
1: Je veux parler... est-ce que les joueurs doivent se sentir intimidés devant la foule? Parce que je sais que ça n'a pas été le grand succès pour le Canadien là, à domicile depuis le début des séries, là.
14: Ouais, mais l'affaire là-dedans, c'est que c'est comme une coïncidence parce que c'est un avantage de jouer à la maison. C'est pas que les gars sont intimidés. Ouais. Moi, j'ai jamais vu ça une série que les gars gagnent plus sur la route qu'à la maison. Mais ce qui est le fun et encourageant, c'est que depuis le début des séries, le Canadien n'a pas deux matchs de suite.
1: Exact.
14: Ça, c'est quelque chose qui est tellement important. Fait que c'est pour ça que, tu sais, encore une fois, le Canadien va gagner selon moi le match 3 puis on va perdre le match 4. Moi, j'ai dit Canadien en 7. Ça va être une longue série. Mais, tu sais, je comprends les gens, on va gagner 4 de suite. Tu sais, je veux dire, oubliez ça, là. Les Hurricanes, c'est une bonne équipe. Sauf que, dans les buts, on a un avantage. On a un meilleur gardien. Là, hier, on a joué contre une équipe qui était plus désespérée, c'est correct. On a gagné une fois chez eux. Essayez de gagner à Montréal, vous allez voir. Fait que, tu sais, ça va être plus tard. Fait qu'on va gagner le prochain. Il va falloir qu'on en gagne deux de suite pour pouvoir remporter cette série-là, puis on va le faire éventuellement. Ça va peut-être à la maison les deux prochaines, je pense pas. Mais éventuellement, quand il va rester 5, 6, 7, c'est là que ça va jouer. Mais moi, je ne suis pas inquiet du tout. La seule chose qui m'inquiète à FX, c'est Lane Hudson. Parce que quand il s'est fait frapper par Taylor Hall, là, on sait qu'il va jouer. Mais ouais. Est-ce qu'il va être affecté? Parce que Lane Hudson a besoin de patiner. S'il a mal au genou, il est affecté, ça va faire énormément mal.
1: Qu'est-ce que tu as pensé d'ailleurs de cette mise en échec-là de Taylor Hall?
14: Parce que là, qu'un autre joueur s'est blessé, je comprends que tout le monde craint ça.
1: Exact.
14: Le genou, il tire ça. Taylor a fini sa mise en échec. Malheureusement, le point de contact a été le genou. Mais, tu sais, je vais dire, quand tu vas frapper quelqu'un sur le bord de la bande, des fois, c'est des choses qui arrivent. C'est une mise en échec légale qui est arrivée. C'était pas une mise en échec illégale. C'est juste malheureux que notre joueur s'est blessé, mais en espérant que son corps régénère vite et qu'il soit proche de stress, proche d'être à 100% pour le match de demain, parce qu'on a tellement besoin de lui.
1: Y a-tu des chances que Taylor Hall soit ciblé dans le match numéro 3 ou non, on n'embarque pas là-dedans?
14: Si les gars font ça, puis ils commencent à prendre des punitions, on va perdre la série.
1: Ouais.
14: La seule chose que tu peux faire dans ce temps-là, quand ça arrive, regarde les mises en échec.
1: On a le Canadien est complètement dominé au chapitre des mises en échec, Georges, depuis deux matchs.
14: C'est quoi? C'était 46 le match de guerre? Je veux dire, l'affaire là-dedans, c'est que dans les séries, surtout quand tu es rendu en troisième ronde, c'est tellement important de finir tes mises en échec parce que les équipes sont blessées, les équipes sont fatiguées. Puis Lane Hudson joue beaucoup. Là, au lieu de chialer, de courir après Taylor Hall, leur joueur étoile, finissons les checks sur eux. Frappons-les. Puis on ne sait jamais ce qui va arriver. Tu fais une mise en échec, tu peux blesser un joueur aussi sans vraiment avoir l'intention de faire ça. Mais il faut qu'on soit beaucoup plus physique que ce qu'on a été le dernier match parce que ça a donné du momentum à Caroline. Mais je pense qu'à la maison, avec la foule, avec nos fans, on va répondre de façon beaucoup plus physique que ce qu'on a fait là-bas. Et ça va être un endroit très intimidant pour eux de jouer chez nous, puis ça va être difficile.
1: Ouais, surtout qu'habituellement, l'équipe qui finit avec le plus de mises en échec, c'est quand tu cours après la rondelle parce que tu n'as pas possession de la rondelle. Mais hier, les Hurricanes ont été en possession de la rondelle pendant la majorité de la rencontre. Et pourtant, c'est eux qui terminent avec trois fois la mise en échec que ouais. Le Canadien. Là.
14: Mais le style de Bradamo, c'est simple. C'est que tout le monde finit leur mise en échec.
1: Ouais.
14: Tout le monde. On s'en fout. On est dans l'échec avant, on termine nos en échec, quel que soit le joueur. Check, Taylor Hall, pour toi, si tu es un gars qu'on pensait que c'était un gars qui finit ses mises en échec?
1: Non.
14: Il a 12 points. Le gars, il est incroyable, mais quand tu vois Taylor Hall qui finit ses mises en échec de même, tu te dis que, OK, tous les joueurs de cette équipe-là le font, c'est le gars qui met l'équipe d'un point. Puis, tu sais, tu regardes le match de hier, même s'il n'a pas scoré hier, puis Lane Hudson est diminué, ça, c'est un point tournant de la série. C'était Taylor qui va donner cette mise en échec-là. Fait que tu vois que chaque action dans les séries peut avoir un impact sur l'éventuel gagnant de la série. Donc, c'est pour ça qu'il faut qu'on profite de la foule à Montréal, qu'on soit physique pour imposer notre tempo aussi, pour garder le momentum.
1: Qu'est-ce que tu as pensé de la décision d'embarquer le quatrième trio en début de prolongation de cette manière-là?
14: OK. Là, moi, je trouve ça un peu ridicule que là, maintenant, on a perdu. Fait que là, on check toutes les bébites. Pourquoi on a perdu?
1: Ouais.
14: L'erreur de Kapanen, revirement. C'est tellement facile à dire après. Le hockey, c'est une game d'erreur. On peut souligner après chaque but qu'est-ce qui est arrivé, pourquoi on s'est fait scorer. Tu sais, le match 7 qu'on a joué avant, il y a des joueurs qui avaient beaucoup trop joué. Dans une série qui va être longue, faut que tu fasses jouer tout le monde. Le quatrième trio, oui, il a joué parce qu'il n'y a pas juste Kapanen. Tu sais, Bolduc, Dak, oui, il n'y avait pas un gros match, mais quand même, en prolongation, tu sais pas combien de temps qu'il va être. Faut que tu fasses jouer tout le monde. Moi, j'ai aucun critique avec le fait que Martin Saint-Louis a fait jouer le quatrième trio d'un série. Regarde le quatrième trio de la Caroline. C'est eux, c'est ce quatrième trio-là qui leur font gagner des games. T'sais, ils sont écœurants, là. Le quatrième trio, il faut qu'ils jouent. On peut pas jouer à trois trios tout le long. Là, c'est parce qu'on s'est fait scorer que là, on parle de ça. Mais non. Moi, j'ai pas de critique à faire. Si tu veux gagner en série, t'as besoin de tes quatre trios, ils jouent. C'est malheureux. On a perdu de la façon qu'on a perdu. Mais quatrième trio pas, prolongation pas. On méritait pas le match de toute façon. On avait 9 shots là, après deux périodes. Là.
1: Ouais, non,
14: presque après 3 périodes. Fait que, tu sais, ce match-là, on ne méritait pas. C'est correct, c'est pas en fin du monde. On efface ça, on avait une mauvaise dans le corps. On vient à la maison pour essayer de l'emporter.
1: Est-ce que tu changes quand même Kapanen dans le prochain match? Est-ce que tu embarques Veleno s'il est à
14: 100%? Ouais, Veleno, je ne l'aurais jamais enlevé. Je ne sais pas pourquoi on l'a enlevé. Veleno, je vois être très bien hockey, très bon hockey. Fait que moi, je remets Veleno, c'est ça, le prochain match.
1: En défense, est-ce que tu gardes ça de même avec les duos qu'on a en ce moment? Parce que,
14: ouais, je garde ça.
1: Honnêtement,
14: ouais,
1: les duos ont été bons là, dans l'ensemble. Ouais. Là, je veux dire, défensivement, le Canadien s'est bien défendu. Là.
14: Hey, Big, dans un match do or die pour les Hurricanes, qui a besoin de gagner pour livrer la série dans la Montréal, il gagne à prolongation. Ça l'a tout pris. Fait que, tu sais, ça montre que défensivement, même si on a juste 10 shots, tu sais, genre après la game complète, ouais, notre défensive, elle a super bien joué. Fait que non, je garde les mêmes, duo défensif qu'on avait, c'était solide.
1: Puis une des bonnes nouvelles aussi, je trouve, concernant le Canadien, oui, il a été faible sur le deuxième but, notamment, il était en déplacement à Jakub Dobesch. Il s'est repris, puis le gardien de l'autre côté m'inspire zéro confiance, Georges.
14: Ouais. Moi,
1: 0-0-0.
14: Oui, Dobesch, le but dealer, a laissé une zazette, mais il s'est rattrapé par la suite, il a fait des gros arrêts.
1: Exact.
14: Mais Anderson, oublie ça. Là. Anderson est mauvais, là. Il est mauvais. On n'a pas lancé dessus. Il n'est pas aussi solide que Dobesch. Puis le mot d'ordre pour le Canadien quand il va venir à la maison, c'est de lancer plus souvent au filet. Ce gars-là, il n'est pas comme Dobesch dans net. Les deux premières rondes, il n'y a pas eu de test. Puis là, il y a eu un test contre le Canadien. Puis il y a son pourcentage d'efficacité, comment que ça a baissé maintenant contre le Canadien. Hey, non, moi, il ne m'inquiète pas en tout. Puis on va le traverser à Montréal, j'ai aucun doute.
1: Dernière petite question pour toi. Le premier trio a été très bon dans le premier match. On l'a moins vu hier. Il a été jumelé à celui de Jordan Staal des Hurricanes qui a fait un super travail. Est-ce que tu t'attends quand même à ce que le premier trio rebondit alors que Martin Saint-Louis va avoir le dernier changement?
14: Ça, c'est un avantage d'aplomb. On ne va pas vouloir avoir le trio défensif qu'on a au premier trio. Puis dans le premier trio, il ne sera pas invisible à toutes les games. Il a plus débloqué qu'il a débloqué dans les autres séries de toute façon.
1: Ouais.
14: Fait que les gars vont venir fort à le troisième match à la maison, les gars. J'ai aucun doute là-dessus. Slav, tu sais, il a l'air mieux remis de sa blessure avec le dernier match qu'il a eu. Comme je te dis, le match d'ailleurs, c'est un do or die qu'il fallait qu'il l'emporte. Mais le troisième match à la maison, le match de demain, je pense que ça va être excitant.
1: J'aime ça. On te retrouve demain dans la règle Gonzalez. Puis tu sais quoi, Georges, faut ramener les traditions. Il faut craquer le Canadien pour le match numéro 3 demain. Il n'a pas le choix.
14: Ben oui. Puis commencer avec vous. Puis le dimanche, travailler un dimanche, vous êtes des vrais. FX, c'est un vrai.
1: On est des guerriers.
14: C'est
1: là.
14: Malade. C'est malade ce que vous faites à tous les jours, les gars. Là, je sais pas.
1: T'es bien gentil. Un gros merci, Georges. Profite de ton dimanche, puis on t'écoute demain.
14: Puis salutations à tout le peuple qui nous écoute en ce moment. Vous écoutez FX, le maire au monde. Le maire à
1: Olivier Paiement aussi.
14: Au monde. Olivier, salut Olivier.
7: Le premier Georges. Tommy est là aussi. Il s'est remis de sa chute hier à l'arena de l'Armada.
14: Eh oui, Tommy qui joue au quai avec les chaises, qui a planté sa glace, puis il y a une innovation debout.
7: Ah ouais, innovation! Bon.
14: Ouais. Super,
1: ah, c'est bon, Big. Ouais. Merci. Hein. Merci pour ton temps, super apprécié.
7: Yeah, bye.
14: Salut, Big. Salut, Big.
1: Là, Georges est quand même optimiste, pas mal.
7: Ouais.
1: Il voit le verre à moitié plein. Moi, ce que je veux qu'on sache, Oli, là, est-ce que les auditeurs sont toujours confiants après le match d'hier? Je comprends que le Canadien n'a pas beaucoup de lancers, mais défaite de 3-2 en prolongation, le Canadien aurait pu partir de la Caroline avec une victoire, une avance de 2-0. On veut savoir comment vous vous sentez. 514-790-0919. On prend vos appels. Appelez-nous. On revient dans 3 minutes.
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1: OK, on veut l'avis de la population, on veut l'avis du peuple! 514-790-0919, qu'est-ce que vous avez pensé du match du Canadien? Est-ce que vous êtes optimiste? La série est égale 1-1. Et ça se dirige au Centre Bell demain à domicile. 514-790-0919. On commence avec qui, Oli?
7: Ça va parler à Tag.
1: Salut, Tag.
27: Salut, les gars. Bon après-midi. J'espère qu'on m'entend bien. Je suis malheureusement sur la route, là. Mais, en tout cas, bon après-midi.
1: Qu'est-ce que t'as passé du match d'hier, Tag?
27: Ben, écoute, c'est une longue série. C'est sûr que le Canadien va avoir une belle de régime inventé. On ne peut pas s'attendre d'avoir une équipe qui est à 100% chaque match. Hier, c'était une mauvaise. On a une mauvaise encore. Écoute, je suis encore très confiant. Le Canadien, cette année, fait partie de l'élite. Alors, de ce côté-là, côté confiance, j'ai pas de problème. J'ai apprécié un peu ce que Georges Arrête disait, c'est-à-dire de blâmer le quatrième trio. C'est un peu ordinaire. Mais j'arrête quand même des ajustements pour les prochains matchs à Montréal.
1: Tu ferais quoi comme ajustement?
27: Ben, écoute, Mélano, ce que j'ai vu dans la série de Buffalo, octobre, 100 000 $
1: ouais.
27: Et puis lui, il termine ses mises en échec. Alors, ça serait un des remplacements pour le Jean Capelette. Je trouve que c'est pas méchant. Mais on a dit un petit peu dépassé les séries, là. Il manque d'expérience un peu. Alors, moi, j'aurais Mélano. Et un que personne ne parle, là, mais que je trouve qui est atroce. On voit les places, mais c'est Kirby Dack. 6 pieds 4, le gars, termine pas ses bagarres. Il termine pas ses mises en échec. On voit des flashs à droite à gauche. Moi, je serais intégré à Gallagher pour qu'il se parquer devant le goaler. Anderson, 34 ans, il connaît, il sait que Gallagher s'en vient. Puis il sait que ça va être dérangeant. Puis ça serait des ajustements que je fais.
1: C'est bon, ça.
27: Je me sens très confiant.
1: Parfait, oui. Montague. Passe un beau dimanche, puis bon match demain. Salut.
7: Mais tu sais, c'est peut-être le temps d'avoir la conversation par rapport à Kirby Dach, puis il a connu des beaux moments.
1: C'est vrai.
7: Est-ce qu'on peut vraiment dire qu'en général, Kirby Dach connaît des bonnes séries?
1: Le problème,
7: ça
1: c'est...
7: Ça fait un bout qu'on le voit pas, là.
1: Le problème, c'est l'inconstance.
7: Ben oui.
1: Dans son cas, c'est toujours ça. Puis il a été très bon durant le match de la rédemption, là, puis il a eu quelques flashs par-ci par-là, mais c'est vrai qu'il y a tellement de difficultés avec sa constance d'amener ça de match en match. Marco le disait tantôt, Oli, là, mais le meilleur joueur sur ce trio-là, c'est de loin Zachary Bolduc.
7: Ouais.
1: Zachary Bolduc, depuis le début des séries, tu sais exactement à quoi t'attendre. La pression en territoire offensif, la mise en échec là, pour essayer de donner du momentum à son équipe, la récupération de rondelles. Sauf que il jouait avec Kapanen et avec Kirby Dach, puis hier, c'est ce qui a paru, là, malheureusement, pour ce trio-là. Puis il va falloir avoir la conversation éventuellement pour Kirby Doc. On poursuit les appels avec...
7: On s'en va parler à Alexis.
1: Salut Alexis, comment ça va?
4: Ça va bien, vous deux, monsieur?
1: Ça va super bien. Pas trop... comment tu te sens à la suite de cette défaite-là hier?
4: Honnêtement, moi, je suis calme.
1: Ouais.
4: Je suis calme. C'est sûr que ça aurait été bien si on aurait pu faire 2-0 dans la série. Cependant, je trouvais que l'équipe... J'avais le ressentiment que l'équipe voulait vraiment gagner ce match-là. Mais c'est sûr que 12 tirs au but dans tout le match, pour faut en lancer un petit peu plus.
1: Ouais, c'est
4: moi,
1: pas
4: j'aime,
1: assez.
4: J'aime tout le temps dire, c'est pas le nombre de tirs qui vont faire en sorte que tu gagnes ta game. Et la manière comment tu joues ta game, c'est le même que ça va définir si tu gagnes ou non. Puis,
1: mais il y a le nombre de lancers identifié oui. Comment le Canadien jouait quand même.
4: Ouais, c'est sûr. Mais comme je le dis, puis comme je le dis à vous deux, là, c'est laissez faire le nombre de tirs. C'est vraiment c'est la game que tu joues, c'est ça qui se détermine. Regarde, le monde qui capote, là, puis que, ben tu sais, on va perdre la série. Laissez faire. Tu gardes les séries, là, c'est des séries. Ça va arriver souvent. Tu perds, tu gagnes, tu perds. Regardez, combien de fois là, qu'on a perdu le deuxième match, on est tout le temps revenu par la suite. Avec Tampa Bay, ils ont gagné le deuxième match. Qu'est-ce qui est arrivé?
1: Bang. Victoire du Canadien. Le Canadien perd. Ben, c'est simple, Alexis. Le Canadien perd pas deux matchs de suite depuis le début des séries. C'est pas arrivé une fois.
4: Ben, c'est ça. Puis je suis des séries. Puis souvent, hier, j'étais justement au rassemblement de Georges Larac. Puis ouais. J'aurais salué Georges.
1: Ouais.
4: Non, mais pour vrai, là, regarde, moi, je reste bien calme. S'il gagne cette année, il gagne. S'il perd, c'est pas grave. Mais il faut être fier de cette équipe-là. Puis pour vrai, là, Kent Hughes, sans lui, on n'aurait pas l'équipe qu'on a en ce moment.
7: Exact.
4: Garde, respect à tout le staff, à Saint-Louis, aux joueurs. D'Auberge qui nous garde, qui nous fait penser quasiment à l'AC, là, pour vrai, en 2010. Et garde, on peut pas avoir mieux que ça, là. Ouais. Faut rester positif, être autre.
1: Bon match demain, mon Alexis. Un gros merci pour ton appel.
4: Salut. Merci à vous deux, là.
1: Bonne salut. Journée. Et d'Alexis, on passe à...
7: Bobby.
1: Salut, Bobby.
5: Salut, les gars, comment tu vas?
1: Ça va bien. Toi, comment tu vas?
5: Ben, écoutez, on est chanceux, on a encore du hockey.
1: Exact.
5: C'est peut-être pas le match, là. J'ai pas aimé vraiment... Il y a des choses, je voulais vous parler. Il y a quelque chose qui, vraiment, moi, qui m'a vraiment, vraiment, vraiment... Pas déçu, mais... Je me pose qu'hier, Hudson s'est fait... C'est fait brasser. C'est la première fois qu'il se faisait autant brasser dans un match, dans toutes les séries.
1: Ouais.
5: Puis, il y a eu des assauts. Là. Écoute, les gars, ils l'ont pas lâché la soirée. Puis, Hudson, hier, ça a été son pire match également aussi des séries, selon moi. Puis, on était une couple là, à la maison. Puis, il y a quelque chose. Tu sais, dans n'importe quelle équipe, là, ton meilleur joueur, là, les gens, ils touchent pas à ton meilleur joueur. Mais hier, les Canadiens. Écoute, moi, les loups, j'ai pas vu ça depuis un bout, là. Ils abusent de notre meilleur joueur. Pour moi, c'est notre meilleur joueur. Puis, personne n'a été voir. Tu sais, rien.
1: T'aurais aimé qu'on réagisse davantage, là. Mais hier, le Canadien était pas l'agresseur. Le Canadien était l'agressé hier. C'est vraiment ça qui était
5: arrivé. Oui, je comprends, mais là, c'est ton meilleur joueur. C'est ton joueur de concession. Puis, je trouve que c'est notre plus petit. Tu sais, toutes les. Il y avait aucune raison. Ça, c'est une des choses que moi, j'aimerais peut-être, même s'il joue juste 3 minutes, 4 minutes par match, je pense pas que si les Jack auraient été juste à côté d'Hudson, il s'en aurait permis autant. Je serais vraiment surpris. En tout cas, il faudrait... En tout cas, moi, je sais pas...
1: T'embarques Jacquet dans le prochain match?
5: Ben, c'est un des en défensive, oui, ouais. Je fais ce changement-là, c'est sûr. Sans aucune... En plus, c'est nous autres qui a le dernier changement, fait qu'on peut le mettre déjà quand on veut. Puis à l'attaque, moi, Kapanen hier, ben un, il a été responsable en gros, ben pas juste lui, là, mais il a été responsable du but en prolongation. Zéro mise en échec. Même quand il fait une mise en échec, on dirait qu'il est un joueur de bantam qui va frapper un goal à l'année nationale. Il n'y a pas d'impact. Il touche pas à la rondelle. J'ai vu des statistiques avancées, là. Écoute, là. Il n'y a même pas comme 20 secondes en possession de la rondelle hier. C'est vraiment incroyable. Je vois pas du tout son utilité en ce moment. Là,
1: Et tu rembarques dans ce cas-ci?
5: Ben, tu sais, joueur de centre, il en reste un. C'est Véleno.
1: Véleno.
5: Puis, tu sais, il a des belles mises en échec pendant le contre Buffalo. J'ai trouvé très présent physiquement. Il y a un bon patin. Oui, il n'y a pas de finition, là, mais là, ça, en quatrième, la quatrième ligne, là, je vois pas l'objectif là, absolument qui. S'il joue avec Bolduc, là, puis avec Dak, Dak, je le mets à droite de ces deux gars-là. Je trouve que ça fait une ligne qui, quand même, au moins, il va avoir un petit peu plus de poids, un petit peu plus de toughness. Puis, sinon, à Montréal, on va avoir notre dernier changement. Je pense que ça va nous aider. Hier, tu sais, oui, deux tirs au but, mais on a eu beaucoup de lancers, comme ça arrive souvent, là, à côté du filet. C'est incroyable la quantité de shots qu'on a à côté du net, les tirs tentés. On manque un peu de toughness. Sérieusement, ça va de moins en moins, là, les mises en échec. Le premier match, c'était 12-30, genre. Hier, écoute.
1: À lui seul, Jordan Stahl, hier, a terminé le match avec 10 mises en échec. Un gros merci, Bobby, pour ton appel. Bon match demain.
5: Je voulais vous remercier de faire ça la fin de semaine. Moi, je fais de la route le week-end, là, puis j'apprécie beaucoup tout ce que vous avez mis, les gars, dans votre temps, puis la station, ce que vous mettez comme énergie, puis tous vos collaborateurs qui, en plus, qui se présentent tout le week-end. Je lève mon chapeau. C'est toujours les numéros 1, mais vous êtes
1: A+. T'es bien gentil. On le fait pour toi, on le fait pour tout, toute la gang qui est là en fin de semaine avec nous, puis la semaine aussi. Un gros merci, bon match demain.
5: Salut les gars.
1: Salut Bobby. Et on va prendre un dernier appel, Oli, on parle avec.
7: On va aller parler à Cathy.
1: Salut Cathy, comment tu vas?
3: Ça va bien, vous autres?
1: Ça va bien. C'était un match particulier hier, comment t'as trouvé ça?
3: Ben moi, personnellement, il n'y a pas panique en la demeure. Écoute, les Hurricanes ont fait ce qu'ils font le mieux hier.
1: Exact.
3: Le mieux, puis ils ont quand même eu besoin de la prolongation.
1: Ouais.
3: Puis on a limité leur tir au but. Ma défensive, d'un, je l'ai aimé. Hudson, je suis pas d'accord. Oui, il était limité, il était agressé hier, mais j'ai pas trouvé que son match était exécrable non plus.
1: Non, moi aussi.
3: Puis le Canadien, c'est une équipe qui a tellement de caractère. Moi, au prochain match, c'est sûr qu'il y a des ajustements qui se sont faits, là. C'est sûr. Moi, j'ai pas aimé la défaite, effectivement, mais j'ai pas trouvé ça désastreux. Ça m'a pas fait peur hier.
1: T'étais dans le match quand même. T'as parlé de la brigade défensive, puis c'est vrai qu'on a bien joué. On a défendu l'enclave aussi. Les Hurricanes ont eu beaucoup plus de lancers que le Canadien, mais quand on regarde les tirs de l'enclave, ça se ressemble énormément.
3: Oui.
1: Le Canadien était à un rebond, un lancé de gagner ce match-là, et pourtant, la Caroline exécutait à la perfection son plan de match.
3: Puis l'autre bord, là, ça fait deux games de suite qu'Anderson laisse rentrer le premier tir. Anderson, c'est le goaler qu'on peut jouer le plus dans sa tête dans les nationales, je pense.
1: Ouais.
3: Écoute, moi, je suivais beaucoup les Maple Leafs. Je suis une fan là, des Canadiens, mais j'ai toujours aimé beaucoup les Maple Leafs pareil. Puis Anderson, seigneur qu'on peut jouer dans sa tête. Faut juste se rendre, puis tu sais, j'ai zéro peur dans cette série-là. Puis je sais que le Canadien va s'ajuster. Puis je sais que Martin Saint-Louis, là, je suis tannée qu'entendre parler que c'est un pioui parce qu'il nous a prouvé qu'il ne l'est pas pantoute, là.
1: Ah, je suis 100% d'accord avec toi là-dessus.
3: Mais le prochain match, je veux Véléno dans la line-up. Ça, c'est sûr.
1: Ouais, même chose pour nous. Un gros merci pour ton optimisme, Cathy. Ça fait du bien. Un gros merci.
3: Merci. Bye.
1: Bonne journée. Alors voilà pour les appels. On s'arrête deux minutes. Au retour, Richard Labbé s'installe avec nous.
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1: Avec l'abbé Richard. Salut Richard, comment tu vas?
28: Salut, comment allez-vous, vous autres?
1: On va bien, on s'est remis de nos émotions d'hier soir. On trouvait que c'était un match qui ressemblait drôlement au match numéro 7 contre le Lightning de Tampa Bay, où le Canadien s'en était tiré avec la victoire hier, malheureusement. Le CH a perdu en prolongation. Le Canadien qui est retombé dans ses mauvaises habitudes, Richard.
28: Ouais, puis écoute, c'est drôle que tu parles de ça. Hein? Je pense quand on voyait aller un petit peu le match hier, on s'est tous dit « Oh, OK, ils ont déjà gagné de même. »
1: Exact. c'est vrai, là, mais on y croyait jusqu'en prolongation pareil. Là.
28: Ouais, ouais. Puis donc, s'ils l'ont fait une fois, ils vont bien le faire deux fois, mais hein, c'est pas une recette pour le succès. Puis là, ben, en même temps, il faut clairement remarquer et souligner l'excellent travail défensif de Rick Haynes.
1: Mais
28: c'est un mélange des deux. Là. Tu peux dire, ouais, mais comment ça se fait qu'il lance pas plus? Mais si on a vu le match un petit peu, là, puis on a porté attention aux détails, il n'y avait pas beaucoup d'espace. C'est autant il y avait de la place lors du match numéro 1 pour le Canadien, autant là, ben, samedi soir, là, ça s'est refermé. Alors, bravo aux Hurricanes, clairement, qui ont décidé d'apporter des ajustements. À un moment donné, là, on était milieu de la troisième période. Il y avait 7 tirs au tableau pour le Canadien de Montréal. Et évidemment, ça s'est terminé avec 12 tirs au total, aucun tir en prolongation. Alors, encore une fois, ça marche de temps en temps, là, mais faut pas essayer ça trop souvent, l'économie des tirs.
1: Non, je suis d'accord. Puis j'ai pas le choix de te parler de la décision en prolongation pour le trio. Bolduc, Dak, Kapanen. C'est Kapanen qui fait l'erreur, oui, qui mène à ce but de Nicolas Ehlers qui fait la différence en prolongation. Martin Saint-Louis s'est fait poser la question après le match. Il n'a pas vraiment aimé la question. La question était très légitime de la part de Guillaume Lefrançois de poser cette question-là. Est-ce que tu gardes Kapanen dans la formation lors du prochain match? Est-ce que tu lui donnes une dose de confiance si t'es Martin Saint-Louis? Est-ce que tu apportes un changement? T'embarques Joe Veleno? Comment tu vois la situation et aussi la décision d'avoir embarqué ce trio-là très tôt en prolongation?
28: Ben, premièrement, permets-moi de renchérir. Excellente question de mon collègue Guillaume Lefrançois, là, tu sais, puis
1: exact.
28: Je sais que Martin Saint-Louis, il l'a pas aimé, celle-là, mais tu sais, à un moment donné, là...
1: Non, mais il fallait qu'elle soit posée, Richard, là, je veux dire, le lendemain, on parle de quoi, c'est sûr qu'on va revenir sur cette séquence-là. C'est ça, ouais, qui coûte le but gagnant.
28: Oui, exactement, puis Guillaume a posé une excellente question qui était absolument, c'est une question 100% pertinente. Et c'est une bonne question. Qu'est-ce que Kapanen faisait là? Tu sais, déjà que Kapanen a souvent sauté son tour en série. Déjà qu'on voit bien que malheureusement, il n'est plus le joueur qu'il a été en début de saison. Et là, ben, il se retrouve dans une situation de jeu très importante. Puis tu sais, en début de prolongation, tu sais, à un moment donné, tu sais, genre d'affaire que tu vas dire, OK, ben, regarde, on va, si on est rendu en deuxième période de prolongation, puis tout le monde en langue à terre, là, on n'a pas le choix de faire passer tout le monde, puis on va embarquer Kapanen à un moment donné. Mais là, tu étais en début de prolongation, c'était pas nécessaire de l'envoyer, puis bien évidemment, c'est lui qui a fait la grosse gaffe. Veleno, il s'est fait sonner les cloches l'autre fois, regarde.
1: Ouais, parce qu'il est à 100%.
28: Ben, écoute, c'est ça l'affaire. T'sais, c'est pour moi, s'il est à 100% Veleno,
1: il est en formation, c'est ça.
28: Oui, oui. Moi, je l'embarque match 3. Puis, tu sais, il est rendu là. Rembarque Gallagher, à la limite, là. Je pense que tu aurais une étincelle, au moins, de la part de Brendan Gallagher. T'sais. Veleno, je pense que lui, c'est la même chose aussi. Je pense, Veleno, c'est le genre de joueur, généralement, va pas te faire mal. Et là, ce que Kapanen a fait hier, il a fait mal à son club. Il n'y a pas vraiment d'autres choses à dire là-dessus. Et ça, ben, ça a tout défait. Il y a eu comme un événement après l'autre. Et après ça, ben, qu'est-ce que ça donne? Ben là, ben, parce que je regardais la séquence à la télé. Puis, tu sais, quand le jeu se rapproche du banc du Canadien, je vois des gars qui sont debout. Alors, est-ce qu'on y allait? Je pense qu'on y allait pour un changement.
1: On y allait pour un changement. Kapanen voulait, je pense, dégager dans le fond du territoire parce que Madison et Dobson allaient changer à ce moment-là pour embarquer deux autres défenseurs. Mais comme Kapanen n'a pas été en mesure de le faire, ben Madison et Dobson se sont retrouvés à rester sur la patinoire, mais un peu pris de court là, par la situation. Et c'est ce qui a mené à ce but gagnant des Hurricanes.
28: Ouais, ben c'est ça. T'sais, parce que je voyais des gars debout, là, j'étais pas capable d'identifier si c'était un défenseur, mais je pense que oui. Et là, évidemment, c'est ça le problème, hein. Quand t'es en prolongation, la première période, le banc est éloigné. Alors là, ben c'est ça. Si tu réussis pas ton dégagement en fond de territoire, ben là, il y a de la confusion. Et en plus, Dobson s'est retrouvé pas du bon bord. Quand Ehlers file vers Dobesch, Dobson est à l'envers. Droitier qui joue à gauche, donc
1: exact.
28: Il y a pas la bonne manière de, il y a pas son bâton du bon bord pour peut-être tenter de nuire à Ehlers. Alors c'est une cascade d'événements qui partent à partir de cette mauvaise décision là. Puis tu sais, je pense que honnêtement là, c'est correct. On a louangé souvent Martin Saint-Louis au cours des dernières semaines.
1: 100%. Beaucoup de respect pour Martin Saint-Louis, ses décisions là.
28: On souligne les bons coups, mais tu sais, quand il y a un mauvais coup, faut le dire aussi. Puis je pense que, comme vous tous, je pense que la présence de ce trio-là à ce moment-là dans le match, ben malheureusement, ça a été une erreur.
1: Ouais, je comprends aussi la réponse de Saint-Louis qui veut défendre aussi ses joueurs. Là, ça, je peux comprendre ça aussi d'une certaine manière, là, vouloir enlever un peu de chaleur sur ses joueurs, sur la situation. En prolongation, mais quand même. Là. Le but s'est marqué à 3:29, rendu en prolongation. Alors, c'est sûr qu'il faut qu'on en parle aujourd'hui, là. C'est évident.
28: Ouais, non, mais c'est ça. Puis, tu sais, c'est pas une question de remettre en doute. Parce que, tu sais, quand ça arrive, souvent, l'entraîneur, et dans ce cas-ci, je pense que souvent, Martin Saint-Louis, il a l'impression qu'on veut le question.
1: Le challenger.
28: Ouais, c'est ça. Le remettre en doute. Puis, tu sais, il y a personne qui aime ça. Puis, c'est bien correct. Mais en même temps, regarde, c'est une décision du coach, puis le coach doit répondre à ces questions-là. Il n'y a pas d'autre... c'est pas personnel. Et Guillaume Lefrançois, encore une fois, qui est un collègue que je respecte beaucoup, a posé, j'insiste, une très bonne question.
1: Ouais, et il y a un point que j'ai aimé du Canadien quand même, Richard, parce que malgré la domination des Hurricanes, on n'a pas donné beaucoup de tirs de l'enclave. On sait que c'est une zone où, surtout en séries éliminatoires, la majorité des buts se marquent de l'enclave. Il y a des déviations devant le filet et tout ça. Mais on n'a pas alloué beaucoup de tirs de l'enclave de la part des Hurricanes. Je pense qu'au total, là, 9 tirs de l'enclave pour les Hurricanes et 7 par le Canadien sur 12 lancés. Alors, dans l'ensemble, on a quand même réussi à bien se défendre malgré la domination et le style de jeu des Hurricanes qui a été très bon dans le match hier.
28: Ben, tu vois, pour moi, ça, c'est le verre à moitié plein.
1: Ouais, exact.
28: Si je suis Martin Saint-Louis ce matin, tu rentres, premièrement, regarde, tu rentres à Montréal, c'est 1-1.
1: Exact. Premièrement.
28: On va remettre les choses en perspective. Je pense pas qu'il y a beaucoup de gens qui s'imaginaient que le Canadien allait balayer ça 4-0, OK? ça, c'est la première chose. Alors, tu sais, t'as fait ta job, là. T'es allé là-bas, t'es allé chercher une victoire, c'est 1-1. OK, parfait. Le match de samedi, tu sais, puis je te dirais le bon côté de ça, bien sûr, t'as perdu, bien sûr, tu voulais pas perdre. Mais... malgré tout, on vient de parler de 12 tirs du Canadien de Montréal au total. On vient de parler des Hurricanes qui ont joué pas mal plus à leur façon. Malgré tout ça, tu t'es retrouvé en prolongation. Tu sais, malgré tout, là, tu
1: sais, puis t'es à un jeu de gagner, un rebond, là.
28: Ouais, ouais, tu sais, tu peux sortir plein de stats, tu peux dire à quel point le Canadien a été dominé, puis c'est vrai. Mais malgré tout ça, le Canadien était à un but de sortir de rally à 2-0 dans la série. Donc, moi, honnêtement, je vois beaucoup de positifs là-dedans. Il n'y a pas, tu sais, il n'y a pas de péril en la demeure. Bon, tu m'as parlé de Kapanen, de Veleno. Bon, ça va être pour moi la grande question. En vue du match numéro 3, est-ce qu'on apporte du côté du Canadien de Montréal des changements à ce chapitre-là? Mais sinon, il n'y a pas besoin de paniquer. T'as pas été déclassé. Tout ça, là, 1-1 présentement, à mes yeux, pour le Canadien de Montréal, c'est très positif.
1: Quand les Hurricanes jouent de cette manière-là, comme ils l'ont fait dans le match d'hier, est-ce que le Canadien a une réelle chance, selon toi, de gagner cette série-là s'il réussit à instaurer peut-être son style de jeu?
28: Hey, c'est drôle, hein, parce qu'après le match 1, du côté des Canes, entre autres, de Rod Brind'Amour, on disait « Ah, ben là, nous autres, on changera rien, là, voyons donc, on va continuer. » Non, ça, c'est pas vrai, là.
1: Ils ont fait des ajustements, là.
28: Oui, puis la première chose que j'ai remarquée, on a, je pense, regardé, on s'est rappelé ce qui s'est passé au premier tour, là, contre Tampa, parce que là, soudainement, le trio de Suzuki s'est ramassé avec...
1: Contre le trio de Stahl.
28: Ben oui, le trio de Stahl dans sa face toute la soirée. On a certainement vu ce qui s'est passé au premier tour avec le trio de Cirelli du côté de Tampa. D'ailleurs, vous avez remarqué certainement comme moi que le premier trio du Canadien de Montréal samedi soir, c'était moins le fun que jeudi soir. Là. T'sais, jeudi soir, il y avait de l'espace, il y avait du temps, on réussissait à créer des jeux. Samedi soir, c'était pas ça. T'sais, à un moment donné, Suzuki arrive presque fin seul devant le gardien et hop, il y a un bâton adverse qui se pointe à la dernière seconde qui l'empêche de prendre un bon tir. Ça s'est resserré beaucoup là, autour du premier trio. Et là, ben, je te ramène à Martin Saint-Louis. Je vous ramène à Martin Saint-Louis. T'sais, l'importance des ajustements. Là, tu rentres à Montréal. Match 3 et 4 au Centre Bell, ça veut dire quoi? Bien sûr, tes partisans, bien sûr, l'ambiance, mais en premier, le dernier changement. Alors, là, il faut que Martin Saint-Louis absolument s'organise pour que cette confrontation-là, qui clairement, samedi soir, a viré à l'avantage des Hurricanes, ben là, lui, doit s'arranger pour que le premier trio soit pas dans l'impact du trio de Stahl et que le premier trio soit capable de fonctionner. J'insiste, c'est le fun, là, Anderson, c'est le fun, Texier, c'est le fun, Dano. Ça va être très difficile de passer en finale, en grande finale, si ton premier trio ne fonctionne pas.
1: Arrêtons-nous deux minutes, Richard, mais la question que j'ai pour toi au retour, contre quel trio tu ferais jouer le trio de Suzuki lors du premier match au Centre Bell demain? Et aussi, j'ai une nouvelle encourageante pour vous concernant le Canadien dans cette série face aux Hurricanes. On revient avec Richard Labbé dans deux minutes.
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1: On est de retour avec Richard Labbé. Richard, dans le match de demain, là, on a vu à quel point le trio de Suzuki a été musclé par celui de Jordan Staal, qui pour moi était le meilleur trio des Hurricanes hier. Jordan Staal, Nicolas Ehlers et Jordan Martinook. Contre qui fais-tu jouer le premier trio du Canadien, c'était Martin Saint-Louis demain?
28: C'est une excellente question.
1: Le premier trio des Canes, peut-être?
28: Écoute, tu sais... Ben évidemment, la réponse facile, tu sais, t'aimerais ça que ça soit, ouais. que tu les prennes contre le trio numéro 4. En même temps, samedi soir, Rod Brind'Amour, le trio de Jankowski. Jankowski a joué 12 minutes, là. Tu sais, donc, c'est pas comme si ton trio numéro 4 des Kings va être très souvent employé au Centre Bell lors du match numéro 3. Hey boy, c'est une bonne question. T'essayes-tu, tu sais, en même temps, t'as Suzuki. Tu sais, t'essayes-tu de l'envoyer d'impact de Stan Coven, l'autre bord? Tu penses que tu peux avoir peut-être un avantage à ce chapitre-là? Moi, je pense que ça serait peut-être quelque chose qui mériterait d'être étudié, mais c'est sûr que Martin Saint-Louis doit tenter quelque chose parce qu'écoute, samedi soir, on va répéter les chiffres. Caulfield, un tir. Suzuki, deux tirs. Slavkovski, un tir. Là-dedans, je retiens Caulfield, un tir. Tu sais, ton marqueur de 50 buts qui est pas capable de se libérer, puis que tu sais, puis vous connaissez Caulfield comme moi là. Caulfield là, si tu lui donnes une seconde, puis il est dans le coin, il est sur le banc, il est dans les toilettes, il est dans le stationnement, peu importe chez qui, il lance. Tu sais, il lance. Ça veut dire que là, lui hier là, samedi soir, Caulfield un tir, ça veut dire qu'il y a eu à peu près pas d'espace et pas d'occasion.
1: Exact.
28: C'est ça que ça veut dire. Alors ouais. Ça, tu peux pas avoir ça pour le match numéro 3, ça serait sûr et certain. Alors, OK, bonne question, contre qui tu veux les opposer?
1: Mais ça, je me dis, le premier trio des Hurricanes, là, encore une fois, hier, oui, il y a eu quelques occasions de marquer, mais c'est pas... Sébastien Nao a pas des séries phénoménales, c'est pas... Le Canadien a été jumelé, notamment à ce premier trio-là, quelques fois dans le premier match, il a fait la différence. Ouais. Il m'a dit, il y a peut-être une confrontation là à faire, puis t'envoies ton trio défensif contre celui de Stan Coven, justement, avec Blake et Taylor Hall.
28: Ouais, mais en même temps, je pense que t'aimerais peut-être avoir Suzuki face
1: à ce trio-là.
28: Ouais, alors, moi, j'opterais pour ça personnellement, mais bon, c'est pas moi qui ai payé les gros dollars pour penser à ces choses-là.
1: Non.
28: C'est Martin Saint-Louis.
1: Exactement. Si je te dis, parce que là, moi, j'aime voir le verre à moitié plein, malgré une défaite.
28: Ouais.
1: Dobesch a soulevé moins de doutes que ne l'a fait Frédéric Anderson dans la victoire. Vrai ou faux?
28: Écoute, il y a peut-être un but que Dobesch aimerait...
1: Le deuxième?
28: Ouais, il y a peut-être cela. Après ça, par contre, puis ça, c'est la grande qualité de Dobesch. Moi, j'ai trouvé que, tu sais, admettons que ce but-là est faible, après ça, il s'est bien repris. C'est ce que je retiens. Il a quand même permis aux Canadiens de se rendre en prolongation. Bon, j'ai vu du monde qui l'ont pointé du doigt pour le but d'Ehlers. Moi, je suis pas d'accord là-dessus. Je pense que le but d'Ehlers, c'est plus une suite de circonstances qui ont mené à ça. Il était quand même à peu près tout seul face à Dobesch. Il a pris un très bon tir. Moi, Dobesch, honnêtement, c'est pas un point d'interrogation. Par contre, tu me parles d'Anderson. T'sais, ça, c'est un bout important. Anderson, lors du match numéro 1, clairement, je l'ai senti à côté de ses pompes. Je l'ai senti en retard. Le même senti ébranlé. Et samedi soir, il fallait absolument continuer à semer le doute dans la tête d'Anderson.
1: Mais le doute est toujours là.
28: Oui, mais tu lances 12 fois.
1: Je comprends, mais le doute pour moi est toujours là. Je ne l'ai pas trouvé confiant devant son filet quand même.
28: Oui, à un moment donné, puis il y a eu une scène, écoute, c'est un tir de... Écoute, à un moment donné, la rondelle est en avant de lui, mais il regarde en arrière. Il est pas sûr s'il l'a, il l'a tue pas. Ouais. Ça demeure un gardien de but, je pense, qui est fragile devant le Canadien. Mais lance pas 12 fois. Tu l'aides si tu lances 12 fois. Surtout si t'as 7 tirs, puis on est rendu quoi à 10 minutes de la troisième période, comme ça a été le cas samedi soir. Alors, les gardiens, présentement, c'est une trame narrative qui est très importante. Mais le Canadien doit absolument trouver des façons de lancer plus que ça. Parce que quand tu as un gardien, moi aussi, je pense, là. Je pense aussi qu'Anderson était branlé, mais ça n'a pas paru tant hier parce qu'il a presque pas reçu de tir. Mais si tu sais que c'est le cas, si tu sais que Anderson a un doute dans sa tête, ben il faut que tu fasses en sorte que ce doute-là soit entretenu. Tu dois le forcer, lui, Anderson, à se sortir de ça. Mais c'est pas en lançant 12 fois par match que tu vas le faire.
1: Et encore un gros crédit aux désavantages numériques, autant du Canadien que des Hurricanes, mais celui des Hurricanes, là, pas pour rien que c'est un des meilleurs désavantages numériques depuis le début des séries. Là. Extrêmement solide, on met beaucoup de pression. C'est un désavantage numérique qui est complètement différent que celui du Lightning et des Sabres qui performaient très bien en saison régulière. Mais les Hurricanes sont constamment dans ton visage. J'ai l'impression hier, là, Nick Suzuki qui fait tout le temps l'entrée de territoire, là, qui rentre dans la zone pour l'avantage numérique, il n'y a pas d'espace.
28: Mm-hmm.
1: Je me demande si on va faire des ajustements sur la manière qu'on va rentrer dans le territoire en avantage numérique, parce que si on continue de cette manière-là, le Canadien ne marquera pas un avantage numérique dans cette série-là.
28: Oui, puis là, tu as prononcé un mot important. Tu as dit pression. Et ça, ben, c'est le style de jeu des Hurricanes. C'est comme ça qu'ils ont obtenu 113 points cette saison au classement de la Ligue nationale. Pression. Ils sont tout le temps dans ta face. Ils sont tout le temps en train de tenter de provoquer des choses, de provoquer des revirements. Le Canadien de Montréal s'est servi de ça lors du match numéro 1. On a bien géré la pression, on a relancé l'attaque et on a eu des surnombres, on a eu des chances de marquer. Match numéro 2, tout le contraire. Là, ça a été les Canes qui ont encore une fois fait ça, mais qui ont forcé le Canadien à disputer leur style de match. Le but en prolongation, c'est exactement ça. C'est le même qu'eux autres fonctionnent. Alors, tu sais, la pression, tu parles, là, c'est pour moi, c'est le thème. La chose la plus importante dans cette série-là. Si le Canadien est capable de la gérer comme il l'a géré au match numéro 1, les gars, le Canadien gagne la série. Je vous le dis tout de suite. Par contre, si le Canadien est pas capable de la gérer comme on l'a vu au match numéro 2, puis en plus, ça donne seulement 12 tirs sur Anderson, ben les Canes vont gagner la série. Ça, c'est le mot-clé, là, pression.
1: Ouais, t'as entièrement raison. Bien d'accord avec toi. Le geste de Taylor...
28: C'est toi qui as parlé de pression en premier. Donc ouais.
1: Non, je le sais, mais c'est vrai. Mais ouais. Je veux terminer en te posant la question suivante. Bon, évidemment, il y a eu le geste de Texier sur Andrew Miller. 2 minutes, finalement. Je pense que ça aurait dû être un 5.
28: C'était pas chic, ça.
1: Non, vraiment pas chic. Le dardage était pas chic.
28: Pas chic.
1: Non, vraiment pas. Et pour moi, c'est une erreur stupide, là, on s'entend. Là. En plus, Suzuki venait d'avoir une occasion de marquer, là.
28: Il est très chanceux de Texier là-dessus. Sérieusement, là, ça aurait dû être 5 minutes, ça.
1: Et en prolongation, en fin de troisième, je pense en prolongation. Bref, la mise en échec de Taylor Hall à l'endroit de Lane Hudson, est-ce que pour toi, il y avait matière à punition, gestes dangereux et tout ça? Parce que Lane Hudson, on a tout de suite une frousse. Là. D'ailleurs, Martin Saint-Louis a confirmé ce matin que tout va bien dans le cas de Lane Hudson. Mais genou contre genou, est-ce que pour toi, il y avait matière peut-être à punition ou à la suite de ce geste-là?
28: Je te dirais, au mois d'octobre, oui. Au mois de mai, non.
1: Je comprends.
28: C'est probablement une punition que tu donnes. Puis c'est niaiseux, je devrais pas dire ça, mais c'est la réalité. C'est probablement une punition facile à décerner en octobre, en novembre. Maintenant, c'est une punition pas mal plus difficile à décerner pour les arbitres. Encore une fois, ça devrait pas être comme ça, mais c'est comme ça que ça fonctionne. C'était un peu dangereux quand même. Tant mieux, d'ailleurs, si effectivement Hudson a pas de séquelles de ça, parce qu'on s'entend là, sur le coup, je sais pas si vous l'avez vu à la télé, là, il a grimacé, là, c'était, moi, ça me laissait croire que c'était peut-être un peu plus sérieux que ça, mais c'est un jeu qui est important. Pourquoi? Parce que on n'a pas vu souvent l'adversaire frapper Hudson comme ça depuis le début des séries. Et là, hier, là, tu parles de ce jeu-là, mais à quelques reprises, j'ai senti du côté des Canes que on a décidé que ça allait être moins facile pour le numéro 48. Là. Alors ça, c'est un moment important de la série. Est-ce que là, maintenant, c'est parce que là, Hudson doit s'attendre à ça. Là.
1: Mais on a frappé tout le long du match. Là. Honnêtement, là, je regardais les mises en échec. Le Canadien a fini le match avec 15 mises en échec. À lui seul, Jordan. Mais on a frappé tout le long du match. Là. Honnêtement, là, je regardais les mises en échec. Le Canadien a fini le match avec 15 mises en échec. À lui seul, Jordan Staal a 10 mises en échec dans le match.

0: J'ai pas trouvé qu'il frappait parce qu'il n'y avait pas la rondelle. J'ai trouvé qu'il frappait parce que, justement, on parlait de pression il y a quelques instants. Ben, il tentait de provoquer des choses et clairement, un petit peu, ça a fonctionné. Tu sais, on revient là au jeu de Kapanen en prolongation. Tu sais, il voit le défenseur arriver vers lui. Tu sais, je me demande si.
1: Tu penses l'aspect psychologique de se dire, ah, je vais me faire frapper ou.
0: Ben, c'est ça que je me demande, parce que j'ai l'impression, tu sais, s'il garde la rondelle comme une demi-seconde de plus, probablement qu'il réussit à l'envoyer en fond de territoire, mais j'ai l'impression qu'il précipite son geste parce qu'il voit que ça s'en vient, et là, ben, ça cause le revirement, puis ça cause le but. Alors, c'est ça les Hurricanes. Les Hurricanes, là, ce que vous avez vu samedi soir, c'est eux autres à 100%.
1: Ouais, quand ils sont dans leur meilleur match, c'est exactement ça.
0: C'est ça. Et là, ben, le match numéro 3, ça va être quelle version qu'on va voir. Puis ça, c'est important. T'sais, pour le Canadien de Montréal, encore une fois, là, je m'attends pas à ce que le Canadien soit capable de gagner des matchs à la manière du match numéro 1. Je pense qu'ils n'en ont pas parlé, ils veulent pas en parler, là, mais moi, je pense vraiment que les Canes, match numéro 1, il y avait quand même un manque de cohésion parce que ça faisait un petit bout qu'ils n'avaient pas joué. Là, ça n'existe plus. Si on enlève ça de l'équation. Et là, à partir du match 3, est-ce que le Canadien, en plus au Centre Bell, bizarrement, le Canadien, ça n'a pas été facile au Centre Bell depuis le début des séries, mais le Canadien doit, lui, imposer son style de jeu. Parce que samedi soir, là, le Canadien, tu répètes ça 3 autres matchs, la série est terminée en 5. Là. Je vous le dis tout de suite, là, le Canadien ne peut pas gagner des matchs à la manière de samedi
1: Ouais.
0: soir. Et j'ai hâte de voir les ajustements que Martin Saint-Louis va faire pour le match numéro 3.
1: Exact. Mais Martin a toujours été très bon pour s'ajuster de match en match. D'ailleurs, Richard, le Canadien, moi, la statistique qui me fait le plus plaisir ce matin, je me dis, hey, le Canadien a toujours pas perdu 2 matchs de suite depuis le début des séries. Si tu fais les
0: Hey.
1: ajustements en conséquence,
0: Oui, puis écoute,
1: go!
0: même j'ai fouillé ce chiffre-là, puis c'est intéressant que tu en parles. On va même reculer jusqu'à la mi-mars. C'est à la mi-mars, la
1: Exact.
0: dernière fois que le Canadien a perdu 2 matchs de suite.
1: 14-15 mars de mémoire.
0: Exactement, c'est en plein ça. Alors, pour les partisans du Canadien, tu sais, puis je sais que présentement, là, c'est un gros match que tu perds, c'est en prolongation, ça aurait pu être 2-0, tu rentres à Montréal en avance 2-0. C'est pas le cas, c'est 1-1. Mais en même temps, de ce qu'on voit du Canadien de Montréal depuis 2 mois, ce n'est pas dramatique, ce n'est pas désespéré. Le Canadien est parfaitement capable de se ramener dans cette série-là puis de gagner même le match 3. Mais encore une fois, l'importance des ajustements.
1: Seras-tu au Centre Bell demain pour le match numéro 3?
0: Comme un seul homme.
1: Oh que oui! Bon match demain, Richard, puis nous, on se reparle dans le Tailgate mardi.
0: Avec grand plaisir, salut bien.
1: Salut, Richard Labbé qui était avec nous pour décortiquer cette défaite du Canadien 3-2 en prolongation. Au retour, on en discute avec Marco D'Amico. Et Marco a bien aimé le match d'un certain défenseur du Canadien qui continue de l'impressionner depuis le début des séries. On en parle dans 2 minutes.
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3: Content de le retrouver, même après une défaite du Canadien hier en prolongation 3-2 contre les Hurricanes. C'est Marco D'Amico, El Paisano, qui est avec nous. Salut Marco, comment tu vas?
4: Bon, ça va très bien les gars, vous autres?
3: Ça va bien, on s'est remis de nos émotions, je te dirais. Ça a été un match... les Hurricanes sont revenus à leur vraie nature. Ils ont exécuté leur style de jeu. Ils ont fait les ajustements nécessaires pour aller chercher la victoire hier contre les Canadiens.
4: Effectivement. Et écoute, quand tu vois les ajustements qu'ils ont faits, selon moi, ça s'est vraiment passé en zone neutre. Ouais. Je pense qu'ils étaient agressifs, mais agressifs différemment. Je pense que c'est ça vraiment qui a changé la donne. On voyait les défenseurs être beaucoup moins agressifs quand ce qui venait de temps d'essayer de tuer les jeux en zone neutre. On les voyait laisser les attaquants aller au boulot et ensuite s'occuper de ce qui restait de tout ce qu'était le jeu de transition de Montréal rendu à la ligne bleue. Je pense que c'est là où ça devenait difficile. Et en zone offensive, ils ne donnaient absolument rien aux Canadiens de Montréal, spécialement le long des bandes et le haut de la zone sur la ligne bleue. Il fallait vraiment, puis on l'a vu sur les deux buts du Canadien de Montréal, il fallait vraiment pénétrer la zone dangereuse pour être capable de créer de l'offensive contre eux, parce qu'ils bloquaient ou ils harponnaient ou ils déviaient toutes les tentatives de tir du Canadien de Montréal. Et même quand les Canadiens avaient la rondelle, c'était difficile d'essayer de trouver une ligne de passe ou une ligne de tir pour être capable d'exécuter un jeu. Donc, très agressif sur le porteur de la rondelle, mais agressif de façon calculée. On voyait plus des deux ou trois Hurricanes à la Caroline sur un joueur. C'était tout le monde avait son joueur, tout le monde le jouait avec pression, et c'est comme ça qu'il était capable de tuer le jeu de transition et de limiter les chances offensives du Canadien de Montréal.
3: Puis moi, Marco, les tirs, j'en prends et j'en laisse. Le Canadien n'est pas une équipe qui lance énormément au filet. Je regarde plus le temps de possession en attaque. Je regarde aussi, là, je sais qu'hier, le Canadien a été dominé au chapitre des lancers, mais je regarde les chances de qualité dans l'enclave. Et hier, ça a été 9 pour les Hurricanes, 9 tirs de l'enclave et 7 pour le Canadien. Alors, j'essaie d'en prendre et d'en laisser en me disant que le Canadien a quand même eu des opportunités de marquer de l'enclave. C'est ce qu'on vise. On sait que les Hurricanes vont lancer énormément de la ligne bleue. Qu'est-ce que tu as pensé un peu au chapitre des lancers? Est-ce que ça t'a dérangé ou au final, tu te dis, bon, évidemment, les chances de l'enclave, c'est ce qui est le plus important et le Canadien a quand même eu 7 lancers de l'enclave?
4: Je pense que la Caroline est une équipe de volume et de périphérie de base. Ça, on le sait. Le Canadien a eu beaucoup de succès quand ils ont eu la capacité d'être capable d'attaquer ce keyhole, le bas de l'enclave. Puis on l'a vu hier, là, les deux buts viennent du bas de l'enclave. La grande majorité des tirs venaient du bas de l'enclave. Donc, c'est un bon signe. Mais qu'est-ce que tu veux voir de plus en plus? C'est des retours de tirs qui viennent de loin où ce que les joueurs sont dans le bas de l'enclave qui sont capables de causer un peu de chaos. Et des fois, il faut être capable d'apporter la rondelle dans l'enclave. C'est ça qu'on a vu sur le deuxième but de Josh Anderson. Ils ont apporté la rondelle à l'enclave parce qu'ils ont pris avantage d'un jeu trop agressif du côté de Keandre Miller en zone défensive. Ça a ouvert l'enclave, il a pu se faufiler là-dedans, il a pris avantage du chaos. Donc, c'est plus ça qu'on aimerait voir. C'est certain que quand tu regardes les tirs, oui, c'est pas évident, mais encore une fois, pour moi, les tirs qui proviennent de la ligne bleue où le gardien le voit venir de loin et est juste capable de les dévier, là, c'est du stat padding pour moi, personnellement. Là. C'est les chances dangereuses. Et on regarde ce que les Hurricanes ont fait ou ce qu'ils ont dominé, les Hurricanes, là, c'est en possession de rondelles. Ça, là, tu dois leur donner. Ils étaient les premiers sur les rondelles. Ils étaient vifs en termes de leurs exécutions. Il n'y avait pas d'hésitation dans leur jeu, comme on voyait avec le Canadien. Ça tournait, ça tourbillonnait en zone offensive. Et quand même, avec tout ceci dit, ce match-là s'est rendu en prolongation. Donc, pour moi, tu regardes la façon que les Canadiens se sont défendus. Ils se sont très bien défendus. Là, ça va être aux attaquants de se lever parce que les défenseurs avaient besoin d'aide hier soir.
3: Ouais, puis une des bonnes choses du Canadien depuis le début des séries, c'est qu'on s'adapte facilement à la suite des matchs. Là, on n'a pas perdu deux matchs de suite depuis le début des séries. Les ajustements sont faits habituellement dans le match suivant. Alors, on verra pour le Canadien dans le match de demain. La décision d'envoyer le trio de Kapanen, Bolduc et Dak en prolongation a mené au but des Hurricanes. Kapanen, alors que les deux défenseurs voulaient aller changer, finalement, Kapanen n'est pas en mesure de dégager la rondelle dans le fond de territoire. Et les Hurricanes en ont profité rapidement. Nicolas Ehlers venait d'embarquer sur la patinoire. C'était très rapide et a marqué le but gagnant. As-tu été surpris d'avoir ce trio-là aussitôt en prolongation?
4: Oui. Puis je m'excuse. Puis écoute, je lève mon chapeau à toutes les choses que Martin Saint-Louis a faites durant cette série-ci et les ajustements qu'il a faits. Mais c'est la deuxième fois que ce trio-là se fait mordre en prolongation lors d'un match numéro 2. C'est la deuxième fois. Puis cette fois-ci, là, écoute, on peut taper sur Oliver Kapanen tant qu'on veut. Là. Oui. Mais ce trio-là ne jivait pas. Il n'y avait pas de chimie depuis les deux, trois matchs qui sont ensemble. Et je trouve que Zachary Bolduc joue sur un nuage tout seul sur ce trio-là, malheureusement. Très actif, très bon le long des bancs, gagne ses batailles, crée de l'espace, qui fait des jeux. Et ça s'en allait, il faisait une passe à Kapanen le long de la bande, ça passait par-dessus son bâton, puis ça allait à la pointe. Il envoyait ça à Kirby Doc. Kirby Doc se fait facilement tasser, même s'il est 6 pieds 4 et 200 quelques livres. Tu sais, il manquait de l'intensité de ce trio-là. Donc, j'ai été très surpris de voir que c'est ce trio-là que tu mets sur la glace contre le trio de Nick Ehlers et de Jordan Staal, le trio qui a été le plus dangereux tout le match. Et c'est là où que j'ai eu le même réflexe que le collègue Guillaume Lefrançois a posé cette question-là. Et d'ailleurs, plusieurs journalistes sont venus à sa défense. C'est une question très légitime. Qu'est-ce qu'il faisait sur la glace rendu là? T'es en prolongation. Si tu gagnes ce match-là, la Caroline en revient pas. Et là, tu les ouvres la porte à cause de un joueur qui manque un peu d'expérience dans ce contexte-là. Il fait une erreur, une gaffe, alors que les défenseurs s'attendaient à un changement. Les deux sont du côté gauche. Du côté droit de la bande.
3: Ouais.
4: Donc, impossible de revenir à temps pour un gars qui est aussi vite que Ehlers. Et la game est donnée. Donc, pour moi, oui, les joueurs sont à blâmer, mais en même temps, est-ce que c'était nécessaire de mettre ce trio-là? C'est là où est-ce que tu peux critiquer ou tu peux dire il aurait pu faire autre chose. Mais encore une fois, je pense que c'est juste le Canadien doit être plus concret dans ses mouvements, plus vif dans l'exécution. Tu peux regarder ce trio-là, mais c'était la même chose pour le trio de Nick Suzuki tout le match. Ce match-là aurait pu même pas se rendre en prolongation si le premier trio avait démontré plus de vitesse, plus de concret dans leur exécution, spécialement l'échappée de Nick Suzuki à la fin de la deuxième période.
3: Ouais, où Andrei Svechnikov lève le bâton à la dernière seconde pour déranger un peu Suzuki.
4: Mais pourquoi est-ce qu'il y a eu assez de temps pour faire ça? Parce que Nick Suzuki a carrément arrêté de patiner et cherchait le jeu parfait.
3: Exact.
4: Faut décocher, faut aller vite. C'est la Caroline. Tu peux pas outwait, là. Tu peux pas les attendre, la Caroline. Tu dois être capable de faire des jeux vite et c'est comme ça que tu vas les battre. Et c'est comme ça qu'ils les ont battus d'ailleurs le premier match. C'est des jeux vite comme l'éclair qui les ont pris par surprise. Tu peux pas rentrer en zone avec la rondelle comme telle contre une équipe comme la Caroline qui est structurée comme telle et espérer avoir 3 secondes pour effectuer un tir sur un échappé.
3: Le point positif, c'est que défensivement, on n'a pas beaucoup accordé de buts, seulement 3 dans le match d'hier. On a encore été solide. On a permis à l'équipe aussi de rester dans le match et t'as des bons mots à l'égard de Caden Gooley.
4: Ah, Caden Gooley, pour moi, est le défenseur le plus transformé de ces séries en ce moment. C'est la façon qu'il joue te donne au moins une certaine confiance pour que s'il est capable de rester en santé avec le Canadien de Montréal à long terme, ça va être un défenseur très important parce que défensivement, la combinaison Carrier-Gooley, pour moi, est le plus constant des 3 paires défensives depuis le début de cette série. Ils sont bons en termes d'échec avant, ils sont très bons en récupération de rondelles et d'être capable de garder les Hurricanes à la périphérie. Et en plus, on le voit actif en zone offensive, encore une fois sur le but. Le premier but de Josh Anderson fait un très bon jeu à la ligne bleue, arrête la rondelle. À place de prendre le tir, se pivote puis trouve un fil d'anneau qui est tout seul au haut de l'enclave. sais, c'est des petits jeux comme ça, mais c'est des détails de la game de Caden Gooley qu'on ne voyait pas durant la saison régulière. Donc, que ce soit offensivement, que ce soit défensivement, et même en transition, en termes de ses premières passes, on voit une très belle augmentation de niveau de jeu de sa part. Et ça arrive au meilleur moment pour le Canadien de Montréal, parce que je trouve que, pour une des premières fois, le Canadien s'est mieux défendu qu'ils ont attaqué. Et ça, c'est très important pour le restant de cette série parce que les six défenseurs, je trouve pas que ces six défenseurs-là dans ce match-ci ont fait quoi que ce soit nécessairement pour perdre la game pour l'équipe. C'était pas des grosses bévues. C'était le manque d'exécution du côté offensif. Si c'est le cas, le Canadien, son offensive a toujours su se reprendre. Mais si la défensive est là comme base, ça l'augure très bien pour le restant de cette série. Mais comme je l'ai dit hier, je m'attends pas à ce que ce soit une courte série, celle-ci non plus.
3: Non, ça va être une longue série. Comment tu vois les ajustements du Canadien en vue du prochain match, le match numéro 3 demain? Est-ce que tu t'attends à des changements dans la formation? Est-ce que Kapanen pourrait laisser sa place, notamment à Joe Veleno, si Joe Veleno est à 100%?
4: Ouais, écoute, la dernière fois que je pensais qu'il y avait un joueur qui sortait de l'alignement, il est resté dans l'alignement.
3: Il a connu son meilleur match
4: de sa carrière.
3: C'est ça, donc, j'allais dire, Kirby Dog contre le Lightning.
4: Je peux pas vraiment m'aventurer là-dedans, mais est-ce que je serais surpris de voir un Joe Veleno ou même peut-être un Brendan Gallagher, même si la vitesse des Hurricanes peut-être pas idéale pour Brendan? Moi, je pense que oui. Je pense qu'on doit voir un changement parce que c'est pas l'erreur qui a mené au but de Ehlers qui a fait en sorte que ce trio-là a connu un mauvais match. C'était la cerise sur le Sunday du mauvais match, selon moi. Ce trio-là se faisait manger à chaque fois qu'ils étaient. Puis c'est pas la faute des trois joueurs, selon moi. Là. Moi, encore une fois, Zachary Bolduc, tu l'enlèves de ce trio-là puis tu le drops sur n'importe quel autre trio du Canadien de Montréal, il aurait connu un excellent match. Mais la chimie n'était pas là. La vitesse n'est pas là. Encore une fois, il faut être plus concret dans l'exécution. Tu dois être décisif. Il manquait ça, selon moi. Il manquait de la vitesse. Puis ce trio-là, quand elle est capable de garder possession en zone offensive, elle est très dangereuse. C'est comme ça qu'elle a créé la grande majorité de leur offensive durant ces séries-ci. Je crois pas que contre la Caroline, ils ont les éléments présentement pour être capables d'exécuter comme tel. Donc, je verrais bien en attaque un changement. Défensivement, par contre, c'est là où est-ce que le débat part. Est-ce que tu rentres un Arber Jacky vu le fait que la Caroline a 80 mises en échec contre à peu près 34 pour le Canadien?
3: Ouais, après
4: Montréal.
3: Deux matchs.
4: Ouais, mais c'est 80 mises en échec alors que tu as comme 65 à 70% de la possession lors des matchs. C'est impressionnant aussi du côté de la Caroline parce que d'habitude, c'est le club qui court après la rondelle qui a le plus de mises en échec. Mais là, la Caroline a plus de mises en échec et la grande majorité de la possession. Donc, c'est là où ce que je me demande, est-ce que le Canadien serait tenté de mettre Arber Jacky spécialement à la maison avec l'avantage de la glace à place de Jaden Struble pour peut-être rebalancer les choses? Parce qu'on le sait, la Caroline, spécialement dans leur top 6, outre Zvechnikov, pas une grosse équipe. Donc, quelque chose à y penser parce que le Canadien doit être plus décisif contre les adversaires, spécialement le long des bandes.
3: Et Rod Brind'Amour s'est ajusté dans le match numéro 2. Marco, il a fait jouer le trio de Stahl contre celui de Suzuki et ça a payé pour les Hurricanes. Martin Silva, le dernier changement demain. Tu t'attends à quoi concernant les différents affrontements pour les trios? Est-ce que tu penses que Martin Saint-Louis devrait jouer notamment son trio de Suzuki contre celui de Howe?
4: Absolument. C'était la recette gagnante dans le premier match.
3: Exact.
4: Pour moi, c'est le trio de Aho, je touche du bas pour les partisans du Canadien de Montréal, mais c'est un no-show total là, durant les séries en termes de 5 contre 5. Ils n'ont pas démontré, selon moi, encore leur impact. C'est le deuxième et le troisième trio qui est vraiment en train de pousser le momentum pour cette équipe-là. Un peu comme on voyait d'ailleurs à l'image de la série avec Buffalo. Et pour moi, je pense que le trio de Nick Suzuki, quand il allait contre le trio de Tage Thompson, c'était un excellent match-up. Puis Nick Suzuki, même si ce trio-là ne marquait pas beaucoup à 5 contre 5, défensivement, il s'annulait. Donc, c'était excellent. Tu viens d'enlever leurs meilleurs éléments offensifs. C'est un peu ça ce que je m'attends le prochain match, que ce soit Suzuki contre Aho en termes des trios et qu'on retourne à la recette Phil Dano contre le trio de
3: Stankoven.
4: Et ensuite, le trio de Demidov et de Alex Newhook contre celui de Jordan Stahl. Et les deux quatrièmes trios peuvent s'en bagarrer. Et on verra comment que ça va bouger. Mais c'est plus comme ça que je le vois. Moi, qu'est-ce qui va être plus intéressant même, ça va être quelle paire défensive va être avec le premier trio. Parce que j'aime beaucoup ce qu'on voit en ce moment de Caden Gooley et Alex Carrier. Et quand ils sont jumelés au premier trio, ça bouge vite et ça bouge bien la rondelle. Et c'est pas trop risqué en termes de motion. Et la façon maintenant que Caden Gooley est en train de jouer, il apporte la mobilité nécessaire pour être capable de garder l'offensive en zone offensive. Donc, pour moi, je pense que ça va être plus intéressant de voir la combinaison défenseur-trio attaquant que nécessairement les match-ups entre les trios.
3: Marco D'Amico, un gros merci pour ton temps encore une fois ce matin. Bon match demain au Centre Bell et on se reparle cette semaine sans faute.
4: Avec plaisir, les gars. Bonne journée et bonne fin de semaine à tous.
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21: Défensivement, vous avez fait de la bonne job, mais hier, vous n'avez pas généré beaucoup d'attaques. C'est quoi le défi de continuer à être bon défensivement?
22: Ben, je pense que le défi contre cette équipe-là, c'est tu sais qu'ils vont avoir plus de shots que toi. Ça, c'est le défi de ne pas te faire assommer mentalement. Parce que ça aurait été le fun d'en produire plus, mais on ne nous aurait pas donné grand-chose non plus. Fait que c'est de ne pas se faire assommer mentalement quand tu regardes les shots. Parce qu'en fait, d'attaque, en deux games, T'sais, si tu regardes comment on est capable de fabriquer des chances vite, ça prend l'exécution. Mais ils vont te faire travailler dans leur zone. T'sais, ils ne donneront pas beaucoup d'espace. C'est dur d'aller chercher des chances dans la zone offensive. Puis je te dirais que de l'autre côté, on fait une bonne job de ne pas donner trop de choses dans la zone offensive non plus. Fait que le défi, je pense, c'est plus mental. Parce que tu sais que, qu'ils vont souvent avoir plus de shots que toi.
6: Salut Martin. Ils ont eu quand même une couple de chiffres dans les deux games où ils se sont installés en zone offensive et ont vraiment tourné beaucoup, mais ça ne vous a pas coûté de but. Comment tu penses que vous défendez dans ces circonstances-là qui font
22: je
6: en sorte que...
22: Je défends très bien.
6: Qu'est-ce que tes gars font, tu trouves, pour prévenir les...
22: Ils patinent. Je défends bien.
16: Martin Lennartson a été sonné un peu en fin de match. Je sais pas, est-ce que tu as des inquiétudes par rapport à sa participation demain? Non. Merci.
20: I assume that it was about Lane Hudson.
22: Yeah.
20: What, is he all right?
22: Yeah.
20: What, yeah, okay. Yeah, I saw he played a shift in overtime and then he came back. There's been some talk from your guys about, you know, when they play at home that, you know, it's almost like you try to put on a show, pass the puck around too much, a little bit, and the results have been what they are. I wonder, from your perspective, is that something you learn from? Is that human nature at the same time, too? Because you are at home, like, is that something you have to guard against?
22: Yeah, I mean, I think the biggest thing for me, like, just not being on the ice, but being, you know, on the bench with them, like, the fans have poured so much love, you know, and so much support. And I feel like we want to do it for them so bad that sometimes we just trying too hard. We looked out of sort a little bit. We still have had some good games at home that didn't resulted in wins. And does that add like, oh, we really need to win this one. We really need to win this one for them. You know, so I just think we need to take a deep breath and just understand that they are behind us and they showed us a lot of love and, you know, and we just got to, I always say, we just got to, you know, try to play the game that's in front of us, not have, like, predetermined because you want it so bad.
23: Marty, the Hurricanes are speaking with a lot of respect toward your team for the fact that you have this ability to not only win games where you play well, but also at least hang around and possibly win those when you not necessarily do. Like last night with, you know, five shots 40 minutes into the game, you're still down only 2-1, only one good shot away from tying it. And it's kind of been the case throughout these playoffs where you've pulled away, won games where maybe it wasn't necessarily kind of the logical outcome. How would you explain just this ability of this team to hang around and win games where other teams wouldn't?
22: I don't know. It's a long question. You're going to have to start over.
23: I'll make it shorter. Hurricanes are pointing out your ability to win games both in situations where the Canadians do play well and when they don't. Where does the ability to win those games where you don't play at your best come from?
22: Well, I can't comment in how they felt we played last night. You know, you say that they think maybe that we didn't play well. Yeah, because we lost games playing well, too. So, you know, I think for us, it's hard to play a perfect game, especially against Carolina. You know, but it's stacking these pockets because we've had great pockets against them. You know, if you can stack these pockets of good hockey and regain the momentum or score, you know, that's what you need to do against Carolina. And when you lose these pockets, try to minimize the length of time when you lose them and try to not get too too hurt. So I feel like that's been pretty much a big reason why we've been able to have success these playoffs. A big reason why yesterday we were still in this game, because we weren't playing poorly. Because when you play poorly, you don't have enough pockets and you don't stay in the game. It would have been nice to have a little more of these pockets. And even when we did get these pockets, if we could have finished a little more. But, you know, Carolina's a good team.
0: Alors voilà pour l'intégrale du point de presse de Martin Saint-Louis. Oli, un gros merci pour les deux jours en fin de semaine, hier et aujourd'hui. Super apprécié.
1: Merci à toi, FX. Ça a été un très beau week-end malgré la défaite d'hier.
0: Malgré la défaite, mais tu sais quoi? Demain, on est jour de match encore.
1: Oui.
0: Match numéro 3 au Centre Bell. Et avant de te laisser, je vais te demander ta prédiction pour le troisième match de la série. Golden Knights Avalanche. Ce soir, l'Avalanche est favori. Et pourtant, tir de l'arrière 0-2. Le match est à Vegas.
1: L'Avalanche a le dos au mur.
0: Ouais.
1: Pour moi, c'est une trop bonne équipe pour ne pas rebondir ce soir. Que Cale Makar joue ou non, le Colorado va gagner. Je vais avec une victoire de 5-2 de l'Avalanche ce soir.
0: Victoire de 5-2, un énoncé quand même de l'Avalanche. Je vais aller avec une victoire de 4-2 de l'Avalanche du Colorado. Même chose pour le match de ce soir. Merci beaucoup d'avoir été là en fin de semaine avec nous autres. On fait ça pour vous. On est content de vous avoir avec nous. Et on se retrouve demain, 5h54, le Club du Matin, avec Oli, Gilbert, Dezo et Anthony Marcotte. Et moi, je serai dans le tailgate, évidemment, à 13h54 avec Greg Langteau et Ben Roger. Passez un beau dimanche de la F1, Grand Prix du Canada cet après-midi. On se retrouve demain. Salut.
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0: Oh! Pelay. On aurait aimé arriver ici en ondes ce matin avec le Canadien en avance 2-0 dans sa série. C'est 1-1, mon cher Oli. Il n'y a personne qui avait dit que ce serait facile, cette série-là, finale d'association contre les Hurricanes.
1: Je peux-tu te faire une confession ce matin, Fix?
0: Vas-y donc.
1: J'haïs les Hurricanes. Sont-tu plates à regarder cette équipe-là, Colin?
0: Oh, c'est plate.
1: Hey, une chance que le match d'hier était à 7h, pas à 8h, sinon...
0: Tu t'endormais sur le match?
1: On était une coupe à s'endormir sur ce match-là. Colin, qui sont plates, mais ça marche!
0: Ah, sont
1: faut leur donner crédit, ça marche.
0: Ils ont un système de jeu qui fonctionne, ils sont plates à regarder jouer, leur chandail est laid, le logo est laid.
1: T'as raison, c'est tellement laid.
0: C'est laid comme organisation.
1: L'ambiance était bonne,
0: faut leur donner crédit. C'est ce qui a circulé également sur les réseaux sociaux. L'ambiance en Caroline était meilleure que celle à Tampa et à Buffalo.
1: On va leur donner crédit pour ça. Mais le genre de match comme hier, là,
0: c'est frustrant.
1: Prends un petit moment après la rencontre pour y penser, puis t'es comme, qu'est-ce qu'on vient de voir là? À peu près rien, mais regarde, c'est ça qu'ils veulent.
0: J'avais des souvenirs du match numéro 7 contre Tampa, que le Canadien a gagné 2-1. Là.
1: Mais avec raison.
0: Mais avec le nombre de lancers du Canadien dans le match d'hier, j'avais des mauvais souvenirs du match numéro 7.
1: Ce sont en fait les deux matchs dans l'histoire du Canadien où ils ont tiré le moins souvent au filet. Dans le premier contre le Lightning, le match 7. Ils ont été capables de, on s'entend, voler la victoire. Puis hier,
0: avec 9 tirs.
1: Malgré tout, là, il aurait pu la gagner. Je veux dire, c'est allé en prolongation, cette game-là.
0: Mais moi, je vois les choses positivement.
1: T'es vert à moitié plein, toi?
0: Je suis vert à moitié plein ce matin. Et on va vous expliquer pourquoi dans les 4 prochaines heures. Merci beaucoup d'être à l'écoute, Tailgate Weekend. FX Bédard, Olivier Paiement avec vous jusqu'à 14h. Et on a du stock dans le show-là, ça n'a pas de bon sens. Mapper s'en vient dans quelques instants. On aura aussi Greg Langto qui va nous parler de la course sprint hier, également des qualifications. George Russell qui va partir en position de pole pour le Grand Prix cet après-midi à 16h. Les conditions ressemblent à quoi? On va en parler avec Greg Langto aux alentours de 10h20. Marco D'Amico, 11h30. Richard Labbé, 11h. Notre ami Georges Larac sera avec nous également aux alentours de 12h30 pour revenir sur ce match canadien. Je te le dis, hier, je suis sorti de chez moi. J'ai marché un petit peu au centre-ville, voir ça ressemblait à quoi.
1: Ah oui,
0: il y avait du monde. Là. Ah non, mais moi, je suis pas assez jet set. Là. J'ai pas été à la soirée F1 et tout ça là, hier soir, mais il y avait du monde. Là.
1: Ben oui, hein.
0: C'était
1: plein sur Crescent.
0: Ah, t'avais beaucoup de difficultés à circuler. Je vais te dire, l'ambiance était incroyable. Là, mais,
1: oui. J'imagine que c'est pour ça qu'on a appris dans les heures avant le match qu'effectivement, le Canadien avait pas de watch party devant le Centre Bell parce que. Bon, t'as déjà des dizaines de milliers de personnes au centre-ville. Ouais. Ajoute, ajoute un autre 10, 20 000 avec des gens autour du centre-ville, émotifs par rapport au match. Ouf, ça aurait été toute une combinaison.
0: Ça aurait été difficile de sortir aussi du centre-ville par la suite. Là, pour ceux qui assistaient à un spectacle hier soir, ça aurait été compliqué.
1: C'est qui avait un show hier?
0: C'était, pas moi, mais c'était Zaz qui était au centre-ville.
1: OK. Pour, pas la même crowd.
0: Non, c'est ce que j'allais dire, c'est pas la même crowd. Non, c'est pas le même monde, effectivement. Allez, on salue tout le monde sur YouTube. Vous êtes déjà nombreux à être avec nous. Même chose sur la messagerie texte. Un gros merci d'être avec nous autres dans le Tailgate Weekend. Évidemment, le Canadien aurait pu se sortir de ce match-là avec la victoire, Oli, malgré une domination complète des Hurricanes. Mais tu sais quoi? J'ai pas perdu espoir. Ma prédiction initiale, c'était le Canadien en 7. Les deux, on avait donné la Caroline pour gagner le match d'hier. Ça aurait été fabuleux que le Canadien sorte la Caroline avec une avance de 2-0, comme Vegas l'a fait au Colorado. Mais en même temps, il y a des belles choses quand même autour du Canadien, puis on va en parler dans cette émission-là. Un gros merci d'être là. Victoire le 3-2 des Hurricanes en prolongation. Un but gagnant de Nicolas Ehlers. Quand tu signes un agent libre comme ça, ce que tu veux, c'est qu'il y ait un impact en séries éliminatoires. Et Nicolas Ehlers, c'est déjà son 4e but à ses 5 derniers matchs. Et hier, il a marqué 2 beaux buts. On va parler de tout ça, là. La décision d'envoyer le 4e trio en prolongation.
1: Ouais.
0: Le nombre de lancers du Canadien dans ce match-là. De la manière que les Hurricanes ont exécuté leur plan de match à la perfection.
1: Mais il fallait s'attendre à ce que les Hurricanes rebondissent.
0: C'était clair. C'était à prévoir.
1: Le match qu'ils ont joué jeudi... C'était un de leurs pires matchs de l'année.
0: Ouais.
1: C'est une équipe qui est fière, qui est bien préparée avec Rod Brind'Amour. C'était sûr et certain qu'il n'allait pas encore sortir comme ça hier. Par contre, hier, je veux dire, ils ont joué une game quasi parfaite. Là.
0: Aussi.
1: Fait que est-ce que ça va être ça toute la série? Probablement pas. Il va y avoir une espèce d'entre-deux et c'est là où le Canadien va devoir prendre avantage. Va devoir prendre avantage du fait de retourner à la maison. que là, Rod Brind'Amour n'aura pas le dernier changement pour matcher la ligne de Jordan Staal à celle de Suzuki, où hier, le premier trio a été muselé.
0: Ouais, et le trio de Staal a été très bon pour la Caroline.
1: Exactement, parce que tu parles de Nikolai Ehlers, c'est ça qui est quand même intéressant avec sa signature, c'est que ils l'ont fait à gros prix. Là. Ehlers, c'est un 7-8 ouais. millions de dollars par année. Évidemment, c'est un joueur quasiment point par match dans la Ligue nationale de hockey.
0: C'est un joueur talentueux.
1: Le début de sa carrière, c'est un joueur talentueux, puis il accepte son rôle.
0: Exact.
1: T'sais, il joue en théorie sur la 3 des Hurricanes avec Staal et Martin Hook. Évidemment, il y a des touches aussi en avantage numérique et ouais. tout. Mais il accepte son rôle. Et hier, il a sorti deux gros buts. Puis c'est ça aussi les Hurricanes, c'est que c'est une culture de tout le monde accepte de mettre l'épaule à la roue,
0: ouais.
1: de faire ce qu'ils doivent faire pour bien appliquer le système de jeu. Et ils l'ont fait hier. T'sais, Jacob Slavin, qui a été énormément critiqué après le match 1 hier, on a vu le vrai Jacob Slavin.
0: Il a été très bon hier.
1: Fait que c'est vraiment très, une très question bon. de trouver une espèce d'entre-deux où le Canadien va être capable de quand même bien s'en tirer face à cette équipe-là des Hurricanes.
0: Et encore une fois, Phil Dano et Josh Anderson ont été super dans ce match-là.
1: Oui.
0: Encore une fois, c'est...
1: Le meilleur trio du Canadien.
0: C'est le meilleur trio du Canadien de loin. Phil Dano, très bon. Josh Anderson qui marque deux gros buts. Alors, moi, je suis pas... Je suis confiant que le Canadien... peut aller chercher le match de demain au Centre Bell. Je pense ouais. qu'on va faire les ajustements en conséquence. On vous présentera les extraits de Martin Saint-Louis, les extraits des joueurs dans une trentaine de minutes environ. Je sais que Martin s'est fait poser la question sur sa décision en prolongation d'envoyer le quatrième trio.
1: Ouais.
0: Je me demande si rendu à ce point-là, c'est de rouler son banc, si on pensait que ce trio-là serait pas en mesure de se faire marquer aussitôt en prolongation parce que le but est venu très rapidement, celui de Nikolai Ehlers. Et l'erreur de Kapanen sur la séquence, les défenseurs qui étaient sur la patinoire, Dobson, Mallison, étaient persuadés que Kapanen enverrait la rondelle dans le ouais. fond du territoire. Kapanen qui n'est pas en mesure de le faire alors qu'il avait le temps de le faire. Et il y aura des questions sérieuses à se poser, Oli, sur les changements à la formation lors du prochain match. Est-ce que Joe Veleno est à 100%? Est-ce que Joe Veleno peut prendre cette place-là dans la formation?
1: Ouais. Pas sûr qu'on va revoir Kapanen dans le prochain match.
0: Moi non plus. J'en doute fortement. Mais en même temps, Martin Saint-Louis nous habitue dans le passé à faire confiance à ses joueurs en place.
1: Ouais.
0: Rappelle-toi, dans la série contre Tampa, c'était Kirby Dach qui avait été victime de deux revirements en prolongation,
1: ouais.
0: qui avait mené à ce but gagnant. Et ce qu'il avait fait, c'est qu'il avait ramené Dach dans le premier match à la maison et Dach avait marqué. Alors, ça se pourrait que Martin Saint-Louis, il y a encore une fois de cette stratégie-là, on verra pour le match numéro 3, mais moi aussi, ma décision serait, à chaud comme ça... lendemain de match, en matinée, d'envoyer Joe Veleno dans la mêlée s'il est à 100%. On va les rejoindre à l'instant Marc-André Perrault et savoir ce qu'il a pensé de ce match du Canadien.
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0: On le rejoint à Vegas, le chanceux, Marc-André Perrault. Salut Mapper, comment tu vas?
5: Ben, ça va bien, les beaux garçons, vous autres?
0: On est en pleine forme, malgré la ouais. défaite d'hier du Canadien. Ouais, ça va bien, ben, ah, je te dirais ouais, que là, on commence à enchaîner. Mais toi aussi, t'enchaînes, t'es en onde à chaque jour pas mal.
5: Ouais, ben, tu sais, c'est le plus beau temps de l'année qu'on dit hockey. Puis c'est drôle parce qu'hier, je me disais, puis je vous l'ai souvent dit, puis j'espère que les gens réalisent comment c'est des bonnes équipes d'hockey quand tu te retrouves à ce point-ci. Puis comment n'importe quoi peut arriver. Tu sais, mettons, tu prends ma série, là. Qui aurait cru? Qui aurait cru qu'on serait ici à Vegas 2-0 Colorado?
0: Exact.
5: Pas personne. En tout cas, s'il y en a qui avaient prévu Vegas en 4, là, qui m'a zappé pour avoir les numéros de la loterie parce que c'était impossible à prévoir. Puis on l'a vu hier, la ligne est tellement mince, Canadiens, Hurricanes.
0: Aussi.
5: Faut pas faire l'erreur de penser que parce que t'as une victoire sur la route, t'as le momentum, puis c'est fait, puis c'est réglé. Non, c'est des fichues bonnes équipes de hockey. Puis hier, moi, en tout cas, j'ai trouvé que c'était un match agréable à regarder, malgré que tu peux pas continuer à ne pas tirer au but comme ça, mais je suis sûr qu'on va en reparler. Mais bref, ça pour dire que c'est du beau hockey, puis on est vraiment chanceux d'avoir ça.
0: Ouais, avec une minute à faire en deuxième période, Mapper, le Canadien qui avait seulement 5 lancés au filet.
5: Tu peux pas. Tu peux pas. On s'en est sorti chez le Canadien dans le match numéro 7 contre Tampa, mais c'est un glitch dans le jeu. Là. Tu peux pas penser que tu peux tirer 9, 12 tirs au but dans un match de série contre une puissance de la Ligue nationale de hockey, puis penser que tu vas t'en sortir plus qu'une fois. Ça fonctionne pas. Puis je suis sûr qu'ils savent très, très bien du côté des Canadiens. Là.
0: Mais je vais te lancer une statistique quand même qui m'a étonné ce matin, parce que de la manière que j'avais vu le match, en premier lieu, c'est à quel point les Hurricanes avaient été dominants. Là. C'est exactement le système de jeu de Rod Brind'Amour depuis des années. C'est de cette manière-là qu'on joue. L'échec avant dans le tapis, on lance d'un peu partout et tout ça. Mais les Hurricanes ont eu près de 30 minutes en territoire offensif dans ce match-là, ce qui est énorme, OK? Ce qui est énorme. Mais de leurs 24 lancés, 9 viennent de l'enclave, alors que le Canadien, sur ses 12 lancés, 7 de l'enclave. Alors, du côté du Canadien, quand même, défensivement, on a bien protégé l'enclave.
5: Moi, oui. Par contre, il y a une chose, c'est quand tu diriges des rondelles au filet, tu ne sais jamais ce qui peut arriver.
0: Comme le premier but des Hurricanes.
5: C'est là la grosse différence, parce que tu sais, en séries éliminatoires, surtout, c'est rare que c'est des buts sexy là, qui se retrouvent en reprise parce que c'est le jeu de la semaine. Fait que, oui, ta statistique est super intéressante, puis ça nous permet de dire que le Canadien n'a pas joué un mauvais match là, tant que ça. Je pense qu'il y a eu un ajustement majeur du côté des Hurricanes. Un ajustement majeur d'une équipe de tête, ben ça donne ça. Là. Il n'y avait pas beaucoup d'espace hier pour les joueurs du Canadien. Puis, le pain et le beurre des Canadiens, c'est la vitesse. Fait que si tu limites ça du côté des Hurricanes, ben là, tu viens de me noter un paquet de joueurs, tu viens de faire avorter un paquet de jeux. Puis la chose, par exemple, moi, je suis aucunement inquiet que là, c'est le Canadien qui va s'ajuster. Comme les Hurricanes l'ont fait dans le match numéro 2, pour moi, cette série-là, c'est une excellente série de hockey. Puis ça va être un genre de jeu d'échecs entre Brind'Amour et Saint-Louis. Puis là, je trouve ça le fun parce que on voit les émotions des deux côtés. Brind'Amour était fâché après les arbitres avec raison. Là, on va se dire les vraies affaires.
0: Ouais, 100%.
5: C'est Saint-Louis après qui était fâché. Ça, je l'ai trouvé un petit peu moins drôle, mais c'est ça. Il y a de l'émotion, puis c'est correct, c'est normal. Fait qu'il faut le vivre.
0: Mais regarde, allons-y sur. C'est Guillaume Lefrançois qui pose la question sur la prolongation par rapport à ce qu'il pensait que Martin Saint-Louis, que ça allait être plus long en prolongation et tout ça. Martin lui demande pourquoi tu me poses cette question-là. Il dit parce que le quatrième trio était déjà sur la patinoire aussitôt en prolongation.
5: Ouais.
0: Et ça vient de l'erreur de Kapanen, le revirement qui a mené au but de Nicolas Ehlers.
5: Qu'est-ce que tu penses? Est-ce quelqu'un qui peut me dire que cette question-là n'était pas légitime?
0: Non, elle était très légitime. Je suis entièrement d'accord avec toi.
5: C'était légitime à 100%. Il a mis des gants blancs, était posé de façon super respectueuse. Moi, Guillaume Lefrançois, je l'ai déjà dit, c'est sinon le meilleur journaliste sportif au Québec. Il est dans le top 3, là, puis c'est même pas une discussion. C'est un professionnel jusqu'à l'os. C'est un gars qui est hyper connaissant, hyper respectueux, puis qui est drôle aussi. Fait que il y a toutes les qualités que tu recherches d'un journaliste. Puis on l'a vu dans cette question-là. La chose, par contre, c'est que Martin venait de perdre un gros match. Tous les coachs, là, ils n'aiment pas ça se faire second-guesser. Je pense que de cette façon-là, il l'a pris comme s'il était second-guessé. Puis ça, je peux vivre avec ça. Par contre, avec tout l'amour que j'ai pour Martin Saint-Louis, tout le respect que j'ai pour lui, dans une situation comme ça, je trouve que c'est lui qui paraît pas bien. Parce que c'est le seul qu'on voit à la caméra, c'est le seul qu'on voit réagir comme ça. Puis, tu sais, il y a une partie de moi qui se dit, j'aime le voir avec de l'émotion, il est en tabarouette, peut-être qu'il s'en veut pour sa décision. Ça, oui, mais j'aime pas le traitement occasionnel à certains collègues. Moi, je n'aime pas ça. Je trouve que c'est pas... Je trouve pas que c'est un échange qui est respectueux. Fait que c'est mon opinion. J'en veux pas à personne parce que, encore une fois, c'est les séries éliminatoires, puis c'est sûr que les émotions vont être dans le tapis. Je pense que le coach, clairement, c'était pas une bonne idée d'avoir ces gars-là sur la glace à ce moment-là. Il le sait, il s'en veut, il est en tabarouette. Fait que, tu sais, je pense que on fait juste comme passer à mop là-dessus, puis je veux dire, j'en veux pas à personne. Là. C'est pas ce que je suis en train de dire. C'est juste que ça démontre le niveau d'émotion où il est, puis ça démontre que parfois, ça peut déborder, mais regarde, ce matin, on s'est su, on recommence, on serre la main, puis tout est correct.
0: Non, mais la question est légitime en masse aussi, de quoi on va jaser ce matin, là? Oui, on peut parler de tout ce qui s'est passé durant le match, mais quand même, ça arrive sur la séquence qui mène au but gagnant, t'as pas le choix d'en parler. C'est Kapanen qui, au lieu de l'envoyer en fond de territoire, qui rate son dégagement, puis les défenseurs étaient déjà portés vers le banc pour faire un changement. À cause de ça, ils reviennent, mais là, Noah Dobson, tu comprends? C'est évident qu'on va parler de ça.
5: Écoute, si cette question-là n'est pas légitime, envoyez plus de journalistes nulle part, ça sert à rien. Je veux dire, c'est une question qui était même pas délicate, là. Je veux dire, c'est flagrant. T'as ton quatrième trio sur la glace en début de prolongation qui commet une erreur qui mène au but gagnant. Je veux dire, c'est, la question doit être posée. Fait que c'est ça, tu sais, c'est plate. Mais encore une fois, tu sais, je veux vraiment juste être clair sur une chose. J'ai pas aimé la réaction, mais j'ai aucune animosité, aucun non, ressentiment exact. Envers Martin. Là, je veux dire, le moment, tu sais, c'est... Man, c'est...
0: Ah, puis lui aussi, imagine, ben, il devait avoir de la frustration aussi, mais un peu. D'après moi, écoute, il a pensé à ça. Je dis, pourquoi je les ai envoyés sur la glace à ce moment-là?
5: Ben, puis non seulement ça, tu sais, les gens qui regardent ça, là, que ça crie, que ça crée des tremblements de terre, puis tout le monde est émotif. Imagine eux autres dans la chambre, comment ils sont émotifs, là, tu sais. Fait qu'ils sont... Fait, bref, tout ça pour dire que c'est... Ça démontre en même temps le beau, le côté émotion, puis en même temps, ben, t'as échappé le ballon, mais d'après moi, il a été ramassé tout de suite, le fumble, puis c'est pas une histoire. Là.
0: Tu fais quoi lors du prochain match? Si Joe Veleno, est-ce que t'embarques Joe Veleno dans la mêlée? Je sais que Martin Saint-Louis le fait souvent, de faire confiance à un de ses joueurs qui a fait une erreur comme celle-là, comme Kirby Duck en première ronde. Mais là, si Joe Veleno est à 100%, c'est Joe Veleno qui se retrouve dans la formation.
5: C'est ça, c'est super délicat parce que c'est un, tu sais, on s'entend que Dak et Kapanen n'ont pas le même statut, non seulement dans l'équipe, mais dans la Ligue nationale aussi, là, tu sais, côté expérience. Kapanen, tu sais, il y a une petite partie de moi, ça doit être le papa à moi qui dit, ah, ramène-les donc, là, tu sais, on va lui donner une chance, puis on veut pas, pas scraper, là, ça, c'est un petit peu trop fort, mais on veut pas affecter ce qu'il a bâti.
0: Sa confiance.
5: Cette saison, c'est ça, exact. Fait que, je serais tenté de le ramener. Sauf que t'es rendu en finale de conférence, une série 1-1, t'arrives à maison, faut-tu mettre les sentiments de côté, là. Je veux dire, faut que tu joues la game, faut-tu mettre le line-up qui va te donner la meilleure chance de gagner, ce qui devrait être le cas à chaque soir, tu vas me dire, mais tu sais, des fois, il y a d'autres choses à prendre en compte. Mais moi, je pense qu'effectivement, tu dois y aller avec une autre option que Kapanen, puis c'est pas contre le kid. Tu joues des 4 minutes, tu joues des 10 minutes, c'est pas comme si t'avais un si gros impact. Puis quand t'es sur la glace, il y a des super de bonnes choses là, qui ont été faites, là, des super de bonnes choses de son côté, mais je pense qu'un Veleno viendrait peut-être un petit peu calmer, surtout donner une option défensive de plus à ce point-ci. Là.
0: Une des choses qui me rassure le plus dans ce match-là, c'est qu'encore une fois, Jakub Dobesch a été meilleur que le gardien adverse. Frédéric Anderson, oui. Là, malgré la victoire, mais un peu, là, il ne m'inspire pas confiance vraiment devant le filet des Hurricanes.
5: Écoute bien, là, c'est ça. Il accorde des buts, c'est ça, il apparaît pas super confiant. Moi, j'adore Dobesch. D'ailleurs, la punition qu'il a pognée, c'était soft comme ça se peut.
0: Exact.
5: Là, comme pourrait arrêter. Arrêter. Je pense que là, Dobesch, le mot s'est passé dans la ligue qui a un tempérament puis que des
0: c'est,
5: fois il aime
0: c'est
5: ça
0: le gardien le plus puni hein, depuis le début des séries je pense hier c'est sa quatrième punition
5: ben oui hey, c'est beaucoup là
0: c'est beaucoup pour un gardien de but
5: c'est beaucoup mais tu sais celle-là je veux dire tu sais je regardais la reprise puis là j'essaie de la regarder avec un œil super critique envers Jakub envers Dobesch puis je me tu sais pour vrai là comme pour vrai à ce point comme mettons que tu calles ça dans 5-10, puis là, vous allez me dire, ah, t'es supposé caller la game tout le temps. Oui, mais t'es en finale de conférence, t'es comme pas trop sûr. Tu sais, clairement, là, je me souviens plus c'est qui le gars. Tu sais, il a cherché un peu le contact.
0: Ouais, c'est Martinook.
5: Martinook, c'est ça. Fait que, tu sais, je veux dire, il faut que tu sois comme, en tant qu'arbitre, il faut que tu comprennes que, tu sais, là, même du côté de Colorado-Vegas, là, m'a dit, là, les faux bâtons élevés, ils commencent à en avoir un paquet. Le 2 minutes sur Texier, c'est une incongruité. Là, je veux dire, c'est un 5 minutes.
0: Ouais, c'est un 5 minutes.
5: Je veux dire, comme. Puis là, s'il y a un partisan qui est fâché parce que je dis ça, je veux dire.
0: Non, mais
5: comme,
0: c'est un geste stupide, un peu. Là. En plus, Suzuki venait d'avoir une bonne occasion de marquer. Tu venais d'avoir du momentum un peu alors que tu n'en avais pas eu de la deuxième période.
5: Oui.
0: Et là, Texier aurait dû avoir un 5 minutes.
5: En plus, qu'il a regardé où qu'il plantait son bâton là, dans les valseuses. Là. C'était direct sur le bord du son. Là. C'était pas. C'était pas. Tu te poses pas la question si c'est un accident. Fait qu'à un moment donné, là. Bref, tout ça pour dire que c'est surtout que tu vas réviser le jeu, ça fonctionne pas. Là. Je trouve qu'il y a un manque. En tout cas, je veux pas, ça sert à rien à Martin de commencer à le faire, ces arbitres, là, mais
0: non,
5: je trouve
0: mais
5: qu'il manque un peu de constance.
0: Ouais, je suis d'accord avec toi. Hier, le trio de Suzuki était sur la patinoire en même temps que celui de Jordan Stahl. C'est la combinaison que Rod Brind'Amour avait sur la glace pour contrer le premier trio. Ce qui a fonctionné dans le match hier, est-ce que tu t'attends à ce que Martin Saint-Louis fasse des ajustements comme il aura le dernier changement au Centre Bell?
5: Oui. Oui, parce que depuis le début des séries, du côté des Hurricanes, c'est probablement le meilleur trio. Celui de Jordan Stahl, il est écœurant. Ce trio-là est non seulement efficace offensivement, mais aussi défensivement. C'est un trio qui est capable de brasser. Fait que, c'est sûr qu'il faut que tu essaies de te sauver le plus possible de ça. Fait que j'ai hâte de voir comment ce petit jeu d'échecs-là va se jouer. Il y a plusieurs joueurs qui jouent du gros hockey du côté des Hurricanes. C'est Taylor Hall, ben, justement. Ouais. Là, c'est du gros hockey. C'est très confiant. Puis on parle beaucoup là, de la mise en échec sur Lane Hudson.
0: Ouais.
5: Moi, je vois. Tu sais, c'est le genre de mise en échec que tu vois quand même assez souvent dans un match. Tu sais, je pense pas que c'est un geste qui était délibéré cochon pour viser le genou. Là. Tu sais, ça arrive vite quand tu vas plaquer le gars dans la bande. Tu veux avoir un contact avec. C'est. Puis, tu sais, on se croise les doigts en tabarouette là, parce que je peux te dire qu'à Denver, on connaît une chose ou deux à propos d'un défenseur numéro un qui est pas là. Fait que s'il fallait qu'Hudson soit blessé au manque de quoi, là, ça serait une catastrophe nationale au Canada.
0: Est-ce qu'il y a vois-tu quelqu'un s'en prendre nécessairement à Taylor Hall lors du prochain match pour passer un message ou pas vraiment?
5: Un, c'est vraiment pas le moment. Puis deux, comme je te dis, je pense pas que c'était un coup qui était chien. Tu sais, c'était pas. Je pense vraiment pas. Je pense pas que. Hey, imagine-tu, là, tu commences à. C'est 1-1 la série, tu retournes à la maison, tu commences à courir comme un tata après le gars. Un, tu te concentres pas sur la bonne affaire. Puis deux, si tu te fais sortir ou que tu pognes un 5 ou whatever, puis là, aïe, aïe. Fait que c'est vraiment pas le moment. Moi, je pense que les ajustements vont se faire ailleurs. T'sais, est-ce que si tu as l'occasion de le frapper ou une mise ou un sifflet, peut-être, je sais, mais je pense vraiment pas qu'on va chercher à le venger. Là.
0: Parce que, ouais, sur la séquence. Mais je trouve quand même qu'il en a mis un petit peu Taylor Hall. T'sais, il a quand même sorti le genou pas pire. Mais moi, j'ai eu la frousse là, hier quand j'ai vu ça sur la séquence. J'ai vu Lane Hudson avoir de la difficulté à se relever et aller au bar.
5: Oh,
0: il est resté sur la. Il était obligé de rester sur la patinoire plus longtemps. Oh, j'ai pas aimé ça. J'ai t'sais, vraiment pas aimé ça.
5: Non, ça serait une catastrophe. Puis je veux juste être clair. C'est juste parce que Taylor Hall, c'est tellement pas un joueur qui est salaud. Je pense pas que c'était délibéré qu'il visait le genou. C'est dur. Hey, ça va tellement vite. Là, je serais curieux d'entendre un gars comme Max Lapierre. Mettons que c'est le genre de mise en échec qui donnait beaucoup. Mais j'ai de la misère à me prononcer et dire que c'est un geste salaud et que ça méritait une grande pénalité. Moi, je l'ai pas vu comme ça. Peut-être que je me trompe. Mais pour moi, c'est. Puis là, tantôt, je t'entendais, je veux vraiment parler de Nick Ehlers.
0: Vas-y.
5: Le lien boiteux que je voulais faire, c'est que moi, je voudrais bien plus me venger de Nick Ehlers parce qu'il est bon, le tabarouette.
0: Il aime pas ça être dérangé. Hein? Lui, là, il aime vraiment pas ça. Si tu peux le déranger un peu, parce que c'est un gars extrêmement talentueux. Ouais.
5: C'est un talentueux, mon gars. Tu sais, son contrat, là, il le mérite, là. Lui, il est bien. Puis pendant la série Hurricanes Philadelphie, il me disait, tu sais, il a adoré son temps à Winnipeg. Tu sais, c'est un vrai, là. C'est une bonne personne. Il est super gentil, super sympathique, respectueux, toujours de bonne humeur. Il a adoré son temps à Winnipeg. Il disait, j'avais juste besoin d'autre chose. Puis, tu sais, il s'en va en Caroline. La qualité de vie est bonne. L'équipe est super bonne. Puis, tu vois que c'est un gars qui est toujours à 100 000 à l'heure, dans le tapis. Puis, oui, il aime pas ça. Ben, tu sais, il est dérangeable parce que c'est un émotif quand même. Il est intense d'un côté comme de l'autre du spectre. Mais m'a dire de quoi un Nick Ehlers dans une équipe, c'est un cadeau du ciel. Puis on l'a vu dans cette série-là. Quand t'as besoin d'une étincelle, souvent c'est le genre de gars qui va t'en donner.
0: Ouais, puis c'est ça qu'il fait en ce moment avec les Hurricanes de la Caroline. Il y avait besoin aussi de ces éléments-là qui pouvaient faire la différence. Là. Parce que le premier trio, encore une fois, des Hurricanes hier, Mapper, on l'a pas beaucoup vu. Là. Celui de. Ben Jarvis a eu des bonnes occasions de marquer, là. Mais puis Svechnikov est inexistant.
5: Ouais, c'est puis ça fait un bout là, beaucoup ben tu sais il y a certains comparables à faire avec le premier trio des Canadiens, mais je trouve que Aho, où est-ce qu'il en est rendu dans sa carrière, on devrait tu sais juste le comparer mettons avec Nick Suzuki parce que ce que j'allais dire c'est que il est absent comme Caulfield d'être absent en première série, ben, j'exagère peut-être un petit peu, là, mais tu sais, c'est pas le Sebastian Aho qu'on doit avoir du côté des Hurricanes. Fait que, mais
0: c'est qu'à 28 ans en plus, encore, ouais, c'est ça. À 28 ans en plus, quand ça fait longtemps que tu es dans la ligue, quand tu es considéré comme un des trois meilleurs joueurs de cette formation-là, tu es censé pouvoir faire la différence à certains moments. Là. Surtout dans une autre finale de conférence.
5: Ah oui, il m'a fait gagner mon pôle. Ben, c'est ça, rendu là, mais en même temps, je trouve que c'est la beauté de voir que c'est des joueurs de soutien souvent rendus en série éliminatoire qui vont faire la différence. Puis il y a quelque chose de beau là-dedans parce que on parle tellement des joueurs vedettes, tu sais, comment rendus en série éliminatoire qui vont faire la différence. Puis il y a quelque chose de beau là-dedans parce que on parle tellement des joueurs vedettes, tu sais, comme là, justement, dans les derniers jours du

0: les propos d'après-match. Puis William Carey a reçu un peu de tendresse, puis c'est très mérité. Tu sais, c'est pas le genre de joueur qui a le style de jeu le plus sexy, mais il frappe. Il donne, et puis c'est drôle parce que je parlais avec Nicolas Roy qui a joué avec, ben, qui ont gagné ensemble à Vegas, puis il dit William Carrier, là, il dit il est comme trop intense, il pense pas aux conséquences sur son corps de ce qu'il fait. C'est comme s'il faisait juste se garrocher à gauche, à droite, il frappe tout ce qui bouge. Puis il dit, c'est pour ça que comme coéquipier, tu sais, je veux dire, t'as pas le choix de te rallier à ça. Fait que c'est ça pour dire encore que c'est des joueurs des fois de soutien qui finalement reçoivent l'amour qu'ils doivent recevoir en série.
1: Hey Mapper, ce qui nous réjouit le plus, c'est le paysage et toi sur YouTube. D'ailleurs, c'est sublime.
0: Fin.
1: Ça, c'est la première des choses.
0: Toi, t'es sublime.
1: La deuxième, bon match ce soir, profites-en. Je pense que l'Avalanche va rebondir. On va en parler à Limoux dans quelques instants. Et la troisième chose, le Canadien, à la suite d'une défaite en série, Mapper, est invaincu. Invaincu.
0: Oh.
1: Pas perdu deux matchs de suite depuis le début.
0: Tu sais, je vais vous dire de quoi, si t'es un amateur de hockey en ce moment pis tu tripes pas, ben je veux dire, t'as pas de coup, là. C'est 2-0 Vegas, pis écoute, à soir, là, moi, je te le dis, là, l'amateur de hockey en moi, j'ai tellement hâte de voir qu'est-ce que l'Avalanche, comment ils vont réagir, si McCarr va jouer. Mais tu sais, dans une série, ben là, j'apprends rien à personne, là. 2-1 ou 3-0, là, ça fait toute la différence du monde. Fait que le match d'asseoir, il est capital, crucial. Ça va être malade ici à Vegas. Puis 1-1 Montréal-Caroline, qu'est-ce que tu veux de plus? Les terrasses, là, ont commencé à être bien pour vrai. Il n'y a pas juste ça qui va faire chaud, là. Fait que c'est le plus beau temps de l'année.
1: Mais en profitant. Hey, bon match ce soir, Mapper, puis on se retrouve demain dans le tailgate.
0: Bien sûr. Salut tout le monde.
1: Salut, mon beau. Alors voilà Marc-André Perrault qui était avec nous. On prendra pas une pause tout de suite parce qu'on va aller rejoindre notre ami Greg Langteau qui hier était au circuit Gilles Villeneuve pour la course sprint et pour les qualifications du Grand Prix. Salut mon chum, comment tu vas?
2: Salut les boys, ça va super bien vous autres?
1: Ça oui. Va super bien certain. Et regarde, là, j'ai pas le choix de commencer Greg en te posant la question suivante. Est-ce qu'on assiste à un début de rivalité entre George Russell et Kimi Antonelli?
2: Absolument messieurs. Absolument. Et savez-vous quoi? C'est pas George qui va gagner dans cette rivalité-là. C'est le jeune Kimi Antonelli qu'on a amené. Et tu sais, Kimi vient de gagner les trois dernières courses. Ouais. George pensait que le championnat était à lui cette année. Tu sais, qu'enfin il pouvait avoir le championnat. Et malheureusement, ben c'est ça. Il y a un jeune prodige qui arrive puis qui performe plus vite qu'on pensait. Et c'est le futur de la Formule 1. Donc j'ai hâte de voir ce que ça va donner aujourd'hui dans la course complète.
1: Est-ce que George Russell aurait dû le laisser prendre la pole position dans la course sprint? Est-ce qu'il aurait dû le laisser le dépasser dans cette optique-là ou non? Parce que je sais que Kimi Antonelli était super frustré là de la situation là.
2: Ben la réponse c'est quand t'as la position sur la piste, tu veux jamais laisser passer un rival, surtout pas ton coéquipier. Tu sais, et la consigne d'équipe c'est toujours d'être certain qu'il n'y ait pas d'accident entre les deux. Donc est-ce qu'il aurait dû le laisser passer? Non. Est-ce que Kimi a raison d'être fâché? Oui. Tu sais, ça fait beaucoup jaser puis c'est tout le temps on appelle ça des incidents de piste là où est-ce que la ligne est pas très très claire. Mais écoute, aujourd'hui, ça promet vraiment dans cette course-là, voir qui va arriver dans le virage Senna et va pouvoir aller s'installer en première position.
1: Là, je vois qu'il annonce, il mouille un petit peu à l'extérieur au moment où on se parle. Est-ce qu'il annonce de la pluie cet après-midi aux alentours de 16h pour le début de la course?
2: Ben, c'est comme une petite bruine. Ouais. Il annonce moins d'un millimètre à l'heure jusqu'à la fin de la journée. Plus ça va, plus les probabilités de pluie descendent. Mais je veux dire, c'est quand même c'est pas beau et chaud comme l'an dernier. Alors, quelle stratégie on va utiliser pour les Formule 1? Est-ce que les autres formules qui vont courir avant vont pouvoir assécher la piste un petit peu? On verra. Puis écoute, si jamais il y a un petit peu de pluie qui tombe avant, on peut s'attendre à encore plus d'action en piste, c'est certain. Tu sais, la pluie, c'est ce qu'on appelle the great equalizer. Là. C'est ce qui égalise à peu près tout ce qu'on peut. Donc, écoute, je peux te dire que les fans de Formule 1, oui, c'est peut-être pas la température idéale de t'asseoir au circuit Gilles Villeneuve à 12 degrés avec un peu de pluie. Mais le spectacle qu'on a en piste habituellement en est relevé.
1: George Russell va partir en position de tête, Greg, suivi de son coéquipier Antonelli. Les McLaren.

0: Marine ont très bien fait aussi.
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0: On est de retour dans le Tailgate Weekend. Olivier Paiement et FX Bélanger avec vous jusqu'à 14h. Juste avant de vous passer les échos de vestiaire après le match hier, la défaite du Canadien 3-2 contre les Hurricanes, on va mettre la table pour ce match numéro 3 ce soir, Oli, entre l'Avalanche et les Golden Knights. Jared Bednar a rajouté une couche hier concernant son défenseur étoile, Cal Makar, qui a pas joué les deux premiers matchs de la série. Il a dit, il y a personne qui peut savoir vraiment comment ça se passe pour lui, pour Cal Makar, physiquement, comment il se sent. Mais je sais qu'il fait tout en son possible pour pouvoir revenir. Et c'est lui qui prendra la décision de jouer ou non dans le match de ce soir. Mais même s'il joue Oli, là, Cal Makar est diminué. Il doit être à quoi? 50-60%. Et puis sans Cal Makar, cette équipe-là de l'Avalanche...
12: Elle n'est pas la même. Là.
0: Elle n'est pas du tout la même. On est très profond en attaque. Là. On a une bonne profondeur en attaque. On a bon... Tu sais, je regarde les trios de l'Avalanche. Là. MacKinnon, Landeskog, Stelekonen qu'on mettait sur le premier trio lors du dernier match. Mais après, par la suite, t'as Martin Nechas, t'as Brock Nelson, t'as Nicolas Roy. Mais il y a des joueurs de cette équipe-là qui ne produisent pas depuis le début des séries. Notamment Brock Nelson qui a connu une bonne saison. Du côté de l'Avalanche, faut qu'on soit en mesure... d'aller chercher plus de buts que ça. Je sais que les Golden Knights sont très bien défendus lors du dernier match. On a limité l'Avalanche à un seul but. Mais pour l'Avalanche, c'est d'obtenir une meilleure production de ses éléments en attaque. Nathan MacKinnon a des bonnes séries. Mais il y a des joueurs comme Brock Nelson et même Martin Nechas qui doivent connaître un peu plus de succès pour que l'Avalanche gagne le match de ce soir.
12: Ouais, puis c'est intéressant les commentaires de Jared Bednar parce qu'il s'est comme un petit peu rattrapé pour ce qu'il avait dit la veille où je pense que sous le coup de l'émotion... tu sais, il a parlé de comment, c'est Makar qui va décider quand il revient ou non, un petit peu comme en lui jetant le blanc, mais là il a clarifié ses propos hier justement en parlant du fait qu'évidemment il est blessé puis que c'est dur de savoir dans quel état Cale Makar se retrouve en ce moment, mais t'as besoin de lui ce soir là. Je veux dire, qui l'eût cru? Mais c'est déjà le match 3 de cette série-là et c'est un must win pour l'Avalanche.
0: Pas le choix.
12: Tu perds ce soir.
0: 3-0 Vegas, c'est terminé.
12: T'as encore sur papier une chance, mais on s'entend, ça arrive à peu près jamais de revenir de l'arrière 0-3. Je m'attends à un départ canon de l'Avalanche dans ce match-là. Essayer de prendre les devants rapidement dans la rencontre. Puis c'est une question de fierté aussi, là. Des gars comme Nathan MacKinnon qui, on le voit, ils commencent à montrer des signes de frustration, ben... MacKinnon, c'est dans ce genre de moment-là où tu dois te lever, où tu dois être un bon leader et montrer pourquoi il est considéré comme étant un des meilleurs joueurs au monde. Moi, je pense que l'Avalanche va la gagner ce soir, là. Je veux dire, cette équipe-là, elle était trop dominante tout au long de la saison pour finir la saison en queue de poisson comme ça. Ce sera pas facile à Vegas, par contre.
0: Non, vraiment pas. J'ai regardé les statistiques. Le Martin Nechas a quand même une bonne production offensive depuis le début des séries. Brock Nelson est à 3 points en 11 matchs, ce qui est pas suffisant là, pour un gars comme Brock Nelson qui prend des grosses minutes. Dans l'ensemble, Nazem Kadri, 7 points depuis le début des séries. Arturi Lehkonen est à 6 points en 9 matchs. Gabriel Landeskog, 9 en 11. MacKinnon est à 14 en 11 matchs. Mais l'Avalanche est grandement favori, même sur la route, parce que, évidemment, tu l'as dit, c'est un must win. T'as pas le choix de gagner ce soir. Le match est à 20h, mais t'as pas le choix de gagner ce soir. La cote est à 1.71 pour une victoire de l'Avalanche. Et du côté des Golden Knights, 2.20 à domicile. J'ai hâte de voir le match de ce soir, sérieusement. Et sans Makar ou avec Makar qui est à 50%, va falloir que l'Avalanche rebondisse contre les Golden Knights. Au moins aller chercher le premier match sur la route, parce que perdre les deux premiers matchs à domicile, ça fait très très mal à cette équipe-là. On va s'arrêter quelques instants. Au retour, là pour vrai, les extraits de Martin Saint-Louis hier après le match. Martin était pas très très content à la suite d'une question et de la décision d'envoyer Kapanen sur la patinoire en prolongation. On y revient dans 2 minutes.
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0: Le Canadien a perdu 3-2 en prolongation hier. Il y a des choses négatives et des choses positives. J'essaie de voir le verre à moitié plein, Oli. Puis après le match hier, Martin Saint-Louis a expliqué pourquoi son équipe avait perdu ce match-là. On va aller l'écouter.
4: Petite poche d'espace qui était là. On a manqué, ils ont eu des bons hockey aussi, mais on a manqué un petit peu d'exécution. Puis ça n'a pas permis à nos défenseurs de rentrer dans les vagues. On a fait, je dirais, en manquant d'exécution, ça nous a empêché d'attaquer plus.
0: C'est vrai que l'exécution du Canadien était vraiment moins bonne dans ce deuxième match. Crédit quand même aux joueurs des Hurricanes qui ont exécuté à la perfection le plan de match de Rod Brind'Amour.
12: Ouais, l'enclave qui était à peu près coupé tout au long du match. Très peu de chances de qualité du Canadien. Là. Sérieux, c'est les meilleures chances du Canadien dans le match, c'est eu Texier avec son lancer sur réception, un bel arrêt d'Andersen, Suzuki qui arrive dans une genre d'échappée.
0: Svechnikov qui lève son menton
12: à
0: la dernière seconde.
12: Exactement, ça c'était... Mais sinon, pas énormément de grosses chances de marquer pour le tricolore. Et comment est-ce qu'ils ont marqué? Premier but, Josh Anderson, il coupe vers l'enclave, un bon tir, il marque. Puis le deuxième but... Un garbage goal, un but grinder, il y a des rebonds, plein de bâtons devant le filet, puis tu finis par marquer, mais c'est comme ça que le Canadien pouvait aller chercher ce match-là, puis c'est comme ça que tu vas être capable de battre les Hurricanes. Ce sera pas comme dans le match 1 où tu marques des superbes beaux buts avec des belles montées de tes joueurs, des feintes spectaculaires et tout. Si tu veux battre les Hurricanes, faut que tu ailles dans la zone payante.
0: Ouais, puis on n'a jamais dit que ça allait être non plus une série facile, cette série contre les Hurricanes de la Caroline. C'est un match piège, un peu le premier, là, parce que là, tout le monde pensait que les Hurricanes jouaient de cette manière-là. Mais il y a des joueurs qui ont vraiment mieux joué dans ce deuxième match, notamment le défenseur Jacob Slavin, qui a été très très bon pour les Hurricanes. C'est pas pour rien que c'est un des meilleurs défenseurs de la Ligue nationale. Martin Saint-Louis a parlé des chances de marquer de son équipe et du nombre de lancers. Le Canadien a été limité à 12 lancers, t'en parlais plus tôt dans l'émission. Depuis qu'on comptabilise le nombre de lancers dans les matchs, c'est le deuxième plus bas total dans un match pour le Canadien et le premier le plus haut dans le match-up contre le Lightning de Tampa Bay. Mais pour Martin Saint-Louis, fait abstraction des lancers, trouve que ses joueurs ont quand même obtenu des bonnes chances de marquer.
4: Je trouve qu'on nous a pas donné grand chose, pareil. T'sais. On n'a pas été chercher grand chose, on nous a pas donné grand chose non plus. La game était plus even que les shots. Là.
0: 26-12 les lancers à la fin du match en faveur des Hurricanes de la Caroline. Le Canadien, c'est en troisième période qu'il a obtenu le plus de lancers avec 7. Il y avait quand même un certain momentum qui commençait à s'installer pour le Canadien à la suite du but d'Anderson en troisième période. Mais en prolongation, c'est les Hurricanes qui avaient le dessus sur le CH. Évidemment, cette décision tôt en prolongation d'envoyer le trio Bolduc, Dak et Kapanen, eh bien, on va vous faire entendre la question de Guillaume Lefrançois et la réponse de Martin Saint-Louis.
5: Est-ce que tu t'attendais à une longue prolongation pour rouler encore tous les trios?
4: Je sais pas, mais pourquoi tu me demandes ça?
5: Parce que le quatrième trio était là, puis c'était au tout début de la prolongation.
4: Oui, il était là.
0: Oui, il était là. Et... C'est pas la première fois que ce trio-là est victime d'un but en prolongation.
12: En fait, c'est la troisième fois que Dak et Bolduc sont sur la glace en série en prolongation quand l'autre équipe marque un but. C'est la deuxième fois que c'est le cas avec Kapanen.
0: Mais je peux rien enlever à Dak et Bolduc sur la séquence quand même. On s'entend, Kapanen a l'occasion.
12: Ils n'ont pas connu un bon match de manière générale,
0: faut le dire. C'est vrai.
12: Puis je pense que c'est là où les questionnements viennent un petit peu de qu'est-ce qu'il faisait aussitôt en prolongation quand il t'avait à peu près rien donné. Puis,
0: les quatre trios, ça avait pas mal plus. Là.
12: Ouais, les quatre trios ont rien donné en prolongation, mais celui-là en particulier, tout au long du match, a pas donné grand-chose. Puis là, ça tombe que c'est eux, encore une fois, qui sont sur la glace. C'est dommage parce que le Canadien qui avait vraiment une chance d'aller chercher ce match-là avec la fin de la troisième période, t'as senti qu'il y a eu comme un gros vent de momentum, que l'équipe était énergisée après le but d'Anderson, sauf que là ils sont arrivés en prolongation puis c'était flat. Là.
0: C'était flat certain. Moi ce que je retiens de positif, c'est que oui le Canadien a été dominé au chapitre des lancers et oui dans le temps de possession en territoire offensif. Sauf que sur les 24 tirs des Hurricanes, 26, il y en a 9 qui sont venus de l'enclave.
12: Ouais.
0: Le Canadien, sur ses 12 lancés, 7 de l'enclave. Et c'est dans l'enclave que tu marques la majorité des buts en séries éliminatoires. T'as pas le choix d'être là, tu dois créer de la circulation devant le filet, tu dois déranger le gardien de but adverse, créer un écran devant le gardien. Et le Canadien a quand même obtenu une majorité de ses lancés dans l'enclave. On le savait, les Hurricanes, là, ça lance de partout. C'est l'échec avant, on lance de partout.
12: Ouais.
0: T'as été limité quand même les Hurricanes à seulement 9 tirs de l'enclave contre 7 pour toi. J'essaie de voir le verre à moitié plein. Je me dis quand même le Canadien a obtenu quelques chances de marquer. Les Hurricanes ont été peu dangereux dans l'enclave quand même.
12: Ben c'est ça.
0: Défensivement, t'as bloqué énormément de lancers encore.
12: Ouais.
0: Je pense qu'Aria a terminé le match avec 4 ou 5 tirs bloqués. Alors, tu réussis quand même à t'en sortir en jouant bien défensivement, comme dans un match-up contre le Lightning de Tampa Bay où t'étais pas nécessairement là, mais que t'as été chercher la victoire 2-1. Le
12: Canadien était à un jeu, un rebond, un tir dévié ou peu importe, d'aller le chercher ce match-là. Et c'est ça qui est encourageant. C'est que les Hurricanes ont joué leur game pratiquement à plus. Puis le Canadien a failli aller la chercher. Ouais. Fait que ça te montre qu'ils sont capables de matcher avec cette équipe-là. Je veux dire, quand tu splits les deux premières games sur la route, là, tu peux pas vraiment demander mieux comme coach. Tu retournes à la maison, 1-1 la série, et là ça devient un 3-5. Avec trois de ces matchs-là, évidemment, à Montréal, ça va devenir vraiment intéressant. Tu sais, je comprends que beaucoup de gens sont déçus de ce qu'ils ont vu hier parce qu'on a commencé à se faire des attentes.
0: Ouais, là. C'est sûr.
12: On se dit, ah, les Hurricanes encore, ils vont choker en finale de l'Est et tout. Mais c'est loin d'être la fin du monde ce qui s'est passé hier.
0: Non, mais le Canadien, quand il perd un match depuis le début des séries, Oli, le Canadien est parfait. Perd pas.
12: 7-0?
0: Fiche parfaite. 6 ou 7-0. Alors je me dis, il y a quand même du positif pour le CH de revenir à domicile comme ça. Et Josh Anderson s'est fait poser la question, ça ressemblait à quoi l'état d'esprit dans le vestiaire avant la prolongation? Comment ça s'est passé? Est-ce que les gars étaient confiants? Y avait-tu un momentum dans le vestiaire? On va aller écouter Josh Anderson qui a encore une fois connu un fort match.
3: Yeah, we felt good about ourselves, honestly. Yeah, we had a couple guys talk about it in the intermission. Felt good. Obviously a tough start. I feel like we couldn't get anything going. We got trapped in our own end for a couple minutes there, but yeah, like I said, it takes one shot.
0: Ça prend un lancer rendu là. C'est un rebond, comme tu l'as mentionné. C'est une occasion de marquer. Tout peut arriver. C'est 2-2. Oui, t'as été dominé au chapitre des lancers, mais tout peut arriver. Tu peux quand même t'en sortir avec la victoire. Alors voilà la réponse de Josh Anderson. Dans le vestiaire, il y avait des joueurs qui parlaient. Le Canadien était quand même confiant d'aller chercher ce match numéro 2. Alors, moi, je pense que c'est de bon augure quand même pour le match de demain.
12: Puis il faut y donner crédit. Josh Anderson, Philippe Danault et Alexandre Texier, c'est de loin le meilleur trio du Canadien depuis le début de la série.
0: Si c'était pas de l'erreur d'Alex Texier en fin de deuxième, le dardage, là, on voit qu'il y a Andrew Miller.
12: Ce qui était con, là.
0: Ce qui était comme pénalité. Alors que Suzuki venait d'obtenir une chance de marquer. Inutile complètement. Ça aurait dû être un 5 minutes, à mon avis.
12: Ouais, à voir s'il va pas avoir une amende, peut-être. Là. Ouais. Mais t'as raison qu'à part ce geste-là, le trio a connu un match à peu près parfait. Fait que, tu sais, ça, je pense que c'est encourageant dans les circonstances. C'est juste que là, encore une fois, on recommence avec la question. Où était le premier trio hier? Ils ont été muselés par la ligne de Jordan Staal et Jordan Martinuk.
0: Ouais, faut le dire, c'est un bon trio. Là. Le trio de Staal, un vétéran comme ça, qui a été souvent parmi les finalistes à l'obtention du trophée Selke, qui a beaucoup de reconnaissance dans la Ligue nationale.
12: Un peu comme quand le premier trio du Canadien était confronté à celui de Cirelli dans la première ronde, évidemment.
0: 100%.
12: Le trio d'Anthony Cirelli a plus de upside offensif.
0: C'est clair.
12: Mais c'est la même qualité, je dirais, défensivement, en termes d'efficacité, être capable de contrecarrer les meilleurs éléments de l'autre côté. Sauf que là, le Canadien retourne à la maison. Donc,
0: dernier
12: Martin Saint-Louis a le dernier changement. Il pourrait utiliser ça à son avantage. Peut-être plus faire jouer la ligne de Suzuki contre celle d'Ao, comme dans le premier match.
0: Exact. Puis ça a fonctionné dans le premier match.
12: Okay,
0: le trio de Suzuki a complètement dominé le trio de Sébastien Ao.
12: Ils sont pas très dangereux, là, la ligne de Ao et Svechnikov pour le moment dans cette série.
0: Je suis entièrement d'accord avec toi. Il y en a un qui se sentait mal après le match. Il se sent souvent mal quand son équipe perd.
12: Il prend souvent le blâme.
0: Et pourtant, je l'ai trouvé bien meilleur que Frédéric Anderson hier. C'est Jakub Dobesch. On va aller l'écouter.
6: But I need to definitely be a little better for the guys. It's just when you go to the OT, you try to give a team a chance as much as possible. And obviously, the first chance they got, they scored. So, just wish I could help the guys a little longer. But it's 1-1. We are going back. So, I think we are in a pretty good spot.
0: Je comprends pas. Je comprends parce que ça vient que la personnalité de Jakub Dobesch. Mais là, en ce moment, là, tu me poses la question, là, après deux matchs, là, qui j'aimerais mieux avoir devant le filet de mon équipe, là? Je te réponds, Jakub Dobesch, loin devant Frédéric Anderson.
12: Il y a peut-être le premier but à Nikolaj Ehlers qu'il aimerait revoir.
0: Ouais. Il se déplaçait aussi
12: c'est
0: sur la séquence.
12: Un peu
0: là.
12: Comme le but de Konstantin Hellenius dans le match 6 contre Buffalo. Le joueur qui se déplace, Dobesch aussi, puis là, la rondelle, elle frappe un petit peu l'intérieur de ses jambes, mais elle finit par rentrer. Mais Jakub Dobesch est pas du tout à blâmer pour la défaite d'hier. Mais, on commence à le connaître, là, le personnage.
0: Très dur envers lui-même.
12: Très dur envers lui-même. C'est un compétiteur fier, très agressif. Je sais pas si t'as pogné la séquence hier, là, je pense que c'est... C'est-tu Martinuk ou Carrier, en tout cas, qui est devant le filet de Dobesh. Il y a un joueur du Canadien qui attend derrière avec la rondelle en attendant que les changements s'effectuent, puis ils sont en train de se parler. Là,
0: ouais, je sais. J'essaie de me rappeler
12: c'est pas des politesses qui s'échangeaient.
0: Exact. Non, mais il l'a fait encore pendant le match hier.
12: Oui,
0: rappelle-toi dans le match numéro 1 avec Carrier, notamment, le William Carrier, là. Là, hier, à chaque fois qu'il y avait un joueur des Hurricanes qui était devant lui,
12: hey, il se parle, puis...
0: les mêmes gestuels. Ah, mais l'affaire, c'est que Jakub Dobesh a fait ça en première ronde, a fait ça en deuxième ronde.
12: Mm-hmm.
0: Puis il se laisse pas atteindre par ces choses-là, puis c'est lui qui provoque aussi l'adversaire.
12: Comme la pénalité qu'il a pognée. C'est un gars qui est agressif.
0: Exact.
12: Des fois, okay, il finit par te coûter des deux. C'est ça qui est ça, mais... ça fait partie, je pense, du prix à payer. Puis c'est un beau prix à payer d'avoir un gars comme Jakub Dobesh devant le filet. Il a pas perdu encore cette année en série après une défaite. Ses statistiques, depuis le début de la saison, en fait, après une défaite, sont impeccables. Moi, je m'attends à un gros match de Jakub Dobesh demain soir au Centre Bell.
0: Ouais, même chose pour moi. Et petite nouvelle, là, parce que Martin Saint-Louis a parlé un petit peu plus tôt ce matin avant de prendre la direction de Montréal. Il a mentionné « Lane Hudson va bien ». Pas d'inquiétude dans le cas du
12: très
0: défenseur du Canadien. Très bonne nouvelle. Je sais que Mapper disait que, bon, c'est un 50-50 un peu cette mise en échec-là. Taylor Hall a un historique, mais pas un historique de coup de genou par rapport à un autre défenseur.
12: Ça
0: coup
12: fait
0: à la tête,
12: trois
0: mais
12: ça... fois en série qu'il va planter le meilleur défenseur de l'autre
0: Jake
12: bord.
0: Sanderson en première ronde. En deuxième ronde, c'était Travis Sanheim.
12: C'était plus des coups à la tête dans ce cas-là, mais tu vois qu'on dirait qu'il en donne un petit peu plus dans le coin avec ces gars-là. Puis, c'était juste... c'est pas beau à voir. Là,
0: non,
12: parce que
0: pas.
12: Lane Hutton, on le voit avec l'Avalanche, qui ont perdu Cale Makar, puis ça fait toute la différence. Tu perds Lane Hutton, disons, pour un match dans cette série-là, puis ce serait la catastrophe.
0: Ah ouais, comme Cale Makar avec l'Avalanche. Là, en ce moment, là, c'est 0-2 dans la série contre les Golden Knights. Mais pas d'inquiétude concernant Lane Hutton. Et ça, c'est la meilleure des nouvelles qu'on pouvait avoir ce matin. On a quelques petites nouvelles dans le monde du sport, parce que oui, il y a le Canadien, oui, il y a le Grand Prix, mais il y a d'autres nouvelles également. On jase de tout ça dans deux minutes, et dans une dizaine de minutes, c'est Richard Labbé qui s'installe avec nous.
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0: Olivier Paiman et FX Bénard avec vous jusqu'à 14h dans le tailgate. Dans quelques instants, on va aller rejoindre Richard Labbé pour réagir à cette défaite du Canadien hier 3-2 en prolongation. Mais avant, on a quelques nouvelles pour vous dans le monde du sport. Je dois le dire, Oli, là, hier, verdict nul de 4-4 du CF Montréal contre le DC United. Mm-hmm. Depuis que Philippe Lafroy est en tête de cette équipe-là comme entraîneur-chef, l'équipe va vraiment bien.
12: Absolument.
0: 3-2 l'affiche en MLS. Hier, on arrache un verdict nul alors qu'on tirait de l'arrière 4-2. Il y a vraiment des belles choses qui se passent chez CF Montréal, puis ça, c'est une excellente nouvelle pour l'équipe, pour la ville de Montréal, pour l'ambiance aussi qu'on va avoir.
12: C'est encourageant, parce que je veux 100%. Dire, juste avant son embauche, là, quand Marco Dandel a été congédié, c'était déprimant. L'équipe avait pas encore gagné, puis on se disait, oh boy, ça va être un très, très, très long été au Stade Saputo. Mais là, l'équipe va beaucoup mieux avec le nouveau coach, puis hier, toute une remontée. Là, il perdait 4-2 dans les arrêts de jeu. Et là, Prince Owusu qui complète son tour du chapeau et ensuite il réalise une belle pièce de jeu pour permettre à Ennadi Sinchuk de marquer le but égalisateur. Donc tu vas chercher un verdict nul de 4-4 sur la route. C'est bon parce qu'en plus là t'as la pause de la Coupe du Monde qui commence, donc l'équipe qui va pas jouer pendant presque 2 mois. Tu voulais finir ça sur une bonne note. C'est pas une victoire, mais c'est
0: de la manière
12: avec
0: que ça s'est fait.
12: C'est ça, une nulle à saveur de victoire. Prince Owusu qui... Je veux pas dire qu'il a été décevant cette année, mais peut-être pas au niveau où il a terminé la dernière saison.
0: Aussi.
12: Il se met en marche avec un tour du chapeau. C'est très, très encourageant pour la troupe de Philippe Lafroy.
0: Ouais, et là, il y aura une pause jusqu'au 8 juillet, parce que là, le 11 juin, c'est le début de la Coupe du Monde. Ouais. Ça s'en vient, là. Je sais qu'on est dans les festivités du Grand Prix, je sais que le Canadien en finale d'association, mais la Coupe du Monde s'amène quand même, pas à Montréal, mais au Canada, à Toronto, à Vancouver. Il y aura des matchs aux États-Unis, même chose au Mexique.
12: Dans 18 jours.
0: Dans 18 jours, ça s'en vient, la Coupe du Monde 2026. Moi, j'ai vraiment hâte. Puis d'ailleurs, petite nouvelle, là, mais vendredi prochain, soit le 29, on va annoncer la formation officielle du Canada pour la Coupe du Monde. Alors, les joueurs qui seront sélectionnés, et on se croise les doigts pour qu'Alfonso Davies soit remis de sa blessure pour le premier match du Canada dans cette Coupe du Monde 2026 qui s'en vient. Les Blue Jays qui battent Paul Skeens et les Pirates, et la copine de Paul Skeens, Livy Dodd, qui était dans les estrades et qui a assisté au match et qui a laissé quelques jurons devant notamment le circuit de George Springer.
12: Ouais, parce que ça a mal commencé rapidement pour l'excellent Paul Skeens qui a accordé un circuit à George Springer en première manche. Même Skeens qui a accordé au total 4 points dans cette défaite des Pirates. Donc une belle victoire pour les Blue Jays quand même.
0: Ouais.
12: 5-2 sur Pittsburgh. Ça fait 4 de suite que Toronto gagne.
0: Quand même, ça se replace.
12: Ça se replace lentement. Ils sont à seulement 2 matchs d'une fiche de 500. 25-27, la fiche des Blue Jays en ce moment. Donc ça, c'est très encourageant.
0: Les Silver Tips d'Everett qui battent les Sags 5-3 dans ce premier match entre les deux équipes à la Coupe Memorial. Chicoutimi menait 2-1. Everett a marqué 3 buts sans réplique en deuxième. Le prochain match, c'est dès ce soir, 21h, heure du Québec, 18h parce que ça se passe à Kelowna. Et c'est un match contre l'équipe haute ce soir pour les Sags. Moi, je l'ai déjà dit en ondes cette semaine, mais j'ai un amour particulier quand même pour les Saguenayens. Je sais à quel point les partisans là-bas, ils sont associés à leur équipe, à quel point ils aiment leur équipe. C'est sacré quand même le hockey de la GMQ là-bas à Chicoutimi. Et j'espère une meilleure performance des Sags dans le match numéro 2.
12: Les Sags, c'est l'équipe de BPM, FX. Là.
0: C'est l'équipe de BPM.
12: T'es loin d'être le seul. Écoute, dans le club du matin, Gilbert, évidemment, il a joué pour eux. Anthony Marcotte a décrit leur match. Anthony Desauniers a étudié lui aussi à Jonquière, donc il a assisté à plusieurs matchs. PO qui travaille aussi ici dans l'ombre, ben lui aussi il étudie à l'ATM, fait qu'il aime beaucoup cette équipe-là des Saguenay. On est derrière eux, puis là t'as absolument besoin de gagner ce soir parce que Kelowna qui a perdu eux aussi leur premier match vendredi contre les Rangers de Kitchener. Si tu perds tes deux premiers matchs dans la Coupe Memorial, c'est très très difficile après de revenir là. C'est un tournoi assez particulier.
0: Exactement.
12: Fait qu'à suivre ce soir pour les Saguenay.
0: Kelowna a perdu son premier match notamment. Ouais. Alors à voir pour les Saguenay de Chicoutimi. Je souhaite une victoire ce soir. Une victoire pour les Sags, une victoire pour les partisans du Saguenay et aussi pour Yannick Jean. quand même une belle histoire, celle de Yannick Jarre. Ben, il remporte le dernier championnat comme joueur des Sags.
12: 94.
0: Exact. Il arrive là comme coach et après plusieurs années comme entraîneur-chef, il met la main sur le trophée des séries éliminatoires. Alors, on va souhaiter une victoire des Sags dans le match numéro 2. Et dernière petite nouvelle, Roland Garros, ça s'en vient. En fait, ça commence aujourd'hui.
12: Oui.
0: Ça commence aujourd'hui. Il y a des joueurs qui venaient de disputer les derniers matchs de tournoi. Je sais qu'Mboko a perdu en finale du tournoi de Strasbourg hier. Et pour Gabriel Diallo, mauvaise nouvelle. Par contre, il déclare forfait à Roland Garros.
12: Ouais, à cause de maux de dos, il perdait dans son premier duel face à James Duckworth. Il a perdu la première manche 6-3. Ouais. Et il perdait 4-1 dans la deuxième. Donc, il déclare forfait. C'est la fin de Roland Garros pour lui. Chez les autres Canadiens, ben, Leila Fernandez, elle débute son tournoi demain. Et pour Félix Auger-Aliassime et Victoria Mboko, ça commence mardi. Donc, à suivre. Mais quand même, Diallo, qui est un des bons espoirs canadiens dans ce tournoi-là, qui s'est déjà terminé pour lui.
0: Ouais, dommage pour Gabriel Diallo. Leila Fernandez s'en parlait demain contre Alicia Parks. Alors, ça devrait être une victoire pour Leila Fernandez, qui est 24e tête de série pour le deuxième tournoi majeur de la saison. À mentionner aussi que pour Roland Garros et pour Wimbledon, Carlos Alcaraz, qui ne sera pas de la compétition, lui qui est blessé. Alors, deux pertes quand même. Ouais. On se rappelle de cette finale épique l'an dernier entre Carlos Alcaraz notamment et Yannick Sinner.
12: On peut déjà graver son nom sur le trophée.
0: Je pense qu'on peut déjà graver le nom de Yannick Sinner chez les hommes pour le trophée. Mais Félix Auger-Aliassime arrive dans ce tournoi-là quand même comme une des bonnes têtes de série. Ouais. Alors on verra ce que le Québécois sera en mesure de faire pour Roland Garros. On s'arrête quelques instants. Au retour, Richard veut décortiquer le match canadien. On vous rappelle, défaite de 3-2 en prolongation pour le CH. Mais la série est égale 1-1. Se transporte à Montréal. Et on va avoir une ambiance de feu demain au Centre Bell.
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0: Avec l'abbé Richard. Salut Richard, comment tu vas?
3: Salut, comment allez-vous, vous autres?
0: On va bien, on s'est remis de nos émotions d'hier soir. On trouvait que c'était un match qui ressemblait drôlement au match numéro 7 contre le Lightning de Tampa Bay, où le Canadien s'en était tiré avec la victoire hier, malheureusement. Le CH a perdu en prolongation. Le Canadien qui est retombé dans ses mauvaises habitudes, Richard.
3: Ouais, puis écoute, c'est drôle que tu parles de ça. Hein? Je pense qu'on a, quand on voyait aller un petit peu le match hier, on s'est tous dit, oh, ok, ils ont déjà gagné de même.
0: Exact. c'est vrai, mais on y croyait jusqu'en prolongation, pareil là.
3: Ouais, puis donc s'ils l'ont fait une fois, ils vont bien le faire deux fois, mais hein, c'est pas une recette pour le succès. Puis là, ben en même temps, faut clairement remarquer et souligner l'excellent travail défensif de Rick Haynes.
0: Mais
3: c'est un mélange des deux, là. Tu sais, tu peux dire, ouais, mais comment ça se fait qu'il lance pas plus? Mais, si on a vu le match un petit peu, là, puis on a porté attention aux détails, il y avait pas beaucoup d'espace. C'est autant, il y avait de la place lors du match numéro 1 pour le Canadien. Autant, là, ben, samedi soir, là, ça s'est refermé. Alors, bravo aux Hurricanes, clairement, qui ont décidé, d'apporter des ajustements. À un moment donné, là, on était milieu de la troisième période. Il y avait 7 tirs au tableau pour le Canadien de Montréal. Et évidemment, ça s'est terminé avec 12 tirs au total, aucun tir en prolongation. Alors, encore une fois, tu sais, ça marche de temps en temps, là, mais faut pas essayer ça trop souvent, l'économie des tirs.
0: Non, je suis d'accord. Puis j'ai pas le choix de te parler de la décision en prolongation pour le trio. Ouais. Bolduc, Dak, Kapanen. C'est Kapanen qui fait l'erreur, oui, qui mène à ce but de Nicolas Ehlers qui fait la différence en prolongation. Martin Saint-Louis s'est fait poser la question après le match. Il n'a pas vraiment aimé la question. La question était très légitime de la part de Guillaume Lefrançois de poser cette question-là. Est-ce que tu gardes Kapanen dans la formation lors du prochain match? Est-ce que tu lui donnes une dose de confiance si t'es Martin Saint-Louis? Est-ce que tu apportes un changement? T'embarques Joe Veleno? Comment tu vois la situation et aussi la décision d'avoir embarqué ce trio-là très tôt en prolongation?
3: Ben, premièrement, permets-moi de renchérir. Excellente question de mon collègue Guillaume Lefrançois, là, tu sais, puis
0: exact.
3: Je sais que Martin Saint-Louis, il l'a pas aimé, celle-là, mais tu sais, à un moment donné, là...
0: Non, mais il fallait qu'elle soit posée, Richard, là, je veux dire. Le lendemain, on parle de quoi? C'est sûr qu'on va revenir sur cette séquence-là. C'est ça qui coûte le but gagnant.
3: Oui, exactement. Puis Guillaume a posé une excellente question qui était absolument... c'est une question 100% pertinente. Et c'est une bonne question. Qu'est-ce que Kapanen faisait là? Tu sais, déjà que Kapanen a souvent sauté son tour en série. Déjà qu'on voit bien que malheureusement, il n'est plus le joueur qu'il a été en début de saison. Et là, ben, il se retrouve dans une situation de jeu très importante. Puis tu sais, en début de prolongation, tu sais, à un moment donné, tu sais, genre d'affaire que tu vas dire, ok, ben regarde, si on est rendu en deuxième période de prolongation, puis tout le monde en langue à terre, là, on n'a pas le choix de faire passer tout le monde, puis on va embarquer Kapanen à un moment donné. Mais là, t'étais en début de prolongation, c'était pas nécessaire de l'envoyer, puis ben évidemment, c'est lui qui a fait la grosse gaffe. Veleno, il s'est fait sonner les cloches l'autre fois, regarde.
0: Parce qu'il est à 100%.
3: Ben écoute, c'est ça l'affaire. T'sais, c'est pour moi, s'il est à 100% Veleno...
0: il est en formation, c'est ça.
3: Oui. Moi, je l'embarque match 3, puis tu sais, rendu là, rembarque Gallagher à la limite, là. Je pense que t'aurais un étincelle, au moins, de la part de Brendan Gallagher, tu sais. Veleno, je pense que lui, c'est la même chose aussi. Tu sais, Veleno, c'est le genre de joueur, généralement, va pas te faire mal. Et là, ben, ce que Kapanen a fait hier, il a fait mal à son club. T'sais, il n'y a pas vraiment d'autres choses à dire là-dessus. Et ça, ben, ça a tout défait. T'sais, comme il y a eu comme un événement après l'autre. Et après ça, ben, qu'est-ce que ça donne? Ben là, ben, parce que je regardais la séquence à la télé, pis t'sais, quand le jeu se rapproche du banc du Canadien, je vois des gars qui sont debout. Alors, est-ce qu'on y allait? Je pense qu'on y allait pour un changement.
0: On y allait pour un changement. Kapanen voulait, je pense, dégager dans le fond du territoire parce que Madison et Dobson allaient changer à ce moment-là pour embarquer deux autres défenseurs. Mais comme Kapanen n'a pas été en mesure de le faire, ben Madison et Dobson se sont retrouvés à rester sur la patinoire, mais un peu pris de court là, par la situation. Et c'est ce qui a mené à ce but gagnant des Hurricanes.
3: Ouais, ben c'est ça. T'sais, parce que je voyais des gars debout, là, j'étais pas capable d'identifier si c'était un défenseur, mais je pense que oui. Et là, évidemment, c'est ça le problème, hein. Quand t'es en prolongation, la première période, le banc est éloigné. Alors là, ben c'est ça. Si tu réussis pas ton dégagement en fond de territoire, ben là, il y a de la confusion. Et en plus, Dobson s'est retrouvé pas du bon bord. Quand Ehlers file vers Dobesch, Dobson est à l'envers, droitier qui joue à gauche, donc il y a pas la bonne manière de, il y a pas son bâton du bon bord pour peut-être tenter de nuire à Ehlers. Alors c'est une cascade d'événements qui partent à partir de cette mauvaise décision là. Puis tu sais, je pense que honnêtement là, c'est, tu sais, on a, puis c'est correct, on a louangé souvent Martin Saint-Louis au cours des dernières semaines.
0: 100%, beaucoup de respect pour Martin Saint-Louis, ouais, et ses décisions là.
3: On souligne les bons coups, mais tu sais, quand il y a un mauvais coup, faut le dire aussi. Puis je pense que, comme vous tous, je pense que la présence de ce trio-là à ce moment-là dans le match, ben malheureusement, ça a été une erreur.
0: Ouais, je comprends aussi la réponse de Saint-Louis qui veut défendre aussi ses joueurs là. Ça, je peux comprendre, ouais, ça aussi d'une certaine manière, là, vouloir enlever un peu de chaleur sur ses joueurs, sur la situation en prolongation, mais quand même, là, le but s'est marqué à 3:29, rendu en prolongation. Alors c'est sûr qu'il faut qu'on en parle aujourd'hui là, c'est évident.
3: Ouais, non, puis c'est ça. Puis tu sais, c'est pas une question de remettre en doute, parce que tu sais, quand ça arrive, souvent l'entraîneur est dans ce cas-ci, je pense que souvent Martin Saint-Louis, il a l'impression qu'on veut le question,
0: le challenger. Ouais.
3: Ouais, c'est ça, le remettre en doute. Puis tu sais, il y a personne qui aime ça, puis c'est bien correct. Mais en même temps, regarde, c'est une décision du coach, puis le coach doit répondre à ces questions-là. Il y a pas d'autre, c'est pas personnel. Et Guillaume Lefrançois, encore une fois, qui est un collègue que je respecte beaucoup, a posé, j'insiste, une très bonne question.
0: Ouais, et il y a un point que j'ai aimé du Canadien quand même, Richard, parce que malgré la domination des Hurricanes, on n'a pas donné beaucoup de tirs de l'enclave. On sait que c'est une zone où, surtout en séries éliminatoires, la majorité des buts se marquent de l'enclave. Il y a des déviations devant le filet et tout ça. Mais on n'a pas alloué beaucoup de tirs de l'enclave de la part des Hurricanes. Je pense qu'au total, là, 9 tirs de l'enclave pour les Hurricanes et 7 par le Canadien sur 12 lancés. Alors, dans l'ensemble, on a quand même réussi à bien se défendre malgré la domination et le style de jeu des Hurricanes qui a été très bon dans le match hier.
3: Ben, tu vois, pour moi, ça, c'est le verre à moitié plein.
0: Ouais, exact.
3: Si je suis Martin Saint-Louis ce matin, tu rentres à Montréal, c'est 1-1. Premièrement. On va remettre les choses en perspective. Je pense pas qu'il y a beaucoup de gens qui s'imaginaient que le Canadien allait balayer ça 4-0. OK? ça, c'est la première chose. Alors, tu sais, t'as fait ta job, là. T'es allé là-bas, t'es allé chercher une victoire, c'est 1-1. OK, parfait. Le match de samedi, tu sais, puis je te dirais le bon côté de ça, bien sûr, t'as perdu, bien sûr, tu voulais pas perdre. Mais malgré tout, on vient de parler de 12 tirs du Canadien de Montréal au total. On vient de parler des Hurricanes qui ont joué pas mal plus à leur façon. Malgré tout ça, tu t'es retrouvé en prolongation. T'sais, malgré tout, là,
0: pis, exact. T'es un jeu gagné, un rebond, là.
3: Ouais, tu peux sortir plein de stats, tu peux dire à quel point le Canadien a été dominé, puis c'est vrai. Mais malgré tout ça, le Canadien était à un but de sortir de Rally à 2-0 dans la série. Donc moi, honnêtement, je vois beaucoup de positifs là-dedans. Il y a pas de péril en la demeure. Bon, tu m'as parlé de Kapanen, de Veleno. Bon, ça va être pour moi la grande question en vue du match numéro 3. Est-ce qu'on apporte du côté du Canadien de Montréal des changements à ce chapitre-là? Mais sinon, il y a pas besoin de paniquer. T'as pas été déclassé. Tout ça là, 1-1 présentement à mes yeux pour le Canadien de Montréal, c'est très positif.
0: Quand les Hurricanes jouent de cette manière-là, comme ils l'ont fait dans le match d'hier, est-ce que le Canadien a une réelle chance, selon toi, de gagner cette série-là, s'il réussit à instaurer peut-être son style de jeu?
3: Hey, c'est drôle, hein, parce qu'après le match 1, du côté des Canes, entre autres, de Rod Brind'Amour, on disait, ah, ben là, nous autres, on changera rien, là, voyons donc, on va continuer. Non, non, ça, c'est pas vrai, là.
0: Ils ont fait des ajustements, là.
3: Oui, puis la première chose que j'ai remarquée, on a, je pense, regardé, on s'est rappelé ce qui s'est passé au premier tour là, contre Tampa, parce que là, soudainement, le trio de Suzuki s'est ramassé avec...
0: Contre le trio de Stahl.
3: Ben oui, le trio de Stahl dans sa face toute la soirée. On a certainement vu ce qui s'est passé au premier tour avec le trio de Chiarelli du côté de Tampa. D'ailleurs, vous avez remarqué certainement comme moi que le premier trio du Canadien de Montréal samedi soir... C'était moins le fun que jeudi soir, là. Jeudi soir, il y avait de l'espace, il y avait du temps, on réussissait à créer des jeux. Samedi soir, c'était pas ça. Tu sais, à un moment donné, Suzuki arrive presque fin seul devant le gardien et hop, il y a un bâton adverse qui se pointe à la dernière seconde qui l'empêche de prendre un bon tir. Ça s'est resserré beaucoup là autour du premier trio. Et là, ben, je te ramène à Martin Saint-Louis. Je vous ramène à Martin Saint-Louis. Tu sais, l'importance des ajustements. Là, tu rentres à Montréal. Match 3 et 4 au Centre Bell, ça veut dire quoi? Bien sûr, tes partisans, bien sûr, l'ambiance, mais en premier, le dernier changement. Alors, là, il faut que Martin Saint-Louis absolument s'organise pour que cette confrontation-là, qui clairement, samedi soir, a viré à l'avantage des Hurricanes, ben là, lui, doit s'arranger pour que le premier trio soit pas dans l'impact du trio de Stahl et que le premier trio soit capable de fonctionner. J'insiste, c'est le fun là, Anderson, c'est le fun Texier, c'est le fun Dano. Ça va être très difficile de passer en finale, en grande finale, si ton premier trio ne fonctionne pas.
0: Arrêtons-nous deux minutes, Richard, mais la question que j'ai pour toi au retour, contre quel trio tu ferais jouer le trio de Suzuki lors du premier match au Centre Bell demain? Et aussi, j'ai une nouvelle encourageante pour vous concernant le Canadien dans cette série face aux Hurricanes. On vient avec Richard Labbé dans deux minutes.
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0: On est de retour avec Richard Labbé. Richard, dans le match de demain, là, on a vu à quel point le trio de Suzuki a été musclé par celui de Jordan Stahl, qui pour moi était le meilleur trio des Hurricanes hier. Jordan Stahl, Nicolas Ehlers et Jordan Martinook. Contre qui fais-tu jouer le premier trio du Canadien? C'était Martin Saint-Louis demain.
3: C'est une excellente question.
0: Le premier trio des Canes, peut-être?
3: Ah, écoute, tu sais, Ben évidemment, la réponse facile, tu sais, t'aimerais ça que ça soit ouais. que tu les prennes contre le trio numéro 4. En même temps, samedi soir, Rod Brind'Amour, le trio de Jankowski. Jankowski a joué 12 minutes, là. T'sais, donc tu c'est pas comme si ton trio numéro 4 des 15 va être très souvent employé au Centre Bell lors du match numéro 3. Eh hey boy, c'est une bonne question. T'essayes-tu, t'sais, en même temps, t'as Suzuki. Tu sais, t'essayes-tu de l'envoyer d'un pat de Stan Coven, de l'autre bord? Tu penses que tu peux avoir peut-être un avantage à ce chapitre-là? Moi, je pense que ça serait peut-être quelque chose qui mériterait d'être étudié, mais c'est sûr que Martin Saint-Louis doit tenter quelque chose, parce qu'écoute, samedi soir, on va répéter les chiffres. Caulfield, un tir. Suzuki, deux tirs. Slavkovski, un tir. Là-dedans, je retiens Caulfield, un tir. Tu sais, ton marqueur de 50 buts qui est pas capable de se libérer, puis que tu sais, puis vous connaissez Caulfield comme moi là. Caulfield là, si tu lui donnes une seconde, puis il est dans le coin, il est sur le banc, il est dans les toilettes, il est dans le stationnement, peu importe chez qui, il lance. Tu sais, il lance. Ça veut dire que là, lui hier là, samedi soir, Caulfield un tir, ça veut dire qu'il y a eu à peu près pas d'espace et pas d'occasion. C'est ça que ça veut dire. Alors ouais. Ça, tu peux pas avoir ça pour le match numéro 3, ça serait sûr et certain. Alors, OK, bonne question, contre qui tu veux les opposer?
0: Mais ça, je me dis le premier trio des Hurricanes, là, encore une fois, hier, oui, il y a eu quelques occasions de marquer, mais c'est pas... Sébastien Nao a pas des séries phénoménales, c'est pas... Le Canadien a été jumelé, notamment à ce premier trio-là, quelques fois dans le premier match, il a fait la différence. Ouais. Mais il y a peut-être une confrontation là à faire, puis t'envoies ton trio défensif contre celui de Stan Coven, justement, avec Blake et Taylor Hall.
3: Ouais, mais en même temps, je pense que t'aimerais peut-être avoir Suzuki face
0: à ce trio-là.
3: Ouais. Alors, moi, j'opterais pour ça personnellement, mais bon, c'est pas moi qui ai payé les gros dollars pour penser à ces choses-là.
0: Non.
3: C'est Martin Crémy.
0: Exactement. Si je te dis, parce que là, moi, j'aime voir le verre à moitié plein, malgré une défaite.
3: Oui.
0: Dobesch a soulevé moins de doutes que ne l'a fait Frédéric Anderson dans la victoire. Vrai ou faux?
3: Écoute, il y a peut-être un but que Dobesch aimerait...
0: Le deuxième?
3: Ouais, il y a peut-être cela. Après ça, par contre, puis ça, c'est la grande qualité de Dobesch. Moi, j'ai trouvé que, tu sais, admettons que ce but-là est faible, après ça, il s'est bien repris. C'est ce que je retiens. Il a quand même permis aux Canadiens de se rendre en prolongation. Bon, j'ai vu du monde qui l'ont pointé du doigt pour le but d'Erleuse. Moi, je suis pas d'accord là-dessus. Je pense que le but d'Erleuse, c'est plus une suite de circonstances qui ont mené à ça. Il était quand même à peu près tout seul face à Dobesch. Il a pris un très bon tir. Moi, Dobesch, honnêtement, c'est pas un point d'interrogation. Par contre, tu me parles d'Anderson. T'sais, ça, c'est un bout important. Anderson, lors du match numéro 1, clairement, je l'ai senti à côté de ses pompes. Je l'ai senti en retard. Le même sentier ébranlé. Et samedi soir, il fallait absolument continuer à semer le doute dans la tête d'Anderson.
0: Mais le doute est toujours là.
3: Oui, mais tu lances 12 fois.
0: Je comprends, mais le doute pour moi est toujours là. Je l'ai pas trouvé confiant devant son filet quand même.
3: Oui, à un moment donné, puis il y a eu une scène, écoute, c'est un tir de... Écoute, à un moment donné, la rondelle est en avant de lui, mais il regarde en arrière. Il est pas sûr s'il l'a, il l'a tue pas. T'sais, ouais. Ça demeure un gardien de but, je pense, qui est fragile devant le Canadien, mais lance pas 12 fois. Tu l'aides si tu lances 12 fois, surtout si t'as 7 tirs, puis on est rendu quoi à 10 minutes de la troisième période, comme ça a été le cas samedi soir. Alors, les gardiens, présentement, c'est une trame narrative qui est très importante, mais le Canadien doit absolument trouver des façons de lancer plus que ça, parce que quand tu as un gardien, moi aussi je pense là, je pense aussi qu'Anderson était branlé, mais ça n'a pas paru tant hier parce qu'il n'a presque pas reçu de tir. Mais si tu sais que c'est le cas, si tu sais que Anderson a un doute dans sa tête, ben il faut que tu fasses en sorte que ce doute-là soit entretenu. Tu dois le forcer, lui, Anderson, à se sortir de ça. Mais c'est pas en lançant 12 fois par match que tu vas le faire.
0: Et encore un gros crédit aux désavantages numériques, autant du Canadien que des Hurricanes, mais celui des Hurricanes, là. C'est pas pour rien que c'est un des meilleurs désavantages numériques depuis le début des séries, là. Extrêmement solide, on met beaucoup de pression. C'est un désavantage numérique qui est complètement différent que celui du Lightning et des Sabres qui performaient très bien en saison régulière. Mais les Hurricanes sont constamment dans ton visage. J'ai l'impression hier, là, Nick Suzuki qui fait tout le temps l'entrée de territoire, là, qui rentre dans la zone pour l'avantage numérique, il n'y a pas d'espace.
3: Mm-hmm.
0: Je me demande si on va faire des ajustements sur la manière qu'on va rentrer dans le territoire à l'avantage numérique, parce que si on continue de cette manière-là, le Canadien ne marquera pas un avantage numérique dans cette série-là.
3: Oui, puis là, tu as prononcé un mot important. t'as dit pression. Et ça, ben, c'est le style de jeu des Hurricanes. C'est comme ça qu'ils ont obtenu 113 points cette saison au classement de la Ligue nationale. Pression. Sont tout le temps dans ta face, sont tout le temps en train de tenter de provoquer des choses, de provoquer des revirements. Le Canadien de Montréal s'est servi de ça lors du match numéro 1. On a bien géré la pression, on a relancé l'attaque et on a eu des surnombres, on a eu des chances de marquer. Match numéro 2, tout le contraire. Là, ça a été les Canes qui ont encore une fois fait ça, mais qui ont chances de marquer. Match numéro 2, tout le contraire. Là, ça a été les Canes qui ont encore une fois fait ça, mais qui ont forcé le Canadien

0: plus, ça donne seulement 12 tirs sur Anderson, ben les Canes vont gagner la série. Ça, c'est le mot-clé, là, pression.
1: Ouais, t'as entièrement raison. Bien d'accord avec toi. Le geste de Taylor...
0: C'est toi qui as parlé de pression en premier, donc ouais. Moi, j'ai...
1: Non, non, je le sais, mais c'est vrai. Mais ouais. Je veux terminer en te posant la question suivante. Bon, évidemment, il y a eu le geste de Texier sur Keandre Miller, 2 minutes finalement. Je pense que ça aurait dû être un 5.
0: C'était pas chic, ça.
1: Non, vraiment pas chic. Le dardage était pas chic.
0: Pas chic.
1: Non, vraiment pas. Et pour moi, c'est une erreur stupide, là, on s'entend. Là. En plus, Suzuki venait d'avoir une occasion de marquer, là.
0: Il est très chanceux, Texier, là-dessus. Sérieusement, là, ça aurait dû être 5 minutes, ça.
1: Et en prolongation, en fin de troisième, je pense, en prolongation. Bref, la mise en échec de Taylor Hall à l'endroit de Lane Hutson. Est-ce que pour toi, il y avait matière à punition, gestes dangereux et tout ça? Parce que Lane Hutson, on a tout de suite une frousse. Là. D'ailleurs, Martin Saint-Louis a confirmé ce matin que tout va bien dans le cas de Lane Hutson. Mais genou contre genou, est-ce que pour toi, il y avait matière peut-être à punition ou à la suite de ce geste-là?
0: Je te dirais, au mois d'octobre, oui. Au mois de mai, non.
1: Je comprends.
0: C'est probablement une punition que tu donnes. C'est niaiseux, je devrais pas dire ça, mais c'est la réalité. C'est probablement une punition facile à décerner en octobre, en novembre. Maintenant, c'est une punition pas mal plus difficile à décerner pour les arbitres. Encore une fois, ça devrait pas être comme ça, mais c'est comme ça que ça fonctionne. C'était un peu dangereux quand même. Tant mieux, d'ailleurs, si effectivement Hutson a pas de séquelles de ça, parce qu'on s'entend là, sur le coup. Je sais pas si vous l'avez vu à la télé, là, il a grimacé. Là, c'était, moi, ça me laissait croire que c'était peut-être un peu plus sérieux que ça. Mais c'est un jeu qui est important. Pourquoi? Parce que on n'a pas vu souvent l'adversaire frapper Hutson comme ça depuis le début des séries. Et là, hier, là, tu parles de ce jeu-là, mais à quelques reprises, j'ai senti du côté des Canes que on a décidé que ça allait être moins facile pour le numéro 48. Là. Alors ça, c'est un moment important de la série. Parce que là, Hutson doit s'attendre à ça. Là.
1: Mais on a frappé tout le long du match. Là. Honnêtement, là, je regardais les mises en échec. Le Canadien a fini le match avec 15 mises en échec. À lui seul, Jordan Staal a 10 mises en échec dans le match d'hier.
0: Ça, c'est un chiffre intéressant parce que généralement, il y a beaucoup de coachs qui vont dire « Ah, ben moi, je regarde pas ça, les mises en échec, parce que ça veut dire que quand tu frappes autant que ça, ça veut dire que tu n'as jamais à puck. Tu n'as jamais à rondelle, fait que là, tu cours après tout le monde, tu frappes tout le monde. » Hier, ça n'a pas été ça. T'sais, j'ai trouvé que, comme on l'a dit, les Canes ont beaucoup, beaucoup dicté le tempo du match. J'ai pas trouvé qu'ils frappaient parce qu'il n'y avait pas la rondelle. J'ai trouvé qu'ils frappaient parce que justement, on parlait de pression il y a quelques instants. Ben, il tentait de provoquer des choses et clairement, un petit peu, ça a fonctionné. Tu sais, on revient là au jeu de Kapanen en prolongation. Tu sais, il voit le défenseur arriver vers lui. Tu sais, je me demande si...
1: Tu penses l'aspect psychologique de se dire « Ah, je vais me faire frapper » ou...
0: Ben, c'est ça que je me demande, parce que j'ai l'impression... Tu sais, s'il garde la rondelle comme une demi-seconde de plus, probablement qu'il réussit à l'envoyer en fond de territoire, mais j'ai l'impression qu'il précipite son geste parce qu'il voit que ça s'en vient, et là, ben, ça cause le revirement, puis ça cause le but. Alors, c'est ça les Hurricanes. Les Hurricanes, là, ce que vous avez vu samedi soir, c'est eux autres à 100%.
1: Ouais, quand ils sont dans leur meilleur match, c'est exactement ça.
0: C'est ça. Et là, ben, le match numéro 3, ça va être quelle version qu'on va voir. Puis ça, c'est important. T'sais, pour le Canadien de Montréal, encore une fois, là, je m'attends pas à ce que le Canadien soit capable de gagner des matchs à la manière du match numéro 1. Je pense qu'ils en ont pas parlé, ils veulent pas en parler. Là, mais moi, je pense vraiment que les Canes, match numéro 1, il y avait quand même un manque de cohésion parce que ça faisait un petit bout qu'ils n'avaient pas joué. Là, ça n'existe plus. Si on enlève ça de l'équation... Et là, à partir du match 3, est-ce que le Canadien, en plus au Centre Bell, bizarrement, le Canadien, ça n'a pas été facile au Centre Bell depuis le début des séries, mais le Canadien doit, lui, imposer son style de jeu. Parce que samedi soir, là, le Canadien, tu répètes ça 3 autres matchs, la série est terminée en 5. Je vous le dis tout de suite, là, le Canadien ne peut pas gagner des matchs à la manière de samedi soir. Ouais. Et j'ai hâte de voir les ajustements que Martin Saint-Louis va faire pour le match numéro.
1: Exact. Mais Martin a toujours été très bon pour s'ajuster de match en match. D'ailleurs, Richard, le Canadien, moi, la statistique qui me fait le plus plaisir ce matin, je me dis, hey, le Canadien a toujours pas perdu 2 matchs de suite depuis le début des séries. Si tu fais les ajustements en conséquence.
0: Oui, puis écoute, même, j'ai fouillé ce chiffre-là, puis c'est intéressant que tu en parles. On va même reculer jusqu'à la mi-mars. C'est à la mi-mars.
1: Exact.
0: La dernière fois que le Canadien a perdu 2 matchs.
1: 14-15 mars, de mémoire.
0: Exact.

0: Exactement, c'est en plein ça. Alors, pour les partisans du Canadien, tu sais, puis je sais que présentement, là, c'est un gros match que tu perds, c'est en prolongation, ça aurait pu être 2-0, tu rentres à Montréal en avance 2-0, c'est pas le cas, c'est 1-1. Mais en même temps, de ce qu'on voit du Canadien de Montréal depuis 2 mois, ce n'est pas dramatique, ce n'est pas désespéré. Le Canadien est parfaitement capable de se ramener dans cette série-là puis de gagner même le match 3. Mais encore une fois, l'importance des ajustements.
1: Seras-tu au Centre Bell demain pour le match numéro 3?
0: Comme un seul homme.
1: Oh que oui! Bon match demain, Richard. Puis nous, on se reparle dans le tailgate mardi.
0: Avec grand plaisir. Salut bien.
1: Salut, Richard Labbé qui était avec nous pour décortiquer cette défaite du Canadien 3-2 en prolongation. Au retour, on en discute avec Marco D'Amico. Et Marco a bien aimé le match d'un certain défenseur du Canadien qui continue de l'impressionner depuis le début des séries. On en parle dans 2 minutes.
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1: Content de le retrouver, même après une défaite du Canadien hier en prolongation 3-2 contre les Hurricanes. C'est Marco D'Amico, El Paisano, qui est avec nous. Salut Marco, comment tu vas?
11: Bon, ça va très bien les gars, vous autres?
1: Ça va bien, on s'est remis de nos émotions, je te dirais. Ça a été... un match, les Hurricanes sont revenus à leur vraie nature. Ils ont exécuté leur style de jeu. Ils ont fait les ajustements nécessaires pour aller chercher la victoire hier contre les Canadiens.
11: Effectivement. Et écoute, quand tu vois les ajustements qu'ils ont fait, selon moi, ça s'est vraiment passé en zone neutre.
1: Ouais.
11: Je pense qu'ils étaient agressifs, mais agressifs différemment. Je pense que c'est ça vraiment qui a changé la donne. On voyait les défenseurs être beaucoup moins agressifs quand ce qui venait de temps d'essayer de tuer les jeux en zone neutre. On les voyait laisser les attaquants aller au boulot et ensuite s'occuper de ce qui restait de tout ce qu'était le jeu de transition de Montréal rendu à la ligne bleue. Je pense que c'est là où ça devenait difficile. Et en zone offensive, ils ne donnaient absolument rien aux Canadiens de Montréal, spécialement le long des bandes et le haut de la zone sur la ligne bleue. Il fallait vraiment, puis on l'a vu sur les deux buts du Canadien de Montréal, il fallait vraiment pénétrer la zone dangereuse pour être capable de créer de l'offensive contre eux parce qu'ils bloquaient ou ils harponnaient ou ils déviaient toutes les tentatives de tir du Canadien de Montréal. Et même quand les Canadiens avaient la rondelle, c'était difficile d'essayer de trouver une ligne de passe ou une ligne de tir pour être capable d'exécuter un jeu. Donc, très agressif sur le porteur de la rondelle, mais agressif de façon calculée. On voyait plus des deux ou trois Hurricanes à la Caroline sur un joueur. C'était, tout le monde avait son joueur, tout le monde le jouait avec pression, et c'est comme ça qu'il était capable de tuer le jeu de transition et de limiter les chances offensives du Canadien de Montréal.
1: Puis moi, Marco, les tirs, j'en prends et j'en laisse. Le Canadien n'est pas une équipe qui lance énormément au filet. Je regarde plus le temps de possession en attaque. Je regarde aussi, là, je sais qu'hier, le Canadien a été dominé au chapitre des lancers, mais je regarde les chances de qualité dans l'enclave. Et hier, ça a été 9 pour les Hurricanes, 9 tirs de l'enclave et 7 pour le Canadien. Alors, j'essaie d'en prendre et d'en laisser en me disant que le Canadien a quand même eu des opportunités de marquer de l'enclave. C'est ce qu'on vise. On sait que les Hurricanes vont lancer énormément de la ligne bleue. Qu'est-ce que tu as pensé un peu au chapitre des lancers? Est-ce que ça t'a dérangé ou au final, tu te dis, bon, évidemment, les chances de l'enclave, c'est ce qui est le plus important et le Canadien a quand même eu 7 lancers de l'enclave?
11: Je pense que la Caroline est une équipe de volume et de périphérie de base. Ça, on le sait. Le Canadien a eu beaucoup de succès quand ils ont eu la capacité d'être capable d'attaquer ce keyhole, le bas de l'enclave. Puis on l'a vu hier, là, les deux buts viennent du bas de l'enclave. La grande majorité des tirs venaient du bas de l'enclave. Donc, c'est un bon signe. Mais qu'est-ce que tu veux voir de plus en plus? C'est des retours de tirs qui viennent de loin où ce que les joueurs sont dans le bas de l'enclave qui sont capables de causer un peu de chaos. Et des fois, il faut être capable d'apporter la rondelle dans l'enclave. C'est ça qu'on a vu sur le deuxième but de Josh Anderson. Ils ont apporté la rondelle à l'enclave parce qu'ils ont pris avantage d'un jeu trop agressif du côté de Keandre Miller en zone défensive. Ça a ouvert l'enclave, il a pu se faufiler là-dedans, il a pris avantage du KO. Donc, c'est plus ça qu'on aimerait voir. C'est certain que quand tu regardes les tirs, oui, c'est pas évident, mais encore une fois, pour moi, les tirs qui proviennent de la ligne bleue où le gardien le voit venir de loin et est juste capable de les dévier, là, c'est du stat padding pour moi, personnellement. Là. C'est les chances dangereuses. Et on regarde ce que les Hurricanes ont fait, ou ce qu'ils ont dominé, les Hurricanes, là, c'est en possession de rondelles. Ça, là, tu dois leur donner. Ils étaient les premiers sur les rondelles. Ils étaient vifs en termes de leurs exécutions. Il n'y avait pas d'hésitation dans leur jeu, comme on voyait avec le Canadien. Ça tournait, ça tourbillonnait en zone offensive. Et quand même, avec tout ceci dit, ce match-là s'est rendu en prolongation. Donc, pour moi, tu regardes la façon que les Canadiens se sont défendus. Ils se sont très bien défendus. Là, ça va être aux attaquants de se lever parce que les défenseurs avaient besoin d'aide hier soir.
1: Ouais, puis une des bonnes choses du Canadien depuis le début des séries, c'est qu'on s'adapte facilement à la suite des matchs. On n'a pas perdu deux matchs de suite depuis le début des séries. Les ajustements sont faits habituellement dans le match suivant. Alors, on verra pour le Canadien dans le match de demain. La décision d'envoyer le trio de Kapanen, Bolduc et Dak en prolongation a mené au but des Hurricanes. Kapanen, alors que les deux défenseurs voulaient aller changer, finalement, Kapanen n'est pas en mesure de dégager la rondelle dans le fond de territoire. Et les Hurricanes en ont profité rapidement. Nicolas Ehlers venait d'embarquer sur la patinoire. C'était très rapide et a marqué le but gagnant. As-tu été surpris de voir ce trio-là aussitôt en prolongation?
11: Oui. Puis je m'excuse, puis je lève mon chapeau à toutes les choses que Martin Saint-Louis a faites durant cette série-ci et les ajustements qu'il a faits. Mais c'est la deuxième fois que ce trio-là se fait mordre en prolongation lors d'un match numéro 2. C'est la deuxième fois. Puis cette fois-ci, là, écoute, on peut taper sur Oliver Kapanen tant qu'on veut. Là. Oui. Mais ce trio-là ne jivait pas. Il n'y avait pas de chimie depuis les deux, trois matchs qui sont ensemble. Et je trouve que Zachary Bolduc joue sur un nuage tout seul sur ce trio-là, malheureusement. Très actif, très bon le long des bancs, gagne ses batailles, crée de l'espace, qui fait des jeux. Et ça s'en allait, il faisait une passe à Kapanen le long de la bande, ça passait par-dessus son bâton, puis ça allait à la pointe. Il envoyait ça à Kirby Dock. Kirby Dock se fait facilement tasser, même s'il est 6 pieds 4 et 200 quelques livres. Tu sais, il manquait de l'intensité de ce trio-là. Donc, j'ai été très surpris de voir que c'est ce trio-là que tu mets sur la glace contre le trio de Nick Ehlers et de Jordan Staal, le trio qui a été le plus dangereux tout le match. Et c'est là où que j'ai eu le même réflexe que le collègue Guillaume Lefrançois a posé cette question-là. Et d'ailleurs, plusieurs journalistes sont venus à sa défense. C'est une question très légitime. Qu'est-ce qu'il faisait sur la glace rendu là? T'es en prolongation. Si tu gagnes ce match-là, la Caroline en revient pas. Et là, tu les ouvres la porte à cause de tu mets un joueur qui manque un peu d'expérience dans ce contexte-là. Il fait une erreur, une gaffe, alors que les défenseurs s'attendaient à un changement. Les deux sont du côté gauche, du côté droit de la bande.
1: Ouais.
11: Donc, impossible de revenir à temps pour un gars qui est aussi vite que Ehlers. Et la game est donnée. Donc, pour moi, oui, les joueurs sont à blâmer, mais en même temps, est-ce que c'était nécessaire de mettre ce trio-là? C'est là où est-ce que tu peux critiquer ou tu peux dire il aurait pu faire autre chose. Mais encore une fois, je pense que c'est juste le Canadien doit être plus concret dans ses mouvements, plus vif dans l'exécution. Tu peux regarder ce trio-là, mais c'était la même chose pour le trio de Nick Suzuki tout le match. Ce match-là aurait pu même pas se rendre en prolongation si le premier trio avait démontré plus de vitesse, plus de concret dans leur exécution, spécialement l'échappée de Nick Suzuki à la fin de la deuxième période.
1: Ouais, où André Svechnikov lève le bâton à la dernière seconde pour déranger un peu Nick Suzuki.
11: Mais pourquoi est-ce qu'il y a eu assez de temps pour faire ça? Parce que Nick Suzuki a carrément arrêté de patiner et cherchait le jeu parfait.
1: Exact.
11: Faut décocher, faut aller vite. C'est la Caroline, tu peux pas outweight, là, tu peux pas les attendre, la Caroline. Tu dois être capable de faire des jeux vite et c'est comme ça que tu vas les battre. Et c'est comme ça qu'ils les ont battus d'ailleurs le premier match. C'est des jeux vite comme l'éclair qui les ont pris par surprise. Tu peux pas rentrer en zone avec la rondelle comme telle contre une équipe comme la Caroline qui est structurée comme telle et espérer avoir 3 secondes pour effectuer un tir sur un échappé.
1: Le point positif, c'est que défensivement, on n'a pas beaucoup accordé de buts, seulement 3 dans le match d'hier. On a encore été solide. On a permis à l'équipe aussi de rester dans le match. Et t'as des bons mots à l'égard de Caden Gooley.
11: Ah, Caden Gooley, pour moi, est le défenseur le plus transformé de ces séries en ce moment. C'est la façon qu'il joue te donne au moins une certaine confiance pour que s'il est capable de rester en santé avec le Canadien de Montréal à long terme, ça va être un défenseur très important parce que défensivement, la combinaison Carrier-Gooley, pour moi, est le plus constant des 3 paires défensives depuis le début de cette série. Ils sont bons en termes d'échec avant. Ils sont très bons en récupération de rondelles et d'être capable de garder les Hurricanes à la périphérie. Et en plus, on le voit actif en zone offensive. Encore une fois, sur le premier but de Josh Anderson, fait un très bon jeu à la ligne bleue, arrête la rondelle. À place de prendre le tir, se pivote puis trouve un fil d'anneau qui est tout seul au haut de l'enclave. Tu sais, c'est des petits jeux comme ça, mais c'est des détails de la game de Caden Gooley qu'on ne voyait pas durant la saison régulière. Donc, que ce soit offensivement, que ce soit défensivement, et même en transition, en termes de ses premières passes, on voit une très belle augmentation de niveau de jeu de sa part. Et ça arrive au meilleur moment pour le Canadien de Montréal, parce que je trouve que, pour une des premières fois, le Canadien s'est mieux défendu qu'ils ont attaqué. Et ça, c'est très important pour le restant de cette série parce que les 6 défenseurs, je trouve pas que ces 6 défenseurs-là dans ce match-ci ont fait quoi que ce soit nécessairement pour perdre la game pour l'équipe. Ce
1: n'était
11: pas des grosses bévues. C'était le manque d'exécution du côté offensif. Si c'est le cas, le Canadien, son offensive a toujours su se reprendre. Mais si la défensive est là comme base, ça l'augure très bien pour le restant de cette série. Mais comme je l'ai dit hier, je m'attends pas à ce que ce soit une courte série, celle-ci non plus.
1: Non, ça va être une longue série. Comment tu vois les ajustements du Canadien en vue du prochain match, le match numéro 3 demain? Est-ce que tu t'attends à des changements dans la formation? Est-ce que Kapanen pourrait laisser sa place, notamment à Joe Veleno, si Joe Veleno est à 100%?
11: Ouais, écoute, la dernière fois que je pensais qu'il y avait un joueur qui sortait de l'alignement, il est resté dans l'alignement.
1: Il a connu son meilleur match
11: de sa carrière.
1: C'est ça, donc, j'allais dire Kirby Dunn contre le Lightning.
11: Je peux pas vraiment m'aventurer là-dedans, mais est-ce que je serais surpris de voir un Joe Veleno ou même peut-être un Brendan Gallagher, même si la vitesse des Hurricanes peut-être pas idéale pour Brendan? Moi, je pense que oui. Je pense qu'on doit voir un changement parce que c'est pas l'erreur qui a mené au but de Ehlers qui a fait en sorte que ce trio-là a connu un mauvais match. C'était la cerise sur le Sunday du mauvais match, selon moi. Ce trio-là se faisait manger à chaque fois qu'ils étaient. Puis c'est pas la faute des 3 joueurs, selon moi. Là. Moi, encore une fois, Zachary Bolduc, tu l'enlèves de ce trio-là puis tu le drops sur n'importe quel autre trio du Canadien de Montréal, il aurait connu un excellent match. Mais la chimie n'était pas là. La vitesse n'est pas là. Encore une fois, il faut être plus concret dans l'exécution. Tu dois être décisif. Il manquait ça, selon moi. Il manquait de la vitesse. Puis ce trio-là, quand elle est capable de garder possession en zone offensive, elle est très dangereuse. C'est comme ça qu'elle a créé la grande majorité de leur offensive durant ces séries-ci. Je crois pas que contre la Caroline, ils ont les éléments présentement pour être capables d'exécuter comme tel. Donc, je verrais bien en attaque un changement. Défensivement, par contre, c'est là où est-ce que le débat part. Est-ce que tu rentres un Arber Jacky vu le fait que la Caroline a 80 mises en échec contre à peu près 34 pour le Canadien?
1: Ouais, après deux matchs.
11: Ouais, mais c'est 80 mises en échec alors que tu as comme 65 à 70 % de la possession lors des matchs. C'est impressionnant aussi du côté de la Caroline. Parce que d'habitude, c'est le club qui court après la rondelle qui a le plus de mises en échec. Mais là, la Caroline a plus de mises en échec et la grande majorité de la possession. Donc, c'est là où je me demande, est-ce que le Canadien serait tenté de mettre Arber Jacky spécialement à la maison avec l'avantage de la glace à place de Jaden Struble pour peut-être rebalancer les choses? Parce qu'on le sait, la Caroline, spécialement dans leur top 6, outre Zvechnikov, pas une grosse équipe. Donc, quelque chose à y penser parce que le Canadien doit être plus décisif contre les adversaires, spécialement le long des bandes.
1: Erol Brennamo s'est ajusté dans le match numéro 2. Marco, il a fait jouer le trio de Stahl contre celui de Suzuki et ça a payé pour les Hurricanes. Martin Silva, le dernier changement demain. Tu t'attends à quoi concernant les différents affrontements pour les trios? Est-ce que tu penses que Martin Saint-Louis devrait jouer notamment son trio de Suzuki contre celui de Howe?
11: Absolument. C'était la recette gagnante dans le premier match.
1: Exact.
11: Pour moi, c'est le trio de Aho. Je touche du bas pour les partisans du Canadien de Montréal. Mais c'est un no-show total là, durant les séries en termes de 5 contre 5. Ils n'ont pas démontré, selon moi, encore leur impact. C'est le deuxième et le troisième trio qui est vraiment en train de pousser le momentum pour cette équipe-là. Un peu comme on voyait d'ailleurs à l'image de la série avec Buffalo. Et pour moi, je pense que le trio de Nick Suzuki, quand il allait contre le trio de Tage Thompson, c'était un excellent match-up. Puis Nick Suzuki, même si ce trio-là ne marquait pas beaucoup à 5 contre 5, défensivement, il s'annulait. Donc, c'était excellent. Tu viens d'enlever leurs meilleurs éléments offensifs. C'est un peu ça ce que je m'attends le prochain match, que ce soit Suzuki contre Aho en termes des trios et qu'on retourne à la recette Phil Dano contre le trio de
1: Stankoven.
11: De Stankoven et ensuite le trio de Demidov et de Alex Newhook contre celui de Jordan Stahl. Et les deux quatrièmes trios peuvent s'en bagarrer. Et on verra comment que ça va bouger. Mais c'est plus comme ça que je le vois. Moi, qu'est-ce qui va être plus intéressant même, ça va être quelle paire défensive va être avec le premier trio. Parce que j'aime beaucoup ce qu'on voit en ce moment de Caden Gooley et Alex Carrier. Et quand ils sont jumelés au premier trio, ça bouge vite et ça bouge bien la rondelle. Et c'est pas trop risqué en termes de motion. Et la façon maintenant que Caden Gooley est en train de jouer... il apporte la mobilité nécessaire pour être capable de garder l'offensive en zone offensive. Donc, pour moi, je pense que ça va être plus intéressant de voir la combinaison défenseur-trio attaquant que nécessairement les match-ups entre les trios.
1: Marco D'Amico, un gros merci pour ton temps encore une fois ce matin. Bon match demain au Centre Bell et on se reparle cette semaine sans faute.
11: Avec plaisir, les gars. Bonne journée et bonne fin de semaine à tous.
1: Salut, Marco. Marco D'Amico qui est avec nous pour décortiquer ce match du Canadien. On s'arrête quelques instants et au retour, est-ce que l'Avalanche peut gagner cette série-là sans Cale Makar? On en parle dans deux minutes.
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1: On va vous donner les différentes cotes pour le match de ce soir, 20h, entre l'Avalanche et les Golden Knights. L'Avalanche n'a pas le choix de gagner, Ali, sinon il va tirer de l'arrière 0-3 dans sa série contre les Golden Knights, qui est déjà une surprise, 0-2 en quittant le Colorado, même sans Cale Makar. Et tu vois, l'Avalanche est favori à l'extérieur à 1,71 contre 2,20, ce qui est vraiment étonnant.
30: Sans la certitude que Cale Makar va jouer.
1: Parce sans la certitude.
30: On le sait toujours pas, c'est un camp incertain pour ce soir. C'est comme Jared Bednar en a parlé dans les derniers jours. C'est Makar qui va décider un peu avec la façon dont il se sent. On sait qu'il est très blessé, qu'il a très mal. Ben c'est lui qui va déterminer s'il est capable ou non de jouer. Fait que c'est sûr après ça que si on apprend que Makar, ben il va être en uniforme, la cote risque de bouger aussi encore plus en faveur de l'Avalanche.
1: Ouais, et tu vois, le over-under est à 5,5 buts. Quand je regarde les deux premiers matchs de la série, victoire des Golden Knights 4-2 et victoire des Golden Knights 3-1. On a seulement marqué 3 buts du côté de l'Avalanche en 2 matchs. Il y a des joueurs qui doivent mieux faire, les meilleurs joueurs de la formation. On parlait tantôt de Brock Nelson. Je pense seulement 3 points depuis le début des séries pour Brock Nelson, qui est quand même ton deuxième joueur de centre. Le over est favorisé à 1,77 pour le match de ce soir. Moi, il y a une cote que je trouve très intéressante.
30: Vas-y.
1: Nathan MacKinnon, avant la série contre les Golden Knights, avait marqué dans chacun de ses 6 derniers matchs.
30: Okay.
1: Il y avait 7 buts en 6 matchs. Et la cote est boostée pour un but de Nathan MacKinnon. Ce soir, la cote est à 2,10. Il a été blanchi de la feuille de pointage les deux fois contre les Golden Knights. Il doit se lever dans ce match numéro 3.
30: T'as pas le choix. C'est ton gros joueur. Surtout si Makar joue pas, ben MacKinnon va devoir se mettre encore plus de charges sur les épaules. C'est lui le catalyseur en attaque de l'Avalanche. C'est lui aussi qui a quand même été critique de ses coéquipiers.
1: Ouais.
30: Pas toujours le meilleur langage non-verbal avec les médias aussi, un petit peu défiant dans les derniers jours, Nathan MacKinnon. Faut s'attendre à une grosse performance de sa part. Moi, je regarde du côté de Carter Hart, le gardien des Golden Knights. Son total d'arrêt est à 28,5. Donc, si vous pensez qu'il va faire au-dessus de 28,5 arrêts, donc au moins 29, la cote est à 1,95. Pourquoi j'en parle? C'est parce que dans les derniers matchs, les arrêts de Carter Hart, 29, 36, 31... et 34. Les Golden Knights qui accordent quand même beaucoup de tirs.
1: Très bon.
30: On s'attend à ce que l'Avalanche sorte en Lyon dans ce match-là. Donc ça pourrait être intéressant. Carter Hart qui va assurément être testé dans le match de ce soir qui commence à 20h d'ailleurs.
1: Ouais, je trouve ça. Je trouve que c'est une très belle cote. Je regarde aussi du côté des Golden Knights. Jack Eichel a marqué lors du dernier match un premier but depuis très longtemps pour Jack Eichel. La cote pour qu'il marque est à 2,95. Mitch Marner a été blanchi de la feuille de pointage. Pour qu'il récolte deux points dans le match de ce soir. La cote est à 2,60. Je m'attends vraiment à une victoire, mais je pense vraiment qu'on va rebondir chez l'Avalanche. Je peux pas croire qu'on va tirer.
30: Ben non.
1: L'Avalanche doit connaître son meilleur match des présentes séries ce soir. C'est primordial si tu veux gagner. Comme les Hurricanes ont fait hier contre les Canadiens, un de leurs meilleurs matchs en séries éliminatoires jusqu'à maintenant, avec leur identité qu'on connaît aux Hurricanes de Caroline, l'Avalanche doit avoir cette identité-là propre à elle. Beaucoup d'échecs avant, lancer beaucoup énormément au filet aussi, comme les Hurricanes de Caroline le font, lancer énormément au filet. Les meilleurs doivent être les meilleurs du côté de l'Avalanche du Colorado ce soir. Sans Cal Makar, tu dois avoir de l'appui offensif dans le match de ce soir. T'as pas le choix.
30: Et si vous pensiez, avant que cette série-là commence, que l'Avalanche allait gagner la série, et que vous êtes encore confiant qu'ils vont être capables de le faire, ben c'est peut-être le moment de miser sur eux la cote pour remporter la série. 1,42 pour Vegas, 2,9 pour le Colorado. Donc évidemment, ça a changé. Ils tirent de l'arrière 0-2.
1: Très intéressant.
30: Mais c'est pas impossible, 0-2. On voit pas ça souvent nécessairement en demi-finale.
1: Ouais.
30: Mais c'est possible. Bref, si vous croyez encore en l'Avalanche du Colorado, qui a été dominant tout au long de la saison, la meilleure équipe depuis le début de l'année dans la LNH, potentiellement la meilleure équipe depuis le début des séries, si on exclut bien évidemment les deux premiers matchs contre Vegas, ben c'est le moment de le faire. 2,9, vous aurez pas mieux que ça s'ils gagnent ce soir.
1: Et je regarde les différentes cotes pour gagner la Coupe Stanley, alors que les deux premiers matchs sont joués dans chacune des séries. Les Hurricanes sont favoris à 2,5. Suivi des Golden Knights à 3,20, même s'ils mènent la série 2-0 contre l'Avalanche. Le Canadien est troisième à 4,90. Et l'Avalanche est quatrième, dernier à 5,05.
30: Donc, ils ont dépassé le Colorado.
1: Dépassé le Colorado.
30: Bref, je me répète, mais justement, si vous croyez encore en l'Avalanche, ben c'est le moment de miser sur eux. Parce qu'on est probablement au moment dans les séries où les cotes vont être les plus négligées possibles pour eux. Surtout, c'est évidemment s'ils gagnent ce soir. S'ils gagnent pas ce soir, c'est fini. Mais c'est le moment, si vous croyez en l'Avalanche.
1: Et je regarde les cotes aussi pour le Conn Smythe. Et tu vois...
30: C'est qui le favori?
1: Mitch Marner.
30: Oh!
1: 4,75, suivi de Nathan MacKinnon, 5,40. Frédéric Anderson est toujours troisième dans les cotes à 7. Et le joueur du Canadien avec la meilleure cote...
30: Ouais.
1: Jakub Dobesch... 14,5.
30: Ça a du sens.
1: Nick Suzuki est à 23,5.
30: Lane Hutson est à 21.
1: Lane Hutson est à 21, t'as raison. Lane Hutson 21, Suzuki 23,5.
30: Si le Canadien gagne la coupe, il n'y a pas de doute, ça va être Dobesch le compte.
1: Je pense que ça va être Dobesch aussi.
30: À moins qu'il y ait un joueur qui se lève vraiment.
1: C'est lustre dans les prochains matchs.
30: Dans les prochains matchs, dans la demi-finale, puis en finale de la coupe, si le Canadien se rend là, ben ça va être Dobesch parce que l'équipe ne serait pas où elle est aujourd'hui sans lui.
1: Ouais, bien d'accord avec toi. OK, bougez pas. Dans la prochaine heure, on va aller rejoindre Mapper qui est à Vegas pour lui parler du match du Canadien. Petit mot aussi sur la série Avalanche Golden Knights. 12h30, on aura Georges Larac qui va s'installer avec nous. Savoir comment s'est passé le rassemblement hier ici. Il est toujours confiant vis-à-vis le Canadien en vue du match numéro 3. On prendra des appels aussi également. On veut savoir comment vous sentez à la suite de cette défaite-là contre les Hurricanes. 3-2 en prolongation. Important de vous parler. Moi, je vois le verre à moitié plein encore vis-à-vis le Canadien. Mais je veux savoir ce que vous en pensez. Et on vous présentera des extraits de Martin Saint-Louis aussi dans la prochaine heure ou dans les deux prochaines heures. Disponibilité média pour Martin Saint-Louis plus tôt en Caroline avant de s'envoler à Montréal pour le match numéro 3 demain. Alors, on prend une courte pause. Au retour, c'est Marc-André Perrault.
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1: On le rejoint à Vegas, le chanceux Marc-André Perrault. Salut Mapper, comment tu vas?
11: Comment ça va bien, les beaux garçons, vous autres?
1: On est en pleine forme, malgré la défaite d'hier du Canadien. Ouais, ça va bien. Ben, je te dirais que là, on commence à enchaîner. Mais toi aussi, t'enchaînes, t'es en onde à chaque jour pas mal.
11: Ouais, ben, tu sais, c'est le plus beau temps de l'année qu'on dit hockey. Puis c'est drôle parce qu'hier, je me disais, puis je vous l'ai souvent dit, puis j'espère que les gens réalisent comment c'est des bonnes équipes d'hockey quand tu te retrouves à ce point-ci. Puis comment n'importe quoi peut arriver. Tu sais, mettons, tu prends ma série, là. Qui aurait cru? Qui aurait cru qu'on serait ici à Vegas 2-0 Colorado?
1: Exact.
11: Pas personne. En tout cas, s'il y en a qui avaient prévu Vegas en 4, là, qui m'a zappé pour avoir les numéros de la loterie parce que c'était impossible à prévoir. Puis on l'a vu hier, la ligne est tellement mince, Canadiens, Hurricanes.
1: Aussi.
11: Faut pas faire l'erreur de penser que parce que t'as une victoire sur la route, t'as le momentum, puis c'est fait, puis c'est réglé. Non, c'est des fichues bonnes équipes de hockey. Puis hier, moi, en tout cas, j'ai trouvé que c'était un match agréable à regarder, malgré que tu peux pas continuer à ne pas tirer au but comme ça, mais je suis sûr qu'on va en reparler. Mais bref, ça pour dire que c'est du beau hockey, puis on est vraiment chanceux d'avoir ça.
1: Ouais, avec une minute à faire en deuxième période, Mapper, le Canadien qui avait seulement 5 lancés au filet.
11: Tu peux pas. On s'en est sorti chez le Canadien dans le match numéro 7 contre Tampa, mais c'est un glitch dans le jeu. Là. Tu peux pas penser que tu peux tirer 9, 12 tirs au but dans un match de série contre une puissance de la Ligue nationale de hockey puis penser que tu vas t'en sortir plus qu'une fois. T'sais, ça fonctionne pas. Puis je suis sûr qu'ils savent très, très bien du côté des Canadiens. Là.
1: Mais je vais te lancer une statistique quand même qui m'a étonné ce matin parce que de la manière que j'avais vu le match, en premier lieu, c'est à quel point les Hurricanes avaient été dominants. Là. C'est exactement le système de jeu de Rod Brind'Amour depuis des années. C'est de cette manière-là qu'on joue. L'échec avant dans le tapis, on lance d'un peu partout et tout ça.
11: Ouais.
1: Mais les Hurricanes ont eu près de 30 minutes en territoire offensif dans ce match-là, ce qui est énorme. Okay? Ce qui est énorme. Mais de leurs 24 lancés, 9 viennent de l'enclave, alors que le Canadien, sur ses 12 lancés, 7 de l'enclave. Alors, du côté du Canadien, quand même, défensivement, on a bien protégé l'enclave.
11: Moi, oui. Par contre, il y a une chose, c'est quand tu diriges des rondelles au filet, tu ne sais jamais ce qui peut arriver.
1: Comme le premier but des Hurricanes.
11: C'est là la grosse différence, parce que tu sais, en séries éliminatoires, surtout, c'est rare que c'est des buts sexy là, qui se retrouvent en reprise parce que c'est le jeu de la semaine. Là. Fait que, oui, ta statistique est super intéressante. Pis ça nous permet de dire que le Canadien n'a pas joué un mauvais match là, tant que ça. Là. Je pense qu'il y a eu un ajustement majeur du côté des Hurricanes. Un ajustement majeur d'une équipe de tête, ben ça donne ça. Là. Il n'y avait pas beaucoup d'espace hier pour les joueurs du Canadien. Puis, tu sais, le pain et le beurre des Canadiens, c'est la vitesse. Fait que si tu limites ça du côté des Hurricanes, ben là, tu viens de menotter un paquet de joueurs, tu viens de faire avorter un paquet de jeux. Puis la chose, par exemple, moi, je suis aucunement inquiet que là, c'est le Canadien qui va s'ajuster. Comme les Hurricanes l'ont fait dans le match numéro 2, pour moi, cette série-là, c'est une excellente série de hockey. Puis ça va être un genre de jeu d'échecs entre Brind'Amour et Saint-Louis. Puis là, je trouve ça le fun parce que on voit les émotions des deux côtés. Brind'Amour était fâché après les arbitres. Avec raison, là, on va se dire les vraies affaires.
1: Ouais, 100%.
11: C'est Saint-Louis après qui était fâché. Ça, je l'ai trouvé un petit peu moins drôle, mais c'est ça. Il y a de l'émotion, puis c'est correct, c'est normal, fait qu'il faut le vivre.
1: Mais regarde, allons-y. C'est Guillaume Lefrançois qui pose la question sur la prolongation rapport à ce qu'il pensait que Martin Saint-Louis, que ça allait être plus long en prolongation et tout ça. Martin lui demande pourquoi tu me poses cette question-là. Il dit ben parce que le quatrième trio était déjà sur la patinoire aussitôt en prolongation.
11: Ouais.
1: Et ça vient de l'erreur de Kapanen, le revirement qui a mené au but de Nikolaj Ehlers.
11: Qu'est-ce que tu quelqu'un penses? Qui peut me dire que cette question-là n'était pas légitime?
1: Non, elle était très légitime. Je suis entièrement d'accord avec toi.
11: C'était légitime à 100%. Il a mis des gants blancs, était posé de façon super respectueuse. Moi, m'a dire, Guillaume Lefrançois, je l'ai déjà dit, c'est un, sinon, le meilleur journaliste sportif au Québec. Il est dans le top 3, là, ouais. c'est même pas une discussion. C'est un professionnel jusqu'à l'os. C'est un gars qui est hyper connaissant, hyper respectueux, puis qui est drôle aussi. Fait que il y a toutes les qualités que tu recherches d'un journaliste, puis on l'a vu dans cette question-là. La chose, par contre, c'est que Martin venait de perdre un gros match. Tous les coachs, là, ils aiment pas ça se faire second-guesser. Je pense que de cette façon-là, il l'a pris comme s'il était second-guessé. Puis ça, je peux vivre avec ça. Par contre, avec tout l'amour que j'ai pour Martin Saint-Louis, tout le respect que j'ai pour lui, dans une situation comme ça, je trouve que c'est lui qui paraît pas bien. Parce que c'est le seul qu'on voit à la caméra, c'est le seul qu'on voit réagir comme ça. Puis, tu sais, il y a une partie de moi qui se dit, j'aime le voir avec l'émotion, il est en tabarouette, peut-être qu'il s'en veut pour sa décision. Ça, oui, mais j'aime pas le traitement occasionnel à certains collègues. Moi, je n'aime pas ça. Je trouve que c'est pas... Je trouve pas que c'est un échange qui est respectueux. Fait que c'est mon opinion. J'en veux pas à personne parce que, encore une fois, c'est les séries éliminatoires, puis c'est sûr que les émotions vont être dans le tapis. Je pense que le coach, clairement, c'était pas une bonne idée d'avoir ces gars-là sur la glace à ce moment-là. Il le sait, il s'en veut, il est en tabarouette. Fait que, tu sais, je pense que on fait juste comme passer à mop là-dessus, puis je veux dire, j'en veux pas à personne. Là. C'est pas ce que je suis en train de dire. C'est juste que ça démontre le niveau d'émotion où il est, puis ça démontre que parfois, ben ça peut déborder, mais regarde, ce matin, on s'est su, on recommence, on serre la main, puis tout est correct.
1: Non, mais la question est légitime en masse aussi, ma peur. Je veux dire, de quoi on va jaser ce matin? Là? Oui, on peut parler de tout ce qui s'est passé durant le match, mais quand même, ça arrive sur la séquence qui mène au but gagnant. T'as pas le choix d'en parler. C'est Kapanen qui, au lieu de l'envoyer en fond de territoire, qui rate son dégagement, puis les défenseurs étaient déjà portés vers le banc pour faire un changement. À cause de ça, ils reviennent, mais là, Noah Dobson, tu comprends? C'est évident qu'on va parler de ça.
11: Écoute, ben, man, si cette question-là n'est pas légitime, ben, envoyez plus de journalistes nulle part, ça sert à rien. Je veux dire, c'est une question qui était même pas délicate, là. Je veux dire, c'est flagrant. T'as ton quatrième trio sur la glace, en début de prolongation, qui commet une erreur, qui mène au but gagnant. Je veux dire, la question doit être posée. Fait que, c'est ça, tu sais, c'est plate. Mais encore une fois, tu sais, je veux vraiment juste être clair sur une chose. J'ai pas aimé la réaction, mais j'ai aucune animosité, aucun ressentiment envers Martin. Là, je veux dire, le moment, tu sais, c'est.
1: Ah, puis lui aussi, il devait avoir de la frustration aussi, mais un peu. D'après moi, écoute, il a pensé à ça. Je dis, pourquoi je les ai envoyés sur la glace à ce moment-là?
11: Et puis non seulement ça, tu sais, les gens qui regardent ça, là, que ça crie, que ça crée des tremblements de terre, puis tout le monde est émotif. Imagine eux autres dans la chambre, comment ils sont émotifs, là, tu sais. Fait qu'ils sont. Fait, bref, tout ça pour dire que ça démontre en même temps le beau, là, le côté émotion, puis en même temps, ben, t'as échappé le ballon, Mais d'après moi, il a été ramassé tout de suite, le fumble, puis c'est pas une histoire. Là.
1: Tu fais quoi lors du prochain match? Si Joe Veleno, est-ce que t'embarques Joe Veleno dans la mêlée? Je sais que Martin Saint-Louis le fait souvent, de faire confiance à un de ses joueurs qui a fait une erreur comme celle-là, comme Kirby Duck en première ronde. Mais là, si Joe Veleno est à 100%, c'est Joe Veleno qui se retrouve dans la formation.
11: C'est super délicat parce que c'est un. Tu sais, on s'entend que Dak et Kapanen n'ont pas le même statut, non seulement dans l'équipe, mais dans la Ligue nationale aussi, là, côté expérience. Kapanen, tu sais, il y a une petite partie de moi, ça doit être le papa à moi qui dit ah, ramène-les donc, là, tu sais, on va lui donner une chance, puis on veut pas. Pas scraper, là, ça c'est un petit peu trop fort, mais on veut pas affecter ce qu'il a bâti
1: cette saison.
11: C'est ça, exact. Fait que je serais tenté de le ramener. Sauf que t'es rendu en finale de conférence, une série 1-1, t'arrives à maison, faut que tu mettes les sentiments de côté, là. Je veux dire, faut que tu joues la game, faut que tu mettes le line-up qui va te donner la meilleure chance de gagner, ce qui devrait être le cas à chaque soir, tu vas me dire, mais tu sais, des fois, il y a d'autres choses à prendre en compte. Mais moi, je pense qu'effectivement, tu dois y aller avec une autre option que Kapanen, puis c'est pas contre le kid. T'sais, tu joues des 4 minutes, tu joues des 10 minutes. C'est pas comme si t'avais un si gros impact. Puis quand t'es sur la glace, il y a des super de bonnes choses là, qui ont été faites, là, des super de bonnes choses de son côté. Mais je pense qu'un Veleno viendrait peut-être un petit peu calmer, puis surtout donner une option défensive de plus à ce point-ci. Là.
1: Une des choses qui me rassure le plus dans ce match-là, c'est qu'encore une fois, Jakub Dobesch a été meilleur que le gardien adverse. Frédéric Anderson, oui. Là, malgré la victoire, mais un peu, là. Il ne m'inspire pas confiance vraiment devant le filet des Hurricanes.
11: Écoute bien, là, c'est ça. Il accorde des buts, c'est ça. Il apparaît pas super confiant. Moi, j'adore Dobesch. D'ailleurs, la punition qu'il a pognée, c'était soft comme ça se peut.
1: Exact.
11: Là, comme pourrait arrêter. Je pense que là, Dobesch, le mot s'est passé dans la ligue qu'il a un tempérament. Puis que des fois, il aime ça.
1: C'est le gardien le plus puni hein, depuis le début des séries. Je pense qu'hier, c'est sa quatrième punition.
11: Ben oui, hey. C'est beaucoup, là.
1: C'est beaucoup pour un gardien de but.
11: C'est beaucoup, mais tu sais, celle-là, je veux dire, tu sais, je regardais la reprise, puis là, j'essaie de la regarder avec un œil super critique envers Jacob, envers Dobesch, puis je me, tu sais, pour vrai, là. Comme pour vrai, à ce point, comme, mettons que tu calles ça dans 5-10, puis là, vous allez me dire, ah, t'es supposé caller la game tout le temps, ouais, mais. T'es en finale de conférence, t'es comme pas trop sûr. Tu sais, clairement, là, je me souviens plus c'est qui le gars. Tu sais, il a cherché un peu le contact.
1: Ouais, c'est Martinook.
11: Martinook, c'est ça. Fait que, tu sais, je veux dire, il faut que tu sois comme, en tant qu'arbitre, il faut que tu comprennes que, tu sais, là, même du côté de Colorado-Vegas, là, m'a dit, là, les faux bâtons élevés, ils commencent à en avoir un paquet. Le 2 minutes sur Texas, c'est une incongruité, là, je veux dire, c'est un 5 minutes.
1: Ouais, c'est un 5 minutes.
11: Je veux dire, comme. Puis là, s'il y a un partisan qui est fâché parce que je dis ça, je veux dire.
1: Non, mais
11: comme,
1: c'est un geste stupide, un peu. Là. En plus, Suzuki venait d'avoir une bonne occasion de marquer. Tu venais d'avoir du momentum un peu alors que tu n'en avais pas eu de la deuxième période.
11: Oui.
1: Et là, Texier aurait dû avoir un 5 minutes.
11: En plus, qui a regardé où qui plantait son bâton là, dans les valseuses. Là. Tu sais, c'était direct sur le bord du son. Là. C'était pas. C'était pas tu te poses pas la question si c'est un accident fait qu'à un moment donné là, fait que, bref tout ça pour dire que c'est surtout que tu vas réviser le jeu ça fonctionne pas là. Je trouve qu'il y a un manque en tout cas je veux pas ça sert à rien à matin de commencer à le faire ces arbitres là, mais
1: non
11: je
1: mais
11: qu'il
1: entièrement
11: un peu de constance.
1: Ouais je suis d'accord avec toi. Hier, le trio de Suzuki était sur la patinoire en même temps que celui de Jordan Stahl. C'est la combinaison que Rod Brind'Amour avait sur la glace pour contrer le premier trio, ce qui a fonctionné dans le match hier. Est-ce que tu t'attends à ce que Martin Saint-Louis fasse des ajustements comme il aura le dernier changement au Centre Bell?
11: Oui, parce que depuis le début des séries, du côté des Hurricanes, c'est probablement le meilleur trio. Celui de Jordan Stahl, il est écœurant. Ce trio-là est non seulement efficace offensivement, mais aussi défensivement. C'est un trio qui est capable de brasser. Fait que, c'est sûr qu'il faut que tu essaies de te sauver le plus possible de ça. Fait que, j'ai hâte de voir comment ce petit jeu d'échecs-là va se jouer. Il y a plusieurs joueurs qui jouent du gros hockey du côté des Hurricanes. C'est Taylor Hall, ben, justement. Ouais. Là, c'est du gros hockey. C'est très confiant. Puis, on parle beaucoup là, de la mise en échec sur Lane Hudson.
1: Ouais.
11: Moi, je vois. Tu sais, c'est le genre de mise en échec que tu vois quand même assez souvent dans un match. Tu sais, je je pense pas que c'est un geste qui était délibéré cochon pour viser le genou. Là, tu sais, ça arrive vite quand tu vas plaquer le gars dans la bande. Tu veux avoir un contact avec. C'est on se croise les doigts en tabarouette là, parce que je peux te dire qu'à Denver, on connaît une chose ou deux à propos d'un défenseur numéro un qui est pas là. Fait que s'il fallait qu'Hudson soit blessé au manque de quoi, là, ça serait une catastrophe nationale au Canada.
1: Est-ce qu'il y a quelqu'un s'en prendre nécessairement à Taylor Hall lors du prochain match pour passer un message ou pas vraiment?
11: Un, c'est vraiment pas le moment. Puis deux, comme je te dis, je pense pas que c'était un coup qui était chien. Tu sais, c'était pas. Je pense vraiment pas. Je pense pas que. Hey, imagine-tu, là, tu commences à. C'est 1-1 la série, tu retournes à la maison, tu commences à courir comme un tata après le gars. Un, tu te concentres pas sur la bonne affaire. Puis deux, si tu te fais sortir ou que tu pognes un 5 ou whatever, puis là, aïe, aïe. Fait que c'est vraiment pas le moment. Moi, je pense que les ajustements vont se faire ailleurs. T'sais, est-ce que si tu as l'occasion de le frapper ou une mise ou un sifflet de peut-être, je sais, mais je pense vraiment pas qu'on va chercher à le venger. Là.
1: Parce que, ouais, sur la séquence. Mais je trouve quand même qu'il en a mis un petit peu Taylor Hall. T'sais, il a quand même sorti le genou pas pire. Mais moi, j'ai eu la frousse là, hier quand j'ai vu ça sur la séquence. J'ai vu Lane Hudson avoir de la difficulté à se relever et aller au bar.
11: Oh,
1: il est resté sur la. Il était obligé de rester sur la patinoire plus longtemps. Oh, j'ai pas aimé ça. J'ai vraiment pas aimé ça.
11: Non, ça serait une catastrophe. Puis, je veux juste être clair. C'est juste parce que Taylor Hall, c'est tellement pas un joueur qui est salaud. Je pense pas que c'était délibéré qu'il visait le genou. C'est dur. Hey, ça va tellement vite. Là, je serais curieux d'entendre un gars comme Max Lapierre. Mettons que c'est le genre de mise en échec qui donnait beaucoup. Mais j'ai de la misère à me prononcer et dire que c'est un geste salaud et que ça méritait une grande pénalité. Moi, je l'ai pas vu comme ça. Peut-être je me trompe. Mais pour moi, c'est. Puis là, tantôt, je t'entendais, je veux vraiment parler de Nick Ehlers.
1: Vas-y.
11: Le lien boiteux que je veux faire, c'est que moi, je voudrais bien plus me venger de Nick Ehlers parce qu'il est bon, le tabarouette.
1: Il aime pas ça être dérangé. Hein? Lui, là, il aime vraiment pas ça. Si tu peux le déranger un peu, parce que c'est un gars extrêmement talentueux. Ouais.
11: C'est un talentueux, mon gars. Tu sais, son contrat, là, il le mérite, là. Lui, il est bien. Puis pendant la série Hurricanes, Philadelphie, il me disait, tu sais, il a adoré son temps à Winnipeg. Tu sais, c'est un vrai. C'est une bonne personne. Il est super gentil, super sympathique, respectueux, toujours de bonne humeur. Il a adoré son temps à Winnipeg. Il disait, j'avais juste besoin d'autre chose. Puis, tu sais, il s'en va en Caroline. La qualité de vie est bonne. L'équipe est super bonne. Puis, tu vois que c'est un gars qui est toujours à 100 000 à l'heure, dans le tapis. Puis, oui, il aime pas ça. Il est dérangeable parce que c'est un émotif quand même. Il est intense d'un côté comme de l'autre du spectre. Mais m'a dire de quoi un Nick Ehlers dans une équipe, c'est un cadeau du ciel. Puis on l'a vu dans cette série-là. Quand tu as besoin d'une étincelle, souvent c'est le genre de gars qui va t'en donner.
1: Ouais, puis c'est ça qu'il fait en ce moment avec les Hurricanes de la Caroline. Il y avait besoin aussi de ces éléments-là qui pouvaient faire la différence. Là. Parce que le premier trio, encore une fois, des Hurricanes, hier, Mapper, on l'a pas beaucoup vu. Là. Celui de. Ben Jarvis a eu des bonnes occasions de marquer, là. Mais puis Svechnikov est inexistant.
11: Ouais, c'est puis ça fait un bout là, beaucoup ben tu sais il y a certains comparables à faire avec le premier trio des Canadiens, mais je trouve que Aho, où est-ce qu'il en est rendu dans sa carrière, on devrait tu sais juste le comparer mettons avec Nick Suzuki parce que ce que j'allais dire c'est que il est absent comme Caulfield a été absent dans la première série. Ben, j'exagère peut-être un petit peu, là. Mais, tu sais, c'est pas le Sebastian Aho qu'on doit avoir du côté des Hurricanes. Fait que, mais
1: c'est qu'à 28 ans en plus. Ouais, c'est ça. À 28 ans en plus, quand ça fait longtemps que t'es dans la ligue, quand t'es considéré comme un des trois meilleurs joueurs de cette formation-là, t'es censé pouvoir faire la différence à certains moments, là. Surtout dans une autre finale de conférence.
11: Ah oui, il m'a fait gagner mon pôle, là. Ben, c'est ça. Rendu là, mais en même temps, en même temps, je trouve que c'est la beauté de voir que c'est des joueurs de soutien souvent rendus en séries éliminatoires qui vont faire la différence. Puis il y a quelque chose de beau là-dedans parce que on parle tellement des joueurs vedettes. Tu sais, comme là, justement, des derniers jours du côté des Canadiens, tu sais, t'as Philippe Dano qui reçoit l'amour qu'il mérite. T'as Josh Anderson qui reçoit l'amour qu'il a déjà eu, mais tu sais, qui mérite. Tu sais, des gars comme ça, Carrier, des Jake Evans qui reçoit un peu de tendresse. Fait que ça, je trouve ça le fun. Puis du côté des Hurricanes, ben c'est un petit peu la même chose. Puis hier, j'écoutais les propos d'après-match. Puis William Carey a reçu un peu de tendresse, puis c'est très mérité. Tu sais, c'est pas le genre de joueur qui a le style de jeu le plus sexy, mais il frappe, il donne. Puis c'est drôle parce que je parlais avec Nicolas Roy qui a joué avec, ben, qui ont gagné ensemble à Vegas, puis il dit William Carey, là, il dit il est comme trop intense, il pense pas aux conséquences sur son corps de ce qu'il fait. C'est comme s'il faisait juste se garrocher à gauche, à droite, il frappe tout ce qui bouge. Puis il dit, c'est pour ça que comme coéquipier, tu sais, je veux dire, t'as pas le choix de te rallier à ça. Fait que c'est ça pour dire encore que c'est des joueurs, des fois, de soutien qui finalement reçoivent l'amour qu'ils doivent recevoir en série.
1: Hey, Mapper, ce qui nous réjouit le plus, c'est le paysage et toi sur YouTube. D'ailleurs, c'est sublime.
11: Fin.
1: Ça, c'est la première des choses.
11: Ouais, t'es sublime.
1: La deuxième, bon match ce soir, profites-en. Je pense que l'Avalanche va rebondir. On va en parler à Limoux dans quelques instants. Et la troisième chose, le Canadien, à la suite d'une défaite en série, Mapper, est invaincu. Invaincu.
11: Oh.
1: Pas perdu deux matchs de suite depuis le début.
11: Tu sais, je vais vous dire de quoi. Si t'es un amateur de hockey en ce moment puis tu tripes pas, ben je veux dire, t'as pas de coup, là. C'est 2-0 Vegas. Puis écoute, à soir, là, moi, je te le dis, là, l'amateur de hockey en moi, j'ai tellement hâte de voir qu'est-ce que l'Avalanche, comment ils vont réagir. Un, si McCarr va jouer. Mais tu sais, dans une série, ben, là, j'apprends rien à personne. Là. 2-1 ou 3-0, là, ça fait toute la différence du monde. Fait que le match d'asseoir, il est capital, crucial. Ça va être malade ici à Vegas. Puis 1-1 Montréal-Caroline, qu'est-ce que tu veux de plus? Les terrasses, là, ont commencé à être bien pour vrai. Il n'y a pas juste ça qui va faire chaud. Là, fait que c'est le plus beau temps de l'année.
1: Mais en profitant, hey, bon match ce soir, Mapper, puis on se retrouve demain dans le tailgate.
11: Bien sûr, salut tout le monde.
1: Salut, mon beau.
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1: Olivier Paiement et FX Benard avec vous jusqu'à 14h dans ce Tailgate Weekend. Oui, lendemain de défaite pour le Canadien 3-2 en prolongation contre les Hurricanes. Martin Saint-Louis a parlé devant les médias avant de partir pour Montréal. Ouais. Disponibilité média ce matin en Caroline. Et même chose pour Jake Evans et Nick Suzuki. Qu'est-ce qu'on retient, Oli?
21: Ben d'abord, au chapitre des bonnes nouvelles, Martin Saint-Louis qui a été très rassurant vers Lane Hutson. On le sait qu'il a été frappé en fin de match par Taylor Hall. Semblait peut-être mal en point au genou. Et Martin Saint-Louis a confirmé rassurant vers Lane Hutson. On le sait qu'il a été frappé en fin de match par Taylor Hall. Semblait peut-être mal en point au genou. Et Martin Saint-Louis a confirmé que tout est correct. Lane

0: bonnes chances de marquer. C'était un petit peu plus difficile. On va aller entendre le coach par rapport à ça.
1: Ben, je pense que le défi contre cette équipe-là, c'est tu sais qu'ils vont avoir plus de shots que toi. Ça, c'est le défi de ne pas te faire assommer mentalement. Parce que on aurait été le fun d'en produire plus, mais on nous aurait pas donné grand-chose non plus. Fait que c'est de pas se faire assommer mentalement quand tu regardes les shots. Parce qu'en fait, d'attaque, en deux games, tu sais, si tu regardes comment on est capable de fabriquer des chances vite, ça prend de l'exécution. Tu sais, mais ils vont te faire travailler dans leur zone. Tu sais, ils donneront pas beaucoup d'espace. C'est dur d'aller chercher des chances dans la zone offensive. Puis je te dirais que de l'autre côté, on fait une bonne job de ne pas donner trop de choses dans la zone offensive non plus. Fait que le défi, je pense, c'est plus mental. Parce que tu sais que qu'ils vont souvent avoir plus de shots que toi.
2: Oui, puis on l'a vu cette année, les Hurricanes contre les Canadiens notamment, mais contre toutes les formations de la Ligue nationale, beaucoup plus de lancers au filet que leur adversaire.
0: Puis c'est pas parce qu'il y a beaucoup de lancers que c'est nécessairement des bons lancers. Là.
2: Voilà, il y a pas beaucoup de tirs tant que ça de l'enclave. La majorité des lancers sont de l'extérieur.
0: C'est correct, ça. T'sais, si t'es une équipe comme le Canadien, puis comment tu gères ta zone défensive, ah oui, tirer de loin, tirer la pointe, c'est correct. Notre gardien va faire les arrêts, exact. On va être capable de bloquer des lancers, d'être capable de, s'il y a des rebonds ou quoi que ce soit, ben les rediriger vers le coin ou peu importe. Fait que Martin Saint-Louis qui est très rassurant par rapport à ça. Là, le Canadien revient à la maison au Centre Bell demain pour le match numéro 3, on le sait. Ça n'a pas nécessairement été facile pour l'équipe à domicile depuis le début des séries. Fiche de 2 et 4.
2: Ouais.
0: Et Martin Saint-Louis s'est fait poser la question, est-ce que l'ambiance complètement folle au Centre Bell, c'est un petit peu une distraction pour tes joueurs. Est-ce que, justement, tout le bruit ambiant, tout ça, le chaos, ça fait en sorte qu'ils essaient d'en faire un petit peu trop? Le coach a répondu.
1: I think the biggest thing for me, like just not being on the ice, but being, you know, on the bench with them, like the fans have poured so much love, you know, and so much support. And I feel like we want to do it for them so bad that sometimes we just trying too hard. We looked out of sort a little bit. We still have had some good games at home that didn't resulted in wins. And does that add like, oh, we really need to win this one. We really need to win this one for them. You know, so I just think we need to take a deep breath and just understand that they are behind us and they've showed us a lot of love and you know, and we just gotta, I always say, we just gotta, you know, try to play the game that's in front of us, not have, like, predetermined because you want it so bad.
0: Alors, Martin Saint-Louis qui dit que les fans nous en ont tellement donné, le support est incroyable depuis le début de la saison, puis des fois, on essaie d'en faire un petit peu trop. Alors, il faut juste prendre une grande respiration, on le sait que les partisans sont derrière nous, jouons notre game de la bonne façon, puis ça va bien aller.
2: Ouais, puis moi, je verrais jamais ça comme un désavantage d'avoir une ambiance comme celle-là au Centre Bell, là, puis je l'ai dit plein de fois, puis je me dis, hey, d'avoir des partisans comme ça qui se donnent autant, d'avoir une des meilleures ambiances dans toute l'Amérique du Nord côté ambiance durant un match, pour le Canadien, c'est fabuleux, c'est sensationnel. Maintenant, je comprends aussi que les joueurs veulent en faire un petit peu trop dans ces situations-là, mais pour moi, je verrais jamais ça comme un désavantage. Au contraire, c'est un avantage. Les partisans sont derrière toi, les partisans adorent l'équipe. Puis on est rendu en finale de conférence. Alors, si vous pensez là, que contre les Sabres, c'était incroyable, on n'avait pas vu ça depuis longtemps, ben attendez le match de demain. Là.
0: Oh.
2: Ça va être électrisant au Centre Bell. Puis je comprends que l'adversaire est bon, là, puis que l'adversaire aime ça, carbure à ça une ambiance comme celle-là souvent. C'est ça le danger. En même temps, go, là.
0: C'est un peu ça peut être un couteau à double tranchant,
2: c'est
0: des fois, par exemple.
2: C'est clair.
0: Tu sais, même les partisans qui se mettent à applaudir le gardien des Sabres au coup Pekka Luukkonen quand il fait un arrêt, des affaires comme ça. Que c'est sûr que ça donne du gaz à l'adversaire, mais les partisans du Canadien sont les meilleurs au monde. C'est juste que l'équipe, qui est encore très très jeune, peut-être moins habituée à ce type de situation-là, ben elle doit apprendre à composer avec ça. Puis ça fait une couple de fois, disons que ça se passe moins bien au Centre Bell. Je pense qu'ils vont apprendre de leurs erreurs.
2: Ouais, puis deux défaites dans les matchs numéro 6, tu l'as dit tantôt pour le Canadien au Centre Bell.
0: Mm-hmm.
2: Sauf que dans les matchs numéro 3, en première ronde, le Canadien, à domicile, a battu le Lightning.
0: Ouais.
2: Et le match numéro 3, en deuxième ronde, qui a gagné?
0: Le Canadien! Bon!
2: Dans le premier match de chaque série au Centre Bell, le Canadien a gagné. Le Canadien n'a jamais perdu deux matchs de suite. On s'arrête quelques instants au retour. Je veux que Georges Larac

0: mettre du plaisir. Vois le verre à moitié plein. J'ai hâte d'avoir l'avis de Georges Larac sur le match, sur la défaite du Canadien hier soir contre les Hurricanes. On revient dans deux minutes.
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0: Content de lui parler même à ce lendemain de défaite pour le Canadien contre les Hurricanes. On va rejoindre Georges Larac. Big! Comment ça va?
16: Comment ça va, les gars?
0: Ben, ça va bien. Je te dirais qu'on avait un mix d'émotions hier durant le match. Là, ça a été quand même une domination des Hurricanes de la Caroline. Qu'est-ce que tu as pensé de cette rencontre-là avant qu'on y aille dans les points précis là, sur le match?
16: Ben, écoute, la job, c'était d'en gagner une là-bas.
0: Exact.
16: On l'a fait. Fait que là, on a l'avantage de la glace. Tu sais, je comprends que tout le monde disait avant 4, puis parce que c'est un rêve de dire ça, mais c'est toutes les séries, il y a eu un split sur la route et à la maison. Donc, les Hurricanes, c'est sûr qu'ils allaient sortir plus fort. Ils perdaient le match hier, la série était terminée. Mais là, ils sont répondus plus fort, c'est correct. Ça compte juste pour un match. Même si on a dominé le match d'hier, on en a gagné une sur la route. Là, c'est à eux de venir à Montréal puis d'essayer d'en gagner une chez nous. Puis ça, avec la foule qu'on a, ça va être très difficile.
0: Je veux parler... est-ce que les joueurs doivent se sentir intimidés devant la foule? Parce que je sais que ça n'a pas été le grand succès pour le Canadien là, à domicile depuis le début des séries, là.
16: Oui, mais l'affaire là-dedans, c'est que c'est comme une coïncidence parce que c'est un avantage de jouer à la maison. C'est pas que les gars sont intimidés. Ouais. Moi, j'ai jamais vu ça, une série que les gars gagnent plus sur la route qu'à la maison. Mais ce qui est le fun et encourageant, c'est que depuis le début des séries, le Canadien ne perd pas 2 matchs de suite.
0: Exact.
16: Ça, c'est quelque chose qui est tellement important. Fait que c'est pour ça que, tu sais, encore une fois, le Canadien va gagner selon moi le match 3 puis on va perdre le match 4. Moi, j'ai dit Canadien en 7. Ça va être une longue série. Mais, tu sais, je comprends les gens, on va gagner 4 de suite. Tu sais, je veux dire, oubliez ça, là. Les Hurricanes, c'est une bonne équipe. Sauf que, dans les buts, on a un avantage. On a un meilleur gardien. Là, hier, on a joué contre une équipe qui était plus désespérée, c'est correct. On a gagné une fois chez eux. Essayez de gagner à Montréal, vous allez voir. Fait que, tu sais, ça va être plus tard. Fait qu'on va gagner le prochain. Il va falloir qu'on en gagne 2 de suite pour pouvoir remporter cette série-là, puis on va le faire éventuellement. C'est Ça va être à la maison les deux prochaines, je pense pas. Mais éventuellement, quand il va rester 5, 6, 7, c'est là que ça va jouer. Mais moi, je suis pas inquiet du tout. La seule chose qui m'inquiète à FX, c'est Lennartson. Parce que quand il s'est fait frapper par Taylor Hall, là, on sait qu'il va jouer, mais ouais. Est-ce qu'il va être affecté? Parce que Lennartson a besoin de patiner. S'il a mal au genou, il est affecté, ça va faire énormément mal.
0: Qu'est-ce qui t'a passé d'ailleurs de cette mise en échec-là de Taylor Hall?
16: Parce que là, vu qu'un autre joueur s'est blessé, je comprends que tout le monde craint ça.
0: Exact.
16: Le genou, il tire ça. Taylor Hall a fini sa mise en échec. Malheureusement, le point de contact a été le genou. Mais tu sais, je vais dire, quand tu vas frapper quelqu'un sur le bord de la bande, des fois, c'est des choses qui arrivent. C'est une mise en échec légale qui est arrivée. C'était pas une mise en échec illégale. C'est juste malheureux que notre joueur s'est blessé, mais en espérant que son corps régénère vite et qu'il soit proche d'être à 100% pour le match de demain parce qu'on a tellement besoin de lui.
0: Y a-tu des chances que Taylor Hall soit ciblé dans le match numéro 3 ou non, on n'embarque pas là-dedans?
16: Si les gars font ça, puis ils commencent à prendre des punitions, on va perdre la série.
0: Ouais.
16: La seule chose que tu peux faire dans ce temps-là quand ça arrive, regarde les mises en échec.
0: On a le Canadien est complètement dominé au chapitre des mises en échec, Georges, depuis deux matchs.
16: C'est quoi? C'était 46 le match de guerre? Je veux dire, l'affaire là-dedans, c'est que dans les séries, surtout quand tu es rendu en troisième ronde, c'est tellement important de finir tes mises en échec parce que les équipes sont blessées, les équipes sont fatiguées. Puis Lennartson joue beaucoup. Là, au lieu de chialer pour courir après Taylor Hall, leur joueur étoile, finissons les checks sur eux. Frappons-les. Puis on ne sait jamais ce qui va arriver. Tu fais une mise en échec. Tu peux blesser un joueur aussi sans vraiment avoir l'intention de faire ça, mais il faut qu'on soit beaucoup plus physique que ce qu'on a été le dernier match, parce que ça a donné du momentum à Caroline, mais je pense qu'à la maison, avec la foule, avec nos fans, on va répondre de façon beaucoup plus physique que ce qu'on a fait là-bas, et ça va être un endroit très intimidant pour eux de jouer chez nous, puis ça va être difficile.
0: Ouais, surtout qu'habituellement, l'équipe qui finit avec le plus de mise en échec, c'est quand tu cours après la rondelle parce que tu n'as pas possession de la rondelle. Mais hier, les Hurricanes ont été en possession de la rondelle pendant la majorité de la rencontre. Et pourtant, c'est eux qui terminent avec trois fois la mise en échec que le Canadien. Là.
16: Mais le style de Bradamo, c'est simple. C'est que tout le monde finit leur mise en échec.
0: Ouais.
16: Tout le monde. On s'en fout. On est dans l'échec avant. On termine nos en échec, quel que soit le joueur. Check. Taylor Hall, pour toi, si tu es un gars qu'on penserait que c'est un gars qui finit ses mises en échec?
0: Non.
16: Il a 12 points. Le gars, il est incroyable, mais quand tu vois Taylor qui finit ses mises en échec de même, tu te dis que, OK, tous les joueurs de cette équipe-là le font, c'est le gars qui met l'équipe d'un point. Puis, tu sais, tu regardes le match d'hier, même s'il n'a pas scoré hier, puis Lennartson est diminué, ça, c'est un point tournant de la série. C'est Taylor Hall qui va donner cette mise en échec-là. Fait que tu vois que chaque action dans les séries peut avoir un impact. Sur l'éventuel gagnant de la série. Donc, c'est pour ça qu'il faut qu'on profite de la foule à Montréal, qu'on soit physique pour imposer notre tempo aussi, pour garder le momentum.
0: Qu'est-ce que tu as pensé de la décision d'embarquer le quatrième trio en début de prolongation de cette manière-là?
16: OK. Là, moi, je trouve ça un peu ridicule que là, maintenant, on a perdu. Fait que là, on check toutes les bébites. Pourquoi on a perdu?
0: Ouais.
16: L'erreur de Kapanen, revirement. C'est tellement facile à dire après. Le hockey, c'est une game d'erreur. On peut souligner après chaque but qu'est-ce qui est arrivé, pourquoi on s'est fait scorer. Tu sais, le match 7 qu'on a joué avant, il y a des joueurs qui avaient beaucoup trop joué. Dans une série qui va être longue, il faut que tu fasses jouer tout le monde. Le quatrième trio, oui, il a joué parce qu'il n'y a pas juste Kapanen. Tu sais, Bolduc, Dak, oui, il n'y avait pas un gros match, mais quand même, en prolongation, tu ne sais pas combien de temps qu'il va être. Il faut que tu fasses jouer tout le monde. Moi, j'ai aucun critique avec le fait que Martin Saint-Louis a fait jouer le quatrième trio dans la série. Regarde le quatrième trio de la Caroline. C'est eux. C'est ce quatrième trio-là qui leur font gagner des games. T'sais, ils sont écœurants, là. Le quatrième trio, il faut qu'ils jouent. On peut pas jouer à trois trios tout le long. Là, c'est parce qu'on s'est fait scorer que là, on parle de ça. Mais non. Moi, j'ai pas de critique à faire. Si tu veux gagner en série, tu as besoin de tes quatre trios, ils jouent. C'est malheureux. On a perdu de la façon qu'on a perdu. Mais quatrième trio ou pas, prolongation ou pas, on méritait pas le match de toute façon. On avait 9 shots, là, après deux périodes, là.
0: Ouais,
16: presque après 3 périodes. Fait que, tu sais, ce match-là, on méritait pas. C'est correct, c'est pas en fin du monde. On efface ça, on avait une mauvaise dans le corps. On vient à la maison pour essayer de l'emporter.
0: Est-ce que tu changes quand même Kapanen dans le prochain match? Est-ce que tu embarques Veleno s'il est à
16: 100%? Ouais, Veleno, je l'aurais jamais enlevé. Là, je sais pas pourquoi on l'a enlevé. Veleno jouait très bien hockey, très bon hockey. Fait que moi, je remets Veleno, c'est ça, le prochain match.
0: En défense, est-ce que tu gardes ça de même avec les duos qu'on a en ce moment? Parce que,
16: ouais, je garde ça.
0: Honnêtement, les duos ont été bons là, dans l'ensemble.
16: Ouais.
0: Là, je veux dire, défensivement, le Canadien s'est bien défendu. Là.
16: Hey, Big, dans un match do or die pour les Hurricanes qui a besoin de gagner, pour niveler la série dans la Montréal, il gagne en prolongation. Ça l'a tout pris. Fait que, tu sais, ça te montre que défensivement, même si on a juste 10 shots, tu sais, genre après la game complète,
0: ouais,
16: notre défensive, elle a super bien joué. Fait que non, je garde les mêmes duo défensif qu'on avait, c'était solide.
0: Puis une des bonnes nouvelles aussi, je trouve, concernant le Canadien, oui, il a été faible sur le deuxième but, notamment, mais il était en déplacement à Jakub Dobech.
16: Il
0: s'est repris, puis le gardien de l'autre côté m'inspire zéro confiance, Georges.
16: Ouais.
0: Moi, 0-0-0.
16: Oui, Dobech, le but dealers a laissé une zazette, mais il s'est rattrapé par la suite, il a fait des gros arrêts.
0: Exact.
16: Mais Anderson, oublie ça. Là. Anderson est mauvais, là. Il est mauvais. On n'a pas lancé dessus.
0: On n'a pas lancé dessus.
16: Solide, il n'est pas aussi solide que Dobech. Puis le mot d'ordre pour le Canadien quand il va venir à la maison, c'est de lancer plus souvent au filet. Ce gars-là, il n'est pas comme Dobech dans la net. Les deux premières rondes, il n'y a pas eu de test. Puis là, il y a un test contre le Canadien. Puis regarde son pourcentage d'efficacité, comment que ça a baissé maintenant contre le Canadien. Hey, non, moi, il ne m'inquiète pas en tout. Puis on va le traverser à Montréal, j'ai aucun doute.
0: Dernière petite question pour toi. Le premier trio a été très bon dans le premier match. On l'a moins vu hier. Il a été jumelé à celui de Jordan Staal des Hurricanes qui a fait un super travail. Est-ce que tu t'attends quand même à ce que le premier trio rebondit alors que Martin Saint-Louis va avoir le dernier changement?
16: Ça, c'est un avantage d'aplomb. On ne va pas vouloir avoir le trio défensif comme notre premier trio. Puis notre premier trio, il ne sera pas invisible à toutes les games. Il a plus débloqué qu'il a débloqué dans les autres séries de toute façon.
0: Ouais.
16: Fait que les gars vont venir fort à le troisième match à la maison, les gars. J'ai aucun doute là-dessus. Slav, tu sais, il a l'air mieux remis de sa blessure avec le dernier match qu'il a eu. Comme je te dis, le match d'ailleurs, c'est un do or die qu'il fallait qu'il l'emporte. Mais le troisième match à la maison, le match de demain, je pense que ça va être excitant.
0: J'aime ça. On te retrouve demain dans l'arène Gonzalez. Puis tu sais quoi, Georges, faut ramener les traditions. Il faut craquer le Canadien pour le match numéro 3 demain. Il n'a pas le choix. Là.
16: Ben ouais. Puis commencer avec vous. Puis le dimanche, travailler un dimanche, vous êtes des vrais. FX, c'est un vrai.
0: On est des guerriers.
16: C'est
0: là.
16: Malade. C'est malade ce que vous faites à tous les jours, les gars. Là, je sais pas.
0: T'es bien gentil. Un gros merci, Georges. Profite de ton dimanche. Puis on t'écoute demain.
16: Puis salutations à tout le peuple qui nous écoute en ce moment. Vous écoutez FX, le meilleur au monde. Le meilleur à
0: Olivier Paiement aussi.
16: Au monde. Olivier, salut
2: le,
16: Olivier.
2: Le premier Georges. Tommy est là aussi. Il s'est remis de sa chute hier à l'Arena de l'Armada.
16: Eh oui, Tommy qui joue au quai avec les chaises, qui a planté sa glace puis une innovation debout.
2: Ah oh, ouais, innovation. Bon.
16: Ouais.
0: Ah, les gars. C'est bon, Big. Right. Merci. Hein. Merci pour ton don. Super apprécié.
2: Yeah, bye.
16: Salut, Big. Salut, Big.
0: Là, Georges est quand même optimiste, pas mal.
2: Ouais.
0: Il voit le verre à moitié plein. Moi, ce que je veux qu'on sache, Oli, là,
2: mm-hmm.
0: Est-ce que les auditeurs sont toujours confiants après le match d'hier? Je comprends que le Canadien n'a pas beaucoup de lancers, mais défaite de 3-2 en prolongation, le Canadien aurait pu partir de la Caroline avec une victoire, une avance de 2-0. On veut savoir comment vous vous sentez. 514-790-0919. On prend vos appels, appelez-nous, on revient dans 3 minutes.
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0: OK, on veut l'avis de la population, on veut l'avis du peuple! 514-790-0919. Qu'est-ce que vous avez pensé du match du Canadien? Est-ce que vous êtes optimiste? La série est égale 1-1. Et ça se dirige au Centre Bell demain à domicile. 514-790-0919. On commence avec qui, Oli?
2: Ça va parler à Tag.
0: Salut, Tag.
28: Salut, les gars. Bon après-midi. J'espère qu'on m'entend bien. Je suis malheureusement sur la route, là. Mais, en tout cas, bon après-midi.
0: Qu'est-ce que t'as passé du match d'hier, Tag?
28: Oui. Ben écoute, c'est une longue série. C'est sûr que le Canadien va avoir une baisse de régime inventé. On peut pas s'attendre d'avoir une équipe qui est à 100% chaque match. Hier, c'est une mauvaise. On a une mauvaise encore. Écoute, je suis encore très confiant. Le Canadien, cette année, fait partie de l'élite. Alors, de ce côté-là, côté confiance, j'ai pas de problème. J'ai apprécié un peu ce que Georges Arrête disait, c'est-à-dire de blâmer le quatrième trio, c'est un peu ordinaire, mais j'arrête quand même des ajustements pour les prochains matchs à Montréal.
0: Tu ferais quoi comme ajustement?
28: Ben, écoute, Mélano, ce que j'ai vu dans la série de Buffalo, entend 100 000 à l'heure, et puis lui, il termine ses mises en échec. Alors, ça serait mon un des remplacements pour le jeune Capelette. Je trouve que c'est pas méchant, mais on a dit un petit peu dépassé les séries, là. J'ai manque d'expérience un peu. Alors, moi, j'aurais Mélano, et un que personne ne parle, là. Mais que je trouve qu'il est atroce. On voit les places, mais c'est Kirby Dack. C'est bien quatre, le gars. Termine pas ses bagarres. Termine pas ses mises en échec. On voit les places à droite à gauche. Moi, je serais intégré à Gallagher pour qu'il se parque devant le goaler. Anderson, 34 ans, il connaît, il sait que Gallagher s'en vient. Puis il sait que ça va être dérangeant. Puis ça serait des ajustements.
0: C'est bon, ça.
28: Je me sens très confiant.
0: Parfait, mon Tag. Passe un beau dimanche, puis bon match demain. Salut.
2: Mais tu sais, peut-être le temps d'avoir la conversation par rapport à Kirby Dack, puis il a connu des beaux moments.
0: C'est vrai.
2: Est-ce qu'on peut vraiment dire qu'en général, Kirby Dack connaît des bonnes séries?
0: Le problème,
2: ça
0: c'est...
2: Ça fait un bout qu'on le voit pas, là.
0: Le problème, c'est l'inconstance.
2: Ben oui.
0: Dans son cas, c'est toujours ça. Puis... Il a été très bon durant le match de la rédemption, là, puis il a eu quelques flashs par-ci par-là, mais c'est vrai qu'il y a tellement de difficultés avec sa constance d'amener ça de match en match. Marco le disait tantôt, Oli, là, mais le meilleur joueur sur ce trio-là, c'est de loin Zachary Bolduc.
2: Ouais.
0: Zachary Bolduc, depuis le début des séries, tu sais exactement à quoi t'attendre. La pression en territoire offensif, la mise en échec, là, pour essayer de donner du momentum à son équipe, la récupération de rondelles, sauf que... Il jouait avec Kapanen et avec Kirby Dock, puis hier, c'est ce qui a paru, là, malheureusement, pour ce trio-là. Puis il va falloir avoir la conversation éventuellement pour Kirby Dock. On poursuit les appels avec...
2: On s'en va parler à Alexis.
0: Salut Alexis, comment ça va?
29: Ça va bien vous deux, monsieur?
0: Ça va super bien. Pas trop... Comment tu te sens à la suite de cette défaite-là hier?
29: Honnêtement, moi, je suis calme.
0: Ouais.
29: Je suis calme. C'est sûr que ça aurait été bien si on aurait pu faire 2-0 dans la série. Cependant, je trouvais que l'équipe, j'avais le ressentiment que l'équipe voulait vraiment gagner ce match-là. Mais c'est sûr que 12 tirs au but dans tout le match, il faut en lancer un petit peu plus.
0: Ouais, c'est
29: moi,
0: pas
29: j'aime,
0: assez.
29: J'aime tout le temps dire, c'est pas le nombre de tirs qui vont faire en sorte que tu gagnes ta game. Et la manière comment tu joues ta game, c'est le même que ça va définir si tu gagnes ou non. Puis,
0: mais hier, le nombre de lancers identifiait oui. comment le Canadien jouait quand même.
29: Ouais, c'est sûr. Mais comme je le dis, puis comme je le dis à vous deux, là, c'est laissez faire le nombre de tirs. C'est
0: exact. Vraiment
29: c'est la game que tu joues, c'est ça qui le détermine. Regarde, le monde qui capote là, puis que ah ben tu sais, on va perdre la série. Laissez faire. Tu gardes les séries, là, c'est des séries. Ça va arriver souvent. Tu perds, tu gagnes, tu perds. Regardez combien de fois là, qu'on a perdu le deuxième match. On est tout le temps revenu par la suite. Avec Tampa Bay, ils ont gagné le deuxième match. Qu'est-ce qui t'est arrivé?
0: Bang. Victoire du Canadien. Bon, le Canadien perd. Ben, c'est simple, Alexis. Le Canadien perd pas deux matchs de suite depuis le début des séries. C'est pas arrivé une fois.
29: Ben, c'est ça. Puis j'ai suivi des séries. Puis souvent, hier, j'étais justement au rassemblement de Georges Larac. Puis j'aimerais saluer Georges.
0: Ouais.
29: Non, mais pour vrai, là, regarde, moi, je reste bien calme. S'il gagne cette année, il gagne. S'il perd, c'est pas grave. Mais faut être fier de cette équipe-là, puis pour vrai, là, Kent Hughes sans lui, on n'aurait pas l'équipe qu'on a en ce moment.
1: Exact.
29: Garde, respect à tout le staff, à Saint-Louis, aux joueurs, d'Auberge qui nous garde, qui nous fait penser quasiment à l'arc là, pour rang 2010. Et garde, on peut pas avoir mieux que ça. Là. Ouais. Faut rester positif, être autre.
0: Bon match demain, mon Alexis. Un gros merci pour ton appel.
29: Salut. Merci à vous deux. Là.
0: Bonne salut. Journée. Et d'Alexis, on passe à
1: Bobby.
0: Salut, Bobby.
7: Salut, les gars, comment tu vas?
0: Ça va bien? Toi, comment tu vas?
7: Ben, écoutez, on est chanceux, on a encore du hockey.
0: Exact.
7: C'est peut-être pas le match, là. J'ai pas aimé vraiment. Il y a des choses, je voulais vous parler. Il y a quelque chose qui vraiment, moi, qui m'a vraiment, vraiment, vraiment pas déçu, mais je me pose hier, Hudson s'est fait brasser. C'est la première fois qu'il se faisait autant brasser dans un match, dans toutes les séries.
0: Ouais.
7: Puis il y a eu des assauts. Là. Écoute, les gars, ils l'ont pas lâché la soirée. Puis Hudson, hier, ça a été son pire match également aussi des séries, selon moi. Puis on était une couple là, à maison. Puis il y a quelque chose. Tu sais, dans n'importe quelle équipe, là, ton meilleur joueur, là, les gens ils touchent pas à ton meilleur joueur. Mais hier, les Canadiens, écoute, moi, les loups, j'ai pas vu ça depuis un bout. Là. Ils abusent de notre meilleur joueur. Pour moi, c'est notre meilleur joueur. Puis, personne n'a été voir. Rien.
0: T'aurais aimé qu'on réagisse davantage. Là. Mais hier, le Canadien n'était pas l'agresseur. Le Canadien était l'agressé hier. C'est vraiment ça qui était
7: arrivé. Oui, je comprends. Mais là, c'est ton meilleur joueur. C'est ton joueur de concession. Puis, je trouve que c'est notre plus petit. Toutes les. Il n'y avait aucune raison. Puis ça, c'est une des choses que moi, j'aimerais peut-être, même s'il joue juste 3 minutes, 4 minutes par match, je pense pas que si. Jack aurait été juste à côté d'Hudson, il s'en aurait permis autant. Je serais vraiment surpris. En tout cas, il faudrait. En tout cas, moi, je sais pas si c'est
0: toi, t'embarques Jack dans le prochain match?
7: Ben, c'est un de mes. En défensive, oui, ouais. Je fais ce changement-là, c'est sûr. Sans aucune. En plus, c'est nous autres qui a le dernier changement, fait qu'on peut, le mettre des Jack quand on veut. Puis à l'attaque, moi, Kapanen, hier, ben un, il a été responsable, en gros, ben pas juste lui, là, mais il a été responsable du but en prolongation. Zéro mise en échec. Même quand il fait une mise en échec, on dirait que c'est un joueur de bantam qui va frapper un golanier national. Il n'y a pas d'impact. Il touche pas à la rondelle. J'ai vu des statistiques avancées, là. Écoute, il n'y a même pas comme 20 secondes en possession de la rondelle hier. C'est vraiment incroyable, là. Je vois pas du tout son utilité en ce moment. Là,
0: tu rembarques dans ce cas-ci?
7: Ben, tu sais, joueur de centre, il nous en reste un. Fait que c'est Veleno.
0: Ouais, Veleno.
7: Bien, tu sais, à 6 pieds, il a fait des belles mises en échec pendant le contre Buffalo. Il est trouvé très présent physiquement. Il a un bon patin. Oui, il n'y a pas de finition, là, mais là, ça, en quatrième ligne, là, je vois pas l'objectif absolument qui. Il joue avec Bolduc, là, puis avec Dach, je le remets à droite de ces deux gars-là. Je trouve gros, ça fait une ligne qui, quand même, au moins, il va avoir un petit peu plus de poids, puis un petit peu plus de softness. Puis, sinon, à Montréal, on va avoir notre dernier changement. Je pense que ça va nous aider. Hier, tu sais, oui, deux tirs au but, mais on a eu beaucoup de lancers, comme ça arrive souvent, là, à côté du filet. C'est incroyable la quantité de shots qu'on a à côté du net, les tirs tentés. On manque un peu de toughness. Sérieusement, ça va de moins en moins, là, les mises en échec. Le premier match, c'était 12-30, genre. Hier, écoute...
0: À lui seul, Jordan Stahl, hier, a terminé le match avec 10 mises en échec. Un gros merci, Bobby, pour ton appel. Bon match demain.
7: Je voulais vous remercier de faire ça à la fin de semaine. Moi, je fais de la route de week-end, là, puis j'apprécie beaucoup tout ce que vous avez mis, les gars, dans votre temps, puis la station, ce que vous mettez comme énergie, puis tous vos collaborateurs qui, en plus, qui se présentent tout le week-end. Je lève mon chapeau... C'est toujours les numéros
0: 1,
7: mais vous êtes
0: A+. T'es bien gentil. On le fait pour toi, on le fait pour tout, toute la gang qui est là en fin de semaine avec nous, puis la semaine aussi. Un gros merci, bon match demain.
7: Salut les gars.
0: Salut Bobby. Et on va prendre un dernier appel, Oli, on parle avec...
2: On va aller parler à Cathy.
0: Salut Cathy, comment tu vas?
4: Ça va bien, vous autres?
0: Ça va bien. C'était un match particulier hier, comment t'as trouvé ça?
4: Ben moi, personnellement, il n'y a pas de panique en la demeure. Écoute, les Hurricanes ont fait ce qu'ils sont... Ils font le mieux, hier.
0: Exact.
4: Puis ils ont quand même eu besoin de la prolongation.
0: Ouais.
4: Puis on a limité leur tir au but. Ma défensive, d'un, je l'ai aimé. Hudson, je suis pas d'accord. Il était limité, il était agressé hier, mais j'ai pas trouvé que son match était exécrable non plus.
0: Non, moi aussi.
4: Puis le Canadien, c'est une équipe qui a tellement de caractère. Moi, ouais. Au prochain match, c'est sûr qu'il y a des ajustements qui se sont faits, là. C'est sûr. Moi, j'ai pas aimé la défaite, effectivement, mais j'ai pas trouvé ça désastreux. Ça m'a pas fait peur hier. Ça m'a pas fait peur.
0: T'étais dans le match quand même, t'as parlé de la brigade défensive, puis c'est vrai qu'on a bien joué. On a défendu l'enclave aussi. Les Hurricanes ont eu beaucoup plus de lancers que le Canadien, mais quand on regarde les tirs de l'enclave, ça se ressemble énormément.
4: Oui.
0: Le Canadien était à un rebond, un lancé de gagner ce match-là, et pourtant, la Caroline exécutait à la perfection son plan de match.
4: Puis l'autre bord, là, ça fait deux games de suite qu'Anderson laisse rentrer le premier tir.
0: Aussi.
4: Anderson, c'est le goaler qu'on peut jouer le plus dans sa tête dans les matchs, je pense.
0: Ouais.
4: Écoute, moi, je suivais beaucoup les Maple Leafs. Je suis une fan là, des Canadiens, mais j'ai toujours aimé beaucoup les Maple Leafs pareil. Puis Anderson, seigneur qu'on peut jouer dans sa tête. Faut juste se rendre, puis tu sais... J'ai zéro peur dans cette série-là, puis je sais que le Canadien va s'ajuster. Puis je sais que Martin Saint-Louis, là, je suis tannée qu'entendre parler que c'est un pioui parce qu'il nous a prouvé qu'il ne l'est pas pantoute. Là.
0: Je suis 100% d'accord avec toi là-dessus.
4: Ouais. Mais le prochain match, je veux Véleno dans la line-up. Ça, c'est sûr.
0: Ouais, même chose pour nous. Un gros merci pour ton optimisme, Cathy. Ça fait du bien. Un gros merci.
4: Merci. Bye.
0: Bonne journée. Alors voilà pour les appels. On s'arrête 2 minutes. Au retour, Richard Labbé s'installe avec nous.
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8: Avec l'abbé Richard. Salut Richard, comment tu vas?
9: Salut, comment allez-vous, vous autres?
8: On va bien, on s'est remis de nos émotions d'hier soir. On trouvait que c'était un match qui ressemblait drôlement au match numéro 7 contre le Lightning de Tampa Bay, où le Canadien s'en était tiré avec la victoire hier, malheureusement. Le CH a perdu en prolongation. Le Canadien qui est retombé dans ses mauvaises habitudes, Richard.
9: Ouais, puis écoute, c'est drôle que tu parles de ça. Hein? Je pense quand on voyait aller un petit peu le match hier, on s'est tous dit « Oh, OK, ils ont déjà gagné de même. »
8: Exact. C'est vrai, on y croyait jusqu'en prolongation pareil. Là.
9: Ouais, puis donc, s'ils l'ont fait une fois, ils vont bien le faire deux fois, mais hein, c'est pas une recette pour le succès. Puis là, ben, en même temps, il faut clairement remarquer et souligner l'excellent travail défensif de Rick Haynes.
8: Mais
9: c'est un mélange des deux, là. Tu peux dire, ouais, mais comment ça se fait qu'il lance pas plus? Mais si on a vu le match un petit peu, là, puis on a porté attention aux détails, il y avait pas beaucoup d'espace. C'est autant, il y avait de la place lors du match numéro 1 pour le Canadien. Autant, là, ben, samedi soir, là, ça s'est refermé. Alors, bravo aux Hurricanes, clairement, qui ont décidé d'apporter des ajustements. À un moment donné, là, on était milieu de la troisième période. Il y avait 7 tirs au tableau pour le Canadien de Montréal. Et évidemment, ça s'est terminé avec 12 tirs au total, aucun tir en prolongation. Alors, encore une fois, ça marche de temps en temps, là, mais faut pas essayer ça trop souvent, l'économie des tirs.
8: Non, je suis d'accord. Puis j'ai pas le choix de te parler de la décision en prolongation pour le trio. Ouais. Bolduc, Dak, Kapanen. C'est Kapanen qui fait l'erreur, oui, qui mène à ce but de Nicolas Ehlers qui fait la différence en prolongation. Martin Saint-Louis s'est fait poser la question après le match. Il n'a pas vraiment aimé la question. La question était très légitime de la part de Guillaume Lefrançois de poser cette question-là. Est-ce que tu gardes Kapanen dans la formation lors du prochain match? Est-ce que tu lui donnes une dose de confiance si t'es Martin Saint-Louis? Est-ce que tu apportes un changement? T'embarques Joe Veleno? Comment tu vois la situation et aussi la décision d'avoir embarqué ce trio-là très tôt en prolongation?
9: Ben, premièrement, permets-moi de renchérir. Excellente question de mon collègue Guillaume Lefrançois, là, tu sais, puis...
8: Exact.
9: Je sais que Martin Saint-Louis, il l'a pas aimé, celle-là, mais tu sais, à un moment donné, là...
8: Non, mais il fallait qu'elle soit posée, Richard, là, je veux dire. Le lendemain, on parle de quoi? C'est sûr qu'on va revenir sur cette séquence-là. C'est ça, ouais, qui coûte le but gagnant.
9: Oui, exactement. Puis Guillaume a posé une excellente question qui était absolument c'est une question 100% pertinente. Et c'est une bonne question. Qu'est-ce que Kapanen faisait là? Tu sais, déjà que Kapanen a souvent sauté son tour en série, déjà qu'on voit bien que malheureusement, il n'est plus le joueur qu'il a été en début de saison. Et là, ben, il se retrouve dans une situation de jeu très importante. Puis tu sais, en début de prolongation, tu sais, à un moment donné, tu sais, genre d'affaire que tu vas dire, OK, ben, regarde, si on est rendu en deuxième période de prolongation, puis tout le monde en langue à terre, là, on n'a pas le choix de faire passer tout le monde, puis on va embarquer Kapanen à un moment donné. Mais là, tu étais en début de prolongation, c'était pas nécessaire de l'envoyer, puis bien évidemment, c'est lui qui a fait la grosse gaffe. Veleno, il s'est fait sonner les cloches l'autre fois, regarde.
8: Ouais, parce qu'il est à 100%.
9: Ben, écoute, c'est ça l'affaire. T'sais, c'est pour moi, s'il est à 100% Veleno,
8: il est en formation, c'est ça.
9: Oui, oui. Moi, je l'embarque match 3. Puis, tu sais, il est rendu là. Rembarque Gallagher à la limite, là. Je pense que tu aurais une étincelle, au moins, de la part de Brendan Gallagher. T'sais. Veleno, je pense que lui, c'est la même chose aussi. Je pense Veleno, c'est le genre de joueur, généralement, va pas te faire mal. Et là, ben, ce que Kapanen a fait hier, il a fait mal à son club. Il n'y a pas vraiment d'autres choses à dire là-dessus. Et ça, ben, ça a tout défait. Il y a eu comme un événement après l'autre. Et après ça, ben, qu'est-ce que ça donne? Ben là, ben, parce que je regardais la séquence à la télé. Puis, tu sais, quand le jeu se rapproche du banc du Canadien, je vois des gars qui sont debout. Alors, est-ce qu'on y allait? Je pense qu'on y allait pour un changement.
8: On y allait pour un changement. Kapanen voulait, je pense, dégager dans le fond du territoire parce que Madison et Dobson allaient changer à ce moment-là pour embarquer deux autres défenseurs. Mais comme Kapanen n'a pas été en mesure de le faire, ben Madison et Dobson se sont retrouvés à rester sur la patinoire, mais un peu pris de court là, par la situation. Et c'est ce qui a mené à ce but gagnant des Hurricanes.
9: Ouais, ben c'est ça. T'sais, parce que je voyais des gars debout, là, j'étais pas capable d'identifier si c'était un défenseur, mais je pense que oui. Et là, évidemment, c'est ça le problème, hein. Quand t'es en prolongation, la première période, le banc est éloigné. Alors là, ben c'est ça. Si tu réussis pas ton dégagement en fond de territoire, ben là, il y a de la confusion. Et en plus, Dobson s'est retrouvé pas du bon bord. Quand Ehlers file vers Dobesch, Dobson est à l'envers. Droitier qui joue à gauche, donc
8: exact.
9: Il n'y a pas la bonne manière de. Il n'y a pas son bâton du bon bord pour peut-être tenter de nuire à Ehlers. Alors, c'est une cascade d'événements qui partent à partir de cette mauvaise décision-là. Puis, tu sais, je pense que, honnêtement, là, c'est. Tu sais, on a. Puis, c'est correct. On a louangé souvent Martin Saint-Louis au cours des dernières semaines.
8: 100%. Beaucoup de respect pour Martin Saint-Louis, ses décisions, là.
9: On souligne les bons coups, mais tu sais, quand il y a un mauvais coup, il faut le dire aussi. Puis je pense que, comme vous tous, je pense que la présence de ce trio-là, à ce moment-là, dans le match, ben malheureusement, ça a été une erreur.
8: Oui, je comprends aussi la réponse de Saint-Louis qui veut défendre aussi ses joueurs. Là, ça, je peux comprendre ouais. Ça aussi d'une certaine manière, là, vouloir enlever un peu de chaleur sur ses joueurs, sur la situation. En prolongation, mais quand même. Là. Le but s'est marqué à 3-29, rendu en prolongation. Alors, c'est sûr qu'il faut qu'on en parle aujourd'hui. Là. C'est évident.
9: Oui, non, puis c'est ça. Puis, tu sais, c'est pas une question de remettre en doute. Parce que, tu sais, quand ça arrive, souvent, l'entraîneur, et dans ce cas-ci, je pense que souvent, Martin Saint-Louis, il a l'impression qu'on veut le question.
8: Le challenger.
9: Ouais, c'est ça. Le remettre en doute. Puis, tu sais, il n'y a personne qui aime ça. Puis, c'est bien correct. Mais en même temps, regarde, c'est une décision du coach, puis le coach doit répondre à ces questions-là. Il n'y a pas d'autre... c'est pas personnel. Et Guillaume Lefrançois, encore une fois, qui est un collègue que je respecte beaucoup, a posé, j'insiste, une très bonne question.
8: Ouais, et il y a un point que j'ai aimé du Canadien quand même, Richard, parce que malgré la domination des Hurricanes, on n'a pas donné beaucoup de tirs de l'enclave. Puis on sait que c'est une zone où, surtout en séries éliminatoires, la majorité des buts se marquent de l'enclave. Il y a des déviations devant le filet et tout ça. Mais on n'a pas alloué beaucoup de tirs de l'enclave de la part des Hurricanes. Je pense qu'au total, là, 9 tirs de l'enclave pour les Hurricanes et 7 par le Canadien sur 12 lancés. Alors, dans l'ensemble, on a quand même réussi à bien se défendre malgré la domination et le style de jeu des Hurricanes qui a été très bon dans le match.
9: Ben, tu vois, pour moi, ça, c'est le verre à moitié plein.
8: Ouais, exact.
9: Si je suis Martin Saint-Louis ce matin, tu rentres, premièrement, regarde, tu rentres à Montréal, c'est 1-1.
8: Exact.
9: C'est là, on va remettre les choses en perspective. Je pense pas qu'il y a beaucoup de gens qui s'imaginaient que le Canadien allait balayer ça 4-0, OK? ça, c'est la première chose. Alors, tu sais, t'as fait ta job, là. T'es allé là-bas, t'es allé chercher une victoire, c'est 1-1. OK, parfait. Le match de samedi, tu sais, puis je te dirais le bon côté de ça, bien sûr, t'as perdu, bien sûr, tu voulais pas perdre. Mais... malgré tout, on vient de parler de 12 tirs du Canadien de Montréal au total. On vient de parler des Hurricanes qui ont joué pas mal plus à leur façon. Malgré tout ça, tu t'es retrouvé en prolongation. T'sais, malgré tout, là,
8: pis, exact. Gagné, un rebond, là.
9: Ouais, tu peux sortir plein de stats, tu peux dire à quel point le Canadien a été dominé, puis c'est vrai. Mais malgré tout ça, le Canadien était à un but de sortir de Raleigh à 2-0 dans la série. Donc, moi, honnêtement, je vois beaucoup de positifs là-dedans. Il n'y a pas de péril en la demeure. Bon, tu m'as parlé de Kapanen, de Veleno. Bon, ça va être pour moi la grande question en vue du match numéro 3. Est-ce qu'on apporte du côté du Canadien de Montréal des changements à ce chapitre-là? Mais sinon, il n'y a pas besoin de paniquer. T'as pas été déclassé. Tout ça, là, 1-1 présentement, à mes yeux, pour le Canadien de Montréal, c'est très positif.
8: Quand les Hurricanes jouent de cette manière-là, comme ils l'ont fait dans le match d'hier, est-ce que le Canadien a une réelle chance, selon toi, de gagner cette série-là, s'il réussit à instaurer peut-être son style de jeu?
9: Hey, c'est drôle, hein, parce qu'après le match 1, du côté des Canes, entre autres, de Rod Brind'Amour, on disait... ah, ben là, nous autres, on changera rien, là, voyons donc, on va continuer. Non, ça, c'est pas vrai, là.
8: Ils ont fait des ajustements, là.
9: Oui, puis la première chose que j'ai remarqué, on a, je pense, regardé, on s'est rappelé ce qui s'est passé au premier tour, là, contre Tampa, parce que là, soudainement, le trio de Suzuki s'est ramassé avec...
8: contre le trio de Stahl.
9: Ben oui, le trio de Stahl dans sa face toute la soirée. On a certainement vu ce qui s'est passé au premier tour avec le trio de Cirelli du côté de Tampa. D'ailleurs, vous avez remarqué certainement comme moi que le premier trio du Canadien de Montréal samedi soir, c'était moins le fun que jeudi soir. Là. T'sais, jeudi soir, il y avait de l'espace, il y avait du temps, on réussissait à créer des jeux. Samedi soir, c'était pas ça. T'sais, à un moment donné, Suzuki arrive presque fin seul devant le gardien et hop, il y a un bâton adverse qui se pointe à la dernière seconde qui l'empêche de prendre un bon tir. Ça s'est resserré beaucoup là, autour du premier trio. Et là, ben, je vous ramène à Martin Saint-Louis. T'sais, l'importance des ajustements. Là, tu rentres à Montréal. Match 3 et 4 au Centre Bell, ça veut dire quoi? Bien sûr, tes partisans, bien sûr, l'ambiance, mais en premier, le dernier changement. Alors, là, il faut que Martin Saint-Louis absolument s'organise pour que cette confrontation-là, qui clairement, samedi soir, a viré à l'avantage des Hurricanes, ben là, lui, doit s'arranger pour que le premier trio soit pas dans l'impact du trio de Stahl et que le premier trio soit capable de fonctionner. J'insiste, c'est le fun, là, Anderson, c'est le fun, Texier, c'est le fun, Dano. Ça va être très difficile de passer en finale, en grande, grande, grande finale, si ton premier trio ne fonctionne pas.
8: Arrêtons-nous 2 minutes, Richard, mais la question que j'ai pour toi au retour, contre quel trio tu ferais jouer le trio de Suzuki lors du premier match au Centre Bell demain? Et aussi, j'ai une nouvelle encourageante pour vous concernant le Canadien dans cette série face aux Hurricanes. On vient avec Richard Labbé dans 2 minutes.
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8: On est de retour avec Richard Labbé. Richard, dans le match de demain, là, on a vu à quel point le trio de Suzuki a été musclé par celui de Jordan Staal, qui pour moi était le meilleur trio des Hurricanes hier. Jordan Staal, Nicolas Ehlers et Jordan Martinook. Contre qui fais-tu jouer le premier trio du Canadien, c'était Martin Saint-Louis demain?
9: C'est une excellente question.
8: Le premier trio des Canes, peut-être?
9: Écoute, tu sais... Ben évidemment, la réponse facile, tu sais, t'aimerais ça que ça soit, ouais. que tu les prennes contre le trio numéro 4. En même temps, samedi soir, Rod Brind'Amour, le trio de Jankowski. Jankowski a joué 12 minutes, là. Tu sais, donc, c'est pas comme si ton trio numéro 4 des Kings va être très souvent employé au Centre Bell lors du match numéro 3. Hey boy, c'est une bonne question. T'essayes-tu? Tu sais, en même temps, t'as Suzuki. T'essayes-tu de l'envoyer d'un pat de Stankoven, l'autre bord? Tu penses que tu peux avoir peut-être un avantage à ce chapitre-là? Moi, je pense que ça serait peut-être quelque chose qui mériterait d'être étudié, mais c'est sûr que Martin Saint-Louis doit tenter quelque chose parce qu'écoute, samedi soir, on va répéter les chiffres. Caulfield, un tir. Suzuki, deux tirs. Slavkovski, un tir. Là-dedans, je retiens Caulfield, un tir. Tu sais, ton marqueur a 50 buts qui est pas capable de se libérer, puis que tu sais, puis vous connaissez Caulfield comme moi là. Caulfield là, si tu lui donnes une seconde, puis il est dans le coin, il est sur le banc, il est dans les toilettes, il est dans le stationnement, peu importe chez qui, il lance. Tu sais, il lance. Ça veut dire que là, lui hier là, samedi soir, Caulfield un tir, ça veut dire qu'il y a eu à peu près pas d'espace et pas d'occasion.
8: Exact.
9: C'est ça que ça veut dire. Alors ouais. Ça, tu peux pas avoir ça pour le match numéro 3, ça serait sûr et certain. Alors, okay, bonne question, contre qui tu veux les opposer?
8: Mais ça, je me dis, le premier trio des Hurricanes, là, encore une fois, hier, oui, il y a eu quelques occasions de marquer, mais c'est pas... Sébastien Nao a pas des séries phénoménales, c'est pas... Le Canadien a été jumelé, notamment, à ce premier trio-là, quelques fois dans le premier match, il a fait la différence. Ouais. Mais il y a peut-être une confrontation là à faire, puis t'envoies ton trio défensif contre celui de Stankoven, justement, avec Blake et Taylor Hall.
9: Ouais, mais en même temps, je pense que t'aimerais peut-être avoir Suzuki face
8: à ce trio-là.
9: Ouais, alors, moi, j'opterais pour ça personnellement, mais bon, c'est pas moi qui ai payé les gros dollars pour penser à ces choses-là.
8: Non.
9: C'est Martin Clay.
8: Exactement. Si je te dis, parce que là, moi, j'aime voir le verre à moitié plein malgré une défaite.
9: Ouais.
8: Dobesch a soulevé moins de doutes que de l'affaire Frédéric Anderson dans la victoire. Vrai ou faux?
9: Écoute, il y a peut-être un but que Dobesch aimerait...
8: Le deuxième?
9: Ouais, il y a peut-être cela. Après ça, par contre, puis ça, c'est la grande qualité de Dobesch. Moi, j'ai trouvé que, t'sais, admettons que ce but-là est faible, après ça, il s'est bien repris. C'est ce que je retiens. Il a quand même permis aux Canadiens de se rendre en prolongation. Bon, j'ai vu du monde qui l'ont pointé du doigt pour le but d'Ehlers. Moi, je suis pas d'accord là-dessus. Je pense que le but d'Ehlers, c'est plus une suite de circonstances qui ont mené à ça. Il était quand même à peu près tout seul face à Dobesh. Il a pris un très bon tir. Moi, Dobesh, honnêtement, c'est pas un point d'interrogation. Par contre, tu me parles d'Anderson. Tu sais, ça, c'est un bout important. Anderson, lors du match numéro 1, clairement, je l'ai senti à côté de ses pompes. Je l'ai senti en retard. Le même sentier ébranlé. Et samedi soir, il fallait absolument continuer à semer le doute dans la tête d'Anderson.
8: Mais le doute est toujours là.
9: Oui, mais tu lances 12 fois.
8: Je comprends, mais le doute pour moi est toujours là. Je ne l'ai pas trouvé confiant devant son filet quand même.
9: Oui, à un moment donné, puis il y a eu une scène. Écoute, c'est un tir de. Écoute, à un moment donné, la rondelle est en avant de lui, mais il regarde en arrière. Il n'est pas sûr s'il l'a, il ne l'a tue pas. Ouais. Ça demeure un gardien de but, je pense, qui est fragile devant le Canadien, mais lance pas 12 fois. Tu l'aides si tu lances 12 fois, surtout si t'as 7 tirs, puis on est rendu quoi à 10 minutes de la troisième période, comme ça a été le cas samedi soir. Alors, les gardiens, présentement, c'est une trame narrative qui est très importante, mais le Canadien doit absolument trouver des façons de lancer plus que ça, parce que quand tu as un gardien, moi aussi je pense, là, je pense aussi qu'Anderson était branlé, mais ça n'a pas paru tant hier parce qu'il n'a presque pas reçu de tir. Mais si tu sais que c'est le cas, si tu sais qu'Anderson a un doute dans sa tête, ben, faut que tu absolument que tu fasses en sorte que ce doute-là soit entretenu. Tu dois le forcer, lui, Anderson, à se sortir de ça. Mais c'est pas en lançant 12 fois par match que tu vas le faire.
8: Et encore un gros crédit au désavantage numérique, autant du Canadien que des Hurricanes, mais celui des Hurricanes, là. C'est pas pour rien que c'est un des meilleurs désavantages numériques depuis le début des séries, là. Extrêmement solide, on met beaucoup de pression. C'est un désavantage numérique qui est complètement différent que celui du Lightning et des Sabres qui performaient très bien en saison régulière. Mais les Hurricanes sont constamment dans ton visage. J'ai l'impression hier, là, Nick Suzuki qui fait tout le temps l'entrée de territoire, là, qui rentre dans la zone pour l'avantage numérique, il n'y a pas d'espace.
9: Mm-hmm.
8: Je me demande si on va faire des ajustements sur la manière qu'on va rentrer dans le territoire en avantage numérique, parce que si on continue de cette manière-là, le Canadien ne marquera pas un avantage numérique dans cette série-là.
9: Oui, puis là, tu as prononcé un mot important. Tu as dit « pression ». Et ça, ben, c'est le style de jeu des Hurricanes. C'est comme ça qu'ils ont obtenu 113 points cette saison au classement de la Ligue nationale. Pression. Ils sont tout le temps dans ta face. Ils sont tout le temps en train de tenter de provoquer des choses, de provoquer des revirements. Le Canadien de Montréal s'est servi de ça lors du match numéro 1. On a bien géré la pression, on a relancé l'attaque et on a eu des surnombres, on a eu des chances de marquer. Match numéro 2, tout le contraire. Là, ça a été les Canes qui ont encore une fois fait ça, mais qui ont forcé le Canadien à disputer leur style de match. Le but en prolongation, c'est exactement ça. C'est le même qu'eux autres fonctionnent. Alors, tu sais, la pression, tu parles, là, c'est pour moi le thème. La chose la plus importante dans cette série-là. Si le Canadien est capable de la gérer comme il l'a géré au match numéro 1, les gars, le Canadien gagne la série. Je vous le dis tout de suite. Par contre, si le Canadien n'est pas capable de la gérer comme on l'a vu au match numéro 2, puis en plus, ça donne seulement 12 tirs sur Anderson, ben les Canes vont gagner la série. Ça, c'est le mot-clé, là, pression.
8: Ouais, t'as entièrement raison. Bien d'accord avec toi. Le geste de Taylor...
9: C'est toi qui as parlé de pression en premier. Donc moi,
8: Non, je le sais, mais c'est vrai. Mais je veux terminer en te posant la question suivante. Bon, évidemment, il y a eu le geste de Texier sur Andre Miller. 2 minutes, finalement. Je pense que ça aurait dû être un 5.
9: C'était pas chic, ça.
8: Non, vraiment pas chic. Le dardage était pas chic.
9: Pas chic.
8: Non, vraiment pas. Et pour moi, c'est une erreur stupide. Là, on s'entend. Là. En plus, Suzuki venait d'avoir une occasion de marquer, là.
9: Il est très chanceux de Texier là-dessus. Sérieusement, là, ça aurait dû être 5 minutes, ça.
8: Et en prolongation, en fin de troisième, je pense en prolongation. Bref, la mise en échec de Taylor Hall à l'endroit de Lane Hudson, est-ce que pour toi, il y avait matière à punition, gestes dangereux et tout ça? Parce que Lane Hudson, on a tout de suite une frousse. Là. D'ailleurs, Martin Saint-Louis a confirmé ce matin que tout va bien dans le cas de Lane Hudson. Mais genou contre genou, est-ce que pour toi, il y avait matière peut-être à punition ou à la suite de ce geste-là?
9: Je te dirais, au mois d'octobre, oui. Au mois de mai, non.
8: Je comprends.
9: C'est probablement une punition que tu donnes. Puis c'est niaiseux, je devrais pas dire ça, mais c'est la réalité. C'est probablement une punition facile à décerner en octobre, en novembre. Maintenant, c'est une punition pas mal plus difficile à décerner pour les arbitres. Encore une fois, ça devrait pas être comme ça, mais c'est comme ça que ça fonctionne. C'était un peu dangereux quand même. Tant mieux, d'ailleurs, si effectivement Hudson a pas de séquelles de ça, parce qu'on s'entend là, sur le coup. Je sais pas si vous l'avez vu à la télé, là, il a grimacé. Là, c'était, moi, ça me laissait croire que c'était peut-être un peu plus sérieux que ça. Mais c'est un jeu qui est important. Pourquoi? Parce que on n'a pas vu souvent l'adversaire frapper Hudson comme ça depuis le début des séries. Et là, hier, là, tu parles de ce jeu-là, mais à quelques reprises, j'ai senti du côté des Canes que on a décidé que ça allait être moins facile pour le numéro 48. Là. Alors ça, c'est un moment important de la série. Est-ce que là, maintenant, c'est parce que là, Hudson doit s'attendre à ça. Là.
8: Mais on a frappé tout le long du match. Là. Honnêtement, là, je regardais les mises en échec. Le Canadien a fini le match avec 15 mises en échec. À lui seul, Jordan Staal a 10 mises en échec dans le match d'hier.
9: Pis ça, c'est un chiffre intéressant parce que généralement, il y a beaucoup de coachs qui vont dire « Ah ben moi, je regarde pas ça, les mises en échec, parce que ça veut dire que quand tu frappes autant que ça, ça veut dire que t'as jamais à puck. T'as jamais à rondelle, fait que là, tu cours après tout le monde, tu frappes. » Pis ça, c'est un chiffre intéressant parce que généralement, il y a beaucoup de coachs qui vont dire « Ah ben moi, je regarde pas ça, les mises en échec, parce que ça veut dire que quand tu frappes autant que ça, ça veut dire que t'as jamais à puck. » T'as jamais rondelle, fait que là, tu cours après tout le monde, tu frappes tout le monde. Hier, ça n'a pas

0: psychologique de se dire, ah, je vais me faire frapper ou.
1: Ben, c'est ça que je me demande, parce que j'ai l'impression. Tu sais, s'il garde la rondelle comme une demi-seconde de plus, probablement qu'il réussit à l'envoyer en fond de territoire, mais j'ai l'impression qu'il précipite son geste parce qu'il voit que ça s'en vient. Et là, ben, ça cause le revirement, puis ça cause le but. Alors, c'est ça, les Hurricanes. Les Hurricanes, là, ce que vous avez vu samedi soir, c'est eux autres à 100%.
0: Ouais, quand ils sont dans leur meilleur match, c'est exactement ça.
1: C'est ça. Et là, ben, le match numéro 3, ça va être quelle version qu'on va voir. Puis ça, c'est important. T'sais, pour le Canadien de Montréal, encore une fois, là, je m'attends pas à ce que le Canadien soit capable de gagner des matchs à la manière du match numéro 1. Je pense qu'ils n'en ont pas parlé, ils veulent pas en parler, là, mais moi, je pense vraiment que les Canes, match numéro 1, il y avait quand même un manque de cohésion parce que ça faisait un petit bout qu'ils n'avaient pas joué. Là, ça n'existe plus. Si on enlève ça de l'équation. Et là, à partir du match 3, est-ce que le Canadien, en plus au Centre Bell, t'sais, bizarrement, le Canadien, ça n'a pas été facile au Centre Bell depuis le début des séries, mais le Canadien doit, lui, imposer son style de jeu. Parce que samedi soir, là, le Canadien, tu répètes ça 3 autres matchs, la série est terminée en 5. Je vous le dis tout de suite, là, le Canadien ne peut pas gagner des matchs à la manière de samedi
0: Ouais.
1: soir. Et j'ai hâte de voir les ajustements que Martin Saint-Louis va faire pour le match numéro 3.
0: Exact. Mais Martin a toujours été très bon pour s'ajuster de match en match. D'ailleurs, Richard, le Canadien, moi, la statistique qui me fait le plus plaisir ce matin, je me dis, hey, le Canadien n'a toujours pas perdu 2 matchs de suite depuis le début des séries. Si tu fais les ajustements en conséquence.
1: Oui, puis écoute,
0: Go!
1: même j'ai fouillé ce chiffre-là, puis c'est intéressant que tu en parles. On va même reculer jusqu'à la mi-mars. C'est à la mi-mars, la
0: Exact.
1: dernière fois que le Canadien a perdu 2 matchs de suite.
0: 14-15 mars de mémoire.
1: Exactement, c'est en plein ça. Alors, pour les partisans du Canadien, il y a, tu sais, puis je sais que présentement, là, c'est un gros match que tu perds, c'est en prolongation, ça aurait pu être 2-0, tu rentres à Montréal en avance 2-0. C'est pas le cas, c'est 1-1. Mais en même temps, de ce qu'on voit du Canadien de Montréal depuis 2 mois, ce n'est pas dramatique, ce n'est pas désespéré. Le Canadien est parfaitement capable de se ramener dans cette série-là puis de gagner même le match 3. Mais encore une fois, l'importance des ajustements.
0: Seras-tu au Centre Bell demain pour le match numéro 3?
1: Comme un seul homme.
0: Oh que oui! Bon match demain, Richard, puis nous, on se reparle dans le tailgate mardi.
1: Avec grand plaisir, salut bien.
0: Salut, Richard Labbé qui était avec nous pour décortiquer cette défaite du Canadien 3-2 en prolongation. Au retour, on en discute avec Marco D'Amico. Et Marco a bien aimé le match d'un certain défenseur du Canadien qui continue de l'impressionner depuis le début des séries. On en parle dans 2 minutes.
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2: Content de le retrouver, même après une défaite du Canadien hier en prolongation 3-2 contre les Hurricanes. C'est Marco D'Amico, El Paisano, qui est avec nous. Salut Marco, comment tu vas?
3: Bon, ça va très bien les gars, vous autres?
2: Ça va bien, on s'est remis de nos émotions, je te dirais. Ça a été... un match, les Hurricanes sont revenus à leur vraie nature. Ils ont exécuté leur style de jeu. Ils ont fait les ajustements nécessaires pour aller chercher la victoire hier contre les Canadiens.
3: Effectivement. Et écoute, quand tu vois les ajustements qu'ils ont fait, selon moi, ça s'est vraiment passé en zone neutre. Ouais. Je pense qu'ils étaient agressifs, mais agressifs différemment. Je pense que c'est ça vraiment qui a changé la donne. On voyait les défenseurs être beaucoup moins agressifs quand ce qui venait de temps d'essayer de tuer les jeux en zone neutre. On les voyait laisser les attaquants aller au boulot et ensuite s'occuper de ce qui restait de tout ce qu'était le jeu de transition de Montréal rendu à la ligne bleue. Je pense que c'est là où ça devenait difficile. Et en zone offensive, ils ne donnaient absolument rien aux Canadiens de Montréal, spécialement le long des bandes et le haut de la zone sur la ligne bleue. Il fallait vraiment, puis on l'a vu sur les deux buts du Canadien de Montréal, il fallait vraiment pénétrer la zone dangereuse pour être capable de créer de l'offensive contre eux parce qu'ils bloquaient ou ils harponnaient ou ils déviaient toutes les tentatives de tir du Canadien de Montréal. Et même quand les Canadiens avaient la rondelle, c'était difficile d'essayer de trouver une ligne de passe ou une ligne de tir pour être capable d'exécuter un jeu. Donc, très agressif sur le porteur de la rondelle, mais agressif de façon calculée. On voyait plus des deux ou trois... Hurricanes et la Caroline sur un joueur. C'était, tout le monde avait son joueur, tout le monde le jouait avec pression et c'est comme ça qu'il était capable de tuer le jeu de transition et de limiter les chances offensives du Canadien de Montréal.
2: Puis moi, Marco, les tirs, j'en prends et j'en laisse. Le Canadien n'est pas une équipe qui lance énormément au filet. Je regarde plus le temps de possession en attaque. Je regarde aussi, là, je sais qu'hier, le Canadien a été dominé au chapitre des lancers, mais je regarde les chances de qualité dans l'enclave. Et hier, ça a été 9 pour les Hurricanes, 9 tirs de l'enclave et 7 pour le Canadien. Alors, j'essaie d'en prendre et d'en laisser en me disant que le Canadien a quand même eu des opportunités de marquer de l'enclave. C'est ce qu'on vise. On sait que les Hurricanes vont lancer énormément de la ligne bleue. Qu'est-ce que tu as pensé un peu au chapitre des lancers? Est-ce que ça t'a dérangé ou au final, tu te dis, bon, évidemment, les chances de l'enclave, c'est ce qu'il y a de plus important. Et le Canadien a quand même eu 7 lancers de l'enclave.
3: Je pense que la Caroline est une équipe de volume et de périphérie de base. Ça, on le sait. Le Canadien a eu beaucoup de succès quand ils ont eu la capacité d'être capable d'attaquer ce keyhole, le bas de l'enclave. Puis on l'a vu hier, là, les deux buts viennent du bas de l'enclave. La grande majorité des tirs venaient du bas de l'enclave. Donc, c'est un bon signe. Mais qu'est-ce que tu veux voir de plus en plus? C'est des retours de tirs qui viennent de loin où ce que les joueurs sont dans le bas de l'enclave qui sont capables de causer un peu de chaos. Et des fois, il faut être capable d'apporter la rondelle dans l'enclave. C'est ça qu'on a vu sur le deuxième but de Josh Anderson. Ils ont apporté la rondelle à l'enclave parce qu'ils ont pris avantage d'un jeu trop agressif du côté de Keandre Miller en zone défensive. Ça a ouvert l'enclave, il a pu se faufiler là-dedans, il a pris avantage du chaos. Donc, c'est plus ça qu'on aimerait voir. C'est certain que quand tu regardes les tirs, oui, c'est pas évident, mais encore une fois, pour moi, les tirs qui proviennent de la ligne bleue où le gardien le voit venir de loin et est juste capable de les dévier, là, c'est du stat padding pour moi, personnellement. Là. C'est les chances dangereuses. Et on regarde ce que les Hurricanes ont fait ou ce qu'ils ont dominé, les Hurricanes, là, c'est en possession de rondelles. Ça, là, tu dois leur donner. Ils étaient les premiers sur les rondelles. Ils étaient vifs en termes de leurs exécutions. Il n'y avait pas d'hésitation dans leur jeu, comme on voyait avec le Canadien. Ça tournait, ça tourbillonnait en zone offensive. Et quand même, avec tout ceci dit, ce match-là s'est rendu en prolongation. Donc, pour moi, tu regardes la façon que les Canadiens se sont défendus. Ils se sont très bien défendus. Là, ça va être aux attaquants de se lever parce que les défenseurs avaient besoin d'aide hier soir.
2: Ouais, puis une des bonnes choses du Canadien depuis le début des séries, c'est qu'on s'adapte facilement. à la suite des matchs. On n'a pas perdu deux matchs de suite depuis le début des séries. Les ajustements sont faits habituellement dans le match suivant. Alors, on verra pour le Canadien dans le match de demain. La décision d'envoyer le trio de Kapanen, Bolduc et Dak en prolongation a mené au but des Hurricanes. Kapanen, alors que les deux défenseurs voulaient aller changer, finalement, Kapanen n'est pas en mesure de dégager la rondelle dans le fond de territoire. Et les Hurricanes en ont profité rapidement. Nicolas Ehlers venait d'embarquer sur la patinoire. C'était très rapide et a marqué le but gagnant. As-tu été surpris de voir ce trio-là aussitôt en prolongation?
3: Oui. Puis je m'excuse. Puis je lève mon chapeau à toutes les choses que Martin Saint-Louis a faites durant cette série-ci et les ajustements qu'il a faits. Mais c'est la deuxième fois que ce trio-là se fait mordre en prolongation lors d'un match numéro 2. C'est la deuxième fois. Puis cette fois-ci, là, écoute, on peut taper sur Oliver Kapanen tant qu'on veut. Là. Oui. Mais ce trio-là ne jivait pas. Il n'y avait pas de chimie depuis les deux, trois matchs qui sont ensemble. Et je trouve que Zachary Bolduc joue sur un nuage tout seul sur ce trio-là, malheureusement. Très actif, très bon le long des bandes, gagne ses batailles, crée de l'espace, qui fait des jeux. Et ça s'en allait, il faisait une passe à Kapanen le long de la bande, ça passait par-dessus son bâton, puis ça allait à la pointe. Il envoyait ça à Kirby Dach. Kirby Dach se fait facilement tasser, même s'il est 6 pieds 4 et 200 quelques livres. Tu sais, il manquait de l'intensité de ce trio-là. Donc, j'ai été très surpris de voir que c'est ce trio-là que tu mets sur la glace contre le trio de Nick Ehlers et de Jordan Staal, le trio qui a été le plus dangereux tout le match. Et c'est là où c'est que j'ai eu le même réflexe que le collègue Guillaume Lefrançois a posé cette question-là. Et d'ailleurs, plusieurs journalistes sont venus à sa défense. C'est une question très légitime. Qu'est-ce qu'il faisait sur la glace rendu là? T'es en prolongation. Si tu gagnes ce match-là, la Caroline en revient pas. Et là, tu les ouvres la porte à cause de un joueur qui manque un peu d'expérience dans ce contexte-là. Il fait une erreur, une gaffe, alors que les défenseurs s'attendaient à un changement. Les deux sont du côté gauche, du côté droit de la bande.
2: Ouais.
3: Donc, impossible de revenir à temps pour un gars qui est aussi vite que Ehlers. Et la game est donnée. Donc, pour moi, oui, les joueurs sont à blâmer, mais en même temps, est-ce que c'était nécessaire de mettre ce trio-là? C'est là où est-ce que tu peux critiquer ou tu peux dire il aurait pu faire autre chose. Mais encore une fois, je pense que c'est juste le Canadien doit être plus concret dans ses mouvements, plus vif dans l'exécution. Tu peux regarder ce trio-là, mais c'était la même chose pour le trio de Nick Suzuki tout le match. Ce match-là aurait pu même pas se rendre en prolongation si le premier trio avait démontré plus de vitesse, plus de concret dans leur exécution, spécialement l'échappée de Nick Suzuki à la fin de la deuxième période.
2: Ouais, où Andrei Svechnikov lève le bâton à la dernière seconde pour déranger un peu Nick Suzuki.
3: Mais pourquoi est-ce qu'il y a eu assez de temps pour faire ça? Parce que Nick Suzuki a carrément arrêté de patiner et cherchait le jeu parfait.
2: Exact.
3: Faut décocher, faut aller vite. C'est la Caroline. Tu peux pas outwait, là. Tu peux pas les attendre, la Caroline. Tu dois être capable de faire des jeux vite et c'est comme ça que tu vas les battre. Et c'est comme ça qu'ils les ont battus, d'ailleurs, le premier match. C'est des jeux vite comme l'éclair qui les ont pris par surprise. Tu peux pas rentrer en zone avec la rondelle comme telle contre une équipe comme la Caroline qui est structurée comme telle et espérer avoir 3 secondes pour effectuer un tir sur un échappé.
2: Le point positif, c'est que défensivement, on n'a pas beaucoup accordé de buts, seulement 3 dans le match d'hier. On a encore été solide. On a permis à l'équipe aussi de rester dans le match et t'as des bons mots à l'égard de Caden Gooley.
3: Ah, Caden Gooley, pour moi, est le défenseur le plus transformé de ces séries en ce moment. C'est la façon qu'il joue te donne au moins une certaine confiance pour que s'il est capable de rester en santé avec le Canadien de Montréal à long terme, ça va être un défenseur très important parce que défensivement, la combinaison Carrier-Gooley, pour moi, est le plus constant des 3 paires défensives depuis le début de cette série. Ils sont bons en termes d'échec avant. Ils sont très bons en récupération de rondelles et d'être capables de garder les Hurricanes à la périphérie. Et en plus, on le voit actif en zone offensive. Encore une fois, sur le premier but de Josh Anderson, fait un très bon jeu à la ligne bleue, arrête la rondelle. À place de prendre le tir, se pivote puis trouve un fil d'anneau qui est tout seul au haut de l'enclave. Tu sais, c'est des petits jeux comme ça, mais c'est des détails de la game de Caden Gooley qu'on ne voyait pas durant la saison régulière. Donc, que ce soit offensivement, que ce soit défensivement, et même en transition, en termes de ses premières passes, on voit une très belle augmentation de niveau de jeu de sa part. et ça arrive au meilleur moment pour le Canadien de Montréal parce que je trouve que pour une des premières fois, le Canadien s'est mieux défendu qu'ils ont attaqué. Et ça, c'est très important pour le restant de cette série parce que les six défenseurs, je trouve pas que ces six défenseurs-là dans ce match-ci ont fait quoi que ce soit nécessairement pour perdre la game pour l'équipe. Ce n'était pas des grosses bévues. C'était le manque d'exécution du côté offensif. Si c'est le cas, le Canadien, son offensive a toujours su se reprendre. Mais si la défensive est là comme base, ça l'augure très bien pour le restant de cette série. Mais comme je l'ai dit hier, je m'attends pas à ce que ce soit une courte série, celle-ci non plus.
2: Non, ça va être une longue série. Comment tu vois les ajustements du Canadien en vue du prochain match, le match numéro 3 demain? Est-ce que tu t'attends à des changements dans la formation? Est-ce que Kapanen pourrait laisser sa place, notamment à Joe Veleno, si Joe Veleno est à 100%?
3: Ouais, écoute, la dernière fois que je pensais qu'il y avait un joueur qui sortait de l'alignement, il est resté dans l'alignement.
2: Il a connu son meilleur match
3: de sa carrière.
2: C'est ça, donc, j'allais dire, Kirby Dunn contre le Lightning.
3: Je peux pas vraiment m'aventurer là-dedans, mais est-ce que je serais surpris de voir un Joe Veleno ou même peut-être un Brendan Gallagher, même si la vitesse des Hurricanes peut-être pas idéale pour Brendan? Moi, je pense que oui. Je pense qu'on doit voir un changement parce que c'est pas l'erreur qui a mené au but de Ehlers qui a fait en sorte que ce trio-là a connu un mauvais match. C'était la cerise sur le Sunday du mauvais match, selon moi. Ce trio-là se faisait manger à chaque fois qu'ils étaient... Puis c'est pas la faute des trois joueurs, selon moi. Là. Moi, encore une fois, Zachary Bolduc, tu l'enlèves de ce trio-là puis tu le drops sur n'importe quel autre trio du Canadien de Montréal, il aurait connu un excellent match. Mais la chimie n'était pas là. La vitesse n'est pas là. Encore une fois, il faut être plus concret dans l'exécution. Tu dois être décisif. Il manquait ça, selon moi. Il manquait de la vitesse. Puis ce trio-là, quand elle est capable de garder possession en zone offensive, elle est très dangereuse. C'est comme ça qu'elle a créé la grande majorité de leur offensive durant ces séries-ci. Je crois pas que contre la Caroline, ils ont les éléments présentement pour être capables d'exécuter comme tel. Donc, je verrais bien en attaque un changement. Défensivement, par contre, c'est là où est-ce que le débat part. Est-ce que tu rentres un Arber Jacky vu le fait que la Caroline a 80 mises en échec contre à peu près 34 pour le Canadien?
2: Ouais, après
3: de
2: deux matchs.
3: Ouais, mais c'est 80 mises en échec alors que tu as comme 65 à 70% de la possession lors des matchs. C'est impressionnant aussi du côté de la Caroline parce que d'habitude, c'est le club qui court après la rondelle qui a le plus de mises en échec. Mais là, la Caroline a plus de mises en échec et la grande majorité de la possession. Donc, c'est là où je me demande, est-ce que le Canadien serait tenté de mettre Arber Jacky, spécialement à la maison avec l'avantage de la glace, à place de Jaden Struble pour peut-être rebalancer les choses? Parce qu'on le sait, la Caroline, spécialement dans leur top 6, outre Zvechnikov, pas une grosse équipe. Donc, quelque chose à y penser parce que le Canadien doit être plus décisif contre les adversaires, spécialement le long des bandes.
2: Et Rod Brind'Amour s'est ajusté dans le match numéro 2. Marco, il a fait jouer le trio de Stahl contre celui de Suzuki et ça a payé pour les Hurricanes. Martin Silva, le dernier changement demain. Tu t'attends à quoi concernant les différents affrontements pour les trios? Est-ce que tu penses que Martin Saint-Louis devrait jouer notamment son trio de Suzuki contre celui de Howe?
3: Absolument. C'était la recette gagnante dans le premier match.
2: Exact.
3: Pour moi, c'est le trio de Aho. Je touche du bois pour les partisans du Canadien de Montréal. Mais c'est un no-show total là, durant les séries en termes de 5 contre 5. Ils n'ont pas démontré, selon moi, encore leur impact. C'est le deuxième et le troisième trio qui est vraiment en train de pousser le momentum pour cette équipe-là. Un peu comme on voyait d'ailleurs à l'image de la série avec Buffalo. Et pour moi, je pense que le trio de Nick Suzuki, quand il allait contre le trio de Tage Thompson, c'était un excellent match-up. Puis Nick Suzuki, même si ce trio-là ne marquait pas beaucoup à 5 contre 5, défensivement, il s'annulait. Donc, c'était excellent. Tu viens d'enlever leurs meilleurs éléments offensifs. C'est un peu ça ce que je m'attends le prochain match, que ce soit Suzuki contre Aho en termes des trios et qu'on retourne à la recette Phil Dano contre le trio de
2: Stankoven.
3: De Stankoven et ensuite le trio de Demidov et de Alex Newhook contre celui de Jordan Stahl. Et les deux quatrièmes trios peuvent s'en bagarrer. Et on verra comment que ça va bouger. Mais c'est plus comme ça que je le vois. Moi, qu'est-ce qui va être plus intéressant même, ça va être quelle paire défensive va être avec le premier trio. Parce que j'aime beaucoup ce qu'on voit en ce moment de Caden Gooley et Alex Carrier. Et quand ils sont jumelés au premier trio, ça bouge vite et ça bouge bien la rondelle. Et c'est pas trop risqué en termes de motion. Et la façon maintenant que Caden Gooley est en train de jouer, il apporte la mobilité nécessaire pour être capable de garder l'offensive en zone offensive. Donc, pour moi, je pense que ça va être plus intéressant de voir la combinaison défenseur trio attaquant que nécessairement les match-ups entre les trios.
2: Marco D'Amico, un gros merci pour ton temps encore une fois ce matin. Bon match demain au Centre Bell et on se reparle cette semaine sans faute.
3: Avec plaisir, les gars. Bonne journée et bonne fin de semaine à tous.
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17: Défensivement, vous avez fait de la bonne job, mais hier, vous n'avez pas généré beaucoup d'attaques. C'est quoi le défi de continuer à être bon défensivement?
18: Bien, je pense que le défi contre cette équipe-là, c'est tu sais qu'ils vont avoir plus de shots que toi. Ça, c'est le défi de ne pas te faire assommer mentalement. Parce que on aurait été le fun d'en produire plus, mais on ne nous aurait pas donné grand-chose non plus. Fait que c'est de ne pas se faire assommer mentalement quand tu regardes les shots. Parce qu'en fait d'attaque, en deux games, tu sais, si tu regardes comment on est capable de fabriquer des chances vite, ça prend l'exécution. Tu sais, mais ils vont te faire travailler dans leur zone. Tu sais, ils ne donneront pas beaucoup d'espace. C'est dur d'aller chercher des chances dans la zone offensive. Puis je te dirais que de l'autre côté, on fait une bonne job de ne pas donner trop de choses dans la zone offensive non plus. Fait que le défi, je pense, c'est plus mental. Parce que tu sais que, qu'ils vont souvent avoir plus de shots que toi.
19: Merci. Salut Martin. Ils ont eu quand même une couple de chiffres dans les deux games où ils se sont installés en zone offensive et ont vraiment tourné beaucoup, mais ça ne vous a pas coûté de but. Comment tu penses que vous défendez dans ces circonstances-là qui font en sorte que...
18: très bien.
19: Qu'est-ce que tes gars font, tu trouves, pour prévenir les...
18: Ils patinent. On se défend bien.
20: Martin, Lane Hudson, t'es sonné un peu en fin de match. Je sais pas, est-ce que t'as des inquiétudes par rapport à sa participation demain?
18: Non.
20: Merci.
21: I assume that was about Lane Hudson.
18: Yeah.
21: Is he all right?
18: Yeah.
21: Okay. Yeah, I saw he played a shift in overtime and then he came back. There's been some talk from your guys about, you know, when they play at home that, you know, it's almost like you try to put on a show, pass the puck around too much a little bit, and the results have been what they are. I wonder, from your perspective, is that something you learn from? Is that human nature at the same time, too, because you are at home? Like, is that something you have to guard against?
18: I think the biggest thing for me, like, just not being on the ice, but being, you know, on the bench with them, like, the fans have poured so much love, you know, and so much support. And I feel like we want to do it for them so bad that sometimes we just trying too hard. We looked out of sort a little bit. We still have had some good games at home that didn't resulted in wins. And does that add like, oh, we really need to win this one. We really need to win this one for them. You know, so I just think we need to take a deep breath and just understand that they are behind us and they showed us a lot of love and, you know, and we just got to, I always say, we just got to, you know, try to play the game that's in front of us, not have, like, predetermined because you want it so bad.
22: Marty, the Hurricanes are speaking with a lot of respect toward your team for the fact that you have this ability to not only win games where you play well, but also at least hang around and possibly win those when you not necessarily do. Like last night with, you know, 5 shots, 40 minutes into the game, you're still down only 2-1, only one good shot away from tying it. And it's kind of been the case throughout these playoffs where you've pulled away one games where maybe it wasn't necessarily kind of the logical outcome. How would you explain just this ability of this team to hang around and win games where other teams wouldn't?
18: I don't know. It's a long question. You have to start over.
22: I'll make it shorter. Hurricanes are pointing out your ability to win games both in situations where the Canadians do play well and when they don't. Where does the ability to win those games where you don't play at your best come from?
18: Well, I can't comment in how they felt we played last night. You know, you say that they think maybe that we didn't play well. Yeah, because we lost games playing well too. So, you know, I think for us, it's hard to play a perfect game, especially against Carolina. You know, but it's stacking these pockets because we've had great pockets against them. You know, if you can stack these pockets of good hockey and regain the momentum or score, you know, that's what you need to do against Carolina. And when you lose these pockets, try to minimize the length of time when you lose them and try to not get too hurt. So I feel like that's been pretty much a big reason why we've been able to have success these playoffs. A big reason why yesterday we were still in this game because we weren't playing poorly. Because when you play poorly, you don't have enough pockets and you don't stay in the game. It would have been nice to have a little more of these pockets. And even when we did get these pockets, if we could have finished a little more. But, you know, Carolina's a good team.
2: Alors voilà pour l'intégrale du point de presse de Martin Saint-Louis. Oli, un gros merci pour les 2 jours en fin de semaine, hier et aujourd'hui. Super apprécié.
0: Merci à toi, FX. Ça a été un très beau week-end malgré la défaite d'hier.
2: Malgré la défaite, mais tu sais quoi? Demain, on est jour de match encore. Match numéro 3 au Centre Bell. Et avant de te laisser, je vais te demander ta prédiction pour le troisième match de la série Golden Knights Avalanche. Ce soir, l'Avalanche est favori et pourtant, tir de l'arrière 0-2. Le match est à Vegas.
0: L'Avalanche a le dos au mur. Ouais. Pour moi, c'est une trop bonne équipe pour ne pas rebondir ce soir. Que Cale Makar joue ou non, le Colorado va gagner. Je vais avec une victoire de 5-2 de l'Avalanche ce soir.
2: Victoire de 5-2, un énoncé quand même de l'Avalanche. Je vais aller avec une victoire de 4-2 de l'Avalanche du Colorado. Même chose pour le match de ce soir. Merci beaucoup d'avoir été là en fin de semaine avec nous autres. On fait ça pour vous. On est content de vous avoir avec nous. Et on se retrouve demain, 5h54, le Club du Matin, avec Oli, Gilbert, Dezo et Anthony Marcotte. Et moi, je serai dans le tailgate, évidemment, à 13h54 avec Greg Langteau et Ben Roger. Passez un beau dimanche de la F1. Grand Prix du Canada cet après-midi. On se retrouve demain. Salut.
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7: On aurait aimé arriver ici en onde ce matin avec le Canadien en avance 2-0 dans sa série. C'est 1-1, mon cher Oli. Il n'y a personne qui avait dit que ce serait facile, cette série-là, finale d'association contre les Hurricanes.
8: Je peux-tu te faire une confession ce matin, FX?
7: Vas-y donc.
8: J'haïs les Hurricanes. Sont-tu plates à regarder cette équipe-là, Colin?
7: Ah, c'est plate.
8: Hey, une chance que le match d'hier était à 7h, pas à 8h, sinon...
7: Tu t'endormais sur le match.
8: On était une coupe à s'endormir sur ce match-là. Colin, qui sont plates, mais ça marche.
7: Ah, sont
8: faut leur donner crédit, ça marche.
7: Ils ont un système de jeu qui fonctionne, ils sont plates à regarder jouer, leur chandail est laid, le logo est laid.
8: T'as raison, c'est tellement laid.
7: C'est laid comme organisation.
8: L'ambiance était bonne,
7: faut leur donner crédit. C'est ce qui a circulé également sur les réseaux sociaux. L'ambiance en Caroline était meilleure que celle à Tampa et à Buffalo.
8: On va leur donner crédit quand même. Pour ça. Mais le genre de match comme hier, là,
7: c'est frustrant.
8: Tu prends un petit moment après la rencontre pour y penser, puis t'es comme, qu'est-ce qu'on vient de voir là? À peu près rien, mais regarde, c'est ça qu'ils veulent.
7: J'avais des souvenirs du match numéro 7 contre Tampa, que le Canadien a gagné 2-1. Là.
8: Mais avec raison.
7: Mais avec le nombre de lancers du Canadien dans le match d'hier, j'avais des mauvais souvenirs du match numéro 7.
8: Ce sont en fait les deux matchs dans l'histoire du Canadien où ils ont tiré le moins souvent au filet. Dans le premier contre le Lightning, le match 7. Ils ont été capables de, on s'entend, voler la victoire. Puis hier,
7: avec 9 tirs.
8: Malgré tout, là, hier, il aurait pu la gagner. Je veux dire, c'est allé en prolongation, cette game-là.
7: Mais moi, je vois les choses positivement.
8: T'es vert à moitié plein, toi?
7: Je suis vert à moitié plein ce matin. Et on va vous expliquer pourquoi dans les 4 prochaines heures. Merci beaucoup d'être à l'écoute, Tailgate Weekend. FX Bédard, Olivier Paiement avec vous jusqu'à 14h. Et on a du stock dans le show-là, ça n'a pas de bon sens. Mapper s'en vient dans quelques instants. On aura aussi Greg Lanctot qui va nous parler de la course sprint hier, également des qualifications. George Russell qui va partir en position de pole pour le Grand Prix cet après-midi à 16h. Les conditions ressemblent à quoi? On va en parler avec Greg Lanctot aux alentours de 10h20. Marco D'Amico, 11h30. Richard Labbé, 11h. Notre ami Georges Larac sera avec nous également aux alentours de 12h30 pour revenir sur ce match canadien. Je te le dis, hier, je suis sorti de chez moi. J'ai marché un petit peu au centre-ville, voir ça ressemblait à quoi.
3: Ah oui,
7: il y avait du monde. Là. Ah non, mais moi, je suis pas assez jet set. Là. J'ai pas été à la soirée F1 et tout ça là, hier soir, mais il y avait du monde. Là.
3: Ben oui, hein.
8: C'était plein sur Crescent.
7: T'avais beaucoup de difficultés à circuler. Je vais te dire, ben, l'ambiance était incroyable. Là, mais, oui.
8: J'imagine que c'est pour ça qu'on a appris dans les heures avant le match qu'effectivement, le Canadien avait pas de watch party devant le Centre Bell parce que, bon, t'as déjà des dizaines de milliers de personnes au centre-ville. Ouais. Ajoute,
7: je sais pas c'est combien. Aussi au centre-ville.
8: Ben, c'est ça, ajoute un autre 10, 20 000 avec des gens autour du Centre Bell, émotifs par rapport au match. Ouf, ça aurait été toute une combinaison.
7: Ça aurait été difficile de sortir aussi du Centre Bell par la suite. Là, pour ceux qui assistaient à un spectacle hier soir, ça aurait été compliqué.
3: C'est qui avait un show hier?
7: C'était, ben, pas moi, mais c'était Zaz qui était au Centre Bell.
3: OK. Pour, pas la même crowd.
7: Non, non, c'est ce que j'allais dire, c'est pas la même crowd. Non, c'est pas le même monde, effectivement. Allez, on salue tout le monde sur YouTube. Vous êtes déjà nombreux à être avec nous. Même chose sur la messagerie texte. Un gros merci d'être avec nous autres dans le Tailgate Weekend. Évidemment, le Canadien aurait pu se sortir de ce match-là avec la victoire, Oli, malgré une domination complète des Hurricanes. Mais tu sais quoi? J'ai pas perdu espoir. Ma prédiction initiale, c'était le Canadien en 7. Les deux, on avait donné la Caroline pour gagner le match hier. Ça aurait été fabuleux que le Canadien sorte la Caroline avec une avance de 2-0, comme Vegas l'a fait au Colorado. Mais en même temps, il y a des belles choses quand même autour du Canadien, puis on va en parler dans cette émission-là. Un gros merci d'être là. Victoire le 3-2 des Hurricanes en prolongation, un but gagnant de Nicolas Ehlers. Quand tu signes un agent libre comme ça, ce que tu veux, c'est qu'il y ait un impact en séries éliminatoires. Nicolas Ehlers, c'est déjà son quatrième but à ses 5 derniers matchs. Et hier, il a marqué 2 beaux buts. On va parler de tout ça, là. La décision d'envoyer le quatrième trio en prolongation.
3: Ouais.
7: Le nombre de lancers du Canadien dans ce match-là. De la manière que les Hurricanes ont exécuté leur plan de match à la perfection.
8: Mais fallait s'attendre à ce que les Hurricanes rebondissent.
7: C'était clair. C'était à prévoir.
8: Le match qu'ils ont joué jeudi... C'était un de leurs pires matchs de l'année.
7: Ouais.
8: C'est une équipe qui est fière, qui est bien préparée avec Rod Brind'Amour. C'était sûr et certain qu'il n'allait pas encore sortir comme ça hier. Par contre, hier, je veux dire, ils ont joué une game quasi parfaite. Là.
7: Aussi.
8: Fait que, est-ce que ça va être ça toute la série? Probablement pas. Il va y avoir une espèce d'entre-deux et c'est là où le Canadien va devoir prendre avantage. Va devoir prendre avantage du fait de retourner à la maison. Que là, Rod Brind'Amour n'aura pas le dernier changement pour matcher la ligne de Jordan Staal à celle de Suzuki, où hier, le premier trio a été muselé.
7: Ouais, et le trio de Staal a été très bon pour la Caroline.
8: Exactement, parce que tu parles de Nicolas Ehlers, c'est ça qui est quand même intéressant avec sa signature, c'est que ils l'ont fait à gros prix. Là. Ehlers, c'est un 7-8 millions de dollars par année. Évidemment, c'est un joueur quasiment point par match dans la Ligue nationale de hockey.
7: C'est un joueur talentueux.
8: Le début de sa carrière, c'est un joueur talentueux, puis il accepte son rôle.
7: Exact.
8: T'sais, il joue en théorie sur la 3 des Hurricanes avec Staal et Martin Hook. Évidemment, il y a des touches aussi en avantage numérique et tout. Mais il accepte son rôle. Et hier, il a sorti 2 gros buts. Puis c'est ça aussi les Hurricanes, c'est que c'est une culture de tout le monde accepte de mettre l'épaule à la roue, de faire ce qu'ils doivent faire pour bien appliquer le système de jeu. Et ils l'ont fait hier. T'sais, Jacob Slavin, qui a été énormément critiqué après le match 1 hier, on a vu le vrai Jacob Slavin.
7: Il a été très bon hier.
8: Fait que c'est vraiment une question de trouver une espèce d'entre-deux où le Canadien va être capable de quand même bien s'en tirer face à cette équipe-là des Hurricanes.
7: Et encore une fois, Phil Dano et Josh Anderson ont été super dans ce match-là.
8: Oui.
7: Encore une fois, c'est...
8: Le meilleur trio du Canadien.
7: C'est le meilleur trio du Canadien de loin. Phil Dano, très bon. Josh Anderson qui marque 2 gros buts. Alors, moi, je suis pas... Je suis confiant que le Canadien... peut aller chercher le match de demain au Centre Bell. Je pense qu'on va faire les ajustements en conséquence. On vous présentera les extraits de Martin Saint-Louis, les extraits des joueurs dans une trentaine de minutes environ. Je sais que Martin s'est fait poser la question sur sa décision en prolongation d'envoyer le quatrième trio.
3: Ouais.
7: Je me demande si rendu à ce point-là, c'est de rouler son banc, si on pensait que ce trio-là serait pas en mesure de se faire marquer aussitôt en prolongation parce que le but est venu très rapidement, celui de Nicolas Ehlers. Et l'erreur de Kapanen sur la séquence, les défenseurs qui étaient sur la patinoire, Dobson, Mallesson, étaient persuadés que Kapanen enverrait la rondelle dans le fond du territoire. Kapanen qui n'est pas en mesure de le faire alors qu'il avait le temps de le faire. Et il y aura des questions sérieuses à se poser, Oli, sur les changements à la formation lors du prochain match. Est-ce que Joe Veleno est à 100%? Est-ce que Joe Veleno peut prendre cette place-là dans la formation?
3: Ouais.
8: pas sûr qu'on va revoir Kapanen dans le prochain match.
7: Moi non plus. J'en doute fortement. Mais en même temps, Martin Saint-Louis nous habitue dans le passé à faire confiance à ses joueurs en place.
8: Ouais.
7: Rappelle-toi, dans la série contre Tampa, c'était Kirby Dach qui avait été victime de deux revirements en prolongation,
8: ouais,
7: qui avait mené à ce but gagnant. Et ce qu'il avait fait, c'est qu'il avait ramené Dach dans le premier match à la maison et Dach avait marqué. Alors, ça se pourrait que Martin Saint-Louis ait encore une fois de cette stratégie-là. On verra pour le match numéro 3. Mais moi aussi, ma décision serait, à chaud comme ça, lendemain de match, en matinée, d'envoyer Joe Veleno dans la mêlée s'il est à 100%. On va aller rejoindre à l'instant Marc-André Perrault et savoir ce qu'il a pensé de ce match du Canadien.
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7: On le rejoint à Vegas, le chanceux, Marc-André Perrault. Salut Mapper, comment tu vas?
9: Comment ça va? Ça va bien, les beaux garçons, vous autres?
7: On est en pleine forme, malgré la défaite d'hier du Canadien. Ouais, ça va bien. Ben, ah, je te dirais que là, on commence à enchaîner. Mais toi aussi, t'enchaînes, t'es en onde à chaque jour pas mal.
9: Ouais, ben, tu sais, c'est le plus beau temps de l'année qu'on dit hockey. Puis c'est drôle parce qu'hier, je me disais, puis je vous l'ai souvent dit, puis j'espère que les gens réalisent comment c'est des bonnes équipes d'hockey quand tu te retrouves à ce point-ci. Puis comment n'importe quoi peut arriver. Tu sais, mettons, tu prends ma série, là. Qui aurait cru? Qui aurait cru qu'on serait ici à Vegas 2-0 Colorado?
7: Exact.
9: Pas personne. En tout cas, s'il y en a qui avaient prévu Vegas en 4, là, qui m'a zappé pour avoir les numéros de la loterie parce que c'était impossible à prévoir. Puis on l'a vu hier, la ligne est tellement mince, Canadiens, Hurricanes.
7: Aussi.
9: Faut pas faire l'erreur de penser que parce que t'as une victoire sur la route, t'as le momentum, puis c'est fait, puis c'est réglé. Non, c'est des fichues bonnes équipes de hockey. Puis hier, moi, en tout cas, j'ai trouvé que c'était un match agréable à regarder, malgré que tu peux pas continuer à ne pas tirer au but comme ça, mais je suis sûr qu'on va en reparler. Mais bref, ça pour dire que c'est du beau hockey, puis on est vraiment chanceux d'avoir ça.
7: Ouais, avec une minute à faire en deuxième période, Mapper, le Canadien qui avait seulement 5 lancés au filet.
9: Tu peux pas. On s'en est sorti chez le Canadien dans le match numéro 7 contre Tampa, mais c'est un glitch dans le jeu. Là. Tu peux pas penser que tu peux tirer 9, 12 tirs au but dans un match de série contre une puissance de la Ligue nationale de hockey puis penser que tu vas t'en sortir plus qu'une fois. T'sais, ça fonctionne pas. Puis je suis sûr qu'ils le savent très, très bien du côté des Canadiens. Là.
7: Mais je vais te lancer une statistique quand même qui m'a étonné ce matin parce que de la manière que j'avais vu le match, en premier lieu, c'est à quel point les Hurricanes avaient été dominants. Là. C'est exactement le système de jeu de Rod Brind'Amour depuis des années. C'est de cette manière-là qu'on joue. L'échec avant dans le tapis, on lance d'un peu partout et tout ça. Mais les Hurricanes ont eu près de 30 minutes en territoire offensif dans ce match-là, ce qui est énorme, OK? Ce qui est énorme. Mais de leurs 24 lancés, 9 viennent de l'enclave, alors que le Canadien, sur ses 12 lancés, 7 de l'enclave. Alors, du côté du Canadien, quand même, défensivement, on a bien protégé l'enclave.
9: Moi, oui. Par contre, il y a une chose, c'est quand tu diriges des rondelles au filet, tu sais jamais ce qui peut arriver.
7: Comme le premier but des Hurricanes.
9: C'est là la grosse différence, parce que tu sais, en séries éliminatoires, surtout, c'est rare que c'est des buts sexy là, qui se retrouvent en reprise partout au jeu de la semaine. Là. Fait que, oui, ta statistique est super intéressante. Puis ça nous permet de dire que le Canadien n'a pas joué un mauvais match là, tant que ça. Là. Je pense qu'il y a eu un ajustement majeur du côté des Hurricanes. Un ajustement majeur d'une équipe de tête, ben ça donne ça. Là. Il n'y avait pas beaucoup d'espace hier pour les joueurs du Canadien. Puis le pain et le beurre des Canadiens, c'est la vitesse. Fait que si tu limites ça du côté des Hurricanes, ben là, tu viens de me noter un paquet de joueurs, tu viens de faire avorter un paquet de jeux. Puis la chose, par exemple, moi, je suis aucunement inquiet que là, c'est le Canadien qui va s'ajuster. Comme les Hurricanes l'ont fait dans le match numéro 2, pour moi, cette série-là, c'est une excellente série de hockey. Puis ça va être un genre de jeu d'échecs entre Brind'Amour puis Saint-Louis. Puis là, je trouve ça le fun parce que on voit les émotions des deux côtés. Brind'Amour était fâché après les arbitres. Avec raison, là, on va se dire les vraies affaires.
7: Ouais, 100%.
9: C'est Saint-Louis après qui était fâché, ça, je l'ai trouvé un petit peu moins drôle, mais c'est ça. Il y a de l'émotion, puis c'est correct, c'est normal, fait qu'il faut le vivre.
7: Mais regarde, allons-y. C'est Guillaume Lefrançois qui pose la question sur la prolongation. Rapport à ce qu'il pensait que Martin Saint-Louis, que ça allait être plus long en prolongation et tout ça, Martin lui demande « Pourquoi tu me poses cette question-là? » Il dit « Ben, parce que le quatrième trio était déjà sur la patinoire aussitôt en prolongation.
9: Ouais. »
7: Et ça vient de l'erreur de Kapanen, le revirement qui a mené au but de Nicolas Ehlers.
9: Qu'est-ce que tu penses? Est-ce quelqu'un qui peut me dire que cette question-là n'était pas légitime?
7: Non, elle était très légitime. Je suis entièrement d'accord avec toi.
9: C'était légitime à 100%. Il a mis des gants blancs. Était posé de façon super respectueuse. Moi, Guillaume Lefrançois, je l'ai déjà dit, c'est un, sinon, le meilleur journaliste sportif au Québec. Il est dans le top 3, là, ouais. c'est même pas une discussion. C'est un professionnel jusqu'à l'os. C'est un gars qui est hyper connaissant, hyper respectueux, puis qui est drôle aussi. Fait que il y a toutes les qualités que tu recherches d'un journaliste, puis on l'a vu dans cette question-là. La chose, par contre, c'est que Martin venait de perdre un gros match. Tous les coachs, là, ils aiment pas ça se faire second guesser. Je pense que de cette façon-là, il l'a pris comme s'il était second guessé. Puis ça, je peux vivre avec ça. Par contre, avec tout l'amour que j'ai pour Martin Saint-Louis, tout le respect que j'ai pour lui, dans une situation comme ça, je trouve que c'est lui qui paraît pas bien. Parce que c'est le seul qu'on voit à la caméra, c'est le seul qu'on voit réagir comme ça. Puis, tu sais, il y a une partie de moi qui se dit, j'aime le voir avec de l'émotion, il est en tabarouette, peut-être qu'il s'en veut pour sa décision. Ça, oui, mais j'aime pas le traitement occasionnel à certains collègues. Moi, je n'aime pas ça. Je trouve que c'est pas... Je trouve pas que c'est un échange qui est respectueux. Fait que c'est mon opinion. J'en veux pas à personne parce que, encore une fois, c'est les séries éliminatoires, puis c'est sûr que les émotions vont être dans le tapis. Je pense que le coach, clairement, c'était pas une bonne idée d'avoir ces gars-là sur la glace à ce moment-là. Il le sait, il s'en veut, il est en tabarouette. Fait que, tu sais, je pense que on fait juste comme passer à mop là-dessus, puis je veux dire, j'en veux pas à personne. Là. C'est pas ce que je suis en train de dire. C'est juste que ça démontre le niveau d'émotion où il est, puis ça démontre que parfois, ben ça peut déborder, mais regarde, ce matin, on s'est su, on recommence, on serre la main, puis tout est correct.
7: Non, mais la question est légitime en masse aussi, de quoi on va jaser ce matin, là? Oui, on peut parler de tout ce qui s'est passé durant le match, mais quand même, ça arrive sur la séquence qui mène au but gagnant, t'as pas le choix d'en parler. C'est Kapanen qui, au lieu de l'envoyer en fond de territoire, qui rate son dégagement, puis les défenseurs étaient déjà portés vers le banc pour faire un changement. À cause de ça, ils reviennent, mais là, Noah Dobson, tu comprends? C'est évident qu'on va parler de ça.
9: Écoute, ben, man, si cette question-là n'est pas légitime, ben, envoyez plus de journalistes nulle part, ça sert à rien. Je veux dire, c'est une question qui était même pas délicate, là. Je veux dire, c'est flagrant. T'as ton quatrième trio sur la glace, en début de prolongation, qui commet une erreur, qui mène au but gagnant. Je veux dire, la question doit être posée. Fait que. C'est ça, tu sais, c'est plate. Mais encore une fois, tu sais, je veux vraiment juste être clair sur une chose. J'ai pas aimé la réaction, mais j'ai aucune animosité, aucun ressentiment envers Martin. Là, je veux dire, le moment, tu sais, c'est. Man, c'est.
7: Ah, puis lui aussi, il devait avoir de la frustration aussi, mais un peu. D'après moi, il a pensé à ça. Je dis pourquoi je les ai envoyés sur la glace à ce moment-là.
9: Ben, puis non seulement ça, tu sais. Les gens qui regardent ça, là, que ça crie, que ça crée des tremblements de terre, puis tout le monde est émotif. Imagine eux autres dans la chambre comment ils sont émotifs, là, tu sais. Bref, tout ça pour dire que ça démontre en même temps le beau, là, le côté émotion, puis en même temps, ben, t'as échappé le ballon, mais d'après moi, il a été ramassé tout de suite, le fumble, puis c'est pas une histoire, là.
7: Tu fais quoi lors du prochain match? Si Joe Veleno, est-ce que tu embarques Joe Veleno dans la mêlée? Je sais que Martin Saint-Louis le fait souvent, de faire confiance à un de ses joueurs qui a fait une erreur comme celle-là, comme Kirby Duck en première ronde. Mais là, si Joe Veleno est à 100%, c'est Joe Veleno qui se retrouve dans la formation.
9: C'est super délicat parce que on s'entend que Dak et Kapanen n'ont pas le même statut, non seulement dans l'équipe, mais dans la Ligue nationale aussi, là, côté expérience. Kapanen, il y a une petite partie de moi, ça doit être le papa à moi, qui dit « Ah, ramène-les donc, là, tu sais, on va lui donner une chance, puis on veut pas pas se craper, là, ça, c'est un petit peu trop fort, mais on veut pas affecter ce qu'il a bâti
7: cette
9: saison. C'est ça, exact. Fait que je serais tenté de le ramener, sauf que t'es rendu en finale de conférence, une série 1-1, t'arrives à la maison, faut-tu mettre les sentiments de côté, là, je veux dire, faut que tu joues la game, faut-tu mettre le line-up qui va te donner la meilleure chance de gagner, ce qui devrait être le cas à chaque soir, tu vas me dire, mais tu sais, des fois, il y a des... il y a d'autres choses à prendre en compte. Mais moi je pense qu'effectivement, tu dois y aller avec une autre option que Kapanen. Puis c'est pas contre le kid. Mais, tu joues des 4 minutes, tu joues des 10 minutes. C'est pas comme si tu avais un si gros impact. Puis quand tu es sur la glace, il y a des super de bonnes choses qui ont été faites, là, des super de bonnes choses de son côté. Mais je pense qu'un Veleno viendrait peut-être un petit peu calmer, surtout donner une option défensive de plus à ce point-ci.
7: Une des choses qui me rassure le plus dans ce match-là, c'est qu'encore une fois, Jakub Dobesh a été meilleur que le gardien adverse. Frédéric Anderson, oui. Là, malgré la victoire un peu, là, il ne m'inspire pas confiance vraiment devant le filet des Hurricanes.
9: Écoute bien, là, c'est ça. Il accorde des buts, c'est ça, il apparaît pas super confiant. Moi, j'adore Dobesh. D'ailleurs, la punition qu'il a pognée, c'était soft comme ça se peut.
7: Exact. Ouais,
9: là, comme pour vrai, là, arrêter. Là. Arrêter. Je pense que là, Dobesh, le mot s'est passé dans la ligue qu'il a un tempérament puis que des
7: c'est,
9: fois, il aime
7: c'est
9: ça
7: le gardien le plus puni hein, depuis le début des séries. Je pense qu'hier, c'est sa 4e punition.
9: Ben oui, hey, c'est beaucoup là.
7: C'est beaucoup pour un gardien de but.
9: C'est beaucoup, mais tu sais, celle-là, je veux dire, tu sais, je regardais la reprise, puis là, j'essaie de la regarder avec un œil super critique envers Jakub, envers Dobesh, puis je me, tu sais, pour vrai, là. Comme pour vrai, à ce point, comme, mettons que tu calles ça dans 5-10, puis là, vous allez me dire, ah, t'es supposé caller la game tout le temps, ouais, mais t'es en finale de conférence, t'es comme pas trop sûr, tu sais, clairement, là, je me souviens plus c'est qui le gars, tu sais, il a cherché un peu le contact.
7: Ouais, c'est Martinuk.
9: Martinuk, c'est ça. Fait que, tu sais, je veux dire, faut que tu sois comme, en tant qu'arbitre, faut que tu comprennes que, tu sais, là, même du côté de Colorado-Vegas, là, m'a dit, là, les faux bâtons élevés, ils commencent à en avoir un paquet. Le 2 minutes sur Texi, c'est une incongruité, là. Je veux dire, c'est un 5 minutes.
7: Ouais, c'est un 5 minutes.
9: Je veux dire, comme, putain. Puis là, s'il y a un partisan qui est fâché parce que je dis ça, je veux dire...
7: Non, mais
9: comme,
7: c'est un geste stupide, un peu. Là. En plus, Suzuki venait d'avoir une bonne occasion de marquer. Tu venais d'avoir du momentum un peu alors que tu n'en avais pas eu de la deuxième période.
9: Oui.
7: Et là, Texier aurait dû avoir un 5 minutes.
9: En plus, qui a regardé où il plantait son bâton là, d'invalseuse. Là. C'était direct sur le bord du son. Là. C'était pas... C'était pas tu te poses pas la question si c'est un accident. Fait qu'à un moment donné... Là, bref, tout ça pour dire que c'est surtout que tu vas réviser le jeu, ça fonctionne pas. Là. Je trouve qu'il y a un manque. En tout cas, je veux pas, ça sert à rien matin de commencer à le faire, ces arbitres, là, mais
7: entièrement. Je suis d'accord avec toi. Hier, le trio de Suzuki était sur la patinoire en même temps que celui de Jordan Stahl. C'est la combinaison que Rod Brind'Amour avait sur la glace pour contrer le premier trio, ce qui a fonctionné dans le match d'hier. Est-ce que tu t'attends à ce que Martin Saint-Louis fasse des ajustements comme il aura le dernier changement au Centre Bell?
9: Oui, parce que depuis le début des séries, du côté des Hurricanes, c'est probablement le meilleur trio. Celui de Jordan Stahl, il est écœurant. Ce trio-là est non seulement efficace offensivement, mais aussi défensivement. C'est un trio qui est capable de brasser. Fait que, c'est sûr qu'il faut que tu essaies de sauver le plus possible de ça. Fait que j'ai hâte de voir comment ce petit jeu d'échecs-là va se jouer. Tu sais, il y a plusieurs joueurs qui jouent du gros hockey du côté des Hurricanes. C'est Taylor Hall, ben, justement, là. C'est du gros hockey. C'est très confiant. Puis, on parle beaucoup, là, de la mise en échec sur Lane Hudson.
7: Ouais.
9: Moi, je vois, tu sais, c'est le genre de mise en échec que tu vois quand même assez souvent dans un match, là. Tu sais, je pense pas que c'est un geste qui était délibéré cochon pour viser le genou, là. Tu sais, ça arrive vite quand tu vas plaquer le gars dans la bande. Tu veux avoir un contact avec. C'est on se croise les doigts en tabarouette, là, parce que je peux te dire qu'à Denver, on connaît une chose ou deux à propos d'un défenseur numéro un qui est pas là. Fait que s'il fallait qu'Hudson soit blessé au manque de quoi, là, ça serait une catastrophe nationale au Canada.
7: Est-ce qu'il y a tu vois-tu quelqu'un s'en prendre nécessairement à Taylor Hall lors du prochain match pour passer un message?
9: Pas
7: vraiment.
9: Un, c'est vraiment pas le moment. Puis deux, comme je te dis, je pense pas que c'était un coup qui était chien. Tu sais, c'était pas. Non, je pense vraiment pas. Je pense pas que. Hey, imagine-tu, là, tu commences à. C'est 1-1 la série, tu retournes à la maison, tu commences à courir comme un tata après le gars. Un, tu te concentres pas sur la bonne affaire. Puis deux, si tu te fais sortir ou que tu pognes un 5 ou whatever, puis là, aïe, aïe. Fait que c'est vraiment pas le moment. Moi, je pense que les ajustements vont se faire ailleurs. Tu sais, est-ce que si tu as l'occasion de le frapper ou une mise ou un sifflet de. peut-être, je sais, mais je pense vraiment pas qu'on va chercher à le venger. Là.
7: Parce que, ouais, sur la séquence, mais je trouve quand même qu'il y en a eu un petit peu Taylor Hall. Là. Il a quand même sorti le genou pas pire, mais moi j'ai eu la frousse là, hier quand j'ai vu ça, sa séquence. Puis j'ai vu Lainotson avoir de la difficulté à se relever puis à aller au bal.
9: Oh,
7: il est resté sur la. Il était obligé de rester sur la patinoire plus longtemps. Oh, j'ai pas aimé ça. J'ai t'sais, vraiment pas aimé ça.
9: Non, non, ça serait une catastrophe. Puis je veux juste être clair. C'est juste parce que Taylor Hall, c'est tellement pas un joueur qui est salaud. Je pense pas que c'était délibéré qu'il visait le genou. C'est dur. Hey, ça va tellement vite. Je serais curieux d'entendre un gars comme Max Lapierre. Mettons que c'est le genre de mise en échec qui donnait beaucoup. Puis. Mais j'ai de la misère à me prononcer puis dire que c'est un geste salaud puis que ça méritait une grande pénalité. Moi, je l'ai pas vu comme ça. Peut-être je me trompe, mais pour moi, c'est... Tu sais, puis là, c'est parce que tantôt, je t'entendais, je veux vraiment parler de Nick Ehlers. Fait que, tu sais,
7: vas-y.
9: Le lien boiteux que je voulais faire, c'est que moi, je voudrais bien plus me venger de Nick Ehlers parce qu'il est bon, le tabarouette.
7: Il aime pas ça être dérangé. À lui, là, il aime vraiment pas ça... Si tu peux le déranger un peu, parce que c'est un gars extrêmement talentueux. Ouais.
9: C'est un talentueux, mon gars. Tu sais, son contrat, là, il le mérite. Là. Lui, il est bien. Puis pendant la série Hurricanes, Philadelphie, il me disait, tu sais, il a adoré son temps à Winnipeg. Tu sais, c'est un vrai. Là. C'est un vrai. C'est une bonne personne. Il est super gentil, super sympathique, respectueux, toujours de bonne humeur. Il a adoré son temps à Winnipeg. Il disait, j'avais juste besoin d'autre chose. Puis. T'sais, il s'en va en Caroline, la qualité de vie est bonne, l'équipe est super bonne. Puis tu vois que c'est un gars qui est toujours à 100 000 à l'heure, dans le tapis. Puis oui, il aime pas ça. Ben, il est dérangeant parce que c'est un émotif quand même. Il est intense d'un côté comme de l'autre du spectre. Mais m'a dire de quoi un Nick Ehlers dans une équipe, c'est un cadeau du ciel. Puis on l'a vu dans cette série-là. Quand tu as besoin d'une étincelle, souvent c'est le genre de gars qui va t'en donner.
7: Ouais, puis c'est ça qu'il fait en ce moment avec les Hurricanes de la Caroline. Il y avait besoin aussi de ces éléments-là qui pouvaient faire la différence. Là. Parce que le premier trio, encore une fois, des Hurricanes, hier, Mapper, on l'a pas beaucoup vu. Là. Celui de. Ben, Jarvis a eu des bonnes occasions de marquer, là. Mais. Puis Svechnikov. Mais Aho est inexistant.
9: Ouais, c'est. Puis ça fait un bout, là. Ça fait un bout. Beaucoup. Ben, tu sais, il y a certains comparables à faire avec le premier trio des Canadiens, mais je trouve que Aho, où est-ce qu'il en est rendu dans sa carrière? On devrait, tu sais, juste le comparer, mettons, avec Nick Suzuki, parce que ce que j'allais dire, c'est qu'il est absent comme Caulfield a été absent dans la première série. Ben, j'exagère peut-être un petit peu, là. Mais, tu sais, c'est pas le Sébastien Aho qu'on doit avoir du côté des Hurricanes. Fait que, mais
7: c'est qu'à 28 ans en plus, ouais, c'est ça. À 28 ans en plus, quand ça fait longtemps que t'es dans la ligue, quand t'es considéré comme un des trois meilleurs joueurs de cette formation-là, t'es censé pouvoir faire la différence à certains moments, là. Surtout dans une autre finale de conférence.
9: Ah oui, il m'a fait gagner mon pôle, là. Ben, c'est ça, rendu là. Mais en même temps, je trouve que c'est la beauté de voir que c'est des joueurs de soutien souvent rendus là en séries éliminatoires qui vont faire la différence. Puis il y a quelque chose de beau là-dedans parce que on parle tellement des joueurs vedettes. Tu sais, comme là, justement, des derniers jours du côté des Canadiens, tu sais, t'as Philippe Dano qui reçoit l'amour qu'il mérite. T'as Josh Anderson qui reçoit l'amour qu'il a déjà eu, mais tu sais, qui mérite, tu sais, des gars comme ça, Carrier, des Jake Evans qui reçoit un peu de tendresse. Fait que ça, je trouve ça le fun. Puis du côté des Hurricanes, ben, c'est un petit peu la même chose. Puis hier, j'écoutais les propos d'après-match. Puis William Carrier a reçu un peu de tendresse. Puis c'est très mérité. T'sais, c'est pas le genre de joueur qui a le style de jeu le plus sexy, mais il frappe. Il donne. Puis c'est drôle parce que je parlais avec Nicolas Roy qui a joué avec, ben, qui ont gagné ensemble à Vegas. Puis il dit William Carrier, là, il dit, il est comme trop intense. Il pense pas aux conséquences sur son corps de ce qu'il fait. C'est comme s'il faisait juste se garocher. Il dit, il est comme trop intense. Il pense pas aux conséquences sur son corps de ce qu'il fait. C'est comme s'il faisait juste se garocher à gauche, à droite. Il frappe.

0: Canadien, à la suite d'une défaite en série, Mapper est invaincu. Invaincu.
1: Oh.
0: Pas perdu deux matchs de suite depuis le début.
1: Tu sais, je vais vous dire de quoi. Si t'es un amateur de hockey en ce moment pis tu tripes pas, ben je veux dire, t'as pas de coup, là. C'est 2-0 Vegas, pis écoute, à soir, là, moi, je te le dis, là, l'amateur de hockey en moi, j'ai tellement hâte de voir que c'est que l'Avalanche, comment ils vont réagir, un, si McCarr va jouer. Mais tu sais, dans une série, ben là, j'apprends rien à personne, là. 2-1 ou 3-0, là, ça fait toute la différence du monde. Fait que le match d'asseoir, il est capital, crucial. Ça va être malade ici à Vegas. Puis 1-1 Montréal-Caroline, qu'est-ce que tu veux de plus? Les terrasses, là, ont commencé à être bien pour vrai. Il n'y a pas juste ça qui va faire chaud, là. Fait que c'est le plus beau temps de l'année.
0: Mais en profitant, hey, bon match ce soir, Mapper, puis on se retrouve demain dans le tailgate.
1: Bien sûr, salut tout le monde.
0: Salut, mon beau. Alors voilà Marc-André Perrault qui était avec nous. On prendra pas une pause tout de suite parce qu'on va aller rejoindre notre ami Greg Langteau qui hier était au circuit Gilles Villeneuve pour la course sprint et pour les qualifications du Grand Prix. Salut mon chum, comment tu vas?
2: Salut les boys, ça va super bien vous autres?
0: Ça va super bien certains. Et regarde, là, j'ai pas le choix de commencer Greg en te posant la question suivante. Est-ce qu'on assiste à un début de rivalité entre George Russell et Kimi Antonelli?
2: Absolument messieurs. Absolument. Et savez-vous quoi? C'est pas George qui va gagner dans cette rivalité-là. C'est le jeune Kimi Antonelli qu'on a amené. Et tu sais, Kimi vient de gagner les trois dernières courses. Ouais. George pensait que le championnat était à lui cette année. Tu sais, qu'enfin, il pouvait avoir le championnat. Et malheureusement, ben c'est ça. Il y a un jeune prodige qui arrive puis qui performe plus vite qu'on pensait. Et c'est le futur de la Formule 1. Donc, j'ai hâte de voir ce que ça va donner aujourd'hui dans la course complète.
0: Est-ce que George Russell aurait dû le laisser prendre la pole position dans la course sprint? Est-ce qu'il aurait dû le laisser le dépasser dans cette optique-là ou non? Parce que je sais que Kimi Antonelli était super frustré là, de la situation, là.
2: Ben, la réponse, c'est quand t'as la position sur la piste, tu veux jamais laisser passer un rival, surtout pas ton coéquipier, tu sais. Et la consigne d'équipe, c'est toujours d'être certain qu'il n'y ait pas d'accident entre les deux. Donc, est-ce qu'il aurait dû le laisser passer? Non. Est-ce que Kimi a raison d'être fâché? Oui. Tu sais, ça fait beaucoup jaser, puis c'est tout le temps on appelle ça des incidents de piste, là, où est-ce que la ligne est pas très, très claire. Mais écoute, aujourd'hui, ça promet vraiment dans cette course-là, voir qui va arriver dans le virage Senna et va pouvoir aller s'installer en première position.
0: Là, je vois qu'il annonce, il mouille un petit peu à l'extérieur au moment où on se parle. Est-ce qu'il annonce de la pluie cet après-midi aux alentours de 16h pour le début de la course?
2: Ben, c'est comme une petite bruine. Ouais. Il annonce moins d'un millimètre à l'heure jusqu'à la fin de la journée. Plus ça va, plus les probabilités de pluie descendent. Mais je veux dire, c'est quand même, c'est pas beau et chaud comme l'an dernier. Alors, quelle stratégie on va utiliser pour les Formule 1? Est-ce que les autres formules qui vont courir avant vont pouvoir assécher la piste un petit peu? On verra. Puis écoute, si jamais il y a un petit peu de pluie qui tombe avant, on peut s'attendre à encore plus d'action en piste, c'est certain. Tu sais, la pluie, c'est ce qu'on appelle the great equalizer, là. C'est ce qui égalise à peu près tout ce qu'on peut. Donc, écoute, je peux te dire que les fans de Formule 1, oui, c'est peut-être pas la température idéale de t'asseoir au circuit Gilles Villeneuve à 12 degrés avec un peu de pluie. Mais le spectacle qu'on a en piste habituellement en est relevé.
0: George Russell va partir en position de tête, Greg, suivi de son coéquipier Antonelli. Les McLaren ont très bien fait aussi, troisième et quatrième dans la séance de qualification. Tu t'attends à quoi comme course cet après-midi?
2: Ben, j'ai hâte de voir le départ parce que les Ferrari sont vraiment rapides au départ. On voit depuis le début de la saison. Donc Lewis qui
0: part cinquième, je pense.
2: Ouais, il passe cinquième, mais Lewis, si vous avez regardé, il était rapide toute la fin de semaine. Vraiment, vraiment très, très rapide. Puis, il était directement là avec les Mercedes, donc dans les premiers rangs, si on veut. Mais il a fait une erreur sur son dernier tour. Il a juste tapé un peu le gazon, ce qui fait que ça a ralenti son tour, puis ça l'a mis cinquième. Alors, est-ce que s'il connaît un bon départ pour arriver dans le Sénat, peut-être dans le top 3, ça pourrait être vraiment intéressant. Puis les McLaren ne se laisseront pas faire. Le début de saison était très, très difficile de leur côté. Donc, j'ai hâte de voir ça. Tu sais, Kimi, c'est pas celui qui nous a montré avec les meilleurs départs depuis le début de la saison. Est-ce qu'il va être capable

0: capable d'aller chercher George, puis d'être le premier dans ce virage-là. Je pense que le premier tour, là, je vous le dis, le départ, là, manquez pas ça, tout le monde. On va avoir un premier tour, ou les trois premiers tours risquent d'être assez dramatiques.
1: Et ta prédiction? Qui gagne le Grand Prix du Canada? George Russell encore?
0: Non, je vais y aller champ gauche, les gars. Savez-vous quoi?
1: Lewis Hamilton.
0: Non, je pense que Lando Norris va gagner.
1: Wow! OK.
0: Je pense que Lando, ça serait tellement un week-end parfait. Les McLaren semblent montrer des signes très, très encourageants. Puis écoute, on ne sait jamais ce qui peut arriver, mais j'ai envie de dire que Lando pourrait avoir une bonne chance.
1: Excellent, mais regarde, on te laisse aller au circuit Gilles Villeneuve. Un gros merci, Greg. On essaie de se voir tantôt. Là, je pense que je vais aller faire un petit tour cet après-midi au circuit Gilles Villeneuve. Puis
0: on se donne des nouvelles plus tard, les gars. Bon week-end, bon tailgate week-end, c'est-à-dire. Puis on salue tout le monde qui nous écoute.
1: Puis on se parle demain. Salut, Greg.
0: Salut.
1: Alors voilà pour les mises à jour concernant le Grand Prix du Canada. On s'arrête quelques instants. Au retour, les échos de vestiaire. Martin Saint-Louis a parlé aux médias, même chose pour Jakub Debbèche et Josh Anderson. On vous présente tout ça dans deux minutes.
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1: On est de retour dans le Tailgate Weekend. Olivier Paiement et FX Bellard avec vous jusqu'à 14h. Juste avant de vous passer les échos de vestiaire après le match d'hier, la défaite du Canadien 3-2 contre les Hurricanes, on va mettre la table pour ce match numéro 3 ce soir, Oli, entre l'Avalanche et les Golden Knights. Jared Bednar a rajouté une couche hier concernant son défenseur étoile, Cale Makar, qui n'a pas joué les deux premiers matchs de la série. Il a dit « il n'y a personne qui peut tu peux savoir vraiment comment ça se passe pour lui, pour Cale Makar, physiquement, comment il se sent. Mais je sais qu'il fait tout en son possible pour pouvoir revenir. Et c'est lui qui prendra la décision de jouer ou non dans le match de ce soir. Mais même s'il joue, Oli, là, Cale Makar est diminué. Il doit être à quoi? 50-60%. Et puis sans Cale Makar, cette équipe-là de l'Avalanche,
10: elle n'est pas la même.
1: Elle n'est pas du tout la même. On est très profond en attaque. Là, on a une bonne profondeur en attaque. On a bon. Tu sais, je regarde les trios de l'Avalanche là. MacKinnon, Landeskog, c'était Lekkonen qu'on mettait sur le premier trio lors du dernier match. Mais après, par la suite, t'as Martin Nechas, t'as Brock Nelson, t'as Nicolas Roy. Mais il y a des joueurs de cette équipe-là qui ne produisent pas depuis le début des séries, notamment Brock Nelson qui a connu une bonne saison. Du côté de l'Avalanche, faut qu'on soit en mesure d'aller chercher plus de buts que ça. Je sais que les Golden Knights sont très bien défendus lors du dernier match. On a limité l'Avalanche à un seul but. Mais pour l'Avalanche, c'est d'obtenir une meilleure production de ses éléments en attaque. Nathan MacKinnon a des bonnes séries. Mais il y a des joueurs comme Brock Nelson et même Martin Nechas qui doivent connaître un peu plus de succès pour que l'Avalanche gagne le match de ce soir.
10: Ouais, puis c'est intéressant les commentaires de Jared Bednar parce qu'il s'est comme un petit peu rattrapé pour ce qu'il avait dit la veille où je pense que sous le coup de l'émotion, il a parlé de comment c'est Makar qui va décider quand il revient ou non, un petit peu comme en lui jetant le blanc, mais là il a clarifié ses propos hier justement en parlant du fait qu'évidemment il est blessé puis que c'est dur de savoir dans quel état Cale Makar se retrouve en ce moment, mais t'as besoin de lui ce soir là. Je veux dire, qui l'eût cru, mais c'est déjà le match 3 de cette série là et c'est un must win pour l'Avalanche.
1: Pas le choix,
10: tu perds ce soir
1: 3-0 Vegas, c'est terminé. Terminé.
10: T'as encore sur papier une chance, mais on s'entend, ça arrive à peu près jamais de revenir de l'arrière 0-3. Je m'attends à un départ canon de l'Avalanche dans ce match-là. Essayer de prendre les devants rapidement dans la rencontre. Puis c'est une question de fierté aussi, là. Des gars comme Nathan MacKinnon, qui on le voit, ils commencent à montrer des signes de frustration. Ben, MacKinnon, c'est dans ce genre de moment-là où tu dois te lever, où tu dois être un bon leader et montrer pourquoi il est considéré comme étant un des meilleurs joueurs au monde. Moi, je pense que l'Avalanche va la gagner ce soir. Là. Je veux dire, cette équipe-là, elle était trop dominante tout au long de la saison pour finir la saison en queue de poisson comme ça. Ce sera pas facile à Vegas, par contre.
1: Non, vraiment pas. J'ai regardé les statistiques. Le Martin Nechas a quand même une bonne production offensive depuis le début des séries. Brock Nelson est à 3 points en 11 matchs, ce qui est pas suffisant là, pour un gars comme Brock Nelson qui prend des grosses minutes. Dans l'ensemble, les Nazem Kadri, 7 points depuis le début des séries. Arturi Lekkonen est à 6 points en 9 matchs. Gabriel Landeskog, 9 en 11. MacKinnon est à 14 en 11 matchs. Mais l'Avalanche est grandement favori, même sur la route, parce que, évidemment, tu l'as dit, c'est un must win. T'as pas le choix de gagner ce soir. Le match est à 20h, mais t'as pas le choix de gagner ce soir. La cote est à 1.71 pour une victoire de l'Avalanche. Et du côté des Golden Knights, 2.20 à domicile. J'ai hâte de voir le match de ce soir, sérieusement. Et sans Makar ou avec Makar qui est à 50%, va falloir que l'Avalanche rebondisse contre les Golden Knights. Au moins aller chercher le premier match sur la route, parce que perdre les deux premiers matchs à domicile, ça fait très très mal à cette équipe-là. On va s'arrêter quelques instants. Au retour, là pour vrai, les extraits de Martin Saint-Louis hier après le match. Martin était pas très très content à la suite d'une question et de la décision d'envoyer Kapanen sur la patinoire en prolongation. On y revient dans 2 minutes.
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1: Le Canadien a perdu 3-2 en prolongation hier. Il y a des choses négatives, il y a des choses positives. J'essaie de voir le verre à moitié plein, Oli. Puis après le match hier, Martin Saint-Louis a expliqué pourquoi son équipe avait perdu ce match-là. On va aller l'écouter.
30: Petite poche d'espace, ils étaient là. Ils ont eu des bons hockey aussi, mais on a manqué un petit peu d'exécution. Puis ça n'a pas permis à nos défenseurs de rentrer dans les vagues. On a fait, en manquant d'exécution, ça nous a empêché d'attaquer plus.
1: C'est vrai que l'exécution du Canadien était vraiment moins bonne dans ce deuxième match. Crédit quand même aux joueurs des Hurricanes qui ont exécuté à la perfection le plan de match de Rod Brind'Amour.
10: Ouais, l'enclave qui était à peu près coupé tout au long du match. Très peu de chances de qualité du Canadien. Là. Sérieux, c'est les meilleures chances du Canadien dans le match, c'était Texier avec son lancer sur réception, un bel arrêt d'Andersen, Suzuki qui arrive dans une genre d'échappée.
1: Svechnikov qui lève son menton
10: exactement,
1: à la dernière seconde.
10: Exactement. Mais sinon, pas énormément de grosses chances de marquer pour le tricolore. Et comment est-ce qu'ils ont marqué? Premier but, Josh Anderson, il coupe vers l'enclave, un bon tir, il marque. Puis le deuxième but, un garbage goal, un but de grinder, il y a des rebonds, plein de bâtons devant le filet, puis tu finis par marquer, mais c'est comme ça que le Canadien pouvait aller chercher ce match-là, puis c'est comme ça que tu vas être capable de battre les Hurricanes. Ce sera pas comme dans le match 1 où tu marques des superbes beaux buts avec des belles montées de tes joueurs, des feintes spectaculaires et tout. Si tu veux battre les Hurricanes, faut que tu ailles dans la zone payante.
1: Ouais, puis on n'a jamais dit que ça allait être non plus une série facile, cette série contre les Hurricanes de la Caroline. C'est un match piège, un peu le premier, là, parce que là, tout le monde pensait que les Hurricanes jouaient de cette manière-là. Mais il y a des joueurs qui ont vraiment mieux joué dans ce deuxième match, notamment le défenseur Jacob Slavin, qui a été très, très bon pour les Hurricanes. C'est pas pour rien que c'est un des meilleurs défenseurs de la Ligue nationale. Martin Saint-Louis a parlé des chances de marquer de son équipe et du nombre de lancers. Le Canadien a été limité à 12 lancers. T'en parlais plus tôt dans l'émission. Depuis qu'on comptabilise le nombre de lancers dans les matchs, c'est le deuxième plus bas total dans un match pour le Canadien et le premier le plus haut dans le match-up contre le Lightning de Tampa Bay. Mais pour Martin Saint-Louis, fait abstraction des lancers, trouve que ces joueurs ont quand même obtenu des bonnes chances de marquer.
30: Je trouve qu'on nous a pas donné grand-chose, pareil. T'sais. On n'a pas été chercher grand-chose, on nous a pas donné grand-chose non plus. La game était plus even que les shots. Là.
1: 26-12 les lancers à la fin du match en faveur des Hurricanes de la Caroline. Le Canadien, c'est en troisième période qu'il a obtenu le plus de lancers avec 7. Il y avait quand même un certain momentum qui commençait à s'installer pour le Canadien à la suite du but d'Anderson en troisième période. Mais en prolongation, c'est les Hurricanes qui avait le dessus sur le CH. Évidemment, cette décision tôt en prolongation d'envoyer le trio Bolduc, Dak et Kapanen, eh bien, on va vous faire entendre la question de Guillaume Lefrançois et la réponse de Martin Saint-Louis.
31: Est-ce que tu t'attendais à une longue prolongation pour rouler encore tous les trios?
30: Je sais pas, mais pourquoi tu me demandes ça?
31: Parce que le quatrième trio était là, puis c'était au tout début de la prolongation.
30: Oui, il était là.
1: Oui, il était là. Et c'est pas la première fois que ce trio-là est victime d'un but en prolongation.
10: En fait, c'est la troisième fois que Dak et Bolduc sont sur la glace en série en prolongation quand l'autre équipe marque un but. C'est la deuxième fois que c'est le cas avec Kapanen.
1: Mais je peux rien enlever à Dak et Bolduc sur la séquence quand non, même. Non. On s'entend, Kapanen a l'occasion.
10: Ils n'ont pas connu un bon match de manière générale,
1: non, ça, c'est
10: faut
1: vrai.
10: Le dire.
1: C'est vrai.
10: Puis je pense que c'est là où les questionnements viennent un petit peu de qu'est-ce qu'il faisait aussitôt en prolongation quand il t'avait à peu près rien donné. Puis,
1: et les quatre trios, ça allait pas mal plus. Là.
10: Ouais. Les quatre trios ont rien donné en prolongation, mais celui-là en particulier, tout au long du match, a pas donné grand-chose. Puis là, ça tombe que c'est eux, encore une fois, qui sont sur la glace. C'est dommage parce que le Canadien qui avait vraiment une chance d'aller chercher ce match-là avec la fin de la troisième période, t'as senti qu'il y a eu comme un gros vent de momentum, que l'équipe était énergisée après le but d'Anderson, sauf que là, ils sont arrivés en prolongation, puis c'était flat. Là.
1: C'était flat, certain. Moi, ce que je retiens de positif, c'est que oui, le Canadien a été dominé au chapitre des lancers, et oui, dans le temps de possession en territoire offensif. Sauf que sur les 24 tirs des Hurricanes, 26, il y en a 9 qui sont venus de l'enclave.
10: Ouais.
1: Le Canadien, sur ses 12 lancés, 7 de l'enclave. Et c'est dans l'enclave que tu marques la majorité des buts en séries éliminatoires. T'as pas le choix d'être là, tu dois créer de la circulation devant le filet, tu dois déranger le gardien de but adverse, créer un écran devant le gardien. Et le Canadien a quand même obtenu une majorité de ses lancers dans l'enclave. On le savait, les Hurricanes, là, ça lance de partout. C'est l'échec avant, on lance de partout.
10: Ouais.
1: T'as été limité quand même, les Hurricanes, à seulement 9 tirs de l'enclave contre 7 pour toi. J'essaie de voir le verre à moitié plein. Je me dis quand même, le Canadien a obtenu quelques chances de marquer. Les Hurricanes ont été peu dangereux dans l'enclave quand même.
10: Ben c'est ça.
1: Défensivement, t'as bloqué énormément de lancers encore.
10: Ouais.
1: Je pense qu'Harry a terminé le match avec 4 ou 5 tirs bloqués. Alors, tu réussis quand même à t'en sortir en jouant bien défensivement. Comme dans un match-set contre le Lightning de Tampa Bay où t'étais pas nécessairement là, mais que t'as été chercher la victoire 2-1. Le
10: Canadien était à un jeu.
1: Un jeu.
10: Un rebond, un tir dévié ou peu importe, d'aller le chercher ce match-là. Et c'est ça qui est encourageant. C'est que les Hurricanes ont joué leur game pratiquement à plus. Puis le Canadien a failli aller la chercher. Ouais. Fait que ça te montre qu'ils sont capables de matcher avec cette équipe-là. Je veux dire, quand tu gagnes quand tu splits les deux premières games sur la route, là, tu peux pas vraiment demander mieux comme coach. Là. Tu retournes à la maison, 1-1 la série, et là ça devient un 3-5, avec trois de ces matchs-là, évidemment, à Montréal, ça va devenir vraiment intéressant. Tu sais, je comprends que beaucoup de gens sont déçus de ce qu'ils ont vu hier, parce qu'on a commencé à se faire des attentes.
1: Ouais, c'est sûr.
10: On se dit, ah, les Hurricanes encore, ils vont choquer en finale de l'Est et tout. Mais c'est loin d'être la fin du monde ce qui s'est passé hier.
1: Non, mais le Canadien, quand il perd un match depuis le début des séries, Oli, le Canadien est parfait. Perd pas.
10: 7-0?
1: Fiche parfaite. 6 ou 7-0. Alors je me dis, il y a quand même du positif pour le CH de revenir à domicile comme ça. Et Josh Anderson s'est fait poser la question, ça ressemblait à quoi l'état d'esprit dans le vestiaire avant la prolongation? Comment ça s'est passé? Est-ce que les gars étaient confiants? Y avait-tu un momentum dans le vestiaire? On va aller écouter Josh Anderson qui a encore une fois connu un fort match.
0: Yeah, we felt good about ourselves, honestly. You know, we had a couple guys talk about it in the intermission. Felt good. Obviously, a tough start. I feel like we couldn't get anything going. We got trapped in our own end for a couple minutes there. But yeah, like I said, it takes one shot.
1: Ça prend un lancer rendu là. C'est un rebond, comme tu l'as mentionné. C'est une occasion de marquer. Tout peut arriver. C'est 2-2. Oui, t'as été dominé au chapitre des lancers, mais tout peut arriver. Tu peux quand même t'en sortir avec la victoire. Alors voilà la réponse de Josh Anderson. Dans le vestiaire, il y avait des joueurs qui parlaient. Le Canadien était quand même confiant d'aller chercher ce match numéro 2. Alors, moi, je pense que c'est de bon augure quand même pour le match de demain.
10: Puis il faut y donner crédit. Josh Anderson, Philippe Dano et Alexandre Texier, c'est de loin le meilleur trio du Canadien depuis le début de la série.
1: Si c'était pas de l'erreur d'Alex Texier en fin de deuxième, le dardage, là, l'envoi de Keandre Miller.
10: Ce qui était con, là.
1: Ce qui était comme pénalité. Alors que Suzuki venait d'obtenir une chance de marquer. Inutile complètement. Ça aurait dû être un 5 minutes, à mon avis.
10: Ouais, à voir s'il va pas avoir une amende, peut-être. Là. Ouais. Mais t'as raison qu'à part ce geste-là, le trio a connu un match à peu près parfait. Fait que, tu sais, ça, je pense que c'est encourageant dans les circonstances. C'est juste que là, encore une fois, on recommence avec la question. Où était le premier trio hier? Ils ont été muselés par la ligne de Jordan Staal et Jordan Martinuk.
1: Ouais, faut le dire, c'est un bon trio. Le trio de Staal, un vétéran comme ça, qui a été souvent parmi les finalistes à l'obtention du trophée Selke, qui a beaucoup de reconnaissance dans la Ligue nationale.
10: Un peu comme quand le premier trio du Canadien était confronté à celui de Cirelli dans la première ronde, évidemment.
1: 100%.
10: Le trio d'Anthony Cirelli a plus de upside offensif.
1: C'est clair.
10: Mais c'est la même qualité, je dirais, défensivement en termes d'efficacité, être capable de contrecarrer les meilleurs éléments de l'autre côté. Sauf que là, le Canadien retourne à la maison. Donc,
1: dernier
10: Martin Saint-Louis a le dernier changement. Il pourrait utiliser ça à son avantage. peut-être plus faire jouer la ligne de Suzuki contre celle d'Ao, comme dans le premier match.
1: Exact, puis ça a fonctionné dans le premier match.
10: Okay,
1: le trio
10: oui.
1: de Suzuki a complètement dominé le trio de Sébastien Ao.
10: Ils sont pas très dangereux, là, la ligne de Ao
1: non.
10: et Svechnikov pour le moment dans cette série.
1: Je suis entièrement d'accord avec toi. Il y en a un qui se sentait mal après le match. Il se sent souvent mal quand son équipe perd.
10: Il prend souvent le blâme. Hein?
1: Il prend souvent le blâme. Et pourtant, je l'ai trouvé bien meilleur que Frédéric Anderson hier. C'est Jakub Debeche. On va aller l'écouter.
3: But I need to definitely be a little better for the guys. It's just when you go to the OT, you try to give a team a chance as much as possible. And obviously, the first chance they got, they scored. So, just wish I could help the guys a little longer. But it's 1-1. We are going back. So. So, I think we're in a pretty good spot.
1: Je comprends pas. Ben, je comprends parce que ça vient que la personnalité de Jakub Debeche. Mais là, en ce moment, là, tu me poses la question là, après deux matchs, là, qui j'aimerais mieux avoir devant le filet de mon équipe là? Je te réponds Jakub Debeche,
10: ouais.
1: loin devant Frédéric Anderson.
10: Il y a peut-être le premier but à Nikolaj Ehlers qu'il aimerait revoir.
1: Ouais. Il se déplaçait aussi
10: C'est
1: sur
10: ça.
1: La séquence.
10: Un peu
1: là.
10: Comme le but de Konsta Ehlenius dans le match 6 contre Buffalo. Le joueur qui se déplace, Debeche aussi, puis là, la rondelle, elle frappe un petit peu l'intérieur de ses jambes, mais elle finit par rentrer. Mais Jakub Debeche est pas du tout à blâmer pour la défaite d'hier. Mais on commence à le connaître, là, le personnage.
1: Très dur envers lui-même.
10: Très,
1: tout
10: très
1: le temps.
10: Dur envers lui-même. C'est un compétiteur fier, très agressif. Je sais pas si t'as pogné la séquence hier, là, je pense que c'est. C'est-tu Martinuk ou Carrier, en tout cas, qui est devant le filet de Debeche. Il y a un joueur du Canadien qui attend derrière avec la rondelle en attendant
1: ouais,
10: que les changements
1: ouais.
10: s'effectuent, puis ils sont en train de se parler.
1: Oui, je
10: sais.
1: De...
10: D'après
1: me rappeler
10: moi, c'est pas des politesses
1: mais...
10: qui s'échangeaient.
1: Exact. Non, mais il l'a fait encore pendant tout le match hier.
10: Oui,
1: rappelle-toi
10: ça,
1: dans le match numéro 1 avec Carrier, notamment, là, William
10: oui.
1: Carrier. Là, hier, à chaque fois qu'il y avait un joueur des Hurricanes qui était devant lui,
10: hey, il se parle, puis...
1: les mêmes gestuels.
10: Ah,
1: mais,
10: ouais.
1: mais l'affaire, c'est que Jakub Debeche a fait ça en première ronde, a fait ça en deuxième ronde.
10: Mm-hmm.
1: Puis il se laisse pas atteindre par ces choses-là, puis c'est lui qui provoque aussi l'adversaire.
10: Comme la pénalité qu'il a pognée. C'est un gars qui est agressif.
1: Exact.
10: Des fois, okay, il finit par te coûter des deux. C'est ça qui est ça, mais ça fait partie, je pense, du prix à payer. Puis c'est un beau prix à payer d'avoir un gars comme Jakub Debeche devant le filet. Il a pas perdu encore cette année en série après une défaite. Ses statistiques depuis le début de la saison, en fait, après une défaite, sont impeccables. Moi, je m'attends à un gros match de Jakub Debeche demain soir au Centre Bell.
1: Ouais, même chose pour moi. Et petite nouvelle, là, parce que Martin Saint-Louis a parlé un petit peu plus tôt ce matin avant de prendre la direction de Montréal. Il a mentionné Lane Hudson va bien. Pas d'inquiétude dans le cas du
10: Très
1: défenseur du Canadien. Très bonne nouvelle. Je sais que Mapper disait que, bon, c'est un 50-50 un peu cette mise en échec-là. Taylor Hall a un historique, mais pas un historique de coup de genou par rapport à un
10: non,
1: autre défenseur,
10: ça
1: coup
10: fait
1: à la tête.
10: Trois
1: ça...
10: fois en série qu'il
1: exact.
10: Va planter le meilleur défenseur de l'autre
1: Jake
10: bord.
1: Sanderson en première
10: ouais.
1: ronde. Et en deuxième ronde, c'était Travis Sanheim.
10: C'était plus des coups à la tête dans ce
1: exact.
10: Cas-là, mais tu vois qu'on dirait qu'il en donne un petit peu plus dans le coin avec ces gars-là. Puis c'était juste... C'est pas beau à voir. Là,
1: non,
10: parce que
1: pas.
10: Lane Hudson, on le voit avec l'Avalanche, qui ont perdu Kyle McCarr, puis ça fait toute la différence. Tu perds Lane Hudson, disons, pour un match dans cette série-là, puis ce serait la catastrophe.
1: Ah ouais, comme Kyle McCarr avec l'Avalanche. Là, en ce moment, là, c'est 0-2 dans la série contre les Golden Knights. Mais pas d'inquiétude concernant Lane Hudson. Et ça, c'est la meilleure des nouvelles qu'on pouvait avoir ce matin. On a quelques petites nouvelles dans le monde du sport. Parce que oui, il y a le Canadien, oui, il y a le Grand Prix, mais il y a d'autres nouvelles également. On jase de tout ça dans deux minutes. Et dans une dizaine de minutes, c'est Richard Labbé qui s'installe avec nous.
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1: Olivier Paiman et FX Bénard avec vous jusqu'à 14h dans le Tailgate. Dans quelques instants, on va aller rejoindre Richard Labbé pour réagir à cette défaite du Canadien hier 3-2 en prolongation. Mais avant, on a quelques nouvelles pour vous dans le monde du sport. Je dois le dire, Oli, là, hier, verdict nul de 4-4 du CF Montréal contre le DC United. Depuis que Philippe Lafroy est en tête de cette équipe-là comme entraîneur-chef, l'équipe va vraiment bien.
10: Absolument.
1: 3-2 l'affiche en MLS. Hier, on arrache un verdict nul alors qu'on tirait de l'arrière 4-2. Il y a vraiment des belles choses qui se passent chez CF Montréal, puis ça, c'est une excellente nouvelle pour l'équipe, pour la ville de Montréal, pour l'ambiance aussi qu'on va avoir.
10: C'est encourageant, parce que je veux 100%. Dire... juste avant son embauche, là, quand Marco Daniel a été congédié, c'était déprimant. L'équipe avait pas encore gagné, puis on se disait « Oh boy, ça va être un très, très, très long été au Stade Saputo. » Mais là, l'équipe va beaucoup mieux avec le nouveau coach. Puis hier, toute une remontée. Là. Il perdait 4-2 dans les arrêts de jeu. Et là, Prince Owusu qui complète son tour du chapeau. Et ensuite, il réalise une belle pièce de jeu pour permettre à Ennadi Sinchuk de marquer le but égalisateur. Donc, tu vas chercher un verdict nul de 4-4 sur la route. C'est bon parce qu'en plus, là, t'as la pause de la Coupe du Monde qui commence. Donc, l'équipe qui va pas jouer pendant presque 2 mois. Tu voulais finir ça sur une bonne note. C'est pas une victoire, mais c'est
1: de la manière
10: avec
1: que
10: une,
1: ça s'est fait.
10: C'est ça, une nulle à saveur de victoire. Prince Owusu qui, je veux pas dire qu'il a été décevant cette année, mais peut-être pas au niveau où il a terminé la dernière saison.
1: Aussi.
10: Il se met en marche avec un tour du chapeau. C'est très, très encourageant pour la troupe de Philippe Lafroy.
1: Ouais, et là, il y aura une pause jusqu'au 8 juillet parce que là, le 11 juin, c'est le début de la Coupe du Monde. Ouais. Ça s'en vient, là. Je sais qu'on est dans les festivités du Grand Prix. Je sais que le Canadien est en finale d'association. Mais la Coupe du Monde s'amène quand même. Pas à Montréal, mais au Canada, à Toronto, à Vancouver. Il y aura des matchs aux États-Unis, même chose au Mexique.
10: Dans 18 jours.
1: Dans 18 jours, ça s'en vient. La Coupe du Monde 2026, moi, j'ai vraiment hâte. Puis d'ailleurs, petite nouvelle, là, mais vendredi prochain, soit le 29, on va annoncer la formation officielle du Canada pour la Coupe du Monde. Alors, les joueurs qui seront sélectionnés. Et on se croise les doigts pour qu'Alfonso Davies soit remis de sa blessure pour le premier match du Canada dans cette Coupe du Monde 2026 qui s'en vient. Les Blue Jays qui battent Paul Skeens et les Pirates et la copine de Paul Skeens, Lee Vidon, qui était dans les estrades et qui a assisté au match et qui a laissé quelques jurons devant notamment le circuit de George Springer.
10: Ouais, parce que ça a mal commencé rapidement pour l'excellent Paul Skeens qui a accordé un circuit à George Springer en première manche. Même Skeens qui a accordé au total 4 points dans cette défaite des Pirates. Donc une belle victoire pour les Blue Jays quand même.
1: Ouais.
10: 5-2 sur Pittsburgh. Ça fait 4 de suite que Toronto gagne.
1: Quand même, ça se replace.
10: Ça se replace lentement. Ils sont à seulement 2 matchs d'une fiche de 500. 25-27, la fiche des Blue Jays en ce moment. Donc ça, c'est très encourageant.
1: Les Silver Tips d'Everett qui battent les Sags 5-3 dans ce premier match entre les deux équipes à la Coupe Memorial. Chicoutimi menait 2-1. Everett a marqué 3 buts sans réplique en deuxième. Le prochain match, c'est dès ce soir, 21h, heure du Québec, 18h parce que ça se passe à Kelowna. Et c'est un match contre l'équipe haute ce soir pour les Sags. Moi, je l'ai déjà dit en ondes cette semaine, mais j'ai un amour particulier quand même pour les Saguenayens. Je sais à quel point les partisans là-bas, ils sont associés à leur équipe, à quel point ils aiment leur équipe. C'est sacré quand même le hockey de la GMQ là-bas à Chicoutimi. Et j'espère une meilleure performance des Sags dans le match numéro 2.
10: Les Sags, c'est l'équipe de BPM, FX.
1: C'est l'équipe de BPM.
10: T'es loin d'être le seul. Écoute, dans le club du matin, Gilbert, évidemment, il a joué pour eux. Anthony Marcotte a décrit leur match. Anthony Desaulniers a étudié lui aussi à Jonquière, donc il a assisté à plusieurs matchs. PO qui travaille aussi ici dans l'ombre, ben lui aussi il a étudié à l'ATM, fait qu'il aime beaucoup cette équipe-là des Saguenay. On est derrière eux, puis là t'as absolument besoin de gagner ce soir parce que Kelowna qui a perdu eux aussi leur premier match vendredi contre les Rangers de Kitchener. Si tu perds tes deux premiers matchs dans la Coupe Memorial, c'est très très difficile après de revenir là. C'est un tournoi assez particulier.
1: Exactement.
10: Fait qu'à suivre ce soir pour les Saguenay.
1: Kelowna a perdu son premier match notamment. Voilà. Alors à voir pour les Saguenay de Chicoutimi. Je souhaite une victoire ce soir. Une victoire pour les Sags, une victoire pour les partisans du Saguenay et aussi pour Yannick Jean. Quand même une belle histoire celle de Yannick Jean. Il remporte le dernier championnat comme joueur des Sags.
10: 94.
1: Exact. Il arrive là comme coach et après plusieurs années comme entraîneur-chef, il met la main sur le trophée des séries éliminatoires. Alors on va souhaiter une victoire des Sags dans le match numéro 2. Et dernière petite nouvelle. Roland Garros, ça s'en vient. En fait, ça commence aujourd'hui.
10: Oui.
1: Ça commence aujourd'hui. Il y a des joueurs qui venaient de disputer les derniers matchs de tournoi. Je sais qu'Mboko a perdu en finale du tournoi de Strasbourg hier. Et pour Gabriel Diallo, mauvaise nouvelle. Par contre, il déclare forfait Roland Garros.
10: Ouais, à cause de maux de dos, il perdait dans son premier duel face à James Duckworth. Il a perdu la première manche 6-3. Ouais. Et il perdait 4-1 dans la deuxième. Donc, il déclare forfait. C'est la fin de Roland Garros pour lui. Chez les autres Canadiens, Leila Fernandez, elle débute son tournoi demain. Et pour Félix Auger-Aliassime et Victoria Mboko, ça commence mardi. Donc, à suivre. Mais quand même, Diallo, qui est un des bons espoirs canadiens dans ce tournoi-là, c'est déjà terminé pour lui.
1: Ouais, dommage pour Gabriel Diallo. Leila Fernandez s'en parlait demain contre Alicia Parks. Alors, ça devrait être une victoire pour Leila Fernandez, qui est 24e tête de série pour le deuxième tournoi majeur de la saison. À mentionner aussi que pour Roland Garros et pour Wimbledon, Carlos Alcaraz qui ne sera pas de la compétition, lui qui est blessé. Alors, deux pertes quand même. Ouais. On se rappelle de cette finale épique l'an dernier entre Carlos Alcaraz notamment et Yannick Sinner.
10: On peut déjà graver son nom sur le trophée.
1: Je pense qu'on peut déjà graver le nom de Yannick Sinner chez les hommes pour le trophée. Mais Félix Auger-Aliassime arrive dans ce tournoi-là quand même comme une des bonnes têtes de série.
10: Ouais.
1: Alors on verra ce que le Québécois sera en mesure de faire pour Roland Garros. On s'arrête quelques instants. Au retour, Richard veut décortiquer le match canadien. On vous rappelle, défaite de 3-2 en prolongation pour le CH. Mais la série est égale 1-1. Se transporte à Montréal. Et on va avoir une ambiance de feu demain au Centre Bell.
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1: Avec l'abbé Richard. Salut Richard, comment tu vas?
27: Salut, comment allez-vous, vous autres?
1: On va bien, on s'est remis de nos émotions d'hier soir. On trouvait que c'était un match qui ressemblait drôlement au match numéro 7 contre le Lightning de Tampa Bay, où le Canadien s'en était tiré avec la victoire hier, malheureusement. Le CH a perdu en prolongation. Le Canadien qui est retombé dans ses mauvaises habitudes, Richard.
27: Ouais, puis écoute, c'est drôle que tu parles de ça. Hein? Je pense qu'on a, quand on voyait aller un petit peu le match hier, on s'est tous dit, oh, OK, ils ont déjà gagné de même.
1: Exact. c'est vrai, mais on y croyait jusqu'en prolongation pareil. Là.
27: Ouais, puis donc, s'ils l'ont fait une fois, ils vont bien le faire deux fois, mais hein, c'est pas une recette pour le succès. Puis là, ben, en même temps, il faut clairement remarquer et souligner l'excellent travail défensif de Rick Haynes.
1: Mais
27: c'est un mélange des deux, là. Tu sais, tu peux dire, ouais, mais comment ça se fait qu'il lance pas plus? Mais si on a vu le match un petit peu, là, puis on a porté attention aux détails, il y avait pas beaucoup d'espace. C'est autant, il y avait de la place lors du match numéro 1 pour le Canadien. Autant, là, ben, samedi soir, là, ça s'est refermé. Alors, bravo aux Hurricanes, clairement, qui ont décidé, d'apporter des ajustements. À un moment donné, là, on était milieu de la troisième période. Il y avait 7 tirs au tableau pour le Canadien de Montréal. Et évidemment, ça s'est terminé avec 12 tirs au total, aucun tir en prolongation. Alors, encore une fois, ça marche de temps en temps, là, mais faut pas essayer ça trop souvent, l'économie des tirs.
1: Non, je suis d'accord. Puis j'ai pas le choix de te parler de la décision en prolongation pour le trio. Ouais. Bolduc, Dak, Kapanen. C'est Kapanen qui fait l'erreur, oui, qui mène à ce but de Nicolas Ehlers qui fait la différence en prolongation. Martin Saint-Louis s'est fait poser la question après le match. Il n'a pas vraiment aimé la question. La question était très légitime de la part de Guillaume Lefrançois de poser cette question-là. Est-ce que tu gardes Kapanen dans la formation lors du prochain match? Est-ce que tu lui donnes une dose de confiance si t'es Martin Saint-Louis? Est-ce que t'apportes un changement? T'embarques Joe Veleno? Comment tu vois la situation et aussi la décision d'avoir embarqué ce trio-là très tôt en prolongation?
27: Ben, premièrement, permets-moi de renchérir. Excellente question de mon collègue Guillaume Lefrançois, là, tu sais, puis
1: exact.
27: Je sais que Martin Saint-Louis, il l'a pas aimé, celle-là, mais tu sais, à un moment donné, là...
1: Non, mais il fallait qu'elle soit posée, Richard, là, je veux dire. Le lendemain, on parle de quoi? C'est sûr qu'on va revenir sur cette séquence-là. C'est ça, ouais, qui coûte le but gagnant.
27: Oui, exactement. Puis Guillaume a posé une excellente question qui était absolument... c'est une question 100% pertinente. Et c'est une bonne question. Qu'est-ce que Kapanen faisait là? Tu sais, déjà que Kapanen a souvent sauté son tour en série. Déjà qu'on voit bien que malheureusement, il n'est plus le joueur qu'il a été en début de saison. Et là, ben, il se retrouve dans une situation de jeu très importante. Puis, tu sais, en début de prolongation, tu sais, à un moment donné, tu sais, genre d'affaire que tu vas dire, OK, ben, regarde, si on est rendu en deuxième période de prolongation, puis tout le monde en langue à terre, là, on n'a pas le choix de faire passer tout le monde, puis on va embarquer Kapanen à un moment donné. Mais là, tu étais en début de prolongation. C'était pas nécessaire de l'envoyer, puis bien évidemment, c'est lui qui a fait la grosse gaffe. Veleno, il s'est fait sonner les cloches l'autre fois. Regarde,
1: ouais, parce qu'il est à 100%.
27: Ben, écoute, c'est ça l'affaire. T'sais, c'est pour moi, s'il est à 100% Veleno,
1: il est en formation, c'est ça.
27: Oui, oui. Moi, je l'embarque match 3, puis tu sais, il est rendu là. Rembarque Gallagher à la limite, là. Je pense que t'aurais un étincelle, au moins, de la part de Brendan Gallagher. T'sais. Veleno, je pense que lui, c'est la même chose aussi. Je pense, Veleno, c'est le genre de joueur, généralement, va pas te faire mal. Et là, ben, ce que Kapanen a fait hier, il a fait mal à son club. Il n'y a pas vraiment d'autres choses à dire là-dessus. Et ça, ben, ça a tout défait. Comme il y a eu comme un événement après l'autre. Et après ça, ben, qu'est-ce que ça donne? Ben là, ben, parce que je regardais la séquence à la télé, puis tu sais, quand le jeu se rapproche du banc du Canadien, je vois des gars qui sont debout. Alors, est-ce qu'on y allait? Je pense qu'on y allait pour un changement.
1: On y allait pour un changement. Kapanen voulait, je pense, dégager dans le fond du territoire parce que Madison et Dobson allaient changer à ce moment-là pour embarquer deux autres défenseurs. Mais comme Kapanen n'a pas été en mesure de le faire, ben Madison et Dobson se sont retrouvés à rester sur la patinoire, mais un peu pris de court là, par la situation. Et c'est ce qui a mené à ce but gagnant des Hurricanes.
27: Ouais, ben c'est ça. T'sais, parce que je voyais des gars debout, là, j'étais pas capable d'identifier si c'était un défenseur, mais je pense que oui. Et là, évidemment, c'est ça le problème. Hein, quand t'es en prolongation, la première période, le banc est éloigné. Alors là, ben c'est ça. Si tu réussis pas ton dégagement en fond de territoire, ben là, il y a de la confusion. Et en plus, Dobson s'est retrouvé pas du bon bord. Quand Ehlers file vers Dobesh, Dobson est à l'envers. Droitier qui joue à gauche. Donc,
1: exact.
27: Il n'y a pas la bonne manière de. Il n'y a pas son bâton du bon bord pour peut-être tenter de nuire à Ehlers. Alors, c'est une cascade d'événements qui partent à partir de cette mauvaise décision-là. Puis, tu sais, je pense que, honnêtement, là, c'est. Tu sais, on a. Puis, c'est correct. On a louangé souvent Martin Saint-Louis au cours des dernières semaines.
1: 100%. Beaucoup de respect pour Martin Saint-Louis, ses décisions, là.
27: On souligne les bons coups, mais tu sais, quand il y a un mauvais coup, faut le dire aussi. Puis je pense que, comme vous tous, je pense que la présence de ce trio-là à ce moment-là dans le match, ben malheureusement, ça a été une erreur.
1: Ouais, je comprends aussi la réponse de Saint-Louis qui veut défendre aussi ses joueurs. Là, ça, je peux comprendre ouais. Ça aussi d'une certaine manière, là, vouloir enlever un peu de chaleur sur ses joueurs, sur la situation. En prolongation, mais quand même. Là. Le but s'est marqué à 3-29, rendu en prolongation. Alors, c'est sûr qu'il faut qu'on en parle aujourd'hui. Là. C'est évident.
27: Oh ouais, non, puis c'est ça. Puis, tu sais, c'est pas une question de remettre en doute. Parce que, tu sais, quand ça arrive, souvent, l'entraîneur, et dans ce cas-ci, je pense que souvent, Martin Saint-Louis, il a l'impression qu'on veut le question.
1: Le challenger.
27: Ouais, c'est ça. Le remettre en doute. Puis, tu sais, il n'y a personne qui aime ça. Puis, c'est bien correct. Mais en même temps, regarde, c'est une décision du coach, puis le coach doit répondre à ces questions-là. Il n'y a pas d'autre... c'est pas personnel. Et Guillaume Lefrançois, encore une fois, qui est un collègue que je respecte beaucoup, a posé, j'insiste, une très bonne question.
1: Ouais, et il y a un point que j'ai aimé du Canadien quand même, Richard, parce que malgré la domination des Hurricanes, on n'a pas donné beaucoup de tirs de l'enclave. Puis on sait que c'est une zone où, surtout en séries éliminatoires, la majorité des buts se marquent de l'enclave. Il y a des déviations devant le filet et tout ça. Mais on n'a pas alloué beaucoup de tirs de l'enclave de la part des Hurricanes. Je pense qu'au total, là, 9 tirs de l'enclave pour les Hurricanes et 7 par le Canadien sur 12 lancés. Alors, dans l'ensemble, on a quand même réussi à bien se défendre malgré la domination et le style de jeu des Hurricanes qui a été très bon dans le match.
27: Ben, tu vois, pour moi, ça, c'est le verre à moitié plein.
1: Ouais, exact.
27: Si je suis Martin Saint-Louis ce matin, tu rentres, premièrement, regarde, tu rentres à Montréal, c'est 1-1.
1: Exact. Premièrement.
27: C'est là, on va remettre les choses en perspective. Je pense pas qu'il y a beaucoup de gens qui s'imaginaient que le Canadien allait balayer ça 4-0, OK? ça, c'est la première chose. Alors, tu sais, t'as fait ta job, là. T'es allé là-bas, t'es allé chercher une victoire, c'est 1-1. OK, parfait. Le match de samedi, tu sais, puis je te dirais le bon côté de ça. Bien sûr, t'as perdu, bien sûr, tu voulais pas perdre. Mais malgré tout, on vient de parler de 12 tirs du Canadien de Montréal au total. On vient de parler des Hurricanes qui ont joué pas mal plus à leur façon. Malgré tout ça, tu t'es retrouvé en prolongation. T'sais, malgré tout, là,
1: pis, exact. Gagné, un rebond, là.
27: Ouais, tu peux sortir plein de stats, tu peux dire à quel point le Canadien a été dominé, puis c'est vrai. Mais malgré tout ça, le Canadien était à un but de sortir de Raleigh à 2-0 dans la série. Donc moi, honnêtement, je vois beaucoup de positifs là-dedans. Il n'y a pas de péril en la demeure. Bon, tu m'as parlé de Kapanen, de Veleno. Bon, ça va être pour moi la grande question en vue du match numéro 3. Est-ce qu'on apporte du côté du Canadien de Montréal des changements à ce chapitre-là? Mais sinon, il n'y a pas besoin de paniquer. T'as pas été déclassé. Tout ça, là, 1-1 présentement, à mes yeux, pour le Canadien de Montréal, c'est très positif.
1: Quand les Hurricanes jouent de cette manière-là, comme ils l'ont fait dans le match d'hier, est-ce que le Canadien a une réelle chance, selon toi, de gagner cette série-là, s'il réussit à instaurer peut-être son style de jeu?
27: Hey, c'est drôle, hein, parce qu'après le match 1, du côté des Canes, entre autres, de Rod Brind'Amour, on disait « Ah, ben là, nous autres, on changera rien, là, voyons donc, on va continuer. » Non, c'est pas vrai, là.
1: Ils ont fait des ajustements, là.
27: Oui, puis la première chose que j'ai remarquée, on s'est rappelé ce qui s'est passé au premier tour là, contre Tampa, parce que là, soudainement, le trio de Suzuki s'est ramassé avec...
1: Le trio de Stahl.
27: Ben oui, le trio de Stahl dans sa face toute la soirée. On a certainement vu ce qui s'est passé au premier tour avec le trio de Cirelli du côté de Tampa. D'ailleurs, vous avez remarqué certainement comme moi que le premier trio du Canadien de Montréal samedi soir... C'était moins le fun que jeudi soir, là. T'sais, jeudi soir, il y avait de l'espace, il y avait du temps, on réussit à créer des jeux. Samedi soir, c'était pas ça. T'sais, à un moment donné, Suzuki arrive presque fin seul devant le gardien et hop, il y a un bâton adverse qui se pointe à la dernière seconde qui l'empêche de prendre un bon tir. Ça s'est resserré beaucoup là autour du premier trio. Et là, ben, je vous ramène à Martin Saint-Louis, tu sais, l'importance des ajustements. Là, tu rentres à Montréal, match 3 et 4 au Centre Bell, ça veut dire quoi? Bien sûr, tes partisans, bien sûr, l'ambiance, mais en premier, le dernier changement. Alors, là, il faut que Martin Saint-Louis absolument s'organise pour que cette confrontation-là, qui clairement, samedi soir, a viré à l'avantage des Hurricanes, ben là, lui, doit s'arranger pour que le premier trio soit pas dans l'impact du trio de Stahl et que le premier trio soit capable de fonctionner. J'insiste, c'est le fun là, Anderson, c'est le fun Texier, c'est le fun Dano. Ça va être très difficile de passer en finale, en grande, grande, grande finale, si ton premier trio ne fonctionne pas.
1: Arrêtons-nous 2 minutes, Richard, mais la question que j'ai pour toi au retour, contre quel trio tu ferais jouer le trio de Suzuki lors du premier match au Centre Bell demain? Et aussi... J'ai une nouvelle encourageante pour vous concernant le Canadien dans cette série face aux Hurricanes. On vient avec Richard Labbé dans 2 minutes.
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13: On est de retour avec Richard Labbé. Richard, dans le match de demain, là, on a vu à quel point le trio de Suzuki a été musclé par celui de Jordan Staal, qui pour moi était le meilleur trio des Hurricanes hier. Jordan Staal, Nicolas Ehlers et Jordan Martinook. Contre qui fais-tu jouer le premier trio du Canadien, c'était Martin Saint-Louis, demain?
14: C'est une excellente question.
13: Le premier trio des Canes, peut-être?
14: Écoute, tu sais... Ben évidemment, la réponse facile, tu aimerais ça que ça soit que tu les prennes contre le trio numéro 4. En même temps, samedi soir, Rod Brind'Amour, le trio de Jankowski. Jankowski a joué 12 minutes. Là, donc, c'est pas comme si ton trio numéro 4 des Kings va être très souvent employé au Centre Bell lors du match numéro 3. Hey boy, c'est une bonne question. T'essayes-tu? En même temps, t'as Suzuki. T'essayes-tu de l'envoyer d'un pat de Stankoven, l'autre bord? Tu penses que tu peux avoir peut-être un avantage à ce chapitre-là? Moi, je pense que ça serait peut-être quelque chose qui mériterait d'être étudié, mais c'est sûr que Martin Saint-Louis doit tenter quelque chose parce qu'écoute, samedi soir, on va répéter les chiffres. Caulfield, un tir. Suzuki, deux tirs. Slavkovski, un tir. Là-dedans, je retiens Caulfield, un tir. Tu sais, ton marqueur de 50 buts qui est pas capable de se libérer, puis que tu sais, puis vous connaissez Caulfield comme moi là. Caulfield là, si tu lui donnes une seconde, puis il est dans le coin, il est sur le banc, il est dans les toilettes, il est dans le stationnement, peu importe chez qui, il lance. Tu sais, il lance. Ça veut dire que là, lui hier là, samedi soir, Caulfield un tir, ça veut dire qu'il y a eu à peu près pas d'espace et pas d'occasion. C'est ça que ça veut dire. Alors ça, tu peux pas avoir ça pour le match numéro 3, ça serait sûr et certain. Alors, OK, bonne question, contre qui tu veux les opposer?
13: Mais ça, je me dis, le premier trio des Hurricanes, là, encore une fois, hier, oui, il y a eu quelques occasions de marquer, mais c'est pas... Sébastien Nao a pas des séries phénoménales, c'est pas... Le Canadien a été jumelé, notamment, à ce premier trio-là, quelques fois dans le premier match, il a fait la différence. Ouais. Il m'a dit, il y a peut-être une confrontation là à faire, puis t'envoies ton trio défensif contre celui de Stankoven, justement, avec Blake et Taylor Hall.
14: Ouais, mais en même temps, je pense que t'aimerais peut-être avoir Suzuki face
13: à ce trio-là.
14: Ouais, alors, moi, j'opterais pour ça personnellement, mais bon, c'est pas moi qui ai payé les gros dollars pour penser à ces choses-là.
13: Non.
14: C'est Martin Saint-Louis.
13: Exactement. Si je te dis, parce que là, moi, j'aime voir le verre à moitié plein malgré une défaite.
14: Oui.
13: Dobesch a soulevé moins de doutes que l'a fait Frédéric Anderson dans la victoire. Vrai ou faux?
14: Écoute, il y a peut-être un but que Dobesch aimerait...
13: Le deuxième?
14: Ouais, il y a peut-être cela. Après ça, par contre, puis ça, c'est la grande qualité de Dobesch. Moi, j'ai trouvé que, t'sais, admettons que ce but-là est faible, après ça, il s'est bien repris. C'est ce que je retiens. Il a quand même permis aux Canadiens de se rendre en prolongation. Bon, j'ai vu du monde qui l'ont pointé du doigt pour le but d'Ehlers. Moi, je suis pas d'accord là-dessus. Je pense que le but d'Ehlers, c'est plus une suite de circonstances qui ont mené à ça. Il était quand même à peu près tout seul face à Dobesh. Il a pris un très bon tir. Moi, Dobesh, honnêtement, c'est pas un point d'interrogation. Par contre, tu me parles d'Anderson. T'sais, ça, c'est un bout important. Anderson, lors du match numéro 1, clairement, je l'ai senti à côté de ses pompes. Je l'ai senti en retard. Il a même senti ébranlé. Et samedi soir, il fallait absolument continuer à semer le doute dans la tête d'Anderson.
13: Mais le doute est toujours là.
14: Oui, mais tu lances 12 fois.
13: Je comprends, mais le doute pour moi est toujours là. Je l'ai pas trouvé confiant devant son filet quand même.
14: Oui, à un moment donné, puis il y a eu une scène. Écoute, c'est un tir de... Écoute, à un moment donné, la rondelle est en avant de lui, mais il regarde en arrière. Il est pas sûr s'il l'a, il l'a tue pas. Tu sais, ouais. Ça demeure un gardien de but, je pense, qui est fragile devant le Canadien, mais lance pas 12 fois. Tu l'aides si tu lances 12 fois, surtout si t'as 7 tirs, puis on est rendu quoi à 10 minutes de la troisième période, comme ça a été le cas samedi soir. Alors, les gardiens, présentement, c'est une trame narrative qui est très importante, mais le Canadien doit absolument trouver des façons de lancer plus que ça, parce que quand tu as un gardien, moi aussi, je pense, là, je pense aussi qu'Anderson était branlé, mais ça n'a pas paru tant hier parce qu'il n'a presque pas reçu de tir. Mais si tu sais que c'est le cas, si tu sais qu'Anderson a un doute dans sa tête, ben faut que tu absolument que tu fasses en sorte que ce doute-là soit entretenu. Tu dois le forcer, lui, à être dans sa tête, Tu dois le forcer, lui, Anderson, à se sortir.

0: fait tout le temps l'entrée de territoire, là, qui rentre dans la zone pour l'avantage numérique, il n'y a pas d'espace.
1: Mm-hmm.
0: Je me demande si on va faire des ajustements sur la manière qu'on va rentrer dans le territoire en avantage numérique, parce que si on continue de cette manière-là, le Canadien ne marquera pas en avantage numérique dans cette série-là.
1: Oui, puis là, tu as prononcé un mot important. Tu as dit « pression ». Et ça, ben, c'est le style de jeu des Hurricanes. C'est comme ça qu'ils ont obtenu 113 points cette saison au classement de la Ligue nationale. Pression. Ils sont tout le temps dans ta face. Ils sont tout le temps en train de tenter de provoquer des choses, de provoquer des revirements. Le Canadien de Montréal s'est servi de ça lors du match numéro 1. On a bien géré la pression, on a relancé l'attaque et on a eu des surnombres, on a eu des chances de marquer. Match numéro 2, tout le contraire. Là, ça a été les Canes qui ont, encore une fois, fait ça, mais qui ont forcé le Canadien à disputer leur style de match. Le but en prolongation, c'est exactement ça. C'est le même qu'eux autres fonctionnent. Alors, tu sais, la pression, tu parles, là, c'est pour moi, c'est le thème, la chose la plus importante dans cette série-là. Si le Canadien est capable de la gérer comme il l'a géré au match numéro 1, les gars, le Canadien gagne la série. Je vous le dis tout de suite. Par contre, si le Canadien n'est pas capable de la gérer comme on l'a vu au match numéro 2, puis en plus, ça donne seulement 12 tirs sur Anderson, ben les Canes vont gagner la série. Ça, c'est le mot-clé, là, pression.
0: Ouais, t'as entièrement raison. Bien d'accord avec toi. Le geste de Taylor...
1: C'est toi qui as parlé de pression en premier. Donc moi,
0: Non, je le sais, mais c'est vrai. Mais je veux terminer en te posant la question suivante. Bon, évidemment, il y a eu le geste de Texier sur Andre Miller, 2 minutes finalement. Je pense que ça aurait dû être un 5.
1: C'était pas chic, ça.
0: Non, vraiment pas chic. Le dardage était pas chic.
1: Pas chic.
0: Non, vraiment pas. Et pour moi, c'est une erreur stupide, là, on s'entend. Là. En plus, Suzuki venait d'avoir une occasion de marquer, là.
1: Il est très chanceux de Texier là-dessus. Sérieusement, là, ça aurait dû être 5 minutes, ça.
0: Et en prolongation ou en fin de troisième, je pense en prolongation. Bref, la mise en échec de Taylor Hall à l'endroit de Lane Hudson, est-ce que pour toi, il y avait matière à punition, gestes dangereux et tout ça? Parce que Lane Hudson, on a tout de suite une frousse. Là. D'ailleurs, Martin Saint-Louis a confirmé ce matin que tout va bien dans le cas de Lane Hudson. Mais genou contre genou, est-ce que pour toi, il y avait matière peut-être à punition ou à la suite de ce geste-là?
1: Je te dirais, au mois d'octobre, oui. Au mois de mai, non.
0: Je comprends.
1: C'est probablement une punition que tu donnes. Puis c'est niaiseux, je devrais pas dire ça, mais c'est la réalité. C'est probablement une punition facile à décerner en octobre, en novembre. Maintenant, c'est une punition pas mal plus difficile à décerner pour les arbitres. Encore une fois, ça devrait pas être comme ça, mais c'est comme ça que ça fonctionne. C'était un peu dangereux quand même. Tant mieux, d'ailleurs, si effectivement Hudson n'a pas de séquelles de ça, parce qu'on s'entend là, sur le coup, je sais pas si vous l'avez vu à la télé, là, il a grimacé, là, c'était, moi, ça me laissait croire que c'était peut-être un peu plus sérieux que ça, mais c'est un jeu qui est important. Pourquoi? Parce que on n'a pas vu souvent l'adversaire frapper Hudson comme ça depuis le début des séries. Et là, hier, là, tu parles de ce jeu-là, mais à quelques reprises, j'ai senti du côté des Canes qu'on a décidé que ça allait être moins facile pour le numéro 48. Là. Alors ça, c'est un moment important de la série. Parce que là, Hudson doit s'attendre à ça. Là.
0: Mais on a frappé tout le long du match. Là. Honnêtement, là, je regardais les mises en échec. Le Canadien a fini le match avec 15 mises en échec. À lui seul, Jordan Staal a 10 mises en échec dans le match d'hier.
1: Pis ça, c'est un chiffre intéressant parce que généralement, il y a beaucoup de coachs qui vont dire « Ah ben moi, je regarde pas ça, les mises en échec, parce que ça veut dire que quand tu frappes autant que ça, ça veut dire que t'as jamais à puck. T'as jamais à rondelle, fait que là, tu cours après tout le monde, tu frappes tout le monde. » Hier, ça n'a pas été ça. T'sais, j'ai trouvé que, comme on l'a dit, les Canes ont beaucoup, beaucoup dicté le tempo du match. J'ai pas trouvé qu'ils frappaient parce qu'il n'y avait pas la rondelle. J'ai trouvé qu'ils frappaient parce que justement, on parlait de pression il y a quelques instants. Ben, il tentait de provoquer des choses et clairement, un petit peu, ça a fonctionné. Tu sais, on revient là au jeu de Kapanen en prolongation. Tu sais, il voit le défenseur arriver vers lui. Tu sais, je me demande si...
0: Tu penses l'aspect psychologique de se dire « Ah, je vais me faire frapper » ou...
1: Ben, c'est ça que je me demande, parce que j'ai l'impression... Tu sais, s'il garde la rondelle comme une demi-seconde de plus, probablement qu'il réussit à l'envoyer en fond de territoire, mais j'ai l'impression qu'il précipite son geste parce qu'il voit que ça s'en vient, et là, ben, ça cause le revirement, puis ça cause le but. Alors, c'est ça...

0: Hurricanes. Les Hurricanes, là, ce que vous avez vu samedi soir, c'est eux autres à 100%.
1: Ouais, quand ils sont dans leur meilleur match, c'est exactement ça.
0: C'est ça. Et là, ben, le match numéro 3, ça va être quelle version qu'on va voir. Puis ça, c'est important. T'sais, pour le Canadien de Montréal, encore une fois, là, je m'attends pas à ce que le Canadien soit capable de gagner des matchs à la manière du match numéro 1. Là. Je pense qu'ils n'en ont pas parlé, ils veulent pas en parler, là, mais moi, je pense vraiment que les Canes, match numéro 1, il y avait quand même un manque de cohésion parce que ça faisait un petit bout qu'ils n'avaient pas joué. Là, ça n'existe plus. Ça, on enlève ça de l'équation. Et là, à partir du match 3, cohésion, parce que ça faisait un petit bout qu'ils n'avaient pas joué. Là, ça n'existe plus. Ça, on enlève ça de l'équation. Et là, à partir du match 3, est-ce que le Canadien, en plus au Centre Bell, bizarrement, le Canadien, ça n'a pas été facile au Centre Bell depuis le début des séries, mais le Canadien doit, lui, imposer son style de jeu. Parce que samedi soir, là, le Canadien, tu répètes ça 3 autres matchs, la série est terminée en 5. Là. Je vous le dis tout de suite, là, le Canadien ne peut pas gagner des matchs à la manière de samedi
1: Ouais.
0: soir. Et j'ai hâte de voir les ajustements que Martin Saint-Louis va faire pour le match numéro 3.
1: Exact. Mais Martin a toujours été très bon pour s'ajuster de match en match. D'ailleurs, Richard, le Canadien, moi, la statistique qui me fait le plus plaisir ce matin, je me dis, hey, le Canadien a toujours pas perdu 2 matchs de suite depuis le début des séries. Si tu fais les ajustements en conséquence,
0: Ouais, puis écoute,
1: go!
0: même j'ai fouillé ce chiffre-là, puis c'est intéressant que tu en parles. On va même reculer jusqu'à la mi-mars. C'est à la mi-mars, la
1: Exact.
0: dernière fois que le Canadien a perdu 2 matchs de suite.
1: 14-15 mars de mémoire.
0: Exactement, c'est en plein ça. Alors, pour les partisans du Canadien, tu sais, puis je sais que présentement, là, c'est un gros match que tu perds, c'est en prolongation, ça aurait pu être 2-0, tu rentres à Montréal en avance 2-0, c'est pas le cas, c'est 1-1. Mais en même temps, de ce qu'on voit du Canadien de Montréal depuis 2 mois, ce n'est pas dramatique, ce n'est pas désespéré. Le Canadien est parfaitement capable de se ramener dans cette série-là puis de gagner même le match 3. Mais encore une fois, l'importance des ajustements.
1: Seras-tu au Centre Bell demain pour le match numéro 3?
0: Comme un seul homme.
1: Oh que oui! Bon match demain, Richard, puis nous, on se reparle dans le Tailgate mardi.
0: Avec grand plaisir, salut bien.
1: Salut, Richard Labbé qui était avec nous pour décortiquer cette défaite du Canadien 3-2 en prolongation. Au retour, on en discute avec Marco D'Amico. Et Marco a bien aimé le match d'un certain défenseur du Canadien qui continue de l'impressionner depuis le début des séries. On en parle dans 2 minutes.
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1: Content de le retrouver, même après une défaite du Canadien hier en prolongation 3-2 contre les Hurricanes. C'est Marco D'Amico, El Paisano, qui est avec nous. Salut Marco, comment tu vas?
2: Bon, ça va très bien les gars, vous autres?
1: Ça va bien, on s'est remis de nos émotions, je te dirais. Ça a été... Les Hurricanes sont revenus à leur vraie nature. Ils ont exécuté leur style de jeu. Ils ont fait les ajustements nécessaires pour aller chercher la victoire hier contre les Canadiens.
2: Effectivement. Et écoute, quand tu vois les ajustements qu'ils ont faits, selon moi, ça s'est vraiment passé en zone neutre. Ouais. Je pense qu'ils étaient agressifs, mais agressifs différemment. Je pense que c'est ça vraiment qui a changé la donne. On voyait les défenseurs être beaucoup moins agressifs quand ce qui venait de temps d'essayer de tuer les jeux en zone neutre. On les voyait laisser les attaquants aller au boulot et ensuite s'occuper de ce qui restait de tout ce qu'était le jeu de transition de Montréal rendu à la ligne bleue. Je pense que c'est là où ça devenait difficile. Et en zone offensive, ils ne donnaient absolument rien aux Canadiens de Montréal, spécialement le long des bandes et le haut de la zone sur la ligne bleue. Il fallait vraiment, puis on l'a vu sur les deux buts du Canadien de Montréal, il fallait vraiment pénétrer la zone dangereuse pour être capable de créer de l'offensive contre eux parce qu'ils bloquaient ou ils harponnaient ou ils déviaient toutes les tentatives de tir du Canadien de Montréal. Et même quand les Canadiens avaient la rondelle, c'était difficile d'essayer de trouver une ligne de passe ou une ligne de tir pour être capable d'exécuter un jeu. Donc, très agressif sur le porteur de la rondelle, mais agressif de façon calculée. On voyait plus des deux ou trois... Hurricanes et la Caroline sur un joueur. C'était, tout le monde avait son joueur, tout le monde le jouait avec pression et c'est comme ça qu'il était capable de tuer le jeu de transition et de limiter les chances offensives du Canadien de Montréal.
1: Puis moi, Marco, les tirs, j'en prends et j'en laisse. Le Canadien n'est pas une équipe qui lance énormément au filet. Je regarde plus le temps de possession en attaque. Je regarde aussi, là, je sais qu'hier, le Canadien a été dominé au chapitre des lancers, mais je regarde les chances de qualité dans l'enclave. Et hier, ça a été 9 pour les Hurricanes, 9 tirs de l'enclave et 7 pour le Canadien. Alors, j'essaie d'en prendre et d'en laisser en me disant que le Canadien a quand même eu des opportunités de marquer de l'enclave. C'est ce qu'on vise. On sait que les Hurricanes vont lancer énormément de la ligne bleue. Qu'est-ce que tu as pensé un peu au chapitre des lancers? Est-ce que ça t'a dérangé ou au final, tu te dis, bon, évidemment, les chances de l'enclave, c'est ce qui est le plus important. Et le Canadien a quand même eu 7 lancers de l'enclave.
2: Je pense que la Caroline est une équipe de volume et de périphérie de base. Ça, on le sait. Le Canadien a eu beaucoup de succès quand ils ont eu la capacité d'être capable d'attaquer ce keyhole, le bas de l'enclave. Puis on l'a vu hier, là, les deux buts viennent du bas de l'enclave. La grande majorité des tirs venaient du bas de l'enclave. Donc, c'est un bon signe. Mais qu'est-ce que tu veux voir de plus en plus? C'est des retours de tirs qui viennent de loin où ce que les joueurs sont dans le bas de l'enclave qui sont capables de causer un peu de chaos. Et des fois, il faut être capable d'apporter la rondelle dans l'enclave. C'est ça qu'on a vu sur le deuxième but de Josh Anderson. Ils ont apporté la rondelle à l'enclave parce qu'ils ont pris avantage d'un jeu trop agressif du côté de Keandre Miller en zone défensive. Ça a ouvert l'enclave, il a pu se faufiler là-dedans, il a pris avantage du KO. Donc, c'est plus ça qu'on aimerait voir. C'est certain que quand tu regardes les tirs, oui, c'est pas évident, mais encore une fois, pour moi, les tirs qui proviennent de la ligne bleue où le gardien le voit venir de loin et est juste capable de les dévier, là, c'est du stat padding pour moi, personnellement. Là. C'est les chances dangereuses. Et on regarde ce que les Hurricanes ont fait, ou ce qu'ils ont dominé, les Hurricanes, là, c'est en possession de rondelles. Ça, là, tu dois leur donner. Ils étaient les premiers sur les rondelles. Ils étaient vifs en termes de leurs exécutions. Il n'y avait pas d'hésitation dans leur jeu, comme on voyait avec le Canadien. Ça tournait, ça tourbillonnait en zone offensive. Et quand même, avec tout ceci dit, ce match-là s'est rendu en prolongation. Donc, pour moi, tu regardes la façon que les Canadiens se sont défendus. Ils se sont très bien défendus. Là, ça va être aux attaquants de se lever parce que les défenseurs avaient besoin d'aide hier soir.
1: Ouais, puis une des bonnes choses du Canadien depuis le début des séries, c'est qu'on s'adapte facilement à la suite des matchs. On n'a pas perdu deux matchs de suite depuis le début des séries. Les ajustements sont faits habituellement dans le match suivant. Alors, on verra pour le Canadien dans le match de demain. La décision d'envoyer le trio de Kapanen, Bolduc et Dak en prolongation a mené au but des Hurricanes. Kapanen, alors que les deux défenseurs voulaient aller changer, finalement, Kapanen n'est pas en mesure de dégager la rondelle dans le fond de territoire. Et les Hurricanes en ont profité rapidement. Nicolas Ehlers venait d'embarquer sur la patinoire. C'était très rapide et a marqué le but gagnant. As-tu été surpris d'avoir ce trio-là aussitôt en prolongation?
2: Oui. Puis je m'excuse, puis écoute, je lève mon chapeau à toutes les choses que Martin Saint-Louis a faites durant cette série-ci et les ajustements qu'il a faits. Mais c'est la deuxième fois que ce trio-là se fait mordre en prolongation lors d'un match numéro 2. C'est la deuxième fois. Puis cette fois-ci, là, écoute, on peut taper sur Oliver Kapanen tant qu'on veut, là, oui, mais ce trio-là ne jivait pas. Il n'y avait pas de chimie depuis les 2-3 matchs qui sont ensemble. Et je trouve que Zachary Bolduc joue sur un nuage tout seul sur ce trio-là, malheureusement. Très actif, très bon le long des bandes, gagne ses batailles, crée de l'espace, qui fait des jeux. Et ça s'en allait, il faisait une passe à Kapanen le long de la bande, ça passait par-dessus son bâton, puis ça allait à la pointe. Il envoyait ça à Kirby Doc. Kirby Doc se fait facilement tasser, même s'il est 6 pieds 4 et 200 quelques livres. Tu sais, il manquait de l'intensité de ce trio-là. Donc, j'ai été très surpris de voir que c'est ce trio-là que tu mets sur la glace contre le trio de Nick Ehlers et de Jordan Staal, le trio qui a été le plus dangereux tout le match. Et c'est là où c'est que j'ai eu le même réflexe que le collègue Guillaume Lefrançois a posé cette question-là. Et d'ailleurs, plusieurs journalistes sont venus à sa défense. C'est une question très légitime. Qu'est-ce qu'il faisait sur la glace rendu là? T'es en prolongation. Si tu gagnes ce match-là, la Caroline en revient pas. Et là, tu les ouvres la porte à cause de tu mets un joueur qui manque un peu d'expérience dans ce contexte-là. Il fait une erreur, une gaffe, alors que les défenseurs s'attendaient à un changement. Les deux sont du côté gauche, du côté droit de la bande.
1: Ouais.
2: Donc, impossible de revenir à temps pour un gars qui est aussi vite que Ehlers. Et la game est donnée. Donc, pour moi, oui, les joueurs sont à blâmer, mais en même temps, est-ce que c'était nécessaire de mettre ce trio-là? C'est là où est-ce que tu peux critiquer ou tu peux dire il aurait pu faire autre chose. Mais encore une fois, je pense que c'est juste le Canadien doit être plus concret dans ses mouvements, plus vif dans l'exécution. Tu peux regarder ce trio-là, mais c'était la même chose pour le trio de Nick Suzuki tout le match. Ce match-là aurait pu même pas se rendre en prolongation si le premier trio avait démontré plus de vitesse, plus de concret dans leur exécution, spécialement l'échappée de Nick Suzuki à la fin de la deuxième période.
1: Ouais, où André Svechnikov lève le bâton à la dernière seconde pour déranger un peu Nick Suzuki.
2: Mais pourquoi est-ce qu'il y a eu assez de temps pour faire ça? Parce que Nick Suzuki a carrément arrêté de patiner et cherchait le jeu parfait.
1: Exact.
2: Faut décocher, faut aller vite. C'est la Caroline, tu peux pas outweight, là, tu peux pas les attendre, la Caroline. Tu dois être capable de faire des jeux vite et c'est comme ça que tu vas les battre. Et c'est comme ça qu'ils les ont battus d'ailleurs le premier match. C'est des jeux vite comme l'éclair qui les ont pris par surprise. Tu peux pas rentrer en zone avec la rondelle comme telle contre une équipe comme la Caroline qui est structurée comme telle et espérer avoir 3 secondes pour effectuer un tir sur un échappé.
1: Le point positif, c'est que défensivement, on n'a pas beaucoup accordé de buts, seulement 3 dans le match d'hier. On a encore été solide. On a permis à l'équipe aussi de rester dans le match. Et t'as des bons mots à l'égard de Caden Goulet.
2: Ah, Caden Goulet, pour moi, est le défenseur le plus transformé de ces séries en ce moment. C'est la façon qu'il joue te donne au moins une certaine confiance pour que s'il est capable de rester en santé avec le Canadien de Montréal à long terme, ça va être un défenseur très important parce que défensivement, la combinaison Carrier-Goulet, pour moi, est le plus constant des 3 paires défensives depuis le début de cette série. Ils sont bons en termes d'échec avant. Ils sont très bons en récupération de rondelles et d'être capables de garder les Hurricanes à la périphérie. Et en plus, on le voit actif en zone offensive. Encore une fois, sur le premier but de Josh Anderson, fait un très bon jeu à la ligne bleue, arrête la rondelle. À place de prendre le tir, se pivote puis trouve un fil d'anneau qui est tout seul au haut de l'enclave. Tu sais, c'est des petits jeux comme ça, mais c'est des détails de la game de Caden Goulet qu'on ne voyait pas durant la saison régulière. Donc, que ce soit offensivement, que ce soit défensivement, et même en transition, en termes de ses premières passes, on voit une très belle augmentation de niveau de jeu de sa part. Et ça arrive au meilleur moment pour le Canadien de Montréal, parce que je trouve que, pour une des premières fois, le Canadien s'est mieux défendu qu'ils ont attaqué. Et ça, c'est très important pour le restant de cette série parce que les 6 défenseurs, je trouve pas que ces 6 défenseurs-là dans ce match-ci ont fait quoi que ce soit nécessairement pour perdre la game pour l'équipe. C'est pas des grosses bévues. C'était le manque d'exécution du côté offensif. Si c'est le cas, le Canadien, son offensive a toujours su se reprendre. Mais si la défensive est là comme base, ça l'augure très bien pour le restant de cette série. Mais comme je l'ai dit hier, je m'attends pas à ce que ce soit une courte série, celle-ci non plus.
1: Non, ça va être une longue série. Comment tu vois les ajustements du Canadien en vue du prochain match, le match numéro 3 de demain? Est-ce que tu t'attends à des changements dans la formation? Est-ce que Kapanen pourrait laisser sa place, notamment à Joe Veleno, si Joe Veleno est à 100%?
2: Ouais, écoute, la dernière fois que je pensais qu'il y avait un joueur qui sortait de l'alignement, il est resté dans l'alignement.
1: Il a connu son meilleur match
2: de sa carrière.
1: C'est ça, donc, j'allais dire, Kirby Dunn contre le Lightning.
2: Je peux pas vraiment m'aventurer là-dedans, mais est-ce que je serais surpris de voir un Joe Veleno ou même peut-être un Brendan Gallagher, même si la vitesse des Hurricanes peut-être pas idéale pour Brendan? Moi, je pense que oui. Je pense qu'on doit voir un changement parce que c'est pas l'erreur qui a mené au but de Ehlers qui a fait en sorte que ce trio-là a connu un mauvais match. C'était la cerise sur le Sunday du mauvais match, selon moi. Ce trio-là se faisait manger à chaque fois qu'ils étaient... Puis c'est pas la faute des trois joueurs, selon moi. Là. Moi, encore une fois, Zachary Bolduc, tu l'enlèves de ce trio-là puis tu le drops sur n'importe quel autre trio du Canadien de Montréal, il aurait connu un excellent match. Mais la chimie n'était pas là. La vitesse n'est pas là. Encore une fois, il faut être plus concret dans l'exécution. Tu dois être décisif. Il manquait ça, selon moi. Il manquait de la vitesse. Puis ce trio-là, quand elle est capable de garder possession en zone offensive, elle est très dangereuse. C'est comme ça qu'elle a créé la grande majorité de leur offensive durant ces séries-ci. Je crois pas que contre la Caroline, ils ont les éléments présentement pour être capables d'exécuter comme tel. Donc, je verrais bien en attaque un changement. Défensivement, par contre, c'est là où est-ce que le débat part. Est-ce que tu rentres un Arbor Jacky vu le fait que la Caroline a 80 mises en échec contre à peu près 34 pour le Canadien?
1: Ouais, après
2: de
1: deux matchs.
2: Ouais, mais c'est 80 mises en échec alors que tu as comme 65 à 70 % de la possession lors des matchs. C'est impressionnant aussi du côté de la Caroline parce que d'habitude, c'est le club qui court après la rondelle qui a le plus de mises en échec. Mais là, la Caroline a plus de mises en échec et la grande majorité de la possession. Donc, c'est là où je me demande, est-ce que le Canadien serait tenté de mettre Arbor Jacky, spécialement à la maison avec l'avantage de la glace, à place de Jaden Struble pour peut-être rebalancer les choses? Parce qu'on le sait, la Caroline, spécialement dans leur top 6, outre Zvechnikov, pas une grosse équipe. Donc, quelque chose à y penser parce que le Canadien doit être plus décisif contre les adversaires, spécialement le long des bandes.
1: Et Rod Brind'Amour s'est ajusté dans le match numéro 2. Marco, il a fait jouer le trio de Stahl contre celui de Suzuki et ça a payé pour les Hurricanes. Martin Silva, le dernier changement demain. Tu t'attends à quoi concernant les différents affrontements pour les trios? Est-ce que tu penses que Martin Saint-Louis devrait jouer notamment son trio de Suzuki contre celui de Howe?
2: Absolument. C'était la recette gagnante dans le premier match.
1: Exact.
2: Pour moi, c'est le trio de Aho. Je touche du bois pour les partisans du Canadien de Montréal. Mais c'est un no-show total là, durant les séries en termes de 5 contre 5. Ils n'ont pas démontré, selon moi, encore leur impact. C'est le deuxième et le troisième trio qui est vraiment en train de pousser le momentum pour cette équipe-là. Un peu comme on voyait d'ailleurs à l'image de la série avec Buffalo. Et pour moi, je pense que le trio de Nick Suzuki, quand il allait contre le trio de Tage Thompson, c'était un excellent match-up. Puis Nick Suzuki, même si ce trio-là ne marquait pas beaucoup à 5 contre 5, défensivement, il s'annulait. Donc, c'était excellent. Tu viens d'enlever leurs meilleurs éléments offensifs. C'est un peu ça ce que je m'attends le prochain match, que ce soit Suzuki contre Aho en termes des trios et qu'on retourne à la recette Phil Dano contre le trio de
1: Stankoven.
2: De Stankoven et ensuite le trio de Demidov et de Alex Newhook contre celui de Jordan Stahl. Et les deux quatrièmes trios peuvent s'en bagarrer. Et on verra comment que ça va bouger. Mais c'est plus comme ça que je le vois. Moi, qu'est-ce qui va être plus intéressant même, ça va être quelle paire défensive va être avec le premier trio. Parce que j'aime beaucoup ce qu'on voit en ce moment de Caden Gooley et Alex Carrier. Et quand ils sont jumelés au premier trio, ça bouge vite et ça bouge bien la rondelle. Et c'est pas trop risqué en termes de motion. Et la façon maintenant que Caden Gooley est en train de jouer... il apporte la mobilité nécessaire pour être capable de garder l'offensive en zone offensive. Donc, pour moi, je pense que ça va être plus intéressant de voir la combinaison défenseur-trio attaquant que nécessairement les match-ups entre les trios.
1: Marco D'Amico, un gros merci pour ton temps encore une fois ce matin. Bon match demain au Centre Bell et on se reparle cette semaine sans faute.
2: Avec plaisir, les gars. Bonne journée et bonne fin de semaine à tous.
1: Salut, Marco. Marco D'Amico qui est avec nous pour décortiquer ce match du Canadien. On s'arrête quelques instants et au retour, est-ce que l'Avalanche peut gagner cette série-là sans Cale Makar? On en parle dans deux minutes.
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1: On va vous donner les différentes cotes pour le match de ce soir, 20h entre l'Avalanche et les Golden Knights. L'Avalanche n'a pas le choix de gagner, Ali, sinon il va tirer de l'arrière 0-3 dans sa série contre les Golden Knights, qui est déjà une surprise, 0-2 en quittant le Colorado, même sans Cale Makar. Et tu vois, l'Avalanche est favori à l'extérieur à 1.71 contre 2.20, ce qui est vraiment étonnant.
18: Sans la certitude que Cale Makar va jouer.
1: Parce sans la certitude.
18: On le sait toujours pas, c'est un camp incertain pour ce soir. C'est comme Jared Bednar en a parlé dans les derniers jours. C'est Makar qui va décider un peu avec la façon dont il se sent. On sait qu'il est très blessé, qu'il a très mal. Ben c'est lui qui va déterminer s'il est capable ou non de jouer. Fait que c'est sûr après ça que si on apprend que Makar, ben il va être en uniforme, la cote risque de bouger aussi encore plus en faveur de l'Avalanche.
1: Ouais, et tu vois, le over-under est à 5.5 buts. Quand je regarde les deux premiers matchs de la série, victoire des Golden Knights 4-2 et victoire des Golden Knights 3-1. On a seulement marqué 3 buts du côté de l'Avalanche en 2 matchs. Il y a des joueurs qui doivent mieux faire, les meilleurs joueurs de la formation. On parlait tantôt de Brock Nelson. Je pense seulement 3 points depuis le début des séries pour Brock Nelson, qui est quand même ton deuxième joueur de centre. Le over est favorisé à 1.77 pour le match de ce soir. Moi, il y a une cote que je trouve très intéressante.
18: Vas-y.
1: Nathan MacKinnon, avant la série contre les Golden Knights, avait marqué dans chacun de ses 6 derniers matchs.
18: Okay.
1: Il avait 7 buts en 6 matchs. Et la cote est boostée pour un but de Nathan MacKinnon. Ce soir, la cote est à 2.10. Il a été blanchi de la feuille de pointage les deux fois contre les Golden Knights. Il doit se lever dans ce match numéro 3.
18: T'as pas le choix. C'est ton gros joueur. Surtout si Makar joue pas, ben MacKinnon va devoir se mettre encore plus de charges sur les épaules. C'est lui le catalyseur en attaque de l'Avalanche. C'est lui aussi qui a quand même été critique de ses coéquipiers.
1: Ouais.
18: Pas toujours le meilleur langage non-verbal avec les médias aussi, un petit peu défiant dans les derniers jours, Nathan MacKinnon. Faut s'attendre à une grosse performance de sa part. Moi, je regarde du côté de Carter Hart, le gardien des Golden Knights. Son total d'arrêt est à 28.5. Donc, si vous pensez qu'il va faire au-dessus de 28.5 arrêts, donc au moins 29, la cote est à 1.95. Pourquoi j'en parle? C'est parce que dans les derniers matchs, les arrêts de Carter Hart, 29, 36, 31... et 34. Les Golden Knights qui accordent quand même beaucoup de tirs.
1: Très bon.
18: On s'attend à ce que l'Avalanche sorte en Lyon dans ce match-là. Donc ça pourrait être intéressant. Carter Hart qui va assurément être testé dans le match de ce soir qui commence à 20h d'ailleurs.
1: Ouais, je trouve ça. Je trouve que c'est une très belle cote. Je regarde aussi du côté des Golden Knights. Jack Eichel a marqué lors du dernier match. C'est un premier but depuis très longtemps pour Jack Eichel. La cote pour qu'il marque est à 2.95. Mitch Marner a été blanchi de la feuille de pointage. Pour qu'il récolte 2 points dans le match de ce soir, la cote est à 2.60. Je m'attends vraiment à une victoire, mais je pense vraiment qu'on va rebondir chez l'Avalanche. Là. Je peux pas croire qu'on va tirer.
18: Ben non.
1: L'Avalanche doit connaître son meilleur match des présentes séries ce soir. C'est primordial si tu veux gagner. Comme les Hurricanes ont fait hier contre les Canadiens, un de leurs meilleurs matchs en séries éliminatoires jusqu'à maintenant, avec leur identité qu'on connaît aux Hurricanes à Caroline, l'Avalanche doit avoir cette identité-là propre à elle. Beaucoup d'échecs avant... lancer beaucoup énormément au filet aussi comme les Hurricanes de Caroline le font, lancer énormément au filet. Les meilleurs doivent être les meilleurs du côté de l'Avalanche du Colorado ce soir. Sans Kel Makar, tu dois avoir de l'appui offensif dans le match de ce soir. T'as pas le choix.
18: Et si vous pensiez avant que cette série-là commence que l'Avalanche allait gagner la série et que vous êtes encore confiant qu'ils vont être capables de le faire, ben c'est peut-être le moment de miser sur eux, la cote pour remporter la série. 1.42 pour Vegas, 2.9 pour le Colorado, donc évidemment ça a changé, il tire de l'arrière 0-2.
1: Très intéressant.
18: Mais c'est pas impossible 0-2, on voit pas ça souvent nécessairement en demi-finale, mais c'est possible. Bref, si vous croyez encore en l'Avalanche du Colorado qui a été dominant tout au long de la saison, la meilleure équipe depuis le début de l'année dans la LNH, potentiellement la meilleure équipe depuis le début des séries si on exclut bien évidemment les deux premiers matchs contre Vegas, ben c'est le moment de le faire. 2.9, vous aurez pas mieux que ça s'ils gagnent ce soir.
1: Et je regarde les différentes cotes pour gagner la Coupe Stanley. Mm-hmm. Alors que les deux premiers matchs sont joués dans chacune des séries. Les Hurricanes sont favoris.
18: Ah ouais.
1: À 2.5. Suivi des Golden Knights à 3.20, même s'ils mènent la série 2-0 contre l'Avalanche. Le Canadien est troisième à 4.90. Et l'Avalanche est quatrième, dernier à 5.05.
18: Donc, ils ont dépassé le Colorado.
1: Dépassé le Colorado.
18: Bref, je me répète, mais justement, si vous croyez encore en l'Avalanche, ben c'est le moment de miser sur eux parce qu'on est probablement au moment dans les séries où les cotes vont être les plus négligées possibles pour eux. Surtout, évidemment, s'ils gagnent ce soir. S'ils gagnent pas ce soir, c'est fini. Mais c'est le moment si vous croyez en l'Avalanche.
1: Et je regarde les cotes aussi pour le Conn Smythe. Et tu vois...
18: C'est qui le favori?
1: Mitch Marner.
18: Oh!
1: 4.75, suivi de Nathan MacKinnon, 5.40. Frédéric Anderson est toujours troisième dans les cotes à 7. Et le joueur du Canadien avec la meilleure cote, Jakub Dobesch, 14.5.
18: Ça a du sens.
1: Nick Suzuki est à 23.5.
18: Lane Hutson est à 21.
1: Lane Hutson est à 21, t'as raison. Lane Hutson, 21, Suzuki, 23.5.
18: Si le Canadien gagne la Coupe, il n'y a pas de doute, ça va être Dobesch le Conn Smythe.
1: Je pense que ça va être Dobesch aussi.
18: À moins qu'il y ait un joueur qui se lève vraiment.
1: C'est lustre dans les prochains matchs.
18: Dans les prochains matchs, dans la demi-finale, puis en finale de la Coupe, si le Canadien se rend là, ben ça va être Dobesch parce que l'équipe serait pas où elle est aujourd'hui sans lui.
1: Ouais, bien d'accord avec toi. OK, bougez pas. Dans la prochaine heure, on va aller rejoindre Mapper qui est à Vegas pour lui parler du match du Canadien. Petit mot aussi sur la série Avalanche Golden Knights. 12h30, on aura Georges Larac qui va s'installer avec nous. Savoir comment s'est passé le rassemblement hier ici. Il est toujours confiant vis-à-vis le Canadien en vue du match numéro 3. On prendra des appels aussi également. On veut savoir comment vous sentez à la suite de cette défaite-là contre les Hurricanes. 3-2 en prolongation. Important de vous parler. Moi, je vois le verre à moitié plein encore vis-à-vis le Canadien, mais je veux savoir ce que vous en pensez. Et on vous présentera des extraits de Martin Saint-Louis aussi dans la prochaine heure ou dans les deux prochaines heures. Disponibilité média pour Martin Saint-Louis plus tôt en Caroline avant de s'envoler à Montréal pour le match numéro 3 demain. Alors, on prend une courte